0: Compagnie de mes deux invités, dont Jean-Xavier Salfranc, bonsoir.
1: Bonsoir.
0: Vous êtes prêtre de la communauté Saint-Martin, vous êtes chapelain à Lourdes et vous êtes même, quel honneur, le vice-recteur du sanctuaire. Et frère François-Dominique Forquin, bonsoir.
2: Bonsoir, Régis.
0: Vous êtes dominicain et vous êtes l'aumônier national des équipes du Rosaire. Alors avant de commencer l'émission, je vous propose que vous nous expliquiez ce que vous faites en fait. Vous êtes chapelain à Lourdes, ça, c'est quoi un chapelain à Lourdes?
1: Pour comprendre ce qui est un chapelain à Lourdes, il faut faire référence à la demande de la Vierge Marie à Bernadette. Mm-hmm. Allez dire aux prêtres que l'on bâtisse ici une chapelle et que l'on vienne en procession. Un chapelain, c'est un prêtre qui est au service des pèlerins qui viennent en pèlerinage à Lourdes pour prier, pour déposer leurs intentions. Et donc le chapelain va accueillir les pèlerins, il va prêcher, il va enseigner, il va célébrer les sacrements, la messe, et puis le sacrement du pardon en particulier. Et il va participer à l'animation, à l'organisation des grandes processions de Lourdes, la procession mariale chaque soir à 21h, la procession eucharistique tous les après-midi, et puis la messe internationale.
0: Alors, on vous voit en fait assez souvent sur KTO, parce que très souvent vous êtes à la grotte, vous dirigez le chapelet, enfin vous personnellement et les chapelains en fait, faut bien le dire. Tous ceux qu'on voit, la plupart du temps, c'est des chapelains.
1: C'est une grande grâce pour les chapelains de demeurer à la grotte et d'y prier le chapelet, comme le fit Bernadette il y a plus de 160 ans. Mmh. Donc notre mission, c'est aussi de prier avec les pèlerins et pour les pèlerins, ceux qui sont à Lourdes et ceux qui ne peuvent pas venir.
0: Alors, vous aussi, je vais vous demander ce que vous faites. Vous êtes, je le rappelle, donc aumônier national des équipes du Rosaire. Alors, équipe du Rosaire, ça fait penser à Pèlerinage du Rosaire, qui est le grand pèlerinage à Lourdes avec le pèlerinage national du 15 août. Vous, c'est plutôt en... D'habitude, c'est en octobre, hein,
2: c'est ça ? Au mois d'octobre, oui, autour de la fête du 7 octobre, la fête de Notre-Dame du Rosaire. Alors moi, je ne suis pas le directeur du pèlerinage du Rosaire, mais je suis l'aumônier national des équipes du Rosaire. Les équipes du Rosaire viennent en nombre à Lourdes, en particulier au pèlerinage du Rosaire, mais les équipes du Rosaire, c'est un peu autre chose, c'est un mouvement d'apostolat des laïcs, c'est le plus important mouvement d'apostolat des laïcs en France, 80 000 priants, et je diffuse chaque mois un petit feuillet de prières mensuelles avec lesquelles les priants peuvent méditer la parole de Dieu avec Marie, voilà, et prier une dizaine de chapelets. C'est l'intuition de Pauline-Marie Jaricot que le père Ekem, un dominicain, a reprise quand il a fondé les équipes du Rosaire.
0: Voilà. Alors vous savez que KTO est regardé en France, mais aussi largement à l'international. Le pèlerinage du Rosaire, mais aussi Lourdes, amène évidemment énormément de gens hors de France. Vous avez des équipes internationales, vous aussi ?
2: Beaucoup et de plus en plus. J'ai un homologue qui est l'aumônier international des équipes du Rosaire, qui est un frère dominicain de la province de Toulouse. Et puis, il y a une coordinatrice des équipes du Rosaire, une coordinatrice internationale. Voilà. Mmh. Et donc, les équipes sont présentes dans beaucoup de pays. Il y a une dizaine de langues dans lesquelles est traduit notre feuillet. Et puis, les équipes sont en train de s'implanter dans beaucoup de nouveaux pays. Et dans les pays où elles existent déjà, elles se développent beaucoup, notamment en Afrique.
0: Très bien, très bien, très bien. Alors, première question, hein, dans ce que j'avais commencé à dire en présentant cette émission, elle est un peu naïve, mais pourquoi est-ce qu'on prie Marie ?
1: Mais moi, j'ai mieux découvert l'importance de la prière Marie en étant chapelain à Lourdes et en voyant les pèlerins venir à la grotte, s'agenouiller et s'adresser à la Vierge Marie. Et ce que j'ai compris en les regardant et en étant avec eux, c'est que, tout simplement, ils estiment qu'ils reconnaissent Marie pour leur mère. Ils ont confiance en elle et ils savent que dans les succès et aussi dans les épreuves, Marie ne les abandonnera pas. Et donc, ils s'adressent à elle d'une manière, très simple, comme leur mère. Ils n'ont peut-être pas fait beaucoup de théologie, mais le sens de la foi qui habite leur cœur leur invite à croire que Marie est leur mère, qu'elle est là, et qu'elle les écoute, et qu'elle porte leur intention à son fils. Mmh. Et moi, ce qui me marque beaucoup, c'est que ça rejoint l'Évangile, lorsque le Christ, sur la croix, dit au disciple bien-aimé, voici ta mère. Et le disciple bien-aimé l'a pris chez lui. Mmh. C'est ce que vivent les pèlerins. Ils s'adressent à Marie comme leur mère, celle que le Christ leur a donnée.
0: Est-ce qu'il faut s'adresser à Marie ou à Jésus? Parce qu'il est gentil aussi, Jésus. Enfin, je veux dire, c'est d'accord, Marie, c'est la mère, mais Jésus, il écoute aussi.
2: Bah, de

0: fait, on ne demande pas, on ne prie pas tant Marie qu'on lui demande plutôt de prier pour nous. D'ailleurs, c'est ce qu'on dit dans le Je vous salue Marie. On dit Sainte Marie, Mère de Dieu, priez pour nous. Mm-hmm. Marie prie pour nous son Fils, au fond. C'est-à-dire que il y a deux manières de demander quelque chose à quelqu'un, c'est soit parce que la personne peut vous procurer ce que vous lui demandez, ou soit parce qu'elle peut vous la faire obtenir. Mm-hmm. Et alors quand on prie Marie, c'est plutôt dans ce sens analogique-là, c'est-à-dire elle prie au fond, elle intercède pour nous auprès de son Fils, parce qu'au fond elle est l'être le plus proche de Dieu, elle est la créature, elle reste une créature, donc elle est infiniment proche de nous, qui sommes des créatures, mais en fait elle est aussi tout près de son Fils, non seulement parce qu'elle est sa mère, mais aussi parce que dans notre foi, nous croyons aussi à ce dogme de l'Assomption de Marie au ciel. Mm-hmm. Et donc, nous croyons qu'il n'y a pas de tombeau de Marie sur cette terre.
1: Oui.
0: Parce que Marie est en son âme, en son corps, auprès de son Fils. Mm-hmm. Donc, elle est tout près de lui. Et le Concile Vatican II le rappelle d'ailleurs dans la Constitution Lumen Gentium, au chapitre 8, consacré à la Vierge Marie. Il dit que le rôle d'intercession de Marie ne s'achève pas avec la fin de son parcours terrestre, parce que dans son Assomption, elle est auprès de son Fils et elle intercède pour l'Église pérégrinante, pour l'humanité encore présente sur cette terre, auprès de son Fils. Et je dirais même que, bien sûr, on prie Marie dans ce sens analogique, mais j'aime bien dire aussi qu'on salue Marie à la suite de l'ange. Mmh. Et vous savez, au couvent San Marco de Florence, notre couvent dominicain dont les cellules mondialement connues ont été peintes par notre frère Frangelico, vous avez une superbe annonciation en haut des marches avant d'arriver dans ce corridor des cellules, et vous tombez sur cette annonciation et l'inscription latine invite chacun à saluer Marie, chaque frère qui passe devant, à saluer Marie à la suite de l'ange. Mmh. Et donc, saluer l'autre, on l'a fait au début de cette émission, vous nous avez salué, dire bonjour à l'autre, c'est lui dire « Je sais que tu existes, je reconnais ta présence et je me mets en ta présence. » Et comme le disait très bien au début de cette émission, Don Jean-Xavier, eh bien nous sommes saluant Marie, nous sommes dans l'attitude du disciple bien-aimé. Jean, au pied de la croix, nous sommes invités à reconnaître Marie, son existence, et à lui dire « Tu es là, je reconnais ta présence et tu es présent, je te prends dans ma maison. » Un peu comme Jésus a invité Jean à prendre Marie chez lui.
1: Est-ce qu'il faut toujours parce qu'on a été très, formé à ne pas trop demander à Marie, à se rappeler qu'il faut toujours demander au Christ, est-ce que c'est très important de se dire, mentalement, je demande à Marie, mais en fait c'est le Christ qui va m'exaucer ou c'est Dieu le Père qui va m'exaucer? Est-ce qu'il faut être très soucieux de théologie ou est-ce qu'il faut être un peu détendu?
2: Je pense qu'il faut être assez simple. Et ce qui peut nous guider dans la prière et dans la confiance à Marie, c'est l'Évangile. Et pour reprendre un peu ce que vous avez dit, si on veut vraiment grandir dans la confiance, il faut lire l'Évangile. Et dans l'Évangile, on découvre que la Vierge Marie est un modèle de prière. Mm-hmm. Dans les Évangiles de l'enfance, elle méditait dans son cœur tous ces événements. Elle les gardait dans son cœur, elle les méditait. Et donc, elle, c'est une femme de prière. C'est une femme de prière aussi au moment du Magnificat. Elle prie et elle chante la louange de son Sauveur, comme elle le dit. Et puis, elle prie son Fils à Cana. Elle prie au moment de la Pentecôte. Et donc, c'est ça qui nous pousse à nous confier à elle, parce qu'on sait qu'elle a une prière toute particulière. Et donc, on se confie à son intercession. Alors, évidemment, le seul Sauveur, c'est le Christ. Le seul médiateur en tant que tel, c'est le Christ. Le seul qui est digne d'adoration, c'est le Christ. Et le Christ nous révèle ce que c'est la prière. Il nous apprend à prier. « Dites notre Père ». Puis il nous donne l'Esprit Saint, qui nous apprend également à tourner notre regard vers le Père du Ciel. Et ça, donc ça, c'est notre prière qui se tourne vers Dieu, vers la Trinité. Mais la Vierge Marie, elle est là à nos côtés pour nous aider à nous tourner vers le Père, justement. Et donc, elle est une aide. Et donc, on distingue, si vous voulez, la prière qui est réservée à Dieu, une prière d'adoration, de louange, et puis une prière qui est la prière que l'on va, le culte que l'on va réserver aux servants de Dieu, qui nous montre le Seigneur.
1: C'est intéressant parce que l'un et l'autre, je pose assez volontairement des questions sur la demande, sur est-ce qu'on va être exaucé, vous me ramenez sur prions avec Marie. Je veux dire, mettons-nous déjà en présence de Marie, saluons-la, etc. C'est aussi ça la prière. C'est pas simplement

0: être « je veux ça, donc tu vas me donner ça », c'est aussi être simplement en présence de Marie et prier avec elle, en fait.
1: C'est ça. C'est plus que la prier, c'est prier avec elle parce qu'elle est un modèle de prière. Mm-hmm. Mais comme c'est une bonne mère, vous savez, on ne sait pas très bien ce qu'il faut demander dans la prière. On est maladroit. Mm-hmm. D'ailleurs, Jésus, quand il enseigne le Notre Père à ses disciples, les disciples disent « on ne sait pas très bien prier comme il faut mm-hmm. ». C'est comme ça que Jésus leur enseigne le Notre Père. Et Jésus leur dit « mais ne rabâchez pas comme les païens, Dieu sait de quoi vous avez besoin ». Alors, à quoi ça sert de lui demander « donne-nous aujourd'hui notre pain de ce jour, pardonne-nous nos offenses », puisqu'il sait déjà de quoi on a absolument besoin. Ouais. Et le Notre Père n'est pas tant là pour attirer l'attention de Dieu sur ce dont nous aurions besoin, parce qu'il le sait très bien, que pour ajuster notre désir, au fond, à nos vrais besoins. Et c'est là où Marie a un rôle important dans notre prière, c'est que c'est une bonne mère. Elle sait de quoi a besoin ses enfants. Nous, nos prières, elles sont toujours un peu fatraques et on demande des choses qui ne nous sont pas forcément extrêmement nécessaires, y compris pour notre vie spirituelle. Mais Marie, elle est capable de faire le tri dans nos prières. Et c'est peut-être pour ça qu'on se confie plus facilement à elle. Parce qu'on sait que comme une bonne mère, elle ne demandera rien à son fils qui ne nous est pas nécessaire, qui ne nous est pas essentiel. Au fond. Et c'est pour ça qu'on lui fait une infinie confiance. Et on a raison de faire une infinie confiance à Marie pour notre prière, parce qu'on peut tout lui confier. Elle va faire le tri dans tout ça. Elle confiera l'essentiel à son fils, ce dont on a vraiment besoin, comme dans le Notre Père, d'une certaine façon. Et donc, la prière à Marie, la prière au Père, ces deux prières fondamentales, le Notre Père et le Je vous salue Marie, qu'on emploie dans la prière du rosaire, eh bien, elles sont tout à fait ajustées l'une à l'autre, parce que dans le Notre Père, on apprend à désirer ce dont on a vraiment besoin pour nous, et Marie, comme une bonne mère, nous apprend à faire le tri dans tout ce qu'on lui confie, et elle le confie à son fils. Voilà.
2: Vous êtes d'accord ?
3: Oui, bien entendu. Et puis, ce qui est très beau aussi dans la prière, c'est qu'il y a toujours, évidemment, une relation personnelle avec Dieu, par Jésus-Christ. Mais on vit toujours cette relation personnelle avec Dieu dans la communion des saints. On n'est jamais séparé de ceux qui sont autour du Seigneur et qui sont nos porte-voix. Mm-hmm. Et on le voit aussi dans l'Évangile, d'ailleurs. Dans l'Évangile, Jésus va guérir le paralysé, et l'Évangile dit, voyant leur foi, donc la foi de ceux qui portent ce paralysé, il lui dit, tes péchés sont pardonnés. Et donc, dans l'Évangile, on voit ce rôle d'intercesseur mm-hmm. qui touche le cœur du Christ. Mm-hmm. Et la Vierge Marie a ce rôle de manière éminente, évidemment.
0: Comme disait saint Louis Grignon de Montfort, à Jésus par Marie. Mais vous me dites... Alors, on peut aller un peu plus loin, presque.
3: Oui, parce que donc saint Louis-Marie dit cette formule qui reste gravée hein, dans nos cœurs, à Jésus par Marie. Mais si on s'intéresse un peu au magistère du pape Jean-Paul II, il dit à Jésus avec Marie. Ouais. Et donc c'est Marie qui nous guide dans la prière. Et prier avec Marie, c'est pas tant prier Marie que prier Dieu avec Marie, avec le regard de Marie, ouais. avec le cœur de Marie.
1: Marie est médiatrice non pas par addition, parce qu'il y a un unique médiateur, oui, oui. il n'y a pas besoin d'une médiatrice qui s'ajoute à l'unique médiateur, qui est Jésus, et toutes nos oraisons à la messe finissent toujours par Jésus, notre Seigneur, parce que c'est l'unique médiateur. Mm-hmm. Marie n'est pas médiatrice par addition, mais par participation. Mm-hmm. Au fond, elle participe à la médiation de son fils, ce que Jésus est par nature, médiateur, Marie l'est par grâce. Mmh. Au fond, elle participe par pure grâce, au fond, à la médiation de son fils.
0: Voilà. Par médiation, vous nous dites, ça va vous les dire, c'est l'accès à Dieu, en fait.
1: Oui,
0: simplement, au Dieu invisible, oui. au Dieu que nul ne peut voir sans mourir, voilà. mais qui, grâce à Jésus-Christ, nous permet...
1: Exactement, oui, oui.
0: Alors, justement, il y a des textes pour ça, et c'est intéressant de regarder un peu comment les textes fonctionnent. Moi, vous avez l'un et l'autre, évidemment, fait allusion à l'Ave Maria. Ça me frappe beaucoup, parce qu'on redit des paroles que Marie connaît fort bien, enfin, et on dit des choses... Enfin, on lui apprend rien en faisant cette prière de l'Ave Maria.
3: Non, on n'apprend rien à la Vierge Marie. Par contre, le fait de lui dire ces paroles, je pense, touche son cœur. Parce que ces paroles, elles sont très, très fortes. Je pense donc à l'Ave Maria avec cette prière qui est en fait composée hein, de deux parties. Oui. Une partie qui est plus tirée de l'Évangile, une salutation Et puis ensuite, une

0: pierre d'intercession. Et donc cette salutation, je vous salue Marie pleine de grâce, le Seigneur est avec vous, ça reprend la salutation de l'ange Gabriel à Marie. Puis ensuite vous avez la salutation d'Élisabeth. Tu es pleine de grâce, le fruit de tes entrailles est béni. Mmh. Donc ça, c'est Élisabeth. Donc il y a un composé de ces deux salutations. Et c'est très beau parce que quand on redit le « Je vous salue Marie », c'est le monde, enfin c'est les anges qui saluent Marie. Et à travers la voix d'Élisabeth, c'est l'Ancien Testament qui reconnaît en Marie la mère du Sauveur. Et puis ensuite, il y a cette demande, Sainte Marie, Mère de Dieu, priez pour nous, pauvres pécheurs, maintenant et à l'heure de notre mort. Et ça, c'est l'Église qui salue Marie, Sainte Marie, et qui, Mère de Dieu, et qui se confie à elle. Mm-hmm. Donc vous avez en fait une prière très simple, d'une grande profondeur, qui associe les anges, l'Ancien Testament et l'Église.
1: Alors, on avait prévu de faire, dans l'émission, je vous ai donné un petit plan, mais je pense que je vais le bouleverser. On avait prévu de parler des techniques à la fin, mais évidemment, quand on parle de l'Ave Maria, en plus on parle du rosaire, j'ai un dominicain devant moi. Comment est-ce qu'on utilise cette prière et quel serait le conseil que vous donneriez à ceux qui veulent prier avec cette prière-là?
2: Eh bien, je dirais... entrer dans une équipe du rosaire. Pourquoi ? Parce qu'on pense souvent que dans les équipes du rosaire, je fais un peu de pub pour
1: moi. Allez-y.
2: Mais en réalité, c'est que dans les équipes du rosaire, on croit toujours que ce sont des dames qui récitent le chapelet dans des églises. Or, une équipe du rosaire, elle se réunit dans des maisons. Et comme je le disais au début de cette émission, on ne dit pas un rosaire ou un chapelet entier, mais une dizaine, selon l'intuition de Pauline-Marie Géricault, car nous formons ensemble un rosaire vivant. C'est-à-dire son idée, c'était de dire, si vous prenez 15 personnes, chacun dit une dizaine, on forme ensemble un rosaire vivant. Et c'est comme ça que Pauline-Marie Géricault a fondé le rosaire vivant. Et vous voyez, la petite dizaine, c'est ne pas oublier le pauvre, le plus pauvre dans la vie spirituelle. Celui qui pense qu'il n'aura pas le courage, la force d'aller dire les 150 « Je vous salue Marie » du rosaire ou les 50 d'un chapelet. Et donc, il faut commencer par la petite dizaine. Commençons par une petite dizaine quotidienne. Il y a bien sûr une fois par mois la réunion en équipe dans les maisons où on prie avec un feuillet mensuel la parole de Dieu avec Marie. Mais les autres jours du mois, on reste en communion les uns avec les autres en disant cette petite dizaine. Bien sûr qu'il y a dans les équipes du rosaire des personnes qui disent tout un chapelet, qui peut le plus, peut le moins. Mais n'effrayons pas celui qui voudrait entrer sur le seuil de l'église ou de la maison ou de l'équipe du rosaire pour lui dire tu es un pauvre, mais nous sommes tous pauvres d'une certaine façon dans la prière. Et commençons par le tout petit peu que nous pouvons offrir à Marie et à son fils. Voilà, donc commençons par cette petite dizaine, petite quotidienne. Ça va peut-être nous donner le goût d'aller plus loin et le goût du chapelet et peut-être même du rosaire. Voilà.
1: J'aime bien cette idée de, effectivement, la prière, l'Ave Maria, c'est la prière des pauvres, spirituelle. Je veux dire par là, je ne sais pas quoi dire, je ne sais pas quoi faire, je m'ennuie dans la prière. Allez, une petite dizaine et puis voilà.
0: Oui, et puis c'est une prière des pauvres, hein, une prière qui est accessible à presque tous, aux enfants jusqu'aux plus anciens. Mais c'est une prière qui est très profonde. Moi, ce qui me marque, c'est que la Vierge Marie, finalement, apprend à Bernadette au cours des apparitions à prier. Et au cours de la première apparition, la Vierge Marie ne parle pas. La Vierge Marie entre en relation avec Bernadette à travers le signe de la croix. C'est le signe de la croix qui va initier cette relation entre Bernadette et la Vierge Marie. Et donc, je pense que la porte d'entrée, si vous voulez, dans la prière, c'est d'abord un beau signe de croix réalisé dans la foi qui nous met en relation avec Dieu. Et puis ensuite, cette attention à Dieu, c'est l'essentiel de la prière. Et ensuite, effectivement, il y aura la prière du Notre Père qui nous a été transmise par le Christ, et puis le Je vous salue Marie. Mais dans ce climat de silence, dans ce climat de recueillement, et ça, je pense que c'est accessible à tous.
3: 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À l'occasion de la fête de Notre-Dame des Douleurs célébrée aujourd'hui, nos deux invités sont Don Jean-Xavier Salfranc, vice-recteur du sanctuaire Notre-Dame de Lourdes, et le frère Dominique Forquin, dominicain

0: et aumônier du premier mouvement d'apostolat des laïcs en France, une émission diffusée en 2021.
1: Il y a deux écueils dans notre prière, c'est que soit on a trop à dire, soit on n'a rien à dire. Soit on est trop bavard. Or, la prière, c'est d'abord une écoute. Marie méditait tous ces événements dans son cœur. C'est un modèle d'écoute. Hein. La prière, c'est pas « Écoute, Seigneur, ton serviteur parle », mais « Parle, oui. Seigneur, ton serviteur écoute ».
2: J'écoute, que dit
1: et donc,
2: le Seigneur.
1: Et donc, mais paradoxalement, quand on répète ces « Je vous salue, Marie », les uns à la suite des autres, on est aussi dans une attitude d'écoute. On n'est pas dans du bavardage, parce que, comme le rappelait Don Jean-Xavier tout à l'heure, les premières paroles du « Je vous salue, Marie » sont des paroles évangéliques. Et donc nous reprenons ces paroles et au fond c'est une manière de se mettre à l'écoute de la parole de Dieu. Nous ne sommes pas dans de vains bavardages. Et ensuite dans la seconde partie du « Je vous salue Marie », eh bien avec toute l'Église, là nous répondons à Dieu. La prière c'est toujours écoute et ensuite réponse. Il ne faut pas non plus être dans un mutisme. Mm-hmm. Il y a une parole aussi vocale d'une certaine façon à dire au Seigneur. Et puis cette répétition qui est parfois un peu rébarbative pour certains en tout cas, je crois qu'elle l'a pour mission, pour vocation à désintellectualiser un peu la prière. Mmh. On est un peu trop intello dans nos prières. C'est un dominicain qui dit ça.
2: Oui, c'est bon signe.
1: C'est-à-dire que quand on pense à son ami, c'est qu'il n'est pas là.
2: Oui.
1: Si je pense à lui, c'est qu'il n'est pas. Je ne suis pas en sa présence. Or, le fait de simplement vivre cette répétition, ça désintellectualise les choses. Je ne suis pas en train de me faire des représentations, de penser à l'autre, mais de me mettre en présence de l'autre. Et au fond, cette répétition, elle n'a qu'un but, c'est me mettre en présence de Dieu. On disait tout à l'heure, il faut prier avec Marie, en présence de Marie. Eh bien, répéter ces « Je vous salue Marie », ça nous met non seulement en présence de Marie, à ses côtés, mais pour qu'elle tourne nos regards vers son Fils. Et donc, pour qu'elle nous mette en présence du Seigneur. Et au fond, on arrête de penser, d'imaginer, de voir. Ça fait un peu le vide intérieur et oui. Ça nous met dans la simple présence de l'autre. Quand je suis en présence de l'ami, je n'ai plus qu'à goûter sa présence, au fond.
2: C'est intéressant pardon.
3: Oui, c'est ce que je voulais souligner l'aspect d'écoute que vous avez dit, parce que dans la prière du rosaire, il y a donc les mystères qui rythment cette prière, les mystères de la vie du Christ, et on commence par écouter. Avant de dire les Notre Père et les Je vous salue Marie. Je pense en particulier, voilà, si on prend les mystères joyeux, on va méditer ce mystère de l'Annonciation et on va essayer d'écouter l'Évangile. Par exemple, la réponse de la Vierge Marie, « Je suis la servante du Seigneur ». Et là, on va prendre un temps de silence, d'écoute, pour méditer cette parole qui nous rappelle ce que nous sommes. Mmh, mmh. Vous voyez, et donc cette écoute-là, elle est déterminante pour la qualité de la prière.
2: Donc finalement, la répétition, c'est plus pour nous que pour Marie. C'est-à-dire, c'est pas pour lui mettre dans la tête qu'on a besoin qu'elle fasse quelque chose, c'est pour nous rentrer lentement en présence. Comme vous dites, de purifier finalement notre train de pensée, quoi, notre mouvement intérieur.
3: Ouais, dans notre expérience, c'est assez mystérieux, mais le fait de répéter le « Je vous salue Marie », paisiblement, ça nous permet d'ouvrir notre cœur, de l'élargir à la présence du Seigneur. Mmh. Et il y a un parallèle avec la prière des Orientaux, hein, qui est la prière du nom de Jésus, hein, la prière du cœur. Seigneur Jésus-Christ, ayez pitié de moi.
2: Ouais.
3: Cette prière répétée, petit à petit, nous oriente notre attention sur le Christ. C'est un petit peu la même chose pour le « Je vous salue Marie », dont le centre est le nom de Jésus.
2: Pourquoi est-ce qu'il faut méditer en même temps des mystères ? Là aussi, c'est pour fixer son attention ou ça, qu'est-ce qu'il y a derrière cette...
1: Eh bien, parce que pour se rappeler que le rosaire, c'est une prière christocentrique, centrée sur le Christ. Au fond, Marie, comme à Cana, elle oriente les serviteurs, faites tout ce qu'il vous dira. Elle oriente toujours le regard de ceux qu'il a pris vers son Fils, et donc vers sa parole. Et c'est la plus belle des pédagogies. C'est un de nos frères, le bienheureux Alain de la Roche, qui a, d'une certaine façon, structuré ces 150 « Je vous salue Marie » en 15 dizaines, et qui sont associées à 15 scènes de la vie de Jésus, et qui sont regroupées en trois séries de mystères, les mystères joyeux, les mystères douloureux, les mystères glorieux. Alors maintenant, Saint Jean-Paul II a rajouté les mystères lumineux pour la vie publique du Christ, donc le rosaire s'est un peu allongé. Mais c'est l'idée de se souvenir de l'essentiel de la vie du Christ. Et j'aime faire mémoire, vous savez...

0: de ces missionnaires jésuites qui étaient à la suite de saint François Xavier allés au Japon à la fin du XVIe siècle et au moment de la bataille de Lépante hein, exactement au même moment. Et puis pendant, ils ont annoncé la foi. Et puis vous savez, le Japon s'est refermé pendant 250 ans jusque dans 1869. Et c'est alors qu'à la fin du XIXe siècle, de nouveaux missionnaires sont arrivés. Et ils ont trouvé des communautés chrétiennes, alors qu'il n'y avait plus de prêtres, donc plus de sacrements, plus de Bible. Ils ont trouvé des communautés chrétiennes qui sont restées chrétiennes pendant 250 ans, 12 générations.
1: Tout
0: seul. Et comment sont-elles restées chrétiennes ? Grâce à la prière du rosaire. Mm-hmm. C'est la plus belle des pédagogies, c'est la plus belle des catéchèses. Je dis souvent aux grands-mères qui font la catéchèse à leurs enfants ou à leurs petits-enfants, utilisez les mystères du rosaire, vous avez l'essentiel de la foi, l'essentiel de l'évangile. Mm-hmm. C'est vraiment le moyen mnémotechnique, voyez. Vous n'avez plus de papier, de Bible, mais vous allez vous souvenir de la vie de Jésus avec Marie, grâce au mystère du rosaire. Et donc Marie nous conduit à l'essentiel de la foi. C'est une superbe pédagogie. Alain de la Roche a une intuition géniale. Hein. Il a été bien inspiré en structurant ces 150 Ave en écho aux 150 psaumes dans la Bible qui étaient pratiqués chez les cisterciens. Hein. Les 150, le psautier de la Vierge, hein, on l'appelait le psautier de la Vierge. Et il a été structuré ensuite par le bienheureux Alain de la Roche de cette manière à se souvenir de l'essentiel de l'Évangile, de l'essentiel des scènes de la vie de Jésus.
2: On dit d'ailleurs du rosaire qu'il est un abrégé de l'Évangile.
0: Oui. Mm-hmm.
2: Et donc c'est quand même magnifique de penser que c'est un moyen de méditer la parole de Dieu. Mm-hmm. On l'oublie peut-être parfois, mais le rosaire, c'est une prière qui est profondément évangélique. Et si on veut découvrir Marie, il faut lire l'Évangile.
0: La spécificité des équipes du rosaire, c'est le sous-titre, c'est l'Évangile avec Marie. Mmh. Et si on se réunit une fois par mois dans les maisons, c'est pour prier avec un feuillet mensuel qui est une célébration domestique, donc à la maison, de la parole de Dieu. Mmh. Et ensuite, on finit par cette dizaine où on présente nos intentions à Marie qui va les confier à son fils. Ça montre bien que Marie, dès qu'elle nous accueille dans sa maison, eh bien, elle nous fait entendre la parole de son fils.
1: Alors il y a le « Je vous salue Marie », l'Ave Maria, mais il y a d'autres prières, je vous propose qu'on en entende une et puis vous nous proposerez votre analyse de cette prière. Alors j'en ai choisi deux, on va entendre d'abord une première, c'est le « Salve Regina » qu'on date habituellement de la fin du XIe siècle.
3: Salut, ô Reine, Mère de miséricorde, notre vie, notre douceur, notre espérance. Salut. Nous crions vers toi, enfant d'Ève exilée. Vers toi, nous soupirons, gémissant et pleurant dans cette vallée de larmes. Ô toi, notre avocate, tourne vers nous ton regard miséricordieux. Et, après cet exil, montre-nous Jésus, le fruit béni de tes entrailles. Ô clémente, ô miséricordieuse, ô douce Vierge Marie.
1: Alors, il y a deux choses qui frappent hein, quand on entend le Salve Regina. D'abord, c'est le côté un peu déprimant de la prière. On a l'impression que la vallée de larmes, l'exil, etc. Et puis, évidemment, douceur, espérance, miséricorde. Il y a vraiment un contraste très fort entre les deux.
2: Ouais. Et de fait, en l'écoutant, cette parole « vallée de larmes, l'exil », ça m'a fait penser que nous sommes en pèlerinage. Mm-hmm. Et que nous ne sommes pas arrivés au terme du pèlerinage qui est la terre promise du ciel. Et donc cette prière, elle nous rappelle que l'Église est en pèlerinage, parce qu'elle est, à la première personne du pluriel.
1: Oui.
2: Et donc c'est pas une prière immédiatement personnelle, c'est vraiment une prière ecclésiale. Et l'Église, elle est dans ce... Voilà, dans ce désert, hein, dans ce désert qui l'a conduit jusqu'à la terre promise. Et là, elle peut s'appuyer sur la prière de Marie, qui est là à tout moment, qui intercède pour l'Église. Mm-hmm. Moi, c'est la dimension ecclésiale aussi qui me marque beaucoup dans cette prière.
1: Mm-hmm. Et vous êtes frappé par le côté un peu déprimant ?
0: C'est une prière médiévale, comme vous l'avez rappelé tout à l'heure. Et au Moyen-Âge, il y a toutes sortes de fléaux, d'épidémies. Alors finalement, c'est pas si médiéval.
1: Oui, c'est ce que j'allais dire.
0: Et cette Antienne, elle a d'abord porté le nom d'Antienne du Puy. du Puy-en-Velay, parce qu'elle a été composée après la toute première apparition mariale au monde, reconnue par l'évêque local, en 430, juste un an avant le concile d'Éphèse, qui va reconnaître Marie comme mère de Dieu. Et donc, 430, Marie apparaît au Puy-en-Velay et guérit une matrone des fièvres. Il y a d'ailleurs toujours dans la cathédrale du Puy-en-Velay la pierre des fièvres, où cette personne a été guérie. Et pour remercier la Vierge, il y a eu des pèlerinages qui ont été très vite organisés au Puy-en-Velay, et les pèlerins chantaient cette antienne du Puy qui est devenue le Salve Regina et qui a été adoucie par Saint Bernard, qui a ajouté la fin « O Clemens, O Pia, O Dulcis Maria », donc « O douce, O pieuse, O clémente ». Et il a adouci, vous voyez, on retrouve la douceur de la Vierge Marie à la fin. Mais ça nous rappelle aussi que de fait, on est aussi à toute époque en proie à toutes sortes de fléaux, à toutes sortes de difficultés, et que notre patrie n'est pas totalement encore réalisée ici sur cette terre, mais nous sommes des pèlerins, nous sommes en marche vers la patrie céleste, au fond, où Marie nous conduit en toute sûreté. Et donc, il faut se rappeler aussi cette origine médiévale, mais finalement, ces fléaux médiévaux, ils ne sont pas si médiévaux que ça. On retrouve ce danger des épidémies, la vie, eh bien, elle est faite le bateau de l'Église, il est en proie à toutes sortes de difficultés.
1: Personnel.
0: On appelle Marie étoile de la mer, on le verra peut-être avec une autre antienne, mais la mer, elle a parfois des flots qui secouent beaucoup de la barque de nos vies, la barque de l'Église, et donc c'est pas une mer d'huile, nos vies, mais Marie nous conduit avec sûreté à cette mère patrie qui sera auprès de son fils, où elle se trouve déjà. Et en fait, c'est ça la dynamique du Salve Regina.
2: Voyez. Alors, c'est une prière qui aussi a une valeur liturgique, et que donc qui a été porté par les moines, mais qui est la prière du soir, la prière des complis, lorsque précisément les ténèbres commencent à apparaître, et où là on se confie à celle qui demeure toujours avec nous.
1: Il y a l'un et l'autre, vous avez fait le lien avec le pèlerinage, donc deuxième technique, aller en pèlerinage. Alors, pas forcément à Lourdes, mais c'est très frappant. Beaucoup de lieux de pèlerinage sont dédiés à Marie. Évidemment, il y a Fatima, il y a Lourdes, Beaurain en Belgique. Prier de manière collective et en faisant, pas uniquement dans sa maison, mais en faisant l'effort d'aller vers un endroit qui peut être une église, une petite chapelle, c'est important. De ne pas être tout seul dans sa prière à Marie.
2: Oui, alors il y a le fait de ne pas être tout seul, mais d'être relié à nos frères chrétiens et puis avec l'église, ça c'est important. Mais je crois aussi qu'il y a l'aspect aussi de mobiliser toute notre personne, corps et âme, qui doivent faire une démarche, qui suppose un effort pour sortir de son confort, sortir de ses sécurités pour aller vers un lieu sacré, un lieu saint, un lieu où la Vierge Marie s'est révélée, où elle continue d'intercéder. Il y a la grâce du lieu, je crois.
1: Oui.
2: Je suis assez marqué à Lourdes parce que dans cette grotte, moi qui n'a rien d'extraordinaire en soi, il y a une paix, il y a une grâce qui aide les pèlerins à prier. Et ça, c'est vrai à Lourdes. Mais c'est vrai dans beaucoup de lieux.
1: Oui, dans
2: le monde
1: on
2: entier.
1: On n'est pas obligé d'aller à Lourdes.
2: On n'est pas obligé d'aller à Lourdes, mais on est bienvenu à Lourdes.
1: Oui, c'est ça, vous avez raison.
0: Partir en pèlerinage, c'est alléger son sac à dos. C'est-à-dire, quand on part, nécessairement, on va prendre un petit sac, une valise, mais on doit réfléchir à ce qu'on doit emporter. On n'emporte pas toute sa maison sur le dos. Et donc, c'est une forme de délestage. Et ça nous rappelle un peu l'origine aussi de la prière du rosaire. C'est-à-dire que Paul l'Ermite, au IVe siècle, remplissait un petit sac avec des cailloux et il commençait à compter les prières. En sortant de son sac les cailloux, il disait un ave. Il récitait un ave qui n'était composé que des deux premières salutations, la salutation angélique et la salutation d'Élisabeth. Et il récitait un ave. Et ça allégeait son petit sac. À la fin, il y avait un petit peu comme le petit pousset. Avant que les cailloux soient reliés par cette corde-là.
1: Ils étaient jetés.
0: Ça devient des petites boules comme ça. C'est l'ancêtre du rosaire, d'une certaine façon. Et donc, le pèlerin, il est déjà en quelque sorte en train de réciter son rosaire tout en étant en chemin. C'est vraiment une prière, le rosaire. rosaire qu'on peut dire en marchant. C'est ça qui ça rejoint tous nos actes quotidiens, en quelque sorte. Il n'y a pas besoin nécessairement d'être dans une église. Oui. C'est la prière de l'homme en marche, l'homme en pèlerinage.
1: Et oui, c'est ça. Et aussi, il y a une dimension collective. Moi, ça me frappe beaucoup. Marie a une dimension mobilisatrice. Enfin,

0: en étant un peu... prier en commun, c'est aussi important.
1: Là où est Marie, là est l'Église. Tous les grands sanctuaires mariaux dans le monde sont des lieux d'église, où on voit l'église dans toute son amplitude. Mm-hmm. Vous savez, pour des gens de ma génération, l'église, c'est des petits groupes, des petites assemblées. Quand vous allez à Lourdes ou dans d'autres sanctuaires, vous voyez une foule qui devient un peuple à la suite du Christ et qui marche dans ces belles processions. Pourquoi on processionne tant à Lourdes ou dans d'autres sanctuaires ? Parce que c'est l'Église en marche, l'Église pérégrinante. Et il y a des jeunes qui sont là, des lycéens qui poussent des personnes malades dans leurs brancards. Et il y a des vieux, et il y a des gens de tous milieux sociaux, des pauvres, des personnes qui sont plus riches. Enfin, il y a tout le peuple de Dieu dans son amplitude et que c'est beau à voir parce que c'est ça l'Église. Et là où est Marie, eh bien, toute l'Église est là. Et ça, c'est très beau à voir et à contempler. Et que ça fait du bien. Que ça fait du bien.
2: Et ça, c'est ce que vous dites, c'est vrai depuis le début des apparitions à Lourdes, pardon de parler de Lourdes, mais depuis le début des apparitions, les pèlerinages, même pendant les apparitions, ont commencé à s'organiser de manière très informelle. Hein, mm-hmm. Mais il y a eu ce mouvement de pèlerinage à la grotte qui se poursuit aujourd'hui et qui attire des personnes qui viennent du monde entier. Et ça, mmh. c'est quelque chose... ça nous permet aussi peut-être aussi de sortir un peu de nos schémas un peu resserrés parfois pour élargir notre regard à l'Église universelle. Mmh. Et la Vierge Marie nous aide à regarder plus large.
0: Donc allons à Lourdes, mais aussi à Bourin, à Bagneux, oui. à Fatima. Enfin, ouais. Il ne s'agit pas que de faire de la publicité pour Lourdes. Mmh. Je vous propose un deuxième texte. Là aussi, alors ça c'est le texte de l'Avent, donc c'est l'antienne de l'Avent. C'est l'antienne Alma Redemptoris Mater, qui date de la fin du XIIe siècle. Alors là, plus probablement que le Salve Regina, parce qu'on ne sait pas très bien de quand elle date, cette antienne.
3: Auguste Mère du Rédempteur, porte du ciel toujours ouverte, étoile de la mer, secourez un peuple qui tombe et cherche à se relever. Vous qui par un prodige dont s'étonne la nature, vous qui avez enfanté votre Créateur sans cesser d'être vierge, ainsi que l'ange Gabriel vous l'avait annoncé. Ayez pitié des pécheurs.
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0: Voilà, donc Alma Redemptoris Mater, c'est une antienne assez courte. Ce qui me frappe là, cette fois-ci, c'est le côté très théologique, en fait. C'est-à-dire que c'est même un peu compliqué. Comment est-ce que vous comprenez porte du ciel toujours ouverte ou étoile de la mer ?
1: Alors, porte du ciel toujours ouverte, c'est que ça rejoint un peu cette idée de Marie médiatrice dont on parlait tout à l'heure. Mm-hmm. C'est-à-dire que Dieu a voulu que son Fils nous soit donné par Marie. Oui. Au fond, si Marie n'avait pas dit oui, fiat, au jour de l'Annonciation, eh bien, son fils Jésus n'aurait pas pu s'incarner.
0: Dieu prend un
1: risque. Et donc, d'une certaine façon, oui, il accepte d'en passer par l'humanité de Marie pour nous donner son fils au monde. Mmh. Et cette antienne qui est particulièrement destinée au temps de l'Avent nous prépare à ce temps de la nativité. Au fond, on contemple à travers cette antienne la Vierge parturiente, c'est-à-dire la Vierge enceinte, avant l'enfantement, et donc on contemple en elle Marie qui donne son fils au monde. Et c'est ça, en quelque sorte, c'est la porte, hein, la porte ouverte, hein, mais dans les deux sens, d'une certaine façon, c'est un peu comme à Cana, c'est-à-dire, à Cana, elle dit à son fils, ils n'ont plus de vin, et au serviteur, faites tout ce qu'il vous dira, c'est-à-dire, elle parle de son fils aux hommes, elle parle des hommes à son fils. Mmh. Voyez, et donc Marie est un petit peu dans ce rôle d'une certaine façon de médiation. Elle est cette porte toujours ouverte dans les deux sens pour que d'une certaine façon les grâces qui passent par elle en quelque sorte descendent jusqu'à nous et que nos prières que nous lui confions arrivent à son fils. Et c'est cette porte hein, ouverte, grande ouverte d'une certaine façon. Et donc ça rejoint cette idée de médiation mariale, au fond, hein, qui a toujours été reconnue dans la tradition et dans, surtout dans la piété populaire, au fond. Même le Concile Vatican II reconnaît
0: ce même titre, le Concile.
1: Ce titre.
0: Le Concile Vatican II.
1: Oui. Non, mais parce que, voilà, c'est le Concile Vatican II, oui, dit. Reconnaît ce rôle de médiatrice à Marie, avec d'autres, il le reconnaît d'une certaine façon, il prend acte que dans la piété populaire à laquelle est si sensible le pape François, dans le peuple de Dieu, il y a toujours eu cette grande confiance en Marie, au fond, dans cette médiation par participation à celle de son fils. Et donc, en ce sens, cette antienne de l'Avent, eh bien, le dit bien avec ses mots à elle.
2: Le curé d'Ars condense d'ailleurs ce que vous venez de dire, hein. En disant que finalement, la Vierge Marie, c'est la portière du ciel. Mm-hmm. La porte, c'est le Christ, mais la portière, c'est la Vierge Marie. Mm-hmm. Donc, la médiation de Marie, elle ne peut que s'appuyer sur la médiation de son Fils.
0: Il y a aussi une jolie image, hein, Stella Maris, l'étoile de la mer, alors avec un jeu de mots, hein, la mer et puis Marie, Maria, c'est avec cette idée qu'il y a une sorte de... C'est une boussole, un repère, enfin...
2: Oui, alors étoile de la mer, ça fait référence aux navigateurs hein, qui se repéraient grâce aux étoiles. Et cette étoile, elle reflète la lumière du soleil. Donc il y a l'idée que dans les tempêtes de nos vies, mm-hmm. Dans les tempêtes de l'Église, la Vierge Marie est une référence stable qui reflète la lumière qui vient de son Fils et qui est pour nous un repère. À suivre et à... Voilà.
0: Mmh. Et puis, il y a cette déclaration, encore une fois, très théologique. Vous qui avez enfanté votre Créateur sans cesser d'être vierge, ainsi que l'ange Gabriel, vous l'avez annoncé. Vous l'avez dit plusieurs fois, Marie est avant tout la mère de Dieu. Et donc, il y a cette référence christologique permanente. On prie Marie toujours en regardant le Christ.
2: Exactement, parce que la Vierge Marie... Elle a été comblée de grâce, non pas pour elle-même, non pas pour refléter sa propre splendeur, mais parce qu'elle a porté en elle le Créateur et le Sauveur de toute l'humanité. Mmh. Et donc, c'est ça qui... La beauté de la Vierge Marie lui vient de la grâce divine qu'il a comblée, de l'Esprit Saint qu'il a... fécondé, si on peut dire.
1: Mais le titre le plus fondamental et le plus ancien, théologique et dogmatique, qui est attaché à la Vierge Marie, c'est Marie, Mère de Dieu. Oui. C'est la proclamation du Concile d'Éphèse, hein, la Théotokos. C'est important parce que ça s'est fait un peu par syllogisme logique, réflexion logique. Marie est mère de Jésus. Si Jésus est Dieu, alors Marie est mère de Dieu. Mm-hmm. Et ça dit quoi? Ça dit l'importance et la vérité de l'incarnation. Jésus, en prenant chair de notre chair dans le sein de Marie, n'a pas fait semblant d'être homme. Il était pleinement homme. Voilà. Et donc, si ça, c'est une vérité, alors Marie est bien mère de Dieu, en portant Jésus, son fils, qui est Dieu lui-même. Donc, ça donne une valeur à l'incarnation, vous voyez. Ce n'est pas une espèce d'illusion où il n'aurait pas une espèce d'enveloppe charnelle illusoire, mais il a vraiment été Dieu au milieu de nous, comme nous, au fond.
0: D'où la référence, à la fois dans l'Ave Maria, mais aussi dans l'Alma Redemptoris, au péché. Hein. Ayez pitié des pécheurs, ou priez pour nous, pauvres pécheurs. Elle est la mère du Rédempteur, elle est la mère de celui qui rachète le péché.
1: Oui. Mais je dirais, oui, mais il y a déjà une capacité rédemptrice dans le simple fait de l'incarnation. Le simple fait que Jésus vienne partager notre humanité, ça a déjà une valeur salutaire pour toute notre humanité. Ça valorise beaucoup notre vie charnelle, notre vie dans l'incarnation, dans la chair aujourd'hui, et ça a déjà une valeur rédemptrice au fond. Mm-hmm. En Jésus, Dieu vient prendre chair de notre chair pour nous orienter au fond vers son Père. Voilà. Et ça a déjà une valeur tout à fait rédemptrice, mm-hmm. par le simple fait de l'incarnation. Au fond, la rédemption, elle commence déjà à l'incarnation. Mm-hmm. Et avant même l'incarnation, pour que l'incarnation soit rendue possible, à l'annonciation, au fond. Donc vous voyez que ce n'est pas simplement Pâques, il y a Pâques, Noël, Noël et l'Annonciation le 25 mars. On fait tout le tour de l'année liturgique en quelque sorte.
0: Et on
1: sorte,
0: a bien fait voilà, cette émission en avant.
2: Oui. Ouais, ce qui me marque, c'est effectivement cette insistance sur la prière pour les pécheurs. Et dans la conception humaine de la religion, il y a d'un côté les purs ou les parfaits, puis de l'autre côté les impurs, les pécheurs, et entre les deux, il n'y a pas de relation possible, comme on le voit chez les cathares, par exemple. Mm-hmm. Et la Vierge Marie, au contraire...
0: Ça vous plaît.
1: Oui,
0: parce que vous en avez brûlé.
1: C'est pas Dominique qui le dit.
0: Vous en avez brûlé, c'est bien.
2: Je pensais pas, mais ce qui est beau en Marie, c'est que la Vierge Marie est à la fois Immaculée Conception, mm-hmm. donc la toute pure, la plus sainte, et elle est également le refuge des pécheurs. Mm-hmm. Et ça, c'est quelque chose de magnifique.
0: Pas de lien, absolument. Ouais.
2: Il n'y a pas d'opposition, au contraire, elle est à la fois la toute pure et en même temps le refuge des pécheurs.
0: Uh-huh. Est-ce que vous diriez, et on va arriver à la fin de l'émission, est-ce que vous diriez que s'associer à la prière de Marie, c'est aussi s'associer à la rédemption ? C'est pas créer la rédemption, hein, c'est pas parce que vous priez à Marie que vous allez sauver le monde. Mais est-ce que il y a quelque chose de cela ?
2: Oui,
0: contempler la rédemption.
2: Oui, on contemple la rédemption du Christ, mais on entre aussi dans une vue plus large, qui est le salut de tous les pécheurs pour lesquels on prie. Mm-hmm. Et ça, c'est une œuvre de charité.
0: Oui.
2: C'est notre, c'est aussi dans la communion des saints, on prie les uns pour les autres et on prie pour les pécheurs, et donc à commencer par notre propre conversion. Oui. Mais ça fait aussi partie de la mission des chrétiens. De prier pour toute l'humanité et de prier pour les pécheurs en particulier.
0: Dernière question, petit conseil à celui qui vous dirait « Je ne sais pas prier Marie, qu'est-ce que vous faites ?» Ne me dites pas « Rentrez dans une équipe du rosaire », ce sera ma question d'après.
1: Je l'ai déjà dit.
0: Mais petit conseil comme ça, quelle prière vous conseillez je vous poserai la question juste après.
1: Ah ben, je vous salue Marie, tout simplement. Oui. Je crois que c'est la plus belle des prières, parce qu'elle a cette dimension à la fois biblique et puis en même temps la réponse de l'Église à cette. Et puis moi je suis très attaché au mystère de l'Annonciation, et mm-hmm. ça commence par ces paroles de l'ange Gabriel. Il y a aussi une autre prière que je pourrais recommander, c'est la prière de l'Angélus, justement en lien avec cette.
0: Oui.
1: Parce que l'Angélus, c'est la prière de l'ange, donc qu'on peut dire trois fois par jour, hein, et chaque fois on dit trois, je vous salue Marie, comme ça, en se souvenant justement de l'incarnation du Seigneur. Mm-hmm. Et c'est une très très belle prière. Mm-hmm. Et j'invite les téléspectateurs à redécouvrir cette prière de l'Angélus. Vous la trouverez très facilement sans doute sur
0: Internet. Oui,
1: voilà.
0: Oui.
1: Mais c'est une très belle manière de redécouvrir au fond une prière mariale et en la fois très christocentrique, centrée sur l'incarnation de Jésus.
2: Le conseil que je donnerais, ça serait de prier avec les mots de Marie, et en particulier avec le Magnificat, mm-hmm. qui est un chant de louange qui jaillit du cœur de la Vierge Marie, qui porte en elle le Sauveur. Et c'est une très belle prière qui peut nous apprendre d'abord à rendre grâce pour tous les bienfaits du Seigneur. C'est une prière qui commence par une action de grâce plus personnelle. Hein, mon âme exalte le Seigneur, exulte mon esprit en Dieu, mon Sauveur. Et puis petit à petit, le regard de la Vierge Marie s'élargit aux dimensions de l'humanité et de l'œuvre de Dieu dans l'humanité. Mm-hmm. Donc moi, je conseille aussi de lire l'Évangile et de prier avec les mots de Marie.
0: Très bien, merci à tous les deux. Alors, pour aller plus loin, François-Dominique Forquin, vous venez d'écrire un comblé de grâce aux éditions du CERF. Vous avez quelques secondes, une petite minute pour nous expliquer ce que vous avez voulu écrire. Et puis après, on parlera des équipes du rosaire.
1: Ben souvent, quand on récite des « Je vous salue Marie », on est en face de la Vierge Marie, on lui adresse cette prière-là. Et dans ce petit livre, j'invite le lecteur à se placer non pas face à Marie, mais à côté d'elle, pour entendre l'ange Gabriel nous dire aussi que comme elle est avec elle, nous sommes promis à être comblés de grâce.
0: Voilà, donc comblés de grâce aux éditions du CERF. Et puis, ceux qui ont envie de rejoindre les équipes du Rosaire, la porte est ouverte ?
1: Absolument, elle est grande ouverte.
0: Alors, comment est-ce qu'on fait ? Il y a un site,
1: il y a un site internet.
0: Équipe au pluriel, secret-rosaire.org.
1: Voilà, vous
0: concrètement, avez, on fait comment?
1: Vous avez toutes les coordonnées du secrétariat, téléphone ou mail, et vous trouvez une ou deux personnes avec vous, vous nous téléphonez, vous nous dites où vous habitez, vous nous donnez votre adresse, et vous allez recevoir 2, 3, 4, 5 feuillets en fonction du nombre de personnes que vous, vous avez dans l'équipe que vous fondez, et votre équipe est fondée. Vous voyez, c'est simple, c'est simplissime.
0: Et si on veut rejoindre, parce qu'on n'a pas d'amis,
1: oui, si alors rejoindre... vous nous contactez aussi, on vous indiquera une équipe tout près de chez vous.
0: D'accord. On s'attend à quoi quand on rentre dans une équipe du Rosaire? C'est quoi l'engagement?
1: Ben, l'engagement, c'est simplement être fidèle à cette rencontre mensuelle, une heure par mois, et puis une petite dizaine chaque jour, où on est en lien les uns avec les autres, on continue à confier les uns et les autres dans cette équipe. Voilà. Donc, il n'y a pas plus d'engagement que cela. Je dirais, c'est...

0: On peut rentrer dans le sanctuaire, on peut aller à la grotte,
1: oui,
0: sans difficulté. Il n'y a pas de passe sanitaire pour rentrer dans le sanctuaire. Les conditions sanitaires sont respectées, mais comme dans tous les lieux publics. Mais vraiment, les portes sont ouvertes et les conditions sont optimales pour prier. Et donc oui, oui. D'ailleurs, on a vu revenir les pèlerinages au cours de l'été.
1: Question qu'on entend aussi souvent ici à Cateo, je veux aller à Lourdes, est-ce qu'il faut que j'y aille tout seul, est-ce qu'il faut que j'y aille dans un pèlerinage, qu'est-ce que vous conseillez ?
0: Il y a plusieurs formules.
1: Oui.
0: Le pèlerinage organisé avec son diocèse, ou avec le pèlerinage du Rosaire, ou d'autres pèlerinages,
1: national.
0: Le pèlerinage national, d'autres pèlerinages internationaux, hein, comme Malte par exemple, c'est une expérience unique. Parce que c'est une expérience d'église. Mmh. Donc ça, moi, je le conseille prioritairement. Et après, rien n'empêche aussi de faire une démarche personnelle, parce qu'on a une intention dans son cœur et qu'on va les déposer à la grotte. Mmh. Dans tous les cas, vous serez bienvenus.
1: Dernière question, beaucoup de nos téléspectateurs se trouvent en Afrique ou autour du bassin méditerranéen. Ils n'ont pas la possibilité physique ou matérielle de venir jusqu'à Lourdes. Est-ce qu'on peut s'associer à Lourdes à distance ?
0: Alors oui, on peut s'associer à Lourdes d'abord par la prière. Alors il y a de fait le chapelet sur Cateo qui est un moment très important. Et puis on a mis en place, alors ça reste plutôt européen, à l'occasion du Covid, on a mis en place des missions. C'est-à-dire que si les personnes ne peuvent pas venir à Lourdes, Lourdes se déplace dans les diocèses pour faire vivre une expérience de pèlerinage sur place. Mm-hmm. Mais on ne s'est pas encore déplacé en Afrique. Ceci dit, il y a une façon de s'y associer, ouais, c'est de prier dans les nombreuses grottes de Lourdes.
1: Absolument,
0: qui sont partout dans le monde, en Afrique.
1: Merci à tous
2: merci
1: les deux.
2: À vous.
1: Merci de nous avoir suivis. 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On se retrouve la semaine prochaine.

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1: 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Moins nombreux sont ceux qui les affrontent. 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
2: Bravo pour ta poésie. Bravo pour ta poésie. Au revoir Ouléa, à demain.
3: À demain.
2: Oh, demain. Pour le foyer. Au revoir à Raphaël. Ferme la porte, Raphaël.
4: Bonjour à tous, on se retrouve dans 30 minutes pour une anime de rue à Bizet. Bonsoir les filles, juste pour vous reconfirmer qu'il y a bien foyer ce soir à 17h45, on vous attend.
5: Bonsoir mesdames, ce jeudi au Rocher, il y aura un café des femmes. Sera suivi d'un déjeuner partagé pour celles qui le souhaitent.
6: Assalamu alaikum wa rahmatullah ta'ala wa barakatuh. Je l'ai rien de faire la best.
7: Merci.
8: Ça va,
9: tu vas bien?
8: Et toi?
9: Oui, ça va les enfants.
8: Et ton mari?
9: Oui, ça va, merci.
10: Je te fais chauffer les plaques, Yamna, du coup.
11: Toi, tu as déjà tricoté quand tu étais petite?
12: Le crochet.
13: Tu veux pas m'apprendre à faire du crochet?
8: Ah, tu as un rendez-vous cet après-midi?
14: Est-ce que tu as du tricot chez toi? T'en fais?
15: Oui. Elle a quel
8: âge? L'esprit du Rocher, pour moi, c'est vraiment ça. C'est l'esprit de famille où chacun est accueilli comme il est. Il n'a rien à prouver. Et, bah, ensuite, on construit quelque chose ensemble. Mais le cœur, c'est vraiment ça, en fait. C'est les relations humaines qui se tissent.
16: Il y en a un.
8: Et le fait de pouvoir un peu baisser la garde, en fait, de pouvoir être vraiment soi-même.
16: Mais non, vous n'avez pas un, les filles.
17: Si, j'avais marqué tout à l'heure.
16: Ah, ok. Ah oui, mais du coup, vous avez un point aussi.
18: Finissez votre partie, si vous voulez, et après, on goûte.
19: Non, c'est bon.
18: Non, okay.
20: Okay. Le Rocher, c'est vraiment une association catholique d'éducation populaire. Et puis après, est venu se greffer les différentes activités.
16: C'est moi, je l'ai rappelé là.
4: Le Rocher, c'est une association qui propose à des jeunes de s'engager et d'aller vivre un an dans la cité, avec les habitants, et qui a pour but un peu de créer du lien social entre les habitants et de faire surtout se rencontrer deux mondes qui sinon ne se croisent jamais.
16: Philippe, bonjour, Juliette, enchantée. Si j'ai vu le message. Chaque enfant a son carnet. En fait, le but, c'est de se dire, via les devoirs, c'est un outil en fait, qu'on nous offre pour redonner confiance à l'enfant. Ouais. Et si on a besoin de se focaliser sur ces deux mots de dictée et qu'on ne peut pas faire le reste, bah, c'est pas grave. Mmh. En fait, à la fin de cette séance, il aura pu reprendre confiance en lui dans son écriture, dans sa lecture. Donc, les enfants veulent absolument faire leurs devoirs, les parents veulent absolument que les enfants rentrent en ayant fait leurs devoirs. Mais en fait, nous, s'ils n'ont pas fait leurs devoirs, c'est pas grave. Quoi.
21: Non, il faut qu'ils aient des réussites.
16: Exactement. Et le temps de jeu, à la fin, est hyper important pour ça, parce que justement, ça permet à l'enfant de vivre un temps un peu privilégié avec un adulte, chose qu'il n'a jamais. Et donc de pouvoir un peu grandir aussi en estime de lui et puis d'avoir un peu un regard d'un adulte qui croit en lui, quoi.
22: Les qualités, joie, écoute, créativité, patience, enthousiasme, confiance en soi.
23: Centre d'intérêt, maillot de foot. Comment dépenses-tu ton argent? Ballon de foot. À quoi tu penses le plus souvent? Foot. Quelles sont les applications que tu utilises? FIFA 2023. Trois vœux pour un monde idéal. Tout le monde joue au foot. Trois vœux pour ma vie d'adulte. Être footballeur. Tu vois, au moins il est clair, le garçon. Il a...
16: T'as mis un billet pour illustrer.
24: Bonjour Ada, ça va? Oui.
25: Bonjour Ada.
24: Ça s'est bien passé ta journée? Oui.
25: Tu viens?
24: Tu vas travailler avec Xavier?
16: Bon travail.
23: Est-ce que tu as des soucis? Est-ce que tu es content de venir? Est-ce que tu...
3: Ah, j'ai pas de soucis, mais juste aujourd'hui, c'est la réunion parents-prof.
23: Aïe. Quand?
3: Là, il y a même pas 30 minutes, comme ça.
23: Ce matin?
3: Ouais.
23: Elle a eu lieu déjà?
3: Non.
23: T'es inquiet, non?
3: Non.
23: Bon, bon. Donc, ben voilà, ben, t'écris que tu vas bien, alors, si ça va. Ok.
3: Ajoute un élément à chaque radical pour changer de classe grammaticale. Utilise l'exemple donné. Attrister, tristement.
23: Ok. Alors, on va essayer avec lourd. Ce serait quoi le nom qui va avec là?
3: Lourdes.
23: Là. Lourdes.
3: Des.
23: Lourdes.
3: Lourdes.
23: On va laisser de côté. Le verbe, ce serait.
3: Lourd.
23: Lourd.
3: Ah non.
23: Bah ce serait...
3: Peser.
23: Alors il faudrait un verbe, tu vois, qui soit avec les mêmes radicaux.
16: Ça va, Oumou? Oui. Ça va, Sou?
7: Oui.
16: Ça a été votre journée?
7: Oui.
16: Et Mie aussi? Demain, vous allez faire quoi? Tu m'as dit demain? Deux anniversaires?
7: Oui, l'anniversaire de notre maîtresse et l'anniversaire d'une fille dans ma classe.
16: C'est vrai?
7: Oui, la maîtresse, elle va ramener des chocolats chauds.
16: Oh! Elle est trop sympa, ta maîtresse?
7: Ouais.
16: Ouais. Moi, je faisais pas ça, ma maîtresse.
12: Oui,
16: s'il te plaît, Ayoub, sois sympa.
12: Ouais, mais
16: s'il
12: te plaît. Sympa,
16: non, est-ce que là, t'es sympa? À courir partout, à pas oublier à Noémie?
12: Comment j'oublie? Moi, je suis intelligent.
16: Alors, oui, ça, t'es intelligent. Obéir, ça dépend des jours. Hein.
12: Okay.
16: Est-ce que tu peux obéir ce soir, s'il te plaît, s'il te plaît, s'il te plaît, s'il te plaît. Non, pas Inch'Allah, s'il te plaît.
12: Si, c'est Inch'Allah.
16: Allez, regarde-moi.
12: Coucou.

0: Bibi.
1: Ça va?
2: Aussi.
1: Je me sors ta trousse. Alors, c'est toi qui as dessiné tout ça. Bah c'est bien. Il faut quoi tous ces gens?
3: Il est en train de tailler les champs.
1: Ok. Celui-là, il fait quoi?
3: Elle est en train de tisser.
1: Est-ce que tu connais les petits mots de vocabulaire que tu as écrit là? Parce que ceux-là, il faut les apprendre par cœur. La poterie.
3: La poterie, c'est des formes d'argile et en forme de peau et qu'on met des grains ou des restes de nourriture.
1: Super. Un homme
3: préhistorique.
1: Ouais. Ensuite, tu as l'Antiquité, tu as le Moyen-Âge, tu as les temps modernes et enfin l'époque contemporaine. C'est qui ce président?
3: Bah, c'est Emmanuel Macron.
1: Non, je crois pas. Il est blond, Emmanuel Macron. Lui, il est brun.
3: Je crois que c'est le président des États-Unis.
1: Non, c'est pas le président des États-Unis. C'est Trump aux États-Unis. Il est blond aussi. Regarde, c'est un ancien président. Il a des lunettes. Il s'appelle François Aubert. Non, François comme un pays en Europe.
3: Ah oui, attends, je sais.
1: Hollande.
4: Ah ouais.
1: François Hollande.
3: Ah, mais je connais pas.
1: Ouais, ça va. Mets-toi là. T'es prêt?
4: Mais c'est ça à l'école.
5: Non, oui, ça dégage.
4: On peut juste demander à ChatGPT après, c'est bon.
5: Non, il y a plein de choses qu'on peut pas faire avec ChatGPT.
4: Dis.
5: Beaucoup, beaucoup de choses.
4: Dis, c'est quoi?
5: ChatGPT, il y a quand même plein de choses qui fait très mal.
4: Dis.
5: Il faut quand même relire ce qu'il dit derrière, parce que des fois, il raconte des bêtises, parce qu'il n'a pas les bonnes informations.
4: Attends, dis.
5: Moi, ça m'est arrivé à l'université.
4: Géographie, on demande à Google Maps. Et les mathématiques, il y a déjà une calculatrice.
5: Ouais.
4: Ça sert à rien.
5: Ah ouais. Bah non, tu vas voir, on va pouvoir apprendre des trucs. Tu me rappelles.
6: Le fourmillement, c'est le mot. C'est vivant, c'est une petite ruche. Je sais plus qui on a croisé en tournée de rue la dernière fois qui a dit non mais la ruche plutôt que le rocher ça vous irait mieux parce que ça vient, ça butine, il y a plein d'abeilles partout, ça fait du bruit tout le temps. Et je trouve que c'est ce qui est beau, le rocher.
7: Et la dernière mission que tu as fait, c'était
8: quoi? J'ai fait menuiserie dans le bâtiment.
7: Menuiserie dans le bâtiment?
8: Oui.
1: D'accord. Tu cherches?
6: Parce qu'il y a tellement d'activités qu'on a en parallèle comme là, il y en a qui rentrent d'activité et plus il y a les cours à côté.
9: Je te réécris bien comme il faut, d'accord?
6: Et en même temps, il va y avoir les enfants, les mamans qui veulent progresser, les mamans qui veulent rencontrer des gens, les gars qui cherchent du boulot, les jeunes qui veulent se préparer à un séjour, un deuxième séjour au ski. Et en même temps, des bénévoles. Ouais, moi j'aime bien, c'est un joyeux bazar.
10: Isolé, d'accord. Qu'est-ce que tu mettrais comme accent? La première Delville, par ordre alphabétique, dans l'exercice.
11: C'est la première, c'est Brest.
10: Non.
11: Non, c'est la première, c'est...
10: Angers. Ah oui, Angers est avant Brest.
9: Bonne fin de semaine. Au revoir.
12: Oui, donc j'ai eu Raphaël, c'était un jour sans. Voilà, il était très dissipé, difficile de capter son attention, voilà quoi. Et à la fin, il s'est barré sans me dire où il allait, alors qu'il était, il était censé aller chercher un jeu. Je l'ai retrouvé au baby-foot.
13: Alors moi j'ai eu
1: grâce. Oui, c'est ça.
13: Fait un peu de géométrie et de lecture. Ça s'est trop bien passé. Et juste elle m'a dit qu'elle était fatiguée au milieu de la séance. Du coup voilà, elle voulait faire un petit câlin. Du coup j'ai dit bah vas-y.
7: Impeccable. Enfin elle était trop motivée, trop mignonne comme d'habitude.
14: Ça s'est très bien passé et quasiment tout était juste. Et elle a une écriture qui est très lisible. Donc c'est... Et puis ensuite, oui, elle est allée chercher le jeu de dames qu'elle ne connaissait pas, dont je lui ai appris, et elle s'y est très très bien mise. Et était
9: oui, elle m'a dit qu'elle était contente d'apprendre un nouveau jeu.
14: Ah oui, elle était manifestement contente, oui.
9: Deux sœurs, et elles habitent dans le même hôtel social que Daniel. Donc elles sont quand même dans des contextes de vie, toutes les deux, qui ne sont pas faciles.
14: Hôtel social, ouais,
9: c'est le 115. C'est-à-dire qu'elles habitent dans une chambre d'hôtel avec leur maman et leur petit frère.
15: Ah oui?
14: Ah oui.
9: Oui, parce qu'elles n'ont pas de logement.
15: Et elles peuvent y rester à longue durée.
9: Oui, c'est payé par le 115.
14: Et là, elles y sont depuis combien de temps?
9: Depuis qu'elles sont arrivées au Mureau. Un an et demi, deux ans.
14: Mm-hmm. Ah oui.
9: Mais bon, donc à prendre en considération en termes de fatigue et en termes de rythme.
16: Je travaille.
10: Dimanche, tu travailles?
16: Oui.
10: Et un de l'école.
16: Au revoir, monsieur.
10: Allez,
16: merci beaucoup.
10: Allez, au revoir, monsieur.
16: Allez, bon week-end.
10: Au revoir, monsieur.
17: Au revoir, monsieur.
18: Au revoir,
17: monsieur.
18: Bonne journée.
17: Bonne journée aussi.
0: Toi, qu'est-ce qui t'a le plus marqué pendant ce séjour ?
2: Le ski, le voyage.
0: Ah ouais ?
2: Et en fait, même pas, en fait, c'est large, c'est plus large que ça. C'est pas le ski, c'est l'ambiance en elle-même, en fait.
0: Il y a aussi une autre chose qui me vient en tête, c'était le moment du départ. C'est qu'on s'était donné rendez-vous, je sais plus, à
2: 9h.
0: Ouais. Et au final, on est parti à
2: 10h30. On est parti, ouais.
0: Parce que, en fait, vous étiez parti dire au revoir à tout le quartier.
2: Ouais, c'est ça.
0: Parce que vous partiez et moi, ça m'a vraiment marqué. Pour vous, c'était vraiment, j'ai l'impression, une expédition. Enfin,
2: ouais, c'était incroyable, on n'a jamais vu de la neige de notre vie. On sort, on va avec des gens. En fait, on n'est pas parti avec nos potes.
0: Ouais.
2: Avec, on va avec une asso, en fait. C'est différent.
0: Ouais.
2: Ça veut dire, comme je dis, demain, je vais avec mes potes, on va aller chercher à s'amuser. Non, on a fait plus que ça, on s'est amusé. On a découvert des choses ensemble, on a discuté ensemble, on a échangé, on a vu d'autres points de vue.
17: Méchant, Nico,
0: ça va
17: bien.
0: Ouais.
17: Nous tous, on se pense, il y a cinq.
0: Ouais.
17: Ça va, ça va, merci. Merci
18: beaucoup, chef, à vos ordres.
0: Bon, vas-y, assieds-toi.
18: Installe-toi,
0: Fabien. Ah, je m'installe, Blahni, on va
18: je t'installe, frère. Je t'installe entre moi et Nico, là.
0: Vas-y, viens, attends.
17: On était en train de.
18: C'était moi,
0: non, c'est toi, là.
18: Ça, c'est moi, ça.
0: Et là, après, tu pars en chousse.
18: Tiens,
0: non
18: ouais, tiens. Et toi, tiens, tu passes direct, toi, tu fais du tout droit.
0: Regarde sous.
18: Là, il va mourir, là. Allez, tiens. Bam.
2: Ouais, c'est incroyable.
18: Par ouais. Terre, moi, je le regarde, je suis mort de rire, je me bûche, moi aussi. Totalement mort de rire, moi.
2: En fait, faut être là pour comprendre, en fait. Nous, on se comprend, là, quand on parle de ça, tu vois. Parce qu'on oui, est sur le moment, on a vécu le moment.
0: Ouais, c'est ça, t'as raison.
2: Ça veut dire,
0: des choses profondes, des choses intenses.
2: C'est
0: choses
2: ça,
0: intenses,
2: exactement.
0: Des...
2: Bah, regarde, tu vas pas le dire quand t'as dit, on se voit, on est content. Ouais, ouais. Nicolas, ça va, tu vas bien.
0: Ouais,
2: quand
0: bah,
2: t'as dit, on est, limite, on est devenus des amis. Bah, on est des amis, Lim.
0: Ouais,
2: on est des amis.
0: Ouais, bah.
2: On est des amis.
0: Moi, ce que je trouve aussi beau, c'est cette notion d'entraide. Tu vois, ce que tu disais quand on est partis ensemble en famille. Enfin, en famille, je dis. Enfin,
2: ouais,
0: en
2: là, c'est
0: ensemble.
2: En famille, ouais.
0: C'est en famille,
2: ça. Ouais, on a fini de partir en famille.
0: Et c'est que, en fait, ouais, vous avez réparé les vélos. En fait, nous, il y avait des vélos, mais il n'y avait pas de sel, il n'y avait pas.
18: T'inquiète pas, chacun s'attache, comme on dit.
0: Ouais, c'est ça, chacun s'attache. C'est... Moi, j'ai fait le gâteau, je sais faire un gâteau. Vous n'avez jamais su faire, mais moi, j'ai jamais bricolé dans une moto ou dans un vélo.
18: Mais moi, je me dis, comment on a réussi à gonfler les vélos? Pourtant, ils n'étaient même pas gonflés.
2: Ouais. Ouais. On a trouvé des pompes, on cherchait une pompe partout.
18: Rentrer, ouais, chercher les outils.
2: On a trouvé un petit tuyau. On a fait avec, rafistolé, bim bam boum, mis dans la pompe. Ah, notre vélo, en fait, c'est même pas la pompe, c'est ça le problème, dérailleur. Remis la chaîne. Et au final, on a réparé les quatre vélos, on est parti se balader.
0: Qu'est-ce qui vous touche dans le rocher plus que dans d'autres endroits?
2: Moi, quand j'étais petit, j'étais au centre. J'avoue, c'était chaud, par exemple, les meilleures sorties là, c'était privilégié, c'était pas n'importe qui les avait, tu vois. Alors qu'ici, on est venu, bim bam boum, le projet s'est fait direct.
0: T'as plus de chances d'y arriver.
2: Ici, si on cherche pas à savoir qui t'es ou d'où tu viens.
0: Y'a pas d'histoire de piston.
2: Juste viens, on discute, on change les idées.
18: Pareil, tu viens ici en fait, c'est pour oublier tous tes problèmes. Ici, t'es bien. T'es vraiment, en fait, t'es le bienvenu. Viens comme t'es. Et y'a pas mieux. Hein. Et même des fois, on est là, on est posé au quartier à rien faire. D'un coup, soit c'est lui qui parle, soit c'est moi qui parle. Ah tiens, viens nous voir Nicolas, on va le déranger un peu. On parle de tout et de rien, après ça, on repart. Tu vois, ça nous fait du bien, en fait.
2: Mais à vous, le rocher, qu'est-ce qu'il apporte au quartier? Le rocher, il apporte énormément. Il apporte du divertissement. C'est un grand mot. Dans tous les sens du terme. Que ce soit pour les petits, pour les mamans, pour les grands. La maman va venir ici, elle va apprendre à lire. Le petit va venir au parc et ça va lui ramener des activités, ils vont faire du vélo. Là, ils sont partis de la petite sont partis à Verna, il est en vélo. C'est le divertissement, ils vont s'occuper toute la journée, ils vont se fatiguer. Le petit va rentrer dormir, il va être content, il a passé sa journée.
0: Ouais.
2: Il sera pas en bas de chez lui comme ça ou chez lui en train de galérer, en train de se tenir la tête. C'est le divertissement, mais dans tous les sens du terme. Dans tous les sens du terme.

0: quand on a eu un jeune comme ça. En fait, au bout de 6 mois, il est là tous les mercredis pour participer à l'anime de rue. Et puis, il venait aux tournées de rue avec nous pour aller à la rencontre des gens. Et il le fait avec un sourire énorme. Bah, là, il s'est passé quelque chose. Et là, ça touche un peu à de l'insertion. On n'est pas tout de suite dans l'insertion professionnelle. Mais là, il y a quelque chose au niveau de l'insertion sociale qui s'est fait, où la personne, elle goûte concrètement à quel point, en fait, dans la société, on a besoin d'elle.
1: À tout de suite. Elle est là.
2: C'est, il faut retenir que ça, c'est le professeur principal. Ramata, sa professeure, elle lui apprend quoi? Tu sais ou pas?
3: Je sais.
2: Elle apprend quoi?
3: Elle a appris allemand.
2: Non, hein? C'est pas ça. Hein? Tu as dit que son professeur principal,
3: oui,
2: c'était une dame.
3: Oui.
2: Et tu sais ce qu'elle apprend à Ramata, cette dame? C'est la professeure de maths ou la professeure d'anglais ou c'est la professeure...
3: Non, je ne sais pas. Je ne sais pas, okay. Ça.
2: Okay. Et Mariam non plus, tu ne sais pas?
3: Non, Mariam aussi. Okay. Hein.
2: C'est bien de savoir comment il s'appelle.
3: Oui.
2: Et de savoir qui c'est.
3: Oui, oui.
2: Donc toi, tu as dit que c'était la professeure de français de
3: oui,
2: ton
3: de
2: fils.
3: De mon fils, oui.
2: Et tu sais comment elle s'appelle?
3: Je ne sais pas. C'est Verdier, vous savez Verdier?
2: Monsieur Verdier.
3: Oui, c'est ça.
2: Et il est prof de quoi? Ah, on ne sait pas.
3: On ne sait pas.
2: Ni. Et Ramata, c'est...
4: Oh, c'est compliqué.
3: C'est Ramata qui fait...
2: C'est Desker Lefort.
3: Voilà, c'est une dame. Hein.
2: C'est une dame.
3: Oui,
2: madame.
3: C'est une dame.
2: Ok.
5: C'est Bournouf, celui de mon fils. Normalement, c'est une dame.
2: C'est une dame, Madame Bournouf.
5: Oui, Madame Bournouf. Oui.
2: C'est ça?
5: Oui, c'est ça.
2: Et donc, français. Toi aussi, français.
5: On est pareil aussi.
2: Français aussi.
5: Ah oui, pareil, c'est comme mon fils.
2: Comme ton fils.
5: Oui.
2: Son fils aussi, son professeur principal.
5: C'est Bournouf.
2: Non, c'est pas Bournouf. C'est Zambo.
5: Zambo.
2: Vous avez un peu compris en général son nom.
5: Ah oui, oui, là.
2: Ça va? C'est mieux?
5: Oui, c'est mieux.
3: Ça va mieux.
5: Oui, c'est mieux. Bournouf.
2: Oui, et voilà, mais il faut que tu le répètes souvent, Famata.
6: On a eu pris conscience que pendant tout la maternelle primaire, les mamans arrivaient un peu à suivre et à peu près comprendre ce qui se passait. Et que l'arrivée au collège, en fait, elles captaient plus rien. Elles étaient complètement démissionnaires dans leur rôle de parents. Et que donc, si on leur donnait pas les clés, elles pouvaient plus accompagner leurs enfants et avoir ce rôle de parents. Et donc c'est un peu la solution qu'on a trouvée pour pouvoir soutenir ces familles.
2: Il est grand le bleu. Tu vas l'utiliser?
7: Oui, c'est un ballon multicolore.
2: Trop belle ta danseuse. Est-ce que tu vas pas faire plein de fleurs et plein de cœurs autour de la danseuse?
6: Pendant mon adolescence, j'ai vécu à l'étranger. Et j'ai vécu cette chose d'arriver dans un pays étranger et d'être accueillie et de découvrir une nouvelle culture et une nouvelle langue. Et en fait, je me suis toujours dit que j'avais envie de pouvoir accueillir les gens qui arrivaient chez moi en France. Et donc j'ai fait des études dans le social, un peu toujours avec cette idée-là. Et puis un peu par hasard, je suis tombée sur l'offre d'emploi du Rocher après mes études. Et je me suis dit que c'était le moment. Je suis arrivée au Mureau Rocher il y a 1 an et demi en tant que travailleuse sociale. Je suis en colocation avec une autre salariée. Je trouve que ça n'a pas trop de sens de travailler au Rocher et de ne pas habiter sur place.
8: Je venais de finir mon master en communication. J'avais envie, avant de chercher un CDI, un boulot, de faire autre chose. J'aimais bien l'idée qu'on soit complètement en immersion pendant le service civique. Dans le sens où on travaille, mais on vit aussi sur les lieux. Je trouve que du coup, c'est vraiment une expérience de vie, pas qu'une expérience professionnelle. Bah, du coup, c'est ça qui m'a plu au Rocher.
9: Les knackis, oh, c'est pas très long. Mm-hmm. Je sais pas pour que je vais regarder après. Je mets tout, hein, on est beaucoup. Parce qu'en fait, ça, c'est la fin des Mureaux. Hein. Ouais, parce qu'en gros, là, c'est vraiment la partie, c'est un peu les quartiers un peu pauvres des Mureaux. Donc c'est de la cité, quoi. Et là, c'est un peu, c'est des nouveaux logements.
10: Le local, il est où? Tu peux nous le montrer?
9: Le local, il est par là.
6: Voilà.
10: Le local du Rocher?
9: Le local du Rocher, collé à l'église, du coup.
10: Ok, il y a la messe tous les jours?
9: Il y a la messe tous les jours.
10: Bon.
9: Messe, ado tous les jours.
11: Ah, mais wow,
9: et oui. Après, louange entre nous. Et parfois, il y a des habitants qui viennent à la louange. Ça dépend un peu des jours. Donc, ouais, on a de la chance. Avant, j'ai fait 5 ans d'études d'orthophonie à Nantes. Plus mes études avançaient, plus je sentais qu'il me manquait un peu quelque chose dans ma vie à Nantes. J'étais un peu dans mon petit milieu avec beaucoup de gens qui me ressemblaient. Et j'avais un peu besoin de comprendre un peu la réalité de mon pays aussi. Il y avait beaucoup de débats autour de moi sur les cités, sur l'immigration. Et je

0: Je savais pas trop quoi en penser. J'avais des images du trafic de drogue, de la violence. C'est une réalité, enfin, dans les cités, il y a vraiment ça. Mais en fait, en arrivant au Muro, je découvre aussi en fait, tous les beaux côtés aussi de la cité. Enfin, il y a une culture de l'accueil, par exemple, à laquelle moi, j'ai pas du tout été habituée. En fait, quand on frappe chez les gens, très facilement, les gens nous accueillent. Et c'est pas juste ils nous invitent à entrer, c'est ils nous accueillent avec un repas. Enfin, voilà, il y a vraiment une culture. Et dès que je suis arrivée, tout le monde m'a dit « Bienvenue au Muro, bienvenue chez toi, j'espère que tu vas t'y plaire. »
1: J'espère qu'il va pas pleuvoir, par contre.
0: Bah, ce que j'étais en train de me dire, même pour la dîme de rue, là.
1: Bah après, la dîme de rue, bon...
0: Ils s'en fichent, les enfants.
1: Ouais,
0: non, mais c'est pour nous que c'est relou, hein. Les enfants, ils s'en fichent.
1: Ouais,
0: ils jouent quand même.
2: S'ils s'en fichent, en vrai, on s'en fiche.
1: Ouais.
0: Bah, on s'en fichera, ouais.
3: Ouais. Mais oui, d'ailleurs, tu nous as pas remonté, c'était bien.
4: Ouais, bah, il y avait que Mamadou.
0: Tiens,
1: ah, c'est là. Je vais

0: Juliette, du coup, toi, tu vas pas en porte-à-porte ?
1: Non, je suis désolée.
0: Et non, pas de problème. Hein. Et les binômes, juste Marie-Caroline, il faut juste qu'on sache où chacun va, tu sais ?
2: Vous faites plutôt bizarre parce qu'on peut garder Chopin avec Françoise.
0: Nous, on va à Rougel, hein ?
3: Oui, ouais.
0: Ok. Donc oui, il faut qu'on charge table et banc. Et donc là, c'est là que t'étais la dernière fois.
3: Oui, j'ai commencé ces images-là.
0: Ok. Trop bien.

0: Moi, je m'appelle Nicolas Jacques.
1: Oui.
2: Et moi, c'est Clotilde.
3: Enchanté.
0: Et on vient juste faire connaissance, dire bonjour.
1: Merci, bonjour.
3: C'est gentil.
0: Voilà, c'est tout.
1: Merci beaucoup. Moi, je vais aller au travail, je suis pressé.
0: Ouais, ça marche, ok.
1: Ouais, on est pressé. Mais on travaille dans le centre commercial à côté. Si vous voulez venir, on sera là-bas.
0: Ok, là, vous y allez dans pas longtemps.
1: Je commence à 11h, je suis déjà en retard.
0: Ouais. Bon, désolé, alors.
1: On se retrouve là-bas, si vous voulez.
0: Ouais, ça marche. Okay. Et bien, enchanté.
1: À tout à l'heure.
0: Ouais. Merci, merci, au revoir.
4: Au revoir.
0: Bonjour madame.
5: Bonjour.
0: Moi je m'appelle Nicolas.
5: Oui.
2: Moi je m'appelle Clotilde Rocher.
5: Oui.
0: Et
5: C'est le Rocher.
0: Oui, ouais, c'est ça, c'est le Rocher.
5: Ouais.
0: Et on vient juste dire bonjour, faire connaissance.
5: Ah bah non, vous connaissez déjà le Rocher.
0: Ouais, mais ça. Oui, mais quand on sonne, on sait jamais chez qui on sonne.
5: Ah ok, voilà. Attends, j'en ai.
0: Et vous connaissez comment le Rocher?
5: Depuis qu'il y avait Louis Maris,
0: ouais.
5: Ah ça faisait ses devoirs là-bas, j'en ai aussi.
0: Bon, bah, trop bien.
2: Est-ce que vous avez déjà été invité au repas saveur du monde ou
5: oui,
2: pas?
5: Oui, j'ai déjà
2: oui.
5: Fait.
2: Okay. Ouais. Et bien, il y en a un dimanche.
5: Ce dimanche-là?
0: Ouais.
5: Ok. D'accord.
2: Vous voulez un petit papier?
5: Merci.
0: Bonne journée.
5: Ah, vous aussi.
0: Au revoir. Au revoir.

0: Ça va?
1: Coucou. Ah,
0: je savais pas que tu habitais là. Ça va?
2: Bonjour.
0: Et parce qu'il y a eu un anniversaire?
1: Oui.
3: Ah.
0: De ta nièce?
1: Oui.
0: Ah, ouais. Et toi, Mahava, toi, tu viens au Café des Femmes tous les jeudis matin?
1: Oui.
3: Ah. T'habites ici, oui. Avec ton frère, oui. Et ta nièce?
1: Oui.
3: Ça fait combien de temps que tu viens au Rocher?
1: 2 ans.
3: 2 ans que tu viens au Rocher?
1: Oui.
0: Bah merci de nous accueillir.
1: Ah. C'est ouais. Gentil.
4: Je suis partie au JMJ et là j'ai eu un topo sur la fraternité justement. Et je me souviens de cette phrase qui m'a vraiment marquée, qui disait que la fraternité, elle commence d'abord autour de nous, avec nos voisins dans notre quartier. Et comme à ce moment-là j'avais quand même encore un peu le Rocher en tête, ça m'a tout de suite fait tilt parce que en fait... je me suis rendu compte que c'était vraiment ce que je voulais vivre et c'était apprendre vraiment à...

0: vivre un peu cette fraternité dans mon quotidien.
1: Et là, il y a déjà un photo.
2: Tu te souviens des noix qu'on a achetées, qu'on a été chercher avec Ubi?
1: Non, non, une pomme.
2: Non, Joseph, tu t'en souviens? Joseph, tu te souviens des noix qu'on a été récupérées avec Ubi? Toi, t'étais en haut de l'arbre et tu me les balançais sur moi.
3: Non, on va passer à table. Non, mais pourquoi tu veux un quartier de pain en fait ?
4: Le fait de vivre sur place, ça nous permet de partager le quotidien des habitants. Ça nous permet, nous, d'être, en fait, d'être plus disponibles.
3: Eh bien, on passe à table.
4: On est responsable d'antenne au Rocher des Mureaux depuis 2 ans.
2: T'as mis où les couverts ?
4: On habitait à Caen depuis 7 ans. On a 5 enfants. Et notre dernière allait rentrer à l'école. Et en fait, on a réalisé qu'on avait envie de s'ouvrir un peu plus largement.
2: T'aimes énormément, Joseph ? Madeleine, t'étais contente de faire ça avec Joseph ?
1: Non, il y avait du sel, il y avait de l'eau et de la farine.
4: On avait 2 conditions, c'est qu'on voulait que ce soit un travail ensemble et que ce soit bon pour nos enfants.
5: Tu me dis, toi, et toi?
4: Ouais. Ah oui, mais c'est pas bien d'être debout.
6: Et lui là, va bien.
4: Bonjour. Dès le départ, ça nous a quand même beaucoup touché de voir ce lien de confiance qui nous donnait de toute façon, en fait.
2: Oui, qui nous donne parce qu'on est, comme dit Thérèse, parce qu'on est le rocher, et du coup, ça nous met dans une position à la fois d'humilité, parce qu'on est là de passage. Mais aussi, voilà, ça, on a une grande responsabilité, c'est que en fait, on porte l'image du rocher.
7: Mesdames, quelques petites annonces. Dimanche, il y a le repas Saveur du Monde au pôle Molière. Donc, vous êtes toutes invitées à venir déjeuner.
8: Mais le je vais traduire. À ce stage, inshallah, Saveur du Monde, c'est que l'équilibre d'un, on t'a ouvert les gâteaux, t'as ouvert les tapis, le mec là, le blad.
3: Et qui veut s'inscrire sur le tableau pour la semaine prochaine ?
9: Qui veut l'accueil avec Marie-Laure ?
3: Qui veut
9: l'accueil la semaine prochaine ?
3: Il y a un deuxième
10: acte.
3: Allez, vas-y. Voilà. Qui veut préparer le thé ?
10: Voilà.
3: Ah, Zaina, tu veux faire le thé ?
11: Allez, Zaina.
12: Allez, Zaina. Allez, Zaina.
3: Attends, il marche pas.
4: Le café, je crois que c'est pareil que le...
3: Ça va, tu vas bien ? Tu veux du thé ?
10: Non, j'ai pris à la maison.
3: Prêt à la maison déjà.
4: Ouais. Ça fait longtemps que t'es pas venue ?
10: Oui, oui, je travaille.
4: Oui, mais tu travailles tout le temps, en fait. Enfin, tu...
10: Oui, juste mercredi. Mercredi.
4: Oui, mais le mercredi, ouais. T'as les enfants.
10: Ouais.
13: Donc c'est pas, t'es pas en vacances, non. Le mercredi.
4: Et aujourd'hui, c'est fermé, là, non ?
10: Non, mon fils, le petit, il est un peu malade. J'ai laissé à la maison.
4: Ah oui,
10: avec moi.
13: Avec Abdallah.
10: Et comme ça, j'y profite.
13: Faut qu'il soit plus souvent malade. Ah, ouais.
4: Le Café des Femmes, c'est une activité un peu phare du Rocher. C'est souvent l'activité de départ quand on commence une antenne. C'est la grosse demande dans les quartiers. C'est d'avoir un lieu où les femmes puissent se retrouver, puissent sortir de chez elles.
14: Ce que je voulais savoir, si demain, il y a table ouverte. Ben, s'il y en a, ben, qu'on vienne me chercher comme d'habitude, quoi.
15: Donc, il est en train de chercher même les stages, là. Il a déposé son CV, mais il n'a rien trouvé d'abord. Donc, ça m'inquiète un peu.
16: Patron est parti au Rocher. Normalement, c'est aujourd'hui son devoir. Je ne sais pas si c'est aujourd'hui ou pas.
17: Ils ont entendu, donc c'était hyper agréable.
18: Oh, trop bien.
17: Et très confort. Tout était hyper proche. Bah, genre, ses descendants,
2: des pratiques, c'est quand même
17: de ce qu'on vit.
4: La journée du jeudi, en fait, je la commence en général en étant... très enfin assez fatiguée Et en fait, c'est quand même une journée qui me ressource, enfin, parce que bah, les femmes du Café des Femmes, elles sont quand même très attachantes. Et pareil, le repas partagé, j'aime trop.
7: Et ouais, le tour de rue hier soir, ça c'est vraiment la magie du tour de rue, c'est que j'avais une flemme d'y aller, mais genre horrible, enfin, il faisait froid et tout. Et en fait, c'était trop bien, enfin, on est resté à 4 au final. Enfin, on fera peut-être le débrief du tour de rue après, mais... Et au final, on a rencontré un groupe de gars et on est resté, je pense, une heure avec eux.
11: Une heure et demie.
7: Ouais, une heure et demie avec eux. Et ils étaient trop sympas, enfin voilà, genre... Je sentais plus mes pieds à la fin, de froid, mais... mais c'était pas très grave.
18: Beaucoup de fatigue. Et puis, mon caillou, c'est Haussmann. Parce que j'ai réussi à recontacter l'école de la deuxième chance. Et ça a été un travail de genre, je sais pas, pendant un mois de discuter avec lui pour que lui-même arrive à réaliser que, ouais, en fait, ça me ferait du bien. En fait, c'est ça dont j'ai besoin, quoi. Bref, c'était trop bien. On était sur une bonne lancée. Il a eu un rendez-vous jeudi. Ils lui ont proposé de s'inscrire pour la rentrée de lundi. Et il veut plus. Donc, je sais pas, ça dépend pas de moi, mais je trouve ça trop frustrant de me dire, ouah, il y a une opportunité de ouf qui est en train de lui passer devant là, et j'ai peur qu'il la saisisse pas.
19: Pépite, du coup, c'était samedi dernier, mais la sortie avec les Sentinelles était trop bien, et du coup, je me rends compte que. Enfin, je m'attache aux petites. Enfin, genre là, j'ai trop hâte de les voir ce soir. Et tu vois, là, je reçois des messages, coucou, est-ce que je peux ramener ma meilleure amie, machin, coucou, t'as appelé mon père pour l'inscription, du coup, c'est bon. En fait, elles sont à fond, et du coup, je sais pas, c'est bien. Enfin, elles sont attachantes.
20: Oui, mais vous avez un peu à pousser.
7: Je crois que Nico a pris.
21: Tu es salarié au Rocher depuis un peu plus d'un an. Et le nom de mon poste, c'est chargé d'insertion. Ce qui m'anime, moi, personnellement, c'était de trouver un endroit où je pouvais vivre un peu une vie d'équipe, une vie de communauté, une vie de prière partagée et une vie de service partagée. Où ensemble, on était là pour se donner aux gens qui étaient autour de nous.
7: Rocher, il y a une proposition spirituelle le matin à laquelle on choisit d'aller ou non selon ce qu'on a, selon ce qu'on désire. Moi, c'est quelque chose que j'ai choisi de vivre.
2: Le Rocher est né à Bondy il y a 25 ans, à la suite d'un appel du pape de bâtir la civilisation de l'amour à l'époque.
22: Tu bénis Seigneur Dieu de l'univers, nous avons reçu de ta bonté le pain que nous te présentons.
2: Et donc on a Cyril Tisserand qui allait s'installer avec des sœurs de la communauté de l'Emmanuel dans un quartier HLM de Bondy. Donc c'est vraiment le cœur de l'association qui est toujours le cas.
22: Au nom du Père
4: et du Fils et du Saint-Esprit.
22: Amen.
4: Amen.

0: dimension spirituelle du rocher. Je trouve que c'est tellement un cadeau de pouvoir avoir un travail où en fait un temps de prière nous est proposé ensemble. Et je trouve que ça rend nos activités, nos missions tellement plus grandes et ça nous dépasse.
1: Le fait d'être proche avec d'autres religions et en particulier des musulmans, moi ça m'a renforcé dans ma foi parce qu'en fait naturellement les musulmans nous ont posé beaucoup de questions sur la Trinité et du coup moi ça m'a permis aussi de creuser ma religion et en fait de creuser des sujets que je maîtrisais pas forcément et de me dire que en fait ouais ma religion c'est vraiment quelque chose de fort dans ma vie sur lequel je m'appuie encore plus grâce aux différentes questions que j'ai pu avoir depuis qu'on est arrivé.
2: Bonjour. Ça va ?
3: Bonjour.
4: Et les personnes qui viennent au rocher sont majoritairement musulmanes. Je me rends compte que c'est pas du tout difficile de parler de sa foi au rocher parce que les habitants, enfin, ça fait vraiment partie de leur quotidien et ils en parlent tout le temps. Enfin, très souvent, c'est en fait, là, je vous laisse, c'est l'heure de la prière et je reviens après. Et c'est vraiment quelque chose qui rythme leur quotidien. Et du coup, ça nous aide aussi, nous, à mettre plus le Christ au cœur de nos vies parce qu'en fait, on se rend compte que c'est vraiment quelque chose qui nous accompagne toute la journée.
5: Ça va, Mbarka ? Et Sadek, tu travailles avec moi ? Viens me dire bonjour. Hop là. On travaille ensemble. C'était bien l'école ? Viens, là.
6: Coucou les filles !
7: Bonjour.
6: Ça va ? Vous allez bien ?
7: Jeanne, t'as reçu mon message ?
6: Ouais.
8: Pola.
9: Téléphone dans le sac, les filles.
8: Si
9: c'est ta mère, tu peux répondre.
5: Ah non, c'est horrible à étaler. Bon bah écoute, je fais comme j'ai vu. Tu veux pas faire mon droit ?
9: Dis-lui, tu peux lui. Ok, et c'est quoi votre plus grand rêve ?
10: Plus tard, je vais faire prof de danse.
9: Devenir quoi ?
10: Psychologue.
9: Psychologue ?
10: Ouais.
9: C'est quoi psychologue ?
10: C'est.
8: Donner des conseils ?
10: Oui, voilà, parler aux. Parler aux gens. Garder aussi les secrets des autres.
8: Moi, je sais.
10: Voilà.
5: Et tu fais ça déjà dans la vie ? Genre, les gens, ils viennent te dire des secrets ?
10: Il y a personne qui vient me demander de dire des secrets. Sauf Mariam.
9: Et toi, Jerry, pourquoi tu veux devenir médecin ?
11: Parce que j'ai envie d'ouvrir les corps des gens.
12: J'aime le sang, bah oui.
13: En plus, on m'avait
12: dit un truc.
14: Juste pour regarder.
15: En plus, tout à l'heure, j'ai envie d'apprendre de comment le corps humain
9: il fonctionne et tout.
15: Ouais.
16: Mais c'est pas. Au cas où, si photographe influenceuse, ça marche pas, horlogère.
9: C'est quoi ça?
16: Genre, je fais des montres et tout.
17: Ah ouais, c'est vrai.
16: En fait, j'aime trop tout ce qui est petit.
18: Genre avec tes mains.
16: Oui, genre, je dois monter tout ce qui est.
9: Ouais, c'est manuel. C'est trop bien.
16: J'ai vu un reportage.
19: Moi, je veux être. Footballeuse.
9: Tu veux jouer au PSG ?
19: Je peux signer.
9: Tu penses que c'est facile pour une. Vous pensez que c'est facile pour une fille d'être footballeuse ?
19: Non.
9: Pourquoi ?
19: Bah si, c'est facile.
18: Non.
9: Pourquoi c'est difficile ?
19: Parce qu'ils prennent que les meilleures joueuses et tout.
16: Mais non, c'est pas ça parce
9: Mais ça, c'est pour les garçons aussi. Comme il y a beaucoup moins de gens qui regardent les matchs et que tu génères moins d'argent, et ben donc du coup, il y a moins de personnes qui peuvent vivre de ce métier. Et du coup, c'est compliqué de travailler et de gagner de l'argent en tant que footballeuse féminine. Vous trouvez ça normal ou pas normal ?
16: Non, pas normal.
20: C'est du favoritisme envers les garçons.
9: C'est de la quoi ?
16: Discrimination.
9: Bah, dis donc, vous avez des trop beaux rêves, les filles.
5: Ouais.
9: Et je vous le souhaite. Moi, je veux travailler dans la communication pour le cinéma. Ça s'appelle la distribution.
16: Ah.
9: Faut mettre 8 chaises.
16: 8 chaises ?
9: Donc, allez. Vous en prenez 2, là.
21: Le roux, il a
9: un peu. Noémie et moi, on joue pas, donc vous êtes 8.
5: Ah bah, il en manque 2, en fait. Il en refait 2.

0: Moi, dans tout ce que tu m'as dit aussi, soit une notion d'adaptabilité.
1: Déchargement, trouver des clients là-bas.
0: En fait.
1: Oui, c'est ça.
0: D'accord, bon, super. Et donc ça, c'était pendant... Tu as fait ça pendant 2 ans.
1: Ouais, à peu près 2 ans.
0: Ouais. Donc l'expérience que tu avais avant, c'était plus de dans la restauration.
1: Oui, j'ai travaillé dans la restauration, ouais. Mais c'était...
0: Et ça se passait où ?
1: Sur les Champs-Élysées.
0: Ah ! Effectivement, t'as une expérience très riche, hein.
1: Ouais.
0: Plein d'expériences variées. Et donc ça montre le côté aussi, toi... Débrouillard, quoi. Ouais. T'es capable de trouver des solutions, tu vois, quand tu en as besoin. Et donc ça peut être positif, tu vois, pour mettre en avant quand tu présentes ton CV. Il va falloir qu'on réfléchisse aussi à tes qualités, compétences,
1: ouais,
0: qu'on a envie de mettre en avant, tu vois.
1: J'aime donner du respect, comme j'aime recevoir du respect.
0: Mm-hmm.
1: Et je suis travailleur, je suis quelqu'un, j'aime bien travailler, j'aime pas rester sur place.
0: Ouais, super. La ponctualité, c'est quelque chose d'important pour toi ou... J'imagine en tant que chauffeur de bus.
1: Bah, on est obligé d'être à l'heure, hein, parce ouais, qu'on a des enfants à ramener à l'école.
0: Ouais.
1: Il faut venir les chercher aussi.
0: Ouais.
1: Et dans ce travail-là, bah, on n'a pas le droit d'être en retard.
0: Ouais.
2: Bonjour à tous, on se retrouve dans 30 minutes pour une anime de rue à Bizet. On terminera vers 17h. A tout à l'heure.
3: Idéal ça quoi, c'est bon.
4: On leur a dit que ça serait soit Bizet, soit Chopin, donc je pense qu'ils...
2: Ouais, donc au pire, ils iront voir à Bizet.
4: Oui, et de toute façon, s'ils nous voient passer, ils viendront.
2: Ouais.
5: C'est pas très grave.
3: Non, il avait la roue en l'air.
6: Ah mais avec ses pieds en l'air.
2: C'est le deux.
6: Go go go go go go go go go.
3: Où sont les cerfs? Qu'est-ce qu'ils y font? À quel métier?
7: Au charpentier.
8: Faut-il les attraper?
3: Vas-y, Sadek, joue. Passe là. Attrapez-le. Tu viens, Ali. C'est pour le rocher. Viens, Ali.
9: Mais ta mère, elle est d'accord. On lui a demandé.
3: Ta mère, elle veut bien. Viens. Ça va, les filles? Vous voulez jouer à où sont les cerfs? Vous connaissez les règles? Allez-y, mettez-vous là-bas. Où sont les cerfs? Qu'est-ce qu'ils y font?
7: Ils y travaillent. À quel métier? Faut-il les attraper?
9: Allez, il y a la queue là. Vas-y.
3: Attention, il s'est décollé, hein, il s'est volé. Sadek, personne l'a touché là?
10: Ça va?
3: Et on en a touché aucun des deux là? Merci hein, d'avoir fait. Merci.
10: Bah non!
0: Et j'ai bien, c'est intéressant.
10: Oui, ça
0: correspond à tes attentes.
10: C'est parfait. C'est ce qu'il me fallait, franchement, je suis trop
0: content. Ouais, c'est bien. Parce que je me demandais l'autre jour ce que tu devenais, quoi. C'est
10: ah,
0: bien,
10: oui.
0: C'est vraiment un plaisir de te voir.
10: Quoi. Ouais,
11: Aruna, tu vas travailler maintenant.
12: Ça va? Le rush est passé.
11: Et toi?
12: Ça va.
11: T'as pas cours le jeudi?
12: Non, c'était exceptionnel. Non, j'ai jamais cours le jeudi.
11: La vie étudiante, c'est comment?
12: J'ai commencé en sciences politiques et ça me plaît de fou. Les profs sont adorables, les cours, même chose. La fac, bon, c'est un petit peu loin, mais ça va, le trajet. Vu que je fais ce qui me plaît, ça me dérange pas de faire le trajet.
11: Tu trouvais que le Rocher, c'était un lieu trop bien pour pouvoir déconstruire un peu tous les stéréotypes que la société renvoie sur les quartiers. Et je trouve que tu es cet exemple où tu déconstruis tous les clichés. Enfin, en fait, t'as eu un bac avec une mention, t'as eu un super Parcoursup... T'as envie d'avoir un super travail et de montrer qu'en fait tout est possible. Enfin, t'es arrivée en France, t'étais grande et tu parlais pas français. Ouais. Et enfin là où
12: j'ai vécu toutes les galères, franchement, on peut pas faire pire. C'est ça, en fait, c'est cette vision que j'aimerais donner un petit peu des quartiers, entre guillemets, parce que quand t'allumes la télé, en fait, t'as juste envie de pleurer, quoi. Enfin, ce qu'ils disent, à mes yeux, c'est vraiment n'importe quoi, parce que, en fait, ce qu'on a besoin dans les quartiers, c'est de l'aide, de voir qu'il y a autre chose, de voir qu'il y a d'autres parcours. Et en fait, bah, moi, justement, de venir au Rocher, de voir qu'il existe en fait plein de choses, plein d'écoles, etc., bah, ça m'a un petit peu ouvert l'esprit et bah, j'ai pu m'orienter dans les choses que je voulais plus en détail, quoi. Par exemple, pour l'envie de devenir journaliste, bah, ça s'est un petit peu développé parce que j'ai rencontré une journaliste au Rocher. C'était une Libanaise, d'ailleurs, qui m'a aidée pour faire mes devoirs. Et elle m'a un petit peu parlé de son métier, etc. J'étais en mode, mais waouh, ça a l'air trop bien, genre, mais moi je veux faire ça, etc. Parce que en troisième, j'étais un petit peu perdue, je savais pas où je voulais y aller. Et surtout, c'est que du coup, j'étais dans un collège REP plus. Et les profs là-bas, bah, c'est pas les meilleurs, malheureusement. Ils veulent un petit peu envoyer tout le monde en pro parce que c'est un petit peu la meilleure option pour nous, à ce qui paraît. Alors que moi, je voulais absolument y aller en général. J'ai forcé, et c'est passé. Mais la chose qui m'a animée pour passer en général, c'est surtout cette envie d'être journaliste. Grâce à la discussion que j'ai eue du coup avec la journaliste qui est venue, qui m'a aidée pour faire mes devoirs, et voilà quoi. Bonjour à tous, je me présente, je m'appelle Khadija, je viens au Rocher depuis un bon petit bout de temps. Et du coup, je vais un petit peu vous présenter les règles du Café Philo. Déjà, avant de parler, il faut demander la parole, lever la main.
5: Du coup, la problématique de ce soir est-ce que l'âme sœur existe ?
13: On est tous amenés à croiser cette personne-là. En tout cas, c'est ce que je pense, parce qu'en tant que musulman, en tant que croyant, je crois au destin, je crois en la prédestination.
14: J'adore Bourdieu, j'adore ce qu'il dit. Et pour moi, l'âme sœur, du coup, c'est quelqu'un qui me ressemble et c'est quelqu'un qui vient un petit peu dans les mêmes conditions que moi. Donc, on a un petit peu le même type de capital. Et tout le reste qui va avec. Du coup, forcément, une personne qui me soit destinée un petit peu depuis la naissance, qui est déjà prédit, etc., j'ai du mal à y croire.
15: Bah, je trouvais ça beau. J'avais entendu une fois une conférence sur un gars qui disait que dans la culture occidentale, on mettait tellement en avant le fait que c'était beau de pouvoir se choisir. Enfin, que c'était beau de pouvoir se choisir, mais du coup, les gens étaient là tout le temps en train de discuter du « oui, ça me va, oui, ça me va pas », et puis en fait, maintenant, ça me va plus, et du coup, je prends pas. Alors qu'il dit, il disait « moi, dans ma culture, j'apprends à recevoir la personne qui m'est donnée comme un cadeau et à essayer de me donner comme un cadeau. Et du coup, mon choix, ma liberté, elle se pose dans le fait que j'accepte cette personne qui m'est donnée. »
16: Que ça peut être plusieurs personnes et que ça peut être de l'amitié comme de l'amour. En fait, une âme sœur, je pense, c'est surtout quelqu'un qui va t'apprendre comment aimer. Et ça se rapporte aussi avec le fait d'avoir une relation toxique. Genre, le fait de rencontrer une âme sœur, elle va pas, c'est pas quelque chose forcément que par rapport à l'amour, mais ça va t'aider à comment, j'ai du mal à le dire, en mode elle va t'aider à mieux comprendre l'amour. Et du coup, il peut avoir ça dans l'amitié comme dans l'amour, et c'est pour ça qu'il peut avoir des relations qui commencent et ça peut être ton âme sœur mais ça se finit. Ou par exemple, moi je peux voir dans une personne mon âme sœur, mais que cette personne là elle me voit pas comme son âme sœur. Je sais pas si vous comprenez.
13: Enfin, moi je t'ai compris. Je suis grave d'accord avec toi. T'as grandi, mon gars.
17: Cette histoire d'amour et d'amitié, moi je trouve que c'est très beau. Et puis moi je le vois dans ma vie. Je me dis que en fait les amitiés que j'ai, les quelques personnes qui sont vraiment très proches pour moi, m'ont aidé à aimer ma femme et m'aident aussi à construire cet amour, ces premières amitiés que j'ai eues avant de rencontrer ma femme.
18: Je pense qu'il n'y a pas une âme sœur, mais je pense qu'effectivement, il y a des âmes avec lesquelles on connecte et du coup, qu'on pourrait qualifier d'âme sœur.
19: C'est toujours un plaisir de venir au Café Philo, ça m'avait manqué. Et ce pourquoi ça m'avait manqué, c'est que j'adore parce que ça me fait me sortir de mes carcans, de ce que je pense et ce que mon environnement peut penser. En fait, j'aurais jamais cru dire ça, mais je crois que je suis assez d'accord avec la prédestination et j'ai envie même de me dire que maintenant, les gens que j'ai rencontrés, je vais me dire qu'ils sont destinés à ce qu'ils deviennent mes hamsters. C'est même pas moi qui décide, en fait, je suis obligée, quoi. De me dire, en fait, il faut que je choisisse de connecter avec tout le monde. Enfin, il faut que je choisisse parce que ça m'est donné et que c'est un peu imposé à moi. J'ai un peu envie de vivre comme ça. Donc, merci les gars pour votre prédestination.
20: C'est pas mal.
21: On va pour retour chez la paroisse de la ville.
22: Il a déjeuné le midi avec nous et tout, et il nous a aussi dit qu'il nous inviterait pour un tip.
23: Ah, c'est le deuxième. Ah, il est trop bien.
24: Forcément, ce qui m'a touchée, c'est les histoires, les gens qu'on rencontre. Ils ont une vision de la vie qui est belle, ils ont des talents qui sont beaux.
11: C'est un travail qui, humainement, est très prenant, mais extrêmement épanouissant.
25: Pour l'instant, ce qui me vient en tête, c'est plutôt de la gratitude

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Chapitre 8. En se dirigeant le dimanche matin vers la rue, M. Durtal se remâchait des bribes de réflexion sur les monastères. « Il n'y a pas à dire, » ruminait-il, « dans l'immondice accumulée des temps, eux seuls sont restés propres, et ils sont vraiment en relation avec le ciel, et servent de truchement à la terre pour lui parler. » Oui, mais encore faut-il s'entendre et spécifier qu'il s'agit seulement ici des ordres en clôture et demeurer autant que possible pauvre. Et ressongeant aux communautés de femmes, il murmura tout en pressant le pas, « Voici encore un fait surprenant et qui prouve une fois de plus l'inégalable génie dont est douée l'Église. Elle est arrivée à faire vivre côte à côte, sans qu'elle s'assassine, des ruches de femmes qui obéissent sans regimber, aux volontés d'une autre femme. Ça, c'est inouï. Enfin, m'y voici. » Et Durtal, qui se savait en retard, se précipita dans la cour des bénédictines, gravit 4 à 4 le perron de la petite église et poussa la porte. Il demeura hésitant sur le seuil, ébloui par le brasier de cette chapelle en feu. Partout, des lampes étaient allumées, et au-dessus des têtes, l'autel flamboyait dans sa futaie incendiée de cierges, sur le fond de laquelle se détachait, comme sur l'or d'une iconostase, la face empourprée d'un évêque blanc. Durtal se glissa dans la foule, joua des coudes, entrevit l'abbé Gévresin, qui lui faisait signe. Il le rejoignit, s'installa sur la chaise que le prêtre lui avait réservée, et il examina l'abbé de la grande trappe, entouré de prêtres en chasubles, d'enfants de chœur habillés les uns en rouge et les autres en bleu, suivi par un trappiste au crâne ras, cerclé d'une couronne de cheveux, tenant la crosse de bois dans le tournant de laquelle était sculpté un petit moine. Vêtu de la coule blanche à longues manches,

blanche avec gland d'or au capuchon, la croix abbatiale sur la poitrine, la tête coiffée d'une mitre mérovingienne de forme basse, Don Étienne, avec sa large carrure, sa barbe grisonnante et la joie de son teint, lui fit tout d'abord l'effet d'un vieux bourguignon cuit par le soleil dans les travaux des vignes. Il lui parut de plus être un brave homme, mal à l'aise sous la mitre, intimidé par ses honneurs. Un parfum âcre qui brûlait l'odorat ainsi qu'un piment brûle la bouche, le parfum de la myrrhe flottait dans l'air. Il y eut un remous de foule. Derrière la grille, dont le rideau noir fut tiré, le couvent debout entonna l'hymne de Saint-Ambroise, le Jesu Corona Virginum, tandis que les cloches de l'abbaye sonnaient à toute volée. Dans la courte allée, menant du parvis au chœur et bordée par une haie penchée de femmes, un crucifère et des portes-cierges entrèrent, puis derrière eux, la novice, en costume de mariée, parut. Elle était brune et légère, toute petite, et elle s'avançait confuse, les yeux baissés entre sa mère et sa sœur. D'un premier coup d'œil, Durtal la jugea insignifiante, à peine jolie, vraiment quelconque, et instinctivement il chercha l'autre, gêné quand même dans ses habitudes par cette absence de l'homme dans un mariage. Se roidissant contre son émotion, la postillante franchit la nef, pénétra dans le chœur, s'agenouilla à gauche sur un prie-dieu devant un grand cierge, assisté de sa mère et de sa sœur, lui servant de paranymphe. Don Étienne salua l'autel, monta à ses degrés, s'assit dans un fauteuil de velours rouge installé sur la plus haute marche. Alors, l'un des prêtres vint chercher la jeune fille et elle s'agenouilla seule devant le moine. Don Étienne gardait l'immobilité d'un Bouddha et il en eut le geste, il leva un doigt et doucement il dit à la novice « Que demandez-vous ?» Elle parla si bas qu'on l'entendit à peine. « Mon père, me sentant pressé d'un ardent désir de me sacrifier à Dieu en qualité de victime, en union avec notre Seigneur Jésus-Christ, immolé sur nos autels, et de consommer ma vie en adoration perpétuelle de son divin sacrement sous l'observance de la règle de notre glorieux Père Saint-Benoît, je vous demande humblement la grâce du Saint-Habit. Je vous l'accorderai volontiers si vous croyez pouvoir conformer votre vie à celle d'une victime vouée au Saint-Sacrement. » Et elle répondit d'un ton plus assuré, « Je l'espère, appuyé sur les infinies bontés de mon Sauveur Jésus-Christ. Dieu vous donne, ma fille, la persévérance, » dit le prélat. Il se leva, fit face à l'autel, s'agenouilla, la tête découverte, et commença le chant du Veni Creator que continuèrent derrière la natte à jourée de fer toutes les voix des nonnes. Puis il remit sa mitre, pria, tandis que le chant des psaumes surgissait sous les voûtes. La novice que l'on avait pendant ce temps reconduite à sa place sur le prie-dieu se leva, salua l'autel, vint s'agenouiller entre ses deux paranymphes au pied de l'abbé de la Trappe qui s'était rassis. Et ses deux compagnes défirent le voile de la fiancée, ôtèrent la couronne de fleurs d'oranger, déroulèrent les torsades des cheveux, tandis qu'un prêtre étendait une serviette sur les genoux du prélat et que le diacre lui présentait sur un plat de longs ciseaux. Alors, devant le geste de ce moine s'apprêtant tel qu'un bourreau à tondre la condamnée dont l'heure de l'expiation est proche, l'effrayante beauté de l'innocence s'assimilant au crime, se substituant aux conséquences de fautes qu'elle ignorait, qu'elle ne pouvait même comprendre, apparut à ce public venu par curiosité dans la chapelle et consterné par l'apparent déni de cette justice plus qu'humaine, il trembla lorsque l'évêque, saisi à pleine main, ramena sur le front, tira à lui la chevelure. Et ce fut comme un éclair d'acier dans une pluie noire. L'on entendit dans le silence de mort de l'église le cri des ciseaux peinant dans cette toison qui fuyait sous ses lames. Puis tout se tut. Don Étienne ouvrit la main et sur ses genoux, en de longs fils noirs, cette pluie tomba. Il y eut un soupir de soulagement lorsque les prêtres et les paranymphes emmenèrent la mariée, étrange dans sa robe à traîne, avec sa tête déparée et sa nuque nue.
et presque aussitôt, le cortège revint.

n'avait plus de fiancée en jupe blanche, mais une religieuse en robe noire. Elle s'inclina devant le trappiste et se remit à genoux entre sa mère et sa sœur. Alors, tandis que l'abbé priait le Seigneur de bénir sa servante, le cérémoniaire et le diacre prirent sur une crédence près de l'autel une corbeille où, sous des pétales effeuillés de roses, était pliée une ceinture de cuir mort, symbole du terme de cette luxure que les pères de l'Église logeaient dans la région des Reins. Un scapulaire qui allégorise la vie crucifiée au monde, un voile qui signifie la solitude de la vie cachée en Dieu, et le prélat énonçait le sens de ces images à la novice, saisissait enfin le cierge allumé dans le flambeau placé devant elle, et il le lui tendait, divulguant en un mot l'acception de cet emblème, « Accipe charisma soror lumen Christi ». Puis Don Étienne reçut le goupillon que lui présentait en s'inclinant un prêtre, et ainsi qu'à l'absoute des trépassés, il dessina une croix d'eau bénite sur la jeune fille. Ensuite, il se rassit et doucement, tranquillement, sans même faire un geste, il parla. Il s'adressait à la postulante seule et glorifiait devant elle l'auguste et l'humble vie des cloîtres. « Ne regardez pas en arrière, dit-il, et ne regrettez rien. Car par ma voix, Jésus vous répète la promesse qu'il fit autrefois à Madeleine. Votre part est la meilleure, et elle ne vous sera pas ôtée. Dites-vous aussi, ma fille, qu'enlevée désormais à l'éternel enfantillage des labeurs vains, vous accomplirez sur cette terre une œuvre utile. Vous pratiquerez la charité dans ce qu'elle a de plus élevé. Vous expirerez pour les autres. Vous prierez pour ceux qui ne prient point, vous aiderez dans la mesure de vos forces à compenser la haine que le monde porte au Sauveur. Souffrez et vous serez heureuse. Aimez votre époux et vous verrez combien il est faible pour ses élus. Croyez-moi, son amour est tel qu'il n'attendra même pas que vous soyez purifiés par la mort pour vous récompenser de vos misérables mortifications, de vos pauvres peines. Il vous comblera avant l'heure de ses grâces et vous le supplierez de vous laisser mourir tant l'excès de ses joies dépassera vos forces. » Et peu à peu, le vieux moine s'échauffait, revenait sur les paroles du Christ à la Madeleine, montrait qu'à propos d'elle, Jésus avait promulgué la pré-excellence des ordres contemplatifs sur les autres ordres, et il donnait brièvement des conseils, appuyait sur la nécessité de l'humilité, de la pauvreté qui sont, ainsi que l'énonce Sainte-Claire, les deux grands murs de la vie claustrée. Il bénit enfin la novice, qui vint lui baiser la main, et lorsqu'elle fut retournée à sa place, il pria, les yeux au ciel, le Seigneur d'accepter cette Vierge qui s'offrait comme hostie pour le péché du monde, puis il entonna debout le Te Deum. Tout le monde se leva, et précédé par la croix et les cierges, le cortège sortit de l'église et se tassa dans la cour. Alors Durtal put se croire transporté loin de Paris, rejeté tout à coup dans le fond des âges. La cour entourée de bâtiments était barrée, en face de la porte cochère par une haute muraille au milieu de laquelle rentrait une porte à deux vantaux. De chaque côté, six pins maigres balayaient l'air, des chants s'entendaient derrière le mur. La postulante, en avant, seule, près de la porte close, tenait tête baissée son cierge. L'abbé de la Trappe, appuyé sur sa crosse, se tenait immobile à quelques pas d'elle. Durtal examinait les visages. La petite, si banale, en costume de mariée, était devenue charmante. Maintenant, le corps s'effilait en une grâce timide. Les lignes trop loquaces sous la robe mondaine s'étaient tues. Sous le suaire religieux, les contours n'étaient plus qu'une naïve ébauche. Il y avait comme un recul d'années, comme un retour aux formes devinées de l'enfance. Durtal s'approcha pour la mieux observer. Il tenta de scruter cette figure, mais dans le linceul glacé de sa coiffe, elle restait muette, semblait absente de la vie, avec ses yeux fermés, ne vivait plus que par le sourire des lèvres heureuses.
Et vu de près, le moine massif et rougeaud dans la chapelle était lui aussi changé. La charpente demeurait robuste et le teint brûlait, mais les yeux d'un bleu d'eau jaillis de la craie, d'eau sans reflets et sans rides, les yeux incroyablement purs, changeaient la vulgaire expression des traits, lui enlevaient cette allure vigneronne qu'il avait au loin. « Il n'y a pas à dire, » pensa Durtal. « L'âme est tout dans ces gens-là, et leurs physionomies sont modelées par elle. Il y a des clartés saintes dans ces prunelles, dans ces boucles, dans ces seules ouvertures au bord desquelles l'âme s'avance, regarde hors du corps, se montre presque. » Subitement, derrière le mur, les chants cessèrent. La petite fit un pas, frappa avec ses doigts repliés la porte, et d'une voix qui défaillait, elle chanta. Aperite mihi portas justitiae, ingressa in eas confitebor domino. Et la porte s'ouvrit. Une autre grande cour sablée de cailloux, de rivières parut, limitée au fond par une bâtisse, et toute la communauté formant une sorte de demi-cercle, des livres noirs à la main, clama Aec porta domini, justi intrabunt in eam. La novice fit un pas encore jusqu'au seuil et elle reprit de sa voix lointaine. Ingrediar in locum, tabernaculi admirabilis, usque ad dominum Dei. Et le cœur impassible des moniales répondit Aec est domus domini, firmiter aedificata, bene fundata, est supra firmam petram. Durtal contemplait à la hâte ces figures qui ne pouvaient être vues que pendant quelques minutes, et à l'occasion d'une cérémonie pareille. C'était une rangée de cadavres, debout, dans des suaires noires. Toutes étaient exsangues, avaient des joues blanches, des paupières lilas et des bouches grises. Toutes avaient des voix épuisées et tréfilées par les privations et les prières. Et la plupart se voûtaient, même les jeunes. Ah, l'austère fatigue de ces pauvres corps, se cria Durtal. Mais il dut interrompre ses réflexions. La mariée, maintenant agenouillée sur le seuil, se tournait vers Don Étienne et chantait tout bas. Aec requies mea in seculum seculi, hic habitabo quoniam allegi eam. Le moine déposa sa mitre et sa crosse et dit Confirma hoc. Deus quod operatus est in nobis. Et la postulante murmura A templo sancto tuo quod est in Jérusalem. Alors, avant de se recoiffer et de reprendre sa crosse, le prélat pria le Dieu Tout-Puissant d'infondre la rosée de sa bénédiction sur sa servante. Puis désignant la jeune fille à une moniale qui se détacha du groupe des sœurs et s'avança elle aussi jusqu'au seuil, il lui dit « Nous remettons entre vos mains, madame, cette nouvelle fiancée du Seigneur. Mettez-la dans la sainte résolution qu'elle vient de témoigner solennellement en demandant à se sacrifier à Dieu en qualité de victime et à consommer sa vie en l'honneur de notre Seigneur Jésus-Christ immolé sur nos autels. Conduisez-la dans la voie des divins commandements, dans la pratique des conseils du Saint-Évangile et dans les observances de la règle monastique. Préparez-la pour l'union éternelle à laquelle le céleste époux la convie, et dans cet heureux accroissement du troupeau confié à vos soins, puisez un nouveau motif de sollicitude maternelle. Que la paix du Seigneur demeure avec vous. » Et ce fut tout. Les religieuses, une à une, se retournèrent et disparurent derrière le mur, tandis que la petite les suivait comme un pauvre chien qui accompagne, tête basse, à distance, un nouveau maître. La porte replia ses battants. Durtal restait abasourdi, regardait la silhouette de l'évêque blanc, le dos des prêtres qui remontaient pour célébrer le salut de l'Église, et derrière eux venaient, pleurant, la figure dans leur mouchoir, la mère et la sœur de la novice. « Eh bien ?» lui dit l'abbé en glissant son bras sous le sien. « Eh bien, cette scène est à coup sûr le plus émouvant alibi de la mort qui se puisse voir. Cette vivante qui s'enfouit elle-même dans la plus effrayante des tombes,
car dans celle-là la chair souffre encore, est admirable. Je me rappelle ce que vous m'avez vous-même raconté sur l'étreinte de cette observance, et je frémis en songeant à l'adoration perpétuelle, aux nuits d'hiver où une enfant telle que celle-ci est réveillée au milieu de son premier sommeil et jetée dans les ténèbres d'une chapelle où elle doit, sans s'évanouir de faiblesse et de peur, prier seule, pendant des heures glacées à genoux sur une dalle. Qu'est-ce qui se passe dans cet entretien avec l'inconnu, dans ce tête-à-tête avec l'ombre? Parvient-elle à se quitter, à s'évader de la terre, à atteindre sur le seuil de l'éternité l'inconcevable époux? Ou bien, impuissante à prendre son élan, demeure-t-elle l'âme rivée au sol? Évidemment, on se la figure la face tendue, les mains jointes, s'appelant, se concentrant au fond d'elle-même, se réunissant pour mieux s'effuser, et on se l'imagine aussi malade, à bout de force, tentant dans un corps qui grelotte de s'allumer l'âme. Mais qui sait si certaines nuits, elle y arrive? Ah, ces pauvres veilleuses aux huiles épuisées, aux flammes presque mortes qui tremblent dans l'obscurité du sanctuaire, qu'est-ce que le bon Dieu en fait? Enfin, il y a la famille qui assistait à cette prise d'habit, et si l'enfant m'enthousiasme, je ne puis m'empêcher de plaindre la mère. Songez donc si sa fille mourait. Elle l'embrasserait, elle lui parlerait peut-être, ou bien alors, si elle ne la reconnaissait plus, ce ne serait pas de son plein gré du moins. Et ici, ce n'est plus le corps, c'est l'âme même de sa fille qui meurt devant elle. Exprès, son enfant ne la reconnaît plus. C'est la fin méprisante d'une affection. Avouez que pour une mère, c'est tout de même dur. Oui, mais cette soi-disant ingratitude acquise au prix de Dieu, c'est quelle lutte n'est, la vocation divine mise à part, qu'une plus équitable répartition de l'amour humain. Pensez que cet élu devient le bouc émissaire des péchés commis. Ainsi qu'une lamentable Danaïde, intarissablement, elle versera l'offrande de ses mortifications et de ses prières, de ses veilles et de ses jeûnes, dans la tonne sans fond des offenses et des fautes. Ah, réparer les péchés du monde, si vous saviez ce que c'est! Tenez, je me rappelle à ce propos qu'un jour, l'abbesse des bénédictines de la rue Tournefort me disait « Comme nos larmes ne sont pas assez saintes, comme nos âmes ne sont pas encore assez pures. Dieu nous éprouve dans notre corps. Il y a ici des maladies longues et dont on ne guérit pas, des maladies que les médecins renoncent à comprendre. Nous expions pour les autres, beaucoup ainsi. Mais si vous recensez la cérémonie de tout à l'heure, il ne sied pas de vous attendrir devant elle outre mesure et de la comparer au spectacle connu des funérailles. La postulante que vous avez vue n'a pas encore prononcé les vœux de sa profession. Elle peut donc, si elle le désire, se retirer du couvent et rentrer chez elle. Alors présente, pour la mère, elle est une fille exilée, une fille en pension. Mais elle n'est pas une fille morte. Vous direz ce qui vous plaira, mais cette porte qui se referme sur elle est tragique. Aussi, chez les bénédictines de la rue Tournefort, la scène a-t-elle lieu dans l'intérieur du couvent, et sans que la famille y assiste. La mère est épargnée, mais ainsi mitigée. Cette cérémonie n'est plus qu'une étiquette banale, qu'une formule presque penaude dans ce huis clos où la foi se cache. Et elles sont également des bénédictines de l'adoration perpétuelle, ces nonnes-là? Oui. Connaissez-vous leur monastère? Et Durtal, faisant signe que non, l'abbé reprit. Il est plus ancien mais moins intéressant que celui de la rue Monsieur. La chapelle y est mesquine. Pleine de statuettes de plâtre, de fleurs en taffetas, de grappes de raisin, d'épis en papier d'or, mais l'antique bâtisse qui abrite le cloître est curieuse. Elle tient, comment dirais-je, d'un réfectoire de pension et aussi d'un salon de maison de retraite. Elle sent en même temps la vieillesse et l'enfance. « Je connais ce genre de couvent, » fit Durtal. « J'en ai autrefois fréquenté un. » Alors que j'allais visiter à Versailles une vieille tante. Pour moi,
Il évoquait surtout l'idée d'une maison au Vauquer. Tombé dans la dévotion, il fleurait tout à la

0: fois la table d'hôte de la rue de la Clé et la sacristie de province. « C'est bien cela ?» Et l'abbé reprit en souriant. « J'ai eu, rue Tournefort, plusieurs entrevues avec l'abbesse. On la devine plutôt qu'on ne la voit, car on est séparé d'elle par une herse de bois noir derrière laquelle s'étend un rideau qu'elle ouvre. « Je la vois très bien, moi, » pensa Durtal qui, se rappelant le costume des bénédictines, aperçut en une seconde une petite face brouillée dans un jour neutre, puis plus bas sur le haut de la robe, l'éclat d'un Saint-Sacrement de vermeil émaillé de blanc. Il se mit à rire et dit à l'abbé « Je ris parce que, ayant eu des affaires à régler avec cette tante religieuse dont je vous ai parlé, et que je ne discernais ainsi que votre abbesse qu'au travers de la treille, j'avais découvert la façon de lire un peu dans ses pensées. « Ah, et comment ?» Voici, ne pouvant observer sa physionomie qui se reculait derrière le lattis de la cage et disparaissait sous son voile, ne pouvant non plus, si elle me répondait, me guider sur les inflexions de sa voix toujours circonspecte et toujours calme, j'avais fini par ne me fier qu'à ses grandes lunettes rondes et cerclées de buffles que presque toutes les nonnes portent. Eh bien, la vivacité réfrénée de la femme éclatait là. Subitement, dans un coin des verres, une flamèche s'allumait. Je comprenais alors que l'œil avait pris feu et qu'il démentait l'indifférence de la voix, la quiétude voulue du ton. L'abbé se mit à son tour à rire. Et la supérieure qui dirige les bénédictines de la rue Monsieur, vous la connaissez ? Reprit Durtal. J'ai causé avec elle une fois ou deux. Là, le parloir est monastique. Il n'y a point le côté provincial et bourgeois de la rue Tournefort. Il se compose d'une loge sombre occupée dans toute sa largeur au fond par une grille enchevêtrée de fer. Derrière cette grille se dressent encore des barreaux de bois et un volet peint en noir. L'on est en pleine nuit et l'abbesse, à peine éclairée, vous apparaît telle qu'un fantôme. L'abbesse est cette religieuse âgée, toute frêle, toute petite, à laquelle Don Étienne a remis la novice ? Oui, elle est une remarquable bergère d'âme, et qui plus est, une femme fort instruite et d'une distinction de manière rare. Oh, pensa Durtal, je me figure bien qu'elles sont d'exquises, mais aussi de terribles femmes, les abbesses. Sainte Thérèse était la bonté même, mais lorsque dans son chemin de la perfection, elle parle des nonnes qui se liguent pour discuter les volontés de leur mère, elle se décèle inexorable, car elle déclare qu'il faut leur infliger la prison perpétuelle et le plus tôt qu'il se peut, et sans faiblir. Et au fond, elle a raison, car toute sœur discole pourrirait le troupeau, donnerait la clavelée aux âmes. Ils étaient arrivés en causant au bout de la rue de Sèvres. L'abbé s'arrêta pour reposer ses jambes. « Ah » fit-il comme se parlant à lui-même, « si je n'avais pas eu pendant toute mon existence de si lourdes charges, d'abord un frère, puis des neveux à soutenir, j'eusse fait depuis bien des années partie de la famille de Saint-Benoît. J'ai toujours eu l'attirance de ce grand ordre qui est l'ordre intellectuel de l'Église, en somme. Aussi, quand j'étais plus valide et plus jeune, était-ce dans l'un de ces monastères que j'allais faire mes retraites, tantôt chez les moines noirs de Solesmes ou de Ligugé, qui ont conservé les savantes traditions de Saint-Maur, tantôt chez les cisterciens, chez les moines blancs de la Trappe. C'est vrai, fit Durtal, la Trappe est une des grandes branches de l'arbre de Saint-Benoît. Mais pourtant, est-ce que ces ordonnances ne diffèrent pas de celles que laissa le patriarche ? C'est-à-dire que les trappistes interprètent la règle de Saint-Benoît qui est très souple et très large, moins dans son esprit que dans sa lettre, tandis que les bénédictins font le contraire. En somme, la Trappe est un rejeton de Cîteaux, et elle est bien plus la fille de Saint-Bernard qui fut pendant 40 ans la sève même de cette tige que la descendance de Saint-Benoît.
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0: Bonjour à toutes et à tous, bienvenue sur KTO pour la vie des diocèses où nous partons chaque semaine à la découverte d'un territoire, d'un diocèse et de son évêque. Et aujourd'hui, direction les Hauts-de-France avec le diocèse de Cambrai, un diocèse qui recouvre le sud du département du Nord avec les arrondissements de Cambrai, Douai, Valenciennes et Avesnes-sur-Helpe. Dans cette édition, on suivra les Servantes des Pauvres à Denain qui fêtent cette année 125 ans de présence et de soins gratuits auprès des malades et des enfants du quartier. Et on découvrira la mission particulière de l'association Deuxième Vie au service des jeunes de 18 à 30 ans avec le père Sébastien Fabre qui tient aussi une baraque à frites à Rovarandin. Quelques mots de présentation du diocèse de Cambrai, premier visage de ce territoire entre ville et campagne, une industrie encore bien vivante, portée par deux filières phares, l'automobile et le ferroviaire, qui représentent à elles seules près d'un emploi industriel sur deux dans le Valenciennois. Mais ce territoire doit aussi affronter de lourds défis sociaux, un chômage qui dépasse 16% dans le Douaisis, 18% dans le Valenciennois et jusqu'à 35% chez les jeunes. Plus d'un ménage sur cinq qui vit sous le seuil de pauvreté, l'un des taux les plus élevés des Hauts-de-France. Et pourtant, le diocèse réserve de belles surprises. La forêt de Mormal, le bocage de l'Avesnois, la petite Suisse du Nord et un patrimoine religieux remarquable comme la collégiale Saint-Pierre de Douai, un lieu dont on reparlera. Et pour parler du diocèse de Cambrai, je reçois son évêque, Mgr Vincent Dolman. Bonjour Mgr.
1: Bonjour.
0: Je viens de faire une présentation du territoire dont vous avez la charge comme évêque. Comment est-ce que vous pourriez nous présenter les caractéristiques de ce diocèse pendant que s'affichent les chiffres clés de l'Église catholique dans le diocèse de Cambrai ?
1: Ces chiffres que vous venez d'indiquer sont vraiment des chiffres qui impactent naturellement toute la vie aussi chrétienne. C'est un territoire qui effectivement fait face à des réalités de pauvreté. Et en même temps, dans ces réalités-là, je sens une population et puis des chrétiens qui se battent. Il y a une certaine solidarité autour de cela et une caractéristique qui est constante que je découvre maintenant de plus en plus. Enfin, ça fait 8 ans que je suis l'archevêque de Cambrai. C'est une

0: vraie mixité sociale. Nous venons, en mois d'août, de vivre le pèlerinage à Lourdes. Et là, sur un millier de personnes, on avait les tout âges, naturellement, mais surtout les conditions sociales les plus diverses, avec un effort énorme qui est fait par le service des pèlerinages pour permettre justement à ceux qui sont dans des situations de précarité de pouvoir aussi venir vivre ce temps de ressourcement et tout à fait exceptionnel qu'est Lourdes.
1: Quelques dates pour mieux connaître votre parcours. Monseigneur Vincent Dolman, vous l'avez dit, vous êtes donc archevêque de Cambrai depuis 2018, né en 1964 à Mulhouse dans le Haut-Rhin. Vous avez été ordonné prêtre pour le diocèse de Strasbourg en 1990 et parmi vos nombreuses missions, vous avez été vice-recteur du séminaire de Strasbourg de 2006 à 2009 et évêque auxiliaire de Strasbourg de 2012 à 2018. Je termine cette rapide présentation par votre devise épiscopale qui vient de la deuxième lettre de Saint Paul aux Corinthiens, la charité du Christ nous presse. Alors vous avez déjà commencé à aborder un peu cette question, mais on est 8 ans après votre arrivée, votre découverte du nord de la France et particulièrement du sud du nord de la France. Vous qui venez de l'Est, quel regard, après 8 années passées dans le diocèse de Cambrai, est-ce que vous portez sur les forces, les faiblesses, les opportunités du diocèse et du territoire ?
0: Malgré la diversité du territoire, il y a en fait 4 districts administratifs assez nets que vous avez d'ailleurs mentionnés autour d'Avesnes, Maubeuge et puis ensuite le Valenciennois, Douai et Cambrai. Il y a une certaine unité dans le fait que ce diocèse est très ancien, date du temps de Clovis et est marqué par une histoire prestigieuse, mais qui nécessite chaque fois et surtout aujourd'hui à être remis en valeur. Ce qui me frappe, c'est à la fois une conscience qu'on est sur une région limitrophe avec d'autres pays. Notamment la plus grande frontière, c'est avec la Belgique. Mais aussi, on est assez proche de Londres, en fait. Quand on prend le TGV à Lille, on est à 3 quarts d'heure, je crois, de Londres. Et ça crée un appel aussi à vivre dans ce diocèse comme un carrefour. J'aime à dire, quand j'ouvre une célébration à la cathédrale de Cambrai, que nous sommes au carrefour spirituel de l'Europe. Je laisse à Strasbourg le titre de carrefour de l'Europe. Et ça, c'est quelque chose qui, à la fois, mérite d'être renouvelé, parce qu'il y a aussi quelque chose à redécouvrir d'une fierté d'appartenir à cette région. Quand on a une fierté, naturellement, c'est lié aussi à une identité. On peut trouver, il y a une langue, même si je n'entends plus trop parler du ch'ti, mais il y a quelque chose lié à cette histoire. Il y a de grandes figures historiques qui sont originaires ou qui ont œuvré, enfin, dans le monde ecclésiastique. Ça va d'Erasme, en passant par Pierre d'Ailly, et puis ensuite, naturellement, un des plus connus, Fénelon, et plus proche de moi, par exemple, Monseigneur Guéry, qui est le fondateur des Petites Sœurs des Maternités Catholiques. Mais en même temps, la fierté doit aussi se gagner dans le partage avec des personnes diverses, et je suis heureux que dans le diocèse aujourd'hui, il y a par exemple une communauté de Schönstadt venant d'Allemagne, parce qu'il y a un lien là particulier, puisqu'un des cofondateurs de ce mouvement est mort en Première Guerre mondiale, Joseph Engling, là près de Cambrai. Il y a aussi bientôt une communauté qui va s'établir dans l'Avesnois, qui est une communauté syriaque catholique, et j'en suis fier qu'il y ait cela. On a eu l'accueil d'une communauté de jeunes de Taïbé, en Cisjordanie, pendant les grandes vacances, et je vais partir en automne avec le maire d'Aulnois pour le jumelage de Taïbé. Donc voilà, c'est aussi ça ma passion, de mettre en valeur cette réalité d'une région frontière.
1: Je vous propose d'aller maintenant à Denain, où les Serventes des Pauvres fêtent les 125 ans de leur présence. À l'origine, c'est le curé de la ville qui avait fait appel à cette congrégation rattachée à l'ordre de Saint-Benoît pour soigner ses paroissiens au tout début du XXe siècle. Aujourd'hui encore, ces infirmières ou aides-soignantes apportent quotidiennement des soins gratuits à domicile à des personnes malades. Elles tiennent également le patronage Les Bleuets du Nord, ouvert 3 semaines pendant le mois de juillet et le samedi pendant l'année scolaire, qui accueille environ 200 enfants chaque après-midi et se veut ouvert au plus grand nombre avec des tarifs calculés en fonction des ressources des familles. C'est un reportage d'Ophélie Marien.
2: Voilà. Comme tous les jours, au mois de juillet, près de 200 enfants sont accueillis à 13h30, à l'ouverture du patronage tenu par les servantes des pauvres à Denain. Ce patronage rend un vrai service aux parents grâce aux activités en plein air proposées aux enfants tout au long du mois de juillet.
3: J'ai trois de mes enfants qui viennent ici au patronage le temps des vacances, pour pas qu'ils s'ennuient, parce que moi je suis en appartement, donc sans véhicule c'est un peu compliqué les sorties. Et puis je trouve qu'ici il y a des bonnes sorties qui sont très bien et qui s'amusent très bien. Et que les bonnes sœurs, ils sont très gentils avec les enfants.
4: Le papa, il travaille beaucoup, donc on n'a pas forcément... chaque année, on ne part pas forcément en vacances. Et ils ont tous leurs copains ici, en fait, parce que tous leurs copains d'école viennent ici. Donc, en fait, ils ne sont pas perdus.
5: J'ai grandi ici, en fait. Je suis venue en tant qu'enfant et en tant qu'animatrice. Et après, j'ai eu mes enfants et je sais qu'ils sont bien encadrés. Je me sens en sécurité en tant que maman aussi.
2: Les tarifs de ce patronage, très abordables, sont calculés en fonction du quotient familial pour qu'ils soient accessibles au plus grand nombre.
6: En fait, on leur propose un lieu de vacances qui les sort de chez eux, qui les sort de leurs écrans et qui leur permettent de retrouver aussi les joies simples hein, de jeux en pleine nature, de vie en équipe. Et c'est la détente familiale, quoi. On est une grande famille tous ensemble.
2: Sœur Marie-Élisabeth, accompagnée par Monseigneur Dolman, va visiter des personnes malades comme elle le fait chaque jour.
7: Là, on va rendre visite à une dame chez qui on va matin et soir pour faire des soins. C'est une dame qui est un petit peu isolée et donc ça permet d'avoir une visite chaque jour. Paix à cette maison et à tous ceux qui l'habitent. Bonjour Madame Boucli, nous voilà.
0: Ça me fait vraiment plaisir de vous,
8: maman aussi,
0: de vous saluer.
2: La vocation première des servantes des pauvres est d'apporter des soins infirmiers gratuitement à domicile.
7: Madame Boucli, du coup je vous donne votre pilulier qu'il y a pour le matin et pour le soir.
8: Les sœurs sont très serviables, très gentilles avec moi.
2: Prendre soin du corps, mais aussi de l'âme, cela passe aussi par l'écoute et par des moments de prière, si les personnes le souhaitent.
7: La devise des servantes des pauvres, c'est « Je recherche ton visage, Seigneur ». Parce que dans ce soin du corps, c'est le Christ qu'on vient soigner et c'est aussi le Christ qui est notre modèle.
2: Comme préconisé par la règle de Saint Benoît, les sœurs partagent leur vie entre la prière et le travail. Et leurs journées sont rythmées par les offices et des temps d'oraison. Entre action apostolique et contemplation, les servantes des pauvres continuent à vivre leur charisme à Denain auprès de tous et en particulier des plus démunis.
1: On vient de voir un aspect de cette mission des servantes des pauvres à Denain, mais l'action des congrégations religieuses dans votre diocèse, dans le Nord, c'est vraiment structurant pour être au service des plus fragiles.
0: Ça l'a été d'une manière très massive il y a encore une quinzaine d'années. Quand je suis arrivé il y a 8 ans, il y avait encore au moins une bonne dizaine de petites communautés qui ont accepté d'aller au plus près de la population, d'habiter dans les quartiers populaires. Aujourd'hui, notamment avec la baisse assez spectaculaire quand même des vocations religieuses et du vieillissement. Et on a dû un peu restructurer les choses, mais il y a encore effectivement un certain nombre de congrégations, notamment les petites sœurs des maternités catholiques qui sont à Cambrai, qui aujourd'hui n'ont plus la maternité catholique, mais qui œuvrent au service de la paroisse.
1: La maternité a fermé.
0: Oui, la maternité a fermé et a été donc transférée dans la maternité d'État, puisqu'il y avait 2 maternités, et très récemment. Et puis il y a les petites sœurs des pauvres aussi, qui avaient 2 maisons de retraite. Elles ont encore une maison de retraite dans la région de Cambrai. Et puis les sœurs de Servantes des pauvres à Denain. Et puis d'autres aussi qui œuvrent. Je vois une communauté aussi vietnamienne qui est à Curgy, son sanctuaire dédié à Sainte Rita, où il y a beaucoup de personnes de milieux modestes qui viennent et qui trouvent là un accueil près de ses sœurs. Et puis j'en passe, même le Carmel de Saint-Solve à Valenciennes a un certain accueil et est sensible à cela. C'est clair que la vie consacrée est le témoignage d'une proximité habituelle avec la population et maintient quelque chose du réseau social. Je pense aussi, il ne faut pas que je les oublie, les fils de la charité, les filles de la charité dans un quartier populaire de Valenciennes.
1: C'est bien sûr pas une liste exhaustive, sinon. Un mot peut-être, Monseigneur Vincent Dolman, sur la cathédrale Notre-Dame de Grâce, qui est en travaux depuis 2022, jusqu'en 2029 au moins, parce qu'on sait quand un chantier commence, on ne sait jamais quand un chantier se termine. Qu'est-ce que ça représente, ce chantier, pour le diocèse, d'avoir comme ça sa cathédrale en travaux ?
0: D'abord, au début, ça aurait dû être fait en d'une année, deux années. Et puis finalement, ben, en accord avec les États, les services de l'État, puis
1: des
0: questions
1: aussi
0: budgétaires, ça s'est prolongé. Et on a, ça fait partie aussi de cet effort que je tiens à porter, de redonner une fierté d'appartenance à ces régions plus pauvres. Et le beau, la culture, l'art sacré est aussi un lieu où les personnes sont sensibles.
1: Parce qu'on le voit, c'est Augustin Frison-Roche qui est l'auteur, hein, c'est ça
0: Tout à fait. Alors là, c'est pour nous une participation de la ville et puis du diocèse de dire l'État a donné son feu vert pour la restauration de cette cathédrale, qui est splendide déjà. La nef et le chœur est terminé. Et nous nous disions entre nous, ça vaut la peine de susciter aussi un élan de générosité pour une œuvre d'art. Et ça a été naturellement à la hauteur de notre attente. Et un impact très fort, puisque cette œuvre, l'Oculus de l'Assomption, a été exposée au Bernardin. Très heureux, et on en parle. Et ça a été pour moi l'occasion d'un rapprochement avec tous les services culturels, non seulement de la ville de Cambrai, mais aussi de la région et avec la DRAC. Il y a quelque chose qui est beau aussi, de toucher la population, et ils viennent nombreux. La cathédrale n'est jamais vide, il y a toujours quelqu'un qui visite, c'est beau.
1: On va aller découvrir maintenant l'association Deuxième Vie qui a été créée en novembre 2012 par le père Sébastien Fabre, prêtre associé au service de la paroisse Jean 23 à Rovarendin. Une association qui accueille donc des jeunes de 18 à 30 ans en rupture avec la société ou la scolarité pour les aider à se réinsérer socialement et professionnellement. Le père Sébastien Fabre tient également une baraque à frites qui permet de financer l'association et surtout de favoriser la rencontre, une façon originale d'évangéliser et d'aller aux périphéries pour annoncer le Christ au plus grand nombre.
9: Comme tous les samedis matins, nous faisons une distribution de colis alimentaires. Il y a un petit peu de viande, il y a un petit peu de légumes, aujourd'hui c'est des choux. C'est un petit peu la providence aussi, hein, on ne sait jamais ce qui arrive.
10: Toutes les actions que propose Deuxième Vie, pour moi c'est un lieu d'évangélisation. J'accueille des jeunes de 18 à 30 ans, donc en rupture peut-être avec la société ou en rupture avec la scolarité également. Mais nous accompagnons aussi des jeunes à l'extérieur, qui sont des profils un petit peu plus compliqués peut-être, sortie de prison, etc. Parce que toute personne a le droit d'être aimée et surtout toute personne a le droit de sentir la bonne odeur de Dieu qui vient sur lui. Moi, c'est mon combat tous les jours, c'est que toute personne rencontre Dieu. La friterie d'abord a été créée pour rencontrer les gens. Mais aussi, il ne faut pas se voiler la face non plus, c'est une source d'autofinancement. Nous avons une association, nous avons 5 salariés, mais ça ne reste pas la priorité. La priorité, c'est d'abord la rencontre. Et là aussi, dans un lieu, en mangeant, en buvant un verre, en rencontrant les gens, on fait de l'évangélisation. Et le nom de Jésus doit être entendu. Donc nous allons aux périphéries. Les périphéries, ce n'est pas que de rester dans son église, l'église bâtiment, mais l'église qui est dans la rue, l'église qui est aussi dans le monde civil, parce que je travaille aussi beaucoup avec des associations qui ne sont pas religieuses, et avec des élus, avec la justice, avec la police, etc. Tout le monde a un rôle à jouer, a une pierre à apporter à l'édifice, sans jeu de mots.
1: Comment est-ce que cette action sociale auprès des jeunes les plus fragiles, les mineurs, les moins de 18 ans comme là, les 18-30 ans, c'est au cœur de la vie de l'Église dans le diocèse de Cambrai?
0: Le Nord est connu pour l'engagement social et quelque part aussi la doctrine sociale de l'Église est née là. Et le pape Léon XIII, à l'époque, était très sensible, lui-même ayant été ancien nonce de Belgique, connaissait toute cette région. Et donc il y a une longue tradition d'engagement social. Il y avait cette grande tradition aussi de l'action catholique, bien présente dans notre région. Une des miraculées, sœur Bernadette, en parle d'ailleurs, puisqu'elle est originaire aussi de ce diocèse, une miraculée de Lourdes. Et je suis touché parce que son livre, c'est « Ma vie est un miracle, la vie est un miracle ». Et c'est au service de la vie que nous sommes engagés. Et il faut aujourd'hui, effectivement, être d'une autre manière à nouveau présente. Toutes ces structures sont moins fortes, notamment l'action catholique ou certains mouvements. Mais il y a encore beaucoup de personnes et beaucoup de chrétiens qui sont engagés dans les réalités caritatives et sociales. Et à nous, diocèse, avec les congrégations religieuses, mais aussi plus largement avec les paroisses, effectivement de trouver des moyens pour que cette réalité du service soit honorée. Là, en 2013, les évêques avaient lancé cette grande initiative de caritative, de dire ben, il y a là un engagement à faire.
1: La diaconie.
0: Diaconie, 2013. Oui. Et dans le diocèse est née Solidarité Quartier, qui était soutenue dans un premier temps par les congrégations religieuses. Et aujourd'hui, je cherche à ce que ce soit développé dans les paroisses et pour permettre à des personnes de milieux populaires de participer à la vie de l'Église, d'échanger aussi sur leur réalité, participer à la vie de l'Église. Et récemment, grâce aussi à cette initiative du Père Fabre, je lui ai demandé de m'aider à susciter, d'être présent dans un petit organisme qui m'aide à garder le regard sur tout ce qui est réalité du travail, réalité sociale, que j'ai appelé Observatoire social et économique, où il y a un agriculteur, où il y a une infirmière encore en activité, aussi des personnes de l'État qui ont œuvré sur la région et qui aujourd'hui sont retirées, sont en retraite, mais qui apportent leur expertise. Et par exemple, sur un des sujets récents, c'est les quartiers prioritaires qu'on a étudiés, qu'on aimerait mettre en valeur pour susciter aussi un intérêt de l'Église. Il y a presque une soixantaine de quartiers prioritaires dans mon diocèse.
1: Une des bonnes nouvelles aussi dans le diocèse, mais ça concerne de nombreux diocèses français, c'est l'affluence de catéchumènes, donc de néophytes. En janvier dernier, janvier 2026, ce grand rassemblement diocésain à Cambrai, il y avait plus de 1700 participants, avec un temps fort autour des catéchumènes et des néophytes. Et puis on nous a dit, quand on est allé tourner dans le diocèse cet été, que 6 catéchumènes sur 10 au moins restaient engagés dans des fraternités après avoir reçu le baptême. Ça, c'est quand même encourageant.
0: Oui, en même temps, pas partout. Hein. Il y a un énorme effort à faire. À ce moment-là, durant ce rassemblement en janvier, j'ai remis ma lettre pastorale sur le catéchuménat, qui est l'aboutissement d'un long travail de 2 ans avec le conseil diocésain de la pastorale, avec le conseil presbytéral, et qui aboutit à une attention, comme le font beaucoup de diocèses, sur la dimension ecclésiale aussi du cheminement pour que tout chrétien participe à cet accueil, à cet accompagnement par la prière, mais pas aussi par l'accueil dans des équipes paroissiales, équipes de fraternité. Et puis ensuite aussi que se développe une rencontre d'enrichissement mutuel. Et je crois que si on réussit cela, si on réussit à ce que nous puissions être à l'écoute de ce qu'apportent en expérience spirituelle ces catéchumènes, et si nous pouvons aussi leur apporter peut-être les éléments de fidélité, d'engagement, il y a sûrement quelque chose qui se passera. De fait, aujourd'hui, quand je tourne dans les paroisses, et même les paroisses les plus petites, je me rends compte qu'il y a toujours des visages plus jeunes, et c'est plein d'espérance, même si c'est encore très minoritaire, bien sûr.
1: Je vous propose maintenant, Mgr Vincent Demane, de passer aux questions de terrain. Et on a une première question de Stéphane, de la paroisse Saint-Maurent-Saint-Amé à Douai.
11: Bonjour Monseigneur, juste une question. Quand la collégiale Saint-Pierre deviendra-t-elle basilique? Merci de votre réponse.
0: Cela dépend de Rome. j'ai initié cela avec le maire d'ailleurs de Douai il y a déjà 4 ans, 5 ans. Les choses sont en cours. Il y a des gros travaux à faire au niveau de l'aménagement du chœur. C'est la demande de Rome. Nous verrons. Mais déjà, ça a été donc érigé en sanctuaire diocésain il y a quelques semaines sous la présidence de Mgr Köchlet, qui est l'archevêque d'Édimbourg.
1: On a peut-être quelques images de cette collégiale Saint-Pierre de Douai qui est reliée donc à ce miracle eucharistique vénéré depuis le XIIIe siècle dans le diocèse. Hein.
0: Dont l'hostie est toujours présente, oui, tout à fait. En même temps que Sainte Julienne du Mont-Cornillon, donc celle qui est à l'initiative de la grande fête de Dieu, la fête du Saint-Sacrement, et que nous vénérons et célébrons tous les ans avec la procession eucharistique dans la ville de Douai. Tout à fait.
1: On a une autre question de Patrice qui a reçu le sacrement de la confirmation à la Pentecôte 2026.
12: Bonjour Monseigneur. J'ai 2 petites questions qui sont très certainement liées, dues à l'actualité. Dans un premier temps, comment continuer à lutter contre la loi qui vient d'être votée contre la mort ? Et ensuite, ayant un engagement politique, comment m'aider à discerner entre l'engagement politique et mon chemin vers la foi, en étant jeune confirmant.
0: Je crois que chacun d'entre nous, effectivement, beaucoup de choses ont été dites de la part des évêques. Moi-même, je me suis beaucoup engagé et même encouragé les chrétiens à prier pour que la vie soit plus forte et soit honorée avant toutes ces lois sur l'euthanasie. Et je crois qu'il y a encore une chose que nous devons approfondir, chacun d'entre nous, comment être sensible et prendre

0: d'une manière très, très proche. C'est entrer avec, c'est envoyer les chrétiens comme disciples missionnaires, c'est les faire entrer dans la dynamique de l'Église apostolique. Je suis naturellement successeur des apôtres, mais l'Église entière est apostolique, est appelée par l'apôtre et le successeur que je suis à vivre dans cette dynamique de la mission.
1: Une dernière question, Monseigneur Dolman, avant de nous quitter. Dans une petite dizaine de jours, seulement moins d'une semaine, le pape Léon XIV arrive en France. Comment est-ce que ça se prépare pour le diocèse de Cambrai, ce grand voyage ?
0: Je suis étonné moi-même de l'engouement. Alors, effectivement, on a eu la chance de pouvoir inscrire quelques jeunes aussi pour la soirée, pour la rencontre avec lui.
1: Le Stade de France, le vendredi soir.
0: Oui. Et puis, je crois que nous serons au moins à 8 bus venant du diocèse. Il y aura un petit moment d'envoi à la cathédrale et nous partirons ensemble. Nous espérons pouvoir rester à peu près ensemble. L'engouement est immense et je me réjouis beaucoup. Et je pense que le pape pourrait porter non seulement un message d'espérance, mais nous enthousiasmer pour que la vie chrétienne soit bien présente et contagieuse dans notre société qui en a besoin.
1: Comme vous en doutez, chacun de ces moments sera diffusé en direct sur KTO et vous ne raterez rien via KTO pour ceux qui n'ont pas la chance de venir dans un de ces trois lieux. Merci beaucoup, Monseigneur Vincent Dolman, d'être venu sur le plateau de la vie des diocèses. Pour en savoir plus sur le diocèse de Cambrai, rendez-vous sur le site internet www.catocambrai.com. Cette émission est bien sûr à revoir sur ktotv.com et à réécouter sur les plateformes de podcast et sur l'application KTO Radio. Merci pour votre fidélité. Je vous donne rendez-vous après le voyage du pape.

0: Bonjour et merci de nous retrouver pour la foi prise au mot, votre rendez-vous de formation chrétienne sur KTO. La récente crise sanitaire a interrogé en profondeur le rapport que nous entretenons avec la messe. Alors qu'on avait compris la fameuse déclaration du Concile Vatican II, l'Eucharistie est la source et le sommet de la vie chrétienne, comme l'injonction à communier fréquemment, voici que des circonstances nous posaient des questions fondamentales. Est-ce grave de ne pas communier régulièrement? Une messe vue à la télé vaut-elle autant qu'une messe suivi en présentiel? Est-ce que la messe constitue le tout de la vie du chrétien? En bref, avons-nous besoin de la messe et comment? Et voilà les questions auxquelles vont répondre mes deux invités. Bernadette Mélois, bonsoir.
1: Bonsoir.
0: Vous êtes la directrice du service national de la liturgie et de la pastorale sacramentelle à la Conférence des évêques de France. Donc en fait, vous êtes Madame Liturgie.
1: Si vous voulez.
0: Et puis le père Antoine de Folleville, bonsoir. Vous êtes le curé de Saint-Germain-des-Prés, c'est à Paris, et vous êtes également le coordinateur de la mission étudiante de Paris. Alors je vais vous demander d'abord une question un peu, peut-être un peu personnelle. Vous avez bien vécu votre confinement, si j'ose dire? Est-ce que ça a changé? Enfin, qu'est-ce que vous avez fait pendant votre confinement, l'un et l'autre? Bernadette Mélois.
1: Alors, c'est déjà l'entrée dans ce confinement et puis l'imposition de ne plus pouvoir avoir l'Eucharistie, de ne plus pouvoir se rassembler, de ne plus pouvoir prier en communauté. Ça a été pour moi un peu une épreuve. Un moment de, je dirais, d'appauvrissement. Déjà, ça c'est arrivé à la fin du carême. Et puis, on était dans la perspective de la Semaine Sainte. Et donc, le contexte ajoutait ça une gravité qui, pour moi, était, je dois dire, un peu salutaire, parce qu'au fur et à mesure où le temps, on s'approchait des jours saints, je me rendais compte de cette situation tout à fait inédite dans l'Église, célébrer la Semaine Sainte sans pouvoir se réunir. Donc, un manque. Mais curieusement, pas tout de suite un manque d'Eucharistie, un manque de se rassembler, le manque d'aller retrouver les autres à l'église, et bien sûr, au milieu de cela, un manque de ne plus pouvoir communier avec les autres. Ça, beaucoup de gens ont pu expérimenter ça. Mais en revanche, ça m'a permis d'approfondir un certain nombre de choses. C'est le contact avec la parole de Dieu. Et de remettre, à défaut de pouvoir communier, la liturgie des heures, de redécouvrir l'attachement à la liturgie des heures. Donc, deux pôles pour moi, les Écritures, la parole de Dieu et la liturgie des heures.
0: Donc, et alors, est-ce que vous étiez du genre, parce que j'ai eu des amis qui ont fait ça, à se faire trois messes par dimanche à distance, celle du pape sur KTO, celle d'un ami sur Facebook, etc. Ou vous avez été plus...
1: Alors, très grande sobriété, rien de tout ça, sauf à certains moments, peut-être pour la messe chrismale. J'ai regardé sur mon diocèse, ce qui était diffusé pour mon diocèse, mais autrement, très peu. Un petit peu à KTO, la messe du pape une fois ou deux pour voir, cette grande sobriété à 7h du matin. Une fois aussi à Lourdes pour voir, c'était aussi mon métier de regarder un petit peu ce qui se faisait à ce moment-là.
0: Bien sûr, voilà. Bien sûr. Et vous, père, qu'est-ce que vous avez fait pendant votre confinement ?
2: Alors, moi, j'ai eu un confinement, on va dire, un peu mixte, parce que, en tant que prêtre, je n'ai pas manqué

0: l'Eucharistie, donc je l'ai célébré tous les jours, et donc de ce point de vue-là, je n'ai pas eu le manque de recevoir le corps du Christ, mais j'ai eu le manque très grand, en tant que pasteur d'une communauté, de ne plus avoir mes fidèles. Ouais. Et donc ça, c'est une vraie souffrance intérieure que je ne soupçonnais pas pour un prêtre, parce qu'on avait l'habitude de célébrer régulièrement, tous les jours, devant une assemblée plus ou moins fournie, et là, tout d'un coup, du jour au lendemain, plus personne. Donc ça nous a fait, je dis nous les prêtres, parce que j'ai la chance d'habiter dans une communauté de prêtres, avec plusieurs prêtres dans ma paroisse, ça nous a créé quand même une situation un peu perturbante au début.
1: Remarquez, c'est intéressant, parce que c'est vrai qu'on a souvent réduit le prêtre à celui qui distribue les sacrements. Vous dites que c'est tout à fait le contraire.
0: Eh ben, c'est justement, oui, tout à fait, parce que c'est, le prêtre, il est pour, il est envoyé pour un peuple. Ouais. Et là, le peuple, je ne l'avais plus en face de moi. Alors, je savais qu'il était à distance via les réseaux sociaux, via les chaînes YouTube qui ont pu être montées dans les différentes paroisses, les différents diocèses et autres. Et pour ma paroisse, en tout cas, pour, j'avais monté ce genre de projet. Mais c'est très différent de se dire, j'ai des paroissiens qui me regardent via une télévision et moi, je ne les vois pas, il n'y a pas de contact, il n'y a pas d'interaction, il n'y a pas de visage qui sourit, il n'y a pas de...
1: C'est donc tout le problème qu'on a à la télé, notez. Hein.
0: C'est vrai
1: que là, on est en train de discuter. Alors, c'est vrai qu'on est à trois, donc on a une discussion qui est commune et vous êtes là et je vous vois bien. Mais c'est vrai qu'on n'a pas ce regard de tous les téléspectateurs. Et ça manque, c'est clair.
0: Mais ça manque parce que le prêtre, bien sûr, il célèbre la messe dans ce que la liturgie lui donne de célébrer. Donc, il y a un canevas, mais il y a une manière aussi de la célébrer avec ce qu'il est, avec le ton de sa voix, avec l'homélie. Et donc l'homélie, elle est pour un peuple particulier. Or, nous faisions une homélie, mais cette homélie, elle s'adressait à qui? Parce que je sais qu'il y avait plus de monde qui nous regardait. Parfois des gens qui cliquent un peu pour aller à droite, à gauche. Mais je m'adresse à qui? Je ne sais pas, en fait. Et donc c'est très déstabilisant. Alors, au fur et à mesure, je ne vais pas dire qu'on a pris une certaine habitude, c'est pas vrai, mais on a fait contre... mauvaise fortune, bon cœur, et bien voilà, on s'est adapté, et puis le Seigneur donne sa grâce aussi dans les événements qui se déroulent. Mais voilà, c'était pas simple.
1: Alors peut-être avant de voir ce que cette crise va nous apporter, ou peut-être ce à quoi l'Église et puis le peuple chrétien réfléchit, peut-être que revenons à quelques fondamentaux. Et une question, je l'ai déjà posée dans mon lancement, et c'est une question peut-être un peu grave, est-ce que c'est pas bien de ne pas aller à la messe et de ne pas recevoir l'Eucharistie? Est-ce que c'est grave d'être comme ça à distance? Bernadette Mélois, c'est une question.
2: Alors,
1: naïve. Hein.
2: Est-ce que c'est grave? Non, docteur, c'est pas grave, mais quand même, pour un chrétien, quelqu'un qui est baptisé, la messe, aller à la messe, c'est-à-dire retrouver d'autres, la messe est quand même un itinéraire de foi qui rassemble tous les baptisés pour célébrer le Seigneur, et c'est une convocation, c'est-à-dire qu'on sort de chez soi pour retrouver d'autres et ensemble constituer le corps du Christ, entendre sa parole, communier ensemble, communier soi-même personnellement, et ainsi recevoir à travers l'Eucharistie un don, parce que la messe, avant d'être quelque chose qui nous est dû, c'est quelque chose qui a un petit peu bruissé ces dernières semaines. C'est d'abord un cadeau, c'est une grâce qui nous est faite. D'ailleurs, Eucharistie veut dire en grec merci. Donc c'est vraiment une action de grâce, c'est un don que l'on reçoit. Alors, est-ce que c'est grave? De ne pas s'approcher pour recevoir ce don, de pouvoir en vivre, de vivre, de s'approcher de cette présence du Seigneur qui nous a dit qu'il serait avec nous pour toujours jusqu'à la fin du monde. C'est là qu'il est présent, déjà dans la communauté que nous formons, à travers le ministre, par sa parole et au plus haut point évidemment par l'Eucharistie, mais c'est quand même la présence du Seigneur. Et en n'y allant pas, quelque part, je m'en prive et je prive la communauté de ma présence.
1: Vous avez dit quelque chose de très important, c'est on le pense un peu comme un dû. Je le dis souvent, cette émission est presque plus regardée hors de France qu'en France, et en particulier dans tout le bassin méditerranéen, où la messe, c'est pas un dû, et c'est même parfois très dangereux d'y aller. Et donc, voilà, il faut aussi penser à ça, et vous avez bien raison de rappeler que c'est pas automatique, quoi.
2: Ouais. Quelque chose qui m'a habité très fort ces dernières semaines, sur les temps où on ne pouvait pas du tout sortir de chez soi, enfin on ne pouvait pas se rassembler, je pensais à tous ceux qui dans le monde, de toute façon, pour eux, c'est le régime normal de ne pas pouvoir se rassembler ou de ne pas pouvoir communier. Oui. Moi, j'ai eu la chance d'aller dans ma vie, de rencontrer en Polynésie. Et en Polynésie, on connaît les katekita qui vont dans les îles, qui permettent le rassemblement dominical parce que le prêtre n'est pas tout le temps là.
1: Oui. Et puis, tous ceux qui, évidemment, sont malades et qui ne peuvent pas aller à la messe.
2: Tous ceux qui sont malades et qui...
1: Oui, tout à fait.
0: Et je crois qu'effectivement, cette situation nous permet de voir, par contraste, que le manque... nous fait percevoir la chance que l'on a de pouvoir aller à la messe dans nos pays, nous occidentaux, facilement, sans aucune contrainte. Mmh. Donc ça a été vraiment peut-être une prise de conscience pour certains de se dire « mais c'est un trésor ». La messe, effectivement, c'est pas moi qui y vais quand j'ai envie, enfin c'est pas lié à ma subjectivité d'abord. La messe, c'est l'objectivité du don du Christ à l'ensemble de l'humanité. C'est ça que ça veut dire, effectivement, dans l'Eucharistie, l'action de grâce. Vous savez que les premières prières de l'Église, les anaphores qui ont donné nos prières un peu eucharistiques, déjà dès le IIe siècle et autres, ont un double mouvement dans leur anaphore. C'est faisant mémoire, nous t'offrons. Faisant mémoire, c'est ce que nous entendons dans la deuxième prière eucharistique, par exemple, faisant mémoire de la mort et de la résurrection du Christ, nous t'offrons, Seigneur, le pain de la vie et la coupe du salut. Faisant mémoire, nous faisons mémoire de quoi ? D'un événement du salut, de l'événement du Christ qui s'est offert sur la croix par amour pour le salut des hommes. Nous faisons mémoire et nous t'offrons. Nous te demandons, Seigneur, nous te présentons toutes nos demandes. Donc il y a aussi ce mouvement dans chaque personne de, eh bien, faisons mémoire de ma propre vie, de ce qui me constitue, de mes joies, de mes échecs. Je t'offre, Seigneur, ma personne, je t'offre ce que je suis, je t'offre mes aspirations, je t'offre tout ça. Et l'Eucharistie, c'est donc prioritairement la manière dont nous venons, parce que le Christ nous convoque à son action de grâce envers le Père. Donc, de ce point de vue-là, c'est, effectivement, ce n'est pas un droit, ce n'est pas un dû, c'est d'abord un don qui nous est fait, et que peut-être cette situation de contexte liée à l'absence de messe peut nous faire percevoir, de remettre la priorité de ce que c'est que la messe.
1: Et alors justement, est-ce qu'il faut tout centrer sur l'Eucharistie ? Je vous propose qu'on entende le fameux texte dont j'ai parlé, hein, le texte de Lumen Gentium, c'est au paragraphe 11 où se trouve cette fameuse formule qu'on cite... à tort et peut-être à temps et à contre-temps aussi, sur le sacrifice eucharistique, source et sommet de toute la vie chrétienne. Je vous propose qu'on entende ce texte, donc c'est le paragraphe 11 de la Constitution dogmatique Lumen Gentium, qui date de 1964, et ensuite je vous ferai réagir.
3: Le caractère sacré et organique de la communauté sacerdotale entre en action par les sacrements et les vertus. Les fidèles, incorporés à l'Église, par le baptême, ont reçu un caractère qui les délègue pour le culte religieux chrétien. Devenus fils de Dieu par une régénération, ils sont tenus de professer devant les hommes la foi que par l'Église ils ont reçue de Dieu. Par le sacrement de confirmation, leur lien avec l'Église est rendu plus parfait. Ils sont enrichis d'une force spéciale de l'Esprit-Saint et obligés ainsi plus strictement tout à la fois à répandre et défendre la foi par la parole et par l'action en vrai témoin du Christ. Participant au sacrifice eucharistique, source et sommet de toute la vie chrétienne, ils offrent à Dieu la victime divine et s'offrent eux-mêmes avec elle. Ainsi, tant par l'oblation que par la Sainte Communion, tous, non pas indifféremment, mais chacun à sa manière, prennent leur part originale dans l'action liturgique. Il s'ensuit, sous une forme concrète, qu'il manifeste, ayant été renouvelé par le corps du Christ au cours de la Sainte Liturgie Eucharistique, l'unité du peuple de Dieu que ce grand sacrement signifie en perfection et réalise admirablement.
1: Voilà, donc on a entendu ce texte. Hein. Est-ce qu'il faut comprendre source et sommet comme le tout de la vie chrétienne ? Est-ce qu'en gros, il faut tout focaliser sur, dans la messe, sur le moment eucharistique ?

0: et dans la vie chrétienne sur le moment où on reçoit l'hostie.
1: Source et sommet de la vie chrétienne. C'est l'Eucharistie qui est source et sommet en même temps de la vie chrétienne. C'est-à-dire que l'Eucharistie célèbre le mystère de la mort et de la résurrection du Seigneur. Vous parliez tout à l'heure du mémorial. C'est ça le mémorial. On fait mémoire de ça. Et source et sommet, c'est source et sommet de cette action du Christ qui livre sa vie pour le salut du monde. Et en même temps, source et sommet, ça veut dire quoi? Ça veut dire que nous avons en même temps la possibilité, nous est donné la possibilité d'être participants du mystère du Christ par l'Eucharistie. C'est-à-dire qu'il y a deux éléments dans source et sommet. Source et sommet de ce mémorial où le Christ livre sa vie pour nous, et en même temps, l'Eucharistie nous donne d'être participants de ce grand mystère que le Seigneur nous a donné. Pour notre vie, pour la vie chrétienne. C'est-à-dire qu'il y a dans la vie chrétienne en permanence ce va-et-vient entre la source et le sommet et la source. C'est un tout. On ne peut pas séparer l'un et l'autre. Entre les deux, qu'est-ce qu'il y a? Il y a nécessairement le chemin que je prends pour avoir de jour en jour une vie chrétienne de plus en plus conforme à cette offrande de moi-même, comme en parlait saint Paul aux Romains, pour offrir à Dieu un sacrifice digne de ce qu'il attend et qui soit conforme, voilà, à ma vie de baptisé. Voilà. Source et sommet, c'est ça. Il y a quelque chose de dynamique dans source et sommet pour la vie de la foi. C'est-à-dire qu'on va de la source au sommet, du sommet à la source.
0: Père Antoine Folleville.
2: La source, effectivement, c'est, comme nous le disions, c'est d'abord le don premier du Christ qui s'offre à l'ensemble de l'humanité. Donc, de ce point de vue-là, c'est irremplaçable. On pourra peut-être en parler tout à l'heure, mais rien ne peut remplacer de ce point de vue-là l'acte premier du Christ. Et il est unique dans l'histoire et il ne se reproduira pas. Mm-hmm. Les messes ne sont pas une reproduction, ne sont pas une répétition du sacrifice du Christ. Il est unique. Mm-hmm. C'est une réitération pour nous. En fait, pour nous rendre les choses actuelles, pour que nous puissions être... Jean-Paul II avait une très belle expression dans une de ses encycliques. Il disait que par la messe, nous sommes rendus contemporains de la croix du Christ. Il y a comme une sorte de trou dans l'espace temps, et nous sommes au pied de la croix. Donc, à la messe, c'est pas rien de se dire ça quand même, que nous sommes au moment où le Christ s'offre en oblation à son Père. Ça, c'est la source. Le sommet, parce qu'il nous conduit dans la vie divine. Il nous conduit dans cette communion de la Trinité, et puis il constitue le corps de l'Église que nous sommes déjà, et qui est appelé à se dilater, à se déployer dans la gloire. Donc il y a comme une invitation aussi à regarder plus loin, un regard, on va dire, eschatologique, c'est-à-dire vers les fins dernières. Donc la source qui a pris son origine dans un temps de l'histoire et qui nous conduit vers la fin de l'histoire. Donc c'est un sacrifice qui récapitule tout. Et donc de ce point de vue-là, il est immense et nous devrions être, je pense, constamment dans l'émerveillement de ce qu'est la messe. Bon, comme beaucoup, moi aussi ça m'arrive, hein, parfois nous réfléchissons un peu à autre chose. Mais c'est bien de remettre la perspective pour comprendre ce que c'est.
3: Oui.
2: Et après, pour nous, puisque le Christ a fait le don de sa vie, c'est pour que nous puissions aussi le goûter, le recevoir. Et donc il y a une invitation à répondre, un engagement de liberté pour être nourri et progresser. Nous sommes cette Église en chemin, nous avançons vers des sommets qui ne sont pas inaccessibles, mais qui nous sont promis. Donc nous en goûtons par espérance.
3: Mais du coup, est-ce que, en vous attendant, je me dis, c'est très grave d'être privé de la messe et de l'Eucharistie?
2: Alors, oui et non. Ce serait très grave s'il n'y avait plus jamais aucune messe célébrée sur la Terre.
3: Ouais.
2: Là, je pense que, effectivement, ce serait très grave. Mais nous pouvons nous dire que la messe, elle est célébrée constamment, à n'importe quelle heure de la journée. Ça, c'est le côté absolument fabuleux des fuseaux horaires.
3: Oui.
2: Mais donc, pendant 24 heures, il y a tout le temps des messes qui sont célébrées. Et même pendant...

0: la situation du confinement, les messes n'ont pas été arrêtées. Mmh. Donc, l'acte du Christ est célébré en mémorial où nous offrons au Père. Donc, il n'y a pas de... De ce point de vue-là, ce n'est pas grave. C'est grave pour... Mais je ne m'emploierai pas le mot grave. Disons que c'est une invitation pour nous à le recevoir, mais dans l'histoire de l'Église, nous le savons, il y a plein de situations où les fidèles n'ont pas pu accéder à l'Eucharistie. Alors, soit parce qu'il n'y a pas de prêtre qui passe actuellement, mais même dans l'histoire des persécutions, je pense par exemple à la Corée du Sud, enfin qui n'était pas la Corée du Sud à l'époque, la Corée, au XIXe siècle, pendant une cinquantaine d'années, il n'y avait aucun prêtre, donc pas de messe célébrée dans le pays. Ou au Japon, quelques siècles avant, lorsque les jésuites ont été expulsés du Japon à la fin du XVIIe, pendant plus de 200 ans, il n'y a pas eu de prêtre sur le territoire, donc pas de messe célébrée. Mais comment ont-ils fait? Il y avait une présence de fidèles, et vous en parliez tout à l'heure, c'est très intéressant, qui ont maintenu une vie de prière, une vie communautaire, une vie régulière, en s'adressant au Seigneur, tout en étant dans la demande d'un prêtre, puisque, ben nous le savons, en Corée notamment, ils ont écrit plusieurs lettres à trois papes différents pour demander des prêtres. Mais en attendant, ils ont réussi à traverser le manque de prêtres, et donc le manque d'Eucharistie, par une vie communautaire et de prière très enracinée, très forte.
1: Est-ce que quand je pose cette question, c'est grave? Est-ce que ce n'est pas finalement quelque chose d'assez égoïste? C'est grave pour moi. Ce que je viens d'entendre, c'est qu'il faut aussi penser à la dimension communautaire. Enfin, la messe a aussi une importance pour la communauté. Vous êtes d'accord?
2: Absolument. La messe nous constitue en corps du Christ. Il nous faut nous déplacer pour, d'individualité que nous sommes, nous converger par cette convocation dont je parlais tout à l'heure, où nous sommes appelés à célébrer le Seigneur, à participer, à goûter à son mystère pascal. Et c'est ce qui nous constitue corps du Christ. Mm-hmm. C'est ça. C'est le fait que nous partagions le même pain, cet unique pain, que nous devenons corps du Christ. Évidemment, ayant été baptisé, ayant été confirmé, puisque l'Eucharistie est le sommet de l'initiation chrétienne. Mmh. Mais c'est ça qui fait de nous le corps. Ça veut dire que lorsque je vais communier au corps du Christ, je ne peux jamais oublier que le corps, l'Eucharistie, est aussi la réalisation de ce corps dans cette assemblée-là. C'est-à-dire que je ne suis pas seule. C'est ensemble que, en recevant l'Eucharistie, nous constituons le corps. Et ça, c'est grave parce que... Alors, quand je dis grave, oui, c'est qu'il y a... Et j'entends dans le mot grave que vous... Il y a une gravité.
1: Oui, oui, oui, du sérieux.
2: C'est pas grave comme... Oui. Non, c'est ça a du poids, oui, voilà. Oui. Et je crois que beaucoup de chrétiens, en éprouvant le manque, la privation, ont découvert aussi ce qu'était la messe, et à l'intérieur de la messe, ce qu'était l'Eucharistie. Mmh. C'est-à-dire, être privé de messe, ça veut dire quoi? C'est être privé du rassemblement et de ce qui, dans le rassemblement, nous constitue Église et manifeste et cette épiphanie de l'Église au monde. Mmh.
1: Mais alors, est-ce que, si on suit la logique jusqu'au bout, est-ce que on peut pas se déplacer finalement par le moyen moderne qu'est Internet? D'une certaine façon, l'archevêque de Paris et le pape aussi a parlé de communion de désir. C'est-à-dire, vous ne pouvez pas, et ben vous avez le désir, ça marche entre guillemets. Hein, c'est pas très théologique ce que je viens de dire, mais ça marche. Est-ce qu'on pourrait pas considérer que voilà, on est dans un monde maintenant qui a changé et que lorsque je suis présent par le moyen de Internet, le téléphone, etc., c'est comme si j'étais présent réellement.
0: Alors, ça nous invite du coup à poser la question de ce que c'est la messe, l'Eucharistie, qui est d'abord et avant tout un sacrement.
1: Un sacrement, ouais, c'est la question du sacrement.
0: Et oui, et le sacrement est un... Pour comprendre ce qu'est le sacrement, il faut entendre ce que le Christ a voulu réaliser. Tout à l'heure, Bernadette, vous disiez... au moment de quitter cette terre, le Christ a dit « Je serai avec vous tous les jours jusqu'à la fin du monde ». C'est une promesse qu'il a faite. Cette promesse, elle est donc certaine. Mais comment va-t-il la réaliser, puisqu'il est maintenant dans la gloire auprès de son Père? S'il veut que nous soyons, qu'il soit rendu présent à la fois en Afrique, en Océanie ou en Europe, il faut bien qu'il trouve une autre modalité de présence. Mmh. Donc cette modalité de présence, c'est justement le sacrement. Par le sacrement, un geste est posé, une parole est conférée, et le Christ se rend présent. Comme lorsqu'il était présent sur la terre et qu'il guérissait quelqu'un, il posait un geste, par exemple l'aveugle va te laver à la piscine de Siloé, donc il pose un geste et il dit une parole. Nous retrouvons la même chose dans le sacrement, un geste, une parole. Ce sacrement est donc une continuité du Christ. C'est le Christ lui-même qui agit. Lorsque le prêtre il célèbre le baptême, il ne dit pas « le Christ te baptise », il dit « je te baptise ». Et vous le savez, saint Augustin disait justement « lorsque Pierre baptise, c'est Jésus qui baptise. Lorsque Jean baptise, c'est Jésus qui baptise. » Et on peut rajouter « lorsque Judas baptise, c'est Jésus qui baptise. » Peu importe la sainteté du prêtre, peu importe ce qu'il est, c'est le Christ en personne. Pareil pour le corps du Christ. On ne dit pas « prenez, mangez ceci et le corps du Christ », mais « prenez ceci et mangez ceci et mon corps ». Donc le Christ est vraiment présent dans ses sacrements en personne. Il y a donc un contact qui s'établit dans le sacrement. Et les réseaux sociaux, les messes diffusées ne nous donnent qu'un aperçu de ce qu'est la messe, de la vision, l'audition, mais il manque quand même le toucher, le goût. En fait, tous les sens ne sont pas convoqués.
1: Toutes les choses qui sont interdites de faire en cas de distanciation sociale.
0: Alors, effectivement, ça crée quelques petites complications. On voit qu'il y a une souffrance des assemblées dans l'Église. Alors, une grande joie de se retrouver, mais une souffrance d'être aussi un petit peu à distance. Voilà. Donc, le sacrement nous met en lien direct avec le Christ et oui, nous pouvons pallier d'une certaine manière par des retransmissions de messe, mais il ne faut pas oublier qu'il y aura toujours un manque et que nous sommes en espérance d'avoir vraiment devant nous le Christ qui se donne.
1: Est-ce que dans l'Église de France, on réfléchit un peu à ça? Parce que ça serait aussi une bonne nouvelle, enfin, de pouvoir... Bon, il a dit qu'il fallait quand même qu'il y ait du contact. Mais enfin, ça serait une bonne nouvelle que, à la limite, on se débarrasse des prêtres. Hein. Monseigneur l'évêque fait sa petite célébration dans sa chapelle privée. Et puis tout le diocèse le suit. Puis même, à la limite, on se débarrasse des évêques. Il n'y a que le pape qui fait sa célébration dans sa chapelle du Vatican. Et puis voilà, c'est fini les problèmes de manque de prêtres, d'argent, des choses comme ça.
2: Oui, d'ailleurs, on a vu beaucoup ça. Hein, toutes ces dernières semaines, ces derniers mois, on a vu beaucoup ça. On a vu souvent un prêtre tout seul célébrer. Moi, je suis d'accord avec tout ce que vous avez dit sur le sacrement. Mais il y a aussi quelque chose qui est de l'ordre de l'incarnation. Et que vous avez très justement pointé en pointant la distanciation. Mm-hmm. Ben, la distanciation fait que le corps ne peut pas se retrouver. Et on a besoin de se toucher, de se voir. Dans la célébration, il y a des prières, il y a des chants. Nous chantons ensemble, nous prions ensemble. C'est aussi ça qui... Nous entendons la voix de ceux qui prient en même temps que nous, qui prient avec nous, et qui nous disent qu'on est de la même famille, de la même Église. Et alors, l'écran
1: oui.
2: que constitue la télévision, eh bien, ne permet pas tout ça. Et alors, on va être en communion spirituelle. Alors, ce qu'on va vivre là, on ne va pas le vivre de manière en présentiel, on va le vivre de manière distanciée, on va le vivre de manière spirituelle. C'est bien aussi, mais il manque quelque chose. Je dirais que c'est par défaut qu'on va faire ça. Mmh, et la messe à la télé, ça existe depuis plus de 70 ans.
1: Oui, oui.
2: Et c'est génial, parce que ça permet à des gens de pouvoir prier avec d'autres, d'entendre la parole, de voir, parce que le voir est aussi important dans les sens. Mm-hmm. C'est aussi partie de l'incarnation aussi. C'est important de voir. Mais c'est tellement mieux lorsque on peut être accompagné de quelques membres de l'Église pour prier ensemble. Et moi, je préconise quand c'est possible et qu'on voit la messe à la télé, parce que ça rend tellement de services aux malades, aux gens qui ne peuvent pas se déplacer. On en a fait l'expérience, là. Mais pourquoi ne pas être

0: quelques-uns à regarder ensemble, c'est-à-dire entre baptisés, prier ensemble, c'est-à-dire qu'on va chanter ensemble, on va peut-être avoir les gestes, se lever, s'asseoir. On n'est plus tout seul pour faire ça. Et quelque part, si on est relié visuellement à ce qui se passe de l'autre côté, on est relié en tout cas à ceux avec lesquels on participe à cette prière de l'Église in situ à ce moment-là. Et je crois qu'il y a quelque chose à réfléchir là-dessus.
1: Dans la Bible, ça me faisait penser, dans le livre de Daniel, au chapitre 9, Daniel est un jeune homme qui a été, comme l'ensemble du peuple, qui est parti en déportation à Babylone, et qui, est, parce qu'il est assez fin et qu'il a la sagesse de Dieu, a été introduit dans la cour de l'empereur. Donc il conseille l'empereur. Et Daniel, à un moment, se retourne vers le temple de Jérusalem et il va prier le Seigneur. C'est tout à fait audacieux ce qu'il fait, parce que normalement on ne prie qu'au temple, on offre des sacrifices au temple. Mm-hmm. Et lui, étant en déportation, il n'a pas la possibilité de se réunir, enfin d'être avec le peuple dans le temple. Que va-t-il faire? Il pourrait dire « je ne fais rien ». Bah tant pis, c'est une situation de fête, je l'accepte. Non, il a l'audace, et c'est un des tout premiers, l'audace de prier le Seigneur directement, et non pas en disant « je », alors qu'il est le seul à prier, mais en disant « nous ». Seigneur, nous te demandons de pardonner nos fautes, parce que si nous sommes en exil, c'est à cause de nos fautes. Nous te demandons de revenir dans notre terre. Et il se tourne vers Jérusalem. Donc spirituellement, il est convoqué vers le lieu du sacrifice et en communion avec tous. Et je trouve ça assez intéressant de dire que ça a déjà existé, au fait. Mm-hmm. Nous sommes dans une situation inédite, parce que c'est un peu sur l'ensemble de la planète. Mais il y a des situations qui se sont déjà produites, et notamment dans l'histoire de la Bible, avec Daniel. Et que Daniel a trouvé une solution de prier à heure fixe, au moment même où il y avait les sacrifices dans le temple, il priait en communion avec ceux qui offraient le sacrifice au même moment. Il y a quelque chose qui pourrait être réfléchi de ce point de vue-là, c'est de se dire, je n'ai pas accès à la messe par une situation de fête qui n'est pas souhaitable, mais je sais qu'à un certain moment, la messe est célébrée à tel endroit, tel lieu, donc notamment à Rome, parce que c'est là qu'on sait que le pape faisant l'unité de l'Église, eh bien je peux m'associer à distance, spirituellement, et en portant le « nous » de la communauté qui n'est pas présent, mais il n'y a pas moins de valeur non plus. Mais c'est un manque. Daniel est dans un manque. Il demande à retourner dans le temple de Jérusalem. La situation normale, si je puis dire, c'est d'être à Jérusalem et d'offrir le sacrifice.
2: C'est parfait, parce que vous faites une transition vers la troisième partie de cette émission, qui, on a déjà donné le cadre, et donc maintenant on va essayer de se poser un peu la question de qu'est-ce que ça dit tout ça. Vous avez déjà des pistes, je vous propose peut-être de faire juste une petite pause en écoutant, alors ça c'est vraiment un clin d'œil, hein, le texte que tout le monde connaît, des trois messes basses, des lettres de Montmoulin d'Alphonse Daudet, qui date de 1887.
3: Vite, vite, vite, dépêchons-nous!
4: Lui crie de sa petite voix aigrelette la sonnette de Garrigou. Et cette fois, le malheureux officiant, tout abandonné aux démons de gourmandise, se rue sur le missel et dévore les pages avec l'avidité de son appétit en surexcitation. Frénétiquement, il se baisse, se relève, esquisse les signes de croix, les génuflexions, raccourcit tous ses gestes pour avoir plutôt fini. À peine s'il étend ses bras à l'Évangile, s'il frappe sa poitrine au Confiteor. Entre le clerc et lui, c'est à qui bredouillera le plus vite. Verset et répond se précipite, se bouscule. Les mots à moitié prononcés, sans ouvrir la bouche, ce qui prendrait trop de temps, s'achève en murmures incompréhensibles. Oremus, ps, ps, mea culpa, pa, pa. Pareil à des vendangeurs pressés, foulant le raisin de la cuve, tous deux barbotent dans le latin de la messe, en envoyant des éclaboussures de tous les côtés. « Dom scum », dit Balaguer. « Stutuo », répond Garrigou. Et tout le temps, la damnée petite sonnette est là qui tinte à leurs oreilles, comme ces gros lots qu'on met aux chevaux de poste pour les faire galoper à la grande vitesse. Pensez que de ce train-là, une messe basse est vite expédiée.
2: Alors voilà ce qu'il ne faut pas faire, hein, probablement. Bernadette Mélois, vous vouliez réagir à ce que venait de dire le père de Folleville.
0: Oui, le père de Folleville parle de... alors que la messe est célébrée quelque part, de pouvoir s'y associer. Tout à l'heure, on parlait de source et sommet.
2: Oui.
0: On est beaucoup sur les sommets. Peut-être pas assez sur les sources.
2: Ouais.
0: S'il y a un sommet, c'est que pour qu'on puisse dire qu'il y a un sommet, c'est qu'il faut qu'on voit quelque chose autour qui ne sont pas des sommets.
2: Ouais.
0: Et ça veut dire que la prière de l'Église, ce n'est de manière dans ça, c'est au plus haut point, c'est l'Eucharistie. Mais il y a d'autres formes de prière,
2: ouais,
0: liturgiques, et je pense à la liturgie des heures.
2: Mmh.
0: La liturgie des heures qui nous permet effectivement aussi de nous associer au mémorial de la passion, de la mort et de la résurrection du Seigneur, et qui permet de déployer au fil du temps, au fil de la journée, le mystère de Pâques. Et tous les baptisés, et non baptisés aussi, tous les hommes de bonne volonté peuvent aussi s'associer à cette prière qui nous met dans le nous de l'Église. Ce n'est pas la messe, mais ça nous relie aussi à la messe, au sacrement du mémorial de la mort, de la résurrection et de la venue de l'Esprit-Saint. Je crois que ça, c'est dans ce que nous avons à réfléchir aujourd'hui, à la faveur de ce qui vient de nous arriver,
2: oui, oui.
0: C'est une des choses. Avec aussi... comment prier la parole de Dieu? Le Concile nous dit que, dans Dei Verbum, que la parole de Dieu est aussi importante que l'Eucharistie. D'ailleurs, il y a comme deux tables, il dit comme qu'ils n'en font qu'une seule, la table de la parole, la table de l'Eucharistie. Ce temps que nous venons de vivre nous a permis aussi de nous réapproprier une proximité avec la parole de Dieu, dont il faut pouvoir... continuer à vivre. Et dans les lieux où on ne peut pas avoir célébré l'Eucharistie, pouvoir se rassembler autour de la parole de Dieu. C'est aussi une... Alors nous, au SNPLS, on réfléchit aussi à tout ça. À Paris, on est dans une grande ville. Si on n'a pas la messe là, on va l'avoir ailleurs. Si on ne peut pas l'avoir à telle heure, on l'aura... Mais en milieu rural, ce n'est pas du tout ça.
2: Mmh.
0: Et la raréfaction des prêtres fait que on aura de moins en moins la possibilité de pouvoir se rassembler.
2: Mmh.
0: Donc il va falloir, pour célébrer l'Eucharistie. Et nous avons à garder la mémoire de Pâques. Comment le faire? En continuant rassembler le dimanche avec des moyens que nous a donné l'Église, et puis avec, je vois ces derniers jours, ces dernières semaines, fait qu'il y a une créativité très abondante. S'il n'y a pas une messe, on n'a pas manqué de prière.
2: Mmh.
1: Justement, de ce point de vue-là, j'ai eu pas mal de retours de paroissiens qui nous ont dit comment ils avaient vécu eux-mêmes leur expérience, et j'imagine que c'est un peu partout en France et donc dans les pays qui nous suivent. Les gens se sont adaptés. Ouais. Ils n'ont pas pu avoir la messe. C'est pas très agréable de regarder la messe par écran. J'ai eu des échos de dire, bah nous, les premières fois, oui, puis après, on s'est un petit peu ennuyé, c'est pas la même chose. Et puis, aller à la messe dans telle paroisse, c'est bien, mais c'est pas notre paroisse, ce sont pas nos prêtres. Il y a aussi donc ce désir d'être dans un lieu que l'on connaît, avec des gens que l'on connaît. Alors, ils se sont adaptés. Et qu'ont-ils fait? J'ai trouvé ça vraiment, vraiment très, très beau, magnifique. Ils ont prié en famille. Ils ont pris les textes du jour et ils ont lu. Ils ont fait lire le petit enfant, ils ont lu l'évangile, ils l'ont commenté. Bien sûr qu'il n'y avait donc pas la messe avec la communion en tant que telle, mais ils ont pris un moment de prière en famille et qui, d'un certain point de vue, porte un fruit admirable de charité et de communion. Combien de personnes vont à la messe avec leurs enfants et puis tout le monde les uns à côté des autres et puis ensuite on ressort. Alors bien sûr, ils se sont complètement impliqués, ils ont voulu... Mais là, il y a une dimension, je trouve, qui a été vraiment très belle et qui est à cultiver pour l'avenir. C'est ce que vous disiez, voilà, il y a une autre modalité que l'on peut trouver qui ne remplacera jamais, mais qui peut, en attendant, et puis à poursuivre aussi sous d'autres modalités. De ce point de vue-là, les moines, alors nous ne sommes pas appelés à devenir moines, hein, chacun sa vocation, mais les moines ont quelque chose à nous apprendre, c'est-à-dire qu'ils ont une vie très régulière de prière, où ils prient des offices à heure fixe, En lien justement avec ce que faisait le peuple d'Israël quand il était en déportation, aux mêmes heures, les moines prient au moment des sacrifices dans le temple. Ils méditent la parole de Dieu avec la lectio. Et il y a la messe, bien entendu. Mais c'est un tout, en fait. Il n'y a pas que la messe, il n'y a pas que la lectio,

0: pas que l'office monastique, c'est un tout qui nous montre qu'il y a quelque chose d'une saveur à goûter, à explorer. On est encore au début, je crois.
1: Le père de Folleville vient de dire quelque chose d'intéressant, c'est que, pour contredire ce que je disais, on pourrait se débarrasser de tout le monde et ne garder que le pape, qui serait une sorte de super, super prêtre universel. Ce qui est important, c'est le lien aussi avec la communauté. Et ça, je l'ai vu aussi, beaucoup de gens qui étaient très contents que ce soit leur prêtre qu'ils voient, et pas n'importe quel autre prêtre qui pourrait finalement faire le job, comme on dit maintenant. Est-ce qu'il y aurait quelque chose à penser, même avec des moyens distanciels, pour manifester qu'il y a aussi des communautés locales? Il n'y a pas que l'Église universelle, il n'y a pas que le pape, il y a des communautés locales.
2: On ne comprend l'Église universelle qu'à partir de la communauté locale.
1: Oui.
2: Parce que c'est la paroisse, c'est la communauté avec laquelle je suis régulièrement qui manifeste, qui donne forme à l'Église. On ne peut comprendre l'Église qu'à partir de ce que nous vivons, là où nous sommes. J'ai remarqué qu'il y a eu un peu partout en France des prêtres, des curés, dans mon équipe aussi, certains prêtres ont fait ça, curés de paroisse, on célébrait la messe pour leur paroisse. Et les gens n'allaient pas regarder la messe à la télé, à Catéo, au Jour du Seigneur, ou même le pape, parce qu'ils voulaient rester en communauté.
1: Voilà.
2: Ça dit quelque chose, ça a du sens.
1: Oui.
2: C'est-à-dire, quelque part, on est relié à la communauté. On n'y est pas relié physiquement, mais quelque part, c'est pas de la même manière que lorsque je vois à la télé une messe qui se déroule avec une communauté que je ne connais pas. Là, les gens qui je peux les nommer, je peux dire c'est Madame un tel, je peux dire c'est un tel, c'est le père un tel. Et on est relié aussi de cette manière aux joies et aux souffrances de la communauté.
1: À quoi vous pensez pour l'avenir, là? Je ne vous demande pas de faire un programme pour l'Église universelle, mais est-ce que vous avez des réflexions, j'imagine, avec vos confrères? Est-ce que vous allez changer votre pratique? Est-ce que ça, je ne sais pas, hiérarchiser des priorités?
0: Alors, nous sommes effectivement beaucoup interrogés, quand même, avec les prêtres de ma paroisse, de mon diocèse, et puis d'autres que je connais un peu ailleurs.
1: Hein,
0: cette situation inédite nous oblige à ne pas laisser de côté ce qui s'est passé.
1: Oui.
0: S'agissant des messes elles-mêmes, nous diffusions les messes auprès de nos paroissiens qui étaient très contents de nous voir.
1: Oui.
0: Mais lorsque nous avons eu la possibilité de retourner dans notre église, nous avons pris la décision d'arrêter de retransmettre.
1: Oui.
0: Ce qui nous a valu une petite remarque d'une ou deux paroissiens en disant « Mais pourquoi vous arrêtez? C'était très bien. » Et j'ai répondu avec humour en disant « Mais c'est parce que je veux que vous reveniez dans l'église, dans la paroisse.
1: Oui. »
0: Ce qu'elle a très bien compris, elle est revenue la semaine d'après. Oui. Cette dimension communautaire dont qu'on souligne. Après, nous avons était obligé de nous adapter pendant le temps du confinement. Et nous ne voulions pas abandonner nos paroissiens. Un pasteur a inscrit dans ses fibres. Mmh. Il est donné pour son peuple. Donc, nous les avons accompagnés par aussi des formations, par des retraites en ligne. Alors, ça existe déjà ça existait bien avant nous. Et donc, il y a quelque chose d'assez intéressant. Nous avons fait une retraite prêchée, en direct, matin et soir, deux enseignements avec un autre prêtre de ma paroisse. Et de sorte que nous avons eu quand même plusieurs centaines de personnes qui nous ont suivis.
1: Mmh.
0: Et là, je crois qu'il y a quelque chose à réitérer.
1: Mmh.
0: De dire, tout le monde ne peut pas se déplacer physiquement pendant la semaine sainte, parce qu'il travaille, mais il peut regarder, soit en direct, soit en rediffusion, chez lui. Nous donnons des textes, nous donnons des moyens de prier, une méthode, enfin, un accompagnement. Et beaucoup nous ont écrit en disant, notre semaine sainte a été sauvée grâce à ces retraites en ligne.
1: Mmh.
0: Alors on s'est interrogé, on s'est dit, mais peut-être qu'il y a quelque chose à poursuivre. Et je crois que nous recommencerons l'an prochain, alors même que nous ne serons pas confinés.
1: Espérons-le.
0: Espérons-le.
1: Si Dieu veut.
0: Si Dieu veut. Et nous recommencerons à faire des retraites en ligne.
1: Mmh.
0: Mais pour la messe, bah, c'est ce que nous disions.
1: Oui,
0: il y a une
1: oui.
0: petite différence.
1: Oui, c'est ça. C'est ça. Est-ce que vous aussi, au service central, là, si j'ose dire, vous réfléchissez à des propositions ou à des modifications?
2: On a
1: des...
2: multiplié les propositions sur le site liturgiecatholique.fr
1: oui.
2: pendant tout ce temps-là, et on va continuer à le faire pour, d'une part, accompagner c'est-à-dire donner des outils, donner des idées, permettre à des gens, aux paroisses, aux diocèses, aux évêques qui en avaient besoin,

0: de pouvoir tirer le meilleur parti de tout cela. Il y a quelque chose dont on n'a pas beaucoup parlé, c'est la dimension de charité.
1: Oui, je voulais qu'on termine là-dessus. Ça tombe bien, alors, allez-y. C'est parfait.
0: Parce que la messe, l'Eucharistie, c'est une chose, la communion, c'est vraiment le sommet, on l'a dit, on n'a pas arrêté de le dire, mais ce sommet se vit aussi par la communion, par la charité, c'est-à-dire l'attention aux plus petits. D'ailleurs, le Jeudi Saint, le Seigneur nous laisse deux signes, c'est-à-dire l'Eucharistie et le lavement des pieds, qui sont homogènes, c'est-à-dire connaturels l'un avec l'autre. Et je trouve qu'on a beaucoup trop parlé de l'Eucharistie sans parler de la charité qui y est liée.
1: Oui.
0: Alors que tous les médias, les médecins, enfin, en parlant du soin, prendre soin de l'autre, nous renvoyaient à la charité, alors même que les chrétiens eux-mêmes avaient des gestes de charité, on ne l'a pas assez, suffisamment relié à l'Eucharistie. Mmh. Cette Eucharistie qui nous renvoie justement à ça, à la charité. La plus grande des charités, c'est bien l'Eucharistie, c'est bien le mystère pascal du Christ, quoi. La mort et Dieu, sa mort et sa résurrection.
1: C'est intéressant, ça, se servir aussi de ces nouveaux moyens, parce que c'est vrai qu'on a souvent Monsieur l'abbé qui distribue devant son église de la nourriture. Enfin, en ce moment, c'est très très important. On voit qu'on est dans une crise qui s'annonce et qui, y compris le fait simplement que les gens n'ont pas eu, enfin que les enfants n'ont pas eu de cantine, fait que beaucoup de gens sont en très grande difficulté. Donc c'est très important de faire ça. Mais est-ce qu'il n'y aurait pas aussi d'autres choses à inventer avec ces nouveaux moyens?
2: Mais l'Église s'est adaptée aussi en prenant en compte la situation dramatique de certaines familles ou de personnes isolées. Et elle s'est adaptée en donnant de la nourriture, en apportant de l'aide pour aider des personnes qui ne peuvent pas se déplacer, etc. Ce qui a été là existe depuis toujours. C'est un peu la matrice de l'Église. Enfin, c'est ce qu'elle est. Elle est au service des pauvres. L'option préférentielle pour les pauvres, mais c'est elle se donne tout à tous, et en ce temps du confinement, beaucoup d'associations, c'est pas du tout une critique parce que c'est pas simple, hein, c'était pas simple, mais se sont un peu désengagées par peur de se contaminer les uns les autres.
1: Parce que
2: l'État n'y encourageait surtout pas.
1: Avec les mesures. Voilà. Hein, oui.
2: Et l'Église a été présente en disant, mais nous assumerons, sous le mode du volontariat, bien entendu, mais il y a eu beaucoup plus de volontaires, en tout cas... dans le diocèse de Paris, que je connais un peu, il y a eu énormément de volontaires qui sont venus, plus que nécessaire. Mmh. Et nous allons continuer, en fait. Mmh. Nous allons continuer à prendre soin de ces gens en grande précarité. Il y a diverses propositions qui sont en train d'être accompagnées, et c'est effectivement le lien de la charité. La charité, ça nous renvoie à ce que c'est que l'Eucharistie, encore une fois, c'est « je ne reçois pas l'Eucharistie » pour moi-même, pour ma petite vie spirituelle, si, bien sûr, en tant que source, en tant qu'elle me nourrit, mais aussi parce qu'elle m'envoie auprès des autres pour ce service de la charité. C'est dans le sacrement, si on fait un tout petit peu de théologie, c'est ce qu'on appelle la res, vous voyez, c'est la réalité ultime. Quelle est la réalité ultime du sacrement? Nous conduire à la charité. Et le sacrement de l'Eucharistie, c'est ça la res essentielle, c'est de constituer l'Église dans une communion de charité.
0: Je dirais autrement, puisqu'on parle de messe, le mot messe veut dire renvoi. Et lorsque nous avons célébré, lorsque nous avons ce que nous avons reçu, nous sommes envoyés pour le vivre différemment, pour le transmettre. C'est la dimension d'annonce, d'évangélisation. Et quand on a dit ça, eh bien on comprend source et sommet et source.
1: Tout à fait. Merci à tous les deux. Merci aussi d'avoir conclu là-dessus. Je pense qu'avec les temps qui s'annoncent, il est important de penser à la charité qui va être, là pour le coup, le gros travail de l'Église. Enfin, il faut qu'elle soit très présente là-dessus. Merci vraiment à tous les deux. Merci de nous avoir suivis. Vous savez que vous pouvez retrouver cette émission sur le site internet de la chaîne www.kto.tv.com, et on se retrouve la semaine prochaine.

0: Bonjour. Au menu de notre émission aujourd'hui, un entretien avec mon invitée Marie-Hélène Concourdeau, byzantiniste de renom, ancienne chercheuse en histoire byzantine au CNRS, à l'occasion de la publication aux éditions Salvator de son roman historique « Le juge de Thessalonique », un polar très instructif sur le XIVe siècle byzantin et ses crises. L'entretien sera précédé du traditionnel journal de l'orthodoxie et des publications et sera suivi d'une vidéo sur le centenaire des éditions Imca Press à Paris, qui retrace dans une exposition 100 ans de travail d'édition de cette maison d'édition réputée, rattachée à la librairie Les Éditeurs Réunis, qui publia entre autres Alexandre Solzhenitsyn et qui est située au 11 rue de la Montagne Sainte-Geneviève dans le 5e arrondissement de Paris. Le reportage est signé par Christina Petkova pour Orthodoxie TV du site orthodoxie.com. Et maintenant, les nouvelles du monde orthodoxe. Turquie, 66e anniversaire de l'ordination diaconale du patriarche Bartholomée de Constantinople, commémoré dans son île natale d'Imbros, avec les primats d'Alexandrie et d'Albanie, Théodore et Jean. Un des moments touchants fut la visite du café traditionnel qui était tenu par le père du patriarche Bartholomée dans l'île d'Imbros. Istanbul toujours, remerciement du patriarche Daniel au patriarche Bartholomée de Constantinople pour les actes de canonisation de 4 pères attonites d'origine roumaine. En Hongrie, le patriarche Bartholomée a effectué une visite à Budapest, où il a été accueilli par le métropolite Arsenios d'Autriche. Il a inauguré aussi le centre orthodoxe de dialogue Fanarion et son église dédiée aux trois hiérarques, où a eu lieu, dans ce centre, le 27e congrès international de la Société pour le droit des églises orientales, avec pour thème d'étude « L'évêque de Rome, horizon futur pour catholiques et orthodoxes des anciennes traditions ». En Syrie et au Liban, rencontre interdiocésaine des jeunes orthodoxes de Syrie présidée par le patriarche Jean X d'Antioche au monastère Saint-Georges de Homaïra en Syrie. Le patriarche Jean X a accueilli par ailleurs à Balamand, au nord Liban, l'ambassadeur américain d'origine libanaise Michel Issa. En Syrie toujours, office présidé par le métropolite Ephrem d'Alep sur les ruines de la basilique de Saint-Siméon le Stylite, pour réinstaller le rocher qui restait de la colonne sur laquelle Saint-Siméon avait exercé son ascèse stylite. À Moscou, visite en dépit des tensions en raison de l'Ukraine du métropolite Nectaire de Corfou avec des reliques de Saint-Spyridon. Visite accomplie par le métropolite avec l'accord, dit-on, de l'église de Grèce. À Moscou, toujours, visite de Mgr Kalager, ministre des Affaires étrangères de Rome, au métropolite Antoine de Volokolamsk, responsable des affaires étrangères du patriarcat de Moscou, qui a accueilli par ailleurs les métropolites Nifon, exarque à Moscou du patriarcat d'Antioche, Antoine de Zahle et Silouane du Mont-Liban du patriarcat orthodoxe d'Antioche. En Géorgie, visite du métropolite Emmanuel de Chalcédoine, numéro 2 du patriarcat œcuménique au patriarche Chéo III de Géorgie. Au menu de la visite à venir du primat de Géorgie au patriarcat œcuménique de Constantinople. Le patriarche Chéo III avait reçu par ailleurs le président serbe en visite à Tbilissi dans sa résidence patriarcale pour un dîner. À Sofia, le patriarche Daniel de Bulgarie a évoqué les liens entre Sofia et Constantinople autour de Saint-Jean de Rila et la prochaine visite du patriarche Bartholomée à l'église bulgare. Au Mont Athos, visite du métropolite Emmanuel de Chalcédoine, accompagné des métropolites de France et de Kydonia, Dimitrios et Titos, pour le 1400e anniversaire de l'hymne Akathis à la Mère de Dieu. Au Mont Athos toujours, 3 générations de la famille royale serbe, Karadordević au monastère serbe de Hilandari, le prince Alexandre héritier de la couronne avec son fils Philippe et son petit-fils Stéphane. En Égypte, un accord, dit-on, est sur le point d'être conclu entre l'Égypte et la Grèce pour la protection du monastère Sainte-Catherine du Sinaï. À Budapest, une nouvelle ergonomie interactive pour le site internet Basilica du patriarcat de Roumanie. À Paris, réunion en juin dernier de l'Assemblée des évêques orthodoxes de France, où la tenue d'une journée de rencontres et de prières pour la sauvegarde de la création a été annoncée pour le 12 septembre à la cathédrale roumaine des Saints-Archanges à Paris. À Paris toujours, pourquoi faire de la théologie aujourd'hui ? Est le thème cette année de l'université de rentrée de l'Institut Saint-Serge de Paris, organisée avec le Centre orthodoxe Dimitru Stalinoé de Paris et l'Institut orthodoxe Saint-Paul de Bruxelles. L'exposition du centenaire des IMCA Press à Paris demeure ouverte jusqu'au 27 septembre à la librairie Les Éditeurs Réunis au 11 rue de la Montagne Sainte-Geneviève dans le 5e arrondissement de Paris. Pour les publications, un nouvel ouvrage qui s'appelle « Byzance, l'étonnante saga d'un empire médiéval » aux éditions Passé Composé de la byzantiniste Judith Hérin, et ce, après le succès de son dernier ouvrage, « Ravenne », toujours aux mêmes éditions. Au désert, sur les traces des moines de Judée, de frère Abiel de Jésus, un ancien étudiant de théologie orthodoxe à l'Institut Saint-Serge de Paris, et de François-Joseph Ambroselli, aux éditions Salvator, un excellent ouvrage qui vient de sortir sur les débuts du monachisme dans les déserts d'Égypte, qui évoque aussi la figure de Saint Chariton, premier moine du désert de Judée. Et maintenant, le grand entretien. Une fiction pour faire connaître Byzance est le thème de notre émission aujourd'hui. La 134e de l'orthodoxie ici et maintenant, qui nous fait voyager à Thessalonique, au nord de la Grèce, la ville qui règne aussi sur l'Empire byzantin avec Constantinople, célèbre par sa belle forteresse byzantine et ottomane, mais aussi et surtout par son saint mégalomartyr Dimitrios, un saint de la noblesse chrétienne de la ville, engagé dans l'armée romaine, qui, refusant de renier le Christ, fut martyrisé en l'an 306 à l'époque des persécutions de l'empereur Galère, et est devenu le saint protecteur de Thessalonique, et dont le corps exhale à ce jour, le myrrhe. L'autre grande figure de la sainteté de cette ville n'est autre que saint Grégoire Palamas, éminent théologien orthodoxe et grand défenseur de l'hésychasme et de la prière du cœur, célèbre dans tout le monde orthodoxe. Ce voyage sur les terres byzantines de Thessalonique, nous le devons au roman historique « Le juge de Thessalonique », un polar très instructif que publie aux éditions Salvator Marie-Hélène Congourdeau, byzantiniste de renom, ancienne chercheuse en histoire byzantine au CNRS, qui est mon invitée. Comment est née cette excellente idée de revêtir les événements troubles et les crises du XIVe siècle byzantin des habits d'une fiction et d'un polar pour parler de Byzance au grand public? Quelle était-elle cette succession de crises qui débuta par une crise de succession impériale qui opposa, après la mort de l'empereur Andronique III, paléologue, son épouse Anne de Savoie, une princesse latine devenue régente du règne de son fils, le futur empereur Jean V, paléologue, elle l'opposa au général Jean Cantacuzène, devenu le célèbre empereur byzantin par la suite Jean VI Cantacuzène, qui ne reconnaissait pas cette régence. Comment s'est mêlée à cette crise de la régence la révolte des Zélotes, une crise sociale virulente qui opposa les aristocrates de Thessalonique, partisans de Cantacuzène, à des Zélotes populaires ou autres, soutiens de la régence? Comment s'est superposée à cette succession de crises une crise religieuse, cette fois-ci, celle de l'hésychasme, entre les tenants de l'hésychasme attonite et ses opposants, une crise qui a fait émerger la grande figure théologique de saint Grégoire Palamas, grand défenseur de l'hésychasme, qui était par ailleurs saint Nicolas Cabasilas, cette figure centrale de cette période, un laïc engagé dans l'Église, un homme politique proche de Jean Cantacuzène et un éminent théologien byzantin qui marqua par ses écrits toute l'orthodoxie, notamment à travers son ouvrage « La vie en Christ », un des grands classiques de l'orthodoxie. Marie-Hélène Congourdeau, byzantiniste de renom et auteur notamment du « Silence du roi David », édition presse de la Renaissance, qui reçut le prix du premier roman de l'Université d'Artois, nous le dira. Elle nous fera pérégriner sur les lieux du théâtre historique de son polar qu'elle a construit autour de deux intrigues, l'une concernant des vols à la basilique Saint-Dimitrios et l'autre relative au meurtre du gouverneur de la forteresse de la ville de Thessalonique, toutes les deux enquêtées par le juge Thomas, un Sherlock Holmes byzantin. Marie-Hélène, bonjour.
1: Bonjour.
0: Ravie de vous recevoir sur le plateau de l'orthodoxie, ici et maintenant. Alors, comment est venue cette idée, qui est magnifique, très excellente en fait, de faire ce roman historique qui est parfait, c'est un vrai polar, mais pour faire connaître Byzance au grand public, voilà. Sortir des préjugés.
1: Exactement. Alors, cela faisait longtemps que j'avais deux désirs. Le premier, c'était de faire connaître Byzance, et en particulier ce magnifique XIVe siècle byzantin qui est si mal connu en Occident. C'était le premier désir. Et le deuxième, c'est que j'avais envie de faire un roman policier historique. Et puis les deux se sont rencontrés à un moment où je dirigeais la traduction en français de l'ensemble des sources de cette fameuse crise zélote à Thessalonique.
0: Il ressemble un peu à la Commune. française.
1: Il y a eu un historien, au début du XXe siècle, qui parlait de la commune de Thessalonique.
0: De Thessalonique,
1: à propos
0: d'Hésiode,
1: d'accord. Oui. Et donc...
0: vous travaillez sur les sources de cette révolte.
1: Je travaillais sur les sources, parce que Nicolas Cabasilas a joué un rôle dans cette crise. Et lorsque nous étions en train de traduire un passage sur le drame, le massacre qui a marqué cette période, les textes que nous traduisions parlaient de trompettes que l'on entendait, de troupes qui s'amassaient, et tout à coup, avec les assistants, nous nous sommes regardés et nous sommes dit « mais on est dans un film américain ».
0: C'est la trame d'un roman.
1: Voilà, et donc, ça a fait tilt, mon envie de faire un roman policier historique et cette période tout à fait extraordinaire, et voilà comment est né le juge de Thessalonique.
0: Le juge de Thessalonique. Alors, venons-en maintenant, en fait, au contexte historique qui est un peu le logiciel de votre roman.
1: Oui.
0: En fait, c'est un roman historique, mais il faut dire, il est très instructif. Il est nourri, je dirais, de détails qui concernent un peu ce XIVe siècle byzantin qui est très charnière, qui est très carrefour.
1: Absolument.
0: Aussi. Alors, il y a eu plusieurs, il y a des personnages réels et des personnages fictifs. Vous les avez habillés à chaque fois, à votre manière et à travers votre style. Quelles sont les crises, en fait, qui ont marqué cette période avant de rentrer, en fait, dans l'intrigue du roman ?
1: Eh bien, voilà, c'est d'abord...
0: Commençons par la crise de régence, en fait.
1: Oui, c'est
0: la mort
1: une crise de succession.
0: Oui.
1: L'empereur Andronique III est mort.
0: Paléologue.
1: Paléologue,
0: une des grandes
1: familles
0: byzantines.
1: Andronique III, paléologue, est mort, jeune, donc son
0: à 44
1: fils,
0: ans.
1: Voilà, et son fils avait 9 ans, qui est un peu jeune pour diriger un empire dans la situation où il se trouvait. Donc il fallait une régence. Sa mère, Anne de Savoie, a constitué cette régence avec le patriarche Jean Calicas et avec celui qui dirigeait Constantinople à cette époque, Apokavkos. Et à ce moment-là, un enfant de 9 ans et une régence qui n'était pas forcément légitime aux yeux de tout le monde...
0: Était latine, en fait. Anne de Savoie, qui était Jeanne de Savoie.
1: En plus,
0: en fait,
1: c'était une occidentale.
0: Occidentale.
1: Eh bien, ça paraissait un peu difficile à un moment où l'Empire était menacé de toutes parts. Les Turcs commençaient à être vraiment très très menaçants.
0: Les Serbes aussi.
1: Les Serbes au nord, les Turcs à l'est, les Latins à l'ouest qui voulaient reconstituer l'Empire latin qui était consécutif à la quatrième
0: croisade.
1: Bon, donc un général qui avait plusieurs victoires à son actif, Jean Cantacuzène justement, s'est laissé proclamer empereur par ses troupes. Et du coup, les Byzantins se sont partagés entre les partisans de la régence et du fils de l'empereur défunt et les partisans du général Cantacuzène qui étaient à même de défendre l'Empire. Et Thessalonique a donc été divisée entre ces deux parties et ça s'est compliqué par une crise économique qui à l'époque était assez catastrophique, une crise sociale consécutive à cette crise économique. Et il s'est constitué un groupe de personnes, ces fameux zélotes.
0: Qui se sont appelés zélotes.
1: Qui se sont appelés
0: c'est
1: eux-mêmes.
0: C'est dans les sources, c'est écrit dans les sources.
1: Voilà, qui se sont appelés eux-mêmes zélotes, et qui étaient constitués à la fois de gens qui étaient légitimistes, qui étaient pour la régence, et puis aussi de toute cette population qui était malmenée par la crise économique et sociale. Et du coup, Thessalonique s'est retrouvée partagée entre, d'une part, les aristocrates qui étaient pour Cantacuzène.
0: Le général.
1: Parce que Cantacuzène était un aristocrate, donc il était des leurs et qu'il était capable de défendre l'Empire. Et les partisans de la Régence, avec comme constituant important de ce parti, ces fameux zélotes qui, en fait, mettaient le bazar dans la ville. Voilà.
0: Et donc, finalement, ils ont été, les partisans de Cantacuzène ont été massacrés, c'est ça par la suite ?
1: C'est-à-dire qu'à un moment, le conseil de Thessalonique, devant une situation qui devenait ingérable, a décidé, le général Cantacuzène, c'est le seul qui puisse ramener l'ordre et faire défendre l'Empire. Mmh. Donc, le Conseil des aristocrates s'est réuni et a désigné des ambassadeurs, dont

0: Nicolas Cabasillas, pour aller négocier la reddition de la ville à Cantacuzène. Ils ont réussi, ils sont revenus avec des propositions, mais alors à ce moment-là, ça n'a absolument pas plu aux zélotes en particulier, et il y a eu une révolte assez forte qui a abouti au massacre des aristocrates du Conseil de Thessalonique. Et on a plusieurs sources qui nous relatent cette crise du massacre du Conseil. Et je précise quand même que toutes nos sources sont du parti de Cantacuzène.
1: Ah oui.
0: Nous n'avons aucune source
1: du côté
0: des zélotes eux-mêmes. Et très peu de sources du parti légitimiste.
1: Est-ce que c'est dû au fait que Cantacuzène a repris par la suite en fait le pouvoir?
0: Alors Cantacuzène a écrit ses mémoires après son abdication et donc il s'est donné le beau rôle et donc il a sans doute noirci ses adversaires. Et on a aussi d'autres sources. On a quand même des correspondances qui nous montrent que ces zélotes c'était quand même c'était pas des petits enfants de cœur. Et puis on a aussi un grand récit du massacre de Thessalonique par Dimitrios Kidonis, qui n'était pas présent, mais qui a l'air d'avoir eu des sources assez fiables, et qui décrit également ce massacre. Donc il est possible que ce massacre n'ait pas eu l'ampleur que l'on voit dans les sources, mais le fait qu'il ait existé, il y a peu de raisons d'en douter.
1: Alors, troisième crise qui se mêle à tout ça, c'est la crise du spirituel temporel, à tout le temps à Byzance, c'est la crise de Atonite, en fait,
0: de l'Hésychaste. Alors, ce sont les tout débuts de la crise Hésychaste, et de ce qu'on appellera la crise Palamite.
1: Palamite.
0: Parce que c'est au moment où la prière Hésychaste commence à se répandre, et en particulier à Thessalonique, qui est tout proche du mont Athos. C'est le moment où Grégoire Palamas a commencé à prendre la défense des moines hésychastes en donnant une interprétation théologique de ces visions de lumière qui étaient rapportées par les moines, et où Palamas commence à être combattu par ceux qui le traitent d'hérétique. Voilà.
1: Donc on est au moment toute cette petite prière du cœur, en fait, qui est devenue une prière très célèbre dans l'Église orthodoxe, et que Palamas a défendu.
0: A défendu et fondé théologiquement.
1: C'est ça. Alors, venons-en maintenant, en fait, au roman lui-même, où on a une personnalité centrale qui est le juge Thomas. Alors, il y a des personnages, en fait, qui sont fictifs, mais qui correspondent aussi à d'autres personnages qui sont réels, en fait, que vous habillez. Et c'est une sorte de Sherlock Holmes un peu byzantin. Donc, il y a deux intrigues. Alors, qu'en est-il ?
0: Alors, il y a deux intrigues qui s'en mêlent. Le juge Thomas va se trouver devoir enquêter sur le vol des objets liturgiques de la basilique Saint-Dimitrios et également du fameux Myron qui faisait des miracles.
1: La Sainte Crème.
0: Qui suintait de la relique
1: de Saint-Dimitrios.
0: Voilà, et qui faisait des miracles. Or, ce Myron disparaît. Ce qui est dramatique pour la ville, puisque Saint Démétrios est le saint protecteur. Alors si ces objets disparaissent, si son Myron disparaît, est-ce que ça veut dire que Démétrios abandonne Thessalonique? Donc c'est grave. Et puis la deuxième intrigue, c'est que au moment où Thomas commence à enquêter sur cette histoire de Saint Démétrios, le chef de la garnison de Thessalonique est assassiné. Et ça, c'est très grave aussi, parce que c'est lui qui est responsable des troupes qui défendent Thessalonique. Et on est en guerre, quand même. Voilà. Donc, il va se trouver à essayer de résoudre les deux choses à la fois.
1: Très bien. En fait, ce qui est extraordinaire, en fait, c'est que, à la fois, c'est très réel. Si on a l'impression, en fait, que c'est des médias mainstream qui racontent, en fait, ce qui se passe.
0: Oui.
1: Qui donne toutes les informations concernant cette révolte sociale, concernant en fait aussi cette crise de la régence, c'est-à-dire l'aspect politique, mais aussi la géopolitique qui est autour, avec les Turcs, avec les Serbes, avec les Latins aussi, en fait en Grèce.
0: Exactement,
1: on dit toujours que la menace vient du Nord, en fait, c'est-à-dire du côté des Latins. Il y a tout ce contexte, mais il y a aussi l'intrigue et ce polar. Et ce qui est vraiment intéressant, c'est que ça renvoie beaucoup à l'actualité d'aujourd'hui.
0: Eh oui.
1: Avec ce 14e siècle.
0: Oui, j'ai été frappée par... j'écrivais ce roman qui parle des

0: Zélote et pan la crise des gilets jaunes.
1: Oui.
0: Je me suis dit, mince, ça, voilà les zélotes. J'écrivais toujours le massacre et les infirmiers de l'hôpital qui essayent de soigner les blessés, etc. Et voilà des street doctors qui vont dans les manifestations pour s'occuper des blessés. Il y a l'hôpital qui est débordé. Et là, voilà le Covid. Et j'avais l'impression d'écrire sur un événement contemporain, alors que j'étais au XIVe siècle, à Thessalonique.
1: Oui, absolument. Alors, est-ce que, en fait, ce qui est intéressant aussi, c'est que vous donnez aussi pas mal d'éléments historiques. Alors, il y a une annexe historique à la fin, il y a un glossaire, une sorte de lexique
0: indispensable,
1: mais vous donnez aussi la liste des personnages historiques et des personnages fictifs.
0: Voilà.
1: Ce qui donne en fait des éléments de compréhension aussi de la manière dont ce roman est construit à partir de la réalité.
0: Je suis partie des sources. Donc j'ai des personnages réels.
1: Vous êtes
0: réels,
1: spécialiste des sources.
0: Des personnages réels que j'ai dans les sources. Et puis j'ai rajouté les personnages inventés comme le juge Thomas, comme son neveu, l'ami de son neveu, etc. Quoi.
1: Alors à la fin aussi, vous donnez une généalogie aussi. Qu'en est-il avec les Montferrat?
0: Oui.
1: Comment, si on peut dire un mot là-dessus aussi?
0: Oui, alors en fait...
1: C'est ce va-et-vient entre l'Orient et l'Occident, en fait, qui est intéressant aussi dans ce livre.
0: En fait, il y a également un personnage, que j'ai inventé, mais qui se base quand même sur des événements qui ont eu lieu à cette époque, et qui est donc un chevalier normand, je ne veux pas déflorer le...
1: Non, il ne faut pas spoiler.
0: L'intrigue, mais disons que c'est lié aux visées des Occidentaux, en particulier des Français, pour reconstituer l'Empire latin de Constantinople.
1: Ouais. C'est toute l'actualité. Un grand merci, Marie-Hélène, d'être venue en fait sur le plateau. C'est vraiment un roman qui se lit d'un coup. Après, il faut le relire parce qu'en fait, il est très nourri, très instructif. Il y a beaucoup d'informations qui sont données et il y a des textes qui expliquent les crises. Comme la crise de Lésicas, mais à travers, je dirais, la réaction du prêtre en fait d'une paroisse, comment en fait réagit par rapport à ça. Et on a l'impression de vivre un peu cela, alors que tout ça c'est un peu théorique pour nous et d'un point de vue théologique. Mais le vivre aussi dans un roman, c'est une grande nouveauté. En tout cas, un grand merci.
0: Merci
1: beaucoup.
0: Merci à vous.
1: Et là, je vous laisse avec la vidéo de fin d'émission sur le centenaire des éditions IMCA Press à Paris, qui retrace dans une exposition les 100 ans de travail d'édition de cette maison. D'édition réputée et rattachée à la librairie Les Éditeurs Réunis, qui publia entre autres Alexandre Solzhenitsyn et qui est située au 11 rue de la Montagne Sainte-Geneviève dans le 5e arrondissement de Paris. Le reportage est signé par Christina Petkova pour Orthodoxie TV du site orthodoxie.com. Et moi, je vous souhaite une bonne rentrée. Je vous dis à la prochaine émission.
2: Au cœur du quartier latin à Paris se trouve la librairie Les Éditeurs Réunis. Un lieu historique de l'émigration et de la dissidence, une maison d'édition qui a publié de nombreux écrivains et penseurs venus de l'ancien Empire russe et où parut pour la première fois en 1973 l'archipel du Goulag d'Alexandre Solzhenitsyn. Né en 1921 à Prague, installé à Paris 4 ans plus tard, la maison d'édition célèbre cette année les 100 ans de sa présence en France. À cette occasion, elle se raconte elle-même à travers une exposition, IMCA Press à Paris, un siècle d'histoire.
3: Elle retrace à travers les documents d'archives les étapes clés de la première période de l'existence des éditions IMCA Press et ensuite aussi des éditeurs réunis durant l'entre-deux-guerres. Elle retrace les premières équipes, les individus qui travaillaient un moment ou un autre au sein de ce projet éditorial.
4: Dans l'entre-deux-guerres.
2: À l'origine de cette maison d'édition, une organisation missionnaire protestante, la IMCA. Son engagement humanitaire auprès des populations de l'ancien Empire russe s'étend de la sortie de la Première Guerre mondiale à la Grande Famine de 1921-1922, puis à l'Holodomor en Ukraine au début des années 1930. Cette action est au cœur de l'exposition.
3: J'ai voulu présenter aussi, pour que les gens puissent penser à l'importance de cette œuvre humanitaire et également peut-être un peu donner l'espoir et montrer les efforts des gens qui s'investissent et essayent de faire au moins quelque chose pour remédier à la violence humaine qui, malgré l'usage de toutes nouvelles technologies, peut tout de même et doit tout de même être considérée comme de vraie barbarie.
2: Un projet mûri de longue date, mais monté en seulement 3 mois.

Bonjour à toutes et bonjour à tous. Pour cette nouvelle chronique, tournons nos regards vers un événement marquant de cette fin du mois de septembre, la venue du pape Léon en France. Alors d'un point de vue strictement économique, bien la visite d'un souverain pontife est toujours un événement exceptionnel. Elle draine des centaines de milliers de fidèles et de visiteurs, générant d'importantes retombées pour les secteurs de l'hôtellerie, de la restauration ou encore des transports. Alors après un été marqué par les fortes chaleurs et les incendies qui ont impacté bien négativement le secteur du tourisme, c'est une respiration qui est bienvenue pour l'économie du pays et puis notamment pour Paris, Saint-Denis, Lourdes et Metz, les villes où il fera étape. Mais à la CFTC, syndicat d'inspiration chrétienne, nous voulons aller bien au-delà de ce simple constat évidemment comptable. La venue du Saint-Père est l'occasion idéale de réaffirmer la doctrine sociale de l'Église que nous portons fièrement dans nos combats syndicaux quotidiens. À quelques mois de la prochaine élection présidentielle, les messages des dernières encycliques papales comme Laudato Si pour l'écologie, Fratelli Tutti sur la fraternité ou le Magnificat Humanitas au sujet de l'IA doivent résonner fortement dans notre débat public. Le pape n'a de cesse de dénoncer l'économie qui tue, cette économie qui place le profit à court terme au-dessus de la personne humaine. Alors, quels sont ces messages essentiels que porte le pape et qui doivent faire écho à la situation ? D'abord, la fraternité humaine. Face aux discours de repli ou de stigmatisation, le pape nous rappelle notre devoir de solidarité vis-à-vis de l'autre, quel qu'il soit et d'où qu'il vienne, tout en appelant à des politiques de développement juste pour réduire les inégalités mondiales à la racine. Puis l'écologie intégrale. Le combat pour le climat ne peut pas se faire au détriment des plus modestes. C'est le concept de la transition juste que nous défendons. Protéger notre planète tout en protégeant les emplois et le pouvoir d'achat des travailleurs. Autre message, le bien commun et le service public. Un service public fort, c'est le patrimoine de ceux qui n'en ont pas. Alors que la rigueur budgétaire menace, la solidarité nationale elle ne doit jamais être la variable d'ajustement. Enfin, la solidarité face aux défis de l'intelligence artificielle, la technologie, elle doit rester au service de l'homme, pour l'aider et non pas pour l'asservir ou le remplacer brutalement. Réguler l'IA en respectant la dignité des travailleurs est une urgence absolue. La venue du pape nous offre ainsi une formidable occasion de réaffirmer notre boussole. À la CFTC, nous veillerons à ce que les grands thèmes irriguent la campagne présidentielle à venir afin de bâtir une économie qui n'oublie jamais sa finalité première, l'épanouissement de la personne humaine. Merci à tous et à bientôt.

Le cycle des saisons fait partie de ces choses profondes que la nature nous enseigne. Elle nous parle de nous-mêmes, de notre histoire. Tout d'abord, il y a le printemps. Cette première saison est l'image de notre jeunesse, où la vie renaît grâce à la sève. C'est la saison de notre vie où cette sève, la force, où il y a l'enthousiasme, l'idéal, la beauté. La jeunesse, c'est cette faculté de se réjouir de ce qui commence, de se donner sans retour, de se renouveler et de repartir pour de nouvelles conquêtes. Puis il y a l'été brûlant qui représente la force adulte. C'est le travail des moissons, c'est l'efficacité, c'est la construction de nos familles, de nos relations, de nos travaux, nos réussites et bien sûr de nos échecs. C'est aussi le temps de la pleine santé, la plupart du temps. Puis ensuite vient le temps de la troisième saison, l'automne, et ses belles couleurs. On peut la voir comme la saison de la sagesse, de la maturité. Nous avons tiré, nous l'espérons, les leçons des échecs. Nous avons accueilli et rendu grâce pour nos réussites. Nous avons peu à peu habité nos limites. La saison de l'automne procure une sorte de calme. C'est aussi la saison de la récolte des fruits de toute une vie qu'il est bon ensuite de garder en mémoire. Et puis, comme à l'automne, les feuilles s'envolent, nous voyons notre force physique s'envoler peu à peu, signe que nous sommes en marche vers la dernière saison, l'hiver, et sa blancheur, la mort de la nature, mais enveloppée de beauté. Or, nous oublions souvent ce que la nature nous enseigne. Sous la glace et sous la neige qui recouvre la terre, un printemps bourgeonne. Des semences sont en train de germer, annonçant une vie cachée souterraine. Ainsi, le livre de la création nous enseigne deux choses principales. Premièrement, quoi qu'il arrive, la vie sera toujours victorieuse. Deuxièmement, dans la quatrième saison, quelque chose de caché est bien là et vit déjà, mais nous ne le voyons pas. La création a été soumise au pouvoir du néant, pourtant elle a gardé l'espérance d'être elle aussi libérée de l'esclavage et de la dégradation pour connaître la liberté. Nous le savons bien, la création tout entière gémit, elle passe par les douleurs d'un enfantement qui dure encore. Et elle n'est pas la seule, nous aussi, en nous-mêmes, nous gémissons. Nous avons commencé à recevoir l'Esprit Saint, mais nous attendons notre adoption et la rédemption de notre corps. Saint Paul lui-même a repéré que la création gémit, particulièrement dans la quatrième saison où, sous la glace et la neige, la vie est en train de germer. Elle gémit en travail d'enfantement. Paul a entendu sous la glace la germination du printemps. Nous aussi, nous gémissons intérieurement dans l'attente de la rédemption de notre corps. Si je suis ou quand je serai dans ma quatrième saison, dans l'hiver de ma vie, je pourrai sans problème repérer que mon corps gémit. En me levant, mes articulations pourront gémir. Mais il faudrait avoir l'oreille spirituelle pour entendre qu'en moi, quelque chose d'autre gémit. L'esprit, ma vie baptismale, qui attend la pleine rédemption de mon corps.

du psaume 94. Venez, crions de joie pour le Seigneur. Acclamons notre rocher, notre salut. Allons jusqu'à lui en rendant grâce par nos hymnes de fête. Acclamons-le. Oui, le grand Dieu, c'est le Seigneur, le grand roi au-dessus de tous les dieux. Il tient en main les profondeurs de la terre et les sommets des montagnes sont à lui. À lui la mer, c'est lui qui l'a faite, et les terres, car ses mains les ont pétries. Entrez, inclinez-vous, prosternez-vous, adorons le Seigneur qui nous a fait. Oui, il est notre Dieu, nous sommes le peuple qu'il conduit, le troupeau guidé par sa main. Aujourd'hui, écouterez-vous sa parole. Ne fermez pas votre cœur comme au désert, comme au jour de tentation et de défi, où vos pères m'ont tenté et provoqué, et pourtant ils avaient vu mon exploit. 40 ans, leur génération m'a déçu, et j'ai dit, « Ce peuple a le cœur égaré, il n'a pas connu mes chemins. » Dans ma colère, j'en ai fait le serment, « Jamais ils n'entreront dans mon repos. »

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1: Bonjour à vous, chers auditeurs, et bienvenue sur KTO Radio. Il est 6h45, nous sommes le 16 septembre, et comme saint Paul dans le passage de la première épître aux Corinthiens que nous entendrons à la messe aujourd'hui, j'espère que vous avez l'amour. Avoir l'amour. C'est très facile de comprendre de travers une telle phrase, et pourtant, c'est souvent l'objectif de chaque être humain, avoir l'amour. Pour certains, cette phrase peut être douloureuse. J'en ai conscience, nous avons tous pu nous dire à certains moments de notre vie « Mais pourquoi me parle-t-on d'amour ? Je suis seul, moi. Je n'ai personne autour de moi. Je me sens complètement abandonné. » J'entends. Mais est-ce qu'on ne se trompe pas de verbe auxiliaire depuis le début ? Eh oui, monsieur le professeur. En fait, vous avez l'amour parce que vous êtes l'amour, parce que quelqu'un a donné sa vie pour vous, chers auditeurs. Ainsi, niché au creux de votre cœur comme un brasier qui n'attend qu'un souffle pour s'embraser, il y a l'amour, vous êtes l'amour. Alors, tâchons de nous ouvrir le cœur ce matin pour sentir le souffle de l'esprit, sentir un cœur brûlant d'amour qui nous pousse à agir dans ce monde.
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1: Allez, on s'élance dans notre matinale, notamment pour retrouver nos trois rendez-vous fondamentaux. Dans l'invité de la matinale, à 7h précise, nous recevrons Emmanuel Hirsch, professeur émérite d'éthique médicale à l'Université Paris-Saclay, cofondateur de l'Observatoire de la fin de vie, qui nous parle de son action et de l'action à mener suite à la loi autorisant l'euthanasie et le suicide assisté. À 7h25, la messe, retransmise en direct depuis Notre-Dame de la Garde, à Marseille. Enfin, à 8h30, le journal de la rédaction française de Radio Vatican. Bref, nous allons découvrir ensemble de quoi nous inspirer, nous élever et prier avec, à nos côtés, Aymeric Plouhinec à la réalisation technique et l'Esprit Saint aux commandes de notre cœur. Et aujourd'hui, nous finissons notre matinale un peu plus tôt pour écouter, dès 8h45, un documentaire essentiel d'Honorine Grasset, rédactrice en chef à KTO, sur l'INIR, qui construit un chemin de reconnaissance et de réparation pour les personnes victimes de violences sexuelles dans l'Église. Et là, tout de suite, avec Soyons Saints, nous allons écouter la vie d'un saint méconnu pour nous inspirer.
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3: En ce 16 septembre, nous souhaitons une bonne fête aux Corneille, Cyprien et Édith. Aujourd'hui, nous fêtons Saint Vital de Savigny, né vers 1050 près de Bayeux, en Normandie. Réputé pour sa piété, le jeune prêtre est nommé chapelain de la collégiale de Mortain, en Normandie, par le demi-frère de Guillaume le Conquérant. Il exerce cette charge pendant 20 ans. Vital décide ensuite de quitter le monde, distribue tous ses biens et devient ermite. Réputé pour ses talents de prédicateur, c'est un orateur infatigable qui va porter la bonne nouvelle jusqu'en Angleterre. Il participe là-bas au Concile de Londres, où il milite pour rétablir la pureté des mœurs, autant chez les fidèles que chez le clergé. Son message est vivant, percutant. Vital cherche à montrer en parole et en acte qu'on peut vivre le message du Christ à la lettre. Pour lui, la vérité exigeante de l'Évangile ne peut être cachée ou déguisée, et il ne craint pas les puissants qui souhaitent parfois qu'il se taise. De retour en France, il s'isole en forêt de Fougères, où il est rejoint par de nombreux disciples. Le comte de Fougères lui offre généreusement un autre lieu pour s'installer. En fait, les ermites empiètent sur son terrain de chasse. Saint Vital peut ainsi y fonder l'abbaye de Savigny, qui suivra la règle de Saint Benoît. Monastère double, ouvert aux filles pauvres comme aux riches, l'abbaye devient la maison mère de nombreuses fondations en France et en Grande-Bretagne. Moine dans l'âme, Vital ne cesse cependant de parcourir les campagnes pour évangéliser. Chez lui, la sainteté est une histoire de famille. L'un des couvents qu'il bâtit sera en effet dirigé par sa sœur, Sainte Adeline. Il meurt à près de 70 ans dans le chœur de son abbatiale, alors qu'il chante l'office de la Vierge Marie avec sa communauté. Seigneur Jésus, tu es venu au monde dans une humble étable, et pour ta gloire, Vital a renoncé aux honneurs du monde pour vivre en ta présence. Saint Vital, aide-nous à demeurer des chrétiens aux âmes infatigables et fidèles à la béatitude des pauvres de cœur. Enfin, donne-nous de mieux comprendre le message d'amour du Christ afin qu'il devienne pour nous une urgence vitale.
1: Et c'est donc Saint Vital qui nous apporte un supplément de vie ce matin et nous réveille par son exemple missionnaire et humble. Et on écoute tout de suite Jessie Elsa Palma et son titre Tara.

0: Cet été, nous avons eu chaud avec les canicules et nous avons eu peur pendant les incendies. Mais ça ne suffit pas. Dans le cri de la terre aujourd'hui, Christiane Lambert, la présidente du comité des organisations professionnelles agricoles de l'Union européenne, va nous parler des conséquences de cet été sur le monde agricole et sur les consommateurs.
1: Bonjour à tous. C'est la rentrée, la fin des vacances scolaires et des congés pour beaucoup de Français après un été exceptionnel. Exceptionnellement sec et chaud, caniculaire, avec des températures historiques qui ont fatigué les organismes, particulièrement des personnes travaillant à l'extérieur. 30, 40, 43 degrés, ces températures ont causé beaucoup de dégâts sur les cultures à ciel ouvert, qu'il s'agisse des céréales, du maraîchage, des prairies, du maïs. Avec des baisses de rendement très graves, allant jusqu'à moins 55% pour le maïs, servant à l'alimentation des animaux, et même moins 95% pour les cassis, framboises ou artichauts. Tous les départements en situation de sécheresse reconnue par la préfecture, ce n'était jamais arrivé. Pas de pluie depuis le mois de mai, les sols sont desséchés et le mois de septembre est annoncé sans précipitation substantielle par Météo France. Nous avons souffert dans nos logements, nos animaux ont également souffert dans les bâtiments d'élevage et même dans les prairies et les parcours. Au nord de la Loire, les bâtiments ne sont pas prévus pour de telles températures. Des brumisateurs et ventilateurs installés à la hâte ont permis aux animaux de résister, mais il y a eu plus de mortalité qu'en année normale. Les vaches laitières ont baissé de 20% leur production de lait au plus fort de l'été. Ces baisses de production affectent de nombreux pays d'Europe,

0: alimentaire et invite à se soutenir mutuellement. Comprendre les raisons des sentiments plus sur notre alimentation et comprendre les adaptations engagées par les agriculteurs pour continuer à produire en quantité et en qualité et à prix abordable. Échanger davantage pour mieux se connaître et se comprendre, c'est le socle de la solidarité et de la compréhension mutuelle. Bonne journée à tous.
1: Eh bien, merci Christiane. Et tout de suite, on écoute Souffle Nouveau et Mirella avec leur titre « Mon Espérance ».

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1: Chers auditeurs, on a beaucoup parlé de la loi relative au droit à l'aide à mourir. Cette loi étant passée, est-ce qu'il y a encore des choses à faire ? L'invité de la matinale, aujourd'hui, répond par l'affirmative. Nous recevons en effet Emmanuel Hirsch, professeur émérite d'éthique médicale à l'Université Paris-Saclay, cofondateur de l'Observatoire de la fin de vie, qui répond aux questions d'Étienne Loraillère, directeur de la rédaction de KTO.
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3: Bonjour à tous. La loi sur la fin de vie en France a été adoptée puis promulguée le 18 août dernier. Elle légalise le suicide assisté et l'euthanasie pour les malades majeurs.

0: condamnés par une affection grave et qui en ont exprimé la demande sous certaines conditions. Nous en parlons ce matin avec notre invité, le professeur Emmanuel Hirsch, professeur émérite d'éthique médicale à l'Université Paris-Saclay, co-auteur de cet ouvrage « Fin de la vie, les devoirs d'une démocratie au CERF », publié par le collectif Démocratie, Éthique et Solidarité, et co-fondateur de l'Observatoire de la fin de vie. De quoi s'agit-il ? Pourquoi la création d'un observatoire sur la fin de vie, Emmanuel Hirsch ? Bonjour.
1: Bonjour. Donc, on avait mis en place un collectif qui a travaillé au cours des mois qui ont précédé le vote de la loi. On a essayé d'éclairer un certain nombre de points, de points de vigilance. Puis, il y a eu le vote de la loi, effectivement, en juillet dernier. Et on s'est dit, de la même manière que le président de la République avait créé les conditions d'un débat de société à travers une convention citoyenne, comme citoyen, on a envie d'accompagner le processus de mise en œuvre de la loi. Vous savez qu'on attend les textes qui seront les décrets d'application de la loi. La HAS et la Autorité de Santé travaillent sur cette question. Et il nous semble être très important que dans la société, de manière représentative, on ait une vigilance pour éviter, j'allais dire, des dérives dans l'interprétation de la loi, mais aussi il y aura des contentieux. Il y a toutes les souffrances que ça peut induire sur les proches, sur les personnes concernées. Il y a également des professionnels qui sont très rétifs à ces évolutions.
0: Donc, on n'a pas à juger la loi. On va revenir sur ces différents points, mais ce que vous dites, c'est le débat ne se ferme pas, il change de terrain. Qu'est-ce que cela signifie ?
1: Désormais, on est dans l'application de la loi. On n'est plus dans les spéculations, dans les discussions théoriques et dans les échanges d'opinions. La loi va se mettre en place, c'est la loi de la République, on doit la respecter. Et des personnes qui, d'une manière un peu distante et théorique, étaient peut-être en faveur de l'euthanasie et du suicide assisté, quand elles vont être confrontées personnellement à un médecin qui pourra suggérer ou pas qu'il y a une issue possible à travers l'euthanasie et le suicide assisté, entreront dans un principe de réalité. Encore une fois, on n'a pas jugé d'une manière générale, on a accompagné un mouvement et a démontré que la démocratie, c'est l'intelligence partagée dans un contexte. Nous, on a valorisé la domination de solidarité, on a un contexte où on a à s'exprimer. Puis je ne vous cache pas, on est aussi dans un contexte où il y a une présidentielle, et une présidentielle doit aussi, me semble-t-il, en tous les cas les candidats, prendre en compte les vulnérabilités dans l'accès aux soins, dans le suivi des personnes qui sont en situation de dépendance. Et c'est une priorité d'autant plus importante que, faute de réponse adaptée de la société de sollicitude, les personnes risquent de considérer que finalement l'euthanasie est préférable à une mort dans la dignité ou à une vie dans la dignité.
0: Votre premier point d'attention donc, va aux personnes malades, à leurs proches. On l'a entendu, écoute, conseil, défense face aux pressions qui pousseraient à demander la mort. C'est une crainte de votre part ?
1: Moi, je ne crains rien, j'observe. Il y a eu plusieurs lois, plusieurs législations sur la fin de vie, sur les soins palliatifs, les deux lois Leonetti, sur la sédation profonde et continue jusqu'au décès. Là, on a marqué une rupture par rapport à un certain nombre de valeurs auxquelles on était attaché, notamment au niveau de la déontologie médicale. Et c'est pas sans effet sur les pratiques que de savoir que le médecin peut également permettre à une personne de mourir en l'y accompagnant, non pas uniquement d'un point de vue palliatif, mais par un geste létal. Donc, vous voyez, vous allez voir tout un ensemble de provocations, j'allais dire de réflexions et de conséquences dans les pratiques quotidiennes du soin, de l'accompagnement, et éventuellement peut-être aussi le sentiment qu'une norme va s'imposer, puisque la loi de la République, c'est quand même une référence, c'est la norme. Et peut-être que certaines personnes qui auraient été hésitées à se poser la question pour ou contre l'euthanasie vont dire, puisque c'est la norme légale, peut-être qu'on va souscrire à la proposition qui nous est faite d'une euthanasie de suicide assisté avec une observation à prendre en compte. C'est les personnes probablement les plus vulnérables, celles qui sont les plus seules, il y en a beaucoup dans notre société, qui seront plus démunies pour avoir une réflexion de fond par rapport à cette possibilité. Donc, vous voyez, on est dans un environnement qu'on n'a pas anticipé. C'est une réalité qui se présente à nous, mais on sait ce qui s'est passé dans les autres pays. Donc, on sait que dans les autres pays, par exemple, une fois l'accoutumance à la loi, une certaine forme de normativisation des pratiques médicales, on a fait évoluer la loi. Et vous aviez, dès le lendemain du vote de la loi, l'Association pour le droit de mourir dans la dignité qui disait pourquoi la loi ne sera pas accessible à des personnes atteintes, par exemple, de maladie d'Alzheimer. Donc, vous voyez, on est dans un moment important d'un point de vue politique. Et est-ce que le vivre ensemble, c'est se contenter de dire qu'il y a de nouveaux droits des malades, qui est le droit à l'euthanasie ou au suicide assisté, ou les devoirs de la société à l'égard des personnes malades ne s'expriment-ils pas en termes de solidarité, de sollicitude d'autant plus forte qu'il y a cette éventualité de l'euthanasie et du suicide assisté. Donc, rien n'est définitif. Et la force de mobilisation de la société, et votre antenne est importante de ce point de vue-là, elle mobilise des gens qui sont des gens avec des valeurs fortes, qui considèrent qu'elles n'ont pas à s'opposer aux valeurs de la République, si c'est des valeurs recevables pour elles, mais en tous les cas, qui ont à témoigner plus que jamais de la solidarité, la sollicitude aux personnes en situation de vulnérabilité dans la maladie et le handicap.
0: Quels sont les enjeux juridiques et éthiques qui sont encore en suspens pour vous ?
1: D'un point de vue éthique, vous n'avez pas été, j'allais dire, à ne pas comprendre que le Comité consultatif national d'éthique était en faveur d'une évolution de la loi, d'accord, pour des raisons qui sont les siennes. D'autres personnes qui également ont des convictions éthiques, sont attachées à des valeurs éthiques, se sont totalement opposées à l'ouverture de la loi à l'euthanasie au suicide assisté, en considérant que c'était une rupture anthropologique et que ça affectait les valeurs de fraternité, de sollicitude. On ne va pas refaire l'histoire. Maintenant, on est dans l'attente du décret d'application, des décrets d'application. Un élément important, ça va être également le produit létal, puisqu'on sait qu'il n'est pas si simple d'avoir accès à un produit létal sans conséquences péjoratives pour la personne qui voudrait qu'un médecin l'aide à mourir. Donc on est maintenant dans le côté ordonnancement et dans le côté très très pratique. C'est même très difficile à admettre intellectuellement de quelle manière on va former des soignants à l'acte létal, alors que la tradition du soin, ça a été celle de l'accompagnement, du non-abandon et la fierté, l'honneur du médecin, c'était pas l'obstination déraisonnable, c'était la présence à l'autre sans intervenir sur un processus naturel vers la mort, mais en lui apportant toute l'assistance, notamment pour qu'il ne souffre pas.
0: Oui, donc, vous parlez des soignants, reste... il y a la protection de leur liberté, la fameuse clause de conscience, et aussi la clause d'établissement qui a été introduite par le Conseil d'État.
1: Tout à fait. Moi, je reste attaché à la loi du 22 avril 2005, la loi Leonetti. Tout y était, à la fois la non-obstination déraisonnable, la lutte contre la souffrance, le respect de la personne et son accompagnement jusqu'au terme de son existence. On rentre dans une nouvelle étape, mais il faut aussi, et c'est notre préoccupation, considérer qu'il y a des vrais droits des malades, et ce n'est pas uniquement le droit à mourir euthanasié ou avec un suicide assisté. C'est le droit d'accéder à des soins, par exemple, et c'est de plus en plus délicat. C'est le droit d'accéder à des établissements qui accompagnent dans la dignité, avec des valeurs fortes quand vous vieillissez, quand vous perdez l'autonomie, mais également qui accompagnent les proches. Quand on est aujourd'hui dans cette approche, elle ne doit pas être que légaliste, et pas uniquement un formulaire qu'on remplit et un acte qu'on exécute. Il faut de l'intelligence, il faut du discernement, il faut de la discussion. Et je pense qu'on doit accompagner l'évolution législative d'un débat de société constant. Rien n'empêche de penser, c'est pas une illusion, que demain, notre société évoluera défavorablement à l'euthanasie et au suicide assisté quand elle verra que d'une manière quantitative, la pratique de l'euthanasie et du suicide assisté ne concerne pas que des cas exceptionnels. Donc oui, on est sans dogmatique, on accompagne un mouvement, ne résiste pas à un mouvement. Et effectivement, on a vu avec le Conseil constitutionnel qui s'est prononcé pour la clause de conscience, y compris dans des établissements qui défendent des valeurs extrêmement fortes. Je pense que la notion de conscience, ce n'est pas uniquement la notion à faire prévaloir, c'est la notion de responsabilité pour l'autre en situation de vulnérabilité qui attend de notre part de la sollicitude plus que l'acte létal, me semble-t-il. Et on peut s'interroger, deuxième point, si un acte létal est un acte médical, puisque soigner, ça a été dit notamment par la Société française d'accompagnement et de soins palliatifs, ce n'est pas tuer. Donc voilà, on est dans un moment, j'allais dire, de bouleversement, de bascule, mais je pense qu'en citoyen, en personne responsable, en démocrate, on doit accompagner et on doit faire que si la loi est appliquée dans certaines situations pour des personnes qui sont éligibles, selon la formulation de la loi aujourd'hui, elle n'excède pas les limites strictes de son application. Et c'est ça qui est vraiment important. On doit montrer aussi à celles et ceux qui sont les plus vulnérables et les plus inquiets par cette loi qu'on est à leur côté, qu'on les soutient et qu'ils ont leur place à part entière dans notre société, parmi nous, avec nous, qu'ils nous importent jusqu'au terme de leur existence.
0: On a compris, vous nous l'avez dit, la loi est adoptée, mais tout dépend aujourd'hui comment les Français y auront recours et vivront et mettront en œuvre cette loi. Merci beaucoup pour vos points d'attention. Et on comprend aussi cette volonté de lutter contre une banalisation progressive de l'aide à mourir dans la société française. Merci professeur Emmanuel Hirsch. Je rappelle que vous êtes professeur émérite d'éthique médicale et que vous avez cofondé cet observatoire de la fin de vie.
2: 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Cet éclairage nous rappelle qu'au-delà de la loi, il y a la manière dont elle est appliquée et l'évolution culturelle qu'elle implique. Cet entretien éclaire donc notre intelligence et, pour bien agir, nous pouvons demander dans notre prière la vertu d'espérance avec un chanteur qui a été marqué par cette vertu, Grégory Turpin, et son titre « Clair-obscur ».

0: Il est 7h15 sur KTO et par rapport à l'invité de la matinale de tout à l'heure, on peut rappeler que les évêques de France ont alerté cet été sur la grave rupture que représente la loi sur la fin de vie. Ils ont renouvelé leur appel à servir la vie sans esprit de résignation ni d'affrontement en se tenant auprès des personnes les plus fragiles. Car le Christ est venu pour que le monde ait la vie. Et maintenant, c'est l'heure de la parole aux associations. Comme chaque jour, une association chrétienne nous présente son actualité. Aujourd'hui, l'Ordre de Malte va nous parler d'un projet en cours à Dakar, la capitale du Sénégal. Une chronique présentée par Alice Bertias. Bonjour Alice.
1: Bienvenue dans la parole aux associations et bonjour Claire de Malessy.
2: Bonjour Alice.
1: Vous êtes chef de projet au sein de la direction internationale de l'Ordre de Malte France qui dirige une quinzaine d'établissements, hôpitaux, maternités ou centres de santé à l'international. Et à ce titre, vous accompagnez en particulier un projet d'ampleur d'orthopédiatrie dans le centre hospitalier de l'Ordre de Malte à Dakar au Sénégal. Alors de quoi s'agit-il ?
2: Alors en fait, c'est un programme qui est né d'un constat simple. Au Sénégal, on a des milliers d'enfants qui vivent avec un handicap moteur et c'est souvent lié soit à une malformation congénitale, soit à un traumatisme qui a été mal soigné. Donc en fait, beaucoup de ces enfants souffrent au quotidien et la plupart d'entre eux, malheureusement, ne peuvent même plus aller à l'école. C'est comme ça que en 2022, l'Ordre de Malte France a décidé d'agir pour améliorer leur accès à des soins orthopédiques spécialisés. Et en fait, c'est un véritable enjeu parce que l'orthopédiatrie est très peu développée aujourd'hui au Sénégal. Donc, notre programme repose sur trois axes principaux. Premièrement, nous permettons à des enfants en situation de grande précarité d'être opérés, soit au centre hospitalier de l'Ordre de Malte à Dakar, soit en région où une équipe chirurgicale de notre structure se déplace dans les différentes régions du Sénégal. Deuxièmement, nous formons des chirurgiens sénégalais à l'orthopédiatrie pour que davantage d'enfants puissent à l'avenir être pris en charge via cette spécialité. Et enfin, nous menons un plaidoyer auprès des autorités étatiques, mais aussi auprès des autorités sociales du Sénégal. En fait, l'objectif est que sur le long terme, la prise en charge du handicap moteur chez l'enfant soit amélioré et qu'il y ait un accès plus équitable aux soins spécialisés. Donc aujourd'hui, ça fait près de 5 ans que nous menons ce programme et nous avons opéré près de 300 enfants et une vingtaine de chirurgiens ont été formés, 17 précisément, et cela nous rend très fiers.
1: Et bravo pour ces premiers résultats. Alors quelles sont les prochaines étapes maintenant ?
2: Il y a encore beaucoup de besoins et la priorité reste pour nous de poursuivre les opérations chirurgicales et la formation des équipes médicales, toujours à Dakar, mais aussi en région. Ensuite, nous travaillons à l'agrandissement et à la rénovation du bloc opératoire du centre hospitalier de l'Ordre de Malte. Aujourd'hui, nos équipes médicales réalisent vraiment un travail remarquable, mais malheureusement, les infrastructures ne sont plus totalement adaptées au volume d'activité. Donc, l'objectif est qu'à terme de ce projet, nous puissions doubler la capacité opératoire, la capacité chirurgicale du centre hospitalier de l'Ordre de Malte pour répondre aux besoins croissants de la population. Mais pour concrétiser cette ambition, nous avons encore besoin de financements complémentaires. Voilà pour ce volet-là. Et par ailleurs, nous continuons bien sûr le plaidoyer auprès des autorités sénégalaises pour que la prise en charge de ces enfants puissent être pérennisés et surtout que les soins spécialisés deviennent accessibles au plus grand nombre, surtout, bien évidemment, aux familles les plus vulnérables. Et enfin, j'ai la joie de voir aboutir la création du tout premier diplôme universitaire d'orthopédiatrie au Sénégal. En fait, actuellement, cette spécialité n'est pas du tout enseignée dans le cursus médical. Donc, ce diplôme permettra de former davantage de spécialistes sénégalais et de renforcer durablement l'offre de soins dans le pays. En conclusion, je dirais qu'il faut avoir en tête que derrière chaque intervention chirurgicale, c'est un enfant finalement qui retrouve sa mobilité, son autonomie et tout simplement la possibilité de pouvoir retourner à l'école et de vivre comme les autres enfants.
1: Merci beaucoup Claire de Malessy. À bientôt pour une nouvelle chronique sur KTO Radio.
2: Merci Alice.
0: Merci beaucoup Alice Bertias et merci à l'Ordre de Malte pour son engagement quotidien. Il est 7h20 et on écoute Alléluia de Samuel Olivier.

Chers auditeurs, vous le savez, KTO Radio, c'est pas mal de moments dans cette matinale, et en particulier la messe en direct de Notre-Dame de la Garde à Marseille. Pourquoi est-ce qu'on écoute la messe à la radio ? Eh bien, je pense à cette phrase de la vénérable sœur Benoîte, celle qu'on surnomme la Sainte Bergère, qui dit ceci, je vous la lis, « Tâchez, mon cher frère, d'entendre la messe autant qu'il sera en votre pouvoir. » Elle n'a jamais fait perdre la journée aux pèlerins. Et c'est donc fort de cette volonté d'entendre la messe que l'on vient au pied de la Bonne Mère de Marseille.

0: Au nom du Père et du Fils et du Saint-Esprit, la grâce de Jésus-Christ, notre Seigneur, l'amour de Dieu le Père et la communion de l'Esprit Saint soient toujours avec vous. Chers frères et sœurs, après avoir célébré la croix glorieuse, Marie, Notre-Dame des douleurs, aujourd'hui nous célébrons deux compagnons, Corneille et Cyprien, unis par l'amitié, unis dans la foi, unis dans le martyr, au nom de Jésus-Christ. Par attachement à l'Église, ils ont versé leur sang. Nous aussi, par amour pour l'Église, nous sommes là et nous portons notre croix chaque jour. Demandons au Seigneur de nous donner la force de tenir et d'aller jusqu'aux joies de la résurrection. Préparons-nous donc à célébrer ce grand mystère en reconnaissant que nous ne sommes que de pauvres pécheurs et en priant avec les psaumes.
1: Page 59, psaume 107. Éveillez-vous, harpe cithare, que j'éveille l'aurore.

0: Cantique d'Isaïe. Le Seigneur m'a comblé de joie, il m'a revêtu de sainteté.
1: Je tressaille à cause du Seigneur.

0: Prions le Seigneur. Seigneur Dieu, tu as donné à ton peuple, dans les bienheureux Corneille et Cyprien, des pasteurs dévoués et d'invincibles martyrs. Par leur intercession, fortifie notre courage et notre foi. Accorde-nous de travailler avec empressement pour l'unité de l'Église. Par Jésus-Christ, ton Fils notre Seigneur, qui vit et règne avec toi dans l'unité du Saint-Esprit, Dieu pour les siècles des siècles.
1: Amen.

Lecture de la première lettre de Saint Paul apôtre aux Corinthiens. Frères, recherchez avec ardeur les dons les plus grands. Et maintenant, je vais vous indiquer le chemin par excellence. J'aurais beau parler toutes les langues des hommes et des anges, si je n'ai pas la charité, s'il me manque l'amour, je ne suis qu'un cuivre qui résonne, une cymbale retentissante. J'aurais beau être prophète, avoir toute la science des mystères et toute la connaissance de Dieu, j'aurais beau avoir toute la foi jusqu'à transporter les montagnes, s'il me manque l'amour, je ne suis rien. J'aurais beau distribuer toute ma fortune aux affamés, j'aurais beau me faire brûler vif, s'il me manque l'amour, cela ne sert à rien. L'amour prend patience, l'amour rend service. L'amour ne jalouse pas, il ne se vante pas, ne se gonfle pas d'orgueil. Il ne fait rien d'inconvenant. Il ne cherche pas son intérêt. Il ne s'emporte pas. Il n'entretient pas de rancune. Il ne se réjouit pas de ce qui est injuste, mais il trouve sa joie dans ce qui est vrai. Il supporte tout. Il fait confiance.

dépassé, le don des langues cessera, la connaissance actuelle sera dépassée. En effet, notre connaissance est partielle, nos prophéties sont partielles. Quand viendra l'achèvement, ce qui est partiel sera dépassé. Quand j'étais petit enfant, je parlais comme un enfant, je pensais comme un enfant, je raisonnais comme un enfant. Maintenant que je suis un homme, j'ai dépassé ce qui était propre à l'enfant. Nous voyons actuellement de manière confuse, comme dans un miroir. Ce jour-là, nous verrons face à face. Actuellement, ma connaissance est partielle. Ce jour-là, je connaîtrai parfaitement comme j'ai été connu. Ce qui demeure aujourd'hui,

0: C'est la foi, l'espérance et la charité. Mais la plus grande des trois, c'est la charité. Parole du Seigneur.
1: Nous rendons grâce à Dieu.

0: Le Seigneur soit avec vous.
1: Et avec votre esprit.
0: Évangile de Jésus-Christ selon saint Luc. En ce temps-là, Jésus disait à la foule : À qui donc vais-je comparer les gens de cette génération ? À qui ressemble-t-il ? Ils ressemblent à des gamins assis sur la place qui s'interpellent en disant : Nous avons joué de la flûte et vous n'avez pas dansé. Nous avons chanté des lamentations et vous n'avez pas pleuré. Jean-Baptiste est venu, en effet. Il ne mange pas de pain, il ne boit pas de vin, et vous dites, c'est un possédé. Le Fils de l'homme est venu, il mange et il boit, et vous dites, voilà un glouton et un ivrogne, un ami des publicains et des pécheurs. Mais, par tous ses enfants, la sagesse de Dieu a été reconnue juste.

Chers frères et sœurs, une fois de plus, Dieu nous appelle et sa parole nous interpelle. Nous célébrons aujourd'hui la fête des bienheureux, martyrs Corneille et Cyprien, à la suite de la croix glorieuse et de Marie, mère des douleurs. Jésus nous pose la question, comme aux gens de son temps, à qui ou à quoi il peut comparer notre génération. Parfois, nous sommes difficiles à comprendre. Parfois, les hommes sont difficiles à comprendre. Nous ne savons pas ce qu'ils aiment, ce qu'ils détestent. Et le Christ pose la question aujourd'hui, quelle génération sommes-nous? Il n'arrive pas à nous définir, ou alors nous n'arrivons pas à nous définir nous-mêmes. Mais si nous sommes ici, c'est que nous commençons à nous définir. Nous sommes des enfants de Dieu, et c'est cet amour de Dieu qui nous attire vers lui, pour faire ce cœur à cœur avec lui. Écoutez sa parole, écoutez sa voix qui nous parle dans le silence et lui ouvrir également nos cœurs pour que cette relation puisse avoir un sens. Il faut quelque chose qui met cette relation en mouvement et c'est Saint Paul qui nous le propose. Saint Paul nous parle d'amour. L'amour, ce mot dont personne n'arrive à donner le sens authentique. On essaye de dire c'est ceci, c'est cela, mais l'amour part du cœur. Jésus nous donne le vrai sens de l'amour. C'est l'offrande de soi-même pour les autres. C'est l'offrande de soi-même pour nos frères et sœurs. C'est l'offrande de soi-même à Dieu. Le Seigneur ne veut ni le sacrifice, ni les holocaustes, mais c'est nous-mêmes que le Seigneur veut pour nous offrir ce qui est plus beau, c'est-à-dire lui-même. Cet amour se manifeste en ce jour à travers ces figures de l'Église qui nous sont proposées. Corneille et Cyprien, ces saints du IIIe siècle, Corneille et Cyprien, unis dans l'amitié et dans la foi, ils ont servi le Christ en aimant l'Église et en œuvrant pour son unité. La plus grande marque d'amour a été de prêcher pour le pardon. Le pardon des lapsis, ceux-là qui, sous le poids de la souffrance et des persécutions, avaient abandonné l'Église, mais qui étaient de retour. Loin de les chasser ou de les écarter, ils ont œuvré au pardon. Ils ont présenté l'amour du Seigneur. C'est ce que nous faisons dans le sacrement de la réconciliation. Nous rentrons vers notre Dieu. Nous reconnaissons notre mal pour entrer une fois de plus dans cet amour inconditionnel que le Seigneur nous offre. C'est ce à quoi a travaillé Corneille et Cyprien, à réintégrer ces lapsis repentis dans l'Église et à travailler pour l'unité de cette Église au lieu de la vider. Ils ont travaillé comme de bons bergers, comme des pasteurs qui allaient à la recherche de la brebis perdue pour la réintégrer dans le troupeau. Demandons à Dieu de nous donner cette grâce du pardon et de la miséricorde. En écoutant Saint Paul aujourd'hui, il nous rappelle que tout ce que l'homme a à faire et à vivre, l'unité de mesure doit être l'amour.
L'amour est l'âme de toute la vie du chrétien. L'amour est l'âme de nos actions, de nos gestes, de nos paroles. Si l'amour manque dans ce que nous disons, dans ce que nous faisons, cela n'est que vanité. Mais en mettant de l'amour, nous faisons grandir et mûrir tout ce qu'il y a de bon et de beau dans le cœur de l'homme, dans le cœur du chrétien. Toute la bonté et l'amour que Dieu a mis en lui peut donc se manifester. Mettons le cœur, car c'est dans nos cœurs que réside cet amour de Dieu. Et que sa grâce nous accompagne, que l'Esprit Saint nous soutienne, pour que tout ce que nous disons, tout ce que nous faisons, soit dit et soit fait par amour, par amour de Dieu, par amour du prochain et pour le salut de nous tous.

0: Les yeux levés vers le Christ, splendeur de la gloire du Père, nous le prions.
1: Tu es l'origine et le terme de notre foi, béni sois-tu.
2: Béni sois-tu.
1: Toi qui nous appelles des ténèbres à la lumière, prends pitié de nous.
0: Prends pitié de nous.
3: Tu as ouvert les yeux des aveugles et l'oreille des sourds. Béni sois-tu.
0: Béni sois-tu.
3: Guéris-nous de l'incrédulité. Prends pitié de nous.
0: Prends pitié de nous.
1: Tu nous as rassemblés en un seul corps. Béni sois-tu.
0: Béni sois-tu.
1: Garde-nous de séparer ce que tu as uni. Prends pitié de nous.
0: Prends pitié de nous.
3: Tu donnes la force dans la tentation, la patience dans l'épreuve. Béni sois-tu.
0: Béni sois-tu.
3: Que notre vie soit louange de grâce. Prends pitié de nous.
0: Prends pitié de nous. Toi qui es vivant pour les siècles des siècles.
4: Amen.

Priez, frères et sœurs, que mon sacrifice qui est aussi le vôtre soit agréable à Dieu le Père Tout-Puissant. Acte.

Levons notre cœur. Rendons grâce au Seigneur notre Dieu. Vraiment, il est juste et bon pour ta gloire et notre salut de t'offrir notre action de grâce, toujours et en tout lieu. Seigneur Père très saint, Dieu éternel et tout-puissant, nous reconnaissons un signe éclatant de ta grâce dans le martyr des saints, Corneille et Cyprien, en répandant leur sang comme le Christ. Ils ont glorifié ton nom, c'est ta puissance qui se déploie dans la faiblesse quand tu donnes à des êtres fragiles de te rendre témoignage par le Christ notre Seigneur. C'est pourquoi, avec les puissances d'en haut, nous pouvons te bénir.

Toi qui es vraiment saint, toi qui es la source de toute sainteté, Dieu notre Père, nous voici rassemblés devant toi et dans la communion de toute l'Église, nous célébrons le jour consacré à la mémoire de tes saints, Corneille et Cyprien. Ils ont suivi le Christ pendant leur vie et à leur mort, ils ont reçu de lui la couronne de gloire. Par lui qui est à l'origine de notre foi et qui l'amène à sa perfection, nous te prions. Sanctifie ces offrandes en répandant sur elles ton esprit, qu'elles deviennent pour nous le corps et le sang de Jésus, le Christ, notre Seigneur. Au moment d'être livré et d'entrer librement dans sa passion, il prit le pain, il rendit grâce, il le rompit et le donna à ses disciples en disant, « Prenez et mangez-en tous, ceci est mon corps livré pour vous. »

De même, après le repas, il prit la coupe. De nouveau, il rendit grâce et la donna à ses disciples en disant, « Prenez et buvez-en tous, car ceci est la coupe de mon sang, le sang de l'Alliance nouvelle et éternelle, qui sera versé pour vous et pour la multitude, en rémission des péchés. Vous ferez cela en mémoire de moi. »

En faisant ainsi mémoire de la mort et de la résurrection de ton Fils, nous t'offrons, Seigneur, le pain de la vie et la coupe du salut, et nous te rendons grâce car tu nous as estimés dignes de nous tenir devant toi pour te servir.

0: servir. Humblement, nous te demandons qu'en n'ayant pas au corps et au sang du Christ, nous soyons rassemblés par l'Esprit Saint en un seul corps.
1: Souviens-toi, Seigneur, de ton Église répandue à travers le monde. Fais-la grandir dans ta charité, en union avec notre pape Léon, notre évêque Jean-Marc, tous les évêques, les prêtres et les diacres. Souviens-toi aussi de nos frères et sœurs qui sont endormis dans l'espérance de la résurrection. Et souviens-toi dans ta miséricorde de tous les défunts. Accueille-les dans la lumière de ton visage.
0: Sur nous tous enfin, nous implorons ta bonté, sur nous qui participons à cette Eucharistie, pour une action de grâce à Saint Joseph et à la Sainte Famille, pour Carmen, Fabrizio, et pour toutes les intentions. Permets qu'avec la Vierge Marie, la bienheureuse Mère de Dieu, avec Saint Joseph, son époux, les apôtres et les saints qui ont fait ta joie au long des âges, nous ayons part à la vie éternelle et que nous chantions ta louange et ta gloire par ton Fils, Jésus le Christ. Amen.

0: Comme nous l'avons appris du Sauveur, et selon son commandement, nous osons dire, notre Père,
1: que ton nom soit sanctifié, que ton règne vienne, que ta volonté soit faite sur la terre comme au ciel. Donne-nous aujourd'hui notre pain de ce jour. Pardonne-nous nos offenses, comme nous pardonnons aussi à ceux qui nous ont offensés. Et ne nous laisse pas entrer en tentation, mais délivre-nous.
0: Délivre-nous de tout mal, Seigneur, et donne la paix à notre temps. Soutenus par ta miséricorde, nous serons libérés de tout péché, à l'abri de toute épreuve, nous qui attendons que se réalise cette bienheureuse espérance, l'avènement de Jésus-Christ, notre Sauveur. Seigneur Jésus-Christ, tu as dit à tes apôtres, « Je vous laisse la paix, je vous donne ma paix. » Ne regarde pas nos péchés, mais la foi de ton Église. Pour que ta volonté s'accomplisse, donne-lui toujours cette paix et conduis-la vers l'unité parfaite, toi qui règnes pour les siècles des siècles.
2: Amen.
0: Que la paix du Seigneur soit toujours avec vous.
2: Amen.
0: Frères et sœurs, dans la charité du Christ, donnez-vous la paix.
2: Amen.

Voici l'agneau de Dieu, voici celui qui enlève les péchés du monde. Heureux les invités au repas des noces de l'agneau. Le corps et le sang du Christ pour la vie éternelle. Amen.

0: Nous nous levons pour chanter le cantique de Zacharie.
1: Cantique de Zacharie. Précieuse est la mort qui achète la vie au prix du sang versé.
2: Oh.

Prions le Seigneur. Par les mystères auxquels nous avons communié, nous te supplions, Seigneur, puissions-nous, à l'exemple des bienheureux martyrs Corneille et Cyprien, être forts de la force de ton esprit, afin de rendre témoignage à la vérité de l'Évangile.

0: Notre-Dame de la Garde,
1: priez-vous.
0: Notre-Dame de la Garde,
1: priez-vous.
0: Notre-Dame de la Garde,
1: priez-vous.
0: Reine de la paix,
1: priez-vous.
0: Reine de France,
1: priez-vous.
0: Mère de l'espérance,
1: priez-vous.
0: Saint-Joseph,
1: priez-vous.
0: Saint-Cyprien,
1: priez-vous.
0: Saint-Corneille,
1: priez-vous.
0: Tous les saints et saintes de Dieu, bonne journée à tout le monde.

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1: 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Bienvenue à tous ceux qui nous rejoignent et merci à toutes les équipes de Notre-Dame de la Garde de nous accompagner dans la prière. Le journal de Radio Vatican consacré à notre monde et à son actualité sera à 8h30 et tout de suite, la chronique écho de Cyril Chabanier, président de la CFTC, la Confédération française des travailleurs chrétiens. Bonjour Cyril.
2: Bonjour à toutes et bonjour à tous. Pour cette nouvelle chronique, tournons nos regards vers un événement marquant de cette fin du mois de septembre, la venue du pape Léon en France. Alors, d'un point de vue strictement économique, bien la visite d'un souverain pontife est toujours un événement exceptionnel. Elle draine des centaines de milliers de fidèles et de visiteurs, générant d'importantes retombées pour les secteurs de l'hôtellerie, de la restauration ou encore des transports. Alors, après un été marqué par les fortes chaleurs et les incendies qui ont impacté bien négativement le secteur du tourisme, c'est une respiration qui est bienvenue.

0: pour l'économie du pays et puis notamment pour Paris, Saint-Denis, Lourdes et Metz, les villes où il fera étape. Mais à la CFTC, syndicat d'inspiration chrétienne, nous voulons aller bien au-delà de ce simple constat, évidemment comptable. La venue du Saint-Père est l'occasion idéale de réaffirmer la doctrine sociale de l'Église que nous portons fièrement dans nos combats syndicaux quotidiens. À quelques mois de la prochaine élection présidentielle, les messages des dernières encycliques papales comme Laudato Si pour l'écologie, Fratelli Tutti sur la fraternité ou le Magnificat Humanitas au sujet de l'IA doivent résonner fortement dans notre débat public. Le pape n'a de cesse de dénoncer l'économie qui tue, cette économie qui place le profit à court terme au-dessus de la personne humaine. Alors, quels sont ces messages essentiels que porte le pape et qui doivent faire écho à la situation ? D'abord, la fraternité humaine. Face aux discours de repli ou de stigmatisation, le pape nous rappelle notre devoir de solidarité vis-à-vis de l'autre, quel qu'il soit et d'où qu'il vienne, tout en appelant à des politiques de développement juste pour réduire les inégalités mondiales à la racine. Puis l'écologie intégrale. Le combat pour le climat ne peut pas se faire au détriment des plus modestes. C'est le concept de la transition juste que nous défendons. Protéger notre planète tout en protégeant les emplois et le pouvoir d'achat des travailleurs. Autre message, le bien commun est le service public. Un service public fort, c'est le patrimoine de ceux qui n'en ont pas. Alors que la rigueur budgétaire menace, la solidarité nationale elle ne doit jamais être la variable d'ajustement. Enfin, la solidarité face aux défis de l'intelligence artificielle, la technologie, elle doit rester au service de l'homme, pour l'aider et non pas pour l'asservir ou le remplacer brutalement. Réguler l'IA en respectant la dignité des travailleurs est une urgence absolue. La venue du pape nous offre ainsi une formidable occasion de réaffirmer notre boussole. À la CFTC, nous veillerons à ce que les grands thèmes irriguent la campagne présidentielle à venir afin de bâtir une économie qui n'oublie jamais sa finalité première, l'épanouissement de la personne humaine. Merci à tous et à bientôt.
1: Et tout de suite, nous allons écouter le journal de la rédaction française de Radio Vatican.

0: Et non, ce n'était pas du tout le journal de Radio Vatican que nous venons d'écouter, mais le chant Dieu de l'impossible de l'église Momentum. Et c'est maintenant que nous allons pouvoir écouter des nouvelles du monde, du pape et de l'église avec le journal de la rédaction française de Radio Vatican.
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2: Sa mort avait provoqué un soulèvement massif en Iran et au-delà, au cri de femme, vie, liberté. C'était il y a 4 ans tout juste. La kurde iranienne Mahsa Amini était arrêtée pour port du voile non conforme. Malgré un semblant d'assouplissement depuis, le régime iranien reste répressif, nous le verrons. L'Iran et la guerre avec les États-Unis qui sont à court de munitions. Révélation d'un rapport sur les trop lourdes dépenses du Pentagone dans cette guerre. Constat que la Maison-Blanche n'y est depuis des mois. Dans ce journal, nous irons à Beyrouth où l'ancien président Michel Aoun est visé par la justice, accusé d'avoir été informé des risques avant la double explosion du port en 2020. Et aux Philippines, reportage avec ceux qui rassemblent les preuves contre l'ancien président Duterte jugé en novembre prochain à La Haye pour crimes contre l'humanité. Puis dans notre dossier enfin, direction le Nigeria ce mercredi où la campagne électorale est bien lancée. Quelle est l'influence des États-Unis à 4 mois de ce scrutin présidentiel alors que les candidats nigérians se sont tournés vers les lobbies américains? Réponse à la fin de ce journal.
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2: Bonjour à toutes et à tous. Il y a tout juste 4 ans, le 16 septembre 2022, Mahsa Amini mourait dans un hôpital de Téhéran après avoir été violemment battue par la police, coupable d'avoir mal ajusté son voile. La mort de la jeune femme kurde iranienne provoquait alors une vague de manifestations en Iran et au-delà. Une révolte pour dénoncer l'intolérance religieuse et la répression politique. Aujourd'hui, si les codes vestimentaires des femmes iraniennes se sont assouplis, Olivier Bonnel, le régime iranien reste impitoyable dans sa répression, notamment de la jeunesse.
4: Oui, Blandine, depuis 4 ans, d'abord, beaucoup d'images et de témoignages l'attestent. Les femmes, en particulier dans les grandes villes, circulent de plus en plus librement sans voile, habillées à l'occidentale. Si la loi islamique n'a pas changé et impose toujours le port du hijab, le régime a desserré son étau et ses exigences vestimentaires. Le nombre de deux roues vendues à des femmes a par ailleurs explosé en Iran ces 2 dernières années, rapporte RFI. Mais si derrière le slogan Femme, vie, liberté, popularisée par les manifestations qui ont suivi la mort de Mahsa Amini, on perçoit une forme de libéralisation. La répression de la République islamique reste bien réelle contre sa jeunesse. Elle s'est même accrue depuis le mois de janvier dernier, les massacres d'opposants dans les rues de Téhéran, prélude, vous le savez, aux frappes américano-israéliennes. Noyautée par les gardiens de la Révolution, la République islamique, agressée par les États-Unis et Israël, s'est repliée sur sa propre survie, frappant toute contestation et aspiration à la liberté. Fin juillet, Amnesty International dénonçait dans un rapport la multiplication des condamnations à mort arbitraires dans le pays. Pour nombre de jeunes Iraniens, la mort de Mahsa Amini reste par ailleurs le symbole de la répression envers les minorités en Iran, baloutches ou kurdes. Ce mercredi, Blandine, l'Alliance des partis politiques du Kurdistan iranien a appelé à une grève générale dans la région en hommage à la jeune femme assassinée et pour dénoncer le climat de répression qui continue.
2: Merci Olivier Bonnel. Une répression en Iran dans un contexte de guerre contre les États-Unis, avec un coût humain bien sûr et un coût financier aussi lourd du côté des États-Unis. C'est l'essoufflement pour la plus grande armée du monde qui est à court de munitions plus de 6 mois après le début de ce conflit. Washington a mis une part trop importante de son arsenal en jeu dans ses frappes contre Téhéran. C'est en tout cas la conclusion d'un rapport de l'inspecteur général du Pentagone cette semaine. La presse américaine dressait ce constat depuis plusieurs mois, mais la Maison-Blanche niait les précision d'Edouard Maille.
5: C'est le premier rapport de ce type sur la guerre en Iran, un rapport destiné au Congrès. Et l'inspecteur général du Pentagone estime que l'opération a coûté plus de 33 milliards de dollars entre le 28 février, début de l'opération, et le 30 juin. C'est environ 3% du budget annuel du Pentagone. Et dans cette somme, plus de 22 milliards destinés aux munitions. Les dépenses de munitions liées à l'opération Epic Fury ont entraîné des pénuries dans les stocks stratégiques et révélé les limites des capacités de production de l'industrie pour reconstituer les stocks de munitions, peut-on lire dans le rapport. Les médias américains avaient pointé du doigt cette inquiétude d'une diminution des stocks, mais Donald Trump l'avait balayé à plusieurs reprises. Et selon la presse américaine, ces manques de munitions expliqueraient la baisse de l'intensité des attaques contre l'Iran. Le rapport précise aussi que 50 000 militaires ont pris part à cette opération. Et le rapport souligne aussi les mesures prises par le Pentagone pour augmenter la production. À Atlanta, Edouard Maille pour Radio Vatican.
2: Au-delà des frontières iraniennes, le proxy de Téhéran conflit toujours contre le gouvernement du Yémen et son soutien saoudien ce matin. Les Houthis affirment avoir abattu un avion de chasse de Riyad au Yémen. L'Arabie saoudite qui accuse dans le même temps les rebelles d'avoir visé la Mecque, attaque qualifiée d'odieuse contre la ville sainte de l'islam. La défense saoudienne a abattu hier en effet un drone au-dessus de ce haut lieu de pèlerinage. Les chiites Houthis ont démenti toute responsabilité. Un pas de plus en tout cas dans la reprise des affrontements entre ces deux ennemis. Dans ce contexte, les ressortissants américains doivent éviter de se rendre près de la frontière du Yémen, appel de l'ambassade des États-Unis à Riyad. Au Liban maintenant, le spectre de l'explosion du port de Beyrouth et le jugement des responsables politiques. Hier, un procureur a requis l'inculpation de l'ancien président Michel Aoun, qui aurait été informé en amont des dangers de tonnes de nitrates stockées depuis des années sans mesure de précaution. Une inculpation requise dans le cadre de l'enquête sur cette double explosion. C'était le 4 août 2020. Elle avait fait 235 morts, plus de 6500 blessés et détruit une partie de la capitale. Les précisions dans la capitale libanaise de Paul Khalife.
1: Le réquisitoire du procureur Mohamed Saab indique que Michel Aoun avait une connaissance préalable de la présence du nitrate d'ammonium au port de Beyrouth et du danger qu'elle représentait sans avoir pris les mesures nécessaires. L'ancien chef de l'État avait reconnu lors d'une interview télévisée fin août 2020 avoir été informé de l'importante quantité de produits explosifs entreposés au port près de 3 semaines avant son explosion. Il aurait alors ordonné la prise de mesures tout en précisant qu'il n'avait aucune autorité sur les installations portuaires. Le réquisitoire transmis au juge d'instruction chargé de l'enquête, Tarek Bitar, comporte 270 pages. Il fait l'exposé des faits reprochés, avance une appréciation des preuves établies par l'enquêteur, ainsi qu'une qualification juridique des actes imputés aux personnes mises en cause. Tarek Bitar doit maintenant rédiger l'acte d'accusation, qui sera alors transmis à la Cour de justice, une juridiction d'exception sans appel qui ouvrira le procès. Des hommes politiques proches de Michel Aoun ont vivement dénoncé son incrimination. Ses partisans ont accusé sur les réseaux sociaux les nouvelles autorités d'instrumentaliser l'affaire de l'explosion du port. Paul Khalife, Beyrouth, RFI pour Radio Vatican.
2: En Chine, les prisonniers politiques sont soumis à la torture. C'est ce que dénonce ce mercredi un rapport publié par une ONG de défense des droits chinois qui a pu recueillir le témoignage de 209 personnes en 10 ans. Coups et privations de soins médicaux jusqu'à provoquer la mort de 16 détenus. Dans ce système judiciaire opaque, la répression des dissidents passe par la violence et les mauvais traitements pour forcer aux aveux malgré l'interdiction légale de la torture. Nous allons aux Philippines maintenant, dans l'attente du procès de l'ancien président Rodrigo Duterte pour crimes contre l'humanité. Procès qui s'ouvrira le 30 novembre prochain à la Cour pénale internationale de La Haye. D'ici là, la société civile s'organise pour réunir preuves et documents. Objectif, réussir à incriminer l'ancien gouvernement responsable de la guerre contre la drogue et donner la parole aux familles de ses victimes. En 2026, une commission vérité a été formée pour organiser ce travail. C'est un reportage à Séoul de Célio Fioriti.
6: Une commission issue de la société civile en toute indépendance du gouvernement. Chris Magno, son directeur, nous présente ce qui la constitue, un panel large composé d'experts et de volontaires.
7: Le président de la commission est Raoul Pangalangan, un ancien juge de la CPI. Il y a Kaloy Kondé, un journaliste spécialisé depuis longtemps dans les droits de l'homme, et le docteur Raquel Fortune, médecin légiste. Dani Tilario, président de l'université Adamson, et Adel Del Cuerta, c'est un accompagnateur spécialisé dans les traumatismes.
6: Une commission dont le but premier est de donner la parole aux victimes qui ont longtemps été mises à l'écart, stigmatisées par le gouvernement.
8: We are not a court. We are not an ICC.
7: Nous ne sommes pas un tribunal, vous savez, nous ne sommes pas la CPI, nous ne pouvons pas engager de poursuites. Mais si les survivants, les témoins ou ceux qui révèlent la vérité souhaitent que leur affaire aille devant la justice, nous pouvons transmettre les conclusions aux organismes gouvernementaux.
6: L'issue du procès à la Cour pénale internationale pourrait marquer un précédent et ouvrir la voie à des poursuites judiciaires aux Philippines pour les autres responsables de la guerre contre la drogue. C'est le Fioretti, Mani, Radio Vatican.
2: En République démocratique du Congo, l'épidémie d'Ebola qui sévit dans l'est du pays progresse de manière exponentielle au nord Kivu. En revanche, des signes d'amélioration sont observés dans d'autres provinces. C'est ce qu'indique l'Organisation mondiale de la santé. Pour le gouvernement congolais, le pic de l'épidémie a été atteint mi-août et l'on constate une diminution du nombre de cas au niveau national. Léon XIV s'y était rendu au printemps dernier lors de son voyage au Cameroun. La ville de Bamenda a été le théâtre en début de cette semaine d'une attaque dans un bar qui a fait 3 morts. morts et 4 blessés. Le lundi, depuis plusieurs années, une journée ville morte à l'instigation des indépendantistes anglophones. Aucune précision n'a été donnée par les autorités sur les raisons de cette fusillade. Et puis, avant de passer dans notre dossier, je vous rappelle que vous pouvez suivre l'audience générale de Léon XIV tout à l'heure à 9h55, heure de Rome, en direct, commenté en français sur notre site internet vaticannews.va. Dans notre dossier direction, le Nigeria qui se dirige vers les élections générales et présidentielles, scrutin en janvier prochain. La liste définitive des candidats a été officialisée ces derniers jours. Et dans cette campagne qui est déjà bien lancée, les lobbies états-uniens auraient été impliqués. Le candidat d'opposition Atiku Abubakar aurait embauché une société pour peaufiner son image auprès de la classe politique américaine, mais aussi pour fouiller dans le passé du président Bola Tinubu qui se représente. Le chef d'État sortant qui aurait lui-même dépensé plusieurs millions de dollars pour défendre sa politique auprès du Congrès à Washington. C'était en janvier dernier, au moment où Donald Trump l'accusait d'encourager le meurtre des chrétiens au Nigeria. Quelle peut être l'influence des États-Unis dans la politique nigériane et dans le scrutin présidentiel à venir? Élément de réponse avec Marc-Antoine Pérouse de Monclos, directeur de recherche à l'IRD et spécialiste du Nigeria.
9: Je n'irai pas surestimer l'influence américaine sur le déroulement des élections et le résultat des élections au Nigeria. C'est un pays immense, c'est très difficile d'avoir des leviers d'influence. Mais il y a eu, en 2025-2026, toute une controverse portée par le président Trump à propos d'un prétendu génocide de chrétiens. Il y a beaucoup de chrétiens qui sont tués au Nigeria, mais en fait, la plupart sont tués pour des raisons qui tiennent à la criminalité quotidienne. Et beaucoup de musulmans également sont tués. Mais voilà, suite à des... lobby américain et également quelques lobbies pentecôtistes nigérians, le président Trump a endossé ce cheval de bataille qui était donc l'idée d'un génocide de chrétiens, et donc il a bombardé à deux reprises le nord du Nigeria, soi-disant pour toucher des groupes djihadistes, même si les résultats n'ont pas été au rendez-vous. Quoi qu'il en soit, ça a crispé aussi toute la scène politique autour de questions d'affrontements interreligieux, et ça reste aussi sous-jacent dans la campagne électorale aujourd'hui. Le nord est plutôt à dominante musulmane, le sud est très divers, mais effectivement, on estime que grosso modo, il y a à peu près pour moitié des musulmans et des chrétiens au Nigeria.
10: Comment est-ce que vous analysez cette instrumentalisation de la question religieuse au Nigeria par Donald Trump ?
9: C'est l'histoire qui se raconte qu'un jour, il a vu un programme télévisé qui parlait des massacres de chrétiens au Nigeria et qu'il a rebondi là-dessus, que ça a été suivi par des entretiens avec des pentecôtistes nigérians qui ont été invités au Congrès par des députés très conservateurs et que ça a suffi pour enclencher cette sans forcément qu'on y voit derrière, disons, un grand dessin économique, notamment sur le pétrole. Le Nigeria est le premier producteur de pétrole en Afrique. Il y a des compagnies américaines qui l'exploitent déjà et on ne voit pas que toutes les diatribes de Trump se soient suivies sur le plan économique par une avancée des pétroliers américains qui, comme les autres, en fait, que ce soit les Britanniques ou les Français ou les Italiens d'Agip, en fait, se retirent du delta du Niger parce que l'insécurité est trop forte, le vol de pétrole brut atteint des niveaux faramineux. Il y a des tentative d'investissement sur le pétrole offshore, mais on ne croit pas déceler chez Trump, en fait, derrière une véritable diplomatie économique.
10: Face à cette rhétorique américaine agressive, comment s'est positionné le président Tinubu, aujourd'hui candidat à sa réélection ?
9: Le cas de Tinubu est un peu singulier, parce qu'en fait, c'est un vieux routard de la politique qui, à un moment, était gouverneur de Lagos, mais qui a d'abord été dans le milieu des affaires et qui travaillait chez Mobil. Et au début des années 90, en fait, il a été arrêté aux États-Unis pour blanchiment d'argent de la drogue. Donc, il a payé à l'époque $750,000 au fisc américain. Les charges ont été abandonnées, donc il n'a pas de casier judiciaire aux États-Unis. Mais depuis, en fait, Tinubu est soupçonné d'être, ça fait partie de ses théories du complot, d'être en fait contrôlé par les Américains qui ont un dossier sur lui. Alors, je ne sais pas ce qu'il en est vraiment de la capacité des Américains à intervenir. Mais ce que je vois, c'est que Tinubu, étant lui-même musulman, quand il y a eu cette rhétorique du génocide chrétien, en fait, il a tout de suite accompagné le président Trump. Et là-dessus, il a été malin. C'est-à-dire qu'au lieu de s'opposer, il a accompagné le président américain et ils ont, par exemple, orienté les frappes aériennes des avions américains, ce qui a permis aussi, finalement, d'éviter peut-être des bavures trop importantes. Donc, Tinubu n'a pas opposé de résistance forte aux velléités américaines. Là, au contraire, c'est vraiment une politique de souplesse, mais qui en résultat, en fait, étouffe le discours très dur de l'administration Trump vis-à-vis du Nigeria.
10: Quelle influence dans le scrutin peut avoir l'importante diaspora nigériane aux États-Unis ?
9: Les États-Unis, c'est aussi une terre d'accueil, enfin ça n'est plus tellement, mais en tout cas une destination de la diaspora nigériane, qui a un rôle d'ailleurs depuis les États-Unis vers le Nigeria, ne serait-ce que par ses transferts de fonds, hein, qui sont absolument considérables, et y compris, pourquoi pas, dans, non pas des consignes de vote, mais aussi des pressions politiques pour les prochaines élections.
2: Interrogé par Alexandra Sergan, Marc-Antoine Pérouse de Monclos, spécialiste du Nigeria, était ce matin l'invité de Radio Vatican. C'est la fin de ce journal. Merci de votre écoute et de votre fidélité. Prochain rendez-vous à 13h de Rome. D'ici là, bonne journée à toutes et à tous.
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0: Chers auditeurs, c'est déjà la fin de la matinale. J'espère que le souffle de l'esprit vous a réveillé et vous a donné de l'énergie ce matin, une énergie digne de Saint Vital. J'espère que nos chroniques, notre invité et le journal de Radio Vatican vous ont éclairé. J'espère que la messe vous a consolé. Vous pouvez retrouver tous nos programmes sur l'application KTO Radio et sur toutes les plateformes afin de les réécouter ou bien de les partager autour de vous. On se quitte ce matin un peu plus tôt pour laisser la place à Alice Berthias. Bonjour Alice.
12: Bonjour Simon, bonjour à tous. KTO modifie sa programmation ce matin pour vous permettre d'écouter un documentaire essentiel réalisé en collaboration avec l'INIR, l'instance nationale indépendante de reconnaissance et de réparation.
0: Merci beaucoup Alice. Et un grand merci à Aymeric Plouhinec pour la réalisation technique de cette matinale. Chers auditeurs, on se retrouve demain à 6h45.
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12: Et tout de suite, nous vous proposons d'écouter le documentaire intitulé INIR 2021-2026, une démarche inédite de reconnaissance et de réparation. Souvenez-vous, en 2021, les évêques de France confient à Marie de Rhin de Vaucresson la création de l'INIR pour construire pas à pas un chemin de reconnaissance et de réparation pour les personnes victimes de violences sexuelles dans l'Église. Ce film garde la trace de cette expérience qui marque l'histoire de l'Église en France. Il donne la parole à celles et ceux qui l'ont vécu, personnes victimes accompagnées, référents de situation, membres du collège d'experts et bien sûr Marie de Rhin de Vaucresson. Ce documentaire unique d'Honorine Grasset, produit par KTO sur une idée de Philippine de Saint-Pierre, réalisé par Alic Bonneton, est le fruit d'un travail en collaboration avec l'INIR.
13: Il y a eu une très grande écoute et c'est sans doute la première fois qu'une personne liée à l'Église, mais pas de l'Église, m'écoutait vraiment. Je crois que dans tout mon parcours, dans tout ce que j'ai vécu, on m'a peu réellement écouté. Et là, c'était le moment, quoi.
14: Quand la parole commence à être autorisée à se libérer, c'est aussi parce qu'on commence à être capable d'entendre et d'écouter. Et finalement, aujourd'hui, on parle encore beaucoup de la parole qui se libère. Moi, j'aime bien se dire, et si c'était l'écoute qui se libérait, et si c'était ça, aujourd'hui, sur lequel on travaillait plus intensément.
15: Il y a des blessures qui traversent les années. Des paroles longtemps restées silencieuses. Des personnes qui ont attendu d'être entendues, reconnues et accompagnées.
16: Bonjour.
17: Merci beaucoup d'être venu jusqu'à nous.
16: Mais je vous en prie.
18: Maintenant qu'on vous accompagne, je vous ai pas demandé le nom de votre auteur, vous vous en souvenez ?
15: Pendant près de 5 ans, une instance inédite a voulu répondre à cette attente. Construire, avec les personnes victimes de violences sexuelles dans l'Église, un chemin de reconnaissance et de réparation. Le 5 novembre 2021, un mois après la remise du rapport de la CIAZ, les évêques de France créent l'INIR, l'instance nationale indépendante de reconnaissance et de réparation. Une démarche nouvelle confiée à Marie de Rhin de Vaucresson. Juriste et ancienne défenseure des enfants, elle accepte cette mission bénévole de créer et structurer cette nouvelle instance pour accueillir les récits des personnes victimes, reconnaître ce qu'elles avaient vécu et les accompagner vers un processus de réparation et de restauration. De début 2022 à juin 2026, 1891 demandes ont été adressées à l'INIR. 1777 personnes ont été accompagnées ou ont obtenu une réponse. 1148 décisions ont été rendues par le collège. Derrière ces chiffres, autant de visages et d'histoires différentes, uniques. Nous avons voulu réaliser ce film pour mener avec l'INIR un travail de documentation pour l'histoire. En recueillant la parole de certaines des personnes victimes accompagnées, ceux qui ont porté cet accompagnement. Et celle de Marie de Rhin, figure centrale de cette instance, dont le mandat de présidente a pris fin le 1er septembre 2026. Parce que cette démarche était inédite, il était essentiel d'en garder une trace.

0: Je suis une directrice des services de la protection judiciaire de la jeunesse de métier. J'ai été défenseur des enfants, j'ai été secrétaire générale du Conseil national de protection de l'enfance. Et en réalité, j'ai été confrontée plusieurs fois à devoir créer des dispositifs par morceaux ou bien de manière conséquente, comme pour le Conseil national de la protection de l'enfance, qui a été créé par une loi à laquelle j'avais contribué en étant en cabinet ministériel. Et après, je suis devenue donc secrétaire générale. Donc moi, l'enjeu, c'était mon approche professionnelle du sujet, de penser à un dispositif, c'est-à-dire une manière d'accompagner les personnes et puis une manière d'organiser cet accompagnement.
1: On a fait remonter ça.
0: C'était très très important de pouvoir mesurer quel était l'engagement de l'Église à la réception du rapport de la SIAZ, l'engagement dans l'adhésion au constat déjà, et puis aussi dans la volonté de se transformer assez suffisamment pour être au rendez-vous des réponses à construire avec les personnes victimes. Donc j'ai eu besoin de mesurer cette confiance et ça s'est passé, je peux vous le dire, j'ai un souvenir très précis dans notre salon familial en tête-à-tête avec le président de la Conférence des évêques de France où j'ai pu vraiment comprendre là où il situait les enjeux pour les personnes victimes.
2: L'INIR n'a pas de précédent. Ni dans l'Église, ni ailleurs.
0: C'est le principe même de l'instance qui est inédit. C'est-à-dire qu'elle existe parce que les évêques ont décidé à un moment donné qu'elle existait et m'ont demandé de construire un chemin de reconnaissance et de réparation. C'est-à-dire un dispositif que moi j'ai construit à partir de mes propres références, c'est-à-dire les références du champ social, du champ psychosocial, du champ judiciaire qui depuis déjà plus de 40 ans travaille à ces questions de la place des victimes dans le procès, même si on sait qu'il y a encore beaucoup de choses à faire, et travaille à la question justement hors procès aussi. C'est-à-dire, c'est quoi une réponse de justice pour des personnes victimes, même quand la justice ne peut pas intervenir. Et en fait, c'est ça la question pour nous, c'est que les évêques ont souhaité qu'une réponse soit apportée aux personnes victimes quand aucune autre réponse ne peut plus être apportée. Donc, quand une réponse peut être apportée par la société civile, c'est la meilleure réponse. L'Église, elle s'inscrit dans une société, elle s'inscrit dans un état de droit, dans une démocratie, et elle n'invente pas son propre système de justice.
3: Ma première démarche auprès de l'évêché avait été compliquée. Il n'avait pas été suivi d'effet pour moi. Donc, j'étais en quête d'autre chose. Que j'imaginais pouvoir trouver et que j'ai trouvé. Je ne me suis pas trompée.
4: Jamais je n'aurais saisi l'INIR s'il n'y avait pas eu cette notion d'indépendance. Pour moi, c'était quelque chose de clair. Je souhaitais une impartialité et vraiment une mise à distance, finalement, de la religion par rapport à ce que moi j'allais dire et par rapport à ce qui allait sortir de cet entretien. Et la notion d'indépendance, pour moi, elle est primordiale. Je ne peux pas concevoir, à mon sens propre, cette instance sans cette indépendance.
0: Le principe de l'indépendance, c'est la condition de la confiance. On ne peut pas prétendre qu'une institution qui souhaite mettre en place un système de réparation puisse y prendre une place majeure. Pourquoi ? Parce que cette institution, l'Église, elle a reconnu qu'elle avait failli. Et une institution qui reconnaît qu'elle a failli, elle a rarement la solution en son sein.
5: À chaque fois, c'était moi qui devais aller vis-à-vis de l'Église pour avoir des nouvelles, pour savoir ce qui s'est passé, pour savoir si ce prêtre était encore en France ou pas, il était encore prêtre ou pas. Et donc, j'en avais marre de venir vis-à-vis de l'Église et d'aller toujours à sa rencontre. Et à un moment donné, je me suis dit, ah, l'INIR, c'est quelque chose d'indépendant, c'est lié à l'Église, parce que c'est l'Église qui l'a voulu, mais c'est pas l'Église. Mais ça reste un peu l'Église. Donc je me suis dit que c'était sans doute le bon endroit pour pouvoir parler.
0: Il faut être indéfectiblement aux côtés des personnes victimes. Donc l'indépendance, ça signe ça. C'est-à-dire qu'on ne fait pas de compromis. Nos décisions, elles ne sont pas orientées ni pour organiser l'instance, ni pour prendre les décisions quand il y a une réparation financière, ni pour orienter des démarches restauratives qui parfois vont chercher un peu dans leur retranchement des évêques ou le président de la Conférence des évêques de France pour avoir des explications. Il y a beaucoup de personnes qui ont envie d'en savoir plus, d'avoir des explications. Et il faut être prêt parfois parfois aussi à entendre les exigences des personnes victimes. Et donc pour passer d'un rapport d'exigence qui de toute façon sera permanent avec les personnes victimes à un rapport de confiance qui permet de construire ensemble, il faut marquer l'indépendance.
3: Alors déjà, j'étais surpris qu'il y ait pu avoir une structure indépendante voulue par l'Église. Enfin, c'était quand même... Il y avait un truc, pour moi, très différent de l'image que je pouvais en avoir. Pour moi, c'est capital, parce qu'elle ne peut pas être jugée partie. Et donc, justement, la loi avait changé. Donc, les affaires qui étaient arrivées au sein de l'Église passaient dans le civil. Et donc, ça correspondait à un, pour moi, très juste. Je ne crois pas que je serais allé dans une structure comme ça si elle avait été totalement dépendante de l'Église. J'avais quand même une dent contre l'Église, mine de rien.
0: On ne peut pas imaginer, alors que les défaillances sont systémiques, comme l'a très bien démontré le rapport de la CIAZ, que la réponse, la solution vient de l'intérieur. Ça veut dire que reconnaissant cette défaillance, ils reconnaissent que la réponse ne peut pas venir d'eux. Donc ils vont chercher à l'extérieur et ils viennent, en l'occurrence, me chercher. Et moi, j'agrège des personnes pour lesquelles, à chaque fois, je vérifie. Aujourd'hui, c'est encore 48 personnes. Il y a près de 60 personnes qui seront passées dans l'instance. Et à chaque fois, je vérifie que cette question de l'indépendance qui impose la distance avec l'institution ecclésiale, elle est effectivement tout à fait présente chez les personnes que je recrute.

0: sujet. C'est vraiment pas mon sujet. Et ça l'a jamais été, évidemment. Et on peut revenir au début de l'entretien sur ce que j'ai dit dans mon rapport à l'Église. La question, elle est que je suis là pour les personnes victimes. Alors, soit on accepte de manière un peu mature de voir où sont les intérêts pour les personnes victimes et donc les intérêts pour toutes les institutions qui ont failli face aux violences sexuelles faites aux enfants. Et pour moi, l'intérêt, c'est d'abord de reconnaître et c'est d'apporter des réponses.
1: L'enjeu, c'est vraiment un accompagnement individualisé, donc entre un référent et une personne victime.
2: Oui, bonjour monsieur, c'est Stéphanie Carré à l'INIR. On devait s'appeler aujourd'hui, bonsoir. Est-ce que je vous appelle au bon moment ? Très bien, alors je me présente, je suis Stéphanie Carré, je suis coordinatrice de l'accompagnement des personnes victimes au sein de l'INIR. C'est à ce titre-là que je vous appelle aujourd'hui, pour faire suite au message que vous nous avez envoyé la semaine dernière. Avant qu'on démarre, je voulais vous remercier, monsieur, pour votre confiance. On sait que c'est... On le lit d'ailleurs dans votre message, hein, que c'est pas un message qui est facile à écrire et à envoyer. Merci en tout cas de nous avoir écrit et de nous permettre de parler aujourd'hui. L'objet de notre échange aujourd'hui, ça va pas être d'entrer dans le détail de votre histoire. C'est plutôt peut-être de comprendre pourquoi vous avez fait appel à l'INIR, surtout de nous assurer qu'on est bien compétent pour vous accompagner. Et si c'est le cas, de vous présenter un peu en détail la démarche pour que vous sachiez un peu ce qu'on propose et comment ça se présente la démarche d'accompagnement à l'INIR.
3: Je me suis dit je suis au bon endroit parce que c'était un contact téléphonique. Donc, qui a été, c'était une femme, et c'était un entretien long, assez long quand même, et quelqu'un qui était vraiment à l'écoute, et qui m'a encouragée. Et je me suis dit non, je vais pas lâcher, je vais continuer, et j'ai attendu après avec impatience, en effet, d'être contactée pour que l'accompagnement commence.
2: Dans ce tout premier entretien, en fait, on prend le temps et on offre un espace d'écoute. Il faut savoir quand même qu'il y a certaines personnes qui, là, pendant cet entretien-là, ça sera la première fois qu'elles vont parler des violences qu'elles ont subies. Et donc, ça contribue à cette reconnaissance dès ce moment-là. Donc, un espace d'écoute, même si cet entretien n'a pas vocation à rentrer dans le détail des violences, mais vraiment permettre aux personnes de déjà déposer un bout de leur histoire.
3: À ce moment-là, j'ai même du mal à... Je ne suis pas encore... je ne me reconnais pas en tant que victime. J'ai commencé un certain nombre de choses. J'ai lancé des démarches. Mais je suis pas encore victime. Enfin, je ne peux pas me le dire, en tout cas.
4: Pour moi, c'est d'abord un cheminement personnel, avant de saisir l'INIR, de quasiment 30 ans de travail personnel avec des psys, différentes méthodes, et que à un moment donné, dans ce parcours, il a été important pour moi de dire... où l'Église donnait cette possibilité. Donc la première motivation, c'était pas de la colère, pas de la révolte, mais voilà, simplement dire ce qui s'était passé, savoir s'il y avait eu d'autres personnes à l'endroit où j'étais à ce moment-là, et commencer à pouvoir mettre des mots. Donc c'est tout au long d'un processus personnel où j'étais arrivé à une certaine maturité pour pouvoir avoir ce besoin de dire les choses de manière simple et où j'avais pas d'attente. À ce moment-là, c'était ben moi j'en suis là dans mon parcours. Il faut que je dise à l'Église ce que un prêtre m'a fait, et ça faisait partie de mon processus.
5: Je savais pertinemment qu'à un moment il allait falloir reparler de ce qui s'était passé, qu'il allait falloir faire ressurgir tous ces souvenirs-là et des souvenirs présents, hein, qui sont. Il suffit de les évoquer, il suffit de les interpeller. De les convoquer pour qu'ils reviennent tout de suite. Hein. C'est des souvenirs, ce sont des images, mais ce sont aussi des odeurs, des mots, c'est des attitudes. Enfin voilà, donc je savais bien que c'était quand même quelque part une mise en danger, en fait. Mais une petite mise en danger, mais une mise en danger quand même.
6: Mais une fois ce premier contact avec l'INIR, avant même de pouvoir commencer ce chemin d'accompagnement, certaines personnes victimes ont dû attendre. Longtemps. Car dès les 6 premiers mois de sa création, l'INIR a enregistré un millier de demandes. Il a donc fallu, dès le départ, apprendre à composer avec cette attente. Un travail s'est alors engagé avec les personnes victimes pour en atténuer les effets, la création d'une lettre d'information mensuelle, la mise en place d'une

0: permanence téléphonique dédiée et surtout la priorisation de certaines situations. Malgré tout, ce temps d'attente est demeuré incompressible et pour beaucoup, difficile à vivre.
1: Mon premier contact avec NIR, de ce point de vue-là, a été, je peux le dire de manière simple, a été traumatisant. Parce que l'Église donne la possibilité d'être entendue et accueillie en tant que victime. Et entre le moment où on vous dit « Ok, on est là pour vous » et le moment où on m'accueille réellement, il se passe 21 mois. Intérieurement, dans mon cheminement, c'est une trahison, de nouveau, de l'Église. Et c'est très violent, parce que j'avais pas de nouvelles. Je faisais des mails, j'avais pas de retour.
2: J'ai pris contact avec eux une première fois, et puis il a fallu attendre presque 2 ans, sans nouvelles, vraiment. Je les ai relancés 2-3 fois, et pendant 2-3 fois, ils me disaient juste « bon, il y a beaucoup d'attentes ». Ce que j'ai appris qui n'était pas forcément vrai, c'est juste parce qu'en fait, ils étaient en train de réfléchir si mon cas pouvait recourir à l'INIR ou pas. Et puis après, j'ai reçu un coup de fil du directeur de l'INIR qui m'a appelé et qui m'a dit « bon bah voilà, voilà ce qui s'est passé, voilà pourquoi en fait ça a été retardé ». Et ça m'a un peu soulagé.
3: C'était vachement long quand même, 2 ans et demi d'attente. Mais je me suis dit « alors, moi je pouvais attendre. Peut-être que ça aurait été... Si ce délai avait été plus court pour des gens qu'on avait besoin, parce qu'eux, ils attendaient cette restauration, cette reconnaissance.
1: Mais voilà, l'INIR avait besoin de se structurer, mais peut-être que l'INIR a démarré trop tôt, trop vite, avec pas assez de moyens, ou trop de demandes en face des moyens, qui fait que ça a été une terrible souffrance. Et ça, c'est pas normal. Et ça peut être amélioré. Et à partir du moment, par contre, où j'ai été pris en charge, pour moi, il n'y a rien à améliorer.
4: En tout cas, voilà, on a cherché à sécuriser un maximum ce que les personnes victimes allaient vivre avec l'instance, ce qui permet de créer des conditions de confiance qui sont au-delà simplement de la relation interindividuelle. Et c'est important parce qu'on n'intervient pas longtemps. Et donc, 4 mois, 6 mois, c'est vraiment court hein, dans la vie d'une personne. Donc, il faut pouvoir... faire en sorte que ce temps avec l'INIR soit le plus sécurisé possible, d'abord, et que la relation de confiance, elle s'installe immédiatement.
5: Donc, je vous propose de vous mettre là-bas.
6: Entendu.
7: Tout a toujours été établi au choix. Ça peut être un appel téléphonique, ça peut être un appel visio, ou un entretien en présentiel. Le choix est toujours laissé à la fois pour ces raisons qui sont des raisons, disons, géographiques, mais à la fois aussi pour des raisons de respect, de laisser la personne choisir le mode de proximité ou pas qu'il peut avoir avec l'interlocuteur.
6: Comme je n'habite pas très très loin de Paris, j'ai préféré de toute manière rencontrer quelqu'un, que ce soit un homme ou une femme. Je préférais de visu parce que c'est une chose tellement intime à expliquer, si vous voulez. Et je dois dire que l'INIR, que ce soit par écrit, par téléphone, un accueil irréprochable.
8: Ces moments-là, on va expliquer en détail la démarche, ce qui va se passer, combien de temps ça va prendre, comment on va s'ajuster à elle, à la fois présenter le cadre et à la fois expliquer que pour nous, c'est important de prendre soin de la personne, de prendre le temps dont elle a besoin. Est-ce que vous avez des attentes, vous, particulières? Est-ce que vous avez quelque chose en tête? Est-ce que vous imaginez quelque chose? Pendant cet entretien, moi, je prends un certain nombre de notes qu'on va garder dans le dossier et que la référente ou le référent va pouvoir lire au moment avant de démarrer l'accompagnement.
0: Derrière chaque personne accompagnée, il y a un référent. Des dizaines de parcours, mais toujours la même exigence.
4: Les référents, ce sont des personnes expérimentées qui ont une formation initiale qui garantit qu'elles sont formées à l'écoute, qui ont un intérêt, une appétence et, si possible, une formation aussi en matière de psychotrauma. Ils viennent des champs juridiques, de l'action sociale, des champs médicaux aussi, paramédicaux, du soin au sens large du terme. On a des psychologues, des médecins, des médiateurs, des avocats. Ils sont formés ensemble dans une formation d'intégration.
9: J'ai l'impression quand même que le fait d'avoir déjà été écouté, ça a été

0: C'est ça qui a été vraiment le mieux, en fait.
1: Ok.
0: C'est énorme. C'était pas attendu, en fait.
2: Bon. Merci.
1: Bah, merci à vous.
0: Du cœur.
3: C'était très enveloppant, très accompagnant. Ça demandait pas d'effort, c'était naturel, ça allait de soi, je sais pas exactement. Pour moi, ça s'est passé comme ça. La confiance, elle s'est faite de suite.
1: La confiance, c'est le cœur de l'accompagnement. Et ce qui permet cette confiance, je pense que déjà, c'est le fait que ce soit la personne qui décide de s'adresser à l'INIR. C'est un premier pas de la personne vers nous. Et ensuite, c'est le fait qu'à chaque étape du processus, elle soit accompagnée, elle soit crue, elle soit accueillie par des personnes qui sont bienveillantes, qui les écoutent. C'est vraiment quelque chose qu'on essaye de faire au mieux à chaque étape.
4: Je me souviens, quand elle m'a appelé en rendez-vous, les mails, c'est toujours impeccable. Quand on vous donne rendez-vous à telle heure, c'est toujours à la bonne heure. Et elle m'a dit, mais moi, je peux peut-être ne pas vous convenir, vous n'hésitez pas. Est-ce que vous voulez qu'on se voit? Vous venez à Paris? Est-ce que vous voulez qu'on se voit en vidéo? Comme vous voulez. Au bout de 10 minutes, vous en avez marre, on coupe.
5: Tout était au téléphone, hein, pour moi. C'était important de rester un peu caché et à distance.
6: Il y a eu une très grande écoute. Et c'est sans doute la première fois qu'une personne, qu'une personne liée à l'Église, mais pas de l'Église, m'écoutait vraiment. Je crois que dans tout mon parcours, dans tout ce que j'ai vécu, on m'a peu réellement écouté. Et là, c'était le moment, quoi.
7: Au fond, l'institution comme la société, hein, c'est le cas pour toutes les violences sexuelles subies dans l'enfance il y a très très très longtemps, la société était incapable de les reconnaître, de les identifier. Donc il y a un déni profond qui fait que, de toute façon, cet enfouissement, il est aussi individuel que collectif. Et quand la parole commence à être autorisée à se libérer, c'est aussi parce qu'on commence à être capable d'entendre et d'écouter. Et finalement, aujourd'hui, on parle encore beaucoup de la parole qui se libère. Moi, j'aime bien se dire, et si c'était l'écoute qui se libérait, et si c'était ça, aujourd'hui, sur lequel on travaillait plus intensément. Et donc, c'est quand cette écoute aussi, elle se libère, que les personnes se sentent autorisées à parler. Et à l'INIR, on l'a vécu. Et on l'a vécu avec, parfois, des réveils traumatiques, ou en tout cas, des reviviscences traumatiques, même quand il n'y a pas eu d'amnésie traumatique, qui sont très, très fortes et violentes pour les personnes.
8: Minimiser l'importance de ça et à banaliser en se disant... On parle de psychotraumatisme, mais avant, il faut parler de l'événement traumatique. Il y a eu un événement, qui est potentiellement traumatique d'ailleurs, mais il y a eu un événement, et notamment des violences sexuelles. C'est cet événement qui va, on dit bien, constituer une effraction psychique au-delà de l'effraction corporelle. En fait, le cerveau ne peut pas intégrer l'information. Il n'arrive pas à intégrer l'information. Les défenses sont totalement submergées, débordées, dépassées. Et au moment donc, où je vais dissocier... potentiellement, je vais avoir une altération de l'encodage de l'information. Et donc, une amnésie où il y a des personnes qui vont dire « mais je me souviens de rien ». Voire, où je me souviens du début, mais pas de ce qui s'est passé après.
9: Il n'y a plus rien. Là, il y a quand même une contenance, mais on sait...
8: Il faut que le référent soit lui-même en sécurité. Sinon, il ne va pas pouvoir transmettre cette sécurité-là à la personne qui va recevoir. Et donc, il faut qu'il ait aussi cette connaissance des symptômes que la personne... va pouvoir développer, même, j'ai envie de dire, dans l'entretien même. Parce que à parler des choses qui font mal, à appuyer sur cette blessure encore ouverte, potentiellement, la personne va à nouveau, par exemple, dissocier, donc peut-être va partir un peu ailleurs, peut-être va s'effondrer en pleurs, peut-être va avoir des réactions émotionnelles que le référent doit contenir.
10: Ma référente m'a laissé du temps. C'est-à-dire que dans nos entretiens, je pouvais, je devais... expliquer ce qui s'était passé, donc faire remonter tout ça à la surface. Mais lorsque j'avais besoin de temps, elle me laissait du temps. Et en fait, tous ces entretiens qui se sont succédés, mais le contenu de l'entretien s'est toujours fait à mon rythme, en fait. Et ce qui est très, très important, et c'est la première fois aussi que j'entendais ça, c'est que ma référente me replaçait à chaque fois dans le contexte en me disant « vous êtes une victime ». Vous êtes la victime de cette personne, que je n'avais rien décidé. Quand on est enfant, on ne décide pas ce genre de choses. Que je n'étais pas responsable. Et ça, c'était important de l'entendre. Et ça m'a donné une légèreté aussi dans cet entretien-là.
11: Pour lui dire, monsieur, madame, ça y est, votre démarche va commencer. La référente est nommée, elle s'appelle Hélène.
12: Recruter, former, encadrer ses référents. Un travail à part entière, invisible pour les personnes accompagnées.

0: Mmh. Alinir, on se charge du recrutement, tous les deux, des référents de situation qui rejoignent l'instance. Donc on a un premier entretien avec chacun d'eux, et il y aura un deuxième entretien avec la présidente de l'INIR.
1: On regarde les diplômes de la personne. C'est important pour nous d'avoir des qualifications, des certifications, alors que ce soit en psychologie, d'un point de vue juridique. On a aussi beaucoup de médiateurs ou médiatrices. Mais ça fait pas tout. Alors, il y a on essaye d'avoir aussi une attention particulière sur des compétences un peu cliniques, notamment de bien comprendre les enjeux du psychotrauma. C'est très important, en fait, dans l'accompagnement des personnes victimes. Ces entretiens, ils ont pour objet vraiment d'évoquer le contexte des violences, leurs répercussions, du moment des violences jusqu'à aujourd'hui. De rappeler qu'on c'est pas une démarche administrative, mais que c'est pas non plus une thérapie. Même si on sait que ça peut avoir des vertus thérapeutiques.
0: Que le référent qui vient à l'INIR va travailler dans une instance qui est inédite, qui n'existe pas ailleurs sous cette forme-là. Et donc d'avoir cette capacité aussi à s'adapter à un cadre qui évolue, qui s'affine, qui s'ajuste. Et ça, c'est une compétence qu'on recherche. Voilà, d'avoir cette capacité à la fois à entrer dans le cadre et en même temps à accepter que ce cadre, il évolue au fil du temps.
2: J'aborde cette démarche avec beaucoup d'humilité aussi, beaucoup de reconnaissance pour le temps qui nous est consacré, en fait, dans la formation, tout le soin et le sérieux aussi, et que nous, à notre tour, nous ferons rejaillir sur les personnes que nous accompagnerons.
3: Les référents sont formés ensemble dans une formation d'intégration qui est assez exigeante, qui s'étale sur le premier mois, les 6 premières semaines, pour reprendre les piliers de notre culture inirienne, comme nous l'appelons, c'est-à-dire la culture commune sur l'écoute, les modalités d'écoute, la culture commune sur le trauma et le psychotrauma, la culture commune sur les notions de réparation, et la culture commune sur la manière d'accompagner les personnes et de construire justement des démarches de réparation. Cette culture commune, elle est importante parce que c'est porté par les référents, par chacun des référents, dans une relation singulière, interindividuelle, qui est très très forte et pourtant qui durera 4 à 6 mois, qui couvrira 4 à 6 rencontres, pas beaucoup plus, parfois quelques temps forts qu'on partage ensemble. Mais surtout, comme elle est partagée, peu importe à qui s'adresse la personne victime, on est tous sur la même longueur d'onde à l'INIR.
0: Je pense en partie que c'est pour ça qu'il faut le faire avec beaucoup de pincettes. Vous verrez qu'il y a une fiche réflexe propre à cette étape de la démarche, de la communication.
4: Dans le cadre des formations, on nous a aidés, sensibilisés à essayer d'être attentifs à ce qui se passe quand on ne supporte pas bien ou quand on fatigue, la fameuse fatigue de compassion, on essaye de faire attention à prendre soin de nous, parce que écouter le récit de violence sexuelle, c'est éprouvant. Donc nous avons la possibilité d'en parler entre nous. Nous avons un psychologue référent aussi auquel on peut faire appel si besoin.
5: Cet après-midi, dans le cadre des journées des référents, on a partagé des situations. Donc, des référents nous expliquent des situations, on les écoute, on partage. Ce qui est très important dans ces moments-là, c'est d'abord la convivialité, la confiance, le respect. Mais surtout, on n'a aucune difficulté à partager un peu, pas nos savoirs, mais ce qu'on a un peu appris. Ce qui est important, je pense, dans l'INIR, c'est qu'on peut être des bénévoles professionnels.
6: Depuis sa création, une soixantaine de personnes, dont 25 référents, ont contribué à accompagner les personnes qui ont sollicité l'INIR.
7: J'ai une certaine sensibilité et je sentais qu'elle n'était pas toute seule. Et de sentir que derrière les horreurs que j'ai pu dire de mon histoire, que cette référente n'était pas seule et qu'il y avait une équipe derrière. Pour moi, de sentir derrière cette équipe, c'était important parce que j'avais besoin qu'en face de moi, ce soit solide. Et qu'au-delà d'une équipe, c'était une institution.
8: On est resté à la bonne distance. Parce que je lui racontais des choses extrêmement précises, ou des fois même dans l'émotion pour moi, et je savais qu'il n'y avait pas de problème, en fait, voilà. Et en même temps, quelque chose du domaine du confortable, de la confiance. Confortable, ouais, un truc sur qui je pouvais compter, qui ne me lâcherait pas. Derrière, on sent l'INIR. Et alors, moi, ce que j'ai écrit d'ailleurs à votre présidente après la lettre, j'ai dit, il y a un très grand travail de formation de vos écoutants. Je disais, c'est formidable. Qualité d'écoute exceptionnelle.
0: Le référent n'est pas dans une posture de sachant. C'est vraiment un compagnonnage, en fait, sur 3-4 entretiens. Donc, c'est ce qui fait que cet accompagnement n'est pas thérapeutique en soi. Et en même temps, ce n'est pas une démarche administrative avec des éléments à recueillir, un formulaire à remplir. C'est vraiment un compagnonnage, je crois que c'est le bon terme, qui permet à la personne de revisiter son histoire en lien avec ses violences.
9: Il y a eu tout de suite une certaine, je dirais, une certaine amitié naturelle qui s'est, à travers nos conversations, qui ont été des conversations parfois, non pas dérangeantes, mais un peu difficiles quand même, hein, faut le dire. Donc, ça s'est passé comme si c'était un ami de 20 ans. Quoi.
10: C'est pas une simple rencontre, ça a été des rencontres, où on a fait des allers-retours sur cette histoire-là. C'était la première fois depuis assez longtemps que moi je retraçais cette histoire.
8: J'ai eu le sentiment d'être écoutée, d'être entendu, de ne rien avoir à prouver. En fait, le postulat de base, on croyait. Voilà. Je pense me souvenir que mon référent a dit « je vous crois ». Voilà. Ça change tout.
6: Certaines personnes accompagnées choisissent de se retrouver au sein de collectifs de victimes ou du groupe témoins de l'INIR, réunis plusieurs fois par an. Un dialogue précieux, pour elles comme pour l'instance.
11: Donc effectivement, en tant que coordinatrice de ce collectif, j'entends les histoires particulières de chacun, je régule un peu les échanges, j'essaye d'orienter aussi les personnes dans leur parcours, qu'ils soient thérapeutiques ou de réparation lorsque c'est possible, sans me substituer évidemment à quelques thérapeutes ou quelques autres professionnels que ce soit, hein. C'est juste un lieu de soutien et d'échange.
12: Est-ce que dans les autres collectifs et à titre individuel, vous avez des choses à partager sur une forme d'actualité?
13: Je suis allée à la journée des voies libérées, le 8 mars, là, à Amboise.
14: Il y a des moments où on ne va pas bien, et bien, le fait d'être avec d'autres, ça permet de tenir. C'est aussi de se dire qu'on n'est pas tout seul dans ce cas-là, ce qui a été quand même... Et ce qui est malheureusement aujourd'hui le cas de beaucoup de personnes victimes, hein, qui sont vraiment dans la solitude. Et... Pour moi, et je pense pour un certain nombre de gens dans le collectif, ça a été un vrai soutien et un vrai plus. D'ailleurs, il y a des gens qui demandent à rentrer, à nous rejoindre. On n'est pas très nombreux, hein, mais finalement, le fait que des gens aient envie de faire ce bout de route avec nous est révélateur du fait que ça répond à un désir.
15: Et par un concours de circonstances, j'ai juste compris que j'avais côtoyé un prêtre pédophile dans mon enfance. Peut-être depuis la maternelle, c'est une question que je me pose. En tout cas, pendant les colonies de vacances du Sourire de Reims.
16: Si le hasard n'avait pas mis sur ma route une autre victime par un concours de circonstances incroyable, je serais toujours dans mon cabinet de thérapie avec mon psychiatre qui n'avait rien vu et qui n'avait rien compris. Et je n'aurais toujours pas compris le pourquoi du comment de ma vie.
4: Depuis 60 ans, j'étais submergée par la culpabilité, la honte aussi. Persuadée que j'étais coupable. Bon, coupable de ne pas avoir su dire non, repousser ce prêtre. Je me disais souvent, tu l'as bien mérité. Je me suis dit, s'il y a quelqu'un d'autre qui a subi les mêmes agressions avec le même prêtre, ce sera pour moi une preuve que je ne suis pas toute seule et que je ne suis pas une menteuse. Ma référente, Stéphanie, m'a dit qu'il y avait bien une autre victime, au moins une autre victime du même prêtre, et que ça avait été reconnu par le diocèse. Ça me suffisait d'avoir la reconnaissance de l'Église d'avoir entendu et lu que l'Église était coupable

0: donc que j'étais bien une victime, que j'étais légitime. Ce projet initial a été remplacé par un très fort besoin de me tourner complètement vers ma reconstruction à travers mes lectures.
1: Jamais quelqu'un n'est responsable de subir des violences sexuelles et de ne pas inverser la culpabilité comme on le fait dans le déni et le silence. Donc c'est retrouver ce pouvoir d'agir, cette liberté et cette confiance qui permet de poursuivre sa vie dans une dynamique positive alors que la trace des violences sexuelles immanquablement sera toujours là.

0: moi, ce que j'attendais de ce travail avec l'INIR, c'était la reconnaissance. J'insiste, mais je voulais vraiment cette reconnaissance de l'Église en ma qualité de victime.
1: Le début de ma démarche, c'est est-ce que je suis tout seul? Est-ce qu'il y en a eu d'autres? Parce que quand on vit ça, est-ce qu'on est un menteur? Est-ce qu'on n'a pas tout inventé? Mais le corps ne ment pas. Le corps hurle, le corps parle, et à un moment donné, il faut l'écouter et de pouvoir le dire, d'être entendu, d'être cru, de savoir qu'il y a une enquête pour savoir s'il y en a d'autres, et que si réellement il y en a d'autres ou pas, in fine, c'est pas grave, mais de faire cette démarche et de pouvoir dire, est-ce qu'il y en a d'autres? Est-ce que je suis tout seul? Est-ce que je suis un menteur? Et qu'en face, on me dise, ben non, Guillaume, on vous croit, ben ça apaise.
2: Au début du processus, l'INIR vérifie la vraisemblance des faits rapportés. Chaque récit est transmis au diocèse concerné qui répond, parfois en quelques semaines, parfois après plusieurs années de recherche.
3: La reconnaissance, c'est, elle est dans le processus, elle est marquée à plusieurs étapes, marquée dans la réponse du diocèse quand on demande de confirmer la vraisemblance. C'est une question de l'INIR au diocèse qui répond, et j'irai pas jusqu'à dire que c'est une enquête, parce que les évêques y répondent de manière très différente. D'abord, il y a ceux qui ont des informations déjà très construites et constituées dans des dossiers concernant telle ou telle affaire ou telle personne. Et puis parce qu'il y a aussi des diocèses qui n'ont pas envie d'aller trop loin, justement, dans la façon d'enquêter. Sauf que dans certaines situations, on a dû aller plus loin et relancer les diocèses et essayer d'identifier quel était le nom de la personne qui était mise en cause. Ça nous est arrivé de devoir pousser les investigations. Ça prend plus de temps, c'est pas très bon pour la personne victime. Mais il y a une personne où il a fallu 2 ans avant d'identifier qui était la personne mise en cause. Une autre, ça s'est passé sur portrait de plusieurs prêtres qui étaient passés à ce moment-là et où l'évêque de lui-même a dit, écoutez, moi j'ai des photos, si vous voulez, c'était dans les années 50.
4: Si vous ne le sentez pas à ce moment-là, vous pouvez le faire plus tard. Hein, parce que
5: et puis qu'il y a bien un début et une fin. C'est important aussi ça, de dire à la personne, ça va démarrer, ça aura une fin, c'est important en fait ce cadre-là. Ça fait vraiment partie du cadre. De lui dire que ces entretiens, ils ont vocation à aboutir à une synthèse, qui est volontairement un document restreint, qui va faire 3, maximum 4 pages. Donc ça, là aussi, on peut normaliser en disant, mais vous allez voir, ça c'est une étape importante de la démarche. Ça peut être un peu frustrant, parce que c'est très résumé, et aussi c'est la première fois que vous allez voir votre histoire écrite par quelqu'un d'autre, que vous allez la lire. Donc on discutera des modalités pour lire ce récit, peut-être qu'on pourra le faire ensemble, ou peut-être que vous préférez, vous, le faire de votre côté, et qu'on en discute après.
0: Et quand ma référente m'a lu effectivement ce courrier, ce compte-rendu, ça m'a permis de comprendre aussi des choses. C'est-à-dire, j'ai revu mon histoire, mais sous un angle différent, sous un autre angle. Et je trouvais que c'était intéressant, parce que ça m'a fait aussi comprendre des choses, entrevoir ce qui s'était passé sous un angle un peu différent. Et ça m'a conforté, finalement, dans l'idée que j'étais bien la victime de ce prêtre.
6: J'ai lu mon histoire d'une autre manière. Celle que j'ai écrite au commissariat de police, la plainte, c'est moi qui l'ai écrite. C'est-à-dire, c'est de moi à moi. Là, c'est quelqu'un qui avait un regard, qui m'a écouté, qui avait repéré les endroits où ça avait pu impacter ma vie, d'enfant à adulte, à grand-père. Et donc, j'ai lu une autre histoire qui était beaucoup moins axée sur l'acte. Maintenant, je peux employer le mot, le crime, le viol, parce que c'est un truc que je ne pouvais pas faire en ligne. C'est moins très clair. Et là, voilà, c'était au fait, si je suis comme ça aujourd'hui, moi, Jacques, ben, en fait, il y a des ramifications de ça. Alors, c'est pas que c'est bien ou c'est mal, c'est dans mes fondations. Et alors, quand on connaît mieux ces fondations, eh ben, on peut peut-être mieux fonctionner.
1: Au début, comment c'est possible que quelqu'un d'autre que moi écrive mon histoire? Donc, c'était pas forcément très serein au début. Mais à avoir nommé, déposé sur une table toute mon histoire violente, et que quelqu'un vienne avec délicatesse rassembler tous les morceaux dans un récit cohérent et simple et honnête, avec ce travail de dentelière, de haute couture, qui respectait qui j'étais, qui disait les choses de manière factuelle, mais bienveillante. Pour moi, c'est comme si mon histoire prenait forme de manière objective, et pas simplement avec tout ce qui se passe dans ma tête, tout l'imaginaire qui va avec, mais simplement les faits racontés, rassemblés, mis en forme, et où je pouvais le voir de manière différente, parce que j'étais plus tout seul. Parce que j'étais plus tout seul.
7: Nous, on va passer à l'écriture, et ils nous donnent l'autorisation, en quelque sorte. Ils les ont sortis, ils les ont dit, et on va pouvoir écrire ces mots-là. Et continuer, c'est ce qui va mener à la reconnaissance.
8: Les conséquences professionnelles...
9: La synthèse nous renseigne sur les conséquences d'ordre scolaire et professionnel, les conséquences sur leur vie relationnelle, amicale, familiale, conjugale après dans la vie. Les conséquences somatiques, il y a pas mal de travaux maintenant qui documentent les relations entre le psychotrauma et des pathologies. Et puis, évidemment, toutes les conséquences qu'on appelle psychiques, psychologiques, de bien-être, de mal-être.
10: Deux conséquences deux relationnelles, deux psy, somatiques, deux.
11: Sur le plan psychique, j'avais mis... J'hésitais entre 3 et 2, mais j'étais plus en faveur du 3.
12: Le regard de psychologue, par exemple, n'est pas tout à fait le même que le regard du médecin, et c'est très complémentaire. C'est donc intéressant. Et des personnes qui sont ni psychologues ni médecins peuvent, même juridiques, ou des gens qui s'occupent beaucoup de la petite enfance, ont un regard aussi croisé sur ce psychotrauma.
9: Une anxiété chronique depuis cette période, se sent constamment en danger, toujours à l'affût d'une catastrophe.
3: Donc il y a cette reconnaissance de l'Église, et puis après il y a la formalisation d'une lettre qui reprend les faits, dans les grandes lignes, hein, évidemment on n'entre pas dans les détails, qui resitue le contexte, qui identifie les conséquences, c'est un résumé du récit de la personne victime, et puis qui fait part de la décision du collège. Et dans cette lettre, la dimension de reconnaissance est extrêmement importante. On la signifie notamment par une formule qui précise qu'avec votre contribution et les échanges avec le référent, nous avons recueilli telles et telles informations, et le collège le tient pour vrai. Et ce tient pour vrai, en 3 mots, il dit, reconnaît que ce qui s'est passé, c'est effectivement passé.
13: Avec votre concours, nous avons rassemblé les éléments nécessaires pour prendre en compte ce que vous avez vécu. Le collège de Lignir le tient pour vrai. Alors ça m'a été un... Une déflagration, c'est quand je l'ai entendu. C'est un pour vrai. Cette lettre de reconnaissance, c'est un sésame. Un sésame pour vivre. Pour vivre avec ce passé torturé. Tout ce que j'ai vécu maintenant, ça ne me détruit plus. Ça ne conditionne plus mon rapport aux autres. Je suis vigilant. Je reste vigilant. Mais plus aux aguets. Comment dire, c'est... On ne peut pas le nier. Hein. On ne peut pas le nier, ça a existé. Mais ça ne m'écrase plus. C'est plus ce rocher que je poussais devant moi et qui me retombait dessus comme de... Voilà. Non, non, non. Pff, merci, quoi. Ça fait du bien.
14: C'était très solennel. J'avais pas réalisé que c'est ce qui allait se passer. C'est ça, je pense que le mot, c'était très solennel alors que j'étais au téléphone.
15: Allô, monsieur.
16: Oui, madame.
15: Oui, bonjour, Jean-François Badin, secrétaire général de l'INIR.
16: Bonjour.
15: Bonjour. Est-ce que c'est toujours le bon moment pour vous?
16: Oui, tout à fait.
15: Aujourd'hui, je vais vous transmettre la décision de reconnaissance et de réparation. Le collège, je pense que M. Chablos vous l'a expliqué, c'est une instance qui est distincte de l'équipe des référents. Elle n'est pas composée des référents, elle est composée de professionnels qui se réunissent régulièrement pour examiner chaque situation et valider la reconnaissance et la réparation. Ça rejoint ce que je disais à l'instant sur la reconnaissance institutionnelle. Voilà, c'est bien une institution qui vous reconnaît, et donc cet examen par le collège le manifeste également. Concrètement, cette décision, elle prend la forme d'une lettre de reconnaissance et de réparation. Une lettre qui est signée de la présidente de l'INIR, Marie Derain de Vaucresson. Ce que je vous propose, si vous en êtes d'accord, c'est que je puisse vous la lire par téléphone.
16: Okay.
15: Et puis ensuite, on pourra en échanger, évidemment, et je vous la transmettrai à la suite de notre entretien par mail ou, okay, ou par voie postale.
0: J'ai pas compris immédiatement pourquoi je ne la recevais pas par la poste. Je m'étais dit, bon, je vais recevoir cette lettre, je vais avoir du temps, je vais peut-être pas l'ouvrir tout de suite, et puis je vais lire quelques phrases, et puis je vais la refermer, j'y reviendrai. Là, le fait qu'elle soit lue par quelqu'un, on est dans une situation complètement immédiate. C'est-à-dire que vous pouvez pas retenir le temps, vous recevez les informations en une seule fois, toutes les informations. Alors, avant que la personne me lise cette lettre de reconnaissance, il y a eu un peu de stress parce que, je me répète, mais au bout du compte, après ce travail avec ma référente, je doutais toujours de la reconnaissance de l'institution. Je ne savais pas si l'institution allait reconnaître que j'avais été victime alors que je m'étais engagé sur ce travail-là. Et donc, la personne... Elle va vous lire le courrier et elle va vous dire, bah, peut-être que vous êtes reconnu, peut-être pas, je sais pas. Mais j'étais dans cet état d'esprit, donc quand même un peu fébrile. Et puis, c'est en une fois.
15: Vous avez transmis une demande de reconnaissance et de réparation en tant que victime de violences sexuelles dans l'Église. Vous avez à plusieurs reprises, dans le cadre de la démarche proposée par l'INIR, échangé avec le référent de situation désigné pour vous accompagner. Le diocèse a confirmé la vraisemblance des faits. Avec votre concours, nous avons rassemblé les éléments nécessaires pour prendre en compte ce que vous avez vécu. Le collège de l'INIR le tient pour vrai et retient que vous avez été victime de violences sexuelles de 13 à 20 ans, de façon répétée, à partir de la classe de 4e jusqu'à la fin du lycée, de 1981 à 1988, au presbytère, lors de voyages ou de camps, par le prêtre de la paroisse.
1: Ça a été un moment bouleversant pour moi. Parce que on est venu me dire, dans ce que j'étais de plus blessé en moi, que, un, on m'a cru, que, deux, l'Église reconnaissait ça, et que la secrétaire générale, avec le ton, la conviction et la délicatesse avec laquelle elle a lu ce document, eh bien, j'ai cru. J'ai cru qu'on me reconnaissait et que c'était pas juste un dossier où on était en train de clore et de faire le job. Et cette dimension profondément humaine avec laquelle on m'a lu ce courrier a apaisé plein de choses en moi et m'a fait grandir.
6: C'était jubilatoire. Jubilatoire. J'ai écrit le mot fantastique. C'était un truc... Et on prenait soin de moi, chose que l'Église n'a pas fait en temps et en heure, en fait. Chose que mes parents n'ont pas fait en temps et en heure, en fait. Puisque je leur avais raconté l'histoire quand j'étais enfant, mais bon, c'est... Et en fait, là, c'était hyper doux, en fait. C'était, ouais, c'est ça, c'était doux. Il y avait

0: chose de très affectueux, très... On prenait soin de moi, en fait. Comme un parent prend soin d'un enfant, en fait.
1: Elle a pris son temps, elle me demandait si ça allait. C'est ça, beaucoup, l'INIR. On nous demande comment on va. On m'a toujours demandé comment j'allais. Ce qui n'avait jamais été fait. Ni à l'évêché, ni à la cellule d'écoute.
2: Certes, c'est la souffrance, mais en même temps, c'est l'attention à l'autre derrière aussi, du coup. Enfin, bref, donc, bien sûr.
3: Voilà, c'était vraiment avec beaucoup de délicatesse. Et quand on est arrivé sur la phrase de reconnaissance, là, j'ai eu vraiment un soulagement, en fait. Je me suis dit, ça y est, enfin, l'institution reconnaît que j'ai été victime de ce prêtre. Et puis derrière, la réparation, la somme qui va avec la réparation, et là, c'est quelque chose d'assez... Enfin, on est dans une autre temporalité, en fait. Mais c'est un moment qui est très très chargé en émotions. Très très chargé en émotions.
4: Dans le prolongement, compte tenu de votre demande, du niveau de la gravité des violences sexuelles, des manquements dans l'Église, des conséquences pour votre vie, le Collège de l'INIR a décidé la présente manifestation de reconnaissance de ce que vous avez subi et une réparation financière de 37 000 euros.
5: Il y a la question du sens de l'argent aussi. C'est le sens de la démarche, mais c'est le sens de l'argent. Parce que longtemps, nous avons pensé à l'INIR que ça n'était pas le cœur de la reconnaissance, mais plutôt le cœur de la réparation. Et en fait, effectivement, beaucoup de personnes nous disent en quoi cela fait reconnaissance. Alors, parfois, il faut aider à se détacher de ça, parce qu'il faudrait forcément avoir une somme de réparation très élevée pour être pleinement reconnue comme personne victime de violences sexuelles dans l'Église. Donc on l'explique et les personnes finissent par le comprendre, mais c'est pour ça que je préfère, moi, revenir sur l'idée solution centrée ou centrée solution et d'une projection d'un avenir meilleur et de se dire, bah, cette somme-là, quel sens elle a ? Comment vous envisagez de l'utiliser ? Ça ne nous regarde pas, et je dirais que ça ne nous regarde pas. Mais en revanche, ça aide les personnes à leur donner du sens.
6: C'est ce qu'il y a de plus tangible, malgré tout, que d'allouer une somme d'argent, c'est ce que font les tribunaux. Aujourd'hui, dans notre société, cet échange monétaire, il est la marque de la gravité de cette situation.
7: Une partie de la réparation était d'être reconnue victime. Dans un deuxième temps, il y a eu l'affaire, parce que ça a été vraiment une affaire pour moi, l'affaire de la réparation financière. Et là, c'était compliqué, parce que on m'avait expliqué qu'il y avait une grille, etc. Et je me disais, je suis pas la victime type. Et donc, certainement que le collège de l'INIR estimera que la réparation financière, je n'aurais pas droit, en fait. Et ça me mettait beaucoup en colère. Donc j'avais fait une lettre au collège que j'avais demandé au référent de bien vouloir transmettre. Et parce que moi, je voulais que l'Église paye, en fait.
3: Que vaut une enfance détruite ? Que vaut une vie entière modifiée par ce qui s'est passé ? Et ça, d'un seul coup, c'est quelque chose que moi, j'appréhendais pas du tout. Et d'un seul coup, on a mis une somme là-dessus, quoi. Et je savais, encore aujourd'hui, je sais pas si c'est trop ou trop peu. J'arrive pas à me faire une idée de comment, finalement, on peut attribuer une somme au regard des conséquences de ces actes-là.
8: C'est pas une certaine somme qui va faire que dans 60 ans, j'aurai oublié en fait ce que j'ai vécu. Donc ça me mettait un peu mal à l'aise, cette question d'argent, d'autant plus aussi parce que j'ai la foi et que je suis un membre de l'Église et que c'est l'Église qui finance et des donateurs aussi, mais aussi une partie de l'Église. Et j'ai eu l'impression à un moment donné de voler l'Église.
9: Ça a été très violent dans mes oreilles et dans mon corps qu'on me propose de l'argent par rapport à ce que j'avais vécu. Sur le coup, j'ai été dans une colère noire parce que c'est pas ce que je voulais, c'est pas ce que j'attendais, et que une réparation financière à ce que j'ai vécu, c'est pas ça qui répare pour moi.
0: Quand moi, j'ai reçu la lettre, et après la lettre du fonds qui verse une somme d'argent, alors c'était double. C'est-à-dire, on m'a bien prévenu qu'on avait un éventail très très large. Et évidemment, moi, je m'étais dit, oh, c'est mon truc, c'est pas très important. Je vais avoir la somme minimum symbolique. Et quand j'ai reçu cette somme, qui pour moi était très importante, c'était double, c'était incroyable, mais en même temps très inquiétant. Ça voulait dire que le crime que j'avais subi était très grave. Donc, vous voyez, là j'ai un peu d'émotion. Ça veut dire que c'était plus important que ce que moi j'ai imaginé. Et en fait, c'est l'INIR à travers le questionnaire qui a pu comprendre. En plus, c'est intéressant, c'est pas que... Je peux citer son nom, ma référente, Sophie Darnies, qui a écrit. Après, je sais que ça passait dans un collège qui moulinait ça. Après, il y avait eu l'échange avec l'évêché. Donc, c'était bien validé.
6: La reconnaissance que l'INIR va faire au nom de l'Église, elle est essentielle. La lettre de reconnaissance, elle a énormément de poids pour les personnes victimes. Mais s'y ajoute cette réparation financière qui, en gros, confirme que ce que vous avez vécu, c'était grave. Monsieur, madame, c'était grave. La preuve, on va vous allouer un montant d'argent. Vous êtes libre de son usage, mais qui va signifier que ce que vous avez vécu était grave, était sérieux.
9: Le temps passant, c'est important pour moi d'avoir reçu de l'argent. Quand bien même aujourd'hui, je ne sais pas quoi en faire. Je ne peux pas faire un don. Je ne peux pas le placer. Voilà. Aujourd'hui, cet argent, je l'ai prêté à une association qui a des besoins financiers en trésorerie. Et je ne sais pas quoi en faire.
8: L'Église ne me donne pas une somme d'argent pour qu'après, je me taise et que... Mais en fait, elle me donne cette somme d'argent pour que je puisse mieux vivre plus tard avec les blessures desquelles j'ai en moi, quoi. Donc ça m'a apaisé, voilà. Mais c'est toujours une question. J'avoue, quand je donne à la quête le dimanche, je me pose la question. Je me dis, est-ce que c'est mon argent ou est-ce que c'est l'argent que je rends à l'Église ? C'est une vraie question. Ouais.
5: Je reçois cette somme pour quelque chose qui me fasse du bien ou qui fasse du bien. Je crois que ça ne plaît pas toujours aux évêques, mais il y a des personnes qui redonnent une partie de la somme à une association, parfois même au fond, c'est la main. Donc, ils reversent pour pouvoir, considérant que cette somme, elle peut être plus utile à d'autres. Mais ce qui est très intéressant, c'est de voir les projets, notamment les projets de liens que ça permet de créer. Il y a un monsieur qui a intégralement consacré la somme qu'il a reçue à la création d'un chemin de croix qui n'existait pas dans son église. Mais la création, c'est pas commander sur un catalogue un chemin de croix, c'est vraiment aller avec des religieuses, une religieuse en particulier, choisir l'esprit des dessins, suivre la réalisation en céramique, participer à la pose, enfin, c'est toute une démarche qui s'inscrit dans le temps.
10: Reconnaissance, réparation financière, pour beaucoup, le chemin ne s'arrête pas là. L'INIR propose alors d'aller plus loin, à travers ce qu'elle appelle des démarches restauratives.
5: Bien sûr, on reçoit la parole brute de la personne victime dès le début, de ce qu'elle a envie de nous dire, mais l'objectif, c'est de ne pas rester dans ce moment figé des agressions et des conséquences pour envisager un futur préféré désirable, pour employer un petit peu des grands mots. Et on sait que ça passe par la parole, mais ça passe aussi par l'action concrète, d'où les démarches restauratives. Et en fait, les démarches restauratives, elles ont quelque chose de spectaculaire quand c'est un temps mémoriel, quand c'est une réalisation artistique, quand c'est la lecture d'un mot ou d'une lettre sur la tombe d'un agresseur, quand c'est un dialogue avec un évêque, la consultation des archives, enfin bon, il y a mille choses, un temps partagé entre personnes victimes, mais elles ont aussi les petites avancées du quotidien de l'accompagnement, c'est-à-dire une personne qui va vous dire, moi je suis plus capable de sortir de chez moi, je suis plus capable de rentrer dans une église, je suis incapable d'en parler à ma femme. Et je me rappellerai toujours de ce monsieur qui dit ça à son référent, et son référent lui dit, quels sont les moments agréables pour vous à partager avec votre femme ? C'était un monsieur âgé, et donc il nous parle de la tisane après le déjeuner, qui est un moment où ils sont au calme, où ils sont sous la véranda, dans un bel endroit qui leur plaît. Et très souvent, c'est le moment des discussions profondes. Et donc, le référent lui dit, bah, écoutez, c'est peut-être à ce moment-là qu'il faut envisager de le dire. Et comment vous aimeriez le dire ? Donc, il commence à employer les mots, à dire les mots. Et puis, un beau jour, pas du tout au moment où il s'était dit qu'il allait le dire, il rappelle le référent et il lui dit, eh bien voilà, j'ai réussi à parler de ma femme, voilà comment elle a réagi, elle est encore plus en colère de moi que moi, c'est quand même incroyable. Voilà, c'est sur ces petites choses-là du quotidien aussi que le pouvoir d'agir se retrouve. Il est moins spectaculaire, il apparaît pas comme un événement hyper marquant, mais il est vraiment fondamental dans les étapes pour avancer.
9: L'INIR m'a proposé de venir témoigner de mon parcours lors d'une journée dans la cathédrale Notre-Dame de Paris, où mon cœur a dit oui, il valait mieux pas que ça passe par ma tête, et où j'ai pu, de manière simple et sincère, raconter mon histoire, mon parcours, devant une assistance de personnes victimes. Le fait de partager, le fait de verbaliser à d'autres, le fait que... après mon témoignage, il y a plusieurs personnes qui sont venues me voir pour me dire merci, alors que je n'étais pas venu pour ça. Ça a été un acte de réparation pour moi. Et si le parcours que j'ai fait, ça peut éclairer d'autres, ça peut faire avancer d'autres, et ben on gagne ensemble. Et que ça, pour moi, c'était une démarche rétroactive que je n'attendais pas, que je n'ai pas demandé, et qui est venue à moi. Et ça fait partie des grâces que je reçois depuis que je fais ce parcours. Qu'en libérant la parole, ça permet de grandir. Et si ça peut faire grandir d'autres, c'est ça qui est intéressant.
10: Certaines de ces démarches mémorielles prennent une forme collective, publique, inscrite même dans la pierre, comme ce samedi 30 mai 2026 à Angers.
11: Alors oui, vous avez monté un petit empire. Bravo, certes. Mais en fait, au secours. Que de vies blessées, trompées. Humilié, sali. Ça, pour être un génie, vous avez excellé.
12: L'importance de cette journée, selon moi, et pourquoi il faut faire mémoire, dans un premier temps pour consoler, je pense, les victimes et les proches des victimes, en fait. C'est important aussi de faire du bruit, que ce soit médiatique, pourquoi pas, enfin, qu'il y ait du monde et qu'on en parle, parce que pour montrer que c'est grave et ne plus laisser la possibilité que ça se reproduise, qu'on ne soit plus tolérant avec ça.
13: Notre prédateur est mort avant que les faits soient connus. Et donc, cette proclamation de la vérité remplaçait en quelque sorte le procès qu'il n'a jamais pu avoir lieu.

0: À Tours, une autre plaque a été posée un an plus tôt, dans la basilique Saint-Martin, à l'initiative d'anciens petits chanteurs de Touraine, victimes du prêtre fondateur de leur chorale.
1: Cette plaque était importante pour nous parce que ça racontait notre histoire. Et c'est un aboutissement d'un long travail d'écriture et d'échange avec le diocèse, avec Monseigneur Jordi, la cellule d'écoute. On a enfin eu la reconnaissance qu'on souhaitait donc avoir dans cette basilique qui est le lieu où on a chanté quand on était petit.
2: À 10 mètres d'ici, je me suis fait violer pendant 5-6 ans, à 10 mètres d'ici. C'est une plaque, déjà pour nous, nous relève. C'est une plaque qui nous relève, en fait, qui nous remet debout, parce qu'on a été écroulés. J'ai beaucoup de mal à entrer dans une église. Mais voilà, je sais que la basilique Saint-Martin, je rentre facilement, je sais que j'ai une plaque qui est là pour me soutenir.
0: Le collectif a aussi engagé un travail de mémoire écrit. 71 documents déposés aux archives départementales d'Indre-et-Loire fin 2025. Ces démarches inscrivent dans le temps et dans l'espace la mémoire des violences pour l'Église et pour la société. Reconnaître, réparer, se souvenir. Près de 5 années de ce chemin s'achèvent pour l'INIR.
3: Je suis émerveillée par la confiance que nous ont accordée les personnes victimes. Je savais bien que les personnes victimes allaient avoir une place très particulière, mais elles n'ont pas une place très particulière, elles ont une place absolument essentielle.
4: Ça va faire 6 mois que j'ai eu la fin d'histoire, la réparation et la reconnaissance. Et je sens que c'est beaucoup moins actif en moi, l'histoire. Donc il y a quelque chose qui s'est résolu, qui s'est restauré.
5: Il y a eu un inversement, ça veut dire que, cette histoire qui m'est arrivée à l'âge de 12 ans, 10-12 ans, c'était une histoire que l'INIR a pris la place de cette histoire.
6: Maintenant, je me sens témoin, en fait. Voilà. Alors, je peux en parler très... Maintenant, je peux parler de mon histoire. Ce qui était difficile, oui.
7: J'ai vu la personne, j'ai vu le garçon que j'étais à 16, 17, 18 ans. Je l'ai vu partir. J'ai vu que c'était plus moi. Je l'ai porté jusqu'à l'INIR. Mais l'INIR, ça a été le moment de lâcher et de devenir la personne que je suis aujourd'hui.
3: Plusieurs institutions, alors de mes relations professionnelles passées et actuelles, me demandent de venir leur parler de ce que nous faisons. Vous savez qu'à la mairie de Paris, face aux violences sexuelles dans les accueils périscolaires, une réflexion est en route pour mettre en place une commission. Alors moi, ce que je me dis, c'est que cette commission, aujourd'hui, elle doit bénéficier de l'expérience de l'INIR pour aller directement à l'action.
8: J'ai parlé des appels à témoignages, j'ai parlé des démarches restauratives, j'ai parlé des mises en place de cellules d'écoute de mieux en mieux, enfin j'en ai pas parlé mais je vous en parle, de mieux en mieux formées, de plus en plus...
3: Ce chemin tracé depuis mes toutes jeunes années, sans doute encore une fois grâce au scoutisme, ce chemin il va se poursuivre autrement et ailleurs, mais c'est certain qu'il va se poursuivre.
8: Par exemple, se dire comment améliorer le dispositif, ça a été dire à un moment donné, tout est...
0: Le 1er septembre 2026, le mandat de Marie de Reinde-Vaucresson à la présidence de l'INIR s'est achevé. Mais la mission, elle, n'est pas terminée. Toutes les personnes qui se sont adressées à l'instance avant le 31 août seront accompagnées. Une période de transition s'ouvre, avant que ne commence pour 18 mois un nouveau travail, celui de transmettre ce que l'INIR a appris, pour que cette expérience unique ne se perde pas.

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1: Et ce documentaire essentiel est aussi à retrouver en images sur la page YouTube de KTO TV. Bienvenue si vous nous rejoignez. L'audience générale va commencer dans quelques instants. Le pape est déjà arrivé place Saint-Pierre où il salue en ce moment la foule et bénit les bébés. En attendant, je vous propose de jeter un petit coup d'œil au programme qui nous attend jusqu'à midi. À 11h10 dans la chronique Écho, nous verrons avec le président de la CFTC, Cyril Chabanier, comment la visite du pape peut être une boussole économique et sociale pour la France. Et juste après, place un nouveau numéro d'Orthodoxie ici et maintenant. Carole Saba recevra une byzantiniste de renom, Marie-Hélène Congourdeau, et qui viendra nous parler de son roman historique, Le Juge de Thessalonique. Et puis dans la parole aux associations, l'Ordre de Malte France nous racontera comment elle est mobilisée pour aider les enfants victimes d'handicap moteur au Sénégal. Et tout de suite, en attendant le début de l'audience générale du pape Léon XIV, je vous propose une petite pause musicale avec tout de suite le collectif École Pierre Mappé. Très belle matinée à l'écoute de KTO Radio.

0: Et on part tout de suite sur la place Saint-Pierre de Rome, où l'audience générale du pape Léon XIV va commencer dans quelques instants.
1: Laudetur Jesus Christus, loué soit Jésus-Christ. Bienvenue à mes auditeurs. Vous êtes bien sur Radio Vatican, qui émet depuis la cité du Vatican, et nous rejoignons le pape Léon en direct de la place Saint-Pierre pour l'audience de ce mercredi 16 septembre. Et le pape est en papa mobile en ce moment, en train de bénir les enfants qu'on lui présente. Et la foule en liesse lui souhaite bonne fête, joyeux anniversaire. Nous rappelons que le 14, c'était l'anniversaire du pape. Et nous aurons demain la fête de Saint-Robert, sa fête patronale, car le pape s'appelle Robert Prévost. Et c'est Jean-Vier Mureau depuis Radio Vatican qui vous accompagne pour vivre ce moment avec le Saint-Père. Et nous entendons en fond la joie de la foule, estimée à plus de 20 000 pèlerins sur la place Saint-Pierre. Et je profite pour saluer nos auditeurs connectés sur Facebook, YouTube et sur notre site www.vaticannews.va. Et ensemble avec nos partenaires IWTN TV, Celles et Lumières TV, Ecclesia TV en Côte d'Ivoire, Santa Maria Network au Liban, le CFRT, le Jour du Seigneur en France et partout dans le monde. Et nous n'oublions pas la radio et la TV catholique Elikia depuis Kinshasa, en République démocratique du Congo, Radio Maria est effectivement aussi en République démocratique du Congo, et la Voix du Seigneur du Canada. Bienvenue et bonne position d'écoute. Depuis le début de l'année, le pape Léon nous a fait redécouvrir les textes du Concile Vatican II, une introduction, puis 5 audiences sur Dei Verbum, sur la révélation divine et sur sa transmission, 9 audiences sur Lumen Gentium et sur le mystère de l'Église entrecoupé par le voyage en Afrique. Et depuis le 20 mai, oui,

0: audience sur Sacrosanctum Concilium, sur la Sainte Liturgie, entrecoupée par aussi le voyage en Espagne et le moment du repos estival, et la dernière catéchèse sur la constitution sur la Sainte Liturgie portait sur les raisons de la réforme liturgique, rappelons-le. Et depuis maintenant 3 mercredis, le pape Léon nous fait méditer et réfléchir sur la constitution pastorale Gaudium et Spes, l'Église dans le monde de ce temps. Gaudium, les joies, et Spes et les espoirs de ce monde. Après la première méditation sur l'Église à l'écoute et au service du monde, la seconde sur la dignité humaine comme don et responsabilité, aujourd'hui le Saint-Père porte notre attention sur la communauté humaine et nous nous apprêtons à accueillir la parole du Saint-Père et à recevoir sa bénédiction.
1: La pace sia con voi.
0: Comme à son habitude, le pape a souhaité la paix. Et maintenant, c'est la lecture du livre de la Genèse, Genèse chapitre 1, versets 27 à 28, qui servira de base à la catéchèse d'aujourd'hui.
2: 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Parola di Dio.

0: Du livre de la Genèse. Dieu créa l'homme à son image. À l'image de Dieu, il le créa, et les créa homme et femme. Dieu les bénit et leur dit, « Soyez féconds et multipliez-vous, remplissez la terre et soumettez-la. Soyez les maîtres des poissons de la mer, des oiseaux du ciel et de tous les animaux qui vont et viennent sur la terre. » Parole du Seigneur.
1: A reading from the book of Genesis. So God created man in his own image.
2: Maintenant, c'est la lecture du livre de la Genèse en anglais.
1: And God blessed them, and God said to them, Be fruitful and multiply, and fill the earth and subdue it, and have dominion over the fish of the sea, and over the birds of the air, and over every living thing that moves upon the earth. The word of the Lord.
2: Et c'est la parole du Seigneur du livre de la Genèse, chapitre 1, versets 27 à 28. Et maintenant, nous écoutons la lecture en langue allemande.
3: Gott erschuf den Menschen als sein Bild. Als Bild Gottes erschuf ihn. Männlich und weiblich erschuf sie. Gott segnete sie und Gott sprach zu ihnen: Seid fruchtbar und mehrt euch. Füllt die Erde und unterwerft sie und waltet über die Fische des Meeres, über die Vögel des Himmels und über alle Tiere, die auf der Erde kriechen. Wort des lebendigen Gottes.
2: Nous avons écouté la parole du Seigneur en langue allemande et maintenant nous écoutons la parole
4: Lectura
2: de Dieu
4: del libro del Génesis.
2: À langue espagnole.
4: 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Dios los bendijo y les dijo Dios, sean fecundos y multiplíquense, llenen la tierra y sométanla, dominen los peces del mar, las aves del cielo y todos los animales que se mueven sobre la tierra. Palabra de Dios.
2: Et la lecture termine toujours par parole de Dieu et nous rendons grâce à Dieu. C'est la lecture du livre de la Genèse, chapitre 1, versets 27 à 28, dans toutes les langues. Maintenant, en langue chinoise.

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1: Nous sommes à l'audience du Saint-Père en direct de la place Saint-Pierre et nous écoutons la lecture du livre de la Genèse en langue portugaise.
2: 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Dominai sobre os peixes do mar, sobre os pássaros do céu e sobre todos os animais que se movem sobre a terra. Palavra do Senhor.
1: Après la lecture en langue portugaise, nous écoutons la lecture en langue arabe.
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1: Et la lecture se termine par parole du Seigneur et nous répondons dans notre cœur, nous rendons grâce à Dieu. Maintenant, c'est la langue polonaise.
4: 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Oto Słowo Boże.
1: Nous venons d'entendre la lecture du livre de la Genèse en langue.
5: Fratelli e sorelle, buongiorno e benvenuti.
1: Chers frères et sœurs, bonjour et bienvenue. Et les fidèles répondent par des applaudissements.
5: Dedicando il secondo capitolo alla comunità umana.
1: En consacrant son deuxième chapitre à la communauté humaine, la Constitution Gaudium et Spes invite à considérer la multiplication des relations entre les hommes comme l'un des aspects les plus importants du monde d'aujourd'hui. Cette réalité doit cependant trouver son accomplissement plus profondément au sein de la communauté des personnes pour laquelle est indispensable un respect réciproque de leur pleine dignité spirituelle. Ce sont là des affirmations qui, de nos jours, revêtent une urgence accrue. D'une part, en effet, le développement technologique, la diffusion des masses médias et des réseaux sociaux, le recours toujours croissant à l'intelligence artificielle ouvre de nouvelles possibilités en abattant les barrières et les distances. D'autre part, les relations tendent à devenir de moins en moins personnelles, de plus en plus virtuel, et l'on risque de s'habituer à déléguer aux algorithmes des décisions qui ne relèvent que de la conscience humaine. Veiller à ce que les relations sociales aient une réelle épaisseur et une profondeur personnelle est, à cet égard, la contribution que la communauté chrétienne se propose d'offrir. Le Concile invite à puiser critères et forces dans le projet créateur de Dieu qui a voulu que tous les hommes forment une seule famille et se traitent les uns les autres comme des frères. C'est pourquoi l'amour de Dieu et du prochain est le premier et le plus grand commandement. qui a trouvé en Christ

Christ, sa pleine révélation et son accomplissement parfait. Le perfectionnement de la personne humaine et le développement de la société doivent être considérés comme étroitement interdépendants. Les opposer ou les séparer reviendrait à les réduire à néant. L'histoire, même la plus récente, confirme clairement cette vérité. C'est pourquoi il ne faut pas se lasser de réaffirmer avec les pères de Vatican II que la personne humaine qui, par sa nature même, a absolument besoin d'une vie sociale est et doit être le principe, le sujet et la fin de toutes les institutions sociales. Dans cette perspective, Gaudium et Spes affirme que la diversité des personnes et des peuples dans le monde ne doit pas être considérée comme un danger ou une menace, mais comme un potentiel d'enrichissement et de croissance. L'opposition qui dégénère parfois en violence est le fruit du pouvoir du péché et de la manière dont celui-ci conditionne les mentalités et les actions à tous les niveaux, provoquant destruction et mort. Il faut s'ouvrir toujours davantage à la logique de la réciprocité, du partage et de la sollicitude, comme c'est le cas également entre les différents membres du corps humain. À ce stade, la constitution pastorale propose également une définition concise du bien commun, en rappelant qu'il consiste en cet ensemble de conditions sociales qui permettent tant au groupe qu'à chacun de leurs membres d'atteindre leur perfection d'une façon plus totale et plus aisée. Dans le même temps, reconnaissant l'interdépendance entre les peuples, elle affirme que chaque groupe doit tenir compte des besoins et des légitimes aspirations des autres groupes, et plus encore du bien commun de l'ensemble de la famille humaine. Partant de cette approche, les pères conciliaires indiquent ensuite certaines conséquences pratiques d'une urgence particulière. Tout d'abord, le respect de la personne humaine. Gaudium et Spes déclare « Tout ce qui s'oppose à la vie elle-même, comme toute espèce d'homicide, le génocide, l'avortement, l'euthanasie et même le suicide délibéré, tout ce qui constitue une violation de l'intégrité de la personne humaine, comme les mutilations, la torture physique ou morale, les contraintes psychologiques, tout ce qui est offense à la dignité de l'homme, comme les conditions de vie sous-humaines, les emprisonnements arbitraires, les déportements, l'esclavage, la prostitution, le commerce des femmes et des jeunes, ou encore les conditions de travail dégradantes qui réduisent les travailleurs au rang de purs instruments de rapport, sans égard pour leur personnalité libre et responsable. Toutes ces pratiques et d'autres analogues sont en vérité infâmes. Deuxième conséquence, le respect et l'amour même envers les adversaires ou ceux dont les façons de penser et d'agir diffèrent des nôtres. Troisièmement, l'égalité fondamentale de tous les hommes qui exige la justice sociale. Le document affirme « Toute forme de discrimination touchant les droits fondamentaux de la personne, qu'elle soit sociale ou culturelle, qu'elle soit fondée sur le sexe, la race, la couleur de la peau, la condition sociale, la langue ou la religion, doit être dépassée et éliminée comme contraire
au dessein

0: de Dieu. Enfin, les pères conciliaires exhortent à dépasser la mentalité individualiste et à adopter une attitude de responsabilité et de participation. Chers frères et sœurs, cette vision de l'humanité comme communauté de personnes est un héritage précieux que le Concile Vatican II nous a laissé. Elle nous aide tous à exercer un discernement personnel et communautaire afin d'évaluer de manière responsable les projets sociaux et politiques d'aujourd'hui selon les critères de la dignité de la personne humaine, de la justice sociale, de la libre participation à la construction du bien commun, car l'avenir de l'humanité dépend de l'engagement de chacun à collaborer avec Dieu et avec ses frères et sœurs pour construire un monde plus humain. Nous venons d'écouter la catéchèse du pape sur la communauté humaine et les pèlerins sur la place Saint-Pierre applaudissent. Et maintenant, c'est le résumé en plusieurs langues.
1: À l'occasion de votre anniversaire de naissance et de la fête de Saint-Robert, ils vous expriment également leurs sentiments respectueux et leur filial attachement. Ils vous assurent de leur prière à toutes les intentions de votre ministère apostolique universel. À la fin de l'audience, nous chanterons le Notre Père en latin. Puis le Saint-Père donnera la bénédiction apostolique. Il l'accorde spécialement aux enfants, aux personnes âgées et aux personnes qui souffrent. Il bénira également les chapelets et les autres objets de dévotion que vous avez apportés à cette intention. Voici un résumé en français de la catéchèse que vient de prononcer le Saint-Père. Frères et sœurs, le deuxième chapitre de la Constitution Gaudium et Spes est consacré à la communauté humaine. La multiplication des relations entre les hommes caractérise notre monde, mais elles ne pourront se réaliser qu'au sein de la communauté humaine en relevant le défi des développements technologiques qui virtualisent les relations et délèguent aux algorithmes des décisions ne relevant que de la conscience humaine. L'épanouissement de la personne et le développement de la société sont liés. L'homme est et doit être le principe, le sujet et la fin de toutes les institutions sociales. La diversité n'est pas une menace, mais un enrichissement quand elle s'oriente en vue du bien commun dans une dynamique de respect, de réciprocité, de partage et de sollicitude. En dépassant la mentalité individualiste et en adoptant une attitude de responsabilité et de participation, l'homme pourra discerner personnellement et communautairement à la lumière de ses critères de justice sociale et collaborer avec Dieu et avec ses frères pour construire un monde plus humain. Maintenant, le Saint-Père va saluer en italien les pèlerins de langue française.
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1: Vous saluez en italien, le Saint-Père vient de dire. Je salue tous les pèlerins de langue française, et plus particulièrement le groupe de pèlerins de Paris. L'amour de Dieu et du prochain est le premier et le plus grand des commandements. Soyez des acteurs de la relation et la fraternité. Que Dieu vous bénisse.
3: Most Holy Father, Maintenant, c'est au tour.

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1: Pèlerins de langue anglaise, ils applaudissent, ils sont nombreux. Ils sont heureux de saluer le pape pour son anniversaire de naissance qui était le 14 et pour la fête de Saint-Robert demain.
0: His Holiness will then impart his apostolic blessing, which he extends in a particular way to the members of your families at home. 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
2: Dear brothers and sisters,
1: chers frères et sœurs, dans le cadre de notre catéchèse sur le document du Concile Vatican de Gaudium et Spes, nous nous focalisons aujourd'hui sur l'importance des relations humaines. Notre conception de la communauté humaine repose sur le fondement de la dignité de la personne humaine, plutôt que de considérer les différences comme un danger ou une menace. La vision de l'humanité en tant que communauté de personnes nous permet de travailler ensemble et à la recherche du bien commun. Lorsque nous dépassons une mentalité individualiste pour adopter une attitude de responsabilité et de participation à l'effort visant à construire un monde plus humain et plus juste, les relations sociales s'enrichissent d'une substance réelle et d'une profondeur personnelle. Elles contribuent également à l'épanouissement de chaque personne humaine et au développement de la société. Chers frères et sœurs, renouvelons notre engagement à réaliser en Christ le don précieux de notre humanité. J'adresse un accueil chaleureux à tous les pèlerins et visiteurs anglophones qui participent à l'audience aujourd'hui, en particulier ceux venus d'Angleterre, d'Écosse, de Norvège, du Ghana, d'Afrique du Sud, d'Ouganda, d'Australie, d'Inde, d'Israël, des Philippines, du Vietnam, du Canada et des États-Unis d'Amérique. Et ils sont nombreux, ils s'exclament. Sur chacun d'entre vous et sur vos familles, j'invoque la joie et la paix de notre Seigneur Jésus-Christ. Que Dieu vous bénisse tous.
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1: Et maintenant, ce sont les pèlerins de langue allemande qui saluent le pape.
3: 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Zum Abschluss dieser Audienz singen wir gemeinsam das Vaterunser in lateinischer Sprache. Danach wird der Heilige Vater den apostolischen Segen erteilen. Gern schließt er darin ihre Angehörigen ein, besonders die Kinder, die älteren Menschen und die Leidenden. Er segnet auch die Rosenkränze und die übrigen Andachtsgegenstände, die sie dafür mitgebracht haben. Es folgt nun eine Zusammenfassung der Katechese des Heiligen Vaters in deutscher Sprache.
1: Maintenant, c'est le résumé de la catéchèse du pape en langue allemande. Chers frères et sœurs, la constitution pastorale Gaudium et Spes consacre son deuxième chapitre à la communauté humaine. Alors que le progrès technique a ouvert des possibilités tout à fait nouvelles de mise en réseau entre les personnes, nous constatons souvent une dépersonnalisation et une virtualisation croissante de nos relations. En tant que chrétiens, nous sommes ici confrontés à une tâche importante. Le Concile souligne la volonté du Créateur selon laquelle tous les hommes forment une seule famille et se rencontrent dans un esprit fraternel. En tant qu'êtres sociaux, ils doivent s'enrichir mutuellement, notamment à travers leurs différences, et être là les uns pour les autres. Toutes les décisions doivent, dans le respect de la justice sociale, rendre justice à la dignité de chaque personne et servir le bien commun. Maintenant, le Saint-Père va...
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1: Saliamo le pellegrini di langue. Germanophone, le Saint-Père dit, en célébrant ces jours-ci le temps de la création, nous sommes invités à lever les yeux pour contempler la création en louant et en adorant le Créateur et pour mieux comprendre le merveilleux plan de Dieu et notre responsabilité dans la sauvegarde de notre terre. Et les pèlerins germanophones applaudissent. Et maintenant, amis auditeurs, nous sommes toujours
4: Santo
1: à l'audience.
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1: Ce sont les pèlerins de langue espagnole.
4: Al final de este encuentro se cantará el Padre Nuestro en latín.
1: Después, ils indiquent qu'à la fin, tous nous sommes invités à chanter notre Père en latin.
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1: nous sommes invités à recevoir la bénédiction du pape. Et le pape fait lui-même le résumé. Chers frères et sœurs, dans cette catéchèse, afin de poursuivre notre réflexion sur la constitution pastorale Gaudium et Spes, je souhaite aborder le thème de la communauté humaine. Le Concile nous rappelle que Dieu a voulu que les hommes forment une seule famille et se traitent les uns les autres dans un esprit fraternel. Aujourd'hui, alors que nous vivons dans une société imprégnée par le développement technologique qui, d'une part, réduit les distances et abat les barrières, et d'autre part, mettent en péril les relations personnelles qui peuvent devenir de plus en plus virtuelles. Il est nécessaire de redonner toute sa place à la personne humaine. Pour atteindre la perfection à laquelle le Seigneur nous appelle, tant au niveau de chaque communauté que de chaque individu, le bien commun est indispensable. Cela exige de prendre en compte le respect de toute personne en promouvant la vie et en fuyant toute forme qui porte atteinte. De respecter même nos ennemis ou ceux qui pensent différemment de nous et de respecter la dignité propre à chacun sans discriminer personne, ce qui se concrétise par la justice sociale. Je salue cordialement les pèlerins de langue espagnole et on sent leur cri de joie. En ces jours, de nombreux pays d'Amérique latine célèbrent leur fête nationale. Prions le Seigneur pour que, tout en valorisant l'identité de notre patrie, l'Évangile nous ouvre l'esprit et le cœur afin de reconnaître que nous faisons partie d'un projet divin plus grand, que nous faisons partie de la famille humaine créée par Dieu. Que le Seigneur nous bénisse. Merci beaucoup. Et les pèlerins de langue espagnole sont nombreux, ils applaudissent. Et amis auditeurs, nous sommes toujours en direct de la place Saint-Pierre où nous suivons l'audience.

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2: Le Saint-Père a dit, je salue cordialement les pèlerins de langue portugaise, en particulier les groupes venus du Brésil et du Portugal. Chers frères et sœurs, puissiez-vous au sein de vos communautés transformer le nouveau commandement de Jésus en geste concret d'accueil, de compassion et d'unité afin d'être le reflet de cet amour dans le monde. Que Dieu vous bénédisse. Que Dieu vous bénisse. Excusez. Amis auditeurs, nous sommes toujours en direct de Place Saint-Pierre et maintenant, ce sont les pèlerins de langue arabe qui saluent le Saint-Père, qui rappellent joyeux anniversaire pour le 14 et bonne fête de Saint-Robert pour demain.
3: 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بآلام شديدة وسيبارك كذلك المسابح والأشياء التقوية التي يحملها معه كل واحد منكم إليكم ملخص التعليم المسيحي لقداسة البابا لاون الرابع عشر تكلم قداسة البابا اليوم في إطار تعليمه في موضوع وثائق المجمع الفاتيكاني الثاني عن الدستور الرعائي فرح ورجاء وتأمل في العلاقات بين الناس وقال مع التطور التكنولوجي ووسائل التواصل والذكاء الاصطناعي صارت فرص التواصل بين الناس أكبر لكن العلاقات قد تصير أكثر افتراضية وأقل إنسانية وهذا يستدعي أن نبني علاقات إنسانية حقيقية وعميقة تقوم على المسؤولية والاحترام لذلك المجمع يؤكد على أن الناس مدعوون إلى أن يكونوا عائلة واحدة تقوم على محبة الله والقريب وعلى أن نمو الإنسان وتطور المجتمع مرتبطان بعضهما ببعض ويعتبر تنوع الناس فرصة للاغتناء والنمو ويشدد على ضرورة تحقيق الخير العام بمراعاة حاجات الأفراد والجماعات ويدعو إلى احترام الإنسان أي رفض كل شيء يهدد حياته وإلى محبة الأعداء واحترام المختلفين عنا وتحقيق المساواة والعدالة الاجتماعية وتجاوز العقلية الفردية من أجل بناء عالم فيه مزيد من الإنسانية والآن تحية البابا باللغة الإيطالية لأبناء الشرق الناطقين اللغة العربية
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2: En saluant les fidèles de langue arabe, le pape a dit: je salue les fidèles de langue arabe, en particulier ceux de la paroisse de l'Annonciation à Nazareth. Nous sommes appelés à respecter chaque personne et à prendre soin les uns des autres afin de construire un monde plus humain. Que le Seigneur vous bénisse tous et vous protège de tout mal. Et maintenant, amis auditeurs, nous sommes en direct de la place Saint-Pierre à l'audience avec le pape Léon ce mercredi 16 septembre. Et maintenant, ce sont les salutations du groupe des Polonais, des pèlerins polonais. Nous les entendons saluer le pape.
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2: Je salue cordialement les Polonais. En particulier les pèlerins et les séminaristes du diocèse de Plock, accompagnés de leurs évêques qui ont suivi les traces de Saint-Anislas Kostka depuis Vienne en passant par Dillingen jusqu'à Rome. En cette année du troisième centenaire de sa canonisation aux côtés de lui et de Gonzague, ne cessons pas de prier pour les jeunes afin que par l'intercession de ces saints patrons, ils n'aient pas peur de faire des choix courageux dans leur vie en se mettant au service de Dieu et de leur prochain. A tous ma bénédiction.
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2: Amis auditeurs, nous sommes toujours sur la place Saint-Pierre en direct de l'audience du pape ce mercredi 16 septembre et nous avons spécialement un groupe slovaque.
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2: Je salue cordialement le 20e pèlerinage national de l'Ordinariat des Forces armées de la République slovaque, conduit par l'ordinaire militaire et les représentants des institutions publiques slovaques, accompagnés de leurs familles. Hier, vous avez célébré en Slovaquie la fête de Notre-Dame des Douleurs, qui est votre principale patronne. Renouvelez sans cesse votre foi par la vénération de la Mère de Jésus. Implorez avec confiance son aide pour témoigner dans votre vie quotidienne des valeurs chrétiennes et invoquez son intercession maternelle pour l'avènement d'un monde de justice, de fraternité et de paix. Je vous bénis de tout cœur. Loué soit Jésus-Christ.
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2: Papa saluait un groupe de l'ordinariat militaire des forces armées de la République slovaque. Maintenant, ce sont les Italiens qui saluent le pape pour son anniversaire et pour la fête de son saint patron, Saint Robert demain. Et à la conclusion, indique-t-elle, nous allons chanter ensemble le nom Notre Père en latin et ensuite le pape impartira sa bénédiction à nous tous qui sommes en ligne et à tous ceux qui sont sur place. J'accueille chaleureusement les pèlerins de langue italienne, en particulier aux prêtres du Collège pontifical mexicain et aux séminaristes du Collège pontifical urbain de Propaganda Fide. Tout en vous adressant mes meilleurs vœux pour vos études, je vous assure de vous garder dans mes prières. Je salue ensuite les religieux de l'ordre hospitalier de Saint-Jean de Dieu en les encourageant à suivre le Christ et à se mettre au service des personnes les plus fragiles. Les fidèles de la paroisse de la Santissima Annunziata à Buonabitacolo, venus pour faire bénir la statue de Notre-Dame du Carmel, en souhaitant à chacun une dévotion renouvelée envers la Mère de Dieu. Les participants au cours sur l'assistance pharmaceutique que j'exhorte à allier compétences scientifiques, proximité et vision intégrale de la personne humaine. J'accueille avec affection les aumôniers des prisons italiennes accompagnés du directeur général Don Raphaël Grimaldi. Très chers amis, je vous exprime ma profonde reconnaissance pour votre important apostolat dans ces lieux de souffrance humaine. Soyez toujours une présence vive de l'Évangile et de l'espérance chrétienne. Je suis particulièrement reconnaissant à l'inspection générale des aumôniers et à vous tous pour la précieuse collaboration que vous apportez à moi-même et à la secrétaire d'État en apportant un soutien spirituel aux existences tourmentées de tant de frères et sœurs détenus qui écrivent au pape pour raconter leurs drames et leurs blessures. Ma pensée va enfin aux jeunes, aux malades et aux jeunes mariés.

Ces derniers jours, la liturgie nous a fait méditer sur le mystère de la croix et sur les douleurs de la mère du Seigneur. Que la croix du Christ et l'exemple de la Vierge des douleurs éclairent votre existence, chers jeunes. Qu'ils vous soutiennent dans vos épreuves quotidiennes, chers malades, et qu'ils soient pour vous, chers jeunes mariés, une source d'inspiration pour une vie familiale conforme aux principes évangéliques. À tous, ma bénédiction. Et maintenant, nous sommes invités à prier et à chanter le Notre Père avec le Pape.

0: Et nous avons reçu la bénédiction du pape en direct de la place Saint-Pierre. Et le pape adresse sa bénédiction en particulier aux malades, à vos familles et spécialement à tous ceux qui sont dans la souffrance. Il a invité à méditer la croix du Christ et à prier Notre-Dame des douleurs. Aujourd'hui, rappelons-le, la catéchèse du pape a été consacrée à la communauté humaine. C'est la troisième catéchèse sur Gaudium et Spes. Et nous sommes invités à dépasser la mentalité individualiste et à adopter une attitude de responsabilité et de participation. Et le pape a déclaré ceci, que, chers frères et sœurs, cette vision de l'humanité comme communauté de personnes est un héritage précieux que le Concile Vatican II nous a laissé. Elle nous aide tous à exercer un discernement personnel et communautaire afin d'évaluer de manière responsable les projets sociaux et politiques d'aujourd'hui selon les critères de la dignité de la personne humaine, de la justice sociale et de la libre participation à la construction du bien commun. Car, insiste-t-il, l'avenir de l'humanité dépend de l'engagement de chacun à collaborer avec Dieu et avec ses frères et sœurs pour construire un monde plus humain. Amis auditeurs, sur ces paroles, je vous dis encore merci pour votre fidélité. Vous pouvez retrouver des articles d'approfondissement et des podcasts sur notre site www.vaticannews.va. Merci de rester connecté avec nous et en communion avec le pape. Laudetur Jesus Christus, loué soit Jésus-Christ.
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1: Il est 11h et merci d'avoir choisi KTO Radio pour passer cette matinée dans 15 minutes. C'est la rentrée d'Orthodoxie, ici et maintenant. Et on commence la saison dans les hauts lieux de Thessalonique avec un Sherlock Holmes byzantin. Et Carole Sabat reçoit Marie-Hélène Congourdeau pour nous présenter son nouveau roman historique. Et puis direction Dakar, dans la parole aux associations, l'Ordre de Malte France dressera le bilan de son programme dédié au développement de l'orthopédiatrie au Sénégal, une spécialité nécessaire pour aider des milliers d'enfants, vous l'entendrez. Et puis, est-ce que je peux recevoir la communion spirituelle même si je ne suis pas baptisée? Vous nous avez posé la question et le père Étienne Roche y répond juste avant midi dans Pourquoi Padré. Mais d'abord, on commence cette nouvelle heure avec une parabole pleine de sagesse du père Nicolas Rousselot, donc compagnon de Jésus. Il nous propose une méditation autour des quatre saisons.

Le cycle des saisons fait partie de ces choses profondes que la nature nous enseigne. Elle nous parle de nous-mêmes, de notre histoire. Tout d'abord, il y a le printemps. Cette première saison est l'image de notre jeunesse, où la vie renaît grâce à la sève. C'est la saison de notre vie où cette sève, la force, où il y a l'enthousiasme, l'idéal, la beauté. La jeunesse, c'est cette faculté de se réjouir de ce qui commence, de se donner sans retour, de se renouveler et de repartir pour de nouvelles conquêtes. Puis il y a l'été brûlant qui représente la force adulte. C'est le travail des moissons, c'est l'efficacité, c'est la construction de nos familles, de nos relations, de nos travaux, nos réussites et bien sûr de nos échecs. C'est aussi le temps de la pleine santé, la plupart du temps. Puis ensuite vient le temps de la troisième saison, l'automne et ses belles couleurs. On peut la voir comme la saison de la sagesse, de la maturité. Nous avons tiré, nous l'espérons, les leçons des échecs. Nous avons accueilli et rendu grâce pour nos réussites. Nous avons peu à peu habité nos limites. La saison de l'automne procure une sorte de calme. C'est aussi la saison de la récolte des fruits de toute une vie qu'il est bon ensuite de garder en mémoire. Et puis, comme à l'automne, les feuilles s'envolent, nous voyons notre force physique s'envoler peu à peu, signe que nous sommes en marche vers la dernière saison, l'hiver, et sa blancheur, la mort de la nature, mais enveloppée de beauté. Or, nous oublions souvent ce que la nature nous enseigne. Sous la glace et sous la neige qui recouvre la terre, un printemps bourgeonne. Des semences sont en train de germer, annonçant une vie cachée souterraine. Ainsi, le livre de la création nous enseigne deux choses principales. Premièrement, quoi qu'il arrive, la vie sera toujours victorieuse. Deuxièmement, dans la quatrième saison, quelque chose de caché est bien là et vit déjà, mais nous ne le voyons pas.

création a été soumise au pouvoir du néant. Pourtant, elle a gardé l'espérance d'être, elle aussi, libérée de l'esclavage et de la dégradation pour connaître la liberté. Nous le savons bien, la création tout entière gémit. Elle passe par les douleurs d'un enfantement qui dure encore. Et elle n'est pas la seule. Nous aussi, en nous-mêmes, nous gémissons. Nous avons commencé à recevoir l'Esprit Saint, mais nous attendons notre adoption et la rédemption de notre corps. Saint Paul lui-même a repéré que la création gémit, particulièrement dans la quatrième saison où, sous la glace et la neige, la vie est en train de germer. Elle gémit en travail d'enfantement. Paul a entendu sous la glace la germination du printemps. Nous aussi, nous gémissons intérieurement dans l'attente de la rédemption de notre corps. Si je suis ou quand je serai dans ma quatrième saison, dans l'hiver de ma vie, je pourrai sans problème repérer que mon corps gémit. En me levant, mes articulations pourront gémir. Mais il faudrait avoir l'oreille spirituelle pour entendre qu'en moi, quelque chose d'autre gémit. L'esprit, ma vie baptismale, qui attend la pleine rédemption de mon corps.

À quelques mois de l'élection présidentielle française, la venue du pape Léon XIV en France prend une dimension qui dépasse largement les retombées économiques pour les villes de Paris, Saint-Denis, Lourdes et Metz. Pour Cyril Chabanier, le président de la Confédération française des travailleurs chrétiens, cette visite est une boussole pour la France. C'est l'heure de la chronique écho.

Bonjour à toutes et bonjour à tous. Pour cette nouvelle chronique, tournons nos regards vers un événement marquant de cette fin du mois de septembre, la venue du pape Léon en France. Alors d'un point de vue strictement économique, bien la visite d'un souverain pontife est toujours un événement exceptionnel. Elle draine des centaines de milliers de fidèles et de visiteurs, générant d'importantes retombées pour les secteurs de l'hôtellerie, de la restauration ou encore des transports. Alors après un été marqué par les fortes chaleurs et les incendies qui ont impacté bien négativement le secteur du tourisme, c'est une respiration qui est bienvenue pour l'économie du pays et puis notamment pour Paris, Saint-Denis, Lourdes et Metz, les villes où il fera étape. Mais à la CFTC, syndicat d'inspiration chrétienne, nous voulons aller bien au-delà de ce simple constat, évidemment comptable. La venue du Saint-Père est l'occasion idéale de réaffirmer la doctrine sociale de l'Église que nous portons fièrement dans nos combats syndicaux quotidiens. À quelques mois de la prochaine élection présidentielle, les messages des dernières encycliques papales comme Laudato si pour l'écologie, Fratelli tutti sur la fraternité ou le Magnificat Humanitas au sujet de l'IA doivent résonner fortement dans notre débat public. Le pape n'a de cesse de dénoncer l'économie qui tue, cette économie qui place le profit à court terme au-dessus de la personne humaine. Alors, quels sont ces messages essentiels que porte le pape et qui doivent faire écho à la situation ? D'abord, la fraternité humaine. Face aux discours de repli ou de stigmatisation, le pape nous rappelle notre devoir de solidarité vis-à-vis de l'autre, quel qu'il soit et d'où qu'il vienne, tout en appelant à des politiques de développement juste pour réduire les inégalités mondiales à la racine. Puis l'écologie intégrale. Le combat pour le climat ne peut pas se faire au détriment des plus modestes. C'est le concept de la transition juste que nous défendons. Protéger notre planète tout en protégeant les emplois et le pouvoir d'achat des travailleurs. Autre message, le bien commun et le service public. Un service public fort, c'est le patrimoine de ceux qui n'en ont pas. Alors que la rigueur budgétaire menace, la solidarité nationale elle ne doit jamais être la variable d'ajustement. Enfin, la solidarité face aux défis de l'intelligence artificielle, la technologie, elle doit rester au service de l'homme, pour l'aider et non pas pour l'asservir ou le remplacer brutalement. Réguler l'IA en respectant la dignité des travailleurs est une urgence absolue. La venue du pape nous offre ainsi une formidable occasion de réaffirmer notre boussole. À la CFTC, nous veillerons à ce que les grands thèmes irriguent la campagne présidentielle à venir afin de bâtir une économie qui n'oublie

C'était Paul Baloche, ton nom sur KTO Radio, et c'est l'heure de retrouver notre émission sur l'actualité des églises orthodoxes en France et dans le monde. Orthodoxie ici et maintenant fait sa rentrée, et pour ce premier épisode, Carole Sabat reçoit l'ancienne chercheure du CNRS, Marie-Hélène Congourdeau. Elle vient nous présenter son dernier roman historique, Le Juge de Thessalonique, un polar pour faire connaître Byzance.

Bonjour. Au menu de notre émission aujourd'hui, un entretien avec mon invitée Marie-Hélène Concourdeau, byzantiniste de renom, ancienne chercheuse en histoire byzantine au CNRS, à l'occasion de la publication aux éditions Salvator de son roman historique « Le juge de Thessalonique », un polar très instructif sur le XIVe siècle byzantin et ses crises. L'entretien sera précédé du traditionnel journal de l'orthodoxie et des publications et sera suivi d'une vidéo sur le centenaire des éditions Imca Press à Paris, qui retrace dans une exposition 100 ans de travail d'édition de cette maison d'édition réputée, rattachée à la librairie Les Éditeurs Réunis, qui publia entre autres Alexandre Solzhenitsyn et qui est située au 11 rue de la Montagne Sainte-Geneviève dans le 5e arrondissement de Paris. Le reportage est signé par Christina Petkova pour Orthodoxie TV du site orthodoxie.com. Et maintenant, les nouvelles du monde orthodoxe. Turquie, 66e anniversaire de l'ordination diaconale du patriarche Bartholomée de Constantinople, commémoré dans son île natale d'Imbros, avec les primats d'Alexandrie et d'Albanie, Théodore et Jean. Un des moments touchants fut la visite du café traditionnel qui était tenu par le père du patriarche Bartholomée dans l'île d'Imbros. Istanbul toujours, remerciement du patriarche Daniel au patriarche Bartholomée de Constantinople pour les actes de canonisation de 4 pères attonites d'origine roumaine. En Hongrie, le patriarche Bartholomée a effectué une visite à Budapest, où il a été accueilli par le métropolite Arsenios d'Autriche. Il a inauguré aussi le centre orthodoxe de dialogue Fanarion et son église dédiée aux trois hiérarques, où a eu lieu, dans ce centre, le 27e congrès international de la Société pour le droit des églises orientales, avec pour thème d'étude l'évêque de Rome, horizon futur pour catholiques et orthodoxes des anciennes traditions. En Syrie et au Liban, rencontre interdiocésaine des jeunes orthodoxes de Syrie présidée par le patriarche Jean X d'Antioche au monastère Saint-Georges de Homaïra en Syrie. Le patriarche Jean X a accueilli par ailleurs à Balamand au nord Liban l'ambassadeur américain d'origine libanaise Michel Issa. En Syrie toujours, office présidé par le métropolite Ephrem d'Alep sur les ruines de la basilique de Saint-Simeon le Stylite, pour réinstaller le rocher qui restait de la colonne sur laquelle Saint-Simeon avait exercé son ascèse stylite. À Moscou, visite en dépit des tensions en raison de l'Ukraine du métropolite Nectaire de Corfou avec des reliques de Saint-Spyridon. Visite accomplie par le métropolite avec l'accord, dit-on, de l'église de Grèce. À Moscou, toujours, visite de Mgr Kalager, ministre des Affaires étrangères de Rome, au métropolite Antoine de Volokolamsk, responsable des affaires étrangères du patriarcat de Moscou, qui a accueilli par ailleurs les métropolites Nifon, exarque à Moscou du patriarcat d'Antioche, Antoine de Zahle et Silouan du Mont-Liban du patriarcat orthodoxe d'Antioche. En Géorgie, visite du métropolite Emmanuel de Calcédoine, numéro 2 du patriarcat œcuménique au patriarche Chéo III de Géorgie. Au menu de la visite à venir du primat de Géorgie au patriarcat œcuménique de Constantinople.

0: Le patriarche Chio III avait reçu par ailleurs le président serbe en visite à Tbilissi dans sa résidence patriarcale pour un dîner. À Sofia, le patriarche Daniel de Bulgarie a évoqué les liens entre Sofia et Constantinople autour de Saint-Jean de Rila et la prochaine visite du patriarche Bartholomée à l'église bulgare. Au Mont Athos, visite du métropolite Emmanuel de Calcédoine accompagné des métropolites de France et de Kydonia, Dimitrios et Titos, pour le 1400e anniversaire de l'hymne Akathis à la Mère de Dieu. Au Mont Athos toujours, trois générations de la famille royale serbe, Karađorđević au monastère serbe de Hilandari, le prince Alexandre héritier de la couronne avec son fils Philippe et son petit-fils Stéphane. En Égypte, un accord, dit-on, est sur le point d'être conclu entre l'Égypte et la Grèce pour la protection du monastère Sainte-Catherine du Sinaï. À Budapest, une nouvelle ergonomie interactive pour le site internet Basilica du patriarcat de Roumanie. À Paris, réunion en juin dernier de l'Assemblée des évêques orthodoxes de France, où la tenue d'une journée de rencontres et de prières pour la sauvegarde de la création a été annoncée pour le 12 septembre à la cathédrale roumaine des Saints-Archanges à Paris. À Paris toujours, pourquoi faire de la théologie aujourd'hui ? Est le thème cette année de l'université de rentrée de l'Institut Saint-Serge de Paris, organisé avec le Centre orthodoxe Dimitru Stalinoé de Paris et l'Institut orthodoxe Saint-Paul de Bruxelles. L'exposition du centenaire des IMCA Presse à Paris demeure ouverte jusqu'au 27 septembre à la librairie Les Éditeurs réunis au 11 rue de la Montagne Sainte-Geneviève dans le 5e arrondissement de Paris. Pour les publications, un nouvel ouvrage qui s'appelle « Byzance, l'étonnante saga d'un empire médiéval » aux éditions passées composées de la byzantiniste Judith Hérin, et ce, après le succès de son dernier ouvrage, « Ravenne », toujours aux mêmes éditions. Au désert, sur les traces des moines de Judée, de frère Abiel de Jésus, un ancien étudiant de théologie orthodoxe à l'Institut Saint-Serge de Paris, et de François-Joseph Ambroselli, aux éditions Salvatore, un excellent ouvrage qui vient de sortir sur les débuts du monachisme dans les déserts d'Égypte, qui évoque aussi la figure de Saint Chariton, premier moine du désert de Judée. Et maintenant, le grand entretien. Une fiction pour faire connaître Byzance est le thème de notre émission aujourd'hui. La 134e de l'orthodoxie ici et maintenant, qui nous fait voyager à Thessalonique, au nord de la Grèce, la ville qui règne aussi sur l'Empire byzantin avec Constantinople, célèbre par sa belle forteresse byzantine et ottomane, mais aussi et surtout par son saint mégalomartyr Dimitrios, un saint de la noblesse chrétienne de la ville, engagé dans l'armée romaine, qui, refusant de renier le Christ, fut martyrisé en l'an 306 à l'époque des persécutions de l'empereur Galère, et est devenu le saint protecteur de Thessalonique, et dont le corps exhale à ce jour, le myrrhe. L'autre grande figure de la sainteté de cette ville n'est autre que saint Grégoire Palamas, éminent théologien orthodoxe et grand défenseur de l'hésychasme et de la prière du cœur, célèbre dans tout le monde orthodoxe. Ce voyage sur les terres byzantines de Thessalonique, nous le devons au roman historique « Le juge de Thessalonique », un polar très instructif que publie aux éditions Salvatore Marie-Hélène Congourdeau, byzantiniste de renom, ancienne chercheuse en histoire byzantine au CNRS, qui est mon invitée. Comment est née cette excellente idée de revêtir les événements troubles et les crises du XIVe siècle byzantin des habits d'une fiction et d'un polar pour parler de Byzance au grand public? Quelle était-elle cette succession de crises qui débuta par une crise de succession impériale qui opposa, après la mort de l'empereur Andronique III, paléologue, son épouse Anne de Savoie, une princesse latine devenue régente du règne de son fils, le futur empereur Jean V, paléologue, elle l'opposa au général Jean Cantacuzène, devenu le célèbre empereur byzantin par la suite Jean VI Cantacuzène, qui ne reconnaissait pas cette régence. Comment s'est mêlée à cette crise de la régence la révolte des Zélotes, une crise sociale virulente qui opposa les aristocrates de Thessalonique, partisans de Cantacuzène, à des Zélotes populaires ou autres, soutiens de la régence? Comment s'est superposée à cette succession de crises une crise religieuse, cette fois-ci, celle de l'hésychasme, entre les tenants de l'hésychasme atonite et ses opposants, une crise qui a fait émerger la grande figure théologique de saint Grégoire Palamas, grand défenseur de l'hésychasme, qui était par ailleurs saint Nicolas Cabasilas, cette figure centrale de cette période, un laïc engagé dans l'Église, un homme politique proche de Jean Cantacuzène et un éminent théologien byzantin qui marqua par ses écrits toute l'orthodoxie, notamment à travers son ouvrage « La vie en Christ », un des grands classiques de l'orthodoxie. Marie-Hélène Congourdeau, byzantiniste de renom et auteur notamment du Silence du roi David, édition Presse de la Renaissance, qui reçut le prix du premier roman de l'Université d'Artois, nous le dira. Elle nous fera pérégriner sur les lieux du théâtre historique de son polar qu'elle a construit autour de deux intrigues, l'une concernant des vols à la basilique Saint-Dimitrios et l'autre relative au meurtre du gouverneur de la forteresse de la ville de Thessalonique, toutes les deux enquêtes enquêtées par le juge Thomas, un Sherlock Holmes byzantin. Marie-Hélène, bonjour.
1: Bonjour.
0: Ravie de vous recevoir sur le plateau de l'Orthodoxie, ici et maintenant. Alors, comment est venue cette idée, qui est magnifique, très excellente en fait, de faire ce roman historique qui est parfait, c'est un vrai polar, mais pour faire connaître Byzance au grand public, voilà. Sortir des préjugés.
1: Exactement. Alors, cela faisait longtemps que j'avais deux désirs. Le premier, c'était de faire connaître Byzance, et en particulier ce magnifique 14e siècle byzantin qui est si mal connu en Occident. C'était le premier désir. Et le deuxième, c'est que j'avais envie de faire un roman policier historique. Et puis les deux se sont rencontrés à un moment où je dirigeais la traduction en français de l'ensemble des sources de cette fameuse crise zélote à Thessalonique.
0: Il ressemble un peu à la Commune française.
1: Il y a eu un historien au début du XXe siècle qui parlait de la Commune de Thessalonique, à propos des zélotes. Oui. Et donc
0: vous travaillez sur les sources de cette révolte.
1: Je travaillais sur les sources parce que Nicolas Cabasillas a joué un rôle dans cette crise. Et lorsque nous étions en train de traduire un passage sur le drame, le massacre qui a marqué cette période, les textes que nous traduisions parlaient de trompettes que l'on entendait, de troupes qui s'amassaient, et tout à coup, avec les assistants, nous nous sommes regardés et nous nous sommes dit « mais on est dans un film américain ».
0: C'est la trame d'un roman.
1: Voilà, et donc, ça a fait tilt, mon envie de faire un roman policier historique et cette période tout à fait extraordinaire. Et voilà comment est né le juge de Thessalonique.
0: Le juge de Thessalonique. Alors, venons-en maintenant en fait au contexte historique qui est un peu le logiciel de votre roman.
1: Oui.
0: En fait, c'est un roman historique, mais il faut dire, il est très instructif. Il est nourri, je dirais, de détails qui concernent un peu ce 14e siècle byzantin qui est très charnière, qui est très carrefour.
1: Absolument.
0: Aussi. Alors, il y a des personnages réels et des personnages fictifs. Vous les avez habillés à chaque fois, à votre manière et à travers votre style. Quelles sont les crises, en fait, qui ont marqué cette période avant de rentrer, en fait, dans l'intrigue du roman ?
1: Eh bien, voilà, c'est d'abord...
0: En commençant par la crise de régence, en fait, après la mort d'Andronique.
1: L'empereur Andronique III est mort.
0: Paléologue.
1: Paléologue.
0: Une des grandes
1: familles
0: byzantines. Andronique
1: III, paléologue, est mort, jeune, donc son fils...
0: À 44
1: ans. Voilà, et son fils avait 9 ans. C'est un peu jeune pour diriger un empire dans la situation où il se trouvait. Donc il fallait une régence. Sa mère, Anne de Savoie, a constitué cette régence avec le patriarche Jean Calicas et avec celui qui dirigeait Constantinople à cette époque, Apokafkos. Et à ce moment-là, un enfant de 9 ans et une régence qui n'était pas forcément légitime aux yeux de tout le monde...
0: Était latine, en fait. Anne de Savoie, qui était Jeanne de Savoie.
1: En plus,
0: en fait,
1: oui, c'était une occidentale.
0: Occidentale.
1: Eh bien, ça paraissait un peu difficile à un moment où l'Empire était menacé de toutes parts. Les Turcs commençaient à être vraiment très, très menaçants.
0: Les Serbes aussi.
1: Les Serbes au nord, les Turcs à l'est, les Latins à l'ouest qui voulaient reconstituer l'Empire latin qui était consécutif à la quatrième croisade. Bon, donc, un général qui avait plusieurs victoires à son actif, Jean Cantacuzène, justement, s'est laissé proclamer empereur par ses troupes. Et du coup, les Byzantins se sont partagés entre les partisans de la régence et du fils de l'empereur défunt et les partisans du général Cantacuzène qui étaient à même de défendre l'Empire. Et Thessalonique a donc été divisée entre ces deux parties, et ça s'est compliqué par une crise économique qui, à l'époque, était assez catastrophique, une crise sociale consécutive à cette crise économique, et il s'est constitué un groupe de personnes. Ces fameux zélotes.
0: Qui se sont appelés zélotes.
1: Qui se sont appelés
0: c'est
1: eux-mêmes.
0: C'est dans les sources, c'est écrit dans les sources.
1: Voilà, qui se sont appelés eux-mêmes zélotes, mmh. et qui étaient constitués à la fois de gens qui étaient légitimistes, qui étaient pour la régence, et puis aussi de toute cette population qui était malmenée par la crise économique et sociale. Mmh. Et du coup, Thessalonique s'est retrouvée partagée entre, d'une part, les aristocrates qui étaient pour Cantacuzène.
0: Le général.
1: Parce que Cantacuzène était un aristocrate, donc il était des leurs et qu'il était capable de défendre l'Empire. Et les partisans de la Régence, avec comme constituant important de ce parti, ces fameux zélotes qui, en fait, mettaient le bazar dans la ville.
0: Mmh. Voilà. Et donc, finalement, ils ont été, les partisans de Cantacuzène ont été massacrés, c'est ça par la suite ?
1: C'est-à-dire qu'à un moment, le conseil de Thessalonique, devant une situation qui devenait ingérable, a décidé, bon, le général Cantacuzène, c'est le seul qui puisse ramener l'ordre et faire défendre l'Empire. Mmh. Donc, le conseil des aristocrates s'est réuni et a désigné des ambassadeurs, dont Nicolas Cabasillas, pour aller négocier la reddition de la ville à Cantacuzène. Ils ont réussi, ils sont revenus avec des propositions, mais alors à ce moment-là, ça n'a absolument pas plu aux zélotes en particulier, et il y a eu une révolte assez forte, qui a abouti au massacre des aristocrates du Conseil de Thessalonique. Et on a plusieurs sources qui nous relatent cette crise du massacre du Conseil. Et je précise quand même que toutes nos sources sont du parti de Cantacuzène.
0: Ah oui,
1: d'accord. Nous n'avons aucune source
0: du côté
1: des zélotes eux-mêmes. Et très peu de sources du parti légitimiste.
0: Est-ce que c'est dû au fait que Cantacuzène a repris par la suite en fait le pouvoir ?
1: Alors Cantacuzène a écrit ses mémoires après son abdication, et donc il s'est donné le beau rôle.
0: Ouais,
1: et donc il a sans doute noirci ses adversaires. Mmh. Et on a aussi d'autres sources. On a quand même des correspondances qui nous montrent que ces zélotes, c'était quand même, c'était pas des petits enfants de cœur. Hein. Et puis on a aussi un grand récit du massacre de Thessalonique par Dimitrios Kidonis, qui n'était pas présent, mais qui a l'air d'avoir eu des sources assez fiables, et qui décrit également ce massacre. Donc, il est possible que ce massacre n'ait pas eu l'ampleur que l'on voit dans les sources, mais le fait qu'il ait existé, il y a peu de raisons d'en douter.
0: Alors, troisième crise qui se mêle à tout ça, c'est la crise du spirituel temporel, à tout le temps à Byzance, c'est la crise de Atonite, voilà. En fait,
1: alors,
0: de l'Hésychaste.
1: Alors, ce sont les tout débuts de la crise Hésychaste et de ce qu'on appellera la crise Palamite.
0: Palamite.
1: Parce que c'est au moment où la prière Hésychaste commence à se répandre, et en particulier à Thessalonique, qui est tout proche du mont Athos. Mm-hmm. C'est le moment où Grégoire Palamas a commencé à prendre la défense des moines hésychastes en donnant une interprétation théologique de ces visions de lumière qui étaient rapportées par les moines, et où Palamas commence à être combattu par ceux qui le traitent d'hérétique. Voilà.
0: Donc on est toute au moment cette petite prière du cœur, en fait, qui est devenue une prière très célèbre dans l'Église orthodoxe, et que Palamas a défendu.
1: A défendu et fondé théologiquement.
0: C'est ça. Alors, venons-en maintenant, en fait, au roman lui-même, où on a une personnalité centrale qui est le juge Thomas. Alors, il y a des personnages, en fait, qui sont fictifs, mais qui correspondent aussi à d'autres personnages qui sont réels, en fait, que vous habillez. Et c'est une sorte de Sherlock Holmes un peu byzantin. Donc, il y a deux intrigues. Alors, qu'en est-il ?
1: Alors, il y a deux intrigues qui s'en mêlent. Mm-hmm. le juge Thomas va se trouver devoir enquêter sur le vol des objets liturgiques de la basilique Saint-Dimitrios et également du fameux Myron qui faisait des miracles.
0: La Sainte Crème.
1: Qui suintait de la relique de Saint-Dimitrios. Voilà, oui. Et qui faisait des miracles. Or, ce Myron disparaît. Ce qui est dramatique pour la ville, puisque Saint-Dimitrios est le saint protecteur. Alors, si ces objets disparaissent, si son Myron disparaît, est-ce que ça veut dire que Dimitrios abandonne Thessalonique? Donc, c'est grave. Et puis, la deuxième intrigue, c'est que au moment où Thomas commence à enquêter sur cette histoire de Saint-Dimitrios, le chef de la garnison de Thessalonique est assassiné. Mmh. Et ça, c'est très grave aussi, parce que c'est lui qui est responsable des troupes qui défendent Thessalonique. Et on est en guerre, quand même. Voilà. Donc, il va se trouver à essayer de résoudre les deux choses à la fois.
0: Très bien. En fait, ce qui est extraordinaire, en fait, c'est que, à la fois, c'est très réel. C'est, on a l'impression, en fait, que c'est des médias mainstream qui racontent, en fait, ce qui se passe.
1: Oui.
0: Qui donne toutes les informations concernant cette révolte sociale, concernant en fait aussi cette crise de la régence, c'est-à-dire l'aspect politique, mais aussi la géopolitique qui est autour, avec les Turcs, avec les Serbes, avec les Latins aussi, en fait en Grèce,
1: exactement,
0: on dit toujours que la menace vient du Nord, en fait, c'est-à-dire du côté des Latins. Il y a tout ce contexte, mais il y a aussi l'intrigue et ce polar. Et ce qui est vraiment intéressant, c'est que ça renvoie beaucoup à l'actualité d'aujourd'hui, avec ce 14e siècle.
1: J'ai été frappée par... j'écrivais ce roman qui parle des zélotes et pend la crise des gilets jaunes.
0: Oui.
1: Je me suis dit, mince, là, voilà les zélotes. J'écrivais toujours le massacre et les infirmiers de l'hôpital qui essayent de soigner les blessés, etc. Et voilà des street doctors qui vont dans les manifestations pour s'occuper des blessés. Il y a l'hôpital qui est débordé. Et là, voilà le Covid. Et j'avais l'impression d'écrire sur un événement contemporain, alors c'est que ça. J'étais au XIVe siècle, à Thessalonique.
0: Oui, oui, absolument. Alors, est-ce que, en fait, ce qui est intéressant aussi, c'est que vous donnez aussi pas mal d'éléments historiques. Alors, il y a une annexe historique à la fin, il y a un glossaire, une sorte de lexique un peu...
1: Indispensable,
0: mais vous donnez aussi la liste des personnages historiques et des personnages fictifs.
1: Voilà.
0: Ce qui donne en fait des éléments de compréhension aussi de la manière dont ce roman est construit à partir de la réalité.
1: Je suis partie des sources.
0: C'est ça.
1: Donc j'ai des personnages réels.
0: Vous êtes
1: réels,
0: spécialiste des sources.
1: Des personnages réels que j'ai dans les sources. Et puis j'ai rajouté les personnages inventés comme le juge Thomas, comme son neveu, l'ami de son neveu, etc. quoi.
0: Alors à la fin aussi, vous donnez une généalogie aussi. Comment en fait, qu'en est-il avec les Montferrat? Comment, si on peut dire un mot là-dessus aussi?
1: Oui, alors en fait...
0: C'est ce va-et-vient entre l'Orient et l'Occident, en fait, qui est intéressant aussi dans ce livre.
1: En fait, il y a également un personnage, que j'ai inventé, mais qui se base quand même sur des événements qui ont eu lieu à cette époque, et qui est donc un chevalier normand, je ne veux pas déflorer le...
0: Non, il ne faut pas spoiler.
1: L'intrigue, mais disons que c'est lié aux visées des Occidentaux, en particulier des Français, pour reconstituer l'Empire latin de Constantinople.
0: Oui, c'est toute l'actualité. Un grand merci, Marie-Hélène, d'être venue en fait sur le plateau. C'est vraiment un roman qui se lit d'un coup. Après, il faut le relire parce qu'en fait, il est très nourri, très instructif. Il y a beaucoup d'informations qui sont données et il y a des textes qui expliquent les crises. Comme la crise de l'Hésychaste, mais à travers, je dirais, la réaction du prêtre en fait d'une paroisse, comment en fait réagit par rapport à ça. Et on a l'impression de vivre un peu cela, alors que tout ça c'est un peu théorique pour nous et d'un point de vue théologique. Mais le vivre aussi dans un roman, c'est une grande nouveauté. En tout cas, un grand merci. Merci beaucoup.
1: Merci à vous.
0: Et là, je vous laisse avec la vidéo de fin d'émission sur le centenaire des éditions Imca Press à Paris, qui retrace dans une exposition les 100 ans de travail d'édition de cette maison, d'édition réputée et rattachée à la librairie Les Éditeurs Réunis, qui publia, entre autres, Alexandre Solzhenitsyn et qui est située au 11 rue de la Montagne Sainte-Geneviève dans le 5e arrondissement de Paris. Le reportage est signé par Christina Petkova pour Orthodoxie TV du site orthodoxie.com. Et moi, je vous souhaite une bonne rentrée. Je vous dis à la prochaine émission.
2: Au cœur du quartier latin à Paris se trouve la librairie Les Éditeurs Réunis, un lieu historique de l'émigration et de la dissidence, une maison d'édition qui a publié de nombreux écrivains et penseurs venus de l'ancien Empire russe et où parut pour la première fois en 1973 l'archipel du Goulag d'Alexandre Solzhenitsyn. Né en 1921 à Prague, installé à Paris 4 ans plus tard, la maison d'édition célèbre cette année les 100 ans de sa présence en France. À cette occasion, elle se raconte elle-même à travers une exposition, Imka Press à Paris, un siècle d'histoire.
3: Elle retrace à travers les documents d'archives les étapes clés de la première période de l'existence des éditions Imka Press et ensuite aussi des éditeurs réunis durant l'entre-deux-guerres. Elle retrace les premières équipes, les individus qui travailler à un moment ou à un autre au sein de ce projet éditorial.
2: Dans l'entre-deux-guerres. À l'origine de cette maison d'édition, une organisation missionnaire protestante, la IMCA. Son engagement humanitaire auprès des populations de l'ancien Empire russe s'étend de la sortie de la Première Guerre mondiale à la grande famine de 1921-1922, puis à l'Holodomor en Ukraine au début des années 1930. Cette action est au cœur de l'exposition.
3: J'ai voulu présenter aussi, pour que les gens puissent penser à l'importance de cette œuvre humanitaire et également peut-être un peu donner l'espoir et montrer les efforts des gens qui s'investissent et essayent de faire au moins quelque chose pour remédier à la violence humaine qui, malgré l'usage de toutes nouvelles technologies, peut tout de même et doit tout de même être considérée comme de vraie barbarie.
2: Un projet mûri de longue date, mais monté en seulement 3 mois.

0: parole aux associations.
1: Bienvenue dans la parole aux associations et bonjour Claire de Malessy.
2: Bonjour Alice.
1: Vous êtes chef de projet au sein de la Direction internationale de l'Ordre de Malte France qui dirige une quinzaine d'établissements, hôpitaux, maternités ou centres de santé à l'international. Et à ce titre, vous accompagnez en particulier un projet d'ampleur d'orthopédiatrie dans le centre hospitalier de l'Ordre de Malte à Dakar au Sénégal. Alors de quoi s'agit-il ?
2: Alors en fait, c'est un programme qui est né d'un constat simple. Au Sénégal, on a des milliers d'enfants qui vivent avec un handicap moteur, et c'est souvent lié soit à une malformation congénitale, soit à un traumatisme qui a été mal soigné. Donc en fait, beaucoup de ces enfants souffrent au quotidien et la plupart d'entre eux, malheureusement, ne peuvent même plus aller à l'école. C'est comme ça qu'en 2022, l'Ordre de Malte France a décidé d'agir pour améliorer leur accès à des soins orthopédiques spécialisés. Et en fait, c'est un véritable enjeu parce que l'orthopédiatrie est très peu développée aujourd'hui au Sénégal. Donc, notre programme repose sur trois axes principaux. Premièrement, nous permettons à des enfants en situation de grande précarité d'être opérés, soit au centre hospitalier de l'Ordre de Malte à Dakar, soit en région où une équipe chirurgicale de notre structure se déplace dans les différentes régions du Sénégal. Deuxièmement, nous formons des chirurgiens sénégalais à l'orthopédiatrie pour que davantage d'enfants puissent à l'avenir être pris en charge via cette spécialité. Et enfin, nous menons un plaidoyer auprès des autorités étatiques, mais aussi auprès des autorités sociales du Sénégal. En fait, l'objectif est que sur le long terme, la prise en charge du handicap moteur chez l'enfant soit améliorée et qu'il y ait un accès plus équitable aux soins spécialisés. Donc aujourd'hui, ça fait près de 5 ans que nous menons ce programme et nous avons opéré près de 300 enfants et une vingtaine de chirurgiens ont été formés, 17 précisément, et cela nous rend très fiers.
1: Et bravo pour ces premiers résultats. Alors quelles sont les prochaines étapes maintenant ?
2: Il y a encore beaucoup de besoins et la priorité reste pour nous de poursuivre les opérations chirurgicales et la formation des équipes médicales, toujours à Dakar, mais aussi en région. Ensuite, nous travaillons à l'agrandissement et à la rénovation du bloc opératoire du centre hospitalier de l'Ordre de Malte. Aujourd'hui, nos équipes médicales réalisent vraiment un travail remarquable, mais malheureusement, les infrastructures ne sont plus totalement adaptées au volume d'activité. Donc, l'objectif est qu'à terme de ce projet, nous puissions doubler la capacité opératoire, la capacité chirurgicale du centre hospitalier de l'Ordre de Malte pour répondre aux besoins croissants de la population. Mais pour concrétiser cette ambition, nous avons encore besoin de financements complémentaires. Voilà pour ce volet-là. Et par ailleurs, nous continuons bien sûr le plaidoyer auprès des autorités sénégalaises pour que la prise en charge de ces enfants puissent être pérennisés et surtout que les soins spécialisés deviennent accessibles au plus grand nombre, surtout, bien évidemment, aux familles les plus vulnérables. Et enfin, j'ai la joie de voir aboutir la création du tout premier diplôme universitaire d'orthopédiatrie au Sénégal. En fait, actuellement, cette spécialité n'est pas du tout enseignée dans le cursus médical. Donc, ce diplôme permettra de former davantage de spécialistes sénégalais et de renforcer durablement l'offre de soins dans le pays. En conclusion, je dirais qu'il faut avoir en tête que derrière chaque intervention chirurgicale, c'est un enfant finalement qui retrouve sa mobilité, son autonomie et tout simplement la possibilité de pouvoir retourner à l'école et de vivre comme les autres enfants.
1: Merci beaucoup Claire de Malessy. À bientôt pour une nouvelle chronique sur KTO Radio.
2: Merci Alice.
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1: Et on retrouve maintenant le cri de la terre depuis la rentrée. Nos chroniqueurs évoquent l'été que l'on vient de vivre, un été où nous l'avons justement entendu, ce cri de la terre. Ce matin, Christiane Lambert revient, elle, sur les conséquences des canicules et de la sécheresse sur les agriculteurs en première ligne du changement climatique.
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3: Bonjour à tous. C'est la rentrée, la fin des vacances scolaires et des congés pour beaucoup de Français après un été exceptionnel. Exceptionnellement sec et chaud, caniculaire, avec des températures historiques qui ont fatigué les organismes, particulièrement des personnes travaillant à l'extérieur. 30, 40, 43 degrés, ces températures ont causé beaucoup de dégâts sur les cultures à ciel ouvert, qu'il s'agisse des céréales, du maraîchage, des prairies, du maïs. Avec des baisses de rendement très graves, allant jusqu'à moins 55% pour le maïs, servant à l'alimentation des animaux, et même moins 95% pour les cassis, framboises ou artichauts. Tous les départements en situation de sécheresse reconnue par la préfecture, ce n'était jamais arrivé. Pas de pluie depuis le mois de mai, les sols sont desséchés, et le mois de septembre est annoncé sans précipitation substantielle par Météo France. Nous avons souffert dans nos logements, nos animaux ont également souffert dans les bâtiments d'élevage et même dans les prairies et les parcours. Au nord de la Loire, les bâtiments ne sont pas prévus pour de telles températures. Des brumisateurs et ventilateurs installés à la hâte ont permis aux animaux de résister, mais il y a eu plus de mortalité qu'en année normale. Les vaches laitières ont baissé de 20% leur production de lait au plus fort de l'été. Ces baisses de production affectent de nombreux pays d'Europe et engendrent de moindres disponibilités ou des fruits et légumes de petite taille dans les étals des commerces alimentaires. Pour les agriculteurs, ces baisses de production impliquent des baisses de revenus. Pour les consommateurs, c'est moins de choix et des prix plus élevés, notamment pour les fruits et légumes, et ça risque de durer car les semis de juillet et août n'ont pas pu être réalisés. Heureusement, les cultures sous serre ont bien produit et permettent d'assurer les livraisons. Cette situation nous rappelle la fragilité de l'approvisionnement alimentaire et invite à se soutenir mutuellement. Comprendre les raisons des sentiments plus sur notre alimentation et comprendre les adaptations engagées par les agriculteurs pour continuer à produire en quantité et en qualité et à prix abordable. Échanger davantage pour mieux se connaître et se comprendre, c'est le socle de la solidarité et de la compréhension mutuelle. Bonne journée à tous.
1: Et c'est un peu votre chronique. Vous nous envoyez toute l'année vos questions à pourquoipadre@kto.tv.com et chaque semaine, un prêtre répond en 3 minutes à vos interrogations sur la foi ou la vie spirituelle. Et ce matin, le père Étienne Roche répond à la question de Bobby sur la communion spirituelle.

Bonjour et bienvenue dans ce nouvel épisode de Pourquoi Padré. Aujourd'hui, nous traitons la question de Bobby. Pouvez-vous parler de la communion spirituelle et comment la pratiquer? Et surtout pour ceux qui ne peuvent pas recevoir la communion parce qu'ils ne sont pas baptisés. Cher Bobby, merci pour cette question. Je vais me concentrer surtout sur l'élément de « parce qu'ils ne sont pas baptisés ». En fait, d'abord, ce qu'il faut comprendre, c'est que l'Eucharistie est un immense mystère. Il y a une citation du curé d'Ars qui dit « Si l'homme connaissait bien le mystère de la messe, il mourrait d'amour. Dieu nous ménage à cause de notre faiblesse. » Ainsi, vous le savez sans doute, Bobby, tous ceux qui vont à la messe, tous ceux qui y participent, et y compris le prêtre par qui ce mystère arrive, redisent juste avant la communion « Seigneur, je ne suis pas digne de te recevoir, mais dis seulement une parole et je serai guéri. » En effet, ce que cela veut nous dire, c'est que Dieu veut se donner et se donner pleinement. Or, l'Église catholique et toute la tradition avec elle a perçu depuis toujours que Dieu se donne pleinement dans le sacrement, mais est capable de se donner en dehors du sacrement. Et donc, une personne qui n'est pas baptisée, en fait, elle peut tout à fait venir en croisant les bras, comme vous avez sans doute l'habitude de le faire, pour pouvoir recevoir la bénédiction de Dieu. Ça veut dire pour pouvoir permettre à Dieu de vraiment investir votre cœur et vous donner la force dont vous avez besoin pour pouvoir avancer progressivement vers lui. Ainsi, quand vous retournez à votre place, peut-être que vous pouvez simplement vraiment plonger à l'intérieur de vous-même, vous rappelant la parole de Jésus dans l'évangile de Matthieu, « Retirez-vous dans votre pièce la plus retirée, fermez la porte et priez votre Père qui est présent dans le secret. » Parce que c'est vraiment ce que Dieu veut vous faire. Dieu veut vous rencontrer, Dieu veut prendre soin de votre cœur. Et je terminerai avec une citation de saint Augustin qui nous permet d'illustrer ce désir toujours nouveau, en fait, que nous pouvons avoir à chercher Dieu, parce que c'est une fois que nous le trouvons que nous pouvons le désirer encore. Saint Augustin nous dit « Seigneur, donne-moi la force de te chercher, ô toi qui m'as fait pour te trouver et qui m'as donné l'espoir de toujours te trouver davantage. » Merci Bobby pour cette bonne question. N'hésitez pas à nous en poser d'autres, notamment sur l'adresse mail pourquoipadre@catotv.com ou sur les réseaux, ainsi que sur le site internet catotv.com. Je vous remercie et je vous souhaite une bonne journée.

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1: Et merci d'avoir passé cette matinée à l'écoute de KTO Radio. Merci à Aymeric Plounet qui m'a accompagné à la réalisation technique. Moi, je vous laisse ici, mais vos programmes continuent. Dans quelques instants, nous irons au Sacré-Cœur de Montmartre pour l'office du milieu du jour. Et puis, trois temps de prière vous attendent cet après-midi. Le chapelet à 15h30, les vêpres à 17h30 et la messe en direct de Notre-Dame de Paris à 18h. C'est votre pause lecture à 13h10 dans À Haute Voix. Nous poursuivons la lecture intégrale du livre de Joris Carl Wismans, En route, dans ce roman autobiographique.

C'est la lettre de saint Paul aux Colossiens. Tout ce que vous dites, tout ce que vous faites, que ce soit toujours au nom du Seigneur Jésus-Christ, en offrant par lui votre action de grâce à Dieu le Père.

Au milieu du jour, tu nous donnes un temps de repos pour refaire nos corps et nos esprits. Accorde-nous de le recevoir dans la reconnaissance et d'en tirer profit pour ton service

0: avec Magnificat.
1: En ce 16 septembre, nous souhaitons une bonne fête aux Corneille, Cyprien et Édith. Aujourd'hui, nous fêtons Saint Vital de Savigny, né vers 1050 près de Bayeux, en Normandie. Réputé pour sa piété, le jeune prêtre est nommé chapelain de la collégiale de Mortain, en Normandie, par le demi-frère de Guillaume le Conquérant. Il exerce cette charge pendant 20 ans. Vital décide ensuite de quitter le monde, distribue tous ses biens et devient ermite. Réputé pour ses talents de prédicateur, c'est un orateur infatigable qui va porter la bonne nouvelle jusqu'en Angleterre. Il participe là-bas au Concile de Londres, où il milite pour rétablir la pureté des mœurs, autant chez les fidèles que chez le clergé. Son message est vivant, percutant. Vital cherche à montrer en parole et en acte qu'on peut vivre le message du Christ à la lettre. Pour lui, la vérité exigeante de l'Évangile ne peut être cachée ou déguisée, et il ne craint pas les puissants qui souhaitent parfois qu'il se taise. De retour en France, il s'isole en forêt de Fougères, où il est rejoint par de nombreux disciples. Le comte de Fougères lui offre généreusement un autre lieu pour s'installer. En fait, les ermites empiètent sur son terrain de chasse. Saint Vital peut ainsi y fonder l'abbaye de Savigny, qui suivra la règle de Saint Benoît. Monastère double, ouvert aux filles pauvres comme aux riches, l'abbaye devient la maison mère de nombreuses fondations en France et en Grande-Bretagne. Moine dans l'âme, Vital ne cesse cependant de parcourir les campagnes pour évangéliser. Chez lui, la sainteté est une histoire de famille. L'un des couvents qu'il bâtit sera en effet dirigé par sa sœur, Sainte Adeline. Il meurt à près de 70 ans dans le cœur de son abbatiale, alors qu'il chante l'office de la Vierge Marie avec sa communauté. Seigneur Jésus, tu es venu au monde dans une humble étable, et pour ta gloire, Vital a renoncé aux honneurs du monde pour vivre en ta présence. Saint Vital, aide-nous à demeurer des chrétiens aux âmes infatigables et fidèles à la béatitude des pauvres de cœur. Enfin, donne-nous de mieux comprendre le message d'amour du Christ, afin qu'il devienne pour nous une urgence vitale.
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3: Bienvenue dans la parole aux associations et bonjour Claire de Malessy.
4: Bonjour Alice.
3: Vous êtes chef de projet au sein de la direction internationale de l'Ordre de Malte France qui dirige une quinzaine d'établissements, hôpitaux, maternités ou centres de santé à l'international. Et à ce titre, vous accompagnez en particulier un projet d'ampleur d'orthopédiatrie dans le centre hospitalier de l'Ordre de Malte à Dakar au Sénégal. Alors de quoi s'agit-il ?
4: Alors en fait, c'est un programme qui est né d'un constat simple. Au Sénégal, on a des milliers d'enfants qui vivent avec un handicap moteur, et c'est souvent lié soit à une malformation congénitale, soit à un traumatisme qui a été mal soigné. Donc en fait, beaucoup de ces enfants souffrent au quotidien et la plupart d'entre eux, malheureusement, ne peuvent même plus aller à l'école. C'est comme ça qu'en 2022, l'Ordre de Malfrance a décidé d'agir pour améliorer leur accès à des soins orthopédiques spécialisés. Et en fait, c'est un véritable enjeu parce que l'orthopédiatrie est très peu développée aujourd'hui au Sénégal. Donc, notre programme repose sur trois axes principaux. Premièrement, nous permettons à des enfants en situation de grande précarité d'être opérés, soit au centre hospitalier de l'Ordre de Malte à Dakar, soit en région où une équipe chirurgicale de notre structure se déplace dans les différentes régions du Sénégal. Deuxièmement, nous formons des chirurgiens sénégalais à l'orthopédiatrie pour que davantage d'enfants puissent à l'avenir être pris en charge via cette spécialité. Et enfin, nous menons un plaidoyer auprès des autorités étatiques, mais aussi auprès des autorités sociales du Sénégal.

0: En fait, l'objectif est que sur le long terme, la prise en charge du handicap moteur chez l'enfant soit améliorée et qu'il y ait un accès plus équitable aux soins spécialisés. Donc aujourd'hui, ça fait près de 5 ans que nous menons ce programme et nous avons opéré près de 300 enfants et une vingtaine de chirurgiens ont été formés, 17 précisément, et cela nous rend très fiers.
1: Et bravo pour ces premiers résultats. Alors, quelles sont les prochaines étapes maintenant?
0: Mais il y a encore beaucoup de besoins et la priorité reste pour nous de poursuivre les opérations chirurgicales et la formation des équipes médicales, toujours à Dakar, mais aussi en région. Ensuite, nous travaillons à l'agrandissement et à la rénovation du bloc opératoire du centre hospitalier de l'Ordre de Malte. Aujourd'hui, nos équipes médicales réalisent vraiment un travail remarquable, mais malheureusement, les infrastructures ne sont plus totalement adaptées au volume d'activité. Donc, l'objectif est qu'à terme de ce projet, nous puissions doubler la capacité opératoire, la capacité chirurgicale du centre hospitalier de l'Ordre de Malte pour répondre aux besoins croissants de la population. Mais pour concrétiser cette ambition, nous avons encore besoin de financements complémentaires. Voilà pour ce volet-là. Et par ailleurs, nous continuons bien sûr le plaidoyer auprès des autorités sénégalaises pour que la prise en charge de ces enfants puissent être pérennisés et surtout que les soins spécialisés deviennent accessibles au plus grand nombre, surtout bien évidemment aux familles les plus vulnérables. Et enfin, j'ai la joie de voir aboutir la création du tout premier diplôme universitaire d'orthopédiatrie au Sénégal. En fait, actuellement, cette spécialité n'est pas du tout enseignée dans le cursus médical. Donc, ce diplôme permettra de former davantage de spécialistes sénégalais et de renforcer durablement l'offre de soins dans le pays. En conclusion, je dirais qu'il faut avoir en tête que derrière chaque intervention chirurgicale, c'est un enfant finalement qui retrouve sa mobilité, son autonomie et tout simplement la possibilité de pouvoir retourner à l'école et de vivre comme les autres enfants.
1: Merci beaucoup Claire de Malaisie. À bientôt pour une nouvelle chronique sur KTO Radio.
0: Merci Alice.
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2: Une nouvelle fois, merci d'être à notre écoute, amis et fidèles auditeurs. Dans un motu proprio rendu public lundi, le pape annule les réductions de salaire dues au Covid. Plus de précisions dans quelques instants. Dans le cadre de l'actualité de l'Église sur le continent, nous irons en Côte d'Ivoire où notre correspondant nous rendra compte de la rentrée scolaire, notamment dans les écoles catholiques. 30 jeunes originaires de plusieurs pays africains ont prononcé leur premier vœu au sein de la congrégation des Fils de l'Immaculée Conception à la cathédrale Saint-Joseph de Sankt-Mélima au sud du Cameroun. Une information que nous développera Paul Valéry Mendogo. L'actualité sociale et politique sur le continent nous conduira aujourd'hui au Mali, au Cameroun, en République démocratique du Congo. Dans cette présente édition, il sera également question de suivre Monseigneur Brice Armand Ibombo, évêque de Wesso en République du Congo, qui, lors de son passage à Rome, nous a fait écho de la situation dans son diocèse. À tous et à chacun, bonne condition d'écoute.
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2: L'urgence étant passée, les mesures d'austérité liées à la période du Covid-19 peuvent désormais être levées. Par un motu proprio, le pape Léon XIV a abrogé lundi la réglementation établie par le pape François en mars 2021 qui réduisait les salaires du personnel du Saint-Siège, à commencer par ceux des cardinaux et de chefs de département de la curie romaine, et gelé les augmentations d'ancienneté bisannuelle. Une mesure rigoureuse dictée à l'époque par les conséquences de la pandémie qui avait aggravé le déficit qui caractérise depuis plusieurs années la gestion économique du Saint-Siège, ce qui a eu un impact négatif sur toutes les sources de revenus du Saint-Siège et de l'état de la cité du Vatican, comme on pouvait le lire dans le motu proprio du pape François, un avenir durable. Il s'agissait avant tout d'une révision des dépenses menées par le souverain pontife argentin afin d'éviter des mesures encore plus drastiques telles que le licenciement d'employés, en particulier des laïcs et plus encore des pères et mères de famille. Direction la Côte d'Ivoire, où des millions d'écoliers ivoiriens ont repris lundi dernier le chemin de l'école après quelques semaines de vacances. Dans les établissements catholiques, le lancement de cette nouvelle année scolaire s'est tenu au groupe scolaire Notre-Dame de la Paix de Cocody, Riviera Palmeraie, dans l'archidiocèse d'Abidjan. À cette occasion, le père Félicien Gouessé, secrétaire exécutif national de l'éducation catholique, a exhorté l'ensemble de la communauté éducative à faire de la confiance et de la communion les fondements d'une école davantage tournée vers l'excellence et la formation intégrale de la personne. Marcel Ariston Blé.
3: La reprise des cours est effective depuis ce lundi sur l'ensemble du territoire national ivoirien, notamment dans les établissements catholiques. Le père Félicien Guessé, secrétaire exécutif national de l'éducation catholique de Côte d'Ivoire, dans son allocution d'ouverture, a appelé l'ensemble de la communauté éducative à privilégier la communion et le dialogue afin de restaurer et de consolider la confiance entre l'école et la famille, mais également entre les élèves et leurs formateurs.
4: Alors, ce que j'attends, effectivement, du fait de cette confiance, j'ai beaucoup apprécié le dicton du ministre, toute la Côte d'Ivoire à l'école, qui rejoint nos valeurs. Nous croyons qu'un enfant est éduqué par la communauté et non pas seulement par sa famille et par des experts. Donc, ce que j'attends de cette année scolaire, c'est que nous renforcions davantage cette valeur de communauté éducative, c'est-à-dire tout le monde mobilisé autour du droit à l'éducation pour tous, mais surtout avec une priorité pour les plus vulnérables. C'est aussi un pan du projet éducatif mondial qui, aujourd'hui, cette année, sera un ancrage particulier de notre mission.
3: Des cours joie pour les apprenants de retrouver leurs camarades et enseignants.

0: De CEMB, je vais commencer la catéchèse cette année. Et puis, mes vacances se sont bien passées. Et puis, la mère, c'est très gentil. J'aime ma nouvelle classe. Et puis, merci. Merci à maman qui m'a envoyé à l'école. Je suis heureuse de revoir mes habits.
1: D'autant que le thème de l'année scolaire 2026 et 2027 retenu par le ministère de l'Éducation est « Restaurant la confiance pour la transformation durable de l'école ivoirienne ». Marcel Ariston Blé, Abidjan, Côte d'Ivoire, pour Radio Vatican.
2: 30 jeunes originaires de plusieurs pays africains ont prononcé leur premier vœu au sein de la Congrégation des Fils de l'Immaculée Conception à la cathédrale Saint-Joseph de Saint-Mélima au sud du Cameroun. Plus de précisions dans cette correspondance de Paul Valéry Mendogou.
3: Ils sont 30. 30 jeunes qui, au terme de 12 mois de formation, ont choisi de consacrer leur vie à Dieu dans la Congrégation des Fils de l'Immaculée Conception. À la cathédrale Saint-Joseph de Saint-Mélima, la messe solennelle de leur première profession religieuse était présidée par le père Apollinaire Anguissa Metogo, supérieur de la province africaine de la Congrégation.
4: Dès demain, les 30 jeunes seront déployés dans des différentes missions, dans les hôpitaux, dans les écoles, dans les paroisses, pour mettre en pratique et en valeur tous ces enseignements qu'ils ont reçus finalement.
3: Même si les 30 nouveaux prophètes n'auront pas le temps de s'installer dans l'émotion de la célébration, leur joie profonde est perceptible.
5: Je suis Kofi Kwame Donatien de la Côte d'Ivoire. Tout d'abord, je devrais dire merci à Dieu pour ce jour qu'il nous a donné. On espère sûrement qu'on fera toujours sa mission comme il le veut.
6: Frère Glody Timpini de la RDC. J'ai d'abord la joie de porter cet habit comme religieux aujourd'hui. Et le vœu que nous venons de faire là maintenant, là, ce ne sont pas des simples promesses. Donc notre contact envers les gens qui souffrent, envers les pauvres, est vraiment quotidien.
7: Frère Francis Munachimso Mwachiku. Je demande grâce à Dieu pour rester fidèle jusqu'à la fin.
3: La profession religieuse ne constitue donc pas un point d'arrivée. Elle inaugure un chemin quotidien de fidélité. Paul Valéry Mendogo depuis Saint-Mélima pour Radio Vatican.
2: Les nouveaux évêques du monde entier ont récemment séjourné à Rome dans le cadre d'une formation organisée à leur intention. Parmi eux, Mgr Brice Armand Ibombo, à la tête du diocèse de Wesso dans le nord de la République du Congo depuis un an. Dans une interview accordée à nos médias, le quatrième évêque de Wesso entend placer l'évangélisation et la formation au cœur de ses priorités pastorales. Parmi les principaux défis de son diocèse, l'éducation des jeunes, leur accompagnement face aux nouveaux moyens de communication, l'autofinancement et le développement des vocations. Le nouvel évêque revient sur ses chantiers et sur les grands défis qui accompagnent sa mission.
8: Les défis sont nombreux. Le premier défi, c'est parmi les missions qui m'ont été confiées par le Saint-Esprit, c'est le défi de l'évangélisation. L'évangélisation en profondeur, faire connaître le nom de Jésus, la bonne nouvelle de Jésus à travers tout le département de la Sangha qui couvre mon diocèse, à travers la catéchèse, la liturgie, la célébration des sacrements. Il y a cette année, par exemple, dans tout le diocèse, il y a eu moins de mariages. Et ça, c'est un défi majeur. Il y a eu quelques baptêmes, il y a eu des confirmations, mais c'est un petit nombre. Ça veut dire que le boulot y est, la mission est encore là, comme a dit Jésus, hein. La mission est abondante, mais les ouvriers sont peu nombreux. Nous avons un autre défi, toujours sur le plan pastoral, le défi de l'éducation. Nous devons éduquer nos jeunes. Et mon diocèse, nous avons quelques écoles et qui forment. Depuis mes prédécesseurs, je les salue pour l'initiative, pour tout le travail fait. Ils m'ont en fait ouvert le chemin, baliser le chemin. Le défi de l'éducation nous invite à continuer à ouvrir, à construire les écoles à travers notre diocèse. Pour le moment, on n'a que quelques écoles à Wesso Centre et un peu la ville à côté, Pokola, mais dans d'autres villes, d'autres villages, il n'y a pas d'école. Et ça, c'est l'une de mes préoccupations aussi. Vous savez que sans l'éducation, eh bien, il n'y a pas un futur. Hein? Joseph Kizerbo disait « éduquer ou périr ». Si on n'éduque pas, on périt. Et notre jeunesse aujourd'hui a besoin de l'éducation.
9: Il y a aussi le défi de la formation des fidèles.
8: Le défi de la formation. On doit former nos fidèles. On doit former nos jeunes qui deviennent

0: des chrétiens mûrs, adultes. Les chrétiens sont engagés dans le monde et dans la société. Pas seulement à l'église, mais aussi des chrétiens engagés dans la société pour échapper aux dangers qui nous viennent d'ailleurs, qui nous viennent surtout du monde occidental. N'oubliez pas que tous nos jeunes aujourd'hui, avec l'Internet, avec la communication, tout le monde, et le monde est devenu un microcosme. Hein? Les Italiens disent tout le monde est paese. Donc on vit maintenant la même réalité. Ce qui est fait ici à la minute est connu ailleurs. Donc nous avons besoin de la formation. D'ailleurs, c'était parmi les thèmes aussi. Comment former nos jeunes à la manipulation, à l'utilisation de ces moyens de communication que la société nous oblige aujourd'hui. On ne peut plus rien faire sans ça parce que ça nous aide aussi de la pastorale. Mais ce qui nous intéresse maintenant, c'est la bonne utilisation. Nous avons aussi le défi de l'autofinancement. C'est-à-dire sur l'aspect économique, sur le plan économique. Notre diocèse est pauvre, il faut le dire. Nous vivons dans une zone pauvre où la population, pour la plupart paysanne, c'est des agriculteurs, des agricultrices qui pratiquent l'élevage, ainsi de suite. Alors, il nous faut aussi développer ce secteur. Nous vivons en grande partie des dons, des donations. Mais de plus en plus, on nous invite déjà à l'autofinancement, à penser à l'autofinancement, parce que dans quelques années, il n'y aura plus de subsides. Et ça, c'est l'une des préoccupations majeures. Et avec mes collaborateurs, nous sommes déjà dedans. On est en train de réfléchir comment y parvenir, comment engager le processus de l'autofinancement. Nous avons des terres, nous avons des terrains, ainsi de suite. Et on est en train de comment exploiter ces terres, comment faire à ce que le patrimoine que nous avons et nous aide aussi économiquement à parvenir à cet auto-financement. Je me limite à ces trois défis qui sont pour moi plus préoccupants.
1: Le défi également des vocations, Monseigneur.
0: Le défi des vocations. Jésus l'a dit déjà dans sa parole dans l'Évangile. Et notre diocèse aussi en manque de vocation. Bon, il y a quelques années, quand j'étais au séminaire, le diocèse Wissoun avait 1, 2, 3 séminaristes. Mais aujourd'hui, cette année, l'an dernier, nous, on a eu 13 séminaristes. Et cette année, on en aura 15. Voilà, donc c'est déjà une bonne nouvelle, mais nous continuons à prier, nous continuons à travailler aussi. Se lancer dans la pastorale de la jeunesse. Le pape nous l'a rappelé. Pensez à la jeunesse, pensez au futur, pensez aux vocations. Et ça fait partie aussi de nos priorités pastorales.
2: Monseigneur Brice Armand Ibombo, évêque de Wesso en République du Congo, interrogé par Henri Moriba Camara.
3: Dans quelques instants, l'actualité sociopolitique.
2: 2 millions de personnes au Soudan du Sud pourraient être privées de l'aide du programme alimentaire mondial PAM, a prévenu mardi l'organisation confrontée à des difficultés de financement. Devant la presse à Genève, Mathieu Holygrove, directeur exécutif adjoint des opérations du PAM, a rappelé que près de 7,8 millions de personnes, soit plus de la moitié de la population du pays, peinaient à se nourrir au quotidien. L'épidémie d'Ebola qui sévit dans l'est de la République démocratique du Congo progresse de manière exponentielle au nord Kivu, alors que des signes d'amélioration sont observés dans d'autres provinces, a indiqué mardi l'Organisation mondiale de la santé, OMS. Samedi dernier, le gouvernement congolais a annoncé que le pic de l'épidémie avait été atteint mi-août et que les paramètres indiquaient une diminution du nombre de cas au niveau national pour cette maladie extrêmement meurtrière qui a déjà tué, avant l'épisode en cours en RDC, plus de 15 000 personnes en Afrique au cours des 50 dernières années. Une attaque perpétrée lundi par des individus armés dans un bar de Baminda, chef-lieu de la région anglophone du nord-ouest du Cameroun, a fait 3 morts et 4 blessés, ont indiqué mardi les autorités locales. Après 15 mois d'une forte crise diplomatique, le premier ministre algérien a visité lundi le Mali avec au menu des échanges la relance et la redynamisation de la coopération entre les deux pays. Les détails avec notre correspondant dans la région, Abdoul Razak Idrissa.
4: Le chef du gouvernement algérien a remis au président Goïta une lettre d'invitation pour une visite en Algérie de son homologue Tebboune et indiqué que les modalités de cette visite sont déjà en préparation des deux côtés. La visite a été aussi l'occasion d'échanges entre les deux délégations sur les défis sécuritaires régionaux. La présence à Bamako du Premier ministre algérien quelques jours seulement après la visite de son homologue Abdoulaye Meïga à Alger illustre la volonté partagée des deux pays de consolider leurs relations de solidarité et de coopération bilatérale. Des relations qui s'étaient fortement dégradées après la destruction en avril 2025 par l'armée algérienne d'un drone malien à la frontière entre les deux pays. Alger avait alors affirmé que l'appareil avait violé son espace aérien, ce que Bamako avait contesté. Les deux pays avaient chacun rappelé son ambassadeur et fermé réciproquement leur espace aérien. Ils cherchent désormais à tourner la page de cette crise et à rétablir le dialogue direct. Abdullah Razak Idrissa à Niamey pour Radio Vatican.
2: Prise de position des évêques et vie des chrétiens dans le monde avec Henri Moriba Camara.
5: Commençons cette rubrique par le continent asiatique où au Sri Lanka, le diocèse de Jaffna continue de réclamer une enquête internationale indépendante sur la fosse commune de Chemani. Des experts médicaux et des archéologues y ont découvert des centaines de restes humains dont certains pourraient appartenir à des enfants et des nourrissons. La troisième campagne de fouilles menée jusqu'en août a permis de mettre au jour 583 ensembles d'ossements et de squelettes, mais leur nombre exact et leur identité restent à déterminer. Le diocèse demande donc des analyses médico-légales approfondies, notamment des tests ADN, afin de faire la lumière sur le sort des personnes disparues depuis plusieurs décennies. La première assemblée des missionnaires numériques catholiques d'Asie s'est achevée cette semaine à Manila, capitale des Philippines, après avoir rassemblé plus de 100 communicateurs et créateurs de contenu venus de tout le continent dans le but de renforcer la collaboration et d'élaborer une vision commune pour l'évangélisation numérique. Organisée sous le thème d'influenceurs à témoins, une démarche synodale pour la mission numérique en Asie. Les participants ont été invités à dépasser la simple production de contenu pour devenir des véritable témoin de foi enraciné dans la communion et la mission. L'information et son rapport à la vérité dans la guerre entre l'Ukraine et la Russie sont plus qu'essentiels. La bataille fait rage non seulement dans les médias, mais aussi sur les réseaux sociaux. Nul n'est épargné. Avoir accès à de vraies informations pour se faire une idée de la vérité des faits, c'est un enjeu de première importance, comme le souligne Mgr Ior Razia, l'éparque de l'Église gréco-catholique ukrainienne en France, Belgique, Pays-Bas, Luxembourg et Suisse.
6: Tout doit être basé sur la vérité. Et donc, il faut qu'il soit la vérité dans ce domaine des médias, dans les messages publics. D'une certaine manière, c'est normal qu'il y ait plusieurs fractions de la société, mais quand une de ces parties utilise des moyens de propagande un peu plus efficaces ou essaye des moyens financiers pour avancer dans cette propagande, ça c'est le problème. La société, la population n'a pas accès à la vérité. Et à mon avis, l'État, peut-être l'Église, doit surveiller pour que au moins toutes les positions soient représentées dans les médias. Mais il y a aussi des choses où vraiment cette vérité est gravement affectée ou même n'existe plus. Par exemple, il y a une fausse illusion que les Ukrainiens et les Russes sont une même nation, ou les Ukrainiens sont comme groupe ethnique des Russes, ou que la Russie est un pays originaire qui a donné la naissance à l'Ukraine. Ce n'est pas vérité, ça veut dire que c'est une faute, et c'est une propagande. Pour chacun qui a appris l'histoire, c'est évident. Donc, il faut aussi mettre des choses en ordre.
5: Mgr Ior Razia, l'éparque de l'Église gréco-catholique ukrainienne en France, Belgique, Pays-Bas, Luxembourg et Suisse. Et en Allemagne, l'archevêque de Fribourg appelle à protéger la démocratie qui ne va pas de soi. À l'occasion de la Journée internationale de la démocratie, le 15 septembre, Mgr Stéphane Borger invite les citoyens à s'engager activement dans la vie démocratique, notamment dans les paroisses, les partis et la société civile. face à la montée du populisme des droites et à la polarisation de la société, l'Église catholique du sud-est de l'Allemagne a lancé une initiative démocratique. Elle entend ainsi défendre la dignité de chaque personne et contribuer au débat public.
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2: C'est par ici que nous mettons un point final à notre programme aujourd'hui. Merci de l'avoir suivi.

Bonjour à toutes et bonjour à tous. Pour cette nouvelle chronique, tournons nos regards vers un événement marquant de cette fin du mois de septembre, la venue du pape Léon en France. Alors, d'un point de vue strictement économique, bien la visite d'un souverain pontife est toujours un événement exceptionnel. Elle draine des centaines de milliers de fidèles et de visiteurs, générant d'importantes retombées pour les secteurs de l'hôtellerie, de la restauration ou encore des transports. Alors, après un été marqué par les fortes chaleurs et les incendies qui ont impacté bien négativement le secteur du tourisme, c'est une respiration qui est bienvenue pour l'économie du pays et puis notamment pour Paris, Saint-Denis, Lourdes et Metz, les villes où il fera étape. Mais à la CFTC, syndicat d'inspiration chrétienne, nous voulons aller bien au-delà de ce simple constat évidemment comptable. La venue du Saint-Père est l'occasion idéale de réaffirmer la doctrine sociale de l'Église que nous portons fièrement dans nos combats syndicaux quotidiens. À quelques mois de la prochaine élection présidentielle, les messages des dernières encycliques papales comme Laudato Si pour l'écologie, Fratelli Tutti sur la fraternité ou le Magnificat Humanitas au sujet de l'IA doivent résonner fortement dans notre débat public. Le pape n'a de cesse de dénoncer l'économie qui tue, cette économie qui place le profit à court terme au-dessus de la personne humaine. Alors, quels sont ces messages essentiels que porte le pape et qui doivent faire écho à la situation ? D'abord, la fraternité humaine. Face aux discours de repli ou de stigmatisation, le pape nous rappelle notre devoir de solidarité vis-à-vis de l'autre, quel qu'il soit et d'où qu'il vienne, tout en appelant à des politiques de développement juste pour réduire les inégalités mondiales à la racine. Puis l'écologie intégrale. Le combat pour le climat ne peut pas se faire au détriment des plus modestes. C'est le concept de la transition juste que nous défendons. Protéger notre planète tout en protégeant les emplois et le pouvoir d'achat des travailleurs. Autre message, le bien commun et le service public. Un service public fort, c'est le patrimoine de ceux qui n'en ont pas. Alors que la rigueur budgétaire menace, la solidarité nationale elle ne doit jamais être la variable d'ajustement. Enfin, la solidarité face aux défis de l'intelligence artificielle, la technologie, elle doit rester au service de l'homme, pour l'aider et non pas pour l'asservir ou le remplacer brutalement. Réguler l'IA en respectant la dignité des travailleurs est une urgence absolue. La venue du pape nous offre ainsi une formidable occasion de réaffirmer notre boussole. À la CFTC, nous veillerons à ce que les grands thèmes irriguent la campagne présidentielle à venir afin de bâtir une économie qui n'oublie jamais sa finalité première, l'épanouissement de la personne humaine. Merci à tous et à bientôt.

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1: Du psaume 149. Chantez au Seigneur un chant nouveau. Louez-le dans l'assemblée de ses fidèles. En Israël, joie pour son Créateur. Dans Sion, allégresse pour son roi. Dansez à la louange de son nom. Jouez pour lui, tambourins et cithares. Car le Seigneur aime son peuple. Il donne aux humbles l'éclat de la victoire. Que les fidèles exultent, glorieux, criant leur joie à l'heure du triomphe. Qu'ils proclament les éloges de Dieu, tenant en main l'épée à deux tranchants. Tirez vengeance des nations, infliger au peuple un châtiment, charger de chaînes les rois, jeter les princes dans les fers, leur appliquer la sentence écrite, c'est la fierté de ses fidèles.

0: conditions sociales ou de religion sont contraires à la volonté de Dieu, l'Église les condamne dans un document publié ce midi par trois dicastères au Vatican. Nouvelle mise en garde du pape ce matin contre la tentation de déléguer aux algorithmes des décisions qui relèvent de la seule responsabilité humaine. L'auteur de Magnifica Humanitas s'exprimait lors de l'audience générale. Dans ce journal, nous irons à Strasbourg où Ursula von der Leyen a prononcé son discours sur l'état de l'Union. Direction enfin Kherson, dans ce quartier de Manille aux Philippines. La guerre contre la drogue a fait de nombreuses victimes. Leur famille demande justice.
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0: Bonjour à tous. L'Église dit non à tous ceux qui aujourd'hui attisent les divisions et préparent les conflits au Vatican, profitant des encore 60 ans de la déclaration de Nostra Aetate sur les relations entre les catholiques et les religions non chrétiennes. Trois dicastères s'unissent donc ce matin pour rejeter les logiques de défense, l'extrémisme dans un même document, la doctrine de la foi, la promotion de l'unité des chrétiens et le dialogue interreligieux, l'ont intitulé « Chemin d'espérance » Blandine Hugonnet.
2: Oui, cette note veut relancer un message intemporel et essentiel. L'Église condamne comme contraire à la volonté du Christ, toute discrimination entre les hommes et toute persécution perpétrée pour des motifs de race ou de couleur, de conditions sociales ou de religion. Il faut rappeler que Nostra Aetate avait été adoptée par le Concile Vatican II et marqué un tournant dans les relations entre catholiques et les autres confessions, déclaration qui aujourd'hui reste un point de référence pour refonder cette espérance dans notre monde dévasté par la guerre et dans notre environnement naturel dégradé. C'est ce qu'écrivent les préfets et secrétaires des trois dicastères. Leur document revient notamment sur le droit et le respect de la liberté religieuse. Un appel est ainsi lancé en particulier pour les chrétiens et leur liberté face aux persécutions dans certaines parties du monde encore aujourd'hui. Dans la lignée de Nostra Aetate, le document accorde aussi une large place à la solidarité avec le peuple juif dans la lutte commune contre l'antisémitisme. Dans le contexte moyen-oriental, les conflits ont mis le dialogue à l'épreuve, mais il porte ses fruits, notamment avec l'islam, assure les trois dicastères, qui dénonce l'islamophobie et qui dénonce également les manipulations politiques des appartenances religieuses, les préjugés, la montée des fondamentalismes pour surmonter, conclut cette note, l'exclusion, le mépris ou l'indifférence. La route reste exigeante face à ceux qui, à notre époque, attisent les divisions et préparent les conflits. Les croyants des différentes traditions sont donc appelés dans ce texte à rechercher avec lucidité et espérance les conditions d'une coexistence pacifique et à abandonner les logiques de défense, d'hostilité ou de conquête.
0: Merci Blandine Hugonnet, un document dont vous retrouvez la synthèse sur notre site internet vaticannews.va. Et le chemin de l'acceptation de la coexistence est encore long au regard en tout cas des déclarations du ministre israélien de la Défense lors d'un débat en pleine campagne électorale. Israël Katz jure que l'armée est prête à finir le travail à Gaza, ce sont ses mots, et promet de vider l'enclave de ses 2 millions d'habitants. Gaza, où un immeuble résidentiel ciblé à diverses reprises par des frappes israéliennes et ainsi fragilisé, s'est effondré ce matin dans l'ouest de la ville de Gaza. Le bilan est lourd, 20 morts, 5 enfants et plus d'une centaine de disparus. L'actualité de ce mercredi, c'est également bien sûr l'audience générale. Le pape a prononcé ce matin, place Saint-Pierre, sa troisième catéchèse sur la constitution pastorale Gaudium et Spes, s'arrêtant sur un thème, celui de la communauté humaine à l'heure des réseaux sociaux, des médias numériques, de l'intelligence artificielle. Léon XIV a invité les fidèles à veiller à ce que les relations sociales aient une réelle épaisseur, une profondeur personnelle. Il a appelé à bâtir une société fondée sur la dignité de chaque personne, la justice sociale, la réciprocité et la recherche du bien commun. Le compte-rendu d'Augustine Astin.
3: La diversité des personnes et des peuples dans le monde ne doit pas être considérée comme un danger ou une menace, mais comme un potentiel d'enrichissement et de croissance. L'opposition, qui dégénère parfois en violence, est le fruit du pouvoir du péché et entraîne la destruction et la mort, explique le souverain pontife. Il faut donc faire preuve de respect et d'amour, même envers les adversaires ou ceux dont les façons de penser et d'agir diffèrent des nôtres. Pour Léon XIV, le respect de la personne implique de respecter et de défendre la vie de chacun à toutes les étapes et dans toutes les situations.
4: La fondamentale uguaglianza di tutti gli uomini.
3: L'égalité fondamentale de tous les hommes exige la justice sociale et que toute forme de discrimination soit surmontée et éliminée, souligne encore l'évêque de Rome. Le pape propose de dépasser la mentalité individualiste en adoptant une attitude de responsabilité et de participation en vue du bien commun, car l'avenir de l'humanité dépend de l'engagement de chacun à collaborer avec Dieu et avec ses frères pour construire un monde plus humain.
4: Un mondo più umano.
0: Un compte-rendu signé Augustine Asta. Après le roi Charles, Ursula von der Leyen promet de réunir bientôt des grands acteurs de l'IA pour aider

0: à ralentir le développement des modèles les plus risqués. Devant les députés européens assemblés dans l'hémicycle du Parlement à Strasbourg, la présidente de la Commission européenne a tenu son discours automnal sur l'état de l'Union européenne, une tradition annuelle entamée il y a 15 ans maintenant. Tout à l'heure, elle a brossé les projets d'avenir de l'UE avec dans l'immédiat, par exemple, un plan d'urgence contre les vagues de chaleur ou, à plus long terme, un futur Conseil européen de sécurité et l'idée d'une clause de défense mutuelle. La correspondance de Pierre Benazé.
1: Le sujet d'avenir le plus préoccupant, c'est celui de la jeunesse européenne, selon la présidente de la Commission. Elle va proposer ce jeudi une interdiction des réseaux sociaux aux moins de 13 ans. Dans le même secteur, elle propose de ralentir la course de l'intelligence artificielle. Cette promesse de régulation risque de provoquer des tensions avec les États-Unis, mais Ursula von der Leyen veut affirmer une Europe qui se défend, par exemple aussi face à l'agressivité commerciale chinoise, une Europe qui veut continuer à s'élargir, mais en restant ferme sur un élargissement au mérite et basé sur les valeurs de l'UE.
2: Le respect de nos valeurs est non négociable. J'ai été horrifiée par les images de funérailles de Ratko Mladic à Belgrade la semaine dernière. Il a commis des crimes contre l'humanité les plus atroces. La glorification des criminels de guerre n'a tout simplement pas sa place dans l'Union européenne. Voilà ce que nous défendons en tant qu'Union. La vérité, la justice et le respect pour nos valeurs. Des millions de personnes voient toujours dans l'Europe une promesse, parfois aussi loin que le Canada.
1: Et c'est l'annonce majeure d'Ursula von der Leyen ce mercredi devant le Premier ministre canadien Mark Carney, premier chef de gouvernement étranger a assisté à un discours sur l'état de l'Union. La présidente de la Commission offre au Canada de devenir le premier membre associé de l'UE. Pierre Benazé, Bruxelles. RFI pour Radio Vatican.
0: Le verdict était très attendu 3 ans après l'ouverture de son procès en première instance à La Haye. L'ancien président du Kosovo qui avait démissionné pour se remettre à la justice a été condamné à 25 ans de prison par le tribunal spécial pour le Kosovo, Hashim Thaçi, et donc déclaré coupable de crimes de guerre commis par la guérilla kosovare des années 90 contre les forces serbes. Autre comparution à La Haye, sa première, celle de l'ancien président des Philippines, Rodrigo Duterte, pour crimes contre l'humanité lors de la guerre lancée il y a 10 ans maintenant contre la drogue dans son pays. Le procès s'ouvrira le 30 novembre prochain à la Cour pénale internationale. Et d'ici là, la société civile s'organise pour réunir des preuves, des documents, objectif réussir à incriminer l'ancien gouvernement, responsable donc de cette guerre contre la drogue, donner la parole aux familles de ces victimes. En 2026, une commission vérité a été formée pour organiser ce travail. C'est le reportage de Célio Fioretti.
3: Une commission issue de la société civile en toute indépendance du gouvernement. Chris Magno, son directeur, nous présente ce qui la constitue, un panel large composé d'experts et de volontaires.
4: Le président de la commission est Raoul Pangalangan, un ancien juge de la CPI. Il y a Kaloy Kondé, un journaliste spécialisé depuis longtemps dans les droits de l'homme, et le docteur Raquel Fortoun, médecin légiste. Dani Tilario, président de l'université Adamson, et Adel Del Cuerta, c'est un accompagnateur spécialisé dans les traumatismes.
3: Une commission dont le but premier est de donner la parole aux victimes qui ont longtemps été mises à l'écart, stigmatisées par le gouvernement.
4: Nous ne sommes pas un tribunal, vous savez, nous ne sommes pas la CPI, nous ne pouvons pas engager de poursuites. Mais si les survivants, les témoins ou ceux qui révèlent la vérité souhaitent que leur affaire aille devant la justice, nous pouvons transmettre les conclusions aux organismes gouvernementaux.
3: L'issue du procès à la Cour pénale internationale pourrait marquer un précédent et ouvrir la voie à des poursuites judiciaires aux Philippines pour les autres responsables de la guerre contre la drogue. C'est le Fioretti, Mani, Radio Vatican.
0: En Inde, 2 femmes ont été tuées dans l'état du Manipur, résurgence des violences interethniques qui durent depuis 2023 entre la communauté hindoue des Métayis majoritaires et la minorité des Kukis de religion chrétienne. Le conflit porte notamment sur des mesures de discrimination positives pour les emplois dans le secteur public. Les purges en Turquie, enfin après l'armée, le monde universitaire, les Kurdes, les opposants de l'AKP, la communauté LGBT a été prise pour cible. Au moins 62 personnes ont été placées en détention provisoire depuis lundi. 29 autres doivent comparaître ce mercredi à Istanbul. Voilà, c'est la fin de ce journal. Merci de l'avoir suivi. Merci de votre fidélité aux ondes de Radio Vatican. L'actualité revient ce soir à 18h. Vous serez en compagnie de Xavier Sartre. Une excellente journée à tous.
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0: Mais autant que je puis me rappeler, les trappes sont elles-mêmes divisées et ne vivent point sous une discipline uniforme. Si, maintenant, depuis qu'un bref pontifical daté du 17 mars 1893 a sanctionné les décisions du chapitre général des trappistes réunis à Rome et édicté la diffusion en un seul ordre et sous la direction d'un seul supérieur, des trois observances de trappes qui étaient en effet régies par des constitutions en désaccord. En voyant que Durtal l'écoutait, attentif, l'abbé poursuivit. Parmi ces trois observances, une seule, celle des trappistes cisterciens, à laquelle appartenait l'abbaye, dont j'étais l'hôte, suivait intégralement les prescriptions du XIIe siècle, menait l'existence monastique du temps de saint Bernard. Celle-là ne reconnaissait que la règle de saint Benoît, prise dans son acception la plus stricte et complétée par la charte de charité et les us et coutumes de Cîteaux. Les deux autres avaient adopté la même règle, mais revisée et modifiée au XVIIe siècle par l'abbé de Rancé, et encore l'une d'elles, la congrégation de Belgique, avait, elle, dénaturé les statuts imposés par cet abbé. Aujourd'hui, toutes les trappes ne forment plus, je viens de vous le dire, qu'un seul et même institut placé sous le vocable d'ordre des cisterciens réformés de la bienheureuse Vierge Marie de la Trappe. Et toutes reprennent les règlements de Cîteaux et revivent la vie des cénobites au Moyen-Âge. Mais si vous avez fréquenté des ascétaires, dit Durtal, vous devez alors connaître Don Étienne ? Non, je n'ai jamais séjourné à la grande trappe. J'ai préféré les pauvres et les petits couvents où l'on est mêlé avec les moines, aux imposants monastères qui vous isolent dans une hôtellerie et vous tiennent à l'écart, en somme. Tenez, il en est une, celle où je m'enfermais, Notre-Dame de Lâtre. Une petite trappe à la quelques lieues de Paris, qui est bien le plus séduisant des refuges. Outre que vraiment le Seigneur y réside, car elle a parmi ses enfants de véritables saints, elle est encore charmante avec ses étangs, ses arbres séculaires, sa lointaine solitude au fond des bois. « Oui, mais, fit observer Durtal, l'existence doit y être quand même implacable, car la trappe est l'ordre le plus rigide qui ait été imposé aux hommes. » Pour toute réponse, l'abbé lâcha le bras de Durtal et lui prit les mains. « Savez-vous, lui dit-il, en le regardant bien en face, savez-vous, c'est là que vous devriez aller pour vous convertir. » « Parlez-vous sérieusement, monsieur l'abbé ? » Et comme le prêtre lui serrait les mains plus fort, Durtal s'écria « Ah non, par exemple, d'abord je n'ai pas la robustesse d'âme, et j'ai encore moins, s'il est possible, la santé corporelle qu'exigerait un tel régime. Je tomberais malade en arrivant, et puis... et puis...
1: et puis quoi ? Je ne vous propose pas de vous interner à jamais dans un cloître. »
0: « J'aime à le croire, » fit Durtal d'un ton presque piqué.
1: « Mais bien d'y rester une huitaine, juste le temps nécessaire pour vous y curer. Or, 8 jours sont bien vite passés. Ensuite... croyez-vous donc que si vous preniez une semblable résolution, Dieu ne vous soutiendrait point ?
0: C'est joli à dire, mais parlons hygiène alors. » Et l'abbé eut un sourire de pitié un peu méprisante.
1: Je puis vous attester tout d'abord que vous ne serez pas tenu, en votre qualité de retraitant, de mener la vie du trappiste dans ce qu'elle a de plus austère. Vous pourrez ne pas vous lever à 2 heures du matin pour suivre l'office des matines, mais bien à 3 ou même à 4 heures selon les jours. »
0: Et souriant devant la grimace de Durtal, l'abbé poursuivit.
1: « Quant à votre nourriture, elle sera meilleure que celle des moines. Vous n'aurez naturellement ni poisson ni viande, mais l'on vous accordera certainement un œuf par repas si les légumes ne vous suffisent point. »
0: Et les légumes sont cuits à l'eau, au sel, sans assaisonnement ?
1: Mais non, ils ne sont accommodés au sel et à l'eau que dans les temps de jeûne. Les autres jours, vous les aurez cuits dans du lait coupé d'eau ou d'huile. »
0: « Merci bien, » s'écria Durtal.
1: « Mais tout cela est excellent pour la santé, »
0: continua le prêtre.
1: « Vous vous plaignez de gastralgie, de migraine, de maux d'entrailles. Eh bien, ce régime-là, à la campagne, au plein air, vous guérira mieux que les drogues qu'on vous fait prendre. » Puis, laissons, si vous le voulez bien, de côté votre corps, car en pareil cas, c'est à Dieu qu'il appartient de réagir contre ses défaillances. Je vous le dis, vous ne serez pas malade à la trappe, car ce serait absurde. Ce serait le renvoi du pécheur pénitent, et Jésus ne serait plus le Christ, alors. Mais parlons de votre âme. Ayez donc le courage de la toiser, de la regarder bien en face.
0: La voyez-vous ? Reprit l'abbé après un silence. Durtal ne répondit pas.
1: Avouez donc, s'écria le prêtre, qu'elle vous fait horreur.
0: Ils firent quelques pas dans la rue et l'abbé reprit.
1: Vous affirmiez être soutenu par les foules de Notre-Dame des Victoires et les effluves de Saint-Séverin. Que sera-ce donc alors dans l'humble chapelle où vous serez pêle-mêle par terre avec des saints ?
0: Je vous garantis au nom du Seigneur une aide telle que jamais vous n'en eûtes. Et poursuivit-il en riant,
1: j'ajoute que l'Église se fera belle pour vous recevoir. Elle sortira ses parures maintenant omises, les authentiques liturgies du Moyen-Âge, le véritable plein chant sans solo ni orgue.
0: Écoutez vos propositions, Mahuris, fit péniblement Durtal. « Non, je vous assure, je ne suis pas du tout disposé à m'emprisonner dans un lieu pareil. Je sais bien qu'à Paris, je n'arriverai à rien. Je ne suis ni fier de ma vie, ni content de mon âge, je vous le jure. Mais de là à... Ou alors, je ne sais pas, moi, il me faudrait au moins un asile mitigé, un couvent doux. Il doit pourtant y avoir dans ces conditions des lazarets d'âme. »
1: Je ne pourrais que vous envoyer chez les jésuites qui ont la spécialité des retraites d'hommes, mais vous connaissant, comme je crois vous connaître, je suis sûr que vous n'y resteriez pas 2 jours. Vous vous trouveriez avec d'aimables et de très habiles prêtres, mais on vous assommerait de serments. On voudrait se mêler à votre vie, s'immiscer dans votre art. On surveillerait vos pensées à la loupe. Et puis vous seriez là en traitement avec de bons jeunes gens dont l'inintelligente piété vous ferait horreur. Vous fuiriez, exaspéré de là. À la trappe, c'est le contraire. Vous y serez sans nul doute le seul retraitant. Et il ne viendra à l'idée de personne de s'occuper de vous. Vous serez libre. Vous pourrez, si vous le voulez, partir de ce monastère tel que vous y serez entré, sans vous être confessé, sans vous être approché des sacrements. Votre volonté y sera respectée, et aucun moine ne tentera, sans votre autorisation, de la sonder. C'est à vous seul qu'il appartiendra de décider si oui ou non vous voulez vous convertir. Et je serai franc jusqu'au bout, n'est-ce pas ? Vous êtes, vous l'ai-je déjà déclaré du reste, un homme sensitif et méfiant. Eh bien, le prêtre tel qu'il se présente à Paris, le religieux, même non cloîtré, vous semble, comment m'exprimerai-je, des âmes subalternes, pour ne pas dire plus.
0: Durtal protesta vaguement d'un geste.
1: Permettez-moi de poursuivre. Une arrière-pensée vous viendrait sur l'ecclésiastique auquel écherait le soin de vous laver. Vous seriez trop sûr qu'il n'est pas un saint. C'est peu théologique, car fût-il le dernier des prêtres que son absolution n'en serait pas moins valable si vous la méritiez. Mais enfin, il y a là une question de sentiment que je respecte. Vous penseriez de lui, en somme, il vit ainsi que moi, il ne se prive pas plus que moi, rien ne me prouve que sa conscience soit bien supérieure à la mienne, et de là à perdre toute confiance et à tout quitter, il n'y a qu'un pas. À la trappe, je vous défie bien de raisonner ainsi, de ne point devenir humble. quand vous verrez des hommes qui, après avoir tout abandonné pour servir Dieu, mènent une vie de privation et de pénitence telle qu'aucun gouvernement n'oserait l'infliger à ses forçats, vous serez bien obligé de vous avouer que vous n'êtes pas grand-chose à côté d'eux. »
2: Durtal se taisait. Après la stupeur qu'il avait éprouvée à s'entendre proposer une issue pareille, il s'était sourdement irrité contre cet ami qui, si discret jusqu'alors, s'était subitement rué sur son être et l'avait violemment ouvert. Il en avait sorti la dégoûtante vision d'une existence dépareillée, usée, réduite à l'état de poussière, à l'état de loque. Et Durtal se reculait de lui-même, convenait que l'abbé avait raison, qu'il fallait pourtant bien étancher le pu de ses sens et expier leurs appétits inexigibles, leurs convoitises abominables, leurs goûts carillés, et il était pris alors d'une peur irraisonnée, intense. Il avait le vertige du cloître, la transe attirante de cet abîme sur lequel Gévrezin le faisait pencher. Énervé par cette cérémonie d'une prise de vêture, étourdi par le coup que lui avait, en sortant, asséné le prêtre, il ressentait maintenant une angoisse presque physique dans laquelle tout finissait par se confondre. Il ne savait plus à quelle réflexion entendre, ne voyait surnager dans ce remous d'idées troubles qu'une pensée nette, que le moment tant redouté de prendre une résolution était venu. L'abbé le regarda, s'aperçut qu'il souffrait réellement et sa pitié s'accrut pour cette âme si malhabile à supporter des luttes. Il saisit le bras de Durtal et doucement dit « Mon enfant, croyez-moi, le jour où vous irez de vous-même chez Dieu, le jour où vous frapperez à sa porte, elle s'ouvrira à deux battants et les anges s'effaceront pour vous laisser passer. L'Évangile ne ment pas. Alors lorsqu'il affirme qu'il y a plus de joie dans le ciel pour un seul pécheur qui se repent que pour 99 justes qui n'ont que faire de pénitence, vous serez d'autant mieux accueillis qu'on vous attend. Enfin, soyez assez, mon ami, pour penser que le vieux prêtre que vous laisserez ici ne demeurera pas inactif, et que lui et que les couvents dont il dispose prieront de leur mieux pour vous. »
3: Je verrai, répondit Durtal, vraiment ému par l'accent attendri de l'abbé. Je verrai. Je ne puis me décider ainsi à l'improviste. Je réfléchirai. Ah, ce n'est pas simple.
1: Priez surtout,
3: fit le prêtre qui était arrivé devant sa porte.
1: J'ai de mon côté beaucoup supplié le Seigneur pour qu'il m'éclaire, et je vous atteste que cette solution de la trappe est la seule qu'il m'ait donnée. Implorez-le humblement à votre tour, et vous serez guidé. À bientôt, n'est-ce pas ?
3: Et il serra la main de Durtal, qui, demeuré seul, finit par se reprendre. Alors il se rappela les sourires stratégiques, les phrases ambiguës, les silences songeurs de l'abbé Gévrezin. Il comprit la mansuétude de ses conseils, la patience de ses ménagements, et un peu dépité, quand même, d'avoir été sans le vouloir si savamment géré, il s'exclama tout en maugréant « Voilà donc le dessein que mûrissait avec son air de n'y pas toucher ce prêtre !»

Chapitre 9. Il éprouvait ce réveil douloureux du malade qu'un médecin berne pendant des mois et qui apprend un beau matin qu'il n'a plus qu'à se faire transporter dans une maison de santé pour y subir une opération de chirurgie devenue pressante. « Mais on n'agit pas ainsi !» se cria Durtal. « On prévient peu à peu les gens. On les accoutume par des précautions oratoires à l'idée qu'il faudra se laisser découper sur l'étal. On ne les frappe pas de la sorte à l'improviste. » Oui, mais qu'importe, puisque je sens très bien au fond de moi que cet ecclésiastique a raison. Je dois, si je veux, m'amender, quitter Paris. C'est égal, le traitement qu'il m'inflige est vraiment dur à suivre. Comment faire ? Et il vécut depuis ce moment des jours hantés par les trappes. Il rumina la pensée d'un départ, la retourna sur toutes ses faces. Il se remâcha le pour et le contre, finit par se dire « Classons nos réflexions et ouvrons un compte. Établissons, pour nous y reconnaître, un doigt et avoir. Le doigt est terrible. Ramasser sa vie et la jeter dans l'étuve d'un cloître. Mais encore faudra-t-il savoir si le corps est en état de supporter un remède pareil. Le mien est fragile et douillet, habitué à se lever tard. Il tombe en faiblesse quand il n'est pas réconforté par le sang des viandes et des névralgies surviennent. Aussi que les heures de repas changent. Jamais je n'arriverai à tenir là-bas avec des légumes cuits dans de l'huile chaude ou dans du lait. D'abord, je déteste la cuisine à l'huile et j'exècre d'autant plus le lait que je le digère mal. Ensuite, je me vois à genoux par terre pendant des heures. Moi qui ai tant souffert à la glacière pour être resté dans cette posture pendant un quart d'heure à peine sur une marche. Enfin, j'ai une telle habitude de la cigarette qu'il me serait impossible d'y renoncer. Or, il est à peu près certain qu'on ne me laissera pas fumer dans un couvent. Non, véritablement, au point de vue corporel, ce départ est insane. Dans l'état de santé où je suis, il n'y a pas un médecin qui ne me dissuaderait de tenter un semblable risque. Si je me place maintenant au point de vue spirituel, je dois bien reconnaître aussi qu'une entrée à la trappe est effrayante. Il est à craindre en effet que ma sécheresse d'âme, que mon défaut d'amour ne persiste. Alors que deviendrais-je dans un tel milieu ? Puis il est également probable que, dans cette solitude, dans ce silence absolu, je m'ennuierais à mourir et, s'il en est ainsi, quelle existence que celle qui consistera à arpenter une cellule en comptant les heures. Non, il faudrait pour cela être certain d'être affermé par Dieu, d'être habité tout entier par lui. Enfin, il existe deux redoutables questions sur lesquelles je ne me suis jamais appesanti parce qu'il m'était pénible d'y songer, mais maintenant qu'elles se dressent devant moi, qu'elles me barrent la route, il sied que je les envisage. Ce sont les questions de la confession et de la sainte table. Se confesser. Oui, j'y consens. Je suis si las de moi, si dégoûté de ma misérable vie que cette expiation m'apparaît comme méritée, comme nécessaire. Je désire m'humilier. Je veux bien demander sincèrement pardon, mais encore faudrait-il que cette pénitence me fût assignée dans des conditions possibles. À la trappe, si j'en crois l'abbé, personne ne s'occupera de moi. Autrement dit, personne ne m'encouragera, ne m'aidera à subir la douloureuse extraction des hontes. Je serai un peu ainsi qu'un malade qu'on opère à l'hôpital, loin de ses amis, loin des siens. La confession, reprit-il, elle est une trouvaille admirable, car elle est la pierre de touche la plus sensible qui soit des âmes, l'acte le plus intolérable que l'Église ait imposé à la vanité de l'homme. Est-ce étrange ? On parle aisément de ses fredaines, de ses turpitudes à des amis, voire même dans la conversation à un prêtre. Cela ne paraît pas tirer à conséquence. Et peut-être qu'un peu de vantardise se mêle aux aveux des péchés faciles, mais raconter la même chose à genoux, en s'accusant après avoir prié, cela diffère. Ce qui n'était qu'une amusette devient une humiliation vraiment pénible, car l'âme n'est pas dupe de ses faux-semblants. Elle sait si bien dans son fort intérieur que tout est changé. Elle sent si bien la puissance terrible du sacrement qu'elle, qui tout à l'heure souriait, tremble maintenant dès qu'elle y pense.
Eh bien, si je me tiens en face d'un vieux moine qui sortira d'une éternité de silence pour m'écouter, d'un moine qui ne m'adjuvera, qui ne me comprendra peut-être point, ce sera affreux. Jamais je n'arriverai au bout de mes peines s'il ne me tend pas la perche, s'il me laisse étouffer sans me donner de l'air à l'âme, sans me porter secours. Quant à l'Eucharistie, elle me semble elle aussi terrible.

oser s'avancer, oser lui offrir, comme un tabernacle, son égout à peine clarifié par le repentir, son égout drainé par l'absolution mais encore à peine sec, c'est monstrueux. Je n'ai pas du tout le courage d'imposer au Christ cette dernière insulte. Alors à quoi bon s'enfuir dans un monastère ? Non, plus j'y réfléchis, plus je suis forcé de conclure que je serais fou si je m'aventurais dans une trappe. La voir maintenant, la seule œuvre propre de ma vie serait justement de faire un paquet de mon passé et de l'apporter pour le désinfecter dans un cloître. Et si cela ne me coûtait pas d'ailleurs, où serait le mérite ? Rien ne me démontre d'autre part que mon corps, si débilité qu'il soit, ne supportera pas le régime des trappes. Sans croire ou feindre de croire, avec l'abbé Gévrezin, que ce genre de nourriture puisse m'être propice, je dois compter sur une allégeance surhumaine, admettre en principe que si je suis envoyé là, ce n'est point pour m'y aliter ou pour être obligé dès mon arrivée d'en partir. À moins, pourtant, que ce ne soit le châtiment préparé, l'expiation voulue. Et encore non, car ce serait prêter à Dieu d'impitoyables ruses, et c'est absurde. Quant à la cuisine, peu importe qu'elle soit inhumaine si mon estomac la digère, mal manger, se lever dans la nuit, ce n'est rien, pourvu que le corps l'endure. Je trouverais bien moyen aussi de fumer des cigarettes en contrebande au fond des bois. Enfin, 8 jours sont bien vite écoulés, et je ne suis même pas forcé, si je me sens défaillir, d'y résider 8 jours. Au point de vue spirituel, je dois bien encore tabler sur la miséricorde divine, croire qu'elle ne m'abandonnera pas, qu'elle me débridera les plaies, qu'elle me modifiera le fond de l'âme. Oui, je sais bien, ce sont des arguments qui me reposent sur aucune certitude terrestre. Mais pourtant, si j'ai des preuves que déjà la Providence s'est immiscée dans mes affaires, je n'ai pas de raison pour juger que ces arguments sont plus débiles que les motifs purement physiques qui servent à étayer mon autre thèse. Or, il faut se rappeler cette conversion si, en dehors de ma volonté, il faut enfin tenir compte d'un fait qui devrait m'encourager, de la faiblesse des tentations que maintenant j'éprouve. Il est difficile d'avoir été plus rapidement et plus complètement exaucé. Que je doive cette grâce à mes propres prières ou à celles des couvents qui m'ont défendu sans me connaître, toujours est-il que, depuis quelque temps déjà, ma cervelle se tait et que ma chair est calme. Ce monstre de Florence m'apparaît bien encore à certaines heures, mais elle ne s'approche plus. Elle demeure dans la pénombre à la fin du pater. Le ne nos inducas in tentationem la met en fuite. Voilà un fait insolite et précis pourtant. Pourquoi douter alors que je puisse être mieux soutenu à la trappe que je ne le suis à Paris même ? Reste la confession et la communion. La confession, elle sera ce que le Seigneur voudra qu'elle soit. C'est lui qui me choisira le moine. Moi, je ne peux que me laisser servir. Et puis plus ce sera rêche, et mieux ça vaudra. Si je souffre bien, je me croirai moins indigne de communier. Le point le plus douloureux, reprenait-il, c'est celui-là, communier. Raisonnons pourtant. Il est certain que je serais turpide en proposant au Christ de descendre ainsi qu'un puisatier dans ma fosse. Mais si j'attends qu'elle soit vide, jamais je ne serai en état de le recevoir, car mes cloisons ne sont pas étanches, et toujours des péchés s'y infiltrent par des fissures. Tout bien considéré, l'abbé était dans le vrai lorsqu'il me répondit un jour « Mais moi non plus, je ne suis pas digne de l'approcher. Dieu merci, je n'ai pas ces cloaques dont vous me parlez, mais le matin, quand je vais dire ma messe et que je songe aux poussières de la veille, pensez-vous donc que je n'ai point de honte ? Il convient, voyez-vous, de toujours se reporter aux évangiles, de se répéter qu'il est venu pour les infirmes et les malades, qu'il veut visiter les péagés et les lépreux. Enfin, il faut se convaincre que l'Eucharistie est une vigie, est un secours, qu'elle est accordée comme il est écrit dans

0: l'ordinaire de la messe, ad tuta mentum mentis et corporis et ad medelam percipiendam. Elle est, lâchons le mot, un médicament spirituel. On va au Sauveur de même qu'on se rend chez un médecin. On lui apporte son âme à soigner et il la soigne. Je suis en face de l'inconnu, poursuivait Durtal. Je me plains d'être sec, d'être extravagué, mais qui m'affirme que si je me déterminais à communier, je resterais ainsi? Car enfin, si j'ai la foi, je dois croire à l'occulte travail du Christ dans le sacrement. Enfin, j'appréhende de m'ennuyer dans la solitude, avec cela que je m'amuse ici. Je n'aurai toujours plus à la trappe ces tergiversations de toutes les minutes, ces continuelles transes. J'aurai le bénéfice d'être assis en moi-même, au moins, et puis la solitude, mais je la connais. Est-ce que depuis la mort des Hermies et de Carré, je ne vis pas à l'écart? Car enfin, je fréquente qui? Quelques éditeurs, quelques hommes de lettres, et les relations avec ces gens-là n'ont rien qui me plaise. Quant au silence, c'est un bienfait. Je n'entendrai pas débiter de sottises dans une trappe. Je n'écouterai pas de minables homélies, d'indigents serments. Mais je devrais exulter d'être enfin isolé loin de Paris, loin des hommes.
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cycle des saisons fait partie de ces choses profondes que la nature nous enseigne. Elle nous parle de nous-mêmes, de notre histoire. Tout d'abord, il y a le printemps. Cette première saison est l'image de notre jeunesse, où la vie renaît grâce à la sève. C'est la saison de notre vie où cette sève, la force, où il y a l'enthousiasme, l'idéal, la beauté. La jeunesse est cette faculté de se réjouir de ce qui commence, de se donner sans retour, de se renouveler et de repartir pour de nouvelles conquêtes. Puis il y a l'été brûlant qui représente la force adulte. C'est le travail des moissons, c'est l'efficacité, c'est la construction de nos familles, de nos relations, de nos travaux, nos réussites et bien sûr de nos échecs. C'est aussi le temps de la pleine santé, la plupart du temps. Puis ensuite vient le temps de la troisième saison, l'automne, et ses belles couleurs. On peut la voir comme la saison de la sagesse, de la maturité. Nous avons tiré, nous l'espérons, les leçons des échecs. Nous avons accueilli et rendu grâce pour nos réussites. Nous avons peu à peu habité nos limites. La saison de l'automne procure une sorte de calme. C'est aussi la saison de la récolte des fruits de toute une vie qu'il est bon ensuite de garder en mémoire. Et puis, comme à l'automne, les feuilles s'envolent, nous voyons notre force physique s'envoler peu à peu, signe que nous sommes en marche vers la dernière saison, l'hiver, et sa blancheur, la mort de la nature, mais enveloppée de beauté. Or, nous oublions souvent ce que la nature nous enseigne. Sous la glace et sous la neige qui recouvre la terre, un printemps bourgeonne. Des semences sont en train de germer, annonçant une vie cachée souterraine. Ainsi, le livre de la création nous enseigne deux choses principales. Premièrement, quoi qu'il arrive, la vie sera toujours victorieuse. Deuxièmement, dans la quatrième saison, quelque chose de caché est bien là et vit déjà, mais nous ne le voyons pas. La création a été soumise au pouvoir du néant, pourtant elle a gardé l'espérance d'être elle aussi libérée de l'esclavage et de la dégradation pour connaître la liberté. Nous le savons bien, la création tout entière gémit. Elle passe par les douleurs d'un enfantement qui dure encore. Et elle n'est pas la seule, nous aussi, en nous-mêmes, nous gémissons. Nous avons commencé à recevoir l'Esprit Saint, mais nous attendons notre adoption et la rédemption de notre corps. Saint Paul lui-même a repéré que la création gémit, particulièrement dans la quatrième saison où, sous la glace et la neige, la vie est en train de germer. Elle gémit en travail d'enfantement. Paul a entendu sous la glace la germination du printemps. Nous aussi, nous gémissons intérieurement dans l'attente de la rédemption de notre corps. Si je suis ou quand je serai dans ma quatrième saison, dans l'hiver de ma vie, je pourrai sans problème repérer que mon corps gémit. En me levant, mes articulations pourront gémir. Mais il faudrait avoir l'oreille spirituelle pour entendre qu'en moi, quelque chose d'autre gémit. L'esprit, ma vie baptismale, qui attend la pleine rédemption de mon corps.

de Pourquoi Padre. Aujourd'hui, nous traitons la question de Bobby. Pouvez-vous parler de la communion spirituelle et comment la pratiquer? Et surtout pour ceux qui ne peuvent pas recevoir la communion parce qu'ils ne sont pas baptisés. Cher Bobby, merci pour cette question. Je vais me concentrer surtout sur l'élément de « parce qu'ils ne sont pas baptisés ». En fait, d'abord, ce qu'il faut comprendre, c'est que l'Eucharistie est un immense mystère. Il y a une citation du curé d'Ars qui dit « Si l'homme connaissait bien le mystère de la messe, il mourrait d'amour. Dieu nous ménage à cause de notre faiblesse. » Ainsi, vous le savez sans doute, Bobby, tous ceux qui vont à la messe, tous ceux qui y participent, et y compris le prêtre par qui ce mystère arrive, redisent juste avant la communion « Seigneur, je ne suis pas digne de te recevoir, mais dis seulement une parole et je serai guéri. » En effet, ce que cela veut nous dire, c'est que Dieu veut se donner et se donner pleinement. Or, l'Église catholique et toute la tradition avec elle a perçu depuis toujours que Dieu se donne pleinement dans le sacrement, mais est capable de se donner en dehors du sacrement. Et donc, une personne qui n'est pas baptisée, en fait, elle peut tout à fait venir en croisant les bras, comme vous avez sans doute l'habitude de le faire, pour pouvoir recevoir la bénédiction de Dieu. Ça veut dire pour pouvoir permettre à Dieu de vraiment investir votre cœur et vous donner la force dont vous avez besoin pour pouvoir avancer progressivement vers lui. Ainsi, quand vous retournez à votre place, peut-être que vous pouvez simplement vraiment plonger à l'intérieur de vous-même, vous rappelant la parole de Jésus dans l'évangile de Matthieu, « Retirez-vous dans votre pièce la plus retirée, fermez la porte et priez votre Père qui est présent dans le secret. » Parce que c'est vraiment ce que Dieu veut vous faire. Dieu veut vous rencontrer, Dieu veut prendre soin de votre cœur. Et je terminerai avec une citation de saint Augustin qui nous permet d'illustrer ce désir toujours nouveau, en fait, que nous pouvons avoir à chercher Dieu, parce que c'est une fois que nous le trouvons que nous pouvons le désirer encore. Saint Augustin nous dit « Seigneur, donne-moi la force de te chercher, ô toi qui m'as fait pour te trouver et qui m'as donné l'espoir de toujours te trouver davantage. » Merci Bobby pour cette bonne question. N'hésitez pas à nous en poser d'autres, notamment sur l'adresse mail pourquoipadre@catotv.com ou sur les réseaux, ainsi que sur le site internet catotv.com. Je vous remercie et je vous souhaite une bonne journée.

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2: Et tout de suite, nous vous proposons d'écouter le documentaire intitulé INIR 2021-2026, une démarche inédite de reconnaissance et de réparation. Souvenez-vous, en 2021, les évêques de France confient à Marie de Rhin de Vaucresson la création de l'INIR pour construire pas à pas un chemin de reconnaissance et de réparation pour les personnes victimes de violences sexuelles dans l'Église. Ce film garde la trace de cette expérience qui marque l'histoire de l'Église en France. Il donne la parole à celles et ceux qui l'ont vécu, personnes victimes accompagnées, référents de situation, membres du collège d'experts et bien sûr Marie de Rhin de Vaucresson. Ce documentaire unique d'Honorine Grasset, produit par KTO sur une idée de Philippine de Saint-Pierre, réalisé par Alic Bonneton, est le fruit d'un travail en collaboration avec l'INIR.
3: Il y a une très grande écoute et c'est sans doute la première fois qu'une personne liée à l'Église, mais pas de l'Église, m'écoutait vraiment. Je crois que dans tout mon parcours, dans tout ce que j'ai vécu, on m'a peu réellement écouté. Et là, c'était le moment, quoi.
4: Quand la parole commence à être autorisée à se libérer, c'est aussi parce qu'on commence à être capable d'entendre et d'écouter. Et finalement, aujourd'hui, on parle encore beaucoup de la parole qui se libère. Moi, j'aime bien se dire, et si c'était l'écoute qui se libérait, et si c'était ça, aujourd'hui, sur lequel on travaillait plus intensément.
5: Il y a des blessures qui traversent les années. Des paroles longtemps restées silencieuses. Des personnes qui ont attendu d'être entendues, reconnues et accompagnées.
6: Bonjour.
7: Merci beaucoup d'être venu jusqu'à nous.
6: Mais je vous en prie.
8: Maintenant qu'on vous accompagne, je ne vous ai pas demandé le nom de votre auteur, vous vous en souvenez ?
5: Pendant près de 5 ans, une instance inédite a voulu répondre à cette attente. Construire, avec les personnes victimes de violences sexuelles dans l'Église, un chemin de reconnaissance et de réparation. Le 5 novembre 2021, un mois après la remise du rapport de la SIAZ, les évêques de France créent l'INIR, l'instance nationale indépendante de reconnaissance et de réparation. Une démarche nouvelle confiée à Marie de Rhin de Vaucresson. Juriste et ancienne défenseure des enfants, elle accepte cette mission bénévole de créer et structurer cette nouvelle instance pour accueillir les récits des personnes victimes, reconnaître ce qu'elles avaient vécu et les accompagner vers un processus de réparation et de restauration. De début 2022 à juin 2026, 1891 demandes ont été adressées à l'INIR. 1777 personnes ont été accompagnées ou ont obtenu une réponse. 1148 décisions ont été rendues par le collège. Derrière ces chiffres, autant de visages et d'histoires différentes, uniques. Nous avons voulu réaliser un film pour mener avec l'INIR un travail de documentation pour l'histoire. En recueillant la parole de certaines des personnes victimes accompagnées, ceux qui ont porté cet accompagnement, et celle de Marie de Rhin, figure centrale de cette instance, dont le mandat de présidente a pris fin le 1er septembre 2026. Parce que cette démarche était inédite, il était essentiel d'en garder une trace.

0: Je suis une directrice des services de la protection judiciaire de la jeunesse de métier. J'ai été défenseur des enfants, j'ai été secrétaire générale du Conseil national de protection de l'enfance. Et en réalité, j'ai été confrontée plusieurs fois à devoir créer des dispositifs par morceaux ou bien de manière conséquente, comme pour le Conseil national de la protection de l'enfance, qui a été créé par une loi à laquelle j'avais contribué en étant en cabinet ministériel. Et après, je suis devenue donc secrétaire générale. Donc moi, l'enjeu, c'était mon approche professionnelle du sujet, de penser à un dispositif, c'est-à-dire une manière d'accompagner les personnes et puis une manière d'organiser cet accompagnement.
1: On a fait remonter ça.
0: C'était très très important de pouvoir mesurer quel était l'engagement de l'Église à la réception du rapport de la CIAZ, l'engagement dans l'adhésion au constat déjà, et puis aussi dans la volonté de se transformer assez suffisamment pour être au rendez-vous des réponses à construire avec les personnes victimes. Donc j'ai eu besoin de mesurer cette confiance et ça s'est passé, je peux vous le dire, j'ai un souvenir très précis dans notre salon familial en tête à tête avec le président de la Conférence des évêques de France où j'ai pu vraiment comprendre là où il situait les enjeux pour les personnes victimes.
2: L'INIR n'a pas de précédent. Ni dans l'Église, ni ailleurs.
0: C'est le principe même de l'instance qui est inédit. C'est-à-dire qu'elle existe parce que les évêques ont décidé à un moment donné qu'elle existait et m'ont demandé de construire un chemin de reconnaissance et de réparation. C'est-à-dire un dispositif que moi j'ai construit à partir de mes propres références, c'est-à-dire les références du champ social, du champ psychosocial, du champ judiciaire qui depuis déjà plus de 40 ans travaille à ces questions de la place des victimes dans le procès, même si on sait qu'il y a encore beaucoup de choses à faire, et travaille à la question justement hors procès aussi. C'est-à-dire, c'est quoi une réponse de justice pour des personnes victimes, même quand la justice ne peut pas intervenir. Et en fait, c'est ça la question pour nous, c'est que les évêques ont souhaité qu'une réponse soit apportée aux personnes victimes quand aucune autre réponse ne peut plus être apportée. Donc, quand une réponse peut être apportée par la société civile, c'est la meilleure réponse. L'Église, elle s'inscrit dans une société, elle s'inscrit dans un état de droit, dans une démocratie, et elle n'invente pas son propre système de justice.
3: Ma première démarche auprès de l'évêché avait été compliquée. Il n'avait pas été suivi d'effet pour moi. Donc, j'étais en quête d'autre chose. Que j'imaginais pouvoir trouver et que j'ai trouvé. Je ne me suis pas trompée.
4: Jamais je n'aurais saisi l'INIR s'il n'y avait pas eu cette notion d'indépendance. Pour moi, c'était quelque chose de clair. Je souhaitais une impartialité et vraiment une mise à distance, finalement, de la religion par rapport à ce que moi j'allais dire et par rapport à ce qui allait sortir de cet entretien. Et la notion d'indépendance, pour moi, elle est primordiale. Je ne peux pas concevoir, à mon sens propre, cette instance sans cette indépendance.
0: Le principe de l'indépendance, c'est la condition de la confiance. On ne peut pas prétendre qu'une institution qui souhaite mettre en place un système de réparation puisse y prendre une place majeure. Pourquoi ? Parce que cette institution, l'Église, elle a reconnu qu'elle avait failli. Et une institution qui reconnaît qu'elle a failli, elle a rarement la solution en son sein.
5: Chaque fois, c'était moi qui devais aller vis-à-vis de l'Église pour avoir des nouvelles, pour savoir ce qui s'est passé, pour savoir si ce prêtre était encore en France ou pas, il était encore prêtre ou pas. Et donc, j'en avais marre de venir vis-à-vis de l'Église et d'aller toujours à sa rencontre. Et à un moment donné, je me suis dit, ah, l'INIR, c'est quelque chose d'indépendant, c'est lié à l'Église, parce que c'est l'Église qui l'a voulu, mais c'est pas l'Église. Mais ça reste un peu l'Église. Donc je me suis dit que c'était sans doute le bon endroit pour pouvoir parler.
0: Il faut être indéfectiblement aux côtés des personnes victimes. Donc l'indépendance, ça signe ça. C'est-à-dire qu'on ne fait pas de compromis. Nos décisions, elles ne sont pas orientées ni pour organiser l'instance, ni pour prendre les décisions quand il y a une réparation financière, ni pour orienter des démarches restauratives qui parfois vont chercher un peu dans leur retranchement des évêques ou le président de la Conférence des évêques de France pour avoir des explications. Il y a beaucoup de personnes qui ont envie d'en savoir plus, d'avoir des explications. Et il faut être prêt parfois aussi à entendre les exigences des personnes victimes. Et donc pour passer d'un rapport d'exigence qui de toute façon sera permanent avec les personnes victimes à un rapport de confiance qui permet de construire ensemble, il faut marquer l'indépendance.
3: Alors déjà, j'ai été surpris qu'il y ait pu avoir une structure indépendante voulue par l'Église. Enfin, c'était quand même... Il y avait un truc, pour moi, très différent de l'image que je pouvais en avoir. Pour moi, c'est capital, parce qu'elle ne peut pas être jugée partie. Et donc, justement, la loi avait changé. Donc, les affaires qui étaient arrivées au sein de l'Église passaient dans le civil. Et donc, ça correspondait à un, pour moi, très juste. Je ne crois pas que je serais allé dans une structure comme ça si elle avait été totalement dépendante de l'Église. J'avais quand même une dent contre l'Église, mine de rien.
0: On ne peut pas imaginer, alors que les défaillances sont systémiques, comme l'a très bien démontré le rapport de la CIAZ, que la réponse, la solution vient de l'intérieur. Ça veut dire que reconnaissant cette défaillance, ils reconnaissent que la réponse ne peut pas venir d'eux. Donc ils vont chercher à l'extérieur et ils viennent, en l'occurrence, me chercher. Et moi, j'agrège des personnes pour lesquelles, à chaque fois, je vérifie. Aujourd'hui, c'est encore 48 personnes. Il y a près de 60 personnes qui seront passées dans l'instance. Et à chaque fois, je vérifie que cette question de l'indépendance qui impose la distance avec l'institution ecclésiale, elle est effectivement tout à fait présente chez les personnes que je recrute.
2: Revendiquer cette indépendance a aussi un prix, celui des oppositions, y compris au sein de l'Église.
0: Je pense même que les personnes qui sont dans l'opposition n'ont pas forcément pris le temps de comprendre ce qui pouvait se jouer. Et ce que je regrette, et je regrette parce que ça s'est passé aussi avec des évêques, mais ça s'est passé avec des courants d'église notamment, cette opposition-là, où du coup je suis attaquée personnellement, ad nominis, pour comme voulant par exemple détruire l'église. C'est pas mon sujet, c'est vraiment pas mon sujet, et ça l'a jamais été évidemment. Et on peut revenir au début de l'entretien sur ce que j'ai dit dans mon rapport à l'Église. La question, elle est que je suis là pour les personnes victimes. Alors, soit on accepte de manière un peu mature de voir où sont les intérêts pour les personnes victimes, et donc les intérêts pour toutes les institutions qui ont failli face aux violences sexuelles faites aux enfants. Et pour moi, l'intérêt, c'est d'abord de reconnaître et c'est d'apporter des réponses.
1: L'enjeu, c'est vraiment un accompagnement individualisé, donc entre un référent et une personne victime.
6: Oui, bonjour monsieur, c'est Stéphanie Carré à l'INIR. On devait s'appeler aujourd'hui, bonsoir. Est-ce que je vous appelle au bon moment ? Très bien, alors je me présente, je suis Stéphanie Carré, je suis coordinatrice de l'accompagnement des personnes victimes au sein de l'INIR. C'est à ce titre-là que je vous appelle aujourd'hui, pour faire suite au message que vous nous avez envoyé la semaine dernière. Avant qu'on démarre, je voulais vous remercier, monsieur, pour votre confiance. On sait que c'est... On le lit d'ailleurs dans votre message, que ce n'est pas un message qui est facile à écrire et à envoyer. Merci en tout cas de nous avoir écrit et de nous permettre de parler aujourd'hui. L'objet de notre échange aujourd'hui, ça ne va pas être d'entrer dans le détail de votre histoire. C'est plutôt peut-être de comprendre pourquoi vous avez fait appel à l'INIR, surtout de nous assurer qu'on est bien compétents pour vous accompagner. Et si c'est le cas, de vous présenter un peu en détail la démarche pour que vous sachiez un peu ce qu'on propose et comment ça se présente la démarche d'accompagnement à l'INIR.
3: Je me suis dit que je suis au bon endroit, parce que c'était un contact téléphonique. Donc, qui a été. C'était une femme. Et c'était un entretien long, assez long quand même. Et quelqu'un qui était vraiment à l'écoute. Et qui m'a encouragée. Et je me suis dit, non, je vais pas lâcher, je vais continuer. Et j'ai attendu après, avec impatience, en effet, d'être contactée pour que l'accompagnement commence.
6: Dans ce tout premier entretien, en fait, on prend le temps et on offre un espace d'écoute. Il faut savoir quand même qu'il y a certaines personnes qui, là, pendant cet entretien-là, ça sera la première fois qu'elles vont parler des violences qu'elles ont subies. Et donc, ça contribue à cette reconnaissance dès ce moment-là. Donc, un espace d'écoute, même si cet entretien n'a pas vocation à rentrer dans le détail des violences, mais vraiment permettre aux personnes de déjà déposer un bout de leur histoire.
3: À ce moment-là, j'ai même du mal à... Je ne suis pas encore... je ne me reconnais pas en tant que victime. J'ai commencé un certain nombre de choses, j'ai lancé des démarches, mais je suis pas encore victime. Enfin, je ne peux pas me le dire, en tout cas.
7: Pour moi, c'est d'abord un cheminement personnel, avant de saisir l'INIR, de quasiment 30 ans de travail personnel, avec des psys, différentes méthodes, et que, à un moment donné, dans ce parcours, il a été important pour moi de dire... où l'Église donnait cette possibilité. Donc la première motivation, c'était pas de la colère, pas de la révolte, mais voilà, simplement dire ce qui s'était passé, savoir s'il y avait eu d'autres personnes à l'endroit où j'étais à ce moment-là, et commencer à pouvoir mettre des mots. Voilà. Donc c'est tout au long d'un processus personnel où j'étais arrivé à une certaine maturité pour pouvoir avoir ce besoin de dire les choses de manière simple et où j'avais pas d'attente à ce moment-là. C'était, ben, moi j'en suis là dans mon parcours, il faut que je dise à l'Église ce qu'un prêtre m'a fait, et ça faisait partie de mon processus.
4: Je savais pertinemment qu'à un moment, il allait falloir reparler de ce qui s'était passé, qu'il allait falloir faire ressurgir tous ces souvenirs-là, et des souvenirs présents, hein, qui sont, il suffit de les évoquer, il suffit de les interpeller, de les convoquer pour qu'ils reviennent tout de suite. Hein. C'est des souvenirs, ce sont des images, mais... Ce sont aussi des odeurs, c'est des mots, c'est des attitudes. Enfin voilà, donc je savais bien que c'était quand même quelque part une mise en danger, en fait. Mais une petite mise en danger. Mais une

0: mise en danger quand même.
1: Mais une fois ce premier contact avec l'INIR, avant même de pouvoir commencer ce chemin d'accompagnement, certaines personnes victimes ont dû attendre. Longtemps. Car dès les 6 premiers mois de sa création, l'INIR a enregistré 1 millier de demandes. Il a donc fallu dès le départ apprendre à composer avec cette attente. Un travail s'est alors engagé avec les personnes victimes pour en atténuer les effets. La création d'une lettre d'information mensuelle, la mise en place d'une permanence téléphonique dédiée et surtout la priorisation de certaines situations. Malgré tout, ce temps d'attente est demeuré incompressible et pour beaucoup, difficile à vivre.
2: Mon premier contact avec l'INIR, de ce point de vue-là, a été, je peux le dire de manière simple, a été traumatisant. Parce que l'Église donne la possibilité d'être entendue et accueillie en tant que victime. Et entre le moment où on vous dit « Ok, on est là pour vous », et le moment où on m'accueille réellement, il se passe 21 mois. Intérieurement, dans mon cheminement, c'est une trahison, de nouveau, de l'Église. Et c'est très violent, parce que j'avais pas de nouvelles. Je faisais des mails, j'avais pas de retour.
3: J'ai pris contact avec eux une première fois, et puis il a fallu attendre presque 2 ans, sans nouvelles. Vraiment, je les ai relancés 2-3 fois, et pendant 2-3 fois, ils me disaient juste « bon, il y a beaucoup d'attentes ». Ce que j'ai appris qui n'était pas forcément vrai, c'est juste parce qu'en fait, ils étaient en train de réfléchir si mon cas pouvait recourir à l'INIR ou pas. Et puis après, j'ai reçu un coup de fil du directeur de l'INIR qui m'a appelé et qui m'a dit « bon, bah voilà, voilà ce qui s'est passé, voilà pourquoi en fait ça a été retardé ». Et ça m'a un peu soulagé.
4: C'était vachement long quand même, 2 ans et demi d'attente, mais je me suis dit… Alors, moi, je pouvais attendre. Peut-être que ça aurait, si ce délai avait été plus court pour des gens qu'on avait besoin, parce qu'eux, ils attendaient cette restauration, cette reconnaissance.
2: Mais voilà, l'INIR avait besoin de se structurer, mais peut-être que l'INIR a démarré trop tôt, trop vite, avec pas assez de moyens, ou trop de demandes en face des moyens, qui fait que ça a été une terrible souffrance. Et ça, c'est pas normal. Et ça, ça peut être amélioré. Et à partir du moment, par contre, où j'ai été pris en charge, pour moi, il n'y a rien à améliorer.
5: En tout cas, voilà, on a cherché à sécuriser un maximum ce que les personnes victimes allaient vivre avec l'instance, ce qui permet de créer des conditions de confiance qui sont au-delà simplement de la relation interindividuelle. Et c'est important parce qu'on n'intervient pas longtemps. Et donc, 4 mois, 6 mois, c'est vraiment court hein, dans la vie d'une personne. Donc, il faut pouvoir faire en sorte que ce temps avec l'INIR soit le plus sécurisé possible, d'abord, et que la relation de confiance, elle s'installe immédiatement.
6: Donc, je vous propose de vous mettre là-bas.
7: Entendu.
6: Tout a toujours été établi au choix. Ça peut être un appel téléphonique, ça peut être un appel visio, ou un entretien en présentiel. Le choix est toujours laissé à la fois pour ces raisons qui sont des raisons, disons, géographiques, mais à la fois aussi pour des raisons de respect, de laisser la personne choisir le mode de proximité ou pas qu'il peut avoir avec l'interlocuteur.
7: Comme je n'habite pas très très loin de Paris, j'ai préféré de toute manière rencontrer quelqu'un, que ce soit un homme ou une femme. Je préférais de visu parce que c'est une chose tellement intime à expliquer, si vous voulez. Et je dois dire que l'INIR, que ce soit par écrit, par téléphone, un accueil irréprochable.
6: Ces moments-là, on va expliquer en détail la démarche, ce qui va se passer, combien de temps ça va prendre, comment on va s'ajuster à elle, à la fois présenter le cadre et à la fois expliquer que pour nous, c'est important de prendre soin de la personne, de prendre le temps dont elle a besoin. Est-ce que vous avez des attentes, vous, particulières? Est-ce que vous avez quelque chose en tête? Est-ce que vous imaginez quelque chose? Pendant cet entretien, moi, je prends un certain nombre de notes qu'on va garder dans le dossier et que la référente ou le référent va pouvoir lire au moment avant de démarrer l'accompagnement.
1: Derrière chaque personne accompagnée, il y a un référent. Des dizaines de parcours, mais toujours la même exigence.
5: Les référents, ce sont des personnes expérimentées, qui ont une formation initiale qui garantit qu'elles ont, qu'elles sont formées à l'écoute, qui ont un intérêt, une appétence et si possible une formation aussi en matière de psychotrauma. Ils viennent des champs juridiques, de l'action sociale, des champs médicaux aussi, paramédicaux, du soin. Au sens large du terme, on a des psychologues, des médecins, des médiateurs, des avocats. Ils sont formés ensemble dans une formation d'intégration.
0: J'ai l'impression quand même que le fait d'avoir déjà été écouté, ça a été, c'est ça qui a été vraiment le mieux en fait.
8: Ok.
0: C'est énorme. C'était pas attendu en fait.
8: Bon.
0: Merci.
8: Bah, merci à vous.
0: Du cœur. C'était très enveloppant, très accompagnant, très ça demandait pas d'effort, c'était naturel, ça allait de soi, je sais pas exactement, pour moi ça s'est passé comme ça. La confiance elle s'est fait de suite.
8: La confiance, c'est le cœur de l'accompagnement, et ce qui permet cette confiance, je pense que déjà c'est le fait que ce soit la personne qui décide de s'adresser à l'INIR, c'est un premier pas de la personne vers nous. Et ensuite, c'est le fait qu'à chaque étape du processus, elle soit accompagnée, elle soit crue, elle soit accueillie par des personnes qui sont bienveillantes, qui les écoutent. C'est vraiment quelque chose qu'on essaye de faire au mieux à chaque étape.
4: Je me souviens, quand elle m'a appelé en rendez-vous, les mails, c'est toujours impeccable. Quand on vous donne rendez-vous à telle heure, c'est toujours à la bonne heure. Et elle m'a dit, mais moi, je peux peut-être ne pas vous convenir, vous n'hésitez pas. Est-ce que vous voulez qu'on se voit? Vous venez à Paris? Est-ce que vous voulez qu'on se voit en vidéo? Comme vous voulez. Au bout de 10 minutes, vous en avez marre, on coupe.
2: Tout était au téléphone, hein, pour moi. C'était important de rester un peu caché. Et à distance.
3: Il y a eu une très grande écoute. Et c'est sans doute la première fois qu'une personne, qu'une personne liée à l'Église, mais pas de l'Église, m'écoutait vraiment. Je crois que dans tout mon parcours, dans tout ce que j'ai vécu, on m'a peu réellement écouté. Et là, c'était le moment, quoi.
5: Au fond, l'institution comme la société, hein, c'est le cas pour toutes les violences sexuelles subies dans l'enfance il y a très très très longtemps, la société était incapable de les reconnaître, de les identifier. Donc il y a un déni profond qui fait que, de toute façon, cet enfouissement, il est aussi individuel que collectif. Et quand la parole commence à être autorisée à se libérer, c'est aussi parce qu'on commence à être capable d'entendre et d'écouter. Et finalement, aujourd'hui, on parle encore beaucoup de la parole qui se libère. Moi, j'aime bien se dire, et si c'était l'écoute qui se libérait, et si c'était ça, aujourd'hui, sur lequel on travaillait plus intensément. Et donc, c'est quand cette écoute aussi, elle se libère, que les personnes se sentent autorisées à parler. Et à l'INIR, on l'a vécu, et on l'a vécu avec parfois des réveils traumatiques, ou en tout cas des reviviscences traumatiques, même quand il n'y a pas eu d'amnésie traumatique, qui sont très très fortes et violentes pour les personnes.
9: Minimiser l'importance de ça, et à banaliser en se disant, et on parle de psychotraumatisme, mais avant il faut parler de l'événement traumatique. Il y a eu un événement, qui est potentiellement traumatique d'ailleurs, mais il y a eu un événement, et notamment des violences sexuelles, c'est cet événement qui va, on dit bien, constituer une effraction psychique au-delà de l'effraction corporelle. En fait, le cerveau ne peut pas intégrer l'information. Il n'arrive pas à intégrer l'information, les défenses sont totalement submergées, débordées, dépassées. Et au moment donc, où je vais dissocier, potentiellement, je vais avoir une altération de l'encodage de l'information. Et donc, une amnésie où il y a des personnes qui vont dire « mais je me souviens de rien ». Voire, où je me souviens du début, mais pas de ce qui s'est passé après.
10: Il n'y a plus rien. Là, il y a quand même une contenance, mais on
9: sait. Il faut que le référent soit lui-même en sécurité. Sinon, il ne va pas pouvoir transmettre cette sécurité-là à la personne qui va recevoir. Et donc, il faut qu'il ait aussi cette connaissance des symptômes que la personne va pouvoir développer, même, j'ai envie de dire, dans l'entretien même. Parce que à parler des choses qui font mal, à appuyer sur cette blessure encore ouverte, potentiellement, la personne va à nouveau, par exemple, dissocier, donc peut-être va partir un peu ailleurs, peut-être va s'effondrer en pleurs, peut-être va avoir des réactions émotionnelles que le référent doit contenir.
11: Ma référente m'a laissé du temps. C'est-à-dire que dans nos entretiens, je pouvais, je devais expliquer ce qui s'était passé, donc faire remonter tout ça à la surface. Mais lorsque j'avais besoin de temps, elle me laissait du temps. Et en fait, c'est tous ces entretiens qui se sont succédés, mais le contenu de l'entretien s'est toujours fait à mon rythme, en fait. Et ce qui est très très important, et c'est la première fois aussi que j'entendais ça, c'est que ma référente me plaçait ou me replaçait à chaque fois dans le contexte en me disant « Vous êtes une victime. Vous êtes la victime de cette personne. » Que je n'avais rien décidé. Quand on est enfant, on ne décide pas ce genre de choses. Que je n'étais pas responsable. Et ça, c'était important de l'entendre. Et ça m'a donné une légèreté aussi dans cet entretien-là.
12: Pour lui dire, monsieur, madame, ça y est, votre démarche va commencer. La référente est nommée. Elle s'appelle Hélène.
1: Recruter, former, encadrer ses référents. Un travail à part entière, invisible pour les personnes accompagnées.
13: À l'INIR, on se charge du recrutement, tous les deux, des référents de situation qui rejoignent l'instance. Donc on a un premier entretien avec chacun d'eux, et il y aura un deuxième entretien avec la présidente de l'INIR.
10: On regarde les diplômes de la personne. C'est important pour nous d'avoir des qualifications, des certifications, alors que ce soit en psychologie, d'un point de vue juridique. On a aussi beaucoup de médiateurs ou médiatrices. Mais ça fait pas tout. Alors il y a on essaye d'avoir aussi une attention particulière sur des compétences un peu cliniques, notamment de bien comprendre les enjeux du psychotrauma. C'est très important en fait dans l'accompagnement des personnes victimes. Ces entretiens, ils ont pour objet vraiment d'évoquer le contexte des violences, leurs répercussions du moment des violences jusqu'à aujourd'hui, de rappeler qu'on est, c'est pas une démarche administrative, mais que c'est pas non plus une thérapie. Même si on sait que ça peut avoir des vertus thérapeutiques.
13: Que le référent qui vient à l'INIR va travailler dans une instance qui est inédite, qui n'existe pas ailleurs sous cette forme-là. Et donc d'avoir cette capacité aussi à s'adapter à un cadre qui évolue, qui s'affine, qui s'ajuste. Et ça, c'est une compétence qu'on recherche. D'avoir cette capacité à la fois à entrer dans le cadre et en même temps à accepter que ce cadre, il évolue au fil du temps.
14: J'aborde cette démarche avec beaucoup d'humilité aussi, beaucoup de reconnaissance pour le temps qui nous est consacré, en fait, dans la formation, tout le soin et le sérieux aussi, et que nous, à notre tour, nous ferons rejaillir sur les personnes que nous accompagnerons.
5: Les référents sont formés ensemble dans une formation d'intégration qui est assez exigeante, qui s'étale sur le premier mois, les 6 premières semaines, pour reprendre les piliers de notre culture inirienne, comme nous l'appelons, c'est-à-dire la culture commune sur l'écoute, les modalités d'écoute, la culture commune sur le trauma et le psychotrauma, la culture commune sur les notions de réparation, et la culture commune sur la manière d'accompagner les personnes et de construire justement des démarches de réparation. Cette culture commune, elle est importante parce que c'est porté par les référents, par chacun des référents, dans une relation singulière, interindividuelle, qui est très très forte et pourtant qui durera 4 à 6 mois, qui couvrira 4 à 6 rencontres, pas beaucoup plus, parfois quelques temps forts qu'on partage ensemble. Mais surtout, comme elle est partagée, peu importe à qui s'adresse la personne victime, on est tous sur la même longueur d'onde à l'INIR.
13: Je pense en partie que c'est pour ça qu'il faut le faire avec beaucoup de pincettes. Vous verrez qu'il y a une fiche réflexe propre à cette étape de la démarche, de la communication.
6: Dans le cadre des formations, on nous a aidés, sensibilisés à essayer d'être attentifs à ce qui se passe quand on ne supporte pas bien ou quand on fatigue, la fameuse fatigue de compassion, on essaye de faire attention à prendre soin de nous. Parce que écouter le récit de violence sexuelle, c'est éprouvant. Donc nous avons la possibilité d'en parler entre nous. Nous avons un psychologue référent aussi auquel on peut faire appel si besoin.
15: Cet après-midi, dans le cadre des journées des référents, on a partagé des situations. Donc, des référents nous expliquent des situations, on les écoute, on partage. Ce qui est très important dans ces moments-là, c'est d'abord la convivialité, la confiance, le respect. Mais surtout, on n'a aucune difficulté à partager un peu, pas nos savoirs, mais ce qu'on a un peu appris. Ce qui est important, je pense, dans l'INIR, c'est qu'on peut être des bénévoles professionnels.
1: Depuis sa création, une soixantaine de personnes, dont 25 référents, ont contribué à accompagner les personnes qui ont sollicité l'INIR.
2: j'ai une certaine sensibilité et je sentais qu'elle n'était pas toute seule. Et de sentir que derrière les horreurs que j'ai pu dire de mon histoire, que cette référente n'était pas seule et qu'il y avait une équipe derrière. Pour moi, de sentir derrière cette équipe, c'était important parce que j'avais besoin qu'en face de moi, ce soit solide. Et qu'au-delà d'une équipe, c'était une institution.
4: On est resté à la bonne distance. Parce que je lui racontais des choses extrêmement précises, ou des fois même dans l'émotion pour moi, et je savais qu'il n'y avait pas de problème, en fait. Voilà. Et en même temps, quelque chose du domaine du confortable, de la confiance. Confortable, oui. Un truc sur qui je pouvais compter, qui ne me lâcherait pas. Derrière, on sent l'INIR. Et alors, moi, ce que j'ai écrit, d'ailleurs, votre présidente, après la lettre, j'ai dit, il y a un très grand travail de formation de vos écoutants. Je disais, c'est formidable. Qualité d'écoute exceptionnelle.
13: Le référent n'est pas dans une posture de sachant. C'est vraiment un compagnonnage, en fait, sur 3-4 entretiens. Donc, c'est ce qui fait que cet accompagnement n'est pas thérapeutique en soi. Et en même temps, ce n'est pas une démarche administrative avec des éléments à recueillir, un formulaire à remplir. C'est vraiment un compagnonnage, je crois que c'est le bon terme, qui permet à la personne de revisiter son histoire en lien avec ses violences.
16: Il y a eu tout de suite une certaine, je dirais, une certaine amitié naturelle qui s'est, à travers nos conversations, qui ont été des conversations parfois, non pas dérangeantes, mais un peu difficiles quand même, hein, faut le dire. Ça s'est passé comme si c'était un ami de 20 ans.
3: C'est pas une simple rencontre, ça a été des rencontres, où on a fait des allers-retours sur cette histoire-là. C'était la première fois depuis assez longtemps que moi je retraçais cette histoire.
4: J'ai eu le sentiment d'être écoutée, d'être entendu, de ne rien avoir à prouver. En fait, le postulat on croyait. Voilà. Je pense me souvenir que mon référent a dit je vous crois. Voilà. Ça change tout.
1: Certaines personnes accompagnées choisissent de se retrouver au sein de collectifs de victimes ou du groupe témoin de l'INIR, réunis plusieurs fois par an. Un dialogue précieux, pour elles comme pour l'instance.
17: Donc effectivement, en tant que coordinatrice de ce collectif, j'entends les histoires particulières de chacun, je régule un peu les échanges, j'essaye d'orienter aussi les personnes dans leur parcours, qu'ils soient thérapeutiques ou de réparation lorsque c'est possible, sans me substituer évidemment à quelques thérapeutes ou quelques autres professionnels que ce soit, hein. C'est juste un lieu de soutien et d'échange.
18: Est-ce que dans les autres collectifs et à titre individuel, vous avez des choses à partager sur une forme d'actualité?
19: Je suis allée à la journée des voies libérées, le 8 mars, là, à Amboise.
20: Il y a des moments où on ne va pas bien, et bien, le fait d'être avec d'autres, ça permet de tenir. C'est aussi de se dire qu'on n'est pas tout seul dans ce cas-là, ce qui a été quand même... Et ce qui est malheureusement aujourd'hui le cas de beaucoup de personnes victimes, hein, qui sont vraiment dans la solitude. Et... pour moi, et je pense pour un ensemble de gens dans le collectif, ça a été un vrai soutien et un vrai plus. D'ailleurs, il y a des gens qui demandent à rentrer, à nous rejoindre. On n'est pas très nombreux, hein, mais finalement, le fait que des gens aient envie de faire ce bout de route avec nous est révélateur du fait que ça répond à un désir.
21: Et à propos de circonstances, j'ai juste compris que j'avais côtoyé un prêtre pédophile dans mon enfance. Peut-être depuis la maternelle, c'est une question que je me pose. En tout cas, pendant les colonies de vacances du Sourire de Reims.
22: Si le hasard n'avait pas mis sur ma route une autre victime par un concours de circonstances incroyable, je serais toujours dans mon cabinet de thérapie avec mon psychiatre qui n'avait rien vu et qui n'avait rien compris. Et je n'aurais toujours pas compris le pourquoi du comment de ma vie.
23: Depuis 60 ans, j'étais submergée par la culpabilité, la honte aussi. persuadée que j'étais coupable, bon, coupable de ne pas avoir su dire non, repousser ce prêtre. Je me disais souvent, tu l'as bien mérité. Je me suis dit, s'il y a quelqu'un d'autre qui a subi les mêmes agressions

0: avec le même prêtre, ce sera pour moi une preuve que je ne suis pas toute seule et que je ne suis pas une menteuse. Ma référente Stéphanie m'a dit qu'il y avait bien une autre victime, au moins une autre victime du même prêtre, et que ça avait été reconnu par le diocèse. Ça me suffisait d'avoir la reconnaissance de l'Église, d'avoir entendu et lu que l'Église était coupable, donc que j'étais bien une victime, que j'étais légitime. Ce projet initial a été remplacé par un très fort besoin de me tourner complètement vers ma reconstruction à travers mes lectures.
1: Jamais quelqu'un n'est responsable de subir des violences sexuelles et de ne pas inverser la culpabilité comme on le fait dans le déni et le silence. Donc c'est retrouver ce pouvoir d'agir, cette liberté et cette confiance qui permet de poursuivre sa vie dans une dynamique positive alors que la trace des violences sexuelles immanquablement sera toujours là.

0: Moi, ce que j'attendais de ce travail avec l'INIR, c'était la reconnaissance. J'insiste, mais je voulais vraiment cette reconnaissance de l'Église en ma qualité de victime.
1: Le début de ma démarche, c'est est-ce que je suis tout seul? Est-ce qu'il y en a eu d'autres? Parce que quand on vit ça, est-ce qu'on est un menteur? Est-ce qu'on n'a pas tout inventé? Mais le corps ne ment pas. Le corps hurle, le corps parle, et à un moment donné, il faut l'écouter et de pouvoir le dire, d'être entendu, d'être cru, de savoir qu'il y a une enquête pour savoir s'il y en a d'autres, et que si réellement il y en a d'autres ou pas, in fine, c'est pas grave, mais de faire cette démarche et de pouvoir dire, est-ce qu'il y en a d'autres? Est-ce que je suis tout seul? Est-ce que je suis un menteur? Et qu'en face, on me dise, ben non, Guillaume, on vous croit, ben ça apaise.
2: Au début du processus, l'INIR vérifie la vraisemblance des faits rapportés. Chaque récit est transmis au diocèse concerné qui répond, parfois en quelques semaines, parfois après plusieurs années de recherche.
3: La reconnaissance, c'est, elle est dans le processus, elle est marquée à plusieurs étapes, marquée dans la réponse du diocèse quand on demande de confirmer la vraisemblance. C'est une question de l'INIR au diocèse qui répond, et j'irai pas jusqu'à dire que c'est une enquête, parce que les évêques y répondent de manière très différente. D'abord, il y a ceux qui ont des informations déjà très construites et constituées dans des dossiers concernant telle ou telle affaire ou telle personne. Et puis parce qu'il y a aussi des diocèses qui n'ont pas envie d'aller trop loin, justement, dans la façon d'enquêter. Sauf que dans certaines situations, on a dû aller plus loin et relancer les diocèses et essayer d'identifier quel était le nom de la personne qui était mise en cause. Ça nous est arrivé de devoir pousser les investigations, ça prend plus de temps, c'est pas très bon pour la personne victime, mais il y a une personne où il a fallu 2 ans avant d'identifier qui était la personne mise en cause. Une autre, ça s'est passé sur portrait de plusieurs prêtres qui étaient passés à ce moment-là et où l'évêque de lui-même a dit, écoutez, moi j'ai des photos, si vous voulez, c'était dans les années 50.
4: Si vous ne le sentez pas à ce moment-là, vous pouvez le faire plus tard. Hein, parce que
5: et puis qu'il y a bien un début et une fin. C'est important aussi ça, de redire à la personne, ça va démarrer, ça aura une fin, c'est important en fait ce cadre-là. Ça fait vraiment partie du cadre. De lui dire que ces entretiens, ils ont vocation à aboutir à une synthèse, qui est volontairement un document restreint, qui va faire 3, maximum 4 pages. Donc ça, là aussi, on peut normaliser en disant, mais vous allez voir, ça c'est une étape importante de la démarche. Ça peut être un peu frustrant, parce que c'est très résumé, et aussi c'est la première fois que vous allez voir votre histoire écrite par quelqu'un d'autre, que vous allez la lire. Donc on discutera des modalités pour lire ce récit, peut-être qu'on pourra le faire ensemble, ou peut-être que vous préférez, vous, le faire de votre côté, et qu'on en discute après.
0: Et quand ma référente m'a lu effectivement ce courrier, ce compte-rendu, ça m'a permis de comprendre aussi des choses. C'est-à-dire, j'ai revu mon histoire, mais sous un angle différent, sous un autre angle. Et je trouvais que c'était intéressant, parce que ça m'a fait aussi comprendre des choses, entrevoir ce qui s'était passé sous un angle un peu différent. Et ça m'a conforté finalement dans l'idée que j'étais bien la victime de ce prêtre.
6: J'ai lu mon histoire d'une autre manière. Celle que j'ai écrite au commissariat de police, la plainte, c'est moi qui l'ai écrite. C'est-à-dire, c'est de moi à moi. Là, c'est quelqu'un qui avait un regard, qui m'a écouté, qui avait repéré les endroits où ça avait pu impacter ma vie, d'enfant à adulte, à grand-père. Et donc, j'ai lu une autre histoire qui était beaucoup moins axée sur l'acte, maintenant je peux employer le mot, le crime, le viol, parce que c'est un truc que je ne pouvais pas faire en ligne. C'est moins très clair. Et là, voilà, c'était au fait, si je suis comme ça aujourd'hui, moi, Jacques, ben, en fait, il y a des ramifications de ça. Alors, c'est pas que c'est bien ou c'est mal, c'est dans mes fondations. Et alors, quand on connaît mieux ces fondations, eh ben, on peut peut-être mieux fonctionner.
1: Au début, comment c'est possible que quelqu'un d'autre que moi écrive mon histoire? Donc, c'était pas forcément très serein au début. Mais à avoir nommé, déposé sur une table toute mon histoire violente, Et que quelqu'un vienne avec délicatesse à rassembler tous les morceaux dans un récit cohérent et simple et honnête, avec ce travail de dentelière, de haute couture, qui respectait qui j'étais, qui disait les choses de manière factuelle, mais bienveillante. Pour moi, c'est comme si mon histoire prenait forme de manière objective, et pas simplement avec tout ce qui se passe dans ma tête, tout l'imaginaire qui va avec, mais simplement les faits racontés, rassemblés, mis en forme, et où je pouvais le voir de manière différente, parce que j'étais plus tout seul. Parce que j'étais plus tout seul.
7: Nous, on va passer à l'écriture et ils nous donnent l'autorisation en quelque sorte. Ils les ont sortis, ils les ont dit et on va pouvoir écrire ces mots-là et continuer. C'est ce qui va mener à la reconnaissance.
8: Les conséquences professionnelles.
9: La synthèse nous enseigne sur les conséquences d'ordre scolaire et professionnel, les conséquences sur leur vie relationnelle, amicale, familiale, conjugale après dans la vie. Les conséquences somatiques, il y a pas mal de travaux maintenant qui documentent les relations entre le psychotrauma et des pathologies. Et puis, évidemment, toutes les conséquences qu'on appelle psychiques, psychologiques, de bien-être, de mal-être.
8: Deux conséquences professionnelles, deux relationnelles, deux psy, somatiques, deux.
10: Sur le plan psychique, j'ai hésité entre 3 et 2, mais je suis été plus en faveur du 3.
11: Le regard de psychologue, par exemple, n'est pas tout à fait le même que le regard du médecin, et c'est très complémentaire. C'est donc intéressant. Et des personnes qui sont ni psychologues ni médecins peuvent, même juridiques, ou des gens qui s'occupent beaucoup de la petite enfance, ont un regard aussi croisé sur ce psychotrauma.
9: Une anxiété chronique depuis cette période, se sent constamment en danger, toujours à l'affût d'une catastrophe.
3: Donc il y a cette reconnaissance de l'Église, et puis après il y a la formalisation d'une lettre qui reprend les faits, dans les grandes lignes, hein, évidemment, on n'entre pas dans les détails, qui resitue le contexte, hein, qui identifie les conséquences, c'est un résumé du récit de la personne victime, et puis qui fait part de la décision du collège. Et dans cette lettre, la dimension de reconnaissance est extrêmement importante. On la signifie notamment par une formule qui précise qu'avec votre contribution et les échanges avec le référent, nous avons recueilli telle et telle information et le collège le tient pour vrai. Et ce tient pour vrai, voilà, en trois mots, il dit, reconnaît que ce qui s'est passé, c'est effectivement passé.
12: Avec votre concours, nous avons rassemblé les éléments nécessaires pour prendre en compte ce que vous avez vécu. Le collège de Lignir le tient pour vrai. Alors ça m'a été un... Une déflagration, c'est quand je l'ai entendu. C'est un pour vrai. Cette lettre de reconnaissance, c'est un sésame. Un sésame pour vivre. Pour vivre avec

0: réaliser que c'est ce qui allait se passer. C'est ça, je pense que le mot, c'était très solennel alors que j'étais au téléphone.
1: Allô, monsieur.
2: Oui, madame.
1: Oui, bonjour, Jean-François Badin, secrétaire général de l'INIR.
2: Bonjour.
1: Bonjour. Est-ce que c'est toujours le bon moment pour vous ?
2: Oui, tout à fait.
1: Aujourd'hui, je vais vous transmettre la décision de reconnaissance et de réparation. Le collège, je pense que M. Chablos vous l'a expliqué, c'est une instance qui est distincte de l'équipe des référents. Elle n'est pas composée des référents, elle est composée de professionnels qui se réunissent régulièrement pour examiner chaque situation et valider la reconnaissance et la réparation. Ça rejoint ce que je disais à l'instant sur la reconnaissance institutionnelle. Voilà, c'est bien une institution qui vous reconnaît et donc cet examen par le collège le manifeste également. Concrètement, cette décision, elle prend la forme d'une lettre de reconnaissance et de réparation. Une lettre qui est signée de la présidente de l'INIR, Marie Derain de Vaucresson. Ce que je vous propose, si vous en êtes d'accord, c'est que je puisse vous la lire par téléphone.
2: Okay.
1: Et puis ensuite, on pourra en échanger, évidemment, et je vous la transmettrai à la suite de notre entretien par mail ou par voie postale.
3: J'ai pas compris immédiatement pourquoi je ne la recevais pas par la poste. Je m'étais dit, bon, je vais recevoir cette lettre, je vais avoir du temps. Je vais peut-être pas l'ouvrir tout de suite. Et puis je vais lire quelques phrases, et puis je vais la refermer, j'y reviendrai. Là, le fait qu'elle soit lue par quelqu'un, on est dans une situation complètement immédiate. C'est-à-dire que vous pouvez pas retenir le temps. Vous recevez les informations en une seule fois. Toutes les informations. Alors, avant que la personne me lise cette lettre de reconnaissance, il y a eu un peu de stress parce que, je me répète, mais au bout du compte, après ce travail avec ma référente, je doutais toujours de la reconnaissance de l'institution. Je ne savais pas si l'institution allait reconnaître que j'avais été victime alors que je m'étais engagé sur ce travail-là. Et donc la personne... Elle va vous lire le courrier et elle va vous dire bah, peut-être que vous êtes reconnu, peut-être pas, je sais pas. Mais j'étais dans cet état d'esprit, donc quand même un peu fébrile. Et puis, c'est en une fois.
1: Vous avez transmis une demande de reconnaissance et de réparation en tant que victime de violences sexuelles dans l'Église. Vous avez à plusieurs reprises, dans le cadre de la démarche proposée par l'INIR, échangé avec le référent de situation désigné pour vous accompagner. Le diocèse a confirmé la vraisemblance des faits. Avec votre concours, nous avons rassemblé les éléments nécessaires pour prendre en compte ce que vous avez vécu. Le collège de l'INIR le tient pour vrai et retient que vous avez été victime de violences sexuelles de 13 à 20 ans, de façon répétée, à partir de la classe de 4e jusqu'à la fin du lycée, de 1981 à 1988, au presbytère, lors de voyages ou de camps, par le prêtre de la paroisse.
4: Ça a été un moment bouleversant pour moi. Parce que on est venu me dire, dans ce que j'étais de plus blessé en moi, que, un, on m'a cru, que, deux, l'Église reconnaissait ça, et que la secrétaire générale, avec le ton, la conviction et la délicatesse avec laquelle elle a lu ce document, eh bien, j'ai cru. J'ai cru qu'on me reconnaissait et que c'était pas juste un dossier où on était en train de clore et de faire le job. Et cette dimension profondément humaine avec laquelle on m'a lu ce courrier a apaisé plein de choses en moi et m'a fait grandir.
5: C'était jubilatoire. Jubilatoire. J'ai écrit le mot fantastique. C'était un truc... Et on prenait soin de moi, chose que l'Église n'a pas fait en temps et en heure, en fait. Chose que mes parents n'ont pas fait en temps et en heure, en fait. Puisque je leur avais raconté l'histoire quand j'étais enfant, mais bon, c'est... Et en fait, là, c'était hyper doux, en fait. Ouais, c'est ça, c'était doux. Il y avait quelque chose de très affectueux, très... On prenait soin de moi, en fait. Comme un parent prend soin d'un enfant, en fait.
0: Elle a pris son temps, elle me demandait si ça allait. C'est ça, beaucoup, l'INIR.

0: nous demande comment on va. On m'a toujours demandé comment j'allais. Ce qui n'avait jamais été fait. Ni à l'évêché, ni à la cellule d'écoute.
1: Certes, c'est la souffrance, mais en même temps, c'est l'attention à l'autre derrière aussi, du coup. Bref, donc, bien sûr.
2: Voilà, c'était vraiment avec beaucoup de délicatesse. Et quand on est arrivé sur la phrase de reconnaissance, là, j'ai eu vraiment un soulagement, en fait. Je me suis dit, ça y est, enfin, l'institution reconnaît que j'ai été victime de ce prêtre. Et puis derrière, la réparation, la somme qui va avec la réparation. Et là, c'est quelque chose d'assez... Enfin, on est dans une autre temporalité, en fait. Mais c'est un moment qui est très, très chargé en émotions. Très, très chargé en émotions.
3: Dans le prolongement, compte tenu de votre demande, du niveau de la gravité des violences sexuelles, des manquements dans l'Église, des conséquences pour votre vie, le Collège de Lignir a décidé la présente manifestation de reconnaissance de ce que vous avez subi et une réparation financière de 37 000 euros.
4: Il y a la question du sens de l'argent aussi. C'est le sens de la démarche, mais c'est le sens de l'argent. Parce que longtemps, nous avons pensé à l'INIR que ça n'était pas le cœur de la reconnaissance, mais plutôt le cœur de la réparation. Et en fait, effectivement, beaucoup de personnes nous disent en quoi cela fait reconnaissance. Alors, parfois, il faut aider à se détacher de ça, parce qu'il faudrait forcément avoir une somme de réparation très élevée pour être pleinement reconnue comme personne victime de violences sexuelles dans l'Église. Donc on l'explique et les personnes finissent par le comprendre, mais c'est pour ça que je préfère, moi, revenir sur l'idée solution centrée ou centrée solution et d'une projection d'un avenir meilleur et de se dire, bah, cette somme-là, quel sens elle a ? Comment vous envisagez de l'utiliser ? Ça ne nous regarde pas, et je dirais que ça ne nous regarde pas. Mais en revanche, ça aide les personnes à leur donner du sens.
5: C'est ce qu'il y a de plus tangible, malgré tout, que d'allouer une somme d'argent, c'est ce que font les tribunaux. Aujourd'hui, dans notre société, cet échange monétaire, il est la marque de la gravité de cette situation.
0: Une partie de la réparation était d'être reconnue victime. Dans un deuxième temps, il y a eu j'ai envie de dire l'affaire, parce que ça a été vraiment une affaire pour moi, l'affaire de la réparation financière. Et là, c'était compliqué, parce que on m'avait expliqué qu'il y avait une grille, etc. Et je me disais, je suis pas la victime type. Et donc, certainement que le collège de Lignir estimera que la réparation financière, je n'aurais pas droit, en fait. Et ça me mettait beaucoup en colère. Donc j'avais fait une lettre au collège que j'avais demandé au référent de bien vouloir transmettre. Et parce que moi, je voulais que l'Église paye, en fait.
2: Que vaut une enfance détruite ? Que vaut une vie entière modifiée par ce qui s'est passé ? Et ça, d'un seul coup, c'est quelque chose que moi, j'appréhendais pas du tout. Et d'un seul coup, on a mis une somme là-dessus, quoi. Et je savais, encore aujourd'hui, je sais pas si c'est trop ou trop peu. J'arrive pas à me faire une idée de comment, finalement, on peut attribuer une somme au regard des conséquences de ces actes-là.
6: C'est pas une certaine somme qui va faire que dans 60 ans, j'aurai oublié en fait ce que j'ai vécu. Donc ça me mettait un peu mal à l'aise, cette question d'argent, d'autant plus aussi parce que j'ai la foi et que je suis un membre de l'Église et que c'est l'Église qui finance et des donateurs aussi, mais aussi une partie de l'Église. Et j'ai eu l'impression à un moment donné de voler l'Église.
7: Ça a été très violent dans mes oreilles et dans mon corps qu'on me propose de l'argent par rapport à ce que j'avais vécu. Sur le coup, j'étais dans une colère noire parce que c'est pas ce que je voulais, c'est pas ce que j'attendais, et qu'une réparation financière à ce que j'ai vécu, c'est pas ça qui répare pour moi.
8: Quand moi, j'ai reçu la lettre, et après la lettre du fonds qui verse une somme d'argent, alors c'était double. C'est-à-dire, on m'a bien prévenu qu'on avait un éventail très très large. Et évidemment, moi, je m'étais dit, oh, c'est mon truc, c'est pas très important. Je vais avoir la somme minimum symbolique. Et quand j'ai reçu cette somme, qui pour moi était très importante,

0: importante. C'était double, c'était incroyable, mais en même temps très inquiétant. Ça voulait dire que le crime que j'avais subi était très grave. Donc, vous voyez, là j'ai un peu d'émotion. Ça veut dire que c'était plus important que ce que moi j'ai imaginé. Et en fait, c'est l'INIR à travers le questionnaire qui a pu comprendre. En plus, c'est intéressant, c'est pas que... Je peux citer son nom, ma référente, Sophie Darniès, qui a écrit. Après, je sais que ça passait dans un collège qui moulinait ça. Après, il y avait eu l'échange avec l'évêché. Donc, c'était bien validé.
1: La reconnaissance que l'INIR va faire au nom de l'Église, elle est essentielle. La lettre de reconnaissance, elle a énormément de poids pour les personnes victimes. Mais s'y ajoute cette réparation financière qui, en gros, confirme que ce que vous avez vécu, c'était grave. Monsieur, madame, c'était grave. La preuve, on va vous allouer un montant d'argent. Vous êtes libre de son usage, mais qui va signifier que ce que vous avez vécu était grave, était sérieux.
2: Le temps passant, c'est important pour moi d'avoir reçu de l'argent. Quand bien même aujourd'hui, je ne sais pas quoi en faire. Je ne peux pas faire un don. Je ne peux pas le placer. Voilà. Aujourd'hui, cet argent, je l'ai prêté à une association qui a des besoins financiers en trésorerie. Et je ne sais pas quoi en faire.
3: L'Église ne me donne pas une somme d'argent pour que, après, je me taise et que... Mais en fait, elle me donne cette somme d'argent pour que je puisse mieux vivre plus tard avec les blessures desquelles j'ai en moi, quoi. Donc ça m'a apaisé, voilà. Mais c'est toujours une question. J'avoue, quand je donne à la quête le dimanche, je me pose la question. Je me dis, est-ce que c'est mon argent ou est-ce que c'est l'argent que je rends à l'Église ? C'est une vraie question. Ouais.
4: Je reçois cette somme pour quelque chose qui me fasse du bien ou qui fasse du bien. Je crois que ça ne plaît pas toujours aux évêques, mais il y a des personnes qui redonnent une partie de la somme à une association, parfois même au fond, c'est la main. Donc, ils reversent pour pouvoir, considérant que cette somme, elle peut être plus utile à d'autres. Mais ce qui est très intéressant, c'est de voir les projets, notamment les projets de lien que ça permet de créer. Il y a un monsieur qui a intégralement consacré la somme qu'il a reçue à la création d'un chemin de croix qui n'existait pas dans son église. Mais la création, c'est pas commander sur un catalogue un chemin de croix, c'est vraiment aller avec des religieuses, une religieuse en particulier, choisir l'esprit des dessins, suivre la réalisation en céramique, participer à la pose, enfin, c'est toute une démarche qui s'inscrit dans le temps.
5: Reconnaissance, réparation financière, pour beaucoup, le chemin ne s'arrête pas là. L'INIR propose alors d'aller plus loin, à travers ce qu'elle appelle des démarches restauratives.
4: Bien sûr, on reçoit la parole brute de la personne victime dès le début, de ce qu'elle a envie de nous dire, mais l'objectif, c'est de ne pas rester dans ce moment figé des agressions et des conséquences pour envisager un futur préféré désirable, pour employer un petit peu des grands mots. Et on sait que ça passe par la parole, mais ça passe aussi par l'action concrète, d'où les démarches restauratives. Et en fait, les démarches...
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1: Très Sainte Vierge Marie, pour ma chute, merci, que ça ne soit pas trop grave, merci.
2: Je prie Notre-Dame de Lourdes pour qu'elle intercède près de son fils pour mon petit-fils qui trouve du travail. Il a 35 ans, il n'a pas encore de travail. Priez pour lui. Merci.
3: Reçu. Aujourd'hui, je viens vous confier un entretien très, très, très important pour mon fils, le 22 septembre à 9h. Merci à vous tous de prier pour ça. Au revoir.
4: Bonjour à vous, pèlerins de Notre-Dame de Lourdes, ainsi qu'à vous tous, frères et sœurs, que nous rejoignons en ce jour où l'Église fait mémoire de Saint Corneille et de Saint Cyprien. Prions à toutes les intentions qui nous sont confiées, celles que vous portez en votre cœur. Prions particulièrement pour les malades et ceux qui les assistent. Au nom du Père et du Fils et du Saint-Esprit.
5: Amen.
4: Je crois en Dieu, le Père Tout-Puissant, Créateur du ciel et de la terre, et en Jésus-Christ, son Fils unique, notre Seigneur, qui a été conçu du Saint-Esprit, est né de la Vierge Marie, a souffert sous Ponce Pilate, a été crucifié, est mort, a été enseveli, est descendu aux enfers, le troisième jour est ressuscité des morts, est monté aux cieux, est assis à la droite de Dieu le Père Tout-Puissant, d'où il viendra juger les vivants et les morts. Je crois en l'Esprit Saint, à la Sainte Église catholique, à la communion des saints, à la rémission des péchés, à la résurrection de la chair, à la vie éternelle. Amen. Amen. Prions pour le pape Léon, ses intentions et pour son voyage en France. Notre Père, qui es aux cieux, que ton nom soit sanctifié, que ton règne vienne, que ta volonté soit faite sur la terre comme au ciel.
6: Donne-nous aujourd'hui notre pain de ce jour. Pardonne-nous nos offenses, comme nous pardonnons aussi à ceux qui nous ont offensés. Et ne nous laisse pas entrer en tentation, mais délivre-nous du mal.
4: Je vous salue, Marie, pleine de grâce. Le Seigneur est avec vous. Vous êtes bénie entre toutes les femmes, et Jésus, le fruit de vos entrailles, est béni.
6: Sainte Marie, Mère de Dieu, priez pour nos pauvres pécheurs, maintenant et à l'heure de notre mort. Amen.
4: Je vous salue, Marie, pleine de grâce, le Seigneur est avec vous. Vous êtes bénie entre toutes les femmes, et Jésus, le fruit de vos entrailles, est béni.
6: Sainte Marie, Mère de Dieu, priez pour nos pauvres pécheurs, maintenant et à l'heure de notre mort. Amen.
4: Je vous salue, Marie, pleine de grâce, le Seigneur est avec vous. Vous êtes bénie entre toutes les femmes, et Jésus, le fruit de vos entrailles, est béni.
6: Sainte Marie, Mère de Dieu, priez pour nos pauvres pécheurs, maintenant et à l'heure de notre mort. Amen.
4: Gloria.

0: premier mystère glorieux, la résurrection du Seigneur. De l'évangile de Saint Matthieu. Moi, je suis avec vous pour toujours. Réfugions-nous dans le cœur de Jésus. Il nous offre une présence qui ne cesse pas, un amour qui ne manque jamais. Prions pour les malades et toutes les personnes qui traversent une épreuve. Notre Père, qui es aux cieux, que ton nom soit sanctifié, que ton règne vienne, que ta volonté soit faite sur la terre comme au ciel.
1: Donne-nous aujourd'hui notre pain de ce jour. Pardonne-nous nos offenses, comme nous pardonnons aussi à ceux qui nous ont offensés. Et ne nous laisse pas entrer en tentation, mais délivre-nous du mal.
2: Je vous salue, Marie, pleine de grâce. Le Seigneur est avec vous. Vous êtes bénie entre toutes les femmes, et Jésus, le fruit de vos entrailles, est béni.
3: Sainte Marie, Mère de Dieu, priez pour nous pauvres pécheurs, maintenant et à l'heure de notre mort. Amen.
2: Je vous salue, Marie, pleine de grâce. Le Seigneur est avec vous. Vous êtes bénie entre toutes les femmes, et Jésus, le fruit de vos entrailles, est béni.
3: Sainte Marie, Mère de Dieu, priez pour nous pauvres pécheurs, maintenant et à l'heure de notre mort. Amen.
2: Je vous salue, Marie, pleine de grâce. Le Seigneur est avec vous. Vous êtes bénie entre toutes les femmes, et Jésus, le fruit de vos entrailles, est béni.
3: Sainte Marie, Mère de Dieu, priez pour nous pauvres pécheurs, maintenant et à l'heure de notre mort. Amen.
2: Je vous salue, Marie, pleine de grâce. Le Seigneur est avec vous. Vous êtes bénie entre toutes les femmes, et Jésus, le fruit de vos entrailles, est béni.
3: Sainte Marie, Mère de Dieu, priez pour nous pauvres pécheurs, maintenant et à l'heure de notre mort. Amen.
2: Je vous salue, Marie, pleine de grâce. Le Seigneur est avec vous. Vous êtes bénie entre toutes les femmes, et Jésus, le fruit de

0: de vos entrailles est béni.
1: Sainte Marie, Mère de Dieu, priez pour nous pauvres pécheurs, maintenant et à l'heure de notre mort. Amen.
0: Je vous salue, Marie, pleine de grâce. Le Seigneur est avec vous. Vous êtes bénie entre toutes les femmes, et Jésus, le fruit de vos entrailles, est béni.
1: Sainte Marie, Mère de Dieu, priez pour nous pauvres pécheurs, maintenant et à l'heure de notre mort. Amen.
0: Je vous salue, Marie, pleine de grâce, le Seigneur est avec vous. Vous êtes bénie entre toutes les femmes, et Jésus, le fruit de vos entrailles, est béni.
1: Sainte Marie, Mère de Dieu, priez pour nous pauvres pécheurs, maintenant et à l'heure de notre mort. Amen.
0: Je vous salue, Marie, pleine de grâce, le Seigneur est avec vous. Vous êtes bénie entre toutes les femmes, et Jésus, le fruit de vos entrailles, est béni.
1: Sainte Marie, Mère de Dieu, priez pour nous pauvres pécheurs, maintenant et à l'heure de notre mort. Amen.
0: Je vous salue, Marie, pleine de grâce, le Seigneur est avec vous. Vous êtes bénie entre toutes les femmes, et Jésus, le fruit de vos entrailles, est béni.
1: Sainte Marie, Mère de Dieu, priez pour nous pauvres pécheurs, maintenant et à l'heure de notre mort. Amen.
0: Je vous salue, Marie, pleine de grâce, le Seigneur est avec vous. Vous êtes bénie entre toutes les femmes, et Jésus, le fruit de vos entrailles, est béni.
1: Sainte Marie, Mère de Dieu, priez pour nous pauvres pécheurs, maintenant et à l'heure de notre mort. Amen.

0: Ô Marie conçue sans péché,
1: priez pour nous qui avons recours à vous.
0: Deuxième mystère glorieux, l'ascension. Tandis que Jésus les bénissait, il fut emporté au ciel. À la droite du Père se trouvent des délices sans fin. C'est là qu'est Jésus-Christ notre trésor. Demandons à Jésus par Marie de nous garder dans l'espérance de son retour et de faire entrer nos défunts dans l'éternelle joie. Notre Père, qui es aux cieux, que ton nom soit sanctifié, que ton règne vienne, que ta volonté soit faite sur la terre comme au ciel.
2: Donne-nous aujourd'hui notre pain de ce jour.
3: Pardonne-nous nos offenses, comme nous pardonnons aussi à ceux qui nous ont offensés. Et ne nous laisse pas entrer en tentation, mais délivre-nous du mal.
4: Je vous salue Marie, pleine de grâce, le Seigneur est avec vous. Vous êtes bénie entre toutes les femmes, et Jésus, le fruit de vos entrailles, est béni.
5: Sainte Marie, Mère de Dieu, priez pour nous pauvres pécheurs, maintenant et à l'heure de notre mort. Amen.
4: Je vous salue Marie, pleine de grâce, le Seigneur est avec vous. Vous êtes bénie entre toutes les femmes, et Jésus, le fruit de vos entrailles, est béni.
5: Sainte Marie, Mère de Dieu, priez pour nous pauvres pécheurs, maintenant et à l'heure de notre mort. Amen.
4: Je vous salue, Marie, pleine de grâce. Le Seigneur est avec vous. Vous êtes bénie entre toutes les femmes, et Jésus, le fruit de vos entrailles, est béni.
5: Sainte Marie, Mère de Dieu, priez pour nous pauvres pécheurs, maintenant et à l'heure de notre mort. Amen.
4: Je vous salue Marie, pleine de grâce, le Seigneur est avec vous. Vous êtes bénie entre toutes les femmes, et Jésus, le fruit de vos entrailles, est béni.
5: Sainte Marie, Mère de Dieu, priez pour nous pauvres pécheurs, maintenant et à l'heure de notre mort. Amen.
4: Je vous salue Marie, pleine de grâce, le Seigneur est avec vous. Vous êtes bénie entre toutes les femmes, et Jésus, le fruit de vos entrailles, est béni.
5: Sainte Marie, Mère de Dieu, priez pour nous pauvres pécheurs, maintenant et à l'heure de notre mort. Amen.
6: Je vous salue Marie, pleine de grâce, le Seigneur est avec vous. Vous êtes bénie entre toutes les femmes, et Jésus, le fruit de vos entrailles, est béni.
5: Sainte Marie, Mère de Dieu, priez pour nous pauvres pécheurs, maintenant et à l'heure de notre mort. Amen.
6: Je vous salue Marie, pleine de grâce, le Seigneur est avec vous. Vous êtes bénie entre toutes les femmes, et Jésus, le fruit de vos entrailles, est béni.
5: Sainte Marie, Mère de Dieu, priez pour nous pauvres pécheurs, maintenant et à l'heure de notre mort. Amen.
6: Je vous salue Marie, pleine de grâce, le Seigneur est avec vous. Vous êtes bénie entre toutes les femmes, et Jésus, le fruit de vos entrailles, est béni.
5: Sainte Marie, Mère de Dieu, priez pour nous pauvres pécheurs, maintenant et à l'heure de notre mort. Amen.
6: Je vous salue Marie, pleine de grâce, le Seigneur est avec vous. Vous êtes bénie entre toutes les femmes, et Jésus, le fruit de vos entrailles, est béni.
5: Sainte Marie, Mère de Dieu, priez pour nous pauvres pécheurs, maintenant et à l'heure de notre mort. Amen.
6: Je vous salue Marie, pleine de grâce, le Seigneur est avec vous. Vous êtes bénie entre toutes les femmes, et Jésus, le fruit de vos entrailles, est béni.
5: Sainte Marie, Mère de Dieu, priez pour nous pauvres pécheurs, maintenant et à l'heure de notre mort. Amen.

0: Ô Marie conçue sans péché.
1: Priez pour nous qui avons recours à vous.
0: Troisième mystère glorieux, la Pentecôte. Les apôtres virent apparaître des langues que l'on eût dites de feu. Dans le cœur de Jésus se trouvent les reflets du cœur de sa mère. Que le cœur de chaque chrétien soit comme le cœur du Christ, docile à l'action de l'Esprit-Saint. Prions pour l'unité d'action dans nos familles et nos lieux de vie sous la mouvance de l'Esprit de Dieu. Notre Père, qui es aux cieux, que ton nom soit sanctifié, que ton règne vienne, que ta volonté soit faite sur la terre comme au ciel.
2: Donne-nous aujourd'hui notre pain de ce jour. Pardonne-nous nos offenses, comme nous pardonnons aussi à ceux qui nous ont offensés. Et ne nous laisse pas entrer en tentation, mais délivre-nous du mal. Je vous salue, Marie, pleine de grâce. Le Seigneur est avec vous. Vous êtes bénie entre toutes les femmes, et Jésus, le fruit de vos entrailles, est béni.
3: Sainte Marie, Mère de Dieu, priez pour nous pauvres pécheurs, maintenant et à l'heure de notre mort. Amen.
2: Je vous salue, Marie, pleine de grâce. Le Seigneur est avec vous. Vous êtes bénie entre toutes les femmes, et Jésus, le fruit de vos entrailles, est béni.
3: Sainte Marie, Mère de Dieu, priez pour nous pauvres pécheurs, maintenant et à l'heure de notre mort. Amen.
2: Je vous salue, Marie, pleine de grâce. Le Seigneur est avec vous. Vous êtes bénie entre toutes les femmes, et Jésus, le fruit de vos entrailles, est béni.
3: Sainte Marie, Mère de Dieu, priez pour nous pauvres pécheurs, maintenant et à l'heure de notre mort. Amen.
2: Je vous salue, Marie, pleine de grâce. Le Seigneur est avec vous. Vous êtes bénie entre toutes les femmes, et Jésus, le fruit de vos entrailles, est béni.
3: Sainte Marie, Mère de Dieu, priez pour nous pauvres pécheurs, maintenant et à l'heure de notre mort. Amen.
2: Je vous salue, Marie, pleine de grâce. Le Seigneur est avec vous. Vous êtes bénie entre toutes les femmes, et Jésus, le fruit de vos entrailles, est béni.
3: Sainte Marie, Mère de Dieu, priez pour nous pauvres pécheurs, maintenant et à l'heure de notre mort. Amen.
2: Je vous salue, Marie, pleine de grâce. Le Seigneur est avec vous. Vous êtes bénie entre toutes les femmes, et Jésus, le fruit de vos entrailles, est béni.
3: Sainte Marie, Mère de Dieu, priez pour nous pauvres pécheurs, maintenant et à l'heure de notre mort. Amen.
2: Je vous salue, Marie, pleine de grâce. Le Seigneur est avec vous. Vous êtes bénie entre toutes les femmes, et Jésus, le fruit de vos entrailles, est béni.
3: Sainte Marie, Mère de Dieu, priez pour nous pauvres pécheurs, maintenant et à l'heure de notre mort. Amen.
2: Je vous salue, Marie, pleine de grâce. Le Seigneur est avec vous. Vous êtes bénie entre toutes les femmes, et Jésus, le fruit de vos entrailles, est béni.
3: Sainte Marie, Mère de Dieu, priez pour nous pauvres pécheurs, maintenant et à l'heure de notre mort. Amen.
2: Je vous salue, Marie, pleine de grâce. Le Seigneur est avec vous.

0: Vous êtes bénie entre toutes les femmes, et Jésus, le fruit de vos entrailles, est béni.
1: Sainte Marie, Mère de Dieu, priez pour nous pauvres pécheurs, maintenant et à l'heure de notre mort. Amen.
0: Je vous salue, Marie, pleine de grâce. Le Seigneur est avec vous. Vous êtes bénie entre toutes les femmes, et Jésus, le fruit de vos entrailles, est béni.
1: Sainte Marie, Mère de Dieu, priez pour nous pauvres pécheurs, maintenant et à l'heure de notre mort. Amen. Gloria.

0: Ô Marie conçue sans péché. Quatrième mystère glorieux, l'Assomption de la Vierge Marie. Toutes les générations me diront bienheureuse. Heureuse est Marie, bienheureuse est-elle quand elle reçoit le Sauveur ou quand elle-même est reçue par lui. Dans l'un et dans l'autre cas, sa dignité est admirable et la faveur dont la Majesté divine l'honore est digne de nos louanges. Demandons au Seigneur de savoir admirer la beauté de Marie, prémisse de notre gloire future. Prions aussi pour nos familles et pour tous ceux qui se recommandent à nos prières. Notre Père, qui es aux cieux, que ton nom soit sanctifié, que ton règne vienne, que ta volonté soit faite sur la terre comme au ciel.
1: Donne-nous aujourd'hui notre pain de ce jour.
2: Pardonne-nous nos offenses, comme nous pardonnons aussi à ceux qui nous ont offensés. Et ne nous laisse pas entrer en tentation, mais délivre-nous du mal. Amen.
3: Je vous salue, Marie, pleine de grâce. Le Seigneur est avec vous. Vous êtes bénie entre toutes les femmes, et Jésus, le fruit de vos entrailles, est béni.
1: Sainte Marie, Mère de Dieu, priez pour nous pauvres pécheurs. Maintenant et à l'heure de notre mort. Amen.
3: Je vous salue, Marie, pleine de grâce. Le Seigneur est avec vous. Vous êtes bénie entre toutes les femmes, et Jésus, le fruit de vos entrailles, est béni.
1: Sainte Marie, Mère de Dieu, priez pour nous pauvres pécheurs, maintenant et à l'heure de notre mort. Amen.
3: Je vous salue, Marie, pleine de grâce. Le Seigneur est avec vous. Vous êtes bénie entre toutes les femmes, et Jésus, le fruit de vos entrailles, est béni.
1: Sainte Marie, Mère de Dieu, priez pour nous pauvres pécheurs, maintenant et à l'heure de notre mort. Amen.
3: Je vous salue, Marie, pleine de grâce. Le Seigneur est avec vous. Vous êtes bénie entre toutes les femmes, et Jésus, le fruit de vos entrailles, est béni.
1: Sainte Marie, Mère de Dieu, priez pour nous pauvres pécheurs, maintenant et à l'heure de notre mort. Amen.
3: Je vous salue, Marie, pleine de grâce. Le Seigneur est avec vous. Vous êtes bénie entre toutes les femmes, et Jésus, le fruit de vos entrailles, est béni.
1: Sainte Marie, Mère de Dieu, priez pour nous pauvres pécheurs, maintenant et à l'heure de notre mort. Amen.
3: Je vous salue, Marie, pleine de grâce. Le Seigneur est avec vous. Vous êtes bénie entre toutes les femmes, et Jésus, le fruit de vos entrailles, est béni.
1: Sainte Marie, Mère de Dieu, priez pour nous pauvres pécheurs, maintenant et à l'heure de notre mort. Amen.
3: Je vous salue, Marie, pleine de grâce. Le Seigneur est avec vous. Vous êtes bénie entre toutes les femmes, et Jésus, le fruit de vos entrailles, est béni.
1: Sainte Marie, Mère de Dieu, priez pour nous pauvres pécheurs, maintenant et à l'heure de notre mort. Amen.
3: Je vous salue, Marie, pleine de grâce. Le Seigneur est avec vous. Vous êtes bénie entre toutes les femmes, et Jésus, le fruit de vos entrailles, est béni.
1: Sainte Marie,

0: priez pour nous pauvres pécheurs, maintenant et à l'heure de notre mort. Amen.
1: Je vous salue, Marie, pleine de grâce. Le Seigneur est avec vous. Vous êtes bénie entre toutes les femmes, et Jésus, le fruit de vos entrailles, est béni.
0: Sainte Marie, Mère de Dieu, priez pour nous pauvres pécheurs, maintenant et à l'heure de notre mort. Amen.
1: Je vous salue, Marie, pleine de grâce. Le Seigneur est avec vous. Vous êtes bénie entre toutes les femmes, et Jésus, le fruit de vos entrailles, est béni.
0: Sainte Marie, Mère de Dieu, priez pour nous pauvres pécheurs, maintenant et à l'heure de notre mort. Amen.

0: Ô Marie conçue sans péché,
1: priez pour nous qui avons recours à vous.
0: Cinquième mystère glorieux, le couronnement de Marie. Une femme apparut dans le ciel, revêtue du soleil et ayant sur sa tête une couronne de 12 épines. La bienheureuse Vierge est la reine des cieux. Demandons au Seigneur, par l'intercession de la reine du ciel, de répandre dans le monde sa miséricorde sans mesure. Notre Père, qui es aux cieux, que ton nom soit sanctifié, que ton règne vienne, que ta volonté soit faite sur la terre comme au ciel.
1: Donne-nous aujourd'hui notre pain de ce jour. Pardonne-nous nos offenses, comme nous pardonnons aussi à ceux qui nous ont offensés. Et ne nous laisse pas entrer en tentation, mais délivre-nous du mal. Je vous salue, Marie, pleine de grâce. Le Seigneur est avec vous. Vous êtes bénie entre toutes les femmes, et Jésus, le fruit de vos entrailles, est béni.
2: Sainte Marie, Mère de Dieu, priez pour nous pauvres pécheurs, maintenant et à l'heure de notre mort. Amen.
1: Je vous salue, Marie, pleine de grâce. Le Seigneur est avec vous. Vous êtes bénie entre toutes les femmes, et Jésus, le fruit de vos entrailles, est béni.
2: Sainte Marie, Mère de Dieu, priez pour nous pauvres pécheurs, maintenant et à l'heure de notre mort. Amen.
1: Je vous salue, Marie, pleine de grâce, le Seigneur est avec vous. Vous êtes bénie entre toutes les femmes, et Jésus, le fruit de vos entrailles, est béni.
2: Sainte Marie, Mère de Dieu, priez pour nous pauvres pécheurs, maintenant et à l'heure de notre mort. Amen.
1: Je vous salue, Marie, pleine de grâce. Le Seigneur est avec vous. Vous êtes bénie entre toutes les femmes, et Jésus, le fruit de vos entrailles, est béni.
2: Sainte Marie, Mère de Dieu, priez pour nous pauvres pécheurs, maintenant et à l'heure de notre mort. Amen.
1: Je vous salue, Marie, pleine de grâce. Le Seigneur est avec vous. Vous êtes bénie entre toutes les femmes, et Jésus, le fruit de vos entrailles, est béni.
2: Sainte Marie, Mère de Dieu, priez pour nous pauvres pécheurs, maintenant et à l'heure de notre mort. Amen.
1: Je vous salue, Marie, pleine de grâce. Le Seigneur est avec vous. Vous êtes bénie entre toutes les femmes, et Jésus, le fruit de vos entrailles, est béni.
2: Sainte Marie, Mère de Dieu, priez pour nous pauvres pécheurs, maintenant et à l'heure de notre mort. Amen.
1: Je vous salue, Marie, pleine de grâce. Le Seigneur est avec vous. Vous êtes bénie entre toutes les femmes, et Jésus, le fruit de vos entrailles, est béni.
2: Sainte Marie, Mère de Dieu, priez pour nous pauvres pécheurs, maintenant et à l'heure de notre mort. Amen.
1: Je vous salue, Marie, pleine de grâce. Le Seigneur est avec vous. Vous êtes bénie entre toutes les femmes, et Jésus, le fruit de vos entrailles, est béni.
2: Sainte Marie, Mère de Dieu, priez pour nous pauvres pécheurs, maintenant et à l'heure de notre mort. Amen.
1: Je vous salue, Marie, pleine de grâce. Le Seigneur est avec vous. Vous êtes bénie entre toutes les femmes, et Jésus, le fruit de vos entrailles, est béni.
2: Sainte Marie, Mère de Dieu, priez pour nous pauvres pécheurs, maintenant et à l'heure de notre mort. Amen.
1: Je vous salue, Marie, pleine de grâce. Le Seigneur est avec vous. Vous êtes bénie entre toutes les femmes, et Jésus, le fruit de vos entrailles, est béni.

0: Ô Marie conçue sans péché,
1: priez pour nous qui avons recours à vous.
0: Prions le Seigneur. Seigneur, par ta puissance et ta bonté, tu donnes à l'Église d'admirer dans la Vierge Marie le fruit le plus beau de la rédemption. Accorde à ton peuple, dans son pèlerinage sur terre, de garder les yeux fixés sur elle, pour mieux suivre le Christ, de manière à parvenir comme elle à la plénitude de la gloire. Par Jésus-Christ, ton Fils, notre Seigneur, qui vit et règne avec toi dans l'unité du Saint-Esprit, Dieu pour les siècles.

0: personne, le Père, le Fils et le Saint-Esprit.
1: Amen.
2: Notre-Dame de Lourdes,
1: priez pour nous.
2: Notre-Dame de Lourdes,
1: priez pour nous.
2: Notre-Dame de Lourdes,
1: priez pour nous.
2: Saint-Joseph,
1: priez pour nous.
2: Sainte Bernadette,
1: priez pour
2: nous. Ô Marie conçue sans péché,
1: priez pour nous, diamant, et pour nous.

0: C'est donc, le king de la poésie.
1: Exactement. Donc, je pense que c'est le petit clin d'œil au rouge là, qu'on a tous pensé. On a peut-être oublié de t'envoyer le mémo, mais,
0: ouais,
1: mais
0: c'est... c'est correct. C'est vous les spécialistes.
2: Quand Florence a demandé de rapatrier le corps à la ville de Ravenne, ils ont dit non. Vous l'avez exilé, c'est non.
3: je trouve ça magnifique comme de voir l'amour, l'amour comme une sorte de progression qui mène vers Dieu. L'amour humain wow. qui mène vers Dieu. C'est pas, voilà, c'est pas deux choses antagonistes.
0: Non, c'est
3: voilà.
0: ça.
4: Bonjour à tous et bienvenue à votre magazine Foi et Culture. Ici Antoine Malenfant, votre animateur, pour cet épisode dédié complètement à la vie et à l'œuvre de Dante. Et pour mener à bien ce projet d'épisode consacré au père de la littérature italienne, de la langue italienne même, on pourrait dire, j'ai trois spécialistes ou trois grands amoureux, hein, on peut dire ça sans peur de se tromper, de Dante, des amoureux de Dante. Commençons par Emmanuel Bélanger, bonjour.
5: Salut Antoine.
4: Comment vas-tu?
5: Ça va bien, merci.
4: Formidable. Je te demanderai dans quelques instants quel est ton lien avec cet auteur. Tu es enseignant en philosophie, tu es bûcheron aussi et commerçant de haches. Aucun lien avec Dante pour cette partie de ta vie?
5: Quoique.
4: Quand il faisait la guerre, Dante, quelle arme il prenait? Des haches? Non, des épées sûrement.
5: Il a quand même été perdu au milieu d'une forêt là, au début. Donc,
4: ah, peut-être
5: on
4: qu'il
5: manie
4: la hache. OK, c'est bon, c'est intéressant. Merci d'être avec nous.
5: Ça fait plaisir.
4: Ambroise Bernier, bonjour.
6: Bonjour Antoine.
4: On est ravis de t'avoir avec nous sur le plateau. On t'a connu, peut-être que les auditeurs les plus fidèles dans les pas du monde t'ont connu à l'époque où tu étais édimestre pour le Verbe, là, à l'époque trouble des années 2020-2021.
6: On s'en souvient.
4: Pendant qu'on était tous dans le brouillard, toi, tu nous éclairais en publiant des textes chaque jour sur le web pour le Verbe. Mais là, tu as pris une pause de nous pour te consacrer à la littérature, faire un doctorat en littérature française, de langue française. Mais depuis bien longtemps, tu es un amoureux de Dante.
6: En effet, je connais Dante depuis, je sais pas, 5-6 ans. Puis j'adore cet auteur-là, j'ai fait ma maîtrise dessus.
4: Ah ouais?
6: Mais pour le doctorat, j'ai décidé de travailler sur Blaise Pascal, qui est un autre de nos grands auteurs.
4: Ouais. Voilà. Bienvenue à l'émission. Et Isabelle Gagnon, bonjour.
7: Allô?
4: C'est comme notre littéraire en résidence. Là. Dès qu'on parle de quelqu'un qui a écrit des gros livres, on pense à t'appeler. T'enseignes un peu la littérature? T'as enseigné la littérature récemment?
7: J'ai enseigné à la session dernière. J'ai été chargée de cours. J'ai enseigné la littérature de la Renaissance.
4: Et tu poursuis un doctorat en littérature
7: ouais.
4: aussi?
7: Ma spécialité, c'est le 16e siècle.
4: Oh, OK.
7: Ça dit quelque chose. Un petit peu plus tard, mais Dante a été vraiment important dans mon parcours parce que j'étais en littérature française puis on ne lit pas beaucoup de littérature étrangère, si on peut dire. Là, donc... Mais quand j'ai eu l'occasion de lire Dante, ça a été une révélation, là, vraiment.
4: Ben, commençons tout de suite avec ça. Pourquoi?
7: Pourquoi? Parce que, ben, en fait, la première fois que je l'ai lu, c'était pas tout à fait une révélation, parce qu'on a tendance à faire lire l'enfer seulement. Aujourd'hui, quand on le fait lire, je l'ai lu au cégep, j'ai eu la chance de le lire au cégep, même si j'étais en lettres, parce que j'étais en lettres, et donc j'avais pas juste des cours de français. Puis on a lu l'enfer, puis j'ai trouvé ça intéressant, c'était la traduction de Jacqueline Risset. J'ai trouvé ça bien correct.
4: Mais l'enfer étant une des parties de la Divine Comédie,
7: pardon,
4: là, pour ceux qui...
7: Tu sais,
4: mettons, là...
7: On

0: On commence du début.
1: Je connais rien.
0: Parfait. On recommence du début. Il y a trois grandes sections. Hein? Le trois livres, donc l'enfer, le purgatoire, le paradis. Il y a 33 chants dans chacune de ces parties-là. 34 pour l'enfer, parce qu'il y a comme un chant qui introduit l'aventure de Dante. Et c'est ça. Donc, l'enfer est souvent lu parce qu'il y a quelque chose d'attrayant. Il y a quelque chose de... Moi, mon intuition, là, spontanément, là, c'est que c'est, on peut s'y reconnaître un peu, peut-être. On peut reconnaître des choses, des péchés. Il y a quelque chose d'un peu titillant, peut-être intéressant. Le danger, un peu, ouais, donc moi, je pense qu'il y a quelque chose de ça qui fait que c'est intéressant. Puis que le paradis et le purgatoire, ben, ça les intéresse pas parce qu'ils se reconnaissent peut-être pas dans cette quête-là non plus, la quête de Dante aujourd'hui.
1: T'avait pas spécialement marqué au moment où tu l'avais lu au sujet.
0: J'avais trouvé ça beau, mais c'est surtout quand j'ai eu la chance de lire une vieille traduction quand même, mais encore à ce jour, je la trouve bonne, celle d'Henri Longuyon, qui date du début du 20e siècle. Et je l'ai lu au complet, en voyage en Italie, entre autres au pied de la statue de Dante qui est à Florence, pour me rendre bien intéressante.
1: Non, mais donc, ça met du contexte.
0: Oui, mais non, c'était exprès. C'était vraiment romantique là, dans mon approche de la lecture à cette époque-là. Là. Donc, puis là, à ce moment-là, j'ai lu Le Purgatoire et le Paradis, puis j'ai trouvé que le Paradis, c'était le plus beau, la plus belle des trois sections, finalement. Puis j'ai dit, ah, on va cacher ça un peu. Là. Huh. Donc, ça a été vraiment une révélation, puis j'ai trouvé ça éblouissant. Ça a contribué à ma conversion en
1: Pour
0: partie.
1: Vrai?
0: Oui, parce que l'appel de la beauté de chrétienne, disons, là, cette vision-là de Dieu, la vision de Béatrice, les cercles de dames qui chantent ensemble autour de Dieu, j'ai des frissons, j'en parle. J'ai des frissons, je te dis. Donc oui, moi, ça a été vraiment marquant. Puis en plus, la traduction de cette édition-là a beaucoup, beaucoup de notes qui montrent les rapprochements entre la théologie de saint Thomas d'Aquin et Dante, ce qui n'est pas le cas des autres éditions qui sont plus intéressées par l'histoire ou même l'aspect purement littéraire, comme celle-ci, qui est excellente, de Jean-Charles Velliante, et mais qui n'a pas de notes du tout.
1: OK.
0: Donc, bref, on pourra reparler des traductions et de la langue.
1: On reparlera aussi de l'œuvre spécifiquement de la Divine Comédie. Là, on voit bien que ça a eu tout un effet dans ta vie. Mais t'es pas la seule, je pense, parce qu'on en parle encore aujourd'hui, 700 ans après, de cette œuvre majeure. Peut-être même qu'on n'en parle pas assez, là, mais on en parle quand même encore pas mal. Ambroise, l'impact de Dante, t'as commencé à nous donner quelques indices, là, mais dans ta vie, à toi, ça a été quoi?
2: Dante commence son récit en disant qu'il est dans une sorte de forêt noire, puis qu'il est mal pris, puis qu'il doit se sortir d'un chemin. Je n'ai pas lu Dante à ce moment-là de ma vie. J'ai lu Dante, puis j'étais déjà bien dans la vie. Ça se passait bien. Mais il a comme contribué à ajouter, comme tu disais, Isabelle, au fond, comme plein de beauté chrétienne à ma foi, à mon parcours. Puis ça a été vraiment important. Puis en fait, je l'ai découvert. J'ai lu L'Enfer une fois. Bon, on devait se rencontrer entre amis, puis ça n'a pas marché. Mais ensuite, je l'ai lu vraiment avec des amis, puis on s'est rencontrés à chaque semaine. Puis une fois par semaine, on discutait 9, 10, 11 chants de la Divine Comédie. Puis au fond, ce qu'on a réalisé en faisant ça, c'est que c'est une œuvre tellement difficile qu'il faut la faire en groupe. Voilà, puis ça a été merveilleux. Puis au fond, la Divine Comédie, c'est comme révélé comme un moment pour faire communauté ensemble, puis discuter vraiment des enjeux qui nous importaient. C'était durant la pandémie aussi, donc on était un peu chacun de notre côté. Puis là, on se retrouvait en ligne par Zoom, puis on discutait de ça. Ça a été vraiment... vraiment des beaux moments.
1: Ouais. Ben, j'imagine. C'est assez différent de l'expérience d'Isabelle qui était comme dans sa bulle.
0: Vraiment dans ma bulle, c'est le cas de l'autre.
1: Dans son expérience intégrale. Mais en fait, il y a quelque chose d'intégral aussi. C'était méta un peu performatif même, d'une certaine manière. C'est-à-dire, il y avait une intégration complète, une expérience qui était liée même à ce qu'on retrouve dans le texte.
2: En fait, au même titre, disons que Dante est lui-même un personnage de son œuvre. On était comme nous-mêmes des personnages de notre lecture. Je ne sais pas trop comment dire ça.
1: Wow.
2: Mais c'était sympathique. Puis ensuite, je l'ai découvert dans un contexte vraiment académique.
1: Okay.
2: Où là, bon, je lis de la littérature secondaire là-dessus. Parfois, c'est chouette, parfois, c'est moins chouette. Mais voilà, j'ai pu vraiment le creuser. Puis ça a vraiment nourri deux années de ma vie complètement.
1: Wow.
2: Ouais, vraiment.
1: Emmanuel?
3: Moi, premièrement, je pense que Dante, comme peut-être beaucoup de gens qui ont été dans le monde des œuvres classiques là, de la littérature occidentale, la pensée occidentale, ben donc

0: où je voyais Dante comme un, justement, là, un classique qu'il fallait lire.
1: Un incontournable.
0: Il fallait le lire. Mm-hmm. Ensuite, c'est beaucoup, je dirais, mon amour de la langue italienne. Là, le fait que, quand j'ai, ben, depuis que je suis assez jeune, là, j'ai été très près de la langue italienne. Donc, j'ai eu un amour assez jeune pour cette langue-là, tellement que mes amis le savent, là, des fois, quand j'étais plus jeune, je disais que j'étais comme italien, là, ce qui n'est pas vrai du tout. C'est plus vrai de d'autres membres de mes cousins, par exemple, que moi. Mais
1: tes enfants sont plus italiens que toi.
0: Exactement. Ouais, ouais, ouais. Donc, finalement, ce qui est arrivé, c'est que j'ai à 19 ans, je suis parti en Italie et j'ai commencé à apprendre l'italien. Et à la fin, quand je suis parti pour... faire un temps de service dans un monastère, un genre de monastère, une maison de pèlerin en Israël, j'avais eu le désir justement de lire. Donc j'avais commencé à me frotter un petit peu là, comme ça à la Divine Comédie. Et par la suite, en étudiant plus l'italien, j'ai commencé vraiment à m'y mettre plus. J'ai lu une excellente traduction qui est disponible en ligne de Louis Ratisbonne, qui est une traduction en vers. Qui est vraiment très bonne, qui est une traduction aussi très libre, mais qui, je pense que, en tout cas, c'est pas la seule traduction que j'ai lue avant de me frotter plus au texte en italien, puis je trouvais ça très bien parce qu'il me semblait qu'il y avait quelque chose de très dantesque dans sa traduction, même si elle était pas nécessairement très fidèle à ce que l'italien disait. Et par la suite, c'est ça. Donc, j'ai marié une Italienne et j'ai des enfants, notamment mon premier qui est aussi né en Italie. Et donc, c'est ça. Là. Il y a toute une histoire là, par la suite avec Dante qui s'est comme un peu développée. Et peut-être on aura le temps tout à l'heure de regarder, mais j'ai un des premiers cadeaux que ma femme, qui n'était pas encore ma fiancée, me fait, c'est une super édition de l'Enfer, de la Divine Comédie, très récente, là, en lien avec juste un commentateur, là, on pourra peut-être en reparler, mm-hmm. là, mais un commentateur qui s'appelle Franco Nembrini, qui, justement, lui, un peu comme tu disais, c'est fait, je pense que c'était prof de littérature, parce que, bon, la Divine Comédie, c'est quelque chose, c'est comme un obligé dans les classes là, du lycée, en tout cas secondaire italienne. Puis son fils, avec des amis, ont demandé, est-ce qu'on pourrait avoir un espèce de cours, après les cours, sur la Divine Comédie? Puis tu nous expliques vraiment pourquoi est-ce que t'aimes Dante. Mm. Parce que pour nous, ça a l'air plutôt d'être un truc classique, un truc pesant. Puis moi, c'est un peu ce que je me suis rendu compte quand je parlais avec les Italiens. Pour eux, Dante, c'était tout le temps lourd, c'était tout le temps pesant, c'était tout le temps rempli justement de notes de bas de page puis de trucs qu'ils connaissaient pas. Et Franco Nembrini, qui justement à partir
2: c'est obligatoire, c'est ça.
0: Ouais, c'est ça, c'est exact.
2: Tout le monde
0: exact,
2: le lit en Italie.
0: Ils sont obligés de le lire. Donc, moi, quand j'arrivais, puis j'étais, ouais, Dante, c'est magnifique.
1: C'est la main de tranchant, c'est un caractère obligatoire d'une lecture.
0: Là, ben ouais, c'est sûr, parce que
1: t'es obligé. Rebutant, finalement.
0: Ben exactement, c'est un peu le problème des classiques, c'est que c'est des trucs qui deviennent réservés en fait plus aux classes, puis plus il faut que tu lises que des fois, tu sais, faire vraiment être capable de faire ressortir. Qu'est-ce que l'essence même de cette œuvre-là. Puis Franco Nembrini, c'est vraiment ce qu'il a fait, tellement que par la suite, il a fait un... c'est genre de commentaire aussi en ligne à la TV italienne. Puis moi, ça m'a complètement bouleversé de l'écouter. Là. Je pourrais peut-être en reparler un petit peu après. Là.
1: Dites-moi, là, peut-être faisons une espèce de tour biographique là, pour qu'on comprenne, qu'on situe un peu le personnage, parce que là, peut-être que certains auditeurs là, qui nous écoutent n'ont aucune idée, un peu comme moi, là, finalement, d'où se situe dans l'histoire de l'humanité, de l'Italie, de la littérature, ce personnage si flamboyant. Isabelle, situe-nous un peu, là, ça commence où et quand la vie de Dante?
2: Donc, ça commence peu après la moitié du 13e siècle, OK? Donc, les années 1200. Et ce qui arrive, c'est qu'il naît à Florence. Et ce sera toujours sa... En fait, ce sera pas toujours sa ville. On y reviendra. Mais il naît à Florence, puis son père fait partie d'une faction qui sont pour le pape. Donc, à Florence, essentiellement, il y a ceux qui sont pour l'Empire, pour le pape. Lui, il était du côté pour le pape à ce moment-là.
1: Parce que l'Italie était morcelée, oui, en petits états.
2: Pas morcelée. En fait, on pourrait dire morcelée de notre point de vue, mais en fait, elle avait jamais été unifiée à ce stade-là, à part par l'Empire romain.
1: Donc, c'est un anachronisme de dire qu'elle est morcelée.
2: Donc, les villes sont très indépendantes, ils ont beaucoup d'autonomie. Ils ont même, parfois, il y a des empires. Venise, par exemple, étant son territoire au fil des siècles. Bref, donc c'est quand même une géographie, une cartographie qui est très différente de ce qu'on voit aujourd'hui. Puis, donc Florence, c'est une grande ville à ce moment-là, puis elle a une forte autonomie. Puis elle le deviendra encore plus grande, parce que c'est vraiment la ville de la Renaissance italienne, une ville très importante dans la Renaissance italienne. Donc Dante, il naît à ce moment-là, puis c'est un peu après, pour nous situer, parce que c'est pertinent pour lui, c'est peu après Saint-Thomas d'Aquin. Il y a quand même, pour ceux qui sont plus philosophes théologiens, là, ça peut vous situer.
1: Il fait partie de quelle classe sociale? Petite aristocratie?
2: Petite aristocratie,
3: hein? C'est quelque chose comme ça, oui.
1: On peut dire ça.
2: Quelque chose comme ça. Puis il y a une éducation assez complète dans les œuvres latines. Il va lire beaucoup de poésie, les ménestrels aussi de son époque. Il s'intéresse à la littérature de son époque, mais aussi celle de l'Antiquité latine, celle de Virgile en particulier, si ça dit quelque chose à quelqu'un. Probablement l'auteur latin le plus important, et qui est un personnage de la Divine Comédie, qui est un guide pour Dante, du moins jusqu'à un certain point, parce qu'il n'est pas admis au paradis. Mais un petit divulgateur. Donc, c'est une éducation très complète. Mais au moment où il écrit la Divine Comédie, il est plus à Florence, en fait. Il est en exil. Parce que lui aussi est un guelfe comme son père, mais un guelfe blanc pro-pape, dans une certaine mesure.
1: Les guelfes, c'est une des factions.
2: C'est une des factions. Moi, j'aime juste tellement dire le mot guelfe. Fait que je le répète sans cesse depuis tantôt, là. C'est les guelfes et les gibelins qui étaient pour l'Empire. Là. C'est très amusant. Donc, mais là, il se ramasse à être favorable à l'autonomie de la ville de Florence par rapport à d'autres qui sont moins favorables à l'autonomie de la ville de Florence, et il se fait exiler. Au tournant du 14e
1: siècle. C'était pas juste des débats d'idées. Là.
2: Oh, non,
1: ça
2: non,
1: se
2: non.
1: tapait ça à la gueule, comme on dit en québécois, ces gens-là. Il y avait des conflits armés entre ces factions-là.
2: Peut-être que t'en sais plus que moi, Ambroise.
3: En effet, il y a eu des conflits armés. Puis Dante, après son exil, a finalement décidé de ne pas participer à certains conflits, donc de laisser tomber son retour à Florence. Mais avant de partir, il a aussi été maire de Florence.
1: Parlons-en un peu de ça, parce que Isabelle en a glissé un mot, mais s'il a reçu une éducation, s'il a pu avoir accès à la littérature de l'Antiquité, à la poésie, c'est qu'il y avait à Florence un bouillonnement hallucinant à cette époque-là. Il y avait des écoles de pensée, il y avait des influences qui venaient de la Sicile, qui venaient de la France. Et Dante avait accès à toutes ces idées, à toute cette... tout ce foisonnement artistique aussi, architectural.
2: Oui, oui.
1: En fait, c'est la ville totale, là, Florence, à cette époque.
3: Il y a un commentateur qui a dit que, justement, quand Dante était devenu maire de la New York du Moyen Âge.
1: Incroyable.
3: Donc, c'est comme une sorte de ville de cette envergure-là, pour l'époque en population.
1: Toutes choses étant égales, par
3: exemple. Exact. Mais en effet, donc, comme tu as dit, il y a des influences de la Sicile avec toute une littérature italienne, vraiment vernaculaire, qui se développe, des influences françaises avec l'amour courtois qui vient de la France. Tout ça bouillonne à fond.
2: Les troubadours, les fameux.
3: Les troubadours.
2: Et les trouvères.
3: Du Nord, oui. Puis, donc voilà, tout ça se développe à Florence. Il y a même une gang d'amis, en fait, avec qui il fait de la poésie. Il fait pas ça de tous. Ben justement, quand je lisais, j'étais avec des amis. Lui, quand il écrivait, il était avec des amis. Puis même, il y a des poèmes où il s'échange des... il échange des poèmes avec des amis, il échange comme des morceaux de rap, un peu, avec des amis, quasiment. Mais ils se font aussi des poèmes d'amour. Pas entre eux, mais envers leurs amoureuses. On ne sait pas trop si elles sont réelles ou non, ces amoureuses-là. Puis, voilà. Lui, dans sa grande amoureuse, c'était Béatrice, qu'il aurait rencontrée à 9 ans, si je me souviens bien.
2: Quelque chose comme ça.
0: À 8 ans.
3: Oui, 8 ans. Puis, mais elle est décédée quand lui avait quelque chose comme 18, en tout cas dans la fin de son adolescence. Puis toute sa vie, il s'est remémoré Béatrice.
1: Voilà. Il reste nostalgique de cette femme-là. Il va marier une autre femme, avoir des enfants avec une autre femme, la présence dans son esprit de Béatrice reste toujours là.
3: Puis cette femme-là, c'est une création artistique aussi. Il apprend puis il en fait une sorte de statue. Là, mais c'est magnifique quand même ce qu'il en fait au paradis. Oui, voilà.
1: Emmanuel, t'allais rajouter?
0: Ben, il y a vraiment, c'est ça, je pense que pour être capable de, parce que je pense que le but, ça va être vraiment d'aller vers la Divine Comédie, là. Quoique Dante a quand même écrit plusieurs ouvrages qui ont des styles très différents, puis tu faisais bien de le dire, dans le fond, quelqu'un comme Dante, quand on voit la profondeur et l'envergure de tous ses écrits...
4: Le génie, là.
0: Ouais. C'est sûr que c'est un génie, mais aussi, d'un autre côté, disons, l'hypothèse la plus probable, c'est qu'en fait, Dante aurait eu une éducation de clerc. Donc, il y aurait eu vraiment une éducation d'homme voué à prendre part dans l'Église, ce qui ne s'est pas avéré par la suite. Mais ça, c'est important aussi de le comprendre, pour comprendre vraiment ce moment-là de la fin du Moyen Âge, ou en tout cas, on est comme on disait, tu sais, Dante, c'est environ 1265 jusqu'à 1321. Donc, c'est vraiment comme à la fin du Moyen Âge, vers la Renaissance.
2: C'est la Renaissance italienne, presque officiellement, là, déjà.
0: Oui, mais on dit quand. Ouais, c'est presque.
2: C'est presque.
0: Donc,
4: il est assis sur les épaules de géants, c'est ça que tu es en train de dire.
0: Tout à fait.
4: Ouais.
0: Ça, c'est sûr que Dante est assis sur les épaules de géants, puis Isabelle faisait bien de le dire, parce que, dans le fond, dans la Divine Comédie, Dante présente tout le monde. Tout le monde est là. Saint Dominique, Saint François, Thomas d'Aquin, Bonaventure, le pape Innocent VIII. Tout le monde est là, puis encore plus.
2: Est-ce qu'on peut dire que c'est un peu les Avengers de l'époque? Non, mais il y a quelque chose de ça, vraiment. Là, tu rencontres la personne, je te dis, ah, je sais, c'est qui ça? Ben oui, c'est Saint François. Ah, il parle de Saint Dominique. Wow!
0: En tout cas, ce qui est sûr, c'est que c'est un monde qui est vraiment foisonnant. Là. C'est vraiment ça qui est magnifique. C'est que la Divine Comédie, dans la Divine Comédie, tout le monde est là.
1: Je t'arrête tout de suite. Le suspense est là. Tout le monde est là. Et on fera du name-dropping, comme on dit en italien, tout de suite après la pause.
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1: De retour à On n'est pas du monde, je suis accompagné merveilleusement par... Tout le monde est en rouge, hein? Moi, j'ai rien de rouge, sauf mes bas peut-être un peu. Hein?
0: On peut l'expliquer, si tu veux.
1: Rapidement, c'est parce qu'on parle de Dante aujourd'hui, ce monstre de la littérature italienne, j'oserais dire ce fondateur de la littérature italienne. Pourquoi le rouge, Manu?
0: Mais en fait, c'est surtout que Dante, c'est vrai, c'est le fondateur, c'est le père de la littérature italienne, mais en fait, Dante, c'est le roi des poètes. Dante, c'est le poète. Le poète. Même, tu sais, c'est T.S. Eliot qui dit, il dit Shakespeare et Dante se séparent le monde à eux deux. Il n'y a pas de troisième. Okay? Et Dante, on disait tout à l'heure que c'était quelqu'un qui a une grande éducation et tout ça, donc portait une toge rouge. Et il est toujours représenté dans n'importe quelle peinture qu'on peut le voir.
4: Que ce soit Botticelli, Raphaël, peu importe, il est toujours en rouge.
0: Il est toujours vêtu de rouge. Et quand il est dans la Divine Comédie, il a son bonnet rouge. Mais quand on le représente comme justement le roi, hein, le père des poètes, le poète, il y a aussi sa couronne de laurier. C'est pour le montrer, finalement, il y a Dante, et c'est tout.
4: C'est donc, le king de la poésie.
0: Exactement. Donc, je pense que c'est le petit clin d'œil au rouge là, qu'on a tous pensé. On a peut-être oublié de t'envoyer le mémo, mais
4: c'est...
0: C'est
4: correct, c'est vous les spécialistes. Moi,
0: exact.
1: T'as bien mis la table, Emmanuel, avant la pause pour... pointé vers la Divine Comédie, qui est son œuvre Opéra Magna. Là,
0: okay? Ouais.
1: Et là, on avait la première moitié de la vie de Dante qui se situait à Florence. Mm-hmm. On a évoqué rapidement les conflits entre les factions. Et là, il se fait, j'allais dire kick out, là. Il se fait exiler carrément. Il se fait botter les fesses hors de la ville. En fait, il y a une condamnation qui lui pend au-dessus de la tête. Là, s'il revient en ville, c'est capote pour lui. Alors, il doit s'exiler. Il va à Ravenne, si je ne me trompe pas.
2: À différents endroits. Il va se rendre en fait, mal. Il finit par mourir à Ravenne, puis son corps est là.
1: Mais heureux exil, finalement, parce que ça aurait été le moteur ou l'étincelle pour une création immense, Isabelle. Ouais.
2: Oui, absolument. Puis moi, juste pour l'anecdote, là, la levée de son exil a été, au début des années 2000.
4: 2008, je pense.
2: Donc, 2008. Donc, c'est plutôt récent. Ouais. Quand Florence a demandé de rapatrier le corps à la ville de Ravenne, ils ont dit non. Vous l'avez exilé, c'est non. Mais ouais, ça avait comme
0: ça.
3: C'est pas quelque chose comme vous ne l'avez pas eu mort, vous ne l'avez pas vu vivant, vous allez l'avoir, vous l'aurez pas mort.
2: Oui, c'est ça, non, c'est excellent. C'est l'esprit italien, je trouve, la fierté, puis le sens du principe, des principes forts.
3: Il y a sa tombe à Ravenne, encore bien, on peut bien la voir, on peut même s'agenouiller devant.
0: C'est mon rêve d'y aller faire le pèlerinage. Je suis allé une couple de fois en Italie, mais je ne suis pas encore à Ravenne, je le dis tout le temps à ma femme.
4: Un pèlé à Ravenne, ouais, peut-être.
2: Un pèlé à Ravenne, ouais.
4: Donc,
2: la Divine Comédie. Bien, j'ai trouvé la suggestion bonne tantôt d'Ambroise de lire les premières lignes, là, parce qu'elles sont vraiment sont très, très connues et très iconiques. Là. Donc, à la moitié du chemin de notre vie, je me retrouvais par une sylve obscure où la voie droite avait été perdue.

0: ces trois verres. Bon, là, la traduction, il y en a peut-être que c'est pas très familier parce que chaque traduction a des petits détails différents. C'est comme les verres intraduisibles ou traduits à de nombreuses reprises parce qu'il y a quelque chose qu'on essaie d'évoquer à la moitié du chemin de notre vie, c'est autour de 35 ans. Donc, l'aventure est déjà commencée en quelque sorte. Il y a déjà beaucoup d'expériences. Il n'est pas un sommet, c'est pas un héros qui arrive en cours de trajet, mais plutôt une figure assez humble, finalement, qui est perdue. Mm. Donc, ça, c'est quand même c'est intéressant. Puis, ça, on voit la progression enfer, purgatoire, paradis, et c'est pas l'inverse, parce qu'il y a un cheminement aussi de Dante lui-même.
1: Il est errant, il est pèlerin. Ouais. C'est une caractéristique de Dante à ce moment-là.
0: Ouais. Oui,
1: et de l'œuvre.
0: Oui, puis ce qu'il recherche, puis ce qui arrive, c'est sa rédemption. C'est une quête de rédemption qui arrive au bout de ça. Parce que pour entrer au paradis, il est bien conscient qu'il ne peut pas juste être un narrateur, mais qu'il doit pouvoir mériter de voir le visage de Dieu aussi. Donc, il y a vraiment comme un cheminement qui se fait à travers tout ça. Moi, je trouve que c'est un des aspects que j'aime beaucoup de l'œuvre. C'est qu'il y a comme une sincérité, comme une espèce de... On sent vraiment, même si c'est un vieux texte, qu'on accompagne Dante dans une quête réelle. Puis avec des faiblesses, avec beaucoup de soubresauts, beaucoup de chutes, finalement. Fait que c'est pas juste
1: Il y a une transparence, il y a une générosité personnelle, très subjective. Là,
0: oui, qui apparaît. Puis c'est pas le cas de toutes les œuvres de cette époque-là. C'est vraiment pas du tout quelque chose qu'on retrouve dans n'importe quelle poésie, là. Cette espèce d'authenticité à travers un contenu hyper chargé en références théologiques, références historiques, références littéraires, mais qu'il y a un jeu auquel on s'attache finalement, vraiment.
2: Ambroise? Il y a des
3: passages où Dante se plaint via d'autres personnages de son exil, par exemple, où il y a des personnages qui lui disent hey, en fond, ça se passe, la Divine Comédie, le récit se passe vers 1300, puis il est exilé en 1301, si je me souviens bien. Puis il y a des personnages qui lui affirment en 1300, tu vas être exilé, tu vas savoir à quel point c'est dur de manger le pain d'autrui, puis de monter les escaliers, puis descendre les escaliers chez d'autres personnes plutôt que chez toi. Donc vraiment, il s'assure de mettre de lui-même dans cette œuvre-là. Mais clairement, l'enjeu, en tout cas, un des éléments qui est le plus propre à Dante, c'est Béatrice aussi. C'est le fait qu'il... Béatrice est morte dans sa jeunesse, puis il s'imagine la retrouver... au paradis terrestre, puis ensuite au paradis. Puis c'est Béatrice qui va le guider. Donc Virgile le guidait durant les deux premières parties de la Divine Comédie. Puis ensuite, c'est Béatrice qui le guide presque jusqu'à la fin. Donc, ce que je trouve...
1: Il l'introduit du moins au paradis. Ouais,
3: exactement, qui l'introduit, mais jusqu'au chant 30 du paradis. Ensuite, c'est Bernard de Clairvaux qui apparaît comme ça, on ne sait pas trop pourquoi. Mais je trouve ça magnifique comme de voir l'amour comme une sorte de progression qui mène vers Dieu, l'amour humain qui mène vers Dieu. C'est pas deux choses antagonistes.
1: Non, c'est ça. Très intéressant, ça. Emmanuel?
4: Disons qu'on veut s'introduire à la Divine Comédie là, comme œuvre de façon un petit peu plus... En prenant un peu un recul.
1: Ouais.
4: Première chose, c'est sûr que la Divine Comédie nous demande un certain effort, je dirais même pas tant intellectuel, quoique, mais surtout un effort de se rentrer dans une mentalité médiévale, dans une mentalité qui contemple le monde non pas... ça, justement, c'est Franco Nembrini qui parle de ça dans son commentaire au début du livre de l'Enfer. Hein, il faut sortir de la vision un peu humaniste moderne présentée qui donne l'exemple de l'homme de Vitruve, là, de Léonard de Vinci, où l'homme au centre d'un univers, mais plutôt, puis donne une très belle image de Hildegard de Bingen, où que t'as toujours... l'homme qui est au centre de l'univers, mais il est pas au centre de l'univers, il est au centre de la création, une création avec lequel dans lequel le Christ est là, le Christ total, et on voit la tête de Dieu le Père. Donc, c'est vraiment cet ordre-là, ce monde-là, cette création-là est là. Et là, c'est le monde, justement, de Dante. Alors, il faut rentrer dans ce monde-là où, finalement, tout est créature, tout est création de Dieu. Alors, déjà, même le voyage d'outre-tombe, l'enfer est voulu par Dieu. Ça pose cette question-là. Pourquoi l'enfer? Mais l'enfer, c'est le lieu où le nom de Dieu ne peut jamais être prononcé. Ça aussi, c'est quand même quelque chose d'important. Puis, c'est sûr que de façon romantique, c'est un peu ce que disait tout à l'heure Isabelle, on présente beaucoup... Tout le monde aime l'enfer. On a même fait un jeu vidéo sur l'enfer dedans, tout ça, parce que finalement, il y a quelque chose du mal. Mais finalement, pour Dante et même pour Virgile, quand ils voient l'enfer,

0: faire. Puis il y a des moments où on serait appelé, et même le personnage Dante dans la Divine Comédie est appelé à avoir une certaine sympathie envers ceux qui sont dans l'enfer. Mais justement, Virgile, qui est son guide, hein, ce poète-là qui a été, de qui il a dit qu'il a trouvé son grand style, qu'il va le guider dans l'enfer, qui représente, on pourrait dire, de façon allégorique, la raison, est toujours très, très dur, puis le ramène toujours sur le droit chemin. Parce que finalement, pour rentrer dans la Divine Comédie, alors, il y a cette idée-là de sortir un peu de nos préjugés théories, modernes. Mais ce qu'il faut aussi, c'est il faut se mettre d'un à la suite de quelqu'un d'autre. Il faut que quelqu'un nous sauve. Mmh. Et finalement, c'est un peu ce qu'on a lu tout à l'heure. La Divine Comédie, c'est une crise de mi-âge, une crise de la quarantaine. Hein, on dit c'est 35 ans parce que justement, il reprend le psaume, je pense, 90, hein, qui dit 70 ans. T'sais, bon, alors 35 ans, puis ensuite, ça tombe bien parce que c'est en 1300 que la Divine Comédie commence. Alors, c'est pendant le Grand Jubilé. Puis Dante va en parler aussi. Et donc, il y a comme une espèce de crise existentielle. Et là, Dante, face à justement, qui est perdu comme ça, il demande à l'aide, à Miserere di me, hein, qui reprend aussi un psaume. Il dit, hein, pitié de moi, parce qu'il voit quelqu'un qui arrive. Qui est cette personne-là? C'est justement Virgile qui se pointe pour le guider. Mais qui a demandé à Virgile d'être là? Hein, c'est, si je me rappelle bien, c'est la Vierge Marie qui a dit à Sainte-Lucie, qui a dit à Béatrice d'aller chercher Virgile dans les limbes pour l'envoyer sauver Dante. Alors, on voit qu'il y a comme tout un monde qui se met en branle pour que Dante...
1: Pour une âme.
0: Le poète, mais surtout le personnage. C'est ça qui est important. Quand on lit la Divine Comédie, des fois, on ne se le fait pas dire au début, c'est vraiment de voir que Dante, finalement, c'est le personnage. Puis il a vraiment besoin de faire ce chemin-là. Puis, tu sais, il y a tellement... C'est pour ça que je pense que cette œuvre-là, elle est intégrale parce que tout est allégorie, tout est poésie, tout est théologie. Puis c'est surtout peut-être... Désolé, je suis parti, là. Mais Dante, c'est vraiment... si tu te mets à sa lecture, c'est vraiment, il peut vraiment t'inviter à faire un voyage spirituel, justement, très existentiel.
2: Parce que tu dis de Sainte-Marie à Sainte-Lucie à tatata, à Virgile, à Dante, à Emmanuel, à Isabelle.
0: À nos auditeurs qui vont... Exactement.
2: C'est ça. Donc, la prochaine étape, elle se fait presque naturellement. On a ici, tu l'as bien dit, Emmanuel, un auteur qui, faut se resituer dans le contexte, à l'apogée du Moyen-Âge, à Florence, une ville de bouillonnement culturel, on a un auteur qui est dans une réflexion sur le temps, sur l'histoire, sur le soi, qui est dans l'honnêteté, dans l'introspection, dans l'authenticité. C'est quand même phénoménal d'avoir tout ça dans une même posture, dans une même œuvre. Même œuvre, Isabelle?
3: Ben moi, j'allais dire que je parlais de quand l'authenticité dans son récit. Là, il y a un moment où est-ce que Virgile menace de se fâcher contre lui là, parce qu'il fait quelque chose. Là. Puis... Déjà, moi, ça m'avait marqué parce qu'à ce moment-là, j'étais pas chrétienne, mais je trouvais que ça venait me rejoindre dans mon expérience humaine. Elle dit, quand je l'ouïe me parler en colère, vers lui, je me tournais plein d'une telle honte qu'elle revient encore à ma mémoire. Car pareil à celui qui rêve de malheur et en rêvant souhaite de rêver et voudrait ce qui est comme si ce n'était, tel je devins sans pouvoir plus parler. Donc, cette honte-là, c'est comme, il nous décrit l'expérience de la honte d'une façon... Ah, moi, je le sens, là. Je sais exactement de quoi il parle. Puis j'ai trouvé ça fascinant parce que je me suis dit, ça, c'est un vieux livre. C'est quoi, qu'est-ce que ça peut m'apprendre sur la vie? Puis c'est un des livres qui m'a vraiment montré qu'en fait, une littérature géniale, ça traverse le temps. Ça va rejoindre vraiment l'humain en tant que personne. Puis Dante, c'est dur à croire que c'est quelqu'un qui était aussi actif dans le monde parce que nous, aujourd'hui, on a beaucoup l'idée du poète maudit. Hein? T'sais, les bons poètes, ils sont comme seuls au monde, alors que lui...
2: Il est dans sa chambre, ivre, mort.
3: Oui, c'est ça. Alors que c'est un peu... il pourrait y avoir un film sur sa vie. Là. Je veux dire, c'est un héros historique. Il y a quelque chose de très intéressant dans sa vie au complet et pourtant, il y a une profondeur et une sensibilité qui est infinie.
2: Bon, là, ça va très vite, là, mais prenons quand même quelques minutes parce que on a vu, il y a les trois grands tableaux, là, trois grandes sections de 33 chants chacun, c'est ça? L'enfer, le purgatoire et le paradis. Parlons un peu de cet itinéraire, des étapes parce que, et du parcours. On descend, on monte. Ambroise, quel est ce pèlerinage que fait Dante?

0: dans ce monde un peu dans l'au-delà, là, on pourrait dire?
1: Ben, grosse question, mais disons que...
0: vous avez 3 minutes.
1: Disons, Dante imagine l'enfer. Il dit, clairement, il sait très bien que l'enfer, ce n'est pas exactement ce qu'il représente. Ouais. Il s'imagine l'enfer qu'il traverserait. Puis là, donc, il descend l'enfer. Il est comme dans une forêt au début, puis il rentre dans une sorte de grotte, on ne sait pas trop. Puis là, il descend l'enfer. C'est une sorte de... Comme une mine concentrique, comme ça. Puis il arrive jusqu'au bout. Quand il arrive au bout, il croise Lucifer. Il grimpe à travers Lucifer. Puis il remonte de l'autre côté de la Terre. Puis il arrive au purgatoire. Puis là, le purgatoire, c'est une montagne qu'il monte, comme une mine inversée, disons, une montagne, bref.
0: Avec 7 niveaux.
1: Exact. Puis là, il arrive ensuite au paradis terrestre, qui est en haut de la montagne, d'où Adam et Ève ont chuté. Puis à partir de là, il monte au paradis. Puis comme Emmanuel a dit, au fond, le paradis, c'est il y a quelque chose qui englobe la Terre. Donc Dante, c'est un monde géocentriste, là, on n'est pas... On pense pas que la Terre tourne autour du Soleil. Donc, Dante monte tranquillement chacun des cieux. Donc, d'abord, il est au ciel de la première planète, c'est laquelle? Il est dans la Lune. Ensuite, il est dans Mercure, etc. Puis, il monte jusqu'au ciel des étoiles. Puis, ensuite, il voit Dieu à la fin. Puis, ce que je trouve fascinant, c'est que, donc, dans ce parcours-là, il rencontre des gens. Puis, ces gens-là lui apprennent une chose qui doit décoder à chaque fois. Puis c'est pas toujours évident à savoir c'est quoi. Donc, oui, Dante, difficile, disons, parce qu'il faut se mettre dans un certain état d'esprit, difficile aussi parce que c'est vraiment dur intellectuellement. Il faut comprendre pourquoi les personnages lui disent telle chose à tel moment. Essayer de comprendre aussi, c'est au fond, qu'est-ce qui est dit exactement, parce que des fois, le langage est très obscur.
0: Mais il y a des éditions annotées, je m'imagine,
1: ça aide beaucoup
0: à la lecture.
1: Ça aide beaucoup,
0: ça
1: prend beaucoup de temps.
0: Okay.
1: Ce que je trouve fascinant, c'est que dans l'itinéraire, c'est pas juste linéaire. Donc, les trois mondes sont comme des miroirs les uns pour les autres. Donc, le même thème va être discuté en enfer, au purgatoire et au paradis. Ouais. Par exemple, la poésie est discutée en enfer, puis en enfer, on présente les poètes comme des gens qui sont stériles, comme des gens qui veulent se plaire entre eux, puis...
0: L'art pour l'art,
1: quelque chose comme ça. Puis qui, comme, se congratulent, qui se félicitent les uns les autres, puis qui sont en cercle. Dante rencontre un de ses maîtres, Brunet Latin, ou Brunetto Latini, bon, qui a écrit en français d'ailleurs. Donc, c'est comme ça que les poètes sont présentés en enfer.
0: Ce qu'on peut reprocher à certains milieux artistiques encore aujourd'hui.
1: Probablement, en effet, puis... Au purgatoire, là, l'enjeu est différent. C'est que les poètes ont visé quelque chose de grand et de beau. Ils ont visé l'amour, mais ils sont allés un peu trop fort dans l'amour. Ils sont allés un peu trop rough, puis ils ont aussi visé la gloire. Mmh. Un peu trop de gloire, puis pas juste pour les poètes, mais pour l'ensemble du peuple. Donc, ils voulaient l'admiration de l'ensemble du peuple. Puis au paradis, là, les poètes sont présentés comme, eh bien, chantant Dieu. Ils sont présentés comme dans leur perfection. Puis on a souvent l'impression que le paradis, c'est un moment très théologique, il y a beaucoup de discours, mais c'est le moment le plus chantant de la Divine Comédie. Fait que bon, moi, je trouve ça fascinant à quel point le même thème est repris de différentes manières. Donc, dépendant de si on a un regard de damné, un regard de gens qui est en chemin, ou un regard pur de moine, ben, on va préférer chacune des étapes de la Divine Comédie.
0: Wow. Ouais. Emmanuel?
2: Ben, c'est ça. C'est que dans le fond, dans la Divine Comédie, il y a aussi tout un jeu sur le langage. En fait, il y a un langage... très vulgaire, là, au sens de vulgaire comme on l'entend normalement, mais aussi c'est un langage du peuple, donc un langage qui est beaucoup plus cru dans l'enfer. Il y a un langage qui s'épure au purgatoire, et au paradis, il va avoir un lyricisme, une rapidité dans le langage, un chant, comme Ambroise disait. Donc il y a vraiment tous ces aspects-là. Dante, on disait... C'est le poète intégral parce qu'il joue à tous les niveaux. C'est vraiment ça qui... Tu sais, on parle trois chants. Hein, donc, trois chants, la Trinité. Il a inventé les tercets. Donc, chacun de ces des paragraphes sont à trois, justement, trois vers. Chacun à 11 syllabes.
0: Un total de 33.
2: Un total de 33 pour la vie du Christ. Et finalement, on a dit trois cantiques, 33 chants par cantique, mais un qui introduit, donc 100 chants. Hein, il y a donc cette espèce de totalité.
1: D'architecture, même.
2: Exact, c'est ça. Puis, puis même l'architecture, tu sais, je veux dire, l'architecture, finalement, quand on lit la Divine Comédie, cette architecture-là, dans le fond, n'est que de Dante. Mais c'est même pas vrai. Parce qu'il y a des études qui sont d'ailleurs très intéressantes qui disent que finalement, l'architecture serait en fait une influence

0: influence arabe sur Dante, sur comment est-ce que cette vision-là qu'il y a, qui est d'ailleurs magnifique, vous pouvez aller regarder en ligne, moi, parce que j'enseignais des fois un peu Dante au secondaire, et je leur montrais aux élèves la possibilité de faire une espèce de, quasiment de plan 3D de la Divine Comédie. Wow. Alors, on voyait au début Dante, finalement, Dante, c'est où qui est au début? Il est à côté de Jérusalem, parce que la Divine Comédie commence le Jeudi Saint. Alors, il est un petit peu, comme un peu dans un genre de Gethsemane,
1: ouais. Hein,
0: cette forêt obscure-là. C'est le premier chant, c'est l'introduction. Et puis là, il va trouver la porte des enfers. Hein? Sur la porte des enfers, c'est magnifique. Hein? Qu'est-ce qui est écrit sur la porte des enfers? Laissez toute espérance, vous qui entrez. Hein? Pourquoi? Parce que lasciate ogni speranza voi che entrate. Hein? Pourquoi? Parce que l'espérance, c'est le fait de pouvoir croire que tu vas atteindre le plus grand bien, c'est-à-dire Dieu. Et en enfer, Dieu est absent. Hein? Donc, et ce qui est vraiment très beau aussi sur... bref, les enfers, puis comme disait Ambroise, mais il y a de quoi de magnifique aussi chez Dante, c'est toute l'idée que finalement, qu'est-ce qui fait que finalement Lucifer est au centre de la Terre? Hein? Il y a toute une pensée, une vision sur la chute de Lucifer. Hein? Il y a une vision aussi sur les étoiles, puis moi, c'était aussi ça que j'ai pris de Franco Nembrini, auquel j'aimerais revenir peut-être un petit peu plus tard. Mais en fond, Lucifer hein, était cette étoile du matin, était l'astre le plus grand, et qu'est-ce qu'il y a? Bon, il va chuter, et Dante dit, il chute littéralement. Il chute et il vient faire une espèce de cratère immense sur la Terre. Hein? Et ce cratère-là, dans le fond, oui, c'est comme une mine, donc avec plusieurs cercles. Hein? Puis dans le fond du cercle, ben, il y a Lucifer qui est pris là. Et il est pris, comment est-ce qu'il est pris? Il est pris dans de la glace. Parce que finalement, Dante, puis c'est, ben, je vais en parler tout de suite. Dante, c'est, Franco Nembrini dit que c'est le poète du désir. Hein? C'est le poète de l'amour. Justement, qu'est-ce qui se passe avec Lucifer? C'est le fait de savoir préférer lui-même à Dieu. Hein? Son désir est justement a été dévoyé. Et donc, il ne arde plus, il est plutôt pris dans la glace. Hein? Alors, Lucifer qui est pris dans cette glace-là, au fond, qui pleure. Hein? Il y a une vision qui n'est pas du tout romantique. Le prince, non, il est pris dans la glace.
1: D'où la stérilité oui. dont parlait Ambroise, ce repli oui. sur soi oui. Qui porte aucun fruit, qui ne... Le désir, c'est d'être porté vers un objet qui est extérieur à soi, normalement. Oui, ouais. Isabelle.
2: Si je peux, c'est intéressant parce que la vision de Lucifer qui règne sur l'enfer, c'est une vision qui date de Milton, qui est plus tardive, et qui nous a beaucoup influencés aujourd'hui. Donc, cette idée que Lucifer serait le chef de l'enfer, en fait, c'est pas du tout... c'est pas ce que l'Église catholique présente.
1: Ouais. C'est le loser.
2: C'est le loser. Lui, en fait, c'est la première victime, finalement. Pas la première victime, parce qu'il n'est pas à plaindre, là, mais dans le sens où c'est le premier qui a fait la chute. Là.
1: Ouais. Mm.
2: Donc, il est pris aussi au même titre que les âmes qui sont là.
0: Puis, tu sais, par rapport à ça, je pense, ce qui est beau, c'est... Puis ça, j'ai vraiment... je pourrais en parler tout à l'heure, là, mais tu sais, Rod Dreher, qui est connu par ailleurs pour l'option bénédictine et tout ça, a écrit un livre que je trouve magnifique. C'est peut-être le livre que je voudrais écrire. Ça s'appelle « How Dante Can Save Your Life ». Alors, comment Dante pourrait sauver votre vie.
3: Mm-hmm. C'est magnifique.
0: Hein?
3: Tu peux le traduire.
0: Ben, il est peut-être déjà traduit, en fait, je sais pas, mais ça vaudrait la peine qu'il soit traduit. Mais il parle, puis ça, pour moi, ça a été une révélation, puis je l'utilisais avec les élèves. T'sais, tout, parce que finalement, Dante est le poète du désir. Alors, je vais essayer de faire ça rapidement, mais je pense que ça vaut la peine. Je suis un peu arrivé avec faut que je parle de ça. Le désir. Alors, le terme italien desiderio renvoie à desidere, desidera en latin, desidera. Sidéral, les fourmis intersidérales de Jean Leloup. Hein? Sidéré, ça veut dire les étoiles. Mm. Okay? Alors, le désir, c'est quoi? C'est hein, ce qui a trait aux étoiles. Et justement, Lucifer est cette étoile qui est tombée, puis il donne cet exemple-là magnifique. Il forme, à cause de cette gravité-là, comme un trou noir. Et l'enfer, finalement, c'est un trou noir. C'est le trou noir où, à partir du moment où tu dépasses, je pense, la singularité, ou je me rappelle plus trop des
1: une
0: termes...
1: Une certaine limite.
0: T'es nécessairement aspiré dans ce vide-là duquel la lumière, hein, l'étoile, le désir ne peut plus sortir. Mm. Alors, c'est pour ça que l'enfer est éternel. C'est pour ça qu'il faut laisser toute espérance. C'est pour ça que Virgile est dur envers Dante quand il commence à plaindre ceux qui sont en enfer. Puis c'est pour ça qu'on a des problèmes avec la notion de l'enfer. C'est que finalement, à un certain point, c'est qu'il y a, il y a comme un point de non-retour. Puis le péché, je l'ai tel que vu par Dante, ce péché qui a une notion très classique, incurvatus se, le fait d'être replié sur soi-même, bien, c'est exactement cette espèce de chamboulement gravitationnel qui se passe avec Lucifer, hein, cette étoile du matin-là. Donc, il devient cette antigravité, ce trou noir. Et là, tous ceux qui sont pris dans l'enfer, bien, ils sont aspirés vers le centre. Donc, c'est vrai, il n'est pas le roi des enfers, mais il est vraiment le centre gravitationnel. Et plus on descend, plus les péchés, selon Dante, hein, c'est vraiment Dante, plus les péchés sont terribles. Et d'ailleurs, ceux qui sont pris, parce que c'est quand même intéressant, parce que Lucifer, il singe la Trinité. Il a trois têtes. Avec trois gueules, il pleure, il est pris dans la glace. Et dans chacune de ces gueules, il y a des traîtres. Les plus grands traîtres. Hein, les traîtres qui ont les traîtres à leurs amis ou à leurs bienfaiteurs. Je pense exactement à ça le terme. Alors, on a Judas, nécessairement. Puis on a Brutus et Cassius. Alors, qui sont là comme pris dans la gueule de Lucifer. Mmh. La chose que je veux juste dire sur le désir, c'est ça, c'est que finalement, Dante, toute la Divine Comédie, chacun des cantiques de la Divine Comédie finit avec le terme étoile.
3: Mm.
0: Alors, il y a toujours ce... Tu sais, la fin de l'enfer, hein, c'est « Eushima aveder les stelle ». Alors, on est sorti à revoir les étoiles. Mm. Hein, pourquoi? Mm. Parce que finalement, l'étoile, ça, c'est très aristotélicien comme terme. Hein, le Dieu, qui est finalement le soleil de justice, c'est celui qui attire, hein, comme le premier moteur attire vers lui. Sa gravité, la vraie gravité, au contraire de celle que singe Lucifer, et la fin du purgatoire, c'est la même chose. En pur et disposé, on est prêt à monter vers les étoiles, et la fin du paradis, qui est sans doute la plus connue, hein, l'amour que move le sol et l'altre stelle, hein, l'amour qui meut le soleil et toutes les autres étoiles.
3: C'est ce que tu allais nous
4: citer. C'est ce que je pense. Ouais. Voilà. C'est beau, ça donne des frissons, ce passage-là,
2: c'est
4: vraiment.
2: Ouais,
3: c'est
2: vrai.
3: C'est formidable à t'entendre, Emmanuel, parce qu'on voit bien comment toute cette structure, cette architecture même, comme disait Ambroise, toute cette contrainte dans la création est tellement fertile ou engendre une... Alors, très à rebours de notre conception moderne de l'art qui est sans limite, sans contrainte aucune, alors qu'ici, on est dans un carcan, ma foi, qui est impressionnant, un carcan auto-imposé, c'est-à-dire qu'on a mis des règles, on a mis des... Voici le nombre de vers, le nombre de strophes, et finalement, on arrive avec quelque chose de flamboyant. Et qui tourne vers les étoiles. On prend une dernière petite pause, puis après, on revient tout de suite après.
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3: De retour, on n'est pas du monde avec Isabelle, Ambroise et Emmanuel pour parler de Dante. Évidemment, en parlant de la Divine Comédie, on a déjà mis le pied, même davantage, là, dans la vision théologique, on pourrait dire, dans l'expérience de Dieu qu'a fait Dante, ou qu'il a, ou qu'il porte dans sa création. Au départ, la Divine Comédie s'appelait la Comédie. C'était pas... Le terme divine a été accolé par quelqu'un d'autre, je pense.
0: Par Boccace, je pense.
3: Qu'est-ce qu'il y a de drôle là-dedans, hein?
2: Mais à la base, le nom comédie, ça vient pour deux raisons. C'est pas un récit dans lequel, à la fin, il y a une fin heureuse pour le personnage principal. Mais aussi, c'est un texte qui serait en langue, disons, moyen, donc pas en langage soutenu. Donc plus en quelque chose de un peu plus populaire.
3: Comme une pièce de théâtre en joual de nos jours.
2: Oui, peut-être quelque chose comme ça. Donc... aujourd'hui, on met les trois mots ensemble. La Divine Comédie, on le met vraiment, ça vient tout ensemble. Ouais. Puis on sait que c'est un parcours, mais il y a quelque chose d'un peu plus commun, finalement, dans le titre au départ. Ce qui porte, peut-être qu'il peut tromper un peu le lecteur en entamant ce parcours-là, qui est super complexe, super recherché dans les références.
4: Au fond, c'est un peu gêné. On aurait pu appeler ça, je sais pas, l'épopée, ouais, ou quelque chose de cet ordre-là. Mmh.
0: Le terme, quand même, comédie, est quand même important, parce que c'est l'idée, c'est beaucoup l'idée que c'est pas une tragédie, c'est-à-dire que ça finit bien.
2: Ouais.
0: Puis ça, c'est vraiment...
3: C'est vraiment par opposition à la tragédie.
0: Ouais, exact. Puis le divin, ben, je pense que c'est deux choses aussi. C'est le fait que c'est un voyage d'outre-tombe qui nous amène ultimement à Dieu. Mais c'est, dans le fond, Bocas, quand... tu sais, dans le fond, il y avait des... il y avait comme des conférences là, à Florence où les gens venaient puis commentaient, lisaient. Tu sais, un Florentin...
1: Un des sujets clous, la Florence.

0: Reims au 13e, 14e siècle, c'était 14e, ouais, l'ordre des anges dans le ciel. Ça c'était bien vu de parler de ces affaires-là puis de débattre de ces choses-là.
1: Ben, c'est un best-seller aussi dans ben, hein, la Divine Comédie. C'est un succès immédiat. Puis dès qu'il y a un succès, il y a des commentaires au Moyen-Âge.
2: Dans le fond, dès que Dante, dès que la Divine Comédie, dès que dans le fond, la comédie ouais, commence à se divulguer, à se propager, à se diffuser.
3: Souvent, c'est pas toute l'œuvre, c'est souvent des chants les uns après les autres qui circulent
2: parce qu'ils sont pas sortis, ils sont pas sortis non plus tous en même temps.
1: C'est un feuilleton, mais pas tout à fait. L'imprimerie n'existe pas encore.
2: Exact.
3: Ça a pris 20 ans à écrire ça après tout.
2: Exact. Vraiment, tu sais, ça aussi, c'est hyper intéressant de voir comment. Puis moi aussi, c'est un autre truc que je trouve magnifique. T'as raison, heureuse faute qui nous a valu Dante, dans le sens où cette idée-là que l'espèce de crise, les malheurs, persécution, tout ça. Tu sais, Dante, tu parlais tout à l'heure, Dante a même pensé très fortement à prendre part à un siège de Florence, puis de revenir.
4: Hmm.
2: Est-ce que ça nous aurait sans doute... On parlerait pas de ce gars-là aujourd'hui. C'est ça qui est fou. Donc, mais ce que je voulais dire avant ça, c'est l'idée que dès que la comédie commence à être diffusée, il y a des lectures publiques, des commentaires publics. Puis les gens sont là, puis vraiment, ils prennent place et ça devient l'œuvre de la Renaissance, dans le fond. Là. Tout le monde lit ça, tout le monde la connaît. Et là, c'est pour ça que Dante, puis les autres qui vont venir après lui, Boccace et tout ça, vont voir, OK, on va pas faire de la poésie. Il a tout dit, il a tout fait. Nous, on va faire d'autres choses. Puis c'est exactement ce qu'ils vont faire, Boccace avec le Décaméron, tout ça. Ils vont se lancer dans d'autres types parce qu'ils se sont rendus compte, face à Dante, il y a personne.
3: Et en même temps, ça a quand même lancé un élan poétique en langue vulgaire, donc avec Pétrarque, par exemple, qui fait un sonnet par jour de l'année, quelque chose comme ça, donc 365 sonnets. Donc on voit encore comme le désir d'architecture aussi, qui est repris par la suite.
1: Lui, mais c'est Laure, qui est comme ça, Laura, qui est une autre figure féminine. Bref, mais on ne s'embarquera pas dans Pétrarque.
0: Isabelle, qu'est-ce qui, selon toi, il nous reste quelques minutes seulement, là, qu'est-ce qui, selon toi, nous parle de Dieu là-dedans? On pourrait dire tout, là, mais tu sais, qu'est-ce qui précisément nous mène où... Tu évoquais un peu le paradis à la fin, la vision béatifique, où là, on est ému, on est touché jusqu'au plus profond de notre âme. J'aimerais t'entendre rapidement là-dessus.
1: Je pense que ce qui nous parle de Dieu, comme tu dis, c'est toute l'œuvre, mais c'est surtout le fait, l'image. Vraiment, là, c'est un effort extraordinaire de montrer le visuel à travers la poésie de ce que ça peut être l'enfer, le purgatoire, le paradis. Puis je pense que quand on le voit pas, quand on y pense moins. Puis quand on s'imagine pas concrètement avec la théologie, un livre de théologie, ça a pas le même effet sur l'expérience sensible de voir le paradis, voir le purgatoire, voir
0: l'enfer. Les êtres humains, on est dotés d'une imagination, de sens aussi, on n'est pas que raison pure, on pourrait dire.
1: Oui, puis c'est crédible dans un sens, même si c'est pas vrai au sens où il peut pas, il le dit
0: mais
1: plusieurs
0: fois.
1: Mais
0: c'est vrai quand même.
1: Mais c'est vrai, quelque chose de vrai. Puis même, toutes sortes de petites pistes littéraires, là, comme dans le paradis, là, il décrit quelque chose, puis il dit, je peux même pas le décrire, là, tellement c'est spécial. Puis comme, il fait des jeux littéraires pour vraiment montrer qu'il y a une espèce de sincérité dans sa caractérisation imaginaire. Donc l'aspect visuel, l'aspect qui nous englobe, qui nous invite vraiment dans ce monde-là, qui nous fait peut-être plus sincèrement craindre l'enfer. Peut-être à craindre un peu le purgatoire, mais pas trop, puis à désirer le paradis, finalement.
0: Ambroise, deux minutes.
3: Moi, ce qui me marque dans cette œuvre-là, c'est... Ben, comme a dit Emmanuel, ben, comme j'ai dit, en fait, l'idée d'architecture, l'idée d'ordre, que dans la Divine Comédie, puis chaque chose a sa place. Puis on est des êtres humains qui vivons dans une cité. Pour ça, il faut une morale, qui est une cité. Puis Dante parle beaucoup de politique. Puis on est aussi des êtres humains qui sommes liés à la divinité. Pour ça, ben, il y a une morale divine. Puis le but, c'est de pas de confondre ces choses-là, puis de vivre en harmonie avec les différentes sphères qui font notre vie. Ultimement, toutes les sphères mènent à Dieu, puis tout est lié. Mais il faut reconnaître qu'on est...
0: Chaque chose à sa place.
3: Exactement. L'empereur, pour Dante, il a son rôle. Comme le pape a le sien. Puis il ne faut pas oublier le pape, il ne faut pas oublier l'empereur aussi. Ce sont deux choses qui doivent aller ensemble.
0: Une saine laïcité, on dirait aujourd'hui.
3: Exactement. En effet, il y a quelque chose de cet ordre-là.
0: 700 ans plus tard, c'est le même débat.
3: Exactement. Donc, il est comme contre contre un oubli de certaines sphères.
0: Ouais.
3: Comme on doit être toutes ces choses-là en même temps. Puis c'est dans cette liberté-là qu'on se meut. C'est dans cet ordre-là qu'on se meut. Ça m'a vraiment beaucoup marqué.
0: Emmanuel, le mot de la fin.
2: Ben, moi, je trouve, selon moi, Dante, c'est vraiment Oui, c'est vraiment le poète, voir l'artiste qui est complet, qui est intégral. Donc, il peut vraiment nous parler à tout niveau. C'est ça qui nous élève. Puis, cette idée-là, justement, de désir, le fait de désirer, en fond, dans notre société, où des fois, on peut être très affadi, très blasé, très pris par le quotidien, par les choses, justement, matérielles. Mm. Ben, je trouve que Dante, justement, par sa notion de péché, qui nous montre que finalement, le péché, c'est pas de quoi de bon que tu peux pas avoir, mais c'est de quoi, finalement, qui te replie sur toi-même, qui te coupe de l'autre. Ben, d'un, il te montre que le péché, c'est vrai, ça existe. Puis de deux, il peut t'élever, justement. Puis tout son itinéraire de la Divine Comédie, ça, c'est une élévation des désirs, de nous inviter à avoir une ambition de base. Mm. Juste dans notre société, c'est une bonne affaire de désirer de grandes choses. Mm. Puis ultimement, de désirer par excellence, exact. Mm.
0: C'était passionnant de vous entendre tous les trois. Merci à vous trois. Oui, t'allais dire des conseils de lecture, mais je te donne la parole dans 30 secondes parce que je dois tout de suite vous dire qu'on prépare au Verbe, en fait, ça va sortir très bientôt, un numéro spécial sur les fins dernières. On va parler de l'enfer, du purgatoire et du paradis d'une manière complètement flyée. 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Vous avez 22 secondes chacun pour me convaincre de tel ou tel ouvrage ou des conseils de lecture, Emmanuel?
2: Ouais, ben moi, j'aurais juste commencé à lire Dante. Allez, écrivez Louis Ratisbonne. Pour moi, je crois, Louis Ratisbonne, il y a juste les notes qu'il faut. Pas besoin de tout comprendre. C'est ça le problème, je pense, ouais, que les Italiens aussi ont quand ils lisent. C'est qu'il faut qu'ils comprennent le monde. Non, ce qu'il faut, c'est l'état d'esprit plutôt de voir, d'être capable de contempler les étoiles. Fait que juste prendre une marche le soir puis commencer à voir le ciel comme il se présente. Puis de juste se frotter au texte. Puis même si tu comprends pas tout, c'est ça.
4: Rentrer dans le mystère de la poésie.
2: Exact, rentrer dans le mystère, le faire. C'est ça. Je pense le lire avec d'autres personnes. Mm-hmm. Moi, c'est un peu mon rêve. Là, ici, exemple, s'il y a du monde à Québec qui dit ouais, on se part une lecture de Dante ensemble.
0: Écrivez-nous.
3: Embrasse. N'importe quelle œuvre. N'importe quelle. Un autre laïque qui a eu une importance dans l'histoire laïque puis dans l'histoire, ouais, de l'Église, Thomas More, son petit livre qui s'appelle L'Utopie. Tout petit bouquin où on présente les difficultés d'imaginer un monde pour juger celui-ci. Mm. Puis, donc, un peu comme Dante propose la Divine Comédie pour juger de ce monde-ci, bien, Thomas More, il dit, bon, il invente une île où tout le monde est égaux, puis ça permet de juger de l'Angleterre.
0: On est à l'époque dans le rapport spirituel, temporel.
3: Exactement, puis entre l'égalité et l'inégalité, des choses comme ça. Voilà.
0: Merci Ambroise. 4 secondes pour Isabelle.
1: 4 secondes, Jean-Charles Veliante, c'est ma traduction préférée. Voilà.
0: Merci beaucoup. On mettra toutes les références sous cet épisode. Allez sur nos réseaux sociaux pour rien manquer. Merci à Barthélémy Rieu, à Marianne Martin, à La Technique, Isabelle Gagnon, Ambroise Bernier, Emmanuel Bélanger pour ce formidable épisode sur Dante Alighieri. Et je vous dis à très bientôt pour un autre épisode dont on n'est pas du monde.
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Bonjour. Au menu de notre émission aujourd'hui, un entretien avec mon invitée Marie-Hélène Concourdeau, byzantiniste de renom, ancienne chercheuse en histoire byzantine au CNRS, à l'occasion de la publication aux éditions Salvator de son roman historique « Le juge de Thessalonique », un polar très instructif sur le XIVe siècle byzantin et ses crises. L'entretien sera précédé du traditionnel journal de l'orthodoxie et des publications et sera suivi d'une vidéo sur le centenaire des éditions IMCA Press à Paris, qui retrace dans une exposition 100 ans de travail d'édition de cette maison d'édition réputée, rattachée à la librairie Les Éditeurs Réunis, qui publia entre autres Alexandre Solzhenitsyn et qui est située au 11 rue de la Montagne Sainte-Geneviève dans le 5e arrondissement de Paris. Le reportage est signé par Christina Petkova pour Orthodoxie TV du site orthodoxie.com. Et maintenant, les nouvelles du monde orthodoxe. Turquie, 66e anniversaire de l'ordination diaconale du patriarche Bartholomée de Constantinople, commémoré dans son île natale d'Imbros, avec les primats d'Alexandrie et d'Albanie, Théodore et Jean. Un des moments

tradition. En Syrie et au Liban, rencontre interdiocésaine des jeunes orthodoxes de Syrie présidée par le patriarche Jean X d'Antioche au monastère Saint-Georges de Homeira en Syrie. Le patriarche Jean X a accueilli par ailleurs à Balamand, au nord Liban, l'ambassadeur américain d'origine libanaise Michel Issa. En Syrie toujours, office présidé par le métropolite Ephrem d'Alep sur les ruines de la basilique de Saint-Simeon le Stylite pour réinstaller le rocher qui restait de la colonne sur laquelle Saint-Simeon avait exercé son ascèse stylite. À Moscou, visite en dépit des tensions en raison de l'Ukraine du métropolite Nectaire de Corfou avec des reliques de Saint-Spyridon. Visite accomplie par le métropolite avec l'accord, dit-on, de l'église de Grèce. À Moscou, toujours, visite de Mgr Kalager, ministre des Affaires étrangères de Rome, au métropolite Antoine de Volokolamsk, responsable des Affaires étrangères du Patriarcat de Moscou, qui a accueilli par ailleurs les métropolites Niphon, exarque à Moscou du Patriarcat d'Antioche, Antoine de Zahle et Silouane du Mont-Liban du Patriarcat orthodoxe d'Antioche. En Géorgie, visite du métropolite Emmanuel de Chalcédoine, numéro 2 du Patriarcat œcuménique au Patriarche Chéo III de Géorgie. Au menu de la visite à venir du primat de Géorgie au Patriarcat œcuménique de Constantinople. Le patriarche Chéo III avait reçu par ailleurs le président serbe en visite à Tbilissi dans sa résidence patriarcale pour un dîner. À Sofia, le patriarche Daniel de Bulgarie a évoqué les liens entre Sofia et Constantinople autour de Saint-Jean de Rila et la prochaine visite du patriarche Bartholomé à l'église bulgare. Au Mont Athos, visite du métropolite Emmanuel de Chalcédoine, accompagné des métropolites de France et de Kydonia, Dimitrios et Titos, pour le 1400e anniversaire de l'hymne Akathis à la Mère de Dieu. Au Mont Athos toujours, trois générations de la famille royale serbe, Karadordević au monastère serbe de Hilandari, le prince Alexandre héritier de la couronne avec son fils Philippe et son petit-fils Stéphane. En Égypte, un accord, dit-on, est sur le point d'être conclu entre l'Égypte et la Grèce pour la protection du monastère Sainte-Catherine du Sinaï. À Budapest, une nouvelle ergonomie interactive pour le site internet. Réunion en juin dernier de l'Assemblée des évêques orthodoxes de France où la tenue d'une journée de rencontres et de prières pour la sauvegarde de la création a été annoncée pour le 12 septembre à la cathédrale roumaine des Saints-Archanges à Paris. À Paris toujours, pourquoi faire de la théologie aujourd'hui est le thème cette année de l'université de rentrée de l'Institut Saint-Serge de Paris, organisée avec le Centre orthodoxe Dimitrou Stalinoé de Paris et l'Institut orthodoxe Saint-Paul de Bruxelles. L'exposition du centenaire des IMCA Presse à Paris demeure ouverte jusqu'au 27 septembre à la librairie Les Éditeurs réunis au 11 rue de la Montagne Sainte-Geneviève dans le 5e arrondissement de Paris. Pour les publications, un nouvel ouvrage qui s'appelle « Byzance, l'étonnante saga d'un empire médiéval » aux éditions Passé Composé de la byzantiniste Judith Hérin, et ce, après le succès de son dernier ouvrage, « Ravenne », toujours aux mêmes éditions. Au désert, sur les traces des moines de Judée, de frère Abiel de Jésus, un ancien étudiant de théologie orthodoxe à l'Institut Saint-Serge de Paris, et de François-Joseph Ambroselli. Aux éditions Salvator, un excellent ouvrage qui vient de sortir sur les débuts du monachisme dans les déserts d'Égypte, qui évoque aussi la figure de Saint Chariton, premier moine du désert de Judée. Et maintenant, le grand entretien. Une fiction pour faire connaître Byzance est le thème de notre émission aujourd'hui. La 134e de l'orthodoxie ici et maintenant, qui nous fait voyager à Thessalonique, au nord de la Grèce, la ville qui règne aussi sur l'Empire byzantin avec Constantinople, célèbre par sa belle forteresse byzantine et ottomane, mais aussi et surtout par son saint mégalomartyr Dimitrios, un saint de la noblesse chrétienne de la ville, engagé dans l'armée romaine, qui, refusant de renier le Christ, fut martyrisé en l'an 306 à l'époque des persécutions de l'empereur Galère, et est devenu le saint protecteur de Thessalonique, et dont le corps exhale à ce jour, le myrrhe. L'autre grande figure de la sainteté de cette ville n'est autre que saint Grégoire Palamas, éminent théologien orthodoxe et grand défenseur de l'hésychasme et de la prière du cœur, célèbre dans tout le monde orthodoxe. Ce voyage sur les terres byzantines de Thessalonique, nous le devons au roman historique « Le juge de Thessalonique », un polar très instructif que publie aux éditions Salvator Marie-Hélène Congourdeau, byzantiniste de renom, ancienne chercheuse en histoire byzantine au CNRS, qui est mon invitée. Comment est née cette excellente idée de revêtir les événements

0: Troubles et les crises du XIVe siècle byzantin des habits d'une fiction et d'un polar pour parler de Byzance au grand public. Quelle était-elle cette succession de crises qui débuta par une crise de succession impériale qui opposa, après la mort de l'empereur Andronique III, paléologue, son épouse Anne de Savoie, une princesse latine devenue régente du règne de son fils, le futur empereur Jean V, paléologue, elle l'opposa au général Jean Cantacuzène, devenu le célèbre empereur byzantin par la suite Jean VI Cantacuzène, qui ne reconnaissait pas cette régence. Comment s'est mêlée à cette crise de la régence la révolte des Zélotes, une crise sociale virulente qui opposa les aristocrates de Thessalonique, partisans de Cantacuzène, à des Zélotes populaires ou autres, soutiens de la régence? Comment s'est superposée à cette succession de crises une crise religieuse, cette fois-ci, celle de l'hésychasme, entre les tenants de l'hésychasme atonite et ses opposants, une crise qui a fait émerger la grande figure théologique de Saint Grégoire Palamas, grand défenseur de l'hésychasme, qui était par ailleurs Saint Nicolas Cabasilas, cette figure centrale de cette période, un laïc engagé dans l'Église, un homme politique proche de Jean Cantacuzène et un éminent théologien byzantin qui marqua par ses écrits toute l'orthodoxie, notamment à travers son ouvrage « La vie en Christ », un des grands classiques de l'orthodoxie. Marie-Hélène Congourdeau, byzantiniste de renom et auteur notamment du « Silence du roi David », édition presse de la Renaissance, qui reçut le prix du premier roman de l'Université d'Artois, nous le dira. Elle nous fera pérégriner sur les lieux du théâtre historique de son polar qu'elle a construit autour de deux intrigues, l'une concernant des vols à la basilique Saint-Dimitrios et l'autre relative au meurtre du gouverneur de la forteresse de la ville de Thessalonique, toutes les deux enquêtées par le juge Thomas, un Sherlock Holmes byzantin. Marie-Hélène, bonjour.
1: Bonjour.
0: Ravie de vous recevoir sur le plateau de l'Orthodoxie, ici et maintenant. Alors, comment est venue cette idée, qui est magnifique, très excellente en fait, de faire ce roman historique qui est parfait, c'est un vrai polar, mais pour faire connaître Byzance au grand public, voilà. Sortir des préjugés.
1: Exactement. Alors, cela faisait longtemps que j'avais deux désirs. Le premier, c'était de faire connaître Byzance, et en particulier ce magnifique XIVe siècle byzantin qui est si mal connu en Occident. C'était le premier désir. Et le deuxième, c'est que j'avais envie de faire un roman policier historique. Et puis les deux se sont rencontrés à un moment où je dirigeais la traduction en français de l'ensemble des sources de cette fameuse crise zélote à Thessalonique.
0: Il ressemble un peu à la Commune.
1: Il y a eu un historien au début du XXe siècle qui parlait de la Commune de Thessalonique. À propos des Zélotes. Oui. Et donc,
0: vous travaillez sur les sources de cette révolte.
1: Je travaillais sur les sources parce que Nicolas Cabasilas a joué un rôle dans cette crise. Et lorsque nous étions en train de traduire un passage sur le drame, le massacre qui a marqué cette période, les textes que nous traduisions parlaient de trompettes que l'on entendait, de troupes qui s'amassaient, et tout à coup, avec les assistants, nous nous sommes regardés et nous nous sommes dit « mais on est dans un film américain ».
0: C'est la trame d'un roman.
1: Voilà, et donc, ça a fait tilt, mon envie de faire un roman policier historique et cette période tout à fait extraordinaire. Et voilà comment est né le juge de Thessalonique.
0: Le juge de Thessalonique. Alors, venons-en maintenant en fait au contexte historique qui est un peu le logiciel de votre roman.
1: Oui.
0: En fait, c'est un roman historique, mais il faut dire, il est très instructif. Il est nourri, je dirais, de détails qui concernent un peu ce XIVe siècle byzantin qui est très charnière, qui est très carrefour.
1: Absolument.
0: Aussi. Alors, il y a des personnages réels et des personnages fictifs. Vous les avez habillés à chaque fois, à votre manière et à travers votre style. Quelles sont les crises, en fait, qui ont marqué cette période avant de rentrer, en fait, dans l'intrigue du roman ?
1: Eh bien, voilà, c'est
0: en commençant par la crise de régence, en fait, après la mort
1: d'Andronique. C'est une crise de succession.
0: Oui.
1: L'empereur Andronique III est mort.
0: Paléologue.
1: Paléologue.
0: Une des grandes familles
1: byzantines. Andronique III, paléologue, est mort, jeune, donc son fils...
0: À 44 ans.
1: Voilà, et son fils avait 9 ans. C'est un peu jeune pour diriger un empire dans la situation où il se trouvait. Donc il fallait une régence. Sa mère, Anne de Savoie, a constitué cette régence avec le patriarche Jean Calicas et avec celui qui dirigeait Constantinople, à cette époque, à Pokavkos. Mmh. Et à ce moment-là, un enfant de 9 ans et une régence qui n'était pas forcément légitime aux yeux de tout le monde.
0: Était latine, en fait. Anne de Savoie, qui était Jeanne de Savoie.
1: En plus,
0: en fait,
1: oui, c'était une occidentale.
0: Occidentale.
1: Eh bien, ça paraissait un peu difficile à un moment où l'Empire était menacé de toutes parts. Les Turcs commençaient à être vraiment très, très menaçants.
0: Les Serbes aussi.
1: Les Serbes au nord, les Turcs à l'est, les Latins à l'ouest qui voulaient reconstituer l'Empire latin qui était consécutif à la quatrième,
0: quatrième croisade.
1: Bon, donc, un général qui avait plusieurs victoires à son actif, Jean Cantacuzène, justement, s'est laissé proclamer empereur par ses troupes. Et du coup, les Byzantins se sont partagés entre les partisans de la régence et du fils de l'empereur défunt et les partisans du général Cantacuzène, qui était à même de défendre l'Empire. Mmh. Et Thessalonique a donc été divisée entre ces deux parties, et ça s'est compliqué par une crise économique qui, à l'époque, était assez catastrophique, une crise sociale consécutive à cette crise économique, et il s'est constitué un groupe de personnes. Ces fameux zélotes.
0: Qui se sont appelés zélotes ?
1: Qui se sont appelés
0: c'est
1: eux-mêmes.
0: C'est dans les sources, c'est écrit dans les sources ?
1: Voilà, qui se sont appelés eux-mêmes zélotes, mmh. et qui étaient constitués à la fois de gens qui étaient légitimistes, qui étaient pour la régence, et puis aussi de toute cette population qui était malmenée par la crise économique et sociale. Mmh. Et du coup, Thessalonique s'est retrouvée partagée entre, d'une part, les aristocrates qui étaient pour Cantacuzène.
0: Mmh, parce le général.
1: Parce que Cantacuzène était un aristocrate, donc mmh. il était des leurs et qu'il mmh. était capable de défendre l'Empire. Et les partisans de la régence, avec comme constituant important de ce parti, ces fameux zélotes qui en fait mettaient le bazar dans la ville.
0: Mmh. Voilà. Et donc finalement, ils ont été, les partisans de Cantacuzène ont été massacrés, c'est ça par la suite ?
1: C'est-à-dire qu'à un moment, le conseil de Thessalonique, devant une situation qui devenait ingérable, a décidé, le général Cantacuzène, c'est le seul qui puisse ramener l'ordre et défendre l'Empire. Mmh. Donc, le conseil des aristocrates s'est réuni, et a désigné des ambassadeurs, dont Nicolas Cabasillas, pour aller négocier la reddition de la ville à Cantacuzène. Ils ont réussi, ils sont revenus avec des propositions, mais alors à ce moment-là, ça n'a absolument pas plu aux zélotes en particulier, et il y a eu une révolte assez forte, qui a abouti au massacre des aristocrates du Conseil de Thessalonique. Et on a plusieurs sources qui nous relatent cette crise du massacre du Conseil. Et je précise quand même que toutes nos sources sont du parti de Cantacuzène.
0: Ah oui, d'accord.
1: Nous n'avons aucune source
0: du côté
1: des zélotes eux-mêmes. Et très peu de sources du parti légitimiste qui
0: était pour la régence. Est-ce que c'est dû au fait que Cantacuzène a repris par la suite le pouvoir ?
1: Alors Cantacuzène a écrit ses mémoires après son abdication, et donc il s'est donné le beau rôle.
0: Ouais,
1: et donc il a sans doute noirci ses adversaires. Mmh. Et on a aussi d'autres sources, on a quand même des correspondances qui nous montre que ces zélotes, c'était quand même, c'était pas des petits enfants de cœur. Hein. Et puis on a aussi un grand récit du massacre de Thessalonique par Dimitrios Kidonis, qui n'était pas présent, mais qui a l'air d'avoir eu des sources assez fiables, et qui décrit également ce massacre. Donc, il est possible que ce massacre n'ait pas eu l'ampleur que l'on voit dans les sources, mais le fait qu'il ait existé, il y a peu de raisons d'en douter.
0: Alors, troisième crise qui se mêle à tout ça, c'est la crise du spirituel temporel, comme à tout le temps à Byzance, c'est la crise de Attonite,
1: Alors,
0: de l'Hésychaste.
1: Alors, ce sont les tout débuts les tout débuts de la crise hésicaste et de ce qu'on appellera la crise palamite.
0: Palamite.
1: Parce que c'est au moment où la prière hésicaste commence à se répandre, et en particulier à Thessalonique, qui est tout proche du mont Athos. Mm-hmm. C'est le moment où Grégoire Palamas a commencé à prendre la défense des moines hésicastes en donnant une interprétation théologique de ces visions de lumière qui étaient rapportées par les moines, et où Palamas commence à être combattu par ceux qui le traitent d'hérétique.
0: Mmh. Voilà. Et donc, cette petite prière du cœur, en fait, voilà, qui est devenue une prière très célèbre, voilà, dans l'Église orthodoxe, et que Palamas a défendu.
1: A défendu et fondé théologiquement.
0: C'est ça. Alors, voilà, venons-en maintenant, en fait, au roman lui-même, où on a une personnalité centrale qui est le juge Thomas. Alors, il y a des personnages, en fait, qui sont fictifs, mais qui correspondent aussi à d'autres personnages qui sont réels, en fait, que vous habillez. Et c'est une sorte de Sherlock Holmes un peu byzantin. Donc, il y a deux intrigues. Alors, oui, qu'en est-il ?
1: Et alors, il y a deux intrigues qui s'en mêlent. Mm-hmm. Le juge Thomas va se trouver devoir enquêter sur le vol des objets liturgiques de la basilique Saint-Dimitrios, et également du fameux Myron qui faisait des miracles.
0: La Sainte Crème.
1: Qui suintait de la relique de Saint-Dimitrios. Voilà, ouais, et qui faisait des miracles. Or, ce Myron disparaît. Ce qui est dramatique pour la ville, puisque Saint Démétrios est le saint protecteur. Alors, si ces objets disparaissent, si son Myron disparaît, est-ce que ça veut dire que Démétrios abandonne Thessalonique ? Donc, c'est grave. Et puis, la deuxième intrigue, c'est que au moment où Thomas commence à enquêter sur cette histoire de Saint Démétrios, le chef de la garnison de Thessalonique est assassiné. Mmh. Et ça, c'est très grave aussi, parce que c'est lui qui est responsable des troupes qui défendent Thessalonique. Mmh. Et on est en guerre, quand même. Mmh. Voilà. Donc, il va se trouver à essayer de résoudre les deux choses à la fois.
0: Très bien. En fait, ce qui est extraordinaire, en fait, c'est que, à la fois, c'est très réel. Si on a l'impression, en fait, que c'est des médias mainstream qui racontent, en fait, ce qui se passe.
1: Oui.
0: Qui donne toutes les informations concernant cette révolte sociale, concernant en fait aussi cette crise de la Régence, c'est-à-dire l'aspect politique, mais aussi la géopolitique qui est autour,
1: oui,
0: avec les Turcs, avec les Serbes, avec les Latins aussi, en fait en Grèce,
1: exactement,
0: on dit toujours que la menace vient du Nord, en fait, c'est-à-dire du côté des Latins. Il y a tout ce contexte, mais il y a aussi l'intrigue et ce polar. Et ce qui est vraiment intéressant, c'est que ça renvoie beaucoup à l'actualité d'aujourd'hui.
1: Ben oui,
0: avec ce 14e siècle.
1: Oui, ouais. J'ai été frappée par... j'écrivais ce roman qui parle des zélotes et pan la crise des gilets jaunes.
0: Oui.
1: Je me suis dit, mince, ça, revoilà les zélotes. J'écrivais toujours le massacre et les infirmiers de l'hôpital qui essayent de soigner les blessés, etc. Et voilà des street doctors qui vont dans les manifestations pour s'occuper des blessés. Mmh. Il y a l'hôpital qui est débordé. Mmh. Et là, voilà le Covid. Et j'avais l'impression d'écrire sur un événement contemporain, alors c'est que ça. J'étais au 14e siècle, à Thessalonique.
0: Oui, oui, absolument. Alors, est-ce que, en fait, ce qui est intéressant aussi, c'est que vous donnez aussi pas mal d'éléments historiques. Alors, il y a une annexe historique à la fin, il y a un glossaire, une sorte de lexique un peu...
1: Indispensable.
0: Indispensable, mais vous donnez aussi la liste des personnages historiques et des personnages fictifs.
1: Voilà.
0: Ce qui donne en fait des éléments de compréhension aussi de la manière dont ce roman est construit à partir de la réalité.
1: Oui, je suis partie des sources.
0: C'est ça.
1: Donc j'ai des personnages réels.
0: Vous êtes
1: réels,
0: une spécialiste des sources.
1: Des personnages réels que j'ai dans les sources. Et puis j'ai rajouté les personnages inventés, comme le juge Thomas, comme son neveu, l'ami de son neveu, etc. Quoi.
0: Alors à la fin aussi, vous donnez une généalogie aussi. Comment en fait, qu'en est-il avec les Montferrat?
1: Oui.
0: Comment, si on peut dire un mot là-dessus aussi ?
1: Oui, alors en fait...
0: C'est ce va-et-vient entre l'Orient et l'Occident, en fait, qui est intéressant aussi dans ce livre.
1: En fait, il y a également un personnage, que j'ai inventé, mais qui se base quand même sur des événements qui ont eu lieu à cette époque, et qui est donc un chevalier normand, je ne veux pas déflorer le...
0: Non, il ne faut pas spoiler.
1: Mais disons que c'est lié aux visées des Occidentaux, en particulier des Français, pour reconstituer l'Empire latin de Constantinople.
0: Ouais, ouais. C'est toute l'actualité. Un grand merci.

0: Marie-Hélène, d'être venue en fait sur le plateau. C'est vraiment un roman qui se lit d'un coup. Après, il faut le relire parce qu'en fait, il est très nourri, très instructif. Il y a beaucoup d'informations qui sont données et il y a des textes qui expliquent les crises. Comme la crise de l'Ézikas, mais à travers, je dirais, la réaction du prêtre, en fait, d'une paroisse, comment, en fait, réagit par rapport à ça. Et on a l'impression de vivre un peu cela, alors que tout ça, c'est un peu théorique pour nous et d'un point de vue théologique. Mais le vivre aussi dans un roman, c'est une grande nouveauté. En tout cas, un grand merci. Merci beaucoup.
1: Merci à vous.
0: Et là, je vous laisse avec la vidéo de fin d'émission sur le centenaire des éditions IMCA Press à Paris, qui retrace dans une exposition les 100 ans de travail d'édition de cette maison, d'édition réputée et rattachée à la librairie Les Éditeurs Réunis, qui publia, entre autres, Alexandre Solzhenitsyn et qui est située au 11 rue de la Montagne Sainte-Geneviève dans le 5e arrondissement de Paris. Le reportage est signé par Christina Petkova pour Orthodoxie TV du site orthodoxie.com. Et moi, je vous souhaite une bonne rentrée. Je vous dis à la prochaine émission.
2: Au cœur du quartier latin à Paris se trouve la librairie Les Éditeurs Réunis. Un lieu historique de l'émigration et de la dissidence, une maison d'édition qui a publié de nombreux écrivains et penseurs venus de l'ancien Empire russe et où parut pour la première fois en 1973 l'archipel du Goulag d'Alexandre Solzhenitsyn. Né en 1921 à Prague, installé à Paris 4 ans plus tard, la maison d'édition célèbre cette année les 100 ans de sa présence en France. À cette occasion, elle se raconte elle-même à travers une exposition, IMCA Press à Paris, un siècle d'histoire.
3: Elle retrace à travers les documents d'archives les étapes clés de la première période de l'existence des éditions IMCA Press et ensuite aussi des éditeurs réunis durant l'entre-deux-guerres. Elle retrace les premières équipes, les individus qui travaillaient un moment ou un autre au sein de ce projet éditorial.
4: Dans l'entre-deux-guerres.
2: À l'origine de cette maison d'édition, une organisation missionnaire protestante, la IMCA. Son engagement humanitaire auprès des populations de l'ancien Empire russe s'étend de la sortie de la Première Guerre mondiale à la grande famine de 1921-1922, puis à l'Holodomor en Ukraine au début des années 1930. Cette action est au cœur de l'exposition.
3: J'ai voulu présenter aussi, pour que les gens puissent penser à l'importance de cette œuvre humanitaire, et également peut-être un peu donner l'espoir et montrer les efforts des gens qui s'investissent et essayent de faire au moins quelque chose pour remédier à la violence humaine qui, malgré l'usage de toutes nouvelles technologies, peut tout de même et doit tout de même être considérée comme de vraie barbarie.
2: Un projet mûri de longue date, mais monté en seulement 3 mois.

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1: Du psaume 145. Chante, ô mon âme, la louange du Seigneur. Je veux louer le Seigneur tant que je vis, chanter mes hymnes pour mon Dieu tant que je dure. Ne comptez pas sur les puissants, des fils d'hommes qui ne peuvent sauver. Leur souffle s'en va, ils retournent à la terre, et ce jour-là périssent leurs projets. Heureux qui s'appuie sur le Dieu de Jacob, qui met son espoir dans le Seigneur son Dieu, lui qui a fait et le ciel et la terre et la mer et tout ce qu'il renferme. Il garde à jamais sa fidélité, il fait justice aux opprimés. Aux affamés, il donne le pain, le Seigneur délie les enchaînés. Il soutient la veuve et l'orphelin, il égare les pas du méchant. D'âge en âge, le Seigneur règnera, ton Dieu, ô Sion, pour toujours.

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Puisque vous communiez aux souffrances du Christ, réjouissez-vous afin d'être dans la joie et l'allégresse quand sa gloire se révélera. Si l'on vous insulte à cause du nom du Christ, heureux êtes-vous, puisque l'Esprit de gloire, l'Esprit de Dieu, repose sur vous.

Nous souvenons cette fin de journée du repas où le roi des martyrs offrit sa vie pour nous et de la croix où il remit son esprit à son Père. Disons-lui notre amour.

0: Toi qui nous as aimés jusqu'au bout, tu es la source du courage, le modèle des martyrs. Loué sois-tu. Toi qui appelles tous les pécheurs et leur offres la vie, loué sois-tu.
1: Seigneur Jésus, nous t'adorons.
0: Toi qui as confié à ton Église le sacrement de l'Alliance nouvelle pour la rémission des péchés, loué sois-tu. Toi qui nous donnes aujourd'hui la grâce de la foi, loué sois-tu.
1: Seigneur Jésus, nous t'adorons.
0: Seigneur, nous te rendons grâce pour le voyage apostolique que le pape Léon va bientôt effectuer en France. Bénis ceux qui préparent ce voyage, ouvre le cœur de tous au message qu'il délivrera à cette occasion. Loué sois-tu.
1: Seigneur Jésus, nous t'adorons.
0: Toi qui associes nos frères défunts au mystère de ta passion, loué sois-tu.

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0: Les saints martyrs ont versé leur sang pour le Seigneur. Par leur vie, ils ont aimé le Christ. Ils l'ont imité dans leur mort, méritant ainsi les couronnes des vainqueurs. Au nom du Père, et du Fils, et du Saint-Esprit,
1: le Seigneur soit avec vous.
2: Et avec votre esprit.
0: Soyez les bienvenus, frères et sœurs, vous qui êtes pèlerins aujourd'hui dans cette cathédrale Notre-Dame de Paris. Bienvenue à vous qui nous rejoignez par les ondes de KTO RCF, tous ensemble réunis, unis par le Christ qui nous offre sa parole que nous avons à méditer, à mettre en pratique, à vivre en vérité pour pouvoir accueillir son corps, son sang pour notre vie. Au début de cette Eucharistie, faisons un moment silence au fond de chacun de nos cœurs. Préparons-nous à célébrer cette Eucharistie en reconnaissant que nous avons péché. Je confesse à Dieu Tout-Puissant, je reconnais devant vous, frères et sœurs, que j'ai péché en pensée, en parole, par action et par omission. Oui, j'ai vraiment péché. C'est pourquoi je supplie la bienheureuse Vierge Marie, les anges et tous les saints, et vous aussi, frères et sœurs, de prier pour moi, le Seigneur notre Dieu. Que Dieu Tout-Puissant nous fasse miséricorde, qu'il nous pardonne nos péchés et nous conduise à la vie éternelle.

0: Lecture de la première lettre de saint Paul apôtre aux Corinthiens. Frères, recherchez avec ardeur les dons les plus grands, et maintenant, je vais vous indiquer le chemin par excellence. J'aurais beau parler toutes les langues des hommes et des anges, si je n'ai pas la charité, s'il me manque l'amour, je ne suis qu'un cuivre qui résonne, une cymbale retentissante. J'aurais beau être prophète, avoir toute la science des mystères et toute la connaissance de Dieu, j'aurais beau avoir toute la foi jusqu'à transporter les montagnes, s'il me manque l'amour, je ne suis rien. J'aurais beau distribuer toute ma fortune aux affamés, j'aurais beau me faire brûler vif, s'il me manque l'amour, cela ne me sert à rien. L'amour prend patience. L'amour rend service. L'amour ne jalouse pas. Il ne se vante pas, ne se gonfle pas d'orgueil. Il ne fait rien d'inconvenant. Il ne cherche pas son intérêt. Il ne s'emporte pas. Il n'entretient pas de rancune. Il ne se réjouit pas de ce qui est injuste, mais il trouve sa joie dans ce qui est vrai. Il supporte tout. Il fait confiance en tout. Il espère tout. Il endure tout. L'amour ne passera jamais. Les prophéties seront dépassées. Le don des langues cessera. La connaissance actuelle sera dépassée. En effet, notre connaissance est partielle. Nos prophéties sont partielles. Quand viendra l'achèvement, ce qui est partiel sera dépassé. Quand j'étais petit enfant, je parlais comme un enfant. Je pensais comme un enfant. Je raisonnais comme un enfant. Maintenant que je suis un homme, j'ai dépassé ce qui était propre à l'enfant. Nous voyons actuellement de manière confuse, comme dans un miroir. Ce jour-là, nous verrons face à face. Actuellement, ma connaissance est partielle. Ce jour-là, je connaîtrai parfaitement comme j'ai été connu. Ce qui demeure aujourd'hui, c'est la foi, l'espérance, et la charité. Mais la plus grande des trois, c'est la charité. Parole du Seigneur.
1: Nous rendons grâce à Dieu.

En ce temps-là, Jésus disait à la foule : À qui donc vais-je comparer les gens de cette génération ? À qui ressemblent-ils ? Ils ressemblent à des gamins assis sur la place qui s'interpellent en disant : Nous avons joué de la flûte et vous n'avez pas dansé. Nous avons chanté des lamentations et vous n'avez pas pleuré. Jean le Baptiste est venu en effet. Il ne mange pas de pain, il ne boit pas de vin et vous dites : C'est un possédé. Le Fils de l'homme est venu, il mange et il boit, et vous dites : Voilà un glouton et un ivrogne, un ami des publicains et des pécheurs. Mais par tous ses enfants, la sagesse de Dieu a été reconnue juste. »

À qui donc vais-je comparer les gens de cette génération? Jésus, frères et sœurs, dans l'Évangile est friand de comparaison. Et une fois de plus, c'est avec le thème de l'enfance, un thème qu'il privilégie, qu'il va apporter une réponse. Les enfants sont souvent, en tout cas, le symbole de l'ignorance de ceux qui ont à apprendre. Ils ont tout à apprendre, ils ont tout à recevoir, ils attendent tout de leurs parents. Ils sont dépendants de l'enseignement qu'on va leur donner. Et voilà justement qu'aujourd'hui, cette génération, elle est comme des enfants qui restent totalement indifférents à la parole qui leur est pourtant donnée. Cette génération, elle a vu bien des signes, bien des miracles opérés par le Christ. Cette génération, elle a entendu les enseignements du Seigneur. Elle a vu de nombreuses guérisons. Et pourtant, cette génération n'a pas été touchée, elle n'a pas été émue. Elle a refusé, en fin de compte, de se laisser déplacer par son Seigneur. Alors, Jésus va mettre les personnes de cette génération devant leurs contradictions. Voilà deux figures, et pas n'importe lesquelles. Deux figures qui ont été envoyées à cette génération justement pour les toucher. D'un côté, Jean le Baptiste, l'homme austère, radical, qui vit dans le désert, sans pain ni vin. Oh, cela ne devait pas être très drôle. Et on crie, mécontent, que c'est un possédé, il en fait trop. De l'autre côté, Jésus, le Christ lui-même, le Fils de Dieu, qui vient partager le quotidien des hommes. Alors il mange, il boit, il rit, il parle avec eux, et la foule, là, le critique lui aussi. Dans un cas comme dans l'autre, rien ne leur convient. Le problème alors n'est peut-être pas tant le messager que le cœur de l'homme, de celui qui reçoit le message. Voilà ce que Jésus dénonce aujourd'hui et qui pourrait nous guetter, nous, hommes et femmes du XXIe siècle, encore aujourd'hui. Ce qu'il dénonce, c'est de s'installer dans une posture de critique permanente. C'est de refuser d'accueillir ce qui pourrait déranger nos petites habitudes. La question, frères et sœurs, elle se pose à chacun d'entre nous aujourd'hui, ce soir. Sommes-nous, nous aussi, une génération de consommateurs spirituels un peu blasés, prêts à regarder Dieu agir, à écouter la parole, à partir du moment où cette parole respecte nos critères et nos habitudes? Il est tellement facile de critiquer l'Église, de juger le style de tel prêtre qui est en basket ou en col romain, la longueur de son homélie, je vous rassure, j'ai presque fini, ou la sensibilité spirituelle de notre prochain, dans nos communautés, dans nos familles, au travail.
Oui, c'est plus facile de faire cela que de se convertir. Et Jésus nous montre donc un autre chemin à la fin de notre récit. Un chemin que les uns et les autres, aujourd'hui, nous sommes invités à suivre, celui de devenir les enfants de la sagesse de Dieu, de devenir des hommes mettant toute leur confiance en Dieu et capables de témoigner de sa présence dans le monde par des œuvres de miséricorde, par des œuvres de charité, par des œuvres de justice et de paix. C'est cela, faire œuvre de sagesse. Alors, frères et sœurs, demandons aujourd'hui au Seigneur d'avoir un cœur d'enfant, simple et concret, pour que sa parole, la parole qu'il ne cesse de nous adresser encore aujourd'hui, ne glisse pas sur nous, mais transforme chacune de nos vies. Amen.

Priez, frères et sœurs, que mon sacrifice, qui est aussi le vôtre, soit agréable à Dieu, le Père Tout-Puissant. Que le Seigneur reçoive de vos mains ce sacrifice, à la louange et à la gloire de son nom, pour notre bien et celui de toute l'Église. Accepte, nous t'en prions, Seigneur, les offrandes que ton peuple te présente pour célébrer la passion de tes saints martyrs. Elles ont rendu les bienheureux Corneille et Cyprien courageux dans la persécution. Qu'elles nous obtiennent aussi d'être fermes dans l'adversité par le Christ notre Seigneur. Le Seigneur soit

Vraiment, il est juste et bon pour ta gloire et notre salut de t'offrir notre action de grâce toujours et en tout lieu, Seigneur Père très saint, Dieu éternel et tout-puissant. En louant tes saints martyrs, c'est toi que nous exaltons et leur passion révèle l'œuvre admirable de ta puissance. Tu leur donnes en ta bonté de croire avec ardeur, de persévérer sans faiblir et de vaincre dans le combat par le Christ notre Seigneur. C'est pourquoi le ciel et la terre t'adorent, ils te chantent le cantique nouveau et nous-mêmes, unissant notre voix à celle des anges, nous t'acclamons.

0: Toi, Père très aimant, nous te prions et te supplions par Jésus-Christ, ton Fils, notre Seigneur, d'accepter et de bénir ces dons, ces offrandes, sacrifices purs et saints que nous te présentons avant tout pour ta Sainte Église catholique. Accorde-lui la paix et protège-la, daigne la rassembler dans l'unité et la gouverner par toute la terre. Nous les présentons en union avec ton serviteur, notre pape Léon, notre évêque Laurent, ses auxiliaires Philippe et Emmanuel, et tous ceux qui gardent fidèlement la foi catholique reçue des apôtres.
1: Souviens-toi, Seigneur, de tes serviteurs et de tes servantes, et de la famille Rossilo et famille Thorne, et de tous ceux qui sont ici réunis, dont tu connais la foi et l'attachement. Nous t'offrons pour eux, ou ils t'offrent pour eux-mêmes, et tu les leur, ce sacrifice de louange, pour leur propre rédemption, pour la paix et le salut qu'ils espèrent, ils te rendent cet hommage à toi, Dieu éternel, vivant et vrai. Unis dans une même communion, vénérant d'abord la mémoire de la bienheureuse Marie, toujours vierge, mère de notre Dieu et Seigneur Jésus-Christ, et sœur de Saint Joseph, son époux, des bienheureux apôtres et martyrs, Pierre et Paul, André, Jacques et Jean, Thomas, Jacques et Philippe, Barthélemy et Matthieu, Simon et Jude, Lin, Clète, Clément, Sixte, Corneille et Cyprien, Laurent, Chrysogone, Jean et Paul, Côme et Damien, et de tous les saints, nous te supplions, accorde-nous par leurs prières et leurs mérites d'être toujours et partout, fort de ton secours et de ta protection.
0: Voici donc l'offrande que nous présentons devant toi, nous, tes serviteurs et ta famille entière. Seigneur, dans ta bienveillance, accepte-la. Assure-toi même la paix de notre vie, arrache-nous à la damnation éternelle et veuille nous admettre au nombre de tes élus. Seigneur Dieu, nous t'en prions, daigne bénir et accueillir cette offrande, accepte-la pleinement, rends-la parfaite et digne de toi, qu'elle devienne pour nous le corps et le sang de ton Fils bien-aimé, Jésus le Christ, notre Seigneur. La veille de sa passion, il prit le pain dans ses mains très saintes et les yeux levés au ciel vers toi, Dieu, son Père Tout-Puissant. En te rendant grâce, il dit la bénédiction. Il rompit le pain et le donna à ses disciples en disant « Prenez et mangez-en tous. Ceci est mon corps, livré pour vous. »

De même, après le repas, il prit cette coupe incomparable dans ses mains très saintes et, te rendant grâce à nouveau, il dit la bénédiction et donna la coupe à ses disciples en disant « Prenez et buvez-en tous, car ceci est la coupe de mon sang, le sang de l'Alliance nouvelle et éternelle qui sera versée pour vous et pour la multitude en rémission des péchés. » Vous ferez cela en mémoire de moi. »

0: Voilà pourquoi nous, tes serviteurs et ton peuple saint avec nous, faisant mémoire de la passion bienheureuse de ton Fils, Jésus le Christ, notre Seigneur, de sa résurrection du séjour des morts et de sa glorieuse ascension dans le ciel, nous te présentons, Dieu de gloire et de majesté, cette offrande prélevée sur les biens que tu nous donnes, le sacrifice pur et saint, le sacrifice parfait, pain de la vie éternelle et coupe du salut. Et comme il t'a plu d'accueillir les présents de ton serviteur Abel le Juste, le sacrifice d'Abraham, notre père dans la foi, et celui que t'offrit Melchisédek, ton grand prêtre, oblation sainte et immaculée, regarde ces offrandes avec amour et dans ta bienveillance, accepte-les. Nous t'en supplions, Dieu Tout-Puissant, qu'elles soient portées par les mains de ton Saint-Ange en présence de ta gloire sur ton autel céleste, afin qu'en recevant ici par notre communion à l'autel le corps et le sang très saint de ton Fils, nous soyons comblés de la grâce et de toute bénédiction du ciel.
1: Souviens-toi aussi, Seigneur, de tes serviteurs et de tes servantes qui nous ont précédés, marqués du signe de la foi et qui dorment dans la paix. Pour eux et pour tous ceux qui reposent dans le Christ, nous implorons ta bonté, Seigneur, qu'ils demeurent dans la joie, la lumière et la paix. Et nous, pécheurs, tes serviteurs, qui mettons notre espérance en ta miséricorde inépuisable, admets-nous dans la communauté des saints apôtres et martyrs, avec Jean-Baptiste, Étienne, Matthias et Barnabé, Ignace, Alexandre, Marcelin et Pierre, Félicité et Perpétue, Agathe, Lucie, Agnès, Cécile, Anastasie, Saint Denis, Sainte Geneviève et tous les saints, nous t'en prions. Accueille-nous dans leur compagnie, sans nous juger sur le mérite, mais en accordant largement ton pardon, par le Christ notre Seigneur.
0: Par lui, tu ne cesses de créer tous ces biens, tu les sanctifies, leur donnes la vie, les bénis et nous en fais le don.

0: Comme nous l'avons appris du Sauveur et selon son commandement, nous osons dire « Notre Père qui es aux cieux, que ton nom soit sanctifié, que ton règne vienne, que ta volonté soit faite sur la terre comme au ciel. Donne-nous aujourd'hui notre pain de ce jour. Pardonne-nous nos offenses, comme nous pardonnons aussi à ceux qui nous ont offensés. Et ne nous laisse pas entrer en tentation, mais délivre-nous du mal. Délivre-nous de tout mal, Seigneur, et donne la paix à notre temps. Soutenus par ta miséricorde, nous serons libérés de tout péché, à l'abri de toute épreuve, nous qui attendons que se réalise cette bienheureuse espérance, l'avènement de Jésus-Christ, notre Sauveur. Car c'est à toi qu'appartiennent le règne, la puissance et la gloire pour les siècles des siècles. Seigneur Jésus-Christ, tu as dit à tes apôtres, « Je vous laisse la paix, je vous donne ma paix. Ne regarde pas nos péchés, mais la foi de ton Église. Pour que ta volonté s'accomplisse, donne-lui toujours cette paix et conduis-la vers l'unité parfaite, toi qui vis et règnes pour les siècles des siècles. »
1: Amen.
0: Que la paix du Seigneur soit toujours avec vous.
2: Et avec votre esprit.
0: Dans la charité du Christ, donnez-vous la paix. La paix du Christ.
1: Amen.

0: lève les péchés du monde. Heureux les invités au repas des noces de l'agneau. Seigneur, je ne suis pas digne de te recevoir, mais dis seulement une parole et je serai guéri.
1: C'est le moment de la communion. Ceux d'entre nous qui ne communient pas parce qu'ils ne sont pas baptisés ou pour une autre raison qu'ils connaissent peuvent s'avancer en croisant les bras sur la poitrine afin de recevoir la bénédiction de Dieu. This is the Holy Communion. If you are not Catholic, you can cross your arms over your chest to receive God's blessing.

Vous avez tenu bon avec moi dans mes épreuves, et moi je dispose pour vous du royaume, dit le Seigneur. Ainsi vous mangerez et boirez à ma table dans mon royaume. Prions le Seigneur. Par les mystères auxquels nous avons communié, nous te supplions, Seigneur, puissions-nous, à l'exemple des bienheureux martyrs Corneille et Cyprien, être forts de la force de ton esprit, afin de rendre témoignage à la vérité de l'Évangile, par le Christ notre Seigneur. Frères et sœurs, comme tous les soirs, après la bénédiction, nous nous tournerons vers la Vierge Marie pour chanter le Salve Regina, puis je vous inviterai à suivre la procession des prêtres jusqu'au fond de la cathédrale et à nous entourer, à entourer le baptistère pour clore cette journée de prière ici à Notre-Dame par la prière de l'Angélus. Le Seigneur

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2: Soixante ans après Nostra Aetate, l'Église relance le dialogue contre la haine et dicaster pour la doctrine de la foi, pour la promotion de l'unité des chrétiens et pour le dialogue interreligieux ont publié ce matin une note, un chemin d'espérance. Les détails juste après les titres. L'intelligence artificielle sur toutes les lèvres ces jours-ci, sur celle de Léon XIV ce matin lors de l'audience générale, mais aussi sur celle de la présidente de la Commission européenne qui prononçait son discours sur l'état de l'Union à Strasbourg. Hachim Tachi, condamné à 25 ans de prison pour crime de guerre, l'ancien président du Kosovo a été reconnu coupable par le tribunal spécial international pour le Kosovo. Colère dans le jeune pays, comme nous le verrons. Un immeuble s'est écroulé dans la bande de Gaza, une vingtaine de morts. Il avait été fragilisé par les bombardements israéliens. 2000 autres édifices sont à risque dans le territoire palestinien.
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2: Bonsoir. Non à ceux qui attisent les divisions et préparent les conflits. Ce non, c'est l'Église qui le répète alors qu'elle célèbre encore les 60 ans de la déclaration Nostra Aetate sur les relations entre les catholiques et les religions non chrétiennes. Un non exprimé par trois dicastères qui se sont unis dans un même document publié aujourd'hui pour rejeter les logiques de défense et l'extrémisme. La doctrine de la foi, la promotion de l'unité des chrétiens, le dialogue interreligieux l'ont intitulé Chemin d'espérance. Les précisions de Blandine Hugonnet.
4: Cette note veut relancer un message intemporel et essentiel. L'Église condamne, comme contraire à la volonté du Christ, toute discrimination entre les hommes et toute persécution perpétrée pour des motifs de race ou de couleur, de condition sociale ou de religion. Il faut rappeler que Nostra Aetate avait été adoptée par le Concile Vatican II et marquait un tournant dans les relations entre catholiques et les autres confessions. Déclaration qui, aujourd'hui, reste un point de référence pour refonder cette espérance dans notre monde dévasté par la guerre et dans notre environnement naturel dégradé. Écrivent les préfets et secrétaires des trois dicastères. Leur document revient notamment sur le droit et le respect de la liberté religieuse. Un appel est ainsi lancé en particulier pour les chrétiens et leur liberté face aux persécutions dont ils souffrent encore dans certaines parties du monde. Dans la lignée de Nostra Aetate, le document accorde aussi une large place à la solidarité avec le peuple juif dans la lutte commune contre l'antisémitisme. Dans le contexte moyen-oriental, les conflits ont mis le dialogue à l'épreuve, mais il porte bien ses fruits, notamment avec l'islam, assure les trois dicastères, qui condamnent l'islamophobie, mais aussi la manipulation politique des appartenances religieuses, les préjugés et la montée des fondamentalismes. La route reste donc exigeante, conclut la note. Face à ceux qui, à notre époque, attisent les divisions et préparent les conflits, les croyants des différentes traditions sont donc appelés, dans ce texte, à rechercher les conditions d'une coexistence pacifique et à abandonner les logiques d'hostilité ou de conquête.
2: Blandine Hugonnet, dans le même temps, place Saint-Pierre, lors de l'audience générale consacrée à un autre grand texte du Concile Vatican II, Gaudium et Spes. Léon XIV est revenu sur les risques liés à l'intelligence artificielle. Le développement technologique, la diffusion des masses médias et des réseaux sociaux, le recours toujours croissant à l'intelligence artificielle ouvre de nouvelles possibilités en abattant les barrières et les distances, a-t-il remarqué, regrettant que les relations tendent à devenir de moins en moins personnelles, de plus en plus virtuelles, avec le risque de s'habituer à déléguer aux algorithmes des décisions qui ne relèvent que de la conscience humaine. Plus de précisions sur cette audience générale sur notre site internet www.vaticannews.va. L'intelligence artificielle, il en a été question aussi à Strasbourg, au Parlement européen, lors du discours de la présidente de la Commission sur l'état de l'Union. Ursula von der Leyen a présenté divers projets, dont un plan d'urgence contre les vagues de chaleur ou, à plus long terme,

0: L'agressivité commerciale chinoise, une Europe qui veut continuer à s'élargir, mais en restant ferme sur un élargissement au mérite et basé sur les valeurs de l'UE.
1: Le respect de nos valeurs est non négociable. J'ai été horrifié par les images de funérailles de Ratko Mladic à Belgrade la semaine dernière. Il a commis des crimes contre l'humanité les plus atroces. La glorification des criminels de guerre n'a tout simplement pas sa place dans l'Union européenne. Voilà ce que nous défendons en tant qu'Union. La vérité, la justice et le respect pour nos valeurs. Des millions de personnes voient toujours dans l'Europe une promesse, parfois aussi loin que le Canada.
0: Et c'est l'annonce majeure d'Ursula von der Leyen ce mercredi devant le Premier ministre canadien Mark Carney, premier chef de gouvernement étranger à assister à un discours sur l'état de l'Union. La présidente de la Commission offre au Canada de devenir le premier membre associé de l'UE. Pierre Benazet, Bruxelles, RFI pour Radio Vatican.
2: Et concernant l'Ukraine, Ursula von der Leyen a promis de soutenir Kiev plus que jamais dans cet hiver de guerre qui sera le pire d'entre tous, selon ses termes. Nous apporterons une aide humanitaire et consoliderons l'approvisionnement de l'Ukraine en énergie et en chauffage, a-t-elle assuré, promettant de renforcer la défense aérienne de l'Ukraine sans donner plus de précisions. Une défense aérienne plus que nécessaire pour l'Ukraine, comme le prouve l'attaque par un drone russe contre un bus près de la ligne de front dans le sud du pays, dans le district de Nikopol. 5 personnes ont été tuées, 7 autres blessés ce matin. C'est un des alliés, sinon l'allié le plus fidèle de la Russie, le Bélarus. Le gouvernement va libérer 25 prisonniers politiques, et ce, en échange de la levée des sanctions américaines visant 2 entreprises. 25 ans de prison, c'est la peine de prison, c'est la peine à laquelle a été condamné ce matin l'ancien président du Kosovo, Hashim Thaçi. Il a été reconnu coupable de crimes de guerre commis entre 1998 et 2000, après un très long procès à La Haye, devant un tribunal spécial pour le Kosovo. Sur place, le verdict suscite une immense vague de colère. Les précisions de Simon Rico.
3: Peu après l'annonce de sa lourde condamnation, des centaines de partisans d'Hashim Thaçi se sont rassemblés devant le siège de la mission européenne Eulex pour crier leur colère. Depuis ce midi, d'innombrables soutiens affluent en faveur de l'ancien président et de ses 3 co-accusés, tous reconnus coupables de crimes de guerre quand ils étaient à la tête de l'UÇK, l'armée de libération du Kosovo. Même leurs rivaux politiques s'y sont joints, comme le Premier ministre Albin Kurti.
4: La lourde peine prononcée à l'encontre des 4 anciens dirigeants de l'armée de libération du Kosovo constitue une injustice inacceptable. Ce jugement a peut-être été formellement prononcé au nom du peuple du Kosovo, mais il ne doit pas être confondu avec sa volonté.
3: Pour de nombreux Albanais, ces anciens guérilleros sont des héros n'ayant fait que se battre pour libérer leur peuple de l'oppression serbe. Ils mériteraient donc les honneurs et pas la prison. Le fait que les juges internationaux des chambres spécialisées les aient acquittés des charges de crimes contre l'humanité et expliquer que leur condamnation n'entachait pas la légitimité de l'UÇK n'a rien apaisé. Beaucoup redoutent que des incidents n'éclatent, notamment dans les zones du Kosovo où vivent encore des Serbes. Simon Rico, Belgrade, pour Radio Vatican.
2: Les habitants de Gaza paient encore un lourd tribut malgré la fin des combats. Ce matin, un immeuble endommagé par les bombardements israéliens pendant la guerre s'est écroulé dans le territoire palestinien. 21 personnes, dont 16 enfants qui avaient trouvé refuge, ont été tuées. Selon la défense civile palestinienne, quelques 2000 bâtiments endommagés risquent de s'effondrer à tout instant. À Jérusalem, les détails avec Valérie Ferron.
5: Dans la bande de Gaza, le danger d'être tué ou blessé reste permanent, que ce soit par les bombardements israéliens ou le blocus qui oblige depuis 3 ans les familles à survivre au milieu des montagnes de gravats de ce qui fut leur maison, école, commerce et lieu de travail. Les bâtiments qui tiennent encore debout constituent des refuges pour les plus chanceux, mais sans offrir la moindre sécurité, témoigne cet immeuble de 6 étages d'un quartier de la ville de Gaza qui s'est effondré sur la tête des enfants et des adultes qui en avaient fait leur chez-soi. Parmi les victimes, une 15aine d'enfants, des 10aines de personnes ont pu, elles, être évacuées, mais sont blessées. Les équipes de la défense civile font l'impossible avec leurs faibles moyens pour tenter de sauver d'autres vies. Israël empêchant toujours les machines de déblaiement d'entrer dans la bande de Gaza. Malgré les risques, les familles qui en ont les moyens préfèrent se mettre à l'abri dans ces immeubles plutôt que de s'entasser dans les tentes délabrées. Israël refusant également de faire entrer depuis 3 ans des tentes et des caravanes comme abri provisoire. Jérusalem, Valérie Ferron, Radio Vatican.
2: Heure après heure, le bilan ne cesse d'augmenter, celui des victimes de l'effondrement de la mine d'or d'Al-Zaraa au Soudan, dans une zone contrôlée par les rebelles des FSR, les forces de soutien rapide. Le dernier en date fait état de 82 morts.

0: Voilà, c'est la fin de cette édition. Prochain retour de l'actualité en langue française, ce sera demain matin 8h30, heure de Rome. D'ici là, vous pouvez retrouver toutes nos informations, et notamment celles concernant Nostra Aetate, sur notre site internet www.vaticannews.va, ainsi que sur notre page Facebook ou notre compte X. Excellente soirée à toutes et à tous.
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0: Mais autant que je puis me rappeler, les trappes sont elles-mêmes divisées et ne vivent point sous une discipline uniforme. Si, maintenant, depuis qu'un bref pontifical daté du 17 mars 1893 a sanctionné les décisions du chapitre général des trappistes réunis à Rome et édicté la diffusion en un seul ordre et sous la direction d'un seul supérieur, des trois observances de Trappe qui étaient en effet régies par des constitutions en désaccord. En voyant que Durtal l'écoutait, attentif, l'abbé poursuivit. Parmi ces trois observances, une seule, celle des trappistes cisterciens, à laquelle appartenait l'abbaye, dont j'étais l'hôte, suivait intégralement les prescriptions du XIIe siècle, menait l'existence monastique du temps de saint Bernard. Celle-là ne reconnaissait que la règle de saint Benoît, prise dans son acception la plus stricte et complétée par la charte de charité et les us et coutumes de Cîteaux. Les deux autres avaient adopté la même règle, mais revisée et modifiée au XVIIe siècle par l'abbé de Rancé, et encore l'une d'elles, la congrégation de Belgique, avait, elle, dénaturé les statuts imposés par cet abbé. Aujourd'hui, toutes les trappes ne forment plus, je viens de vous le dire, qu'un seul et même institut placé sous le vocable d'ordre des cisterciens réformés de la bienheureuse Vierge Marie de la Trappe. Et toutes reprennent les règlements de Cîteaux et revivent la vie des cénobites au Moyen-Âge. Mais si vous avez fréquenté des ascétaires, dit Durtal, vous devez alors connaître Don Étienne ? Non, je n'ai jamais séjourné à la grande trappe. J'ai préféré les pauvres et les petits couvents où l'on est mêlé avec les moines, aux imposants monastères qui vous isolent dans une hôtellerie et vous tiennent à l'écart, en somme. Tenez, il en est une, celle où je m'enfermais, Notre-Dame de Lâtre, une petite trappe à la quelques lieues de Paris, qui est bien le plus séduisant des refuges. Outre que vraiment le Seigneur y réside, car elle a parmi ses enfants de véritables saints, elle est encore charmante avec ses étangs, ses arbres séculaires, sa lointaine solitude au fond des bois. « Oui, mais, fit observer Durtal, l'existence doit y être quand même implacable, car la trappe est l'ordre le plus rigide qui ait été imposé aux hommes. » Pour toute réponse, l'abbé lâcha le bras de Durtal et lui prit les mains. « Savez-vous, lui dit-il en le regardant bien en face, savez-vous, c'est là que vous devriez aller pour vous convertir. » « Parlez-vous sérieusement, monsieur l'abbé ? » Et comme le prêtre lui serrait les mains plus fort, Durtal s'écria « Ah non, par exemple, d'abord je n'ai pas la robustesse d'âme, et j'ai encore moins, s'il est possible, la santé corporelle qu'exigerait un tel régime. Je tomberais malade en arrivant, et puis
1: quoi ? Je ne vous propose pas de vous interner à jamais dans un cloître.
0: J'aime à le croire, fit Durtal d'un ton presque piqué.
1: Mais bien d'y rester une huitaine, juste le temps nécessaire pour vous y curer. Or, 8 jours sont bien vite passés. Ensuite, croyez-vous donc que si vous preniez une semblable résolution, Dieu ne vous soutiendrait point ?
0: C'est joli à dire, mais parlons hygiène alors. Et l'abbé eut un sourire de pitié un peu méprisante.
1: Je puis vous attester tout d'abord que vous ne serez pas tenu, en votre qualité de retraitant, de mener la vie du trappiste dans ce qu'elle a de plus austère. Vous pourrez ne pas vous lever à 2 heures du matin pour suivre l'office des matines, mais bien à 3 ou même à 4 heures selon les jours. »
0: Et souriant devant la grimace de Durtal, l'abbé poursuivit.
1: « Quant à votre nourriture, elle sera meilleure que celle des moines. Vous n'aurez naturellement ni poisson ni viande, mais l'on vous accordera certainement un œuf par repas si les légumes ne vous suffisent point. »
0: Et les légumes sont cuits à l'eau, au sel, sans assaisonnement ?
1: Mais non, ils ne sont accommodés au sel et à l'eau que dans les temps de jeûne. les autres jours, vous les aurez cuits dans du lait coupé d'eau ou d'huile. »
0: Merci bien, s'écria Durtal.
1: Mais tout cela est excellent pour la santé,
0: continua le prêtre.
1: Vous vous plaignez de gastralgie, de migraine, de maux d'entrailles. Eh bien, ce régime-là, à la campagne, au plein air, vous guérira mieux que les drogues qu'on vous fait prendre. Puis, laissons, si vous le voulez bien, de côté votre corps, car en pareil cas, c'est à Dieu qu'il appartient de réagir contre ses défaillances. Je vous le dis, vous ne serez pas malade à la trappe, car ce serait absurde. Ce serait le renvoi du pécheur pénitent, et Jésus ne serait plus le Christ alors. Mais parlons de votre âme. Ayez donc le courage de la toiser, de la regarder bien en face.
0: La voyez-vous ? Reprit l'abbé après un silence. Durtal ne répondit pas.
1: Avouez donc, s'écria le prêtre, qu'elle vous fait horreur.
0: Ils firent quelques pas dans la rue et l'abbé reprit.
1: « Vous affirmiez être soutenu par les foules de Notre-Dame-des-Victoires et les effluves de Saint-Séverin. Que sera-ce donc alors dans l'humble chapelle où vous serez pêle-mêle par terre avec des saints ?»«
0: Je vous garantis au nom du Seigneur une aide telle que jamais vous n'en eûtes. » Et poursuivit-il en riant.
1: J'ajoute que l'Église se fera belle pour vous recevoir. Elle sortira ses parures maintenant omises, les authentiques liturgies du Moyen-Âge, le véritable plein chant sans solo ni orgue.
0: Écoutez vos propositions, Mahuris, fit péniblement Durtal. Non, je vous assure, je ne suis pas du tout disposé à m'emprisonner dans un lieu pareil. Je sais bien qu'à Paris, je n'arriverai à rien. Je ne suis ni fier de ma vie, ni content de mon âge, je vous le jure. Mais de là à... Ou alors, je ne sais pas, moi, il me faudrait au moins un asile mitigé, un couvent doux. Il doit pourtant y avoir dans ces conditions des lazarets d'âme.
1: Je ne pourrais que vous envoyer chez les jésuites qui ont la spécialité des retraites d'hommes. Mais vous connaissant, comme je crois vous connaître... « Je suis sûr que vous n'y resteriez pas 2 jours. Vous vous trouveriez avec d'aimables et de très habiles prêtres, mais on vous assommerait de serments. On voudrait se mêler à votre vie, s'immiscer dans votre art. On surveillerait vos pensées à la loupe. Et puis vous seriez là en traitement avec de bons jeunes gens dont l'inintelligente piété vous ferait horreur. Vous fuiriez, exaspéré de là. » À la trappe, c'est le contraire. Vous y serez sans nul doute le seul retraitant. Et il ne viendra à l'idée de personne de s'occuper de vous. Vous serez libre. Vous pourrez, si vous le voulez, partir de ce monastère tel que vous y serez entré, sans vous être confessé, sans vous être approché des sacrements. Votre volonté y sera respectée. Et aucun moine ne tentera, sans votre autorisation, de la sonder. C'est à vous seul qu'il appartiendra de décider si oui ou non vous voulez vous convertir. Et je serai franc jusqu'au bout, n'est-ce pas ? Vous êtes, vous l'ai-je déjà déclaré du reste, un homme sensitif et méfiant. Eh bien, le prêtre tel qu'il se présente à Paris, le religieux, même non cloîtré, vous semble, comment m'exprimerai-je ? Des âmes subalternes, pour ne pas dire plus.
0: Durtal protesta vaguement d'un geste.
1: Permettez-moi de poursuivre. Une arrière-pensée vous viendrait sur l'ecclésiastique auquel écherait le soin de vous laver. Vous seriez trop sûr qu'il n'est pas un saint. C'est peu théologique, car fût-il le dernier des prêtres, que son absolution n'en serait pas moins valable si vous la méritiez. Mais enfin, il y a là une question de sentiment que je respecte. Vous penseriez de lui, en somme, il vit ainsi que moi, il ne se prive pas plus que moi, rien ne me prouve que sa conscience soit bien supérieure à la mienne, et de là à perdre toute confiance et à tout quitter, il n'y a qu'un pas. À la trappe, je vous défie bien de raisonner ainsi, de ne point devenir humble. quand vous verrez des hommes qui, après avoir tout abandonné pour servir Dieu, mènent une vie de privation et de pénitence telle qu'aucun gouvernement n'oserait l'infliger à ses forçats, vous serez bien obligé de vous avouer que vous n'êtes pas grand-chose à côté d'eux. »
2: Durtal se taisait. Après la stupeur qu'il avait éprouvée à s'entendre proposer une issue pareille, il s'était sourdement irrité contre cet ami qui, si discret jusqu'alors, s'était subitement rué sur son être et l'avait violemment ouvert. Il en avait sorti la dégoûtante vision d'une existence dépareillée, usée, réduite à l'état de poussière, à l'état de loque. Et Durtal se reculait de lui-même, convenait que l'abbé avait raison, qu'il fallait pourtant bien étancher le pu de ses sens et expier leurs appétits inexigibles, leurs convoitises abominables, leurs goûts carriés, et il était pris alors d'une peur irraisonnée, intense. Il avait le vertige du cloître, la transe attirante de cet abîme sur lequel Gévrezin le faisait pencher. Énervé par cette cérémonie d'une prise de vêture, étourdi par le coup que lui avait, en sortant, asséné le prêtre, il ressentait maintenant une angoisse presque physique dans laquelle tout finissait par se confondre. Il ne savait plus à quelle réflexion entendre, ne voyait surnager dans ce remous d'idées troubles qu'une pensée nette, que le moment tant redouté de prendre une résolution était venu. L'abbé le regarda, s'aperçut qu'il souffrait réellement et sa pitié s'accrut pour cette âme si malhabile à supporter des luttes. Il saisit le bras de Durtal et doucement dit « Mon enfant, croyez-moi, le jour où vous irez de vous-même chez Dieu, le jour où vous frapperez à sa porte, elle s'ouvrira à deux battants et les anges s'effaceront pour vous laisser passer. L'Évangile ne ment pas. Alors lorsqu'il affirme qu'il y a plus de joie dans le ciel pour un seul pécheur qui se repent, que pour 99 justes qui n'ont que faire de pénitence, vous serez d'autant mieux accueillis qu'on vous attend. Enfin, soyez assez, mon ami, pour penser que le vieux prêtre que vous laisserez ici ne demeurera pas inactif, et que lui et que les couvents dont il dispose prieront de leur mieux pour vous. »
3: Je verrai, répondit Durtal, vraiment ému par l'accent attendri de l'abbé. Je verrai. Je ne puis me décider ainsi à l'improviste. Je réfléchirai. Ah, ce n'est pas simple.
1: Priez surtout,
3: fit le prêtre qui était arrivé devant sa porte.
1: J'ai de mon côté beaucoup supplié le Seigneur pour qu'il m'éclaire, et je vous atteste que cette solution de la trappe est la seule qu'il m'ait donnée. Implorez-le humblement à votre tour et vous serez guidé. À bientôt, n'est-ce pas ?
3: Et il serra la main de Durtal, qui, demeuré seul, finit par se reprendre. Alors il se rappela les sourires stratégiques, les phrases ambiguës, les silences songeurs de l'abbé Gévrezin. Il comprit la mansuétude de ses conseils, la patience de ses ménagements, et un peu dépité, quand même, d'avoir été sans le vouloir si savamment géré, il s'exclama tout en maugréant : « Voilà donc le dessein que mûrissait avec son air de

Chapitre 9. Il éprouvait ce réveil douloureux du malade qu'un médecin berne pendant des mois et qui apprend un beau matin qu'il n'a plus qu'à se faire transporter dans une maison de santé pour y subir une opération de chirurgie devenue pressante. « Mais on n'agit pas ainsi !» se cria Durtal. « On prévient peu à peu les gens, on les accoutume par des précautions oratoires à l'idée qu'il faudra se laisser découper sur l'étal. » On ne les frappe pas de la sorte à l'improviste. Oui, mais qu'importe, puisque je sens très bien au fond de moi que cet ecclésiastique a raison. Je dois, si je veux, m'amender, quitter Paris. C'est égal, le traitement qu'il m'inflige est vraiment dur à suivre. Comment faire ? Et il vécut depuis ce moment des jours hantés par les trappes. Il rumina la pensée d'un départ, la retourna sur toutes ses faces. Il se remâcha le pour et le contre, finit par se dire « Classons nos réflexions et ouvrons un compte. Établissons, pour nous y reconnaître, un doigt et avoir. Le doigt est terrible. Ramasser sa vie et la jeter dans l'étuve d'un cloître. Mais encore faudra-t-il savoir si le corps est en état de supporter un remède pareil. Le mien est fragile et douillet, habitué à se lever tard. » Il tombe en faiblesse quand il n'est pas réconforté par le sang des viandes et des névralgies surviennent. Aussi que les heures de repas changent. Jamais je n'arriverai à tenir là-bas avec des légumes cuits dans de l'huile chaude ou dans du lait. D'abord, je déteste la cuisine à l'huile et j'exècre d'autant plus le lait que je le digère mal. Ensuite, je me vois à genoux par terre pendant des heures. Moi qui ai tant souffert à la glacière pour être resté dans cette posture pendant un quart d'heure à peine sur une marche. Enfin, j'ai une telle habitude de la cigarette qu'il me serait impossible d'y renoncer. Or, il est à peu près certain qu'on ne me laissera pas fumer dans un couvent. Non, véritablement, au point de vue corporel, ce départ est insane. Dans l'état de santé où je suis, il n'y a pas un médecin qui ne me dissuaderait de tenter un semblable risque. Si je me place maintenant au point de vue spirituel, je dois bien reconnaître aussi qu'une entrée à la trappe est effrayante. Il est à craindre en effet que ma sécheresse d'âme, que mon défaut d'amour ne persiste. Alors que deviendrai-je dans un tel milieu ? Puis il est également probable que, dans cette solitude, dans ce silence absolu, je m'ennuierai à mourir et, s'il en est ainsi, quelle existence ? Que celle qui consistera à arpenter une cellule en comptant les heures. Non, il faudrait pour cela être certain d'être affermé par Dieu, d'être habité tout entier par lui. Enfin, il existe deux redoutables questions sur lesquelles je ne me suis jamais appesanti parce qu'il m'était pénible d'y songer, mais maintenant qu'elles se dressent devant moi, qu'elles me barrent la route, il sied que je les envisage. Ce sont les questions de la confession et de la sainte table. Se confesser. Oui, j'y consens. Je suis si las de moi, si dégoûté de ma misérable vie que cette expiation m'apparaît comme méritée, comme nécessaire. Je désire m'humilier. Je veux bien demander sincèrement pardon, mais encore faudrait-il que cette pénitence me fût assignée dans des conditions possibles. À la trappe, si j'en crois l'abbé, personne ne s'occupera de moi. Autrement dit, personne ne m'encouragera, ne m'aidera à subir la douloureuse extraction des hontes. Je serai un peu ainsi qu'un malade qu'on opère à l'hôpital, loin de ses amis, loin des siens. La confession, reprit-il, elle est une trouvaille admirable, car elle est la pierre de touche la plus sensible qui soit des âmes, l'acte le plus intolérable que l'Église ait imposé à la vanité de l'homme. Est-ce étrange ? On parle aisément de ces fredaines, de ces turpitudes à des amis, voire même dans la conversation à un prêtre. Cela ne paraît pas tirer à conséquence. Et peut-être qu'un peu de vantardise se mêle aux aveux des péchés faciles, mais raconter la même chose à genoux, en s'accusant après avoir prié, cela diffère. Ce qui n'était qu'une amusette devient une humiliation vraiment pénible, car l'âme n'est pas dupe de ces faux-semblants.

Elle sait si bien dans son fort intérieur que tout est changé. Elle sent si bien la puissance terrible du sacrement qu'elle, qui tout à l'heure souriait, tremble maintenant dès qu'elle y pense. Eh bien, si je me tiens en face d'un vieux moine qui sortira d'une éternité de silence pour m'écouter, d'un moine qui ne m'adjuvera, qui ne me comprendra peut-être point, ce sera affreux. Jamais je n'arriverai au bout de mes peines s'il ne me tend pas la perche, s'il me laisse étouffer sans me donner de l'air à l'âme, sans me porter secours. Quant à l'Eucharistie, elle me semble elle aussi terrible. Oser s'avancer, oser lui offrir, comme un tabernacle, son égout à peine clarifié par le repentir, son égout drainé par l'absolution mais encore à peine sec, c'est monstrueux. Je n'ai pas du tout le courage d'imposer au Christ cette dernière insulte. Alors à quoi bon s'enfuir dans un monastère? Non, plus j'y réfléchis, plus je suis forcé de conclure que je serais fou si je m'aventurais dans une trappe. La voir maintenant. La seule œuvre propre de ma vie serait justement de faire un paquet de mon passé et de l'apporter pour le désinfecter dans un cloître. Et si cela ne me coûtait pas d'ailleurs, où serait le mérite? Rien ne me démontre d'autre part que mon corps, si débilité qu'il soit, ne supportera pas le régime des trappes. Sans croire ou feindre de croire, avec l'abbé Gévrezin, que ce genre de nourriture puisse m'être propice, je dois compter sur une allégeance surhumaine, admettre en principe que si je suis envoyé là, ce n'est point pour m'y aliter ou pour être obligé dès mon arrivée d'en partir. À moins, pourtant, que ce ne soit le châtiment préparé, l'expiation voulue. Et encore non, car ce serait prêter à Dieu d'impitoyables ruses et c'est absurde. Quant à la cuisine, peu importe qu'elle soit inhumaine si mon estomac la digère, mal manger, se lever dans la nuit, ce n'est rien, pourvu que le corps l'endure. Je trouverais bien moyen aussi de fumer des cigarettes en contrebande au fond des bois. Enfin, 8 jours sont bien vite écoulés, et je ne suis même pas forcé, si je me sens défaillir, d'y résider 8 jours. Au point de vue spirituel, je dois bien encore tabler sur la miséricorde divine, croire qu'elle ne m'abandonnera pas, qu'elle me débridera les plaies, qu'elle me modifiera le fond de l'âme. Oui, je sais bien, ce sont des arguments qui me reposent sur aucune certitude terrestre. Mais pourtant, si j'ai des preuves que déjà la Providence s'est immiscée dans mes affaires, je n'ai pas de raison pour juger que ces arguments sont plus débiles que les motifs purement physiques qui servent à étayer mon autre thèse. Or, il faut se rappeler cette conversion si, en dehors de ma volonté, il faut enfin tenir compte d'un fait qui devrait m'encourager, de la faiblesse des tentations que maintenant j'éprouve. Il est difficile d'avoir été plus rapidement et plus complètement exaucé. Que je doive cette grâce à mes propres prières ou à celles des couvents qui m'ont défendu sans me connaître, toujours est-il que, depuis quelque temps déjà, ma cervelle se tait et que ma chair est calme. Ce monstre de Florence m'apparaît bien encore à certaines heures, mais elle ne s'approche plus. Elle demeure dans la pénombre à la fin du pater. Le ne nos inducas in tentationem la met en fuite. Voilà un fait insolite et précis pourtant. Pourquoi douter alors que je puisse être mieux soutenu à la trappe que je ne le suis à Paris même? Reste la confession et la communion. La confession, elle sera ce que le Seigneur voudra qu'elle soit. C'est lui qui me choisira le moine. Moi, je ne peux que me laisser servir. Et puis plus ce sera rêche, et mieux ça vaudra. Si je souffre bien, je me croirai moins indigne de communier. Le point le plus douloureux, reprenait-il, c'est celui-là, communier. Raisonnons pourtant. Il est certain que je serais turpide en proposant au Christ de descendre ainsi qu'un puisatier dans ma fosse. Mais si j'attends qu'elle soit vide, jamais je ne serai en état de le recevoir, car mes cloisons ne sont pas étanches, et toujours des péchés s'y infiltrent par des fissures. Tout bien considéré, l'abbé

0: restait dans le vrai lorsqu'il me répondit un jour « Mais moi non plus, je ne suis pas digne de l'approcher. Dieu merci, je n'ai pas ces cloaques dont vous me parlez. Mais le matin, quand je vais dire ma messe et que je songe aux poussières de la veille, pensez-vous donc que je n'ai point de honte ?» Il convient, voyez-vous, de toujours se reporter aux évangiles, de se répéter qu'il est venu pour les infirmes et les malades, qu'il veut visiter les péagés et les lépreux. Enfin, il faut se convaincre que l'Eucharistie est une vigie, est un secours, qu'elle est accordée, comme il est écrit dans l'ordinaire de la messe, « Ad tuta mentum mentis et corporis et ad medelam » percipiendam. Elle est, lâchons le mot, un médicament spirituel. On va au Sauveur de même qu'on se rend chez un médecin. On lui apporte son âme à soigner et il la soigne. Je suis en face de l'inconnu, poursuivait Durtal. Je me plains d'être sec, d'être extravagué, mais qui m'affirme que si je me déterminais à communier, je resterais ainsi? Car enfin, si j'ai la foi, je dois croire à l'occulte travail du Christ dans le sacrement. Enfin, j'appréhende de m'ennuyer dans la solitude, avec cela que je m'amuse ici. Je n'aurai toujours plus à la trappe ces tergiversations de toutes les minutes, ces continuelles transes. J'aurai le bénéfice d'être assis en moi-même, au moins, et puis la solitude, mais je la connais. Est-ce que depuis la mort des Hermies et de Carret, je ne vis pas à l'écart? Car enfin, je fréquente qui? Quelques éditeurs, quelques hommes de lettres, et les relations avec ces gens-là n'ont rien qui me plaise. Quant au silence, c'est un bienfait. Je n'entendrai pas débiter de sottises dans une trappe. Je n'écouterai pas de minables homélies, d'indigents serments. Mais je devrais exulter d'être enfin isolé loin de Paris, loin des hommes.
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2: Bienvenue dans la parole aux associations et bonjour Claire de Malessy.
3: Bonjour Alice.
2: Vous êtes chef de projet au sein de la Direction internationale de l'Ordre de Malte France qui dirige une quinzaine d'établissements, hôpitaux, maternités ou centres de santé à l'international. Et à ce titre, vous accompagnez en particulier un projet d'ampleur d'orthopédiatrie dans le centre hospitalier de l'Ordre de Malte à Dakar au Sénégal. Alors de quoi s'agit-il ?
3: Alors en fait, c'est un programme qui est né d'un constat simple. Au Sénégal, on a des milliers d'enfants qui vivent avec un handicap moteur, et c'est souvent lié soit à une malformation congénitale, soit à un traumatisme qui a été mal soigné. Donc en fait, beaucoup de ces enfants souffrent au quotidien et la plupart d'entre eux, malheureusement, ne peuvent même plus aller à l'école. C'est comme ça qu'en 2022, l'Ordre de Malte France a décidé d'agir pour améliorer leur accès à des soins orthopédiques spécialisés. Et en fait, c'est un véritable enjeu parce que l'orthopédiatrie est très peu développée aujourd'hui au Sénégal. Donc, notre programme repose sur trois axes principaux. Premièrement, nous permettons à des enfants en situation de grande précarité d'être opérés, soit au centre hospitalier de l'Ordre de Malte à Dakar, soit en région où une équipe chirurgicale de notre structure se déplace dans les différentes régions du Sénégal. Deuxièmement, nous formons des chirurgiens sénégalais à l'orthopédiatrie pour que davantage d'enfants puissent à l'avenir être pris en charge via cette spécialité. Et enfin, nous menons un plaidoyer auprès des autorités étatiques, mais aussi auprès des autorités sociales du Sénégal. En fait, l'objectif est que sur le long terme, la prise en charge du handicap moteur chez l'enfant soit améliorée et qu'il y ait un accès plus équitable aux soins spécialisés. Donc aujourd'hui, ça fait près de 5 ans que nous menons ce programme et nous avons opéré près de 300 enfants et une vingtaine de chirurgiens ont été formés, 17 précisément, et cela nous rend très fiers.
2: Et bravo pour ces premiers résultats. Alors quelles sont les prochaines étapes maintenant ?
3: Il y a encore beaucoup de besoins et la priorité reste pour nous de poursuivre les opérations chirurgicales et la formation des équipes médicales, toujours à Dakar, mais aussi en région. Ensuite, nous travaillons à l'agrandissement et à la rénovation du bloc opératoire du centre hospitalier de l'Ordre de Malte. Aujourd'hui, nos équipes médicales réalisent vraiment un travail remarquable, mais malheureusement, les infrastructures ne sont plus totalement adaptées au volume d'activité. Donc, l'objectif est qu'à terme de ce projet, nous puissions doubler la capacité opératoire, la capacité chirurgicale du centre hospitalier de l'Ordre de Malte pour répondre aux besoins croissants de la population. Mais pour concrétiser cette ambition, nous avons encore besoin de financements complémentaires. Voilà pour ce volet-là. Et par ailleurs, nous continuons bien sûr le plaidoyer auprès des autorités sénégalaises pour que la prise en charge de ces enfants puissent être pérennisés et surtout que les soins spécialisés deviennent accessibles au plus grand nombre, surtout, bien évidemment, aux familles les plus vulnérables. Et enfin, j'ai la joie de voir aboutir la création du tout premier diplôme universitaire d'orthopédiatrie au Sénégal. En fait, actuellement, cette spécialité n'est pas du tout enseignée dans le cursus médical. Donc, ce diplôme permettra de former davantage de spécialistes sénégalais et de renforcer durablement l'offre de soins dans le pays. En conclusion, je dirais qu'il faut avoir en tête que derrière chaque intervention chirurgicale, c'est un enfant finalement qui retrouve sa mobilité, son autonomie et tout simplement la possibilité de pouvoir retourner à l'école et de vivre comme les autres enfants.
2: Merci beaucoup Claire de Malessy. À bientôt pour une nouvelle chronique sur KTO Radio.
3: Merci Alice.
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Bonjour et bienvenue dans ce nouvel épisode de Pourquoi Padrer. Aujourd'hui, nous traitons la question de Bobby. Pouvez-vous parler de la communion spirituelle et comment la pratiquer? Et surtout pour ceux qui ne peuvent pas recevoir la communion parce qu'ils ne sont pas baptisés. Cher Bobby, merci pour cette question. Je vais me concentrer surtout sur l'élément de « parce qu'ils ne sont pas baptisés ». En fait, d'abord, ce qu'il faut comprendre, c'est que l'Eucharistie est un immense mystère. Il y a une citation du curé d'Ars qui dit « Si l'homme connaissait bien le mystère de la messe, il mourrait d'amour. Dieu nous ménage à cause de notre faiblesse. » Ainsi, vous le savez sans doute, Bobby, tous ceux qui vont à la messe, tous ceux qui y participent, et y compris le prêtre par qui ce mystère arrive, redisent juste avant la communion « Seigneur, je ne suis pas digne de te recevoir, mais dis seulement une parole et je serai guéri. » En effet, ce que cela veut nous dire, c'est que Dieu veut se donner et se donner pleinement. Or, l'Église catholique et toute la tradition avec elle a perçu depuis toujours que Dieu se donne pleinement dans le sacrement, mais est capable de se donner en dehors du sacrement. Et donc, une personne qui n'est pas baptisée, en fait, elle peut tout à fait venir en croisant les bras, comme vous avez sans doute l'habitude de le faire, pour pouvoir recevoir la bénédiction de Dieu. Ça veut dire pour pouvoir permettre à Dieu de vraiment investir votre cœur et vous donner la force dont vous avez besoin pour pouvoir avancer progressivement vers lui. Ainsi, quand vous retournez à votre place, peut-être que vous pouvez simplement vraiment plonger à l'intérieur de vous-même, vous rappelant la parole de Jésus dans l'évangile de Matthieu, « Retirez-vous dans votre pièce la plus retirée, fermez la porte et priez votre Père qui est présent dans le secret. » Parce que c'est vraiment ce que Dieu veut vous faire. Dieu veut vous rencontrer, Dieu veut prendre soin de votre cœur. Et je terminerai avec une citation de saint Augustin qui nous permet d'illustrer ce désir toujours nouveau, en fait, que nous pouvons avoir à chercher Dieu, parce que c'est une fois que nous le trouvons que nous pouvons le désirer encore. Saint Augustin nous dit « Seigneur, donne-moi la force de te chercher, ô toi qui m'as fait pour te trouver et qui m'as donné l'espoir de toujours te trouver davantage. » Merci Bobby pour cette bonne question. N'hésitez pas à nous en poser d'autres, notamment sur l'adresse mail pourquoipadrer@catotv.com ou sur les réseaux, ainsi que sur le site internet catotv.com. Je vous remercie et je vous souhaite une bonne journée.

Le cycle des saisons fait partie de ces choses profondes que la nature nous enseigne. Elle nous parle de nous-mêmes, de notre histoire. Tout d'abord, il y a le printemps. Cette première saison est l'image de notre jeunesse, où la vie renaît grâce à la sève. C'est la saison de notre vie où cette sève, la force, où il y a l'enthousiasme, l'idéal, la beauté. La jeunesse, c'est cette faculté de se réjouir de ce qui commence, de se donner sans retour, de se renouveler et de repartir pour de nouvelles conquêtes. Puis il y a l'été brûlant qui représente la force adulte. C'est le travail des moissons, c'est l'efficacité, c'est la construction de nos familles, de nos relations, de nos travaux, nos réussites et bien sûr de nos échecs. C'est aussi le temps de la pleine santé, la plupart du temps. Puis ensuite vient le temps de la troisième saison, l'automne et ses belles couleurs. On peut la voir comme la saison de la sagesse, de la maturité. Nous avons tiré, nous l'espérons, les leçons des échecs. Nous avons accueilli et rendu grâce pour nos réussites. Nous avons peu à peu habité nos limites. La saison de l'automne procure une sorte de calme. C'est aussi la saison de la récolte des fruits de toute une vie qu'il est bon ensuite de garder en mémoire. Et puis, comme à l'automne, les feuilles s'envolent, nous voyons notre force physique s'envoler peu à peu, signe que nous sommes en marche vers la dernière saison, l'hiver, et sa blancheur, la mort de la nature, mais enveloppée de beauté. Or, nous oublions souvent ce que la nature nous enseigne. Sous la glace et sous la neige qui recouvre la terre, un printemps bourgeonne. Des semences sont en train de germer, annonçant une vie cachée souterraine. Ainsi, le livre de la création nous enseigne deux choses principales. Premièrement, quoi qu'il arrive, la vie sera toujours victorieuse. Deuxièmement, dans la quatrième saison, quelque chose de caché est bien là et vit déjà, mais nous ne le voyons pas. La création a été soumise au pouvoir du néant, pourtant elle a gardé l'espérance d'être elle aussi libérée de l'esclavage et de la dégradation pour connaître la liberté. Nous le savons bien, la création tout entière gémit. Elle passe par les douleurs d'un enfantement qui dure encore. Et elle n'est pas la seule, nous aussi, en nous-mêmes, nous gémissons. Nous avons commencé à recevoir l'Esprit Saint, mais nous attendons notre adoption et la rédemption de notre corps. Saint Paul lui-même a repéré que la création gémit, particulièrement dans la quatrième saison où, sous la glace et la neige, la vie est en train de germer. Elle gémit en travail d'enfantement. Paul a entendu sous la glace la germination du printemps. Nous aussi, nous gémissons intérieurement dans l'attente de la rédemption de notre corps. Si je suis ou quand je serai dans ma quatrième saison, dans l'hiver de ma vie, je pourrai sans problème repérer que mon corps gémit. En me levant, mes articulations pourront gémir. Mais il faudrait avoir l'oreille spirituelle pour entendre qu'en moi, quelque chose d'autre gémit. L'esprit, ma vie baptismale, qui attend la pleine rédemption de mon corps.

et l'allégresse, quand sa gloire se révélera. Si l'on vous insulte à cause du nom du Christ, heureux êtes-vous, puisque l'Esprit de gloire, l'Esprit de Dieu, repose sur vous.

Nous souvenons cette fin de journée du repas où le roi des martyrs offrit sa vie pour nous et de la croix où il remit son esprit à son Père. Disons-lui notre amour.

0: Toi qui nous as aimés jusqu'au bout, tu es la source du courage, le modèle des martyrs. Loué sois-tu. Toi qui appelles tous les pécheurs et leur offres la vie, loué sois-tu.
1: Seigneur Jésus, nous t'adorons.
0: Toi qui as confié à ton Église le sacrement de l'Alliance nouvelle pour la rémission des péchés, loué sois-tu. Toi qui nous donnes aujourd'hui la grâce de la foi, loué sois-tu.
1: Seigneur Jésus, nous t'adorons.
0: Seigneur, nous te rendons grâce pour le voyage apostolique que le pape Léon va bientôt effectuer en France. Bénis ceux qui préparent ce voyage, ouvre le cœur de tous au message qu'il délivrera à cette occasion. Loué sois-tu.
1: Seigneur Jésus, nous t'adorons.
0: Toi qui associes nos frères défunts au mystère de ta passion, loué sois-tu.

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1: Du psaume 149. Chantez au Seigneur un chant nouveau. Louez-le dans l'assemblée de ses fidèles. En Israël, joie pour son Créateur. Dans Sion, allégresse pour son roi. Dansez à la louange de son nom.

jouaient pour lui tambourins et cithares. Car le Seigneur aime son peuple. Il donne aux humbles l'éclat de la victoire. Que les fidèles exultent, glorieux, criant leur joie à l'heure du triomphe. Qu'ils proclament les éloges de Dieu, tenant en main l'épée à deux tranchants. Tirer vengeance des nations, infliger au peuple un châtiment, charger de chaînes les rois, jeter les princes dans les fers, leur appliquer la sentence écrite, c'est la fierté de ses fidèles.

Chers téléspectateurs, le Saint-Père vient de terminer sa tournée de la place et il est devant l'estrade et l'audience commencera d'ici quelques instants.

0: Du livre de la Genèse. Dieu créa l'homme à son image. À l'image de Dieu, il le créa, et les créa hommes et femmes. Dieu les bénit et leur dit, « Soyez féconds et multipliez-vous, remplissez la terre et soumettez-la. Soyez les maîtres des poissons de la mer, des oiseaux du ciel et de tous les animaux qui vont et viennent sur la terre. » Parole du Seigneur.
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2: Lesung aus dem Buch Genesis. Gott erschuf den Menschen als sein Bild. Als Bild Gottes erschuf er ihn. Männlich und weiblich erschuf er sie. Gott segnete sie und Gott sprach zu ihnen: Seid fruchtbar und mehrt euch. Füllt die Erde und unterwerft sie und waltet über die Fische des Meeres, über die Vögel des Himmels und über alle Tiere, die auf der Erde kriechen. Wort des lebendigen Gottes.
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8: Fratelli e sorelle, buongiorno.
9: Chers frères et sœurs, bonjour et soyez les bienvenus.
8: Dedicando il secondo capitolo.
9: En consacrant son deuxième chapitre à la communauté humaine, la constitution Gaudium et Spes invite à considérer la multiplication des relations entre les hommes comme l'un des aspects les plus importants du monde d'aujourd'hui. Cette réalité doit cependant trouver son accomplissement plus profondément au sein de la communauté des personnes, pour laquelle est indispensable un respect réciproque de leur pleine dignité spirituelle. Ce sont là des affirmations qui, de nos jours, revêtent une urgence accrue. D'une part, en effet, le développement technologique, la diffusion des masses médias et des réseaux sociaux, le recours toujours croissant à l'intelligence artificielle ouvre de nouvelles possibilités en abattant les barrières et les distances. D'autre part, les relations tendent à devenir de moins en moins personnelles, de plus en plus virtuelles, et l'on risque de s'habituer à déléguer aux algorithmes des décisions qui ne relèvent que de la conscience humaine. Veiller à ce que les relations sociales aient une réelle épaisseur et une profondeur personnelle et, à cet égard, la contribution que la communauté chrétienne se propose d'offrir. Le Concile invite à puiser critères et forces dans le projet créateur de Dieu, qui a voulu que tous les hommes forment une seule famille et se traitent les uns les autres comme des frères. C'est pourquoi l'amour de Dieu et du prochain est le premier et le plus grand commandement qui a trouvé en Christ sa pleine révélation et son accomplissement parfait. Le perfectionnement de la personne humaine et le développement de la société doivent être considérés comme étroitement interdépendants. Les opposer ou les séparer reviendrait à les réduire à néant. L'histoire, même la plus récente, confirme clairement cette vérité. C'est pourquoi il ne faut pas se lasser de réaffirmer avec les pères du Vatican II que la personne humaine, qui par sa nature même a absolument besoin d'une vie sociale, et doit être le principe, le sujet et la fin de toutes les institutions sociales. Dans cette perspective, Gaudium et Spes affirme que la diversité des personnes et des peuples dans le monde ne doit pas être considérée comme un danger ou une menace, mais comme un potentiel d'enrichissement et de croissance. L'opposition qui dégénère parfois en violence est le fruit du pouvoir du péché et de la manière dont celui-ci conditionne les mentalités, les actions à tous les niveaux, provoquant destruction et mort. Il faut s'ouvrir toujours davantage à la logique de la réciprocité, du partage et de la sollicitude, comme c'est le cas également entre les différents membres du corps humain.
8: La constitution
9: à ce stade, la constitution pastorale propose également une définition concise du bien commun, en rappelant qu'il consiste en cet ensemble de conditions sociales qui permettent tant aux groupes qu'à chacun de leurs membres d'atteindre leur perfection d'une façon plus tale et plus aisée.
8: Nello stesso tempo,
9: dans le même temps, et reconnaissant l'interdépendance entre les peuples, elle affirme que chaque groupe doit tenir compte des besoins et des légitimes aspirations des autres groupes, et plus encore du bien commun de l'ensemble de la famille humaine. Partant de cette approche, les pères conciliaires indiquent ensuite certaines conséquences pratiques d'une urgence particulière. Tout d'abord, le respect de la personne humaine. Gaudium et Spes déclare « Tout ce qui s'oppose à la vie elle-même, comme toute espèce d'homicide, le génocide, l'avortement, l'euthanasie et même le suicide délibéré, tout ce qui constitue une violation de l'intégrité de la personne humaine, comme les mutilations, la torture physique ou morale, les contraintes psychologiques, tout ce qui offense à la dignité de l'homme, comme les conditions de vie sous-humaines, les emprisonnements arbitraires, les déportations, l'esclavage, la prostitution, le commerce des femmes et des jeunes, ou encore les conditions de travail dégradantes qui réduisent les travailleurs au rang des purs instruments de rapport, sans égard pour leur personnalité libre et responsable. Toutes ces pratiques et autres analogues sont en vérité infâmes. Deuxième conséquence, le respect et l'amour même envers les adversaires ou ceux dont les façons de penser et d'agir différent des nôtres. Troisièmement, l'égalité fondamentale de tous les hommes qui exige la justice sociale. Le document affirme toute forme de discrimination touchant les droits fondamentaux de la personne, qu'elle soit sociale ou culturelle, qu'elle soit fondée sur le sexe, la race, la couleur de la peau, la condition sociale, la langue ou la religion, doit être

dépasser et éliminer comme contraire au dessein de Dieu. Enfin, les pères conciliaires exhortent à dépasser la mentalité individualiste et adopter une attitude de responsabilité et de participation. Chers frères et sœurs, cette vision de l'humanité comme communauté de personnes est un héritage précieux que le Concile Vatican II nous a laissé. Elle nous aide tous à exercer un discernement personnel et communautaire afin d'évaluer de manière responsable les projets sociaux et politiques d'aujourd'hui, selon les critères de la dignité de la personne humaine, de la justice sociale et de la libre participation à la construction du bien commun. Car l'avenir de l'humanité dépend de l'engagement de chacun à collaborer avec Dieu, avec ses frères, pour construire un monde plus humain.

0: Très sympa. Les fidèles de langue française sont heureux de vous exprimer leurs vœux à l'occasion de votre anniversaire de naissance et de la fête de Saint-Robert. Ils vous expriment également leurs sentiments respectueux et leur filial attachement. Ils vous assurent de leurs prières à toutes les intentions de votre ministère apostolique universel. À la fin de l'audience, nous chanterons le Notre Père en latin. Puis le Saint-Père donnera la bénédiction apostolique. Il l'accorde spécialement aux enfants, aux personnes âgées et aux personnes qui souffrent. Il bénira également les chapelets et les autres objets de dévotion que vous avez apportés à cette intention. Voici un résumé en français de la catéchèse que vient de prononcer le Saint-Père. Frères et sœurs, le deuxième chapitre de la Constitution Gaudium et Spes est consacré à la communauté humaine. La multiplication des relations entre les hommes caractérise notre monde, mais elles ne pourront se réaliser qu'au sein de la communauté humaine en relevant le défi des développements technologiques qui virtualisent les relations et délèguent aux algorithmes des décisions ne relevant que de la conscience humaine. L'épanouissement de la personne et le développement de la société sont liés. L'homme est et doit être le principe, le sujet et la fin de toutes les institutions sociales. La diversité n'est pas une menace, mais un enrichissement quand elle s'oriente en vue du bien commun dans une dynamique de respect, de réciprocité, de partage et de sollicitude. En dépassant la mentalité individualiste et en adoptant une attitude de responsabilité et de participation, l'homme pourra discerner personnellement et communautairement à la lumière de ses critères de justice sociale et collaborer avec Dieu et avec ses frères pour construire un monde plus humain. Maintenant, le Saint-Père va saluer en italien les pèlerins de langue française.
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0: Vous saluez en italien, le Saint-Père vient de dire. Je salue tous les pèlerins de langue française et plus particulièrement le groupe de pèlerins de Paris. L'amour de Dieu et du prochain est le premier et le plus grand des commandements. Soyez des acteurs de la relation et la fraternité. Que Dieu vous bénisse.
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1: Dear brothers and sisters,
3: chers frères et sœurs, en poursuivant notre catéchèse sur le document de Concile Vatican II Gaudium et Spes, aujourd'hui, nous nous penchons sur l'importance des relations humaines. Notre conception de la communauté humaine repose sur le fondement de la dignité de la personne humaine. Loin de percevoir les différences comme un danger ou une menace, la vision de l'humanité comme une communauté de personnes nous permet d'œuvrer ensemble à la recherche du bien commun. Lorsque nous dépassons une mentalité individualiste pour adopter une attitude de responsabilité, de participation à l'effort de construction d'un monde plus humain et plus juste, les relations sociales s'enrichissent d'une substance véritable et d'une profondeur personnelle. Elles contribuent également à l'épanouissement de chaque personne humaine et au développement de la société. Chers frères et sœurs, renouvelons notre engagement à réaliser dans le Christ le don précieux de notre humanité. Je souhaite une chaleureuse bienvenue à tous les pèlerins et visiteurs anglophones qui participent à l'audience d'aujourd'hui, en particulier à ceux qui viennent d'Angleterre, d'Écosse, de Norvège, du Ghana, d'Afrique du Sud, d'Ouganda, d'Australie, d'Inde, d'Israël, des Philippines, du Vietnam, du Canada et des États-Unis d'Amérique. Pour chacun de vous et pour vos familles, j'invoque la joie et la paix de notre Seigneur Jésus-Christ. Que Dieu vous bénisse tous.

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1: Queridos hermanos y hermanas,
2: chers frères et sœurs, dans cette catéchèse, pour poursuivre notre réflexion sur la constitution pastorale Gaudium et Spes, je souhaite aborder le thème de la communauté humaine. Le Concile nous rappelle que Dieu a voulu que les hommes forment une seule famille et se traitent un frère. Aujourd'hui, alors que nous vivons dans une société imprégnée par le développement technologique qui, d'une part, réduit les distances et abat les barrières, mais qui, d'autre part, met en péril les relations personnelles, lesquelles risquent de devenir de plus en plus virtuelles, il est nécessaire de redéfinir la place de la personne humaine. Pour atteindre la perfection à laquelle le Seigneur nous appelle, tant pour la communauté que pour l'individu, le bien commun est indispensable. Cela exige de respecter toute personne, en promouvant la vie et en rejetant tout ce qui lui porte atteinte. De respecter même nos ennemis ou ceux qui pensent différemment de nous et de respecter la dignité propre à chacun sans discrimination, ce qui se traduit concrètement par la justice sociale. Je salue cordialement les pèlerins de langue espagnole. En ces jours, de nombreux pays d'Amérique latine célèbrent leur fête nationale. Demandons au Seigneur que, tout en valorisant l'identité de notre patrie, l'Évangile ouvre notre esprit et notre cœur pour reconnaître que nous faisons partie d'un projet divin plus vaste, que nous appartenons à la famille humaine créée par Dieu. Que le Seigneur vous bénisse. Merci beaucoup.

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1: Un cordiale saluto ai pellegrini de lingua.
2: J'adresse une salutation cordiale aux pèlerins de langue portugaise.
1: In modo speciale ai
2: gruppi. Et tout particulièrement au groupe venu du Brésil et du Portugal.
1: Cari fratelli e sorelle.
2: Chers frères et sœurs.
1: Che nelle vostre comunità il comandamento nuovo.
2: Que dans vos communautés le commandement nouveau de Jésus se traduise chez vous par des gestes concrets d'accueil, de compassion et d'unité, afin que vous soyez le reflet de cet amour dans le monde. Que Dieu vous bénisse.
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0: Santo Padre, i fedeli di lingua italiana sono lieti di...
1: Saint Père, les fidèles de langue italienne vous expriment leurs vœux pour votre anniversaire. Ils expriment leur affection filiale et leur fidélité en sincère en priant pour votre mission apostolique universelle.
0: A conclusione di quest'udienza,
1: à la fin de cette audience, nous prierons notre Père en latin. Ensuite, le Saint-Père donnera sa bénédiction apostolique. Elle s'adressera en particulier aux enfants, aux personnes âgées et aux personnes malades. Et finalement, il bénira les chapelets ainsi que tous les objets de dévotion que vous avez apportés.
2: Rivolgo il mio cordiale benvenuto.
1: J'adresse mes salutations cordiales aux pèlerins de langue italienne, en particulier aux prêtres du Collège pontifical mexicain et aux séminaristes du Collège pontifical urbain de Propaganda Fide. Tout en formulant mes meilleurs vœux pour vos études, je vous assure de ma prière. Je salue ensuite les religieux de l'ordre hospitalier de Saint-Jean de Dieu en les encourageant à suivre le Christ et à servir les personnes les plus fragiles. Les fidèles de la paroisse de la Santissima Annunziata à Buonabitacolo
2: venus
1: faire bénir la statue de Notre-Dame de Mont-Carmel en souhaitant à chacun une dévotion renouvelée envers la Mère de Dieu. Ainsi que les participants au cours de la, sur l'assistance pharmaceutique que j'exhorte à conjuguer compétences scientifiques, proximité et vision intégrale de la personne humaine. J'accueille avec affection les aumôniers des prisons italiennes accompagnés par le directeur général, le père Raffaele Grimaldi. Très cher, je vous exprime ma vive reconnaissance pour votre important apostolat dans ces lieux de souffrance humaine. Soyez toujours une présence vivante de l'Évangile et de l'espérance chrétienne. Je suis particulièrement reconnaissant envers l'inspectorat général des aumôniers et envers vous tous pour la précieuse collaboration que vous m'apportez ainsi qu'à la secrétaire d'État pour soutenir spirituellement les vies éprouvées de tant de frères et sœurs détenus qui écrivent au pape pour lui confier leurs drames et leurs blessures. Enfin, je tourne ma pensée vers les jeunes, vers les malades et les nouveaux mariés. Ces derniers jours, la liturgie nous invite à méditer sur le mystère de la croix et sur les douleurs de la Mère du Seigneur. Que la croix de Christ et l'exemple de la Vierge des douleurs éclairent votre existence, mes chers jeunes. Qu'elles vous soutiennent dans les épreuves quotidiennes, chers malades, et qu'elles vous encouragent, chers nouveaux mariés, à mener une vie de famille en cohérence avec les principes évangéliques.

0: Chers téléspectateurs, c'est donc avec la prière de notre Père qui a été suivie par la bénédiction apostolique que nous sommes arrivés à la fin de l'audience générale d'aujourd'hui. Merci de nous avoir suivis. Bonne continuation et au revoir.
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Bonjour. Au menu de notre émission aujourd'hui, un entretien avec mon invitée Marie-Hélène Concourdeau, byzantiniste de renom, ancienne chercheuse en histoire byzantine au CNRS, à l'occasion de la publication aux éditions Salvator de son roman historique « Le juge de Thessalonique », un polar très instructif sur le XIVe siècle byzantin et ses crises. L'entretien sera précédé du traditionnel journal de l'orthodoxie et des publications et sera suivi d'une vidéo sur le centenaire des éditions Imca Press à Paris, qui retrace dans une exposition 100 ans de travail d'édition de cette maison d'édition réputée, rattachée à la librairie Les Éditeurs Réunis, qui publia entre autres Alexandre Solzhenitsyn et qui est située au

11 rue de la Montagne Sainte-Geneviève dans le 5e arrondissement de Paris. Le reportage est signé par Christina Petkova pour Orthodoxie TV du site orthodoxie.com. Et maintenant, les nouvelles du monde orthodoxe. Turquie, 66e anniversaire de l'ordination diaconale du patriarche Bartholomée de Constantinople, commémoré dans son île natale d'Imbros, avec les primats d'Alexandrie et d'Albanie, Théodore et Jean. Un des moments touchants fut la visite du café traditionnel qui était tenu par le père du patriarche Bartholomée dans l'île d'Imbros. Istanbul toujours, remerciement du patriarche Daniel au patriarche Bartholomée de Constantinople pour les actes de canonisation de 4 pères attonites d'origine roumaine. En Hongrie, le patriarche Bartholomée a effectué une visite à Budapest, où il a été accueilli par le métropolite Arsenios d'Autriche. Il a inauguré aussi le centre orthodoxe de dialogue Fanarion et son église dédiée aux 3 hiérarques, où a eu lieu, dans ce centre, le 27e congrès international de la Société pour le droit des églises orientales, avec pour thème d'étude l'évêque de Rome, horizon futur pour catholiques et orthodoxes des anciennes traditions. En Syrie et au Liban, rencontre interdiocésaine des jeunes orthodoxes de Syrie présidée par le patriarche Jean X d'Antioche au monastère Saint-Georges de Homeira en Syrie. Le patriarche Jean X a accueilli par ailleurs à Balamand au nord Liban l'ambassadeur américain d'origine libanaise Michel Issa. En Syrie toujours, office présidé par le métropolite Ephrem d'Alep sur les ruines de la basilique de Saint-Siméon le Stylite, pour réinstaller le rocher qui est resté de la colonne sur laquelle Saint-Siméon avait exercé son ascèse stylite. À Moscou, visite en dépit des tensions en raison de l'Ukraine du métropolite Nectaire de Corfou avec des reliques de Saint-Spyridon. Visite accomplie par le métropolite avec l'accord, dit-on, de l'église de Grèce. À Moscou, toujours, visite de Mgr Kalager, ministre des Affaires étrangères de Rome, au métropolite Antoine de Volokolamsk, responsable des affaires étrangères du patriarcat de Moscou, qui a accueilli par ailleurs les métropolites Nifon, exarque à Moscou du patriarcat d'Antioche, Antoine de Zahle et Silouane du Mont-Liban du patriarcat orthodoxe d'Antioche. En Géorgie, visite du métropolite Emmanuel de Calcédoine, numéro 2 du patriarcat œcuménique au patriarche Chéo III de Géorgie. Au menu de la visite à venir du primat de Géorgie au patriarcat œcuménique de Constantinople. Le patriarche Chéo III avait reçu par ailleurs le président serbe en visite à Tbilissi dans sa résidence patriarcale pour un dîner. À Sofia, le patriarche Daniel de Bulgarie a évoqué les liens entre Sofia et Constantinople autour de Saint-Jean de Rila et la prochaine visite du patriarche Bartholomée à l'église bulgare. Au Mont Athos, visite du métropolite Emmanuel de Calcédoine, accompagné des métropolites de France et de Kydonia, Dimitrios et Titos, pour le 1400e anniversaire de l'hymne Akathis à la Mère de Dieu. Au Mont Athos toujours, 3 générations de la famille royale serbe, Karadordević au monastère serbe de Hilandari, le prince Alexandre héritier de la couronne avec son fils Philippe et son petit-fils Stéphane. En Égypte, un accord, dit-on, est sur le point d'être conclu entre l'Égypte et la Grèce pour la protection du monastère Sainte-Catherine du Sinaï. À Budapest, une nouvelle ergonomie interactive pour le site internet Basilica du patriarcat de Roumanie. À Paris, réunion en juin dernier de l'Assemblée des évêques orthodoxes de France où la tenue d'une journée de rencontres et de prières pour la sauvegarde de la création a été annoncée pour le 12 septembre à la cathédrale roumaine des Saints-Archanges à Paris. À Paris toujours, pourquoi faire de la théologie aujourd'hui ? Est le thème cette année de l'université de rentrée de l'Institut Saint-Serge de Paris, organisé avec le Centre orthodoxe Dimitru Stalinoué de Paris et l'Institut orthodoxe Saint-Paul de Bruxelles. L'exposition du centenaire des IMCA Presse à Paris demeure ouverte jusqu'au 27 septembre à la librairie Les Éditeurs réunis au 11 rue de la Montagne Sainte-Geneviève dans le 5e arrondissement de Paris. Pour les publications, un nouvel ouvrage qui s'appelle « Byzance, l'étonnante saga d'un empire médiéval » aux éditions Passé Composé de la byzantiniste Judith Hérin, et ce, après le succès de son dernier ouvrage, « Ravenne », toujours aux mêmes éditions. Au désert, sur les traces des moines de Judée, de frère Abiel de Jésus, un ancien étudiant de théologie orthodoxe à l'Institut Saint-Serge de Paris, et de François-Joseph Ambroselli, aux éditions Salvator, un excellent ouvrage qui vient de sortir sur les débuts du monachisme dans les déserts d'Égypte, qui évoque aussi la figure de Saint Chariton, premier moine du désert de Judée.
Et maintenant, le grand entretien.

0: Une fiction pour faire connaître Byzance est le thème de notre émission aujourd'hui. La 134e de l'Orthodoxie ici et maintenant, qui nous fait voyager à Thessalonique, au nord de la Grèce, la ville qui règne aussi sur l'Empire byzantin avec Constantinople. Célèbre par sa belle forteresse byzantine et ottomane, mais aussi et surtout par son saint mégalomartyr Dimitrios, un saint de la noblesse chrétienne de la ville, engagé dans l'armée romaine, qui, refusant de renier le Christ, fut martyrisé en l'an 306 à l'époque des persécutions de l'empereur Galère, et est devenu le saint protecteur de Thessalonique, et dont le corps exhale à ce jour, le myrrhe. L'autre grande figure de la sainteté de cette ville n'est autre que saint Grégoire Palamas, éminent théologien orthodoxe et grand défenseur de l'hésychasme et de la prière du cœur, célèbre dans tout le monde orthodoxe. Ce voyage sur les terres byzantines de Thessalonique, nous le devons au roman historique « Le juge de Thessalonique », un polar très instructif que publie aux éditions Salvator Marie-Hélène Congourdeau, byzantiniste de renom, ancienne chercheuse en histoire byzantine au CNRS, qui est mon invitée. Comment est née cette excellente idée de revêtir les événements troubles et les crises du XIVe siècle byzantin des habits d'une fiction et d'un polar pour parler de Byzance au grand public? Quelle était-elle cette succession de crises qui débuta par une crise de succession impériale qui opposa, après la mort de l'empereur Andronique III, paléologue, son épouse Anne de Savoie, une princesse latine devenue régente du règne de son fils, le futur empereur Jean V, paléologue, elle l'opposa au général Jean Cantacuzène, devenu le célèbre empereur byzantin par la suite Jean VI Cantacuzène, qui ne reconnaissait pas cette régence. Comment s'est mêlée à cette crise de la régence la révolte des Zélotes, une crise sociale virulente qui opposa les aristocrates de Thessalonique, partisans de Cantacuzène, à des Zélotes populaires ou autres, soutien de la régence? Comment s'est superposée à cette succession de crises une crise religieuse, cette fois-ci, celle de l'hésychasme, entre les tenants de l'hésychasme attonite et ses opposants, une crise qui a fait émerger la grande figure théologique de saint Grégoire Palamas, grand défenseur de l'hésychasme, qui était par ailleurs saint Nicolas Cabasilas, cette figure centrale de cette période, un laïc engagé dans l'Église, un homme politique proche de Jean Cantacuzène et un éminent théologien byzantin qui marqua par ses écrits toute l'orthodoxie, notamment à travers son ouvrage « La vie en Christ », un des grands classiques de l'orthodoxie. Marie-Hélène Congourdeau, byzantiniste de renom et auteur notamment du « Silence du roi David », édition Presse de la Renaissance, qui reçut le prix du premier roman de l'Université d'Artois, nous le dira. Elle nous fera pérégriner sur les lieux du théâtre historique de son polar qu'elle a construit autour de deux intrigues, l'une concernant des vols à la basilique Saint-Dimitrios et l'autre relative au meurtre du gouverneur de la forteresse de la ville de Thessalonique, toutes les deux enquêtées par le juge Thomas, un Sherlock Holmes byzantin. Marie-Hélène, bonjour.
1: Bonjour.
0: Ravie de vous recevoir sur le plateau de l'Orthodoxie, ici et maintenant. Alors, comment est venue cette idée, qui est magnifique, très excellente en fait, de faire ce roman historique qui est parfait, c'est un vrai polar, mais pour faire connaître Byzance au grand public, voilà. Sortir des préjugés.
1: Exactement. Alors, cela faisait longtemps que j'avais deux désirs. Le premier, c'était de faire connaître Byzance, et en particulier ce magnifique XIVe siècle byzantin qui est si mal connu en Occident. C'était le premier désir. Et le deuxième, c'est que j'avais envie de faire un roman policier historique. Et puis les deux se sont rencontrés à un moment où je dirigeais la traduction en français de l'ensemble des sources de cette fameuse crise zélote à Thessalonique.
0: Il ressemble un peu à la Commune française.
1: Il y a eu un historien, au début du XXe siècle, qui parlait de la Commune de Thessalonique, à propos des zélotes. Oui. Et donc...
0: Vous travaillez sur les sources de cette révolte.
1: Je travaillais sur les sources, parce que Nicolas Cabasilas a joué un rôle dans cette crise. Et lorsque nous étions en train de traduire un passage sur le drame, le massacre qui a marqué cette période, les textes que nous traduisions parlaient de trompettes que l'on entendait, de troupes qui s'amassaient, et tout à coup, avec les assistants, nous nous sommes regardés et nous sommes dit « mais on est dans un film américain ».
0: C'est la trame d'un roman.
1: Voilà, et donc, ça a fait tilt, mon envie de faire un roman policier historique et

0: cette période tout à fait extraordinaire. Et voilà comment est né le juge de Thessalonique.
1: Le juge de Thessalonique. Alors, venons-en maintenant en fait, au contexte historique, qui est un peu le logiciel de votre roman.
0: Oui.
1: En fait, c'est un roman historique, mais il faut dire, il est très instructif. Il est nourri, je dirais, de détails qui concernent un peu ce 14e siècle byzantin qui est très charnière, qui est très carrefour.
0: Absolument.
1: Aussi. Alors, il y a eu plusieurs, il y a des personnages réels et des personnages fictifs. Vous
0: voilà.
1: Les avez habillés à chaque fois, à votre manière et à travers votre style. Quelles sont les crises, en fait, qui ont marqué cette période avant de rentrer, en fait, dans l'intrigue du roman ?
0: Eh bien, voilà, c'est d'abord...
1: En commençant par la crise de régence, en fait, après la mort d'Andronique.
0: Oui. L'empereur Andronique III est mort.
1: Paléologue.
0: Paléologue.
1: Une des grandes
0: familles
1: byzantines.
0: Andronique III, paléologue, est mort, jeune, donc son
1: fils... À 44
0: fils,
1: ans.
0: Voilà, et son fils avait 9 ans. Mm. Il est un peu jeune pour diriger un empire dans la situation où il se trouvait. Donc, il fallait une régence. Mm-hmm. Sa mère, Anne de Savoie, a constitué cette régence avec le patriarche, Jean Calicas, et avec celui qui dirigeait Constantinople à cette époque, Apokavkos. Mm-hmm. Et à ce moment-là, un enfant de 9 ans et une régence qui n'était pas forcément légitime aux yeux de tout le monde.
1: Était latine, en fait. Anne de Savoie, qui était Jeanne de Savoie.
0: En plus,
1: en fait,
0: oui, c'était une occidentale.
1: Occidentale.
0: Eh bien, ça paraissait un peu difficile à un moment où l'Empire était menacé de toutes parts. Les Turcs commençaient à être vraiment très, très menaçants.
1: Les Serbes aussi.
0: Les Serbes au nord, les Turcs à l'est, les Latins à l'ouest qui voulaient reconstituer l'Empire latin qui était consécutif à la quatrième
1: croisade.
0: Croisade.
1: Mmh.
0: Bon, donc, un général qui avait plusieurs victoires à son actif, Jean Cantacuzène, justement, s'est laissé proclamer empereur par ses troupes. Et du coup, les Byzantins se sont partagés entre les partisans de la régence et du fils de l'empereur défunt et les partisans du général Cantacuzène qui étaient à même de défendre l'Empire.
1: Mmh.
0: Et Thessalonique a donc été divisée entre ces deux parties et ça s'est compliqué par une crise économique qui à l'époque était assez catastrophique, une crise sociale consécutive à cette crise économique. Et il s'est constitué un groupe de personnes, ces fameux zélotes.
1: Qui se sont appelés zélotes ?
0: Qui se sont appelés
1: c'est
0: eux-mêmes.
1: C'est dans les sources, c'est écrit dans les sources ?
0: Voilà, qui se sont appelés eux-mêmes zélotes, mmh. Et qui étaient constitués à la fois de gens qui étaient légitimistes, qui étaient pour la régence, et puis aussi de toute cette population qui était malmenée par la crise économique et sociale. Mmh. Et du coup, Thessalonique s'est retrouvée partagée entre, d'une part, les aristocrates qui étaient pour Cantacuzène.
1: Mmh, parce le général.
0: Parce que Cantacuzène était un aristocrate, donc il était des leurs et qu'il était capable de défendre l'Empire. Et les partisans de la Régence, avec comme constituant important de ce parti, ces fameux zélotes qui en fait mettaient le bazar dans la ville.
1: Mmh.
0: Voilà.
1: Et donc, finalement, ils ont été, les partisans de Cantacuzène ont été massacrés, c'est ça par la suite ?
0: C'est-à-dire qu'à un moment, le conseil de Thessalonique, devant une situation qui devenait ingérable, a décidé, le général Cantacuzène, c'est le seul qui puisse ramener l'ordre et faire défendre l'Empire.
1: Mmh.
0: Donc, le conseil des aristocrates s'est réuni et a désigné des ambassadeurs, dont Nicolas Cabasillas, pour aller négocier la reddition de la ville à Cantacuzène. Ils ont réussi, ils sont revenus avec des propositions, mais alors à ce moment-là, ça n'a absolument pas plu aux zélotes en particulier, et il y a eu une révolte assez forte, qui a abouti au massacre des aristocrates du Conseil de Thessalonique. Et on a plusieurs sources qui nous relatent cette crise du massacre du Conseil. Et je précise quand même que toutes nos sources sont du parti de Cantacuzène.
1: Ah oui,
0: nous n'avons aucune source
1: du côté
0: des zélotes eux-mêmes. Et très peu de sources du parti légitimiste.
1: Est-ce que c'est dû au fait que Cantacuzène a repris par la suite en fait le pouvoir?
0: Alors Cantacuzène a écrit ses mémoires après son abdication et donc il s'est donné le beau rôle et donc il a sans doute noirci ses adversaires. Et on a aussi d'autres sources. On a quand même des correspondances qui nous montrent que ces zélotes c'était quand même c'était pas des petits enfants de cœur. Et puis on a aussi un grand récit du massacre de Thessalonique par Dimitrios Kidonis, qui n'était pas présent, mais qui a l'air d'avoir eu des sources assez fiables, et qui décrit également ce massacre. Donc il est possible que ce massacre n'ait pas eu l'ampleur que l'on voit dans les sources, mais le fait qu'il ait existé, il y a peu de raisons d'en douter.
1: Alors, troisième crise qui se mêle à tout ça, c'est la crise du spirituel temporel, à tout le temps à Byzance, c'est la crise de Atonite,
0: Alors,
1: Hésychaste.
0: Ce sont les tout débuts de la crise Hésychaste, et de ce qu'on appellera la crise Palamite.
1: Palamite.
0: Parce que c'est au moment où la prière Hésychaste commence à se répandre, et en particulier à Thessalonique, qui est tout proche du mont Athos. C'est le moment où Grégoire Palamas a commencé à prendre la défense des moines hésychastes en donnant une interprétation théologique de ces visions de lumière qui étaient rapportées par les moines, et où Palamas commence à être combattu par ceux qui le traitent d'hérétique. Voilà.
1: Et donc c'est toute cette petite prière du cœur, en fait, qui est devenue une prière très célèbre dans l'Église orthodoxe, et que Palamas a défendu.
0: A défendu et fondé théologiquement.
1: C'est ça. Alors, venons-en maintenant, en fait, au roman lui-même, où on a une personnalité centrale qui est le juge Thomas. Alors, il y a des personnages, en fait, qui sont fictifs, mais qui correspondent aussi à d'autres personnages qui sont réels, en fait, que vous habillez. Et c'est une sorte de Sherlock Holmes un peu byzantin. Donc, il y a deux intrigues. Alors, qu'en est-il ?
0: Et alors, il y a deux intrigues qui s'en mêlent. Le juge Thomas va se trouver devoir enquêter sur le vol des objets liturgiques de la basilique Saint-Dimitrios et également du fameux Myron qui faisait des miracles.
1: La Sainte Crème.
0: Qui suintait de la relique de Saint-Dimitrios. Et qui faisait des miracles. Or, ce Myron disparaît. Ce qui est dramatique pour la ville, puisque Saint-Dimitrios est le saint protecteur. Alors, si ces objets disparaissent, si son Myron disparaît, est-ce que ça veut dire que Dimitrios abandonne Thessalonique? Donc, c'est grave. Et puis, la deuxième intrigue, c'est que au moment où Thomas commence à enquêter sur cette histoire de Saint-Dimitrios, le chef de la garnison de Thessalonique est assassiné. Et ça, c'est très grave aussi, parce que c'est lui qui est responsable des troupes qui défendent Thessalonique. Et on est en guerre, quand même. Voilà. Donc, il va se trouver à essayer de résoudre les deux choses à la fois.
1: Très bien. En fait, ce qui est extraordinaire, en fait, c'est que, à la fois, c'est très réel. Si on a l'impression, en fait, que c'est des médias mainstream qui racontent, en fait, ce qui se passe. Qui donne toutes les informations concernant cette révolte sociale, concernant en fait aussi cette crise de la régence, c'est-à-dire l'aspect politique, mais aussi la géopolitique qui est autour, avec les Turcs, avec les Serbes, avec les Latins aussi, en fait en Grèce.
0: Exactement,
1: on dit toujours que la menace vient du Nord, en fait c'est du côté des Latins. Il y a tout ce contexte, mais il y a aussi l'intrigue et ce polar. Et ce qui est vraiment intéressant, c'est que ça renvoie beaucoup à l'actualité d'aujourd'hui, avec ce 14e siècle.
0: J'ai été frappée par... j'écrivais ce roman qui parle des zélotes et pend la crise des Gilets jaunes.
1: Oui.
0: Je me suis dit, mince, ça, revoilà les zélotes. J'écrivais toujours le massacre les infirmiers de l'hôpital qui essayent de soigner les blessés, etc. Et voilà des street doctors qui vont dans les manifestations pour s'occuper des blessés. Il y a l'hôpital qui est débordé. Et là, voilà le Covid. Et j'avais l'impression d'écrire sur un événement contemporain, alors c'est que ça. J'étais au XIVe siècle, oui. À Thessalonique.
1: Oui, oui, absolument. Alors, est-ce que, en fait, ce qui est intéressant aussi, c'est que vous donnez aussi pas mal d'éléments historiques. Alors, il y a une annexe historique à la fin, il y a un glossaire, une sorte de lexique un peu...
0: Indispensable.
1: Indispensable, mais vous donnez aussi la liste des personnages historiques et des personnages fictifs.
0: Voilà.
1: Ce qui donne en fait des éléments de compréhension aussi de la manière dont ce roman est construit à partir de la réalité.
0: Oui, je suis partie des sources. C'est ça. Donc j'ai des personnages réels.
1: Vous êtes
0: réels,
1: une spécialiste des sources.
0: Des personnages réels que j'ai dans les sources. Et puis j'ai rajouté les personnages inventés comme le juge Thomas, comme son neveu, l'ami de son neveu, etc. Quoi.
1: Alors à la fin aussi, vous donnez une généalogie aussi. Comment en fait, qu'en est-il avec les Montferrat?
0: Oui.
1: Comment, si on peut dire un mot là-dessus aussi?
0: Oui, alors en fait...
1: C'est ce va-et-vient entre l'Orient et l'Occident, en fait, qui est intéressant aussi dans ce livre.
0: En fait, il y a également un personnage, que j'ai inventé, mais qui se base quand même sur des événements qui ont eu lieu à cette époque, et qui est donc un chevalier normand, je ne veux pas déflorer le...
1: Non, il ne faut pas spoiler.
0: L'intrigue, mais disons que c'est lié aux visées des Occidentaux, en particulier des Français, pour reconstituer l'Empire latin de Constantinople.
1: Ouais, ouais. C'est toute l'actualité. Un grand merci, Marie-Hélène, d'être venue en fait sur le plateau. C'est vraiment un roman qui se lit d'un coup. Après, il faut le relire parce qu'en fait, il est très nourri, très instructif. Il y a beaucoup d'informations qui sont données et il y a des textes qui expliquent les crises. Comme la crise de l'Ézikas, mais à travers, je dirais, la réaction du prêtre en fait d'une paroisse, comment en fait réagit par rapport à ça. Et on a l'impression de vivre un peu cela, alors que tout ça c'est un peu théorique pour nous et d'un point de vue théologique. Mais le vivre aussi dans un roman, c'est une grande nouveauté. En tout cas, un grand merci. Merci beaucoup.
0: Merci à vous.
1: Et là, je vous laisse avec la vidéo de fin d'émission sur le centenaire des éditions Imca Press à Paris, qui retrace dans une exposition les 100 ans de travail d'édition de cette maison, d'édition réputée et rattachée à la librairie Les Éditeurs Réunis, qui publia, entre autres, Alexandre Solzhenitsyn et qui est située au 11 rue de la Montagne Sainte-Geneviève dans le 5e arrondissement de Paris. Le reportage est signé par Christina Petkova pour Orthodoxie TV du site orthodoxie.com. Et moi, je vous souhaite une bonne rentrée. Je vous dis à la prochaine émission.
2: Au cœur du quartier latin à Paris se trouve la librairie Les Éditeurs Réunis, un lieu historique de l'émigration et de la dissidence, une maison d'édition qui a publié de nombreux écrivains et penseurs venus de l'ancien Empire russe et où parut pour la première fois en 1973 l'archipel du Goulag d'Alexandre Solzhenitsyn. Né en 1921 à Prague, installé à Paris 4 ans plus tard, la maison d'édition célèbre cette année les 100 ans de sa présence en France. À cette occasion, elle se raconte elle-même à travers une exposition, Imca Press à Paris, un siècle d'histoire.
3: Elle retrace à travers les documents d'archives les étapes clés de la première période de l'existence des éditions Imca Press et ensuite aussi des éditeurs réunis durant l'entre-deux-guerres. Elle retrace les premières équipes, les individus qui travaillaient à un moment ou à un autre au sein de ce projet éditorial.
2: Dans l'entre-deux-guerres... À l'origine de cette maison d'édition, une organisation missionnaire protestante, la IMCA. Son engagement humanitaire auprès des populations de l'ancien Empire russe s'étend de la sortie de la Première Guerre mondiale à la Grande Famine de 1921-1922, puis à l'Holodomor en Ukraine au début des années 1930. Cette action est au cœur de l'exposition.
3: J'ai voulu présenter aussi, pour que les gens puissent penser à l'importance de cette œuvre humanitaire, et également peut-être un peu donner l'espoir et montrer les efforts des gens qui s'investissent et essayent de faire au moins quelque chose pour remédier à la violence humaine qui, malgré l'usage de toutes nouvelles technologies, peut tout de même et doit tout de même être considérée comme de vraie barbarie.
2: Un projet mûri de longue date, mais monté en seulement 3 mois.

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1: C'est donc, le king de la poésie.
2: Exactement. Donc, je pense que c'est le petit clin d'œil au rouge là, qu'on a tous pensé. On a peut-être oublié de t'envoyer le mémo, mais,
1: ouais,
2: mais
1: c'est... c'est correct. C'est vous les spécialistes.
3: Quand Florence a demandé de rapatrier le corps à la ville de Ravenne, ils ont dit non. Vous l'avez exilé, c'est non.
4: je trouve ça magnifique comme de voir l'amour comme une sorte de progression qui mène vers Dieu. L'amour humain, wow, qui mène vers Dieu. C'est pas, voilà, c'est pas deux choses antagonistes.
1: Non, c'est voilà. Ça. Bonjour à tous et bienvenue à votre magazine Foi et Culture. Ici Antoine Malenfant, votre animateur, pour cet épisode dédié complètement à la vie et à l'œuvre de Dante. Et pour mener à bien ce projet d'épisode consacré au père de la littérature italienne, de la langue italienne même, on

0: pourrait dire. J'ai trois spécialistes ou trois grands amoureux, hein, on peut dire ça sans peur de se tromper, de Dante, des amoureux de Dante. Commençons par Emmanuel Bélanger, bonjour.
1: Salut Antoine.
0: Comment vas-tu?
1: Ça va bien, merci.
0: Formidable. Je te demanderai dans quelques instants quel est ton lien avec cet auteur. T'es enseignant en philosophie, t'es bûcheron aussi et commerçant de haches. Aucun lien avec Dante pour cette partie de ta vie. Ou en tout cas,
1: quoique.
0: Quand il faisait la guerre, Dante, quelle arme il prenait? Des haches? Non, des épées sûrement.
1: Il a quand même été perdu au milieu d'une forêt là, au début. Donc,
0: peut-être qu'il manie une hache. OK, c'est bon, c'est intéressant. Merci d'être avec nous.
1: Ça fait plaisir.
0: Ambroise Bernier, bonjour.
2: Bonjour Antoine.
0: On est ravis de t'avoir avec nous sur le plateau. On t'a connu peut-être que les auditeurs les plus fidèles dans N'est pas du monde t'ont connu à l'époque où t'étais édimestre pour le Verbe, là, à l'époque trouble des années 2020-2021.
2: On s'en souvient.
0: Pendant qu'on était tous dans le brouillard, toi tu nous éclairais en publiant des textes chaque jour sur le web pour le Verbe. Mais là, tu as pris une pause de nous pour te consacrer à la littérature, faire un doctorat en littérature française, de langue française. Mais depuis bien longtemps, tu es un amoureux de Dante.
2: En effet, je connais Dante depuis, je sais pas, 5-6 ans. Puis j'adore cet auteur-là, j'ai fait ma maîtrise dessus.
0: Ah ouais?
2: Mais pour le doctorat, j'ai décidé de travailler sur Blaise Pascal, qui est un autre de nos grands auteurs.
0: Ouais. Voilà. Bienvenue à l'émission. Et Isabelle Gagnon, bonjour.
3: Allô?
0: C'est comme notre littéraire en résidence. Là. Dès qu'on parle de quelqu'un qui a écrit des gros livres, on pense à t'appeler. T'enseignes un peu la littérature? T'as enseigné la littérature récemment?
3: J'ai enseigné à la session dernière. J'ai été chargée de cours. J'ai enseigné la littérature de la Renaissance.
0: Et tu poursuis un doctorat en littérature
3: ouais.
0: aussi?
3: Ma spécialité, c'est le 16e siècle.
0: Oh, OK. Un petit peu plus tard.
3: Ça dit quelque chose. Un petit peu plus tard, mais Dante a été vraiment important dans mon parcours parce que j'étais en littérature française puis on ne lit pas beaucoup de littérature étrangère, si on peut dire. Là, donc... Mais quand j'ai eu l'occasion de lire Dante, ça a été une révélation, là, vraiment.
0: Ben, commençons tout de suite avec ça. Pourquoi?
3: Pourquoi? Parce que, ben, en fait, la première fois que je l'ai lu, c'était pas tout à fait une révélation, parce qu'on a tendance à faire lire l'enfer seulement. Aujourd'hui, quand on le fait lire, je l'ai lu au cégep, j'ai eu la chance de le lire au cégep, même si j'étais en lettres, parce que j'étais en lettres, et donc j'avais pas juste des cours de français. Puis on a lu l'enfer, j'ai trouvé ça intéressant, c'était la traduction de Jacqueline Risset. J'ai trouvé ça bien correct.
0: Mais l'enfer étant une des parties de la Divine Comédie,
3: pardon,
0: là, pour ceux qui... mettons, là...
3: On commence du début.
0: Je connais rien.
3: Parfait, on recommence du début. Il y a trois grandes sections, hein, les trois livres, donc l'enfer, le purgatoire, le paradis. Il y a 33 chants dans chacune de ces parties-là. 34 pour l'enfer, parce qu'il y a comme un chant qui introduit l'aventure de Dante. Et c'est ça. Donc, l'enfer est souvent lu parce qu'il y a quelque chose d'attrayant, il y a quelque chose de... moi, mon intuition, là, spontanément, là, c'est que on peut s'y reconnaître un peu, peut-être. On peut reconnaître des choses, des péchés. Il y a quelque chose d'un peu titillant, peut-être intéressant, le danger un peu. Ouais, donc, moi, je pense qu'il y a quelque chose de ça qui fait que c'est intéressant. Puis que le paradis et le purgatoire, ben, ça les intéresse pas parce qu'ils se reconnaissent peut-être pas dans cette quête-là non plus, la quête de Dante aujourd'hui.
0: Ça ne t'avait pas spécialement marqué au moment où tu l'avais lu au sujet.
3: J'avais trouvé ça beau, mais c'est surtout quand j'ai eu la chance de lire une vieille traduction quand même, mais encore à ce jour, je la trouve bonne, celle d'Henri Longuyon, qui date du début du 20e siècle. Et je l'ai lu au complet, en voyage en Italie, entre autres au pied de la statue de Dante qui est à Florence, pour me rendre bien intéressante.
0: Non, mais donc, ça met du contexte.
3: Oui, mais non, mais c'était exprès. Là. C'était vraiment romantique là, dans mon approche de la lecture à cette époque-là. Là. Donc, puis là, à ce moment-là, j'ai lu Le Purgatoire et le Paradis, puis j'ai trouvé que le Paradis, c'était le plus beau, la plus belle des trois sections, finalement. Puis j'ai dit, ah, on va cacher ça un peu. Là. Donc, ça a été vraiment une révélation, puis j'ai trouvé ça éblouissant. Ça a contribué à ma conversion en partie.
0: Vrai?
3: Oui, parce que l'appel de la beauté de chrétienne, disons, là, cette vision-là de Dieu, la vision de Béatrice, les cercles de dames qui chantent ensemble autour de Dieu, j'ai des frissons, j'en parle.
0: Ah ouais?
3: Je te dis. Donc oui, moi, ça a été vraiment marquant. Puis en plus, la traduction de cette édition-là a beaucoup, beaucoup de notes qui montrent les rapprochements entre la théologie de saint Thomas d'Aquin et Dante, ce qui n'est pas le cas des autres éditions qui sont plus intéressées par l'histoire ou même l'aspect purement littéraire, comme celle-ci, qui est excellente, de Jean-Charles Velliante, et mais qui n'a pas de notes du tout.
0: Okay.
3: Donc, bref, on pourra reparler des traductions et de la langue.
0: On reparlera aussi.

0: pas lu Dante à ce moment-là de ma vie. J'ai lu Dante, puis j'étais déjà bien dans la vie. Ça se passait bien. Mais il a comme contribué à ajouter, comme tu disais, Isabelle, au fond, comme plein de beauté chrétienne à ma foi, à mon parcours. Puis ça a été vraiment important. Puis en fait, je l'ai découvert. J'ai lu l'Enfer une fois. Bon, on devait se rencontrer entre amis, puis ça n'a pas marché. Mais ensuite, je l'ai lu vraiment avec des amis, puis on s'est rencontrés à chaque semaine. Puis une fois par semaine, on discutait 9, 10, 11 chants de la Divine Comédie. Puis au fond, ce qu'on a réalisé en faisant ça, c'est que c'est une œuvre tellement difficile qu'il faut la faire en groupe. Voilà, puis ça a été merveilleux. Puis au fond, la Divine Comédie, c'est comme révélé comme un moment pour faire communauté ensemble, puis discuter vraiment des enjeux qui nous importaient. C'était durant la pandémie aussi, donc on était un peu chacun de notre côté. Puis là, on se retrouvait en ligne par Zoom, puis on discutait de ça. Ça a été vraiment des beaux moments.
1: Ouais. J'imagine. C'est assez différent de l'expérience d'Isabelle qui était comme dans sa bulle.
2: Vraiment dans ma bulle, c'est le cas de là.
1: Dans son expérience intégrale. Mais en fait, il y a quelque chose d'intégral aussi. C'était méta un peu, là, un peu performatif même, d'une certaine manière. C'est-à-dire, oui. Il y avait une intégration complète, une expérience exact. Qui était liée même à ce qu'on retrouve dans le texte.
0: En fait, au même titre, disons que Dante est lui-même un personnage de son œuvre. On était comme nous-mêmes des personnages de notre lecture. Je ne sais pas trop comment dire ça.
1: Wow.
0: Mais c'était sympathique. Puis ensuite, je l'ai découvert dans un contexte vraiment académique.
1: Okay.
0: Où là, bon, je lis de la littérature secondaire là-dessus. Parfois, c'est chouette, parfois, c'est moins chouette. Mais voilà, j'ai pu vraiment le creuser. Puis ça a vraiment nourri 2 années de ma vie complètement.
1: Wow.
0: Ouais, vraiment.
1: Emmanuel?
3: Moi, premièrement, je pense que Dante, peut-être beaucoup de gens qui ont été dans le monde des œuvres classiques, là, de la littérature occidentale, de la pensée occidentale, donc je voyais Dante comme un classique qu'il fallait
1: lire. Un incontournable.
3: Il fallait le lire. Mm-hmm. Ensuite, c'est beaucoup, je dirais, mon amour de la langue italienne. Là, le fait que, depuis que je suis assez jeune, là, j'ai été très près de la langue italienne. Donc, j'ai eu un amour assez jeune pour cette langue-là, tellement que mes amis le savent. Là, des fois, quand j'étais plus jeune, je disais que j'étais comme italien, là, ce qui n'est pas vrai du tout. C'est plus vrai de d'autres membres de mes cousins, par exemple, que moi. Mais
1: tes enfants sont plus italiens que toi.
3: Exactement. Donc, finalement, ce qui est arrivé, c'est que j'ai à 19 ans, je suis parti en Italie et j'ai commencé à apprendre l'italien. Et à la fin, quand je suis parti pour... faire un temps de service dans un monastère, un genre de monastère, une maison de pèlerin en Israël, j'avais eu le désir justement de lire. Donc j'avais commencé à me frotter un petit peu là, comme ça à la Divine Comédie. Et par la suite, en étudiant plus l'italien, j'ai commencé vraiment à m'y mettre plus. J'ai lu une excellente traduction qui est disponible en ligne de Louis Ratisbonne, qui est une traduction en vers. Qui est vraiment très bonne, qui est une traduction aussi très libre, mais qui, je pense que, en tout cas, c'est pas la seule traduction que j'ai lue avant de me frotter plus au texte en italien, puis je trouvais ça très bien parce qu'il me semblait qu'il y avait quelque chose de très dantesque dans sa traduction, même si elle était pas nécessairement très fidèle à ce que l'italien disait. Et par la suite, c'est ça. Donc, j'ai marié une Italienne et j'ai des enfants, notamment mon premier qui est aussi né en Italie. Et donc, c'est ça. Il y a toute une histoire là, par la suite avec Dante qui s'est comme un peu développée. Et peut-être on aura le temps tout à l'heure de regarder, mais j'ai un des premiers cadeaux que ma femme, qui n'était pas encore ma fiancée, me fait, c'est une super édition de l'Enfer, de la Divine Comédie très récente là, en lien avec... avec juste un commentateur, on pourra peut-être en reparler, mais un commentateur qui s'appelle Franco Nembrini, qui, justement, lui, un peu comme tu disais, il était prof de littérature, parce que, bon, la Divine Comédie, c'est quelque chose, c'est comme un obligé dans les classes là, du lycée, en tout cas secondaire italienne. Puis son fils, avec des amis, ont demandé, est-ce qu'on pourrait avoir un espèce de cours, après les cours, sur la Divine Comédie, puis tu nous expliques vraiment pourquoi est-ce que t'aimes Dante. Parce que pour nous, ça a l'air plutôt d'être un truc classique, un truc pesant, puis moi, c'est un peu ce que je me suis rendu compte quand je parlais avec les Italiens. Pour eux, Dante, c'était tout le temps lourd, c'était tout le temps pesant, c'était tout le temps rempli, justement, de notes de bas de page, puis de trucs qu'ils connaissaient pas. Et Franco Nembrini qui, justement, à partir
4: de... C'est obligatoire, c'est ça.
3: Oui, c'est ça, c'est exact.
4: Tout le monde le lit en Italie.
3: Ils sont obligés de le lire. Donc, moi, quand j'arrive...

0: lire, puis je dis, ouais, Dante, c'est magnifique.
1: La main de tranchant, c'est le caractère obligatoire d'une lecture. Là,
0: ben ouais, c'est sûr. Parce que
1: t'es rebutant, finalement.
0: Ben exactement. Mmh. C'est un peu le problème des classiques. C'est que c'est des trucs qui deviennent réservés, en fait, plus aux classes, puis plus il faut que tu lises que des fois, tu sais, faire vraiment, être capable de faire ressortir. Qu'est-ce que l'essence même de cette œuvre-là. Puis Franco Nembrini, c'est vraiment ce qu'il a fait, tellement que par la suite, il a fait un. C'est genre de commentaires aussi en ligne à la TV italienne. Puis moi, ça m'a complètement bouleversé de l'écouter. Là. Je pourrais peut-être en reparler un petit peu après. Là.
1: Dites-moi, là, peut-être faisons une espèce de tour biographique là, pour qu'on comprenne, qu'on situe un peu le personnage, parce que là, peut-être que certains auditeurs là, qui nous écoutent n'ont aucune idée, un peu comme moi, là, finalement, d'où se situe dans l'histoire de l'humanité, de l'Italie, de la littérature, ce personnage si flamboyant. Isabelle, situe-nous un peu, là, ça commence où et quand la vie de Dante?
2: Donc, ça commence peu après la moitié du 13e siècle, OK? Donc, les années 1200. Et ce qui arrive, c'est qu'il naît à Florence. Et ce sera toujours sa... En fait, ce sera pas toujours sa ville. On y reviendra. Mais il naît à Florence, puis son père fait partie d'une faction qui sont pour le pape. Donc, à Florence, essentiellement, il y a ceux qui sont pour l'Empire, pour le pape. Lui, il était du côté pour le pape à ce moment-là.
1: Parce que l'Italie était morcelée en petits états.
2: Pas morcelée. En fait, on pourrait dire morcelée de notre point de vue, mais en fait, elle avait jamais été unifiée à ce stade-là, à part par l'Empire romain.
1: Donc, c'est un anachronisme de dire qu'elle est morcelée.
2: Donc, les villes sont très indépendantes, ils ont beaucoup d'autonomie. Ils ont même, parfois, il y a des empires. Venise, par exemple, étant son territoire au fil des siècles. Bref, donc c'est quand même une géographie, une cartographie qui est très différente de ce qu'on voit aujourd'hui. Puis, donc Florence, c'est une grande ville à ce moment-là, puis elle a une forte autonomie. Puis elle le deviendra encore plus grande, parce que c'est vraiment la ville de la Renaissance italienne, une ville très importante dans la Renaissance italienne. Donc Dante, il naît à ce moment-là, puis c'est un peu après, pour nous situer, là, parce que c'est pertinent pour lui, mais c'est peu après Saint-Thomas d'Aquin. Donc, il y a quand même, pour ceux qui sont plus philosophes théologiens, là, ça peut vous situer.
1: Il fait partie de quelle classe sociale? Petite aristocratie?
2: Petite aristocratie, hein?
3: C'est quelque chose comme ça, oui.
1: On peut dire
2: quelque chose comme ça. Puis, il y a une éducation assez complète dans les œuvres latines. Il va lire beaucoup de poésie, les ménestrels aussi de son époque. Il s'intéresse à la littérature de son époque, mais aussi celle de l'Antiquité latine, celle de Virgile en particulier, si ça dit quelque chose à quelqu'un. Probablement l'auteur latin le plus important, et qui est un personnage de la Divine Comédie, qui est un guide pour Dante, du moins jusqu'à un certain point, parce qu'il n'est pas admis au paradis. Mais un petit divulgateur. Donc, c'est une éducation très complète. Mais au moment où il écrit la Divine Comédie, il est plus à Florence, en fait. Il est en exil. Parce que lui aussi est un guelfe comme son père, mais un guelfe blanc pro-pape, dans une certaine mesure.
1: Le guelfe, c'est une des factions.
2: C'est une des factions. Moi, j'aime juste tellement dire le mot guelfe. Fait que je le répète sans cesse depuis tantôt, là. C'est les guelfes et les gibelins qui étaient pour l'Empire. Là. C'est très amusant. Donc, mais là, il se ramasse à être favorable à l'autonomie de la ville de Florence par rapport à d'autres qui sont moins favorables à l'autonomie de la ville de Florence, et il se fait exiler. Au tournant du 14e
1: siècle. C'était pas juste des débats d'idées. Là.
2: Oh, non.
1: Ça se tapait sa gueule, comme on dit en québécois, ces gens-là. Il y avait des conflits armés entre ces factions-là.
2: Peut-être que t'en sais plus que moi. Ouais.
3: Ben, en effet, il y a eu des conflits armés. Puis Dante, après son exil, a finalement décidé de ne pas participer à certains conflits, donc de laisser tomber son retour à Florence. Mais avant de partir, il a aussi été maire de Florence.
1: Ben, parlons-en un peu de ça, parce que... Isabelle en a glissé un mot, mais s'il a reçu une éducation, s'il a pu avoir accès à la littérature de l'Antiquité, à la poésie, c'est qu'il y avait à Florence un bouillonnement hallucinant à cette époque-là. Il y avait des écoles de pensée, il y avait des influences qui venaient de la Sicile, qui venaient de la France. Et Dante avait accès à toutes ces idées, à toute tout ce foisonnement artistique aussi, architectural.
2: Oui, oui.
1: En fait, c'est la ville totale, là, Florence, à cette époque.
3: Il y a un commentateur qui a dit que, justement, quand Dante était devenu maire de la New York du Moyen-Âge.
1: Incroyable.
3: Donc c'est comme une sorte de ville de cette envergure-là,
1: ouais.
3: pour l'époque en population.

0: population.
1: Toute chose étant égale par
0: ailleurs. Exact. Puis, mais en effet, donc, comme tu as dit, il y a des influences de la Sicile avec toute une littérature italienne, vraiment vernaculaire, qui se développe, des influences françaises avec, avec l'amour courtois qui vient de la France. Tout ça bouillonne à fond.
2: Les troubadours, les fameux troubadours.
0: Exactement, les troubadours.
2: Et les trouvères.
0: Du Nord, oui. Puis, donc voilà, tout ça se développe à Florence. Il y a même une gang d'amis, en fait, avec qui il fait de la poésie. Il fait pas ça de tous. Ben justement, quand je lisais, j'étais avec des amis. Lui, quand il écrivait, il était avec des amis. Puis même, il y a des poèmes où il s'échange des... il échange des poèmes avec des amis, il échange comme des morceaux de rap un peu avec des amis quasiment. Puis, mais ils se font aussi des poèmes d'amour. Pas entre eux, mais envers leurs amoureuses. On sait pas trop si elles sont réelles ou non, ces amoureuses-là. Puis voilà. Lui, dans sa grande amoureuse, c'était Béatrice, qu'il aurait rencontrée à 9 ans, si je me souviens bien.
3: À 8 ans.
0: 8 ans. Puis, mais elle est décédée quand lui avait quelque chose comme 18, en tout cas dans la fin de son adolescence. Puis toute sa vie, il s'est remémoré Béatrice.
1: Voilà. Il reste nostalgique de cette femme-là. Il va marier une autre femme, oui. Avoir des enfants avec une autre femme, mm-hmm. Mais voilà. La présence dans son esprit de Béatrice reste toujours là.
0: Puis cette femme-là, c'est une création artistique aussi. Il apprend puis il en fait une sorte de statue. Là, mais c'est magnifique quand même ce qu'il en fait au paradis.
1: Emmanuel, tu allais rajouter?
3: Ben, il y a vraiment, c'est ça, je pense que pour être capable de, parce que je pense que le but, ça va être vraiment d'aller vers la Divine Comédie, là. Quoique Dante a quand même écrit plusieurs ouvrages qui ont des styles très différents, puis tu faisais bien de le dire, dans le fond, quelqu'un comme Dante, quand on voit la profondeur et l'envergure de tous ses écrits...
1: Le génie, là.
3: C'est sûr que c'est un génie, mais aussi d'un autre côté, disons, l'hypothèse la plus probable, c'est qu'en fait, Dante aurait eu une éducation de clerc. Donc, il y aurait eu vraiment une éducation d'homme voué à prendre part dans l'Église, ce qui ne s'est pas avéré par la suite. Mais ça, c'est important aussi de le comprendre pour comprendre vraiment ce moment-là de la fin du Moyen-Âge, ou en tout cas, on est, comme on disait, tu sais, Dante, c'est environ 1265 jusqu'à 1321. Donc, c'est vraiment comme à la fin du Moyen-Âge, vers la Renaissance.
2: C'est la Renaissance italienne, presque officiellement, là, déjà.
3: Oui, mais on dit quand... C'est presque. Donc,
1: Il est assis sur les épaules de géants, c'est ça que tu es en train de dire.
3: Tout à fait, ça, c'est sûr que Dante est assis sur les épaules de géants, puis Isabelle faisait bien de le dire, parce que, dans le fond, dans la Divine Comédie, Dante présente tout le monde. Tout le monde est là. Saint-Dominique, Saint-François, Thomas d'Aquin, Bonaventure, le pape Innocent VIII. Tout le monde est là, puis encore plus.
2: Est-ce qu'on peut dire que c'est un peu les Avengers de l'époque? Non, mais il y a quelque chose de ça, vraiment. Là, tu rencontres la personne, je dis, je sais c'est qui ça? Ben oui, c'est Saint-François. Ah, il parle de Saint-Dominique, wow!
3: En tout cas, ce qui est sûr, c'est que c'est un monde qui est vraiment foisonnant. C'est vraiment ça qui est magnifique, c'est que la Divine Comédie, dans la Divine Comédie, tout le monde est là.
1: Je t'arrête tout de suite. Le suspense est là, tout le monde est là. Et on fera du name-dropping, comme on dit en italien, tout de suite après la pause.
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1: De retour à On n'est pas du monde, je suis accompagné merveilleusement par... tout le monde est en rouge, hein? Moi, j'ai rien de rouge, sauf mes bas peut-être un peu.
3: On peut l'expliquer, si tu veux.
1: Ben, rapidement, c'est parce qu'on parle de Dante aujourd'hui, ce monstre de la littérature italienne, j'oserais dire ce fondateur de la littérature italienne. Pourquoi le rouge, Manu?
3: Mais en fait, c'est surtout que Dante, c'est vrai, c'est le fondateur, c'est le père de la littérature italienne, mais en fait, Dante, c'est le roi des poètes. Dante, c'est le poète. Le poète. Même, tu sais, c'est T.S. Eliot qui dit, il dit Shakespeare et Dante se séparent le monde à eux deux. Il n'y a pas de troisième. Okay? Et Dante, on disait tout à l'heure que c'était quelqu'un qui a une grande éducation et tout ça, donc portait une toge rouge. Et il est toujours représenté dans n'importe quelle peinture qu'on peut le voir.
1: Que ce soit Botticelli, Raphaël, peu importe, il est toujours en rouge.
3: Il est toujours vêtu de rouge. Et quand il est dans la Divine Comédie, il a son bonnet rouge. Mais quand on le représente comme justement le roi, hein, le père des poètes, le poète, il y a aussi sa couronne de laurier, qui, c'est pour le montrer finalement, il y a Dante et c'est tout.
1: C'est donc, le king de la poésie.
3: Exactement. Donc, je pense que c'est le petit clin d'œil au rouge là, qu'on a tous pensé. On a peut-être oublié de t'envoyer le mémo, mais,
1: ouais,
3: mais
1: je, c'est...

0: C'est correct, c'est vous les spécialistes. Moi, je...
1: Exact.
2: T'as bien mis la table, Emmanuel, avant la pause pour pointer vers la Divine Comédie, qui est son œuvre opéra magna. Là,
1: okay? Ouais,
2: et là, on avait la première moitié de la vie de Dante qui se situait à Florence. Mm-hmm. On a évoqué rapidement les conflits entre les factions. Et là, il se fait... j'allais dire kick-out, là. Il se fait exiler carrément. Il se fait botter les fesses hors de la ville. En fait, il y a une condamnation qui lui pend au-dessus de la tête. Là, s'il revient en ville, c'est capote pour lui. Alors, il doit s'exiler. Il va à Ravenne, si je ne me trompe pas.
3: Il circule beaucoup. Il finit par mourir à Ravenne, puis son corps est là.
2: Mais heureux exil, ouais. Finalement, parce que ça aurait été le moteur ou l'étincelle pour... une création immense, Isabelle.
3: Oui, absolument. Puis moi, juste pour l'anecdote, là, la levée de son exil a été au début des années 2000.
2: 2008, je pense.
3: Donc, 2008. Donc c'est plutôt récent. Puis ouais. Quand Florence a demandé de rapatrier le corps à la ville de Ravenne, ils ont dit non. Vous l'avez exilé, c'est non. Mais ouais, je savais comme ça.
4: C'est pas quelque chose comme vous ne l'avez pas eu mort, vous ne l'avez pas vu vivant, vous allez l'avoir, vous l'aurez pas mort.
3: Oui, c'est ça, non, c'est excellent. C'est l'esprit italien, je trouve, la fierté, là, puis le sens du principe, tu sais, des principes forts.
4: Il y a sa tombe à Ravenne, encore bien, on peut bien la voir, on peut même s'agenouiller devant.
1: Ouais, wow. C'est mon rêve d'y aller faire le pèlerinage. Je suis allé une couple de fois en Italie, mais je ne suis pas encore à Ravenne, je le dis tout le temps à ma femme.
2: Un pèlé à Ravenne, ouais, peut-être.
3: Un pèlé à Ravenne, ouais.
2: Donc.
3: L'oncle, la Divine Comédie. Ben, j'ai trouvé la suggestion bonne tantôt d'Ambroise de lire les premières lignes, là, parce qu'elles sont vraiment sont très, très connues et très iconiques. Là. Donc, à la moitié du chemin de notre vie, je me retrouvais par une sylve obscure où la voie droite avait été perdue. Ces trois vers... bon, là, la traduction, il y en a peut-être que c'est pas très familier, parce que chaque traduction a des petits détails différents. C'est comme les vers intraduisibles ou traduits à de nombreuses reprises, parce qu'il y a quelque chose qu'on essaie d'évoquer à la moitié du chemin de notre vie, c'est autour de 35 ans. Donc, c'est l'aventure est déjà commencée en quelque sorte. Il y a déjà beaucoup d'expériences. Il n'est pas un sommet, c'est pas un héros qui arrive en cours de trajet, mais plutôt une figure assez humble, finalement, qui est perdue. Mm. Donc, ça, c'est quand même... C'est intéressant, puis ça, on voit la progression enfer, purgatoire, paradis, et c'est pas l'inverse, parce qu'il y a un cheminement aussi de Dante lui-même.
2: Il est errant, il est pèlerin. Ouais. C'est une caractéristique de Dante à ce moment-là. Ouais.
3: Oui, puis...
2: Et de l'œuvre.
3: Oui, puis ce qu'il recherche, puis ce qui arrive, c'est sa rédemption, c'est une quête de rédemption. Ouais. Qui arrive au bout de ça, parce que pour entrer au paradis, il est bien conscient qu'il ne peut pas juste être un narrateur, mais qu'il doit pouvoir mériter de voir le visage de Dieu aussi. Donc, il y a vraiment comme un cheminement qui se fait à travers tout ça. Moi, je trouve que c'est un des aspects que j'aime beaucoup de l'œuvre, c'est qu'il y a comme une sincérité, comme une espèce de... On sent vraiment, même si c'est un vieux texte, qu'on accompagne Dante dans une quête réelle. Puis avec des faiblesses, avec beaucoup de soubresauts, beaucoup de chutes, finalement. Fait que c'est pas juste
2: Il y a une transparence, une générosité personnelle, très subjective. Là,
3: oui, qui apparaît. Puis c'est pas le cas de toutes les œuvres de cette époque-là. C'est vraiment pas du tout quelque chose qu'on retrouve dans n'importe quelle poésie. Là. Cette espèce d'authenticité, ouais. À travers un contenu hyper chargé en références théologiques, références historiques, références littéraires, mais il y a un jeu auquel on s'attache, finalement, vraiment.
2: Ambroise?
4: Ben, il y a des passages où Dante se plaint via d'autres personnages de son exil, par exemple. Où il y a des personnages qui lui disent, hey, en fond, ça se passe, la Divine Comédie, le récit se passe vers 1300. Puis il est exilé en 1301, si je me souviens bien. Puis il y a des personnages qui lui affirment en 1300, tu vas être exilé, tu vas savoir à quel point c'est dur de manger le pain d'autrui. Puis de monter les escaliers, puis descendre les escaliers chez d'autres personnes plutôt que chez toi. Donc vraiment, il s'assure de mettre de lui-même dans cette œuvre-là. Mais clairement, l'enjeu, en tout cas, un des éléments qui est le plus propre à Dante, c'est Béatrice aussi. C'est le fait qu'il... Béatrice est morte dans sa jeunesse, puis il s'imagine la retrouver au paradis terrestre, puis ensuite au paradis. Puis c'est Béatrice qui va le guider. Donc Virgile le guidait durant les deux premières parties de la Divine Comédie. Puis ensuite, c'est Béatrice qui le guide presque jusqu'à la fin. Donc, ce que je trouve...
2: Il l'introduit du moins au paradis. Ouais,
4: exactement, qu'il l'introduit, mais jusqu'au champ 30 du paradis. Ensuite, c'est Bernard de Clairvaux qui apparaît comme ça, on ne sait pas trop pourquoi. Mais je trouve ça magnifique comme de

0: voir l'amour, l'amour comme une sorte de progression qui mène vers Dieu, l'amour humain qui mène vers Dieu. C'est pas, voilà, c'est pas deux choses antagonistes.
1: Non, c'est ça. C'est très intéressant, ça. Emmanuel?
2: Disons qu'on veut s'introduire disons, à la Divine Comédie là, comme œuvre de façon un petit peu plus, en prenant un peu un recul.
1: Ouais.
2: Première chose, c'est sûr que la Divine Comédie nous demande un certain effort, je dirais même pas tant intellectuel, quoique, mais surtout un effort de se rentrer dans une mentalité médiévale, dans une mentalité qui contemple le monde, non pas... Puis ça, justement, c'est Franco Nembrini qui parle de ça dans son commentaire au début du livre de l'Enfer. Hein, il faut sortir de la vision un peu humaniste moderne présentée qui donne l'exemple de l'homme de Vitruve, là, de Léonard de Vinci, où l'homme au centre d'un univers, mais plutôt, puis donne une très belle image de Hildegard de Bingen, où que t'as toujours... l'homme qui est au centre de l'univers, mais il est pas au centre de l'univers, il est au centre de la création, une création avec lequel il y a, dans laquelle le Christ est là, le Christ total, et on voit la tête de Dieu le Père. Donc, c'est vraiment cet ordre-là, ce monde-là, cette création-là est là. Et là, c'est le monde, justement, de Dante. Alors, il faut rentrer dans ce monde-là où, finalement, tout est créature, tout est création de Dieu. Alors, déjà, même le voyage d'outre-tombe, l'enfer est voulu par Dieu. Ça pose cette question-là. Pourquoi l'enfer? Mais l'enfer, c'est le lieu où le nom de Dieu ne peut jamais être prononcé. Ça aussi, c'est quand même quelque chose d'important. Puis, c'est sûr que de façon romantique, puis c'est un peu ce que disait tout à l'heure Isabelle, tu sais, on présente beaucoup... Tout le monde aime l'enfer. On a même fait un jeu vidéo sur l'enfer dedans, tout ça, parce que finalement, il y a quelque chose hein, du mal. Puis... Mais finalement, pour Dante et même pour Virgile, quand ils voient l'enfer, puis il y a des moments où on serait appelé, et même le personnage Dante dans la Divine Comédie est appelé à avoir une certaine sympathie envers ceux qui sont dans l'enfer. Mais justement, Virgile, qui est son guide, hein, ce poète-là qui a été, de qui il a dit qu'il a trouvé son grand style, qu'il va le guider dans l'enfer, qui représente, on pourrait dire, de façon allégorique, la raison, est toujours très, très dur, puis le ramène toujours sur le droit chemin. Parce que finalement, pour rentrer dans la Divine Comédie, alors, il y a cette idée-là de sortir un peu de nos préjugés théorie, modernes. Ouais. Mm-hmm. Mais ce qu'il faut aussi, c'est il faut se mettre d'un à la suite de quelqu'un d'autre. Il faut que quelqu'un nous sauve. Mmh. Et finalement, c'est un peu ce qu'on a lu tout à l'heure, la Divine Comédie, c'est une crise de mi-âge, une crise de la quarantaine. Hein, on dit c'est 35 ans parce que justement, il reprend le psaume, je pense, 90, hein, qui dit 70 ans. C'est bon, alors 35 ans, puis ensuite, ça tombe bien parce que c'est en 1300 que la Divine Comédie commence. Alors, c'est pendant le Grand Jubilé. Puis Dante va en parler aussi. Et donc, il y a comme une espèce de crise existentielle. Et là, Dante, face à justement, qui est perdu comme ça, il demande à l'aide, hein, miserere di me, hein, qui reprend aussi un psaume, il dit hein, pitié de moi, parce qu'il voit quelqu'un qui arrive. Qui est cette personne-là? C'est justement Virgile qui se pointe pour le guider. Mais qui a demandé à Virgile d'être là? Hein, c'est, si je me rappelle bien, c'est la Vierge Marie qui a dit à Sainte-Lucie, qui a dit à Béatrice d'aller chercher Virgile dans les limbes pour l'envoyer sauver Dante. Alors, on voit qu'il y a comme tout un monde qui se met en branle pour que Dante...
1: Pour une âme.
2: Le poète, mais surtout le personnage. C'est ça qui est important. Quand on lit la Divine Comédie, puis des fois, on ne se le fait pas dire au début, c'est vraiment de voir que Dante, finalement, c'est le personnage, puis il a vraiment besoin de faire ce chemin-là. Puis, tu sais, il y a tellement... c'est pour ça que je pense que cette œuvre-là, elle est intégrale parce que tout est allégorie, tout est poésie, tout est théologie. Puis c'est surtout peut-être... Désolé, je suis parti, là. Mais Dante, c'est vraiment... si tu te mets à sa lecture, c'est vraiment, il peut vraiment t'inviter à faire un voyage spirituel, justement, très existentiel.
1: Parce que tu dis de Sainte-Marie à Sainte-Lucie à tatata, à Virgile, à Dante, à Emmanuel, à Isabelle.
2: Exactement. À nos auditeurs qui vont... Exactement.
1: C'est ça. Donc, la prochaine étape, elle se fait presque naturellement. On a ici, tu l'as bien dit, Emmanuel, un auteur qui, faut se resituer dans le contexte, à l'apogée du Moyen-Âge, à Florence, une ville de bouillonnement culturel, on a un auteur qui est dans une réflexion sur le temps, sur l'histoire, sur le soi, qui est dans l'honnêteté, dans l'introspection.

0: dans l'authenticité, c'est quand même phénoménal
1: d'avoir
0: tout ça dans une même posture, dans une même œuvre, Isabelle.
2: Ben moi, j'allais dire que je parlais de quand l'authenticité dans son récit. Là, il y a un moment où est-ce que Virgile menace de se fâcher contre lui là, parce qu'il fait quelque chose. Là. Puis déjà, moi, ça m'avait marqué parce qu'à ce moment-là, j'étais pas chrétienne, mais je trouvais que ça venait me rejoindre dans mon expérience humaine. Il dit, quand je l'ouïe me parler en colère, vers lui, je me tournais plein d'une telle honte qu'elle revient encore à ma mémoire. Car pareil à celui qui rêve de malheur et en rêvant souhaite de rêver et voudrait ce qui est comme si ce n'était, tel je devins sans pouvoir plus parler. Donc, cette honte-là, c'est comme, il nous décrit l'expérience de la honte d'une façon, moi, je le sens, là. Je sais exactement de quoi il parle. Comme, puis j'ai trouvé ça fascinant parce que je me suis dit, ça, c'est un vieux livre. C'est quoi, qu'est-ce que ça peut m'apprendre sur la vie? Puis c'est un des livres qui m'a vraiment montré qu'en fait, une littérature géniale, ça traverse le temps. Ça va rejoindre vraiment l'humain en tant que personne. Puis Dante, c'est dur à croire que c'est quelqu'un qui était aussi actif dans le monde, parce que nous, aujourd'hui, on a beaucoup l'idée du poète maudit. Hein? Les bons poètes, ils sont comme seuls au monde, alors que lui...
0: Il est dans sa chambre, ivre, mort.
2: Oui, c'est ça. Alors que c'est un peu... il pourrait y avoir un film sur sa vie. Là. Je veux dire, c'est un héros historique. Il y a quelque chose de très intéressant dans sa vie au complet, et pourtant, il y a une profondeur et une sensibilité qui est infinie.
0: Bon, là, ça va très vite, là, mais prenons quand même quelques minutes parce qu'on a vu, il y a les trois grands tableaux, là, trois grandes sections de 33 chants chacun, c'est ça? L'enfer, le purgatoire et le paradis. Parlons un peu de cet itinéraire, des étapes parce que, et du parcours. On descend, on monte. Ambroise, quel est ce pèlerinage que fait Dante dans ce monde un peu dans l'au-delà, là, on pourrait dire?
3: Ben, grosse question, mais disons que...
0: vous avez 3 minutes.
3: disons, Dante imagine l'enfer. Clairement, il sait très bien que l'enfer, c'est pas exactement ce qu'il représente. Ouais. Il s'imagine l'enfer qu'il traverserait. Puis là, donc, il descend l'enfer. Il est comme dans une forêt au début, puis il rentre dans une sorte de grotte, on sait pas trop. Puis là, il descend l'enfer. C'est une sorte de... Comme une mine concentrique, comme ça, puis il arrive jusqu'au bout. Quand il arrive au bout, il croise Lucifer, il grimpe à travers Lucifer, puis il remonte de l'autre côté de la Terre, puis il arrive au purgatoire. Puis là, le purgatoire, c'est une montagne qu'il monte, comme une mine inversée, disons, comme une montagne, bref.
1: Avec 7 niveaux.
3: Exact, puis là, il arrive ensuite au paradis terrestre, qui est en haut de la montagne, d'où Adam et Ève ont chuté. Puis à partir de là, il monte au paradis. Puis comme Emmanuel l'a dit, au fond, le paradis, c'est... Au fond, il y a quelque chose qui englobe la Terre. Donc, Dante, c'est un monde géocentriste. Là, on n'est pas, on pense pas que la Terre tourne autour du Soleil. Donc, Dante monte tranquillement chacun des cieux. Donc, d'abord, il est au ciel de la première planète, c'est laquelle? Il est dans la Lune. Ensuite, il est dans Mercure, etc. Puis, il monte jusqu'au ciel des étoiles. Puis ensuite, il voit Dieu à la fin. Puis, moi, ce que je trouve fascinant, c'est que donc, dans ce parcours-là, il rencontre des gens. Puis, ces gens-là lui apprennent... au fond, lui apprennent une chose qui doit décoder à chaque fois. Puis c'est pas toujours évident à savoir c'est quoi. Donc, oui, Dante, difficile, disons, parce qu'il faut se mettre dans un certain état d'esprit, difficile aussi parce que c'est vraiment dur intellectuellement. Il faut comprendre pourquoi les personnages lui disent telle chose à tel moment. Essayer de comprendre aussi, c'est au fond, qu'est-ce qui est dit exactement, parce que des fois, le langage est très obscur.
0: Mais il y a des éditions annotées, je m'imagine,
3: ça aide beaucoup.
0: À la lecture.
3: Ça aide beaucoup,
0: mais ça
3: prend beaucoup de temps.
0: Okay.
3: Ce que je trouve fascinant, c'est que dans l'itinéraire, c'est pas juste linéaire. Donc, les trois mondes sont comme des miroirs les uns pour les autres. Donc, le même thème va être discuté en enfer, au purgatoire et au paradis. Ouais. Par exemple, la poésie est discutée en enfer, puis en enfer, on présente les poètes comme des gens qui sont stériles, comme des gens qui veulent se plaire entre eux, puis...
0: L'art pour l'art,
3: quelque chose comme ça. Puis qui, comme, se congratulent, qui se félicitent les uns les autres, puis qui sont en cercle. Dante rencontre un de ses maîtres, Brunet Latin, ou Brunetto Latini, bon, qui est écrit en français d'ailleurs. Donc, c'est comme ça que les poètes sont présentés en enfer.
0: Ce qu'on peut reprocher à certains milieux artistiques encore aujourd'hui.
3: Probablement, en effet. Puis... Au purgatoire, là, l'enjeu est différent. C'est que les poètes ont visé quelque chose de grand et de beau. Ils ont visé l'amour, mais ils sont allés un peu trop fort dans l'amour. Ils sont allés un peu trop rough, puis ils ont aussi visé la gloire. Mmh. Un peu trop de gloire, puis pas juste pour les poètes, mais pour l'ensemble du peuple. Donc, ils voulaient l'admiration de l'ensemble du peuple. Puis au paradis, là, les poètes sont présentés comme, chantant Dieu. sont présentés comme dans leur perfection. Puis on a souvent l'impression que le paradis, c'est un moment très théologique, il y a beaucoup de discours.

0: mais c'est le moment le plus chantant de la Divine Comédie. Fait que bon, moi, je trouve ça fascinant à quel point les... Bref, le même thème est repris de différentes manières. Donc, dépendant de si on a un regard de damné, un regard de gens qui est en chemin, ou un regard pur de moine, ben, on va préférer chacune des étapes de la Divine Comédie.
1: Wow. Ouais. Emmanuel?
2: Ben, c'est ça. C'est que dans le fond, dans la Divine Comédie, il y a aussi tout un jeu sur le langage. En fait, il y a un langage très vulgaire, là, au sens de vulgaire comme on l'entend normalement, mais aussi c'est un langage du peuple, donc un langage qui est beaucoup plus cru dans l'enfer. Il y a un langage qui, justement, qui s'épure au purgatoire. Et au paradis, il va avoir un lyricisme, une rapidité dans le langage, un chant, comme Ambroise disait. Donc, il y a vraiment tous ces aspects-là. Dante, on disait, c'est le poète intégral parce qu'il joue à tous les niveaux. C'est vraiment ça qui... Tu sais, on parle trois chants. Hein, donc, trois chants, la Trinité... il a inventé hein, les tercets, donc chacun de ces des paragraphes sont à trois justement trois vers, chacun à 11 syllabes.
1: Un total de 33.
2: Un total de 33 pour la vie du Christ. Et finalement, on a dit trois cantiques, 33 chants par cantique, mais un qui introduit, donc 100 chants. Hein, il y a donc cette espèce de totalité.
0: D'architecture, même.
2: Exact, c'est ça. Puis il y a tout. Puis même l'architecture, tu sais, je veux dire, l'architecture, finalement, quand on lit la Divine Comédie, cette architecture-là, en fond, n'est que de Dante. Mais c'est même pas vrai. Parce que il y a des études qui sont d'ailleurs très intéressantes qui disent que finalement, l'architecture serait en fait une influence arabe. Sur Dante, sur comment est-ce que cette vision-là qu'il y a, qui est d'ailleurs magnifique, vous pouvez aller regarder en ligne, moi, parce que j'enseignais des fois un peu Dante au secondaire, et je leur montrais aux élèves la possibilité de faire une espèce de, quasiment de plan 3D de la Divine Comédie. Wow. Alors, on voyait au début Dante, finalement, Dante, c'est où qui est au début? Il est à côté de Jérusalem, parce que la Divine Comédie commence le Jeudi Saint. Alors, il est un petit peu, comme un peu dans un genre de Gethsémani,
1: hein,
2: cette forêt obscure-là. C'est le premier chant, c'est l'introduction. Et puis là, il va trouver la porte des enfers. Hein? Sur la porte des enfers, c'est magnifique. Hein? Qu'est-ce qui est écrit sur la porte des enfers? « Laissez toute espérance, vous qui entrez. » Hein? Pourquoi? Parce que lasciate ogni speranza voi che entrate. Hein? Pourquoi? Parce que l'espérance, c'est le fait de pouvoir croire que tu vas atteindre le plus grand bien, c'est-à-dire Dieu. Et en enfer, Dieu est absent. Hein? Donc, et ce qui est vraiment très beau aussi sur... bref, les enfers, puis comme disait Ambroise, mais il y a de quoi de magnifique aussi chez Dante, c'est toute l'idée que finalement, qu'est-ce qui fait que finalement Lucifer est au centre de la Terre? Hein? Il y a toute une pensée, une vision sur la chute de Lucifer. Hein? Il y a une vision aussi sur les étoiles, puis moi c'était aussi ça que j'ai pris de Franco Nembrini, auquel j'aimerais revenir peut-être un petit peu plus tard. Mais en fond, Lucifer hein, était cette étoile du matin, était l'astre le plus grand, et qu'est-ce qu'il y a? Bon, il va chuter, et Dante dit, il chute littéralement. Il chute et il vient faire une espèce de cratère immense sur la Terre, hein? Et ce cratère-là, dans le fond, oui, c'est comme une mine, donc avec plusieurs cercles. Hein? Puis dans le fond du cercle, ben, il y a Lucifer qui est pris là. Et il est pris... Comment est-ce qu'il est pris? Il est pris dans de la glace. Parce que finalement, Dante, puis c'est, ben, je vais en parler tout de suite. Dante, c'est, Franco Nembrini dit que c'est le poète du désir. Hein? C'est le poète de l'amour. Justement, qu'est-ce qui se passe avec Lucifer? C'est le fait de savoir préférer lui-même à Dieu... Hein, son désir est justement a été dévoyé et donc il ne arde plus, il est plutôt pris dans la glace. Hein? Alors Lucifer qui est pris dans cette glace-là, au fond, qui pleure, hein, il y a une vision qui est pas du tout romantique. Le prince, non, il est pris dans la glace.
1: D'où la stérilité dont parlait Ambroise, ce repli sur soi qui porte aucun fruit, qui ne porte... Le désir, c'est d'être porté vers un objet qui est extérieur à soi, normalement. Oui, Isabelle.
3: Si je peux, c'est intéressant parce que... la vision de Lucifer qui règne sur l'enfer, c'est une vision qui date de Milton, qui est plus tardive, et qui nous a beaucoup influencés aujourd'hui. Donc, cette idée que Lucifer serait le chef de l'enfer, en fait, c'est pas du tout... c'est pas ce que l'Église catholique présente.
1: Ouais. Puis, c'est le bas-fond, c'est le loser.
3: C'est ça, c'est le

0: opposant. Lui, en fait, c'est une, la première victime, finalement. Là, pas la première victime, parce qu'il n'est pas à plaindre, là, mais dans le sens où c'est le premier qui a fait la chute. Là.
1: Ouais.
0: Donc, il est pris aussi au même titre que les hommes qui sont là.
2: Puis, tu sais, par rapport à ça, je pense, ce qui est beau, c'est... Puis ça, j'ai vraiment... je pourrais en parler tout à l'heure, là, mais, tu sais, Rod Dreher, qui est connu par ailleurs pour l'option bénédictine et tout ça, a écrit un livre que je trouve magnifique. C'est peut-être le livre que je voudrais écrire. Ça s'appelle « How Dante Can Save Your Life ». Alors, comment Dante pourrait sauver votre vie.
3: Mm-hmm. C'est magnifique.
2: Hein?
3: Tu peux le traduire.
2: Ben, il est peut-être déjà traduit, en fait, je sais pas, mais ça vaudrait la peine qu'il soit traduit. Mais il parle, puis ça, pour moi, ça a été une révélation, puis je l'utilisais avec les élèves. T'sais, tout, parce que finalement, Dante est le poète du désir. Alors, je vais essayer de faire ça rapidement, mais je pense que ça vaut la peine. Je suis un peu arrivé avec faut que je parle de ça. Le désir. Alors, le terme italien desiderio renvoie à desidere, desidera en latin, desidera. Sidéral, les fourmis intersidérales de Jean Leloup. Hein? Sidéré, ça veut dire les étoiles. Mm. OK? Alors, le désir, c'est quoi? C'est hein, ce qui a trait aux étoiles. Et justement, Lucifer est cette étoile qui est tombée, puis il donne cet exemple-là magnifique. Il forme, à cause de cette gravité-là, comme un trou noir. Et l'enfer, finalement, c'est un trou noir. C'est le trou noir où, à partir du moment où tu dépasses, je pense, la singularité, ou je me rappelle plus trop des
1: une
2: termes...
1: Une certaine limite.
2: Ben, t'es nécessairement aspiré dans ce vide-là duquel la lumière, hein, l'étoile, le désir ne peut plus sortir. Mmh. Alors, c'est pour ça que l'enfer est éternel. C'est pour ça qu'il faut laisser toute espérance. C'est pour ça que Virgile est dur envers Dante quand il commence à plaindre ceux qui sont en enfer. C'est pour ça qu'on a des problèmes avec la notion d'enfer. C'est que finalement, à un certain point, c'est qu'il y a comme un point de non-retour. Puis le péché, justement, tel que vu par Dante, ce péché qui a une notion très classique, incurvatus se, le fait d'être replié sur soi-même, mais c'est exactement cette espèce de chamboulement gravitationnel qui se passe avec Lucifer, hein, cette étoile du matin-là. Donc, il devient cette antigravité, ce trou noir. Et là, tous ceux qui sont pris dans l'enfer, ben, ils sont aspirés vers le centre. Donc, c'est vrai, il n'est pas le roi des enfers, mais il est vraiment le centre gravitationnel. Et plus on descend, plus les péchés, selon Dante, hein, c'est vraiment Dante, plus les péchés sont terribles. Et d'ailleurs, ceux qui sont pris, parce que c'est quand même intéressant, parce que Lucifer, il singe la Trinité. Il a trois têtes. Avec trois gueules, il pleure, il est pris dans la glace. Et dans chacune de ces gueules, il y a des traîtres. Les plus grands traîtres. Hein, les traîtres qui ont les traîtres à leurs amis ou à leurs bienfaiteurs, je pense que c'est exactement ça le terme. Alors, on a Judas, nécessairement. Puis on a Brutus et Cassius. Alors, qui sont là comme pris dans la gueule de Lucifer. Mmh. Dernière chose que je veux juste dire sur le désir, c'est ça, c'est que finalement, Dante, toute la Divine Comédie, chacun des cantiques de la Divine Comédie finit avec le terme étoile.
1: Mm.
2: Alors, il y a toujours ce... Tu sais, la fin de l'enfer, hein, c'est « Eushimo aveder les stelles ». Alors, on est sorti à revoir les étoiles. Mm. Hein, pourquoi? Mm. Parce que finalement, l'étoile, ça, c'est très aristotélicien comme terme. Hein, le Dieu, qui est finalement le soleil de justice, c'est celui qui attire, hein, comme le premier moteur attire vers lui. Sa gravité, la vraie gravité, au contraire de celle que singe Lucifer, et la fin du purgatoire, c'est la même chose. En pur et disposé, on est prêt à monter vers les étoiles, et la fin du paradis, qui est sans doute la plus connue, hein, l'amour que move le sol et l'altre stelle, hein, l'amour qui meut le soleil et toutes les autres étoiles.
1: C'est ce que tu allais nous
3: citer. C'est ce que je pense. C'est beau, ça donne des frissons, ce passage-là,
0: c'est
3: vraiment.
0: Ouais,
1: c'est
0: wow.
1: C'est formidable à t'entendre, Emmanuel, parce qu'on voit bien comment toute cette structure, cette architecture même, comme disait Ambroise, toute cette contrainte dans la création est tellement fertile ou engendre une... Alors, très à rebours de notre conception moderne de l'art qui est sans limite, sans contrainte aucune, alors qu'ici, on est dans un carcan, ma foi, qui est impressionnant, un carcan auto-imposé, c'est-à-dire qu'on a mis des règles, on a mis des... Voici le nombre de vers, le nombre de strophes, et finalement, on arrive avec quelque chose de flamboyant. Et qui tourne vers les étoiles. On prend une dernière petite pause, puis après, on revient tout de suite après.
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1: De retour, on n'est pas du monde avec Isabelle Ambroise et Emmanuel.

0: pour parler de Dante. Évidemment, en parlant de la Divine Comédie, on a déjà mis le pied, même davantage, là, dans la vision, dans la vision théologique, on pourrait dire, dans l'expérience de Dieu qu'a fait Dante, ou qu'il a, ou qu'il porte dans sa création. Au départ, la comédie, la Divine Comédie s'appelait la comédie. C'était pas... Le terme divine a été accolé par quelqu'un d'autre, je pense.
1: Par Boccace, je pense.
0: Qu'est-ce qu'il y a de drôle là-dedans?
2: Mais à la base, le nom comédie, ça vient pour deux raisons. C'est un récit dans lequel, à la fin, il y a une fin heureuse pour le personnage principal. Mais aussi, c'est un texte qui serait en langue, moyen, donc pas en langage soutenu. Donc plus en quelque chose de un peu plus populaire.
0: Comme une pièce de théâtre en joual de nos jours.
2: quelque chose comme ça. Donc, aujourd'hui, on met les trois mots ensemble. La Divine Comédie, on le met vraiment, ça vient tout ensemble. Ouais. Puis on sait que c'est un parcours, mais il y a quelque chose d'un peu plus commun, finalement, dans le titre au départ. Ce qui porte, peut-être qu'il peut tromper un peu le lecteur en entamant ce parcours-là, qui est super complexe, super recherché dans les références. Et
3: tout. Au fond, c'est un peu gêné. On aurait pu appeler ça, je sais pas, l'épopée, ouais, ou quelque chose de cet ordre-là. Mm-hmm.
1: Le terme, quand même, comédie, est quand même important, parce que c'est l'idée, c'est beaucoup l'idée que c'est pas une tragédie, c'est-à-dire ça finit bien.
2: Ouais.
1: Puis ça, c'est vraiment...
0: La tragédie. Ouais.
1: Exact. Puis le divin, ben, je pense que c'est deux choses aussi. C'est le fait que c'est un voyage d'outre-tombe qui nous amène ultimement à Dieu. Mais c'est, dans le fond, Boccace, quand... tu sais, dans le fond, il y avait des... Il y avait comme des conférences là, à Florence où les gens venaient puis commentaient, lisaient. Tu sais, un Florentin à partir
0: un des sujets de... cool à Florence, ouais, au 13e, 14e siècle, c'était
1: 14e, ouais,
0: l'ordre des anges dans le ciel. Ça c'était bien vu de parler de ces affaires-là puis de débattre de ces choses-là.
2: C'est un best-seller aussi, Dante.
1: Ben, c'est beaucoup
2: la Divine Comédie, c'est là, c'est un succès immédiat. Puis dès qu'il y a un succès, il y a des commentaires au Moyen-Âge.
1: Dans le fond, dès que la Divine Comédie... dès que, la comédie ouais, commence à se divulguer, à se propager, à se diffuser...
3: Souvent, c'est pas toute l'œuvre, c'est souvent des chants les uns après les autres qui circulent.
1: Parce qu'ils sont pas sortis, non plus tous en même temps.
2: C'est un feuilleton, mais pas tout à fait. L'imprimerie n'existe pas encore.
1: Exact.
3: Ça a pris 20 ans d'écrire ça après tout.
1: Exact. Vraiment, tu sais, ça aussi, c'est hyper intéressant de voir comment... Puis moi aussi, c'est un autre truc que je trouve magnifique. T'as raison, heureuse faute qui nous a valu Dante, dans le sens où... cette idée-là que l'espèce de crise, les malheurs, persécution, tout ça. Dante, tu parlais tout à l'heure, Dante a même pensé très fortement à prendre part à un siège de Florence puis de revenir.
0: Hmm.
1: Est-ce que ça nous aurait sans doute... On parlerait pas de ce gars-là aujourd'hui. C'est ça qui est fou. Donc, mais ce que je voulais dire avant ça, c'est l'idée que dès que la comédie commence à être diffusée, il y a des lectures publiques, des commentaires publics. Puis les gens sont là, puis justement, là, t'sais, vraiment, ils prennent place et ça devient l'œuvre de la Renaissance, dans le fond. Là, t'sais, tout le monde lit ça, tout le monde la connaît. Et là, c'est pour ça que Dante, puis les autres qui vont venir après lui, Boccace et tout ça, vont voir, OK, on va pas faire de la poésie. Il a tout dit, il a tout fait. Nous, on va faire d'autres choses. Puis c'est exactement ce qu'ils vont faire, Boccace avec le Décaméron, tout ça. Ils vont se lancer dans d'autres types parce qu'ils se sont rendus compte, face à Dante, il y a personne.
3: Mais en même temps, ça a quand même lancé un élan poétique, en langue vulgaire, donc avec Pétrarque, par exemple, qui fait un sonnet par jour de l'année, quelque chose comme ça, donc 365 sonnets. Donc on voit encore comme le désir d'architecture aussi, qui est repris par la suite.
2: Lui, c'est Laure, qui est comme ça, Laura, qui est une autre figure féminine. Bref, mais on ne s'embarque pas dans Pétrarque.
0: Isabelle, qu'est-ce qui, selon toi, il nous reste quelques minutes seulement, là... qu'est-ce qui, selon toi, nous parle de Dieu là-dedans? On pourrait dire tout, là, mais tu sais, qu'est-ce qui précisément nous mène où... Tu évoquais un peu le paradis à la fin, la vision béatifique, où là, waouh, on est ému, on est touché jusqu'au plus profond de notre âme. J'aimerais t'entendre rapidement là-dessus.
2: Je pense que ce qui nous parle de Dieu, comme tu dis, c'est toute l'œuvre, mais c'est surtout le fait, l'image. Vraiment, là, c'est un effort extraordinaire de montrer le visuel à travers la poésie, de ce que ça peut être l'enfer, le purgatoire, le paradis. Puis je pense que quand on le voit pas, quand on y pense moins. Puis quand on s'imagine pas concrètement, avec la théologie, un livre de théologie, ça a pas le même effet sur l'expérience sensible de voir le paradis, voir le purgatoire, voir
0: l'enfer. Les êtres humains, on est dotés d'une imagination, de sens aussi. On n'est pas que raison pure, on pourrait dire.
2: Oui, puis c'est crédible dans un sens, même si c'est pas vrai au sens où il peut pas, il le dit plusieurs fois.
0: Mais c'est vrai quand même.
2: Mais c'est vrai, quelque chose de vrai. Puis même, il nous, toutes sortes de petites pistes littéraires, là, comme dans le paradis, là, il dit, il décrit quelque chose, puis il dit, je peux même pas le décrire, là, tellement c'est spécial. Puis comme, il nous... Il fait des jeux littéraires pour vraiment montrer qu'il y a une espèce de sincérité dans sa caractérisation imaginaire. Donc oui, donc l'aspect visuel, l'aspect qui nous englobe, qui nous invite vraiment dans ce monde-là, qui nous fait peut-être plus sincèrement craindre l'enfer, peut-être à craindre un peu le purgatoire, mais pas trop, puis à désirer le paradis finalement.
0: Ambroise, deux minutes.
3: Moi, ce qui me marque dans cette œuvre-là, c'est ben, comme a dit Emmanuel, ben, comme je l'ai dit, en fait, l'idée d'architecture, mais comme a dit Emmanuel, l'idée d'ordre, bon, que dans la Divine Comédie, puis chaque chose a sa place. Puis on est des êtres humains qui vivons dans une cité. Pour ça, il faut une morale, qui a une cité. Puis Dante parle beaucoup de politique. Puis on est aussi des êtres humains qui sommes liés à la divinité. Pour ça, ben, il y a une morale divine. Puis le but, c'est de pas de confondre ces choses-là, puis de vivre en harmonie avec les différentes sphères qui font notre vie. Ultimement, toutes les sphères mènent à Dieu, puis tout est lié. Mais il faut reconnaître qu'on est...
0: Chaque chose à sa place.
3: Exactement. L'empereur, pour Dante, il a son rôle. Comme le pape a le sien. Puis il ne faut pas oublier le pape, puis il ne faut pas oublier l'empereur aussi. Ce sont deux choses qui doivent aller ensemble.
0: Une scène laïcité, aujourd'hui.
3: Exactement. En effet, il y a quelque chose de cet ordre-là.
0: 700 ans plus tard, c'est le même débat.
3: Exactement. Donc, il est comme contre un... contre un oubli de certaines sphères.
0: Ouais.
3: Comme on doit être toutes ces choses-là en même temps. Puis c'est dans cette liberté-là qu'on se meut. C'est dans cet ordre-là qu'on se meut. Ça m'a vraiment beaucoup marqué.
0: Emmanuel, le mot de la fin?
1: Ben, moi, je trouve, selon moi, Dante, c'est vraiment le... c'est vraiment le poète, voire l'artiste qui est complet, qui est intégral. Donc, il peut vraiment nous parler à tout niveau. Puis c'est ça qui nous élève, tu sais. Puis cette idée-là, justement, de désir, le fait de désirer... En fond, dans notre société, où des fois, on peut être très affadi, très blasé, très pris par le quotidien, par les choses, justement, matérielles, je trouve que Dante, justement, par sa notion de péché, qui nous montre que finalement, le péché, c'est pas de quoi de bon que tu peux pas avoir, mais c'est de quoi, finalement, qui te replie sur toi-même, qui te coupe de l'autre. D'un, il te montre que le péché, c'est vrai, ça existe. Puis de deux, il peut t'élever, justement, puis... Tout son itinéraire de la Divine Comédie, ça, c'est une élévation des désirs, de nous inviter à avoir une ambition de base. Mm. Juste dans notre société, c'est une bonne affaire de désirer de grandes choses.
0: Mm.
1: Puis, ultimement, de désirer la par excellence, exact.
0: Mm. C'était passionnant de vous entendre tous les trois. Merci à vous trois. T'allais dire des conseils de lecture, mais je te donne la parole dans 30 secondes parce que je dois tout de suite vous dire qu'on prépare au Verbe. 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Vous avez 22 secondes chacun pour me convaincre de tel ou tel ouvrage ou des conseils de lecture, Emmanuel?
1: Ouais, ben moi, j'aurais juste commencé à lire Dante. Allez, écrivez Louis Ratisbonne. Pour moi, je crois, Louis Ratisbonne, il y a juste les notes qu'il faut. Pas besoin de tout comprendre. C'est ça le problème, je pense, que les Italiens aussi ont quand ils lisent. C'est qu'il faut qu'ils comprennent le monde. Non, ce qu'il faut, c'est l'état d'esprit plutôt de voir, d'être capable de contempler les étoiles. Fait que juste prendre une marche le soir puis commencer à voir le ciel comme il se présente. Puis de juste se frotter au texte. Puis même si tu ne comprends pas tout, c'est ça.
0: Rentrer dans le mystère, la poésie.
1: Exact, rentrer dans le mystère, le faire. Puis c'est ça, je pense le lire avec d'autres personnes. Mm-hmm. Moi, c'est un peu mon rêve, là, tu sais, qu'ici, exemple, si il y a du monde à Québec qui disent, ouais, on se part une lecture de Dante ensemble.
0: Écrivez-nous.
1: Ambroise.
3: N'importe quelle œuvre. N'importe quelle un autre laïc qui a une importance dans l'histoire, dans l'histoire laïque, puis dans l'histoire de l'Église, Thomas More, son petit livre qui s'appelle L'Utopie, tout petit bouquin où on présente les difficultés d'imaginer un monde pour juger celui-ci.
0: Mm.
3: Puis, donc, un peu comme Dante propose la Divine Comédie pour juger de ce monde-ci, ben Thomas More, il dit, bon, il invente une île où tout le monde est égaux, puis ça permet de juger de l'Angleterre
0: à l'époque où tout... On est dans un rapport spirituel, temporel,
3: exactement, puis entre l'égalité et l'inégalité, des choses comme ça. Voilà.
0: Merci Ambroise. 4 secondes pour Isabelle.
2: 4 secondes, Jean-Charles Veliante, c'est ma traduction préférée. Voilà.
0: Merci. Point. On mettra toutes les références sous cet épisode. Allez sur nos réseaux sociaux pour rien manquer. Merci à Barthélémy

0: Rieux à Marianne Martin, à la technique, Isabelle Gagnon, Ambroise Bernier, Emmanuel Bélanger pour ce formidable épisode sur Dante Alighieri. Et je vous dis à très bientôt pour un autre épisode d'On n'est pas du monde.
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Autant que je puis me rappeler, les trappes sont elles-mêmes divisées et ne vivent point sous une discipline uniforme. Si, maintenant, depuis qu'un bref pontifical daté du 17 mars 1893 a sanctionné les décisions du chapitre général des trappistes réunis à Rome et édicté la diffusion en un seul ordre et sous la direction d'un seul supérieur, des trois observances de Trappe qui étaient en effet régies par des constitutions en désaccord. En voyant que Durtal l'écoutait, attentif, l'abbé poursuivit. Parmi ces trois observances, une seule, celle des trappistes cisterciens, à laquelle appartenait l'abbaye, dont j'étais l'hôte, suivait intégralement les prescriptions du XIIe siècle, menait l'existence monastique du temps de saint Bernard. Celle-là ne reconnaissait que la règle de saint Benoît, prise dans son acception la plus

0: est complété par la charte de charité et les us et coutumes de Cîteaux. Les deux autres avaient adopté la même règle, mais revisée et modifiée au XVIIe siècle par l'abbé de Rancé, et encore l'une d'elles, la congrégation de Belgique, avait, elle, dénaturé les statuts imposés par cet abbé. Aujourd'hui, toutes les trappes ne forment plus, je viens de vous le dire, qu'un seul et même institut placé sous le vocable d'ordre des cisterciens réformés de la bienheureuse Vierge Marie de la Trappe. Et toutes reprennent les règlements de Cîteaux et revivent la vie des cénobites au Moyen-Âge. Mais si vous avez fréquenté des ascétaires, dit Durtal, vous devez alors connaître Don Étienne ? Non, je n'ai jamais séjourné à la grande trappe. J'ai préféré les pauvres et les petits couvents où l'on est mêlé avec les moines, aux imposants monastères qui vous isolent dans une hôtellerie et vous tiennent à l'écart, en somme. Tenez, il en est une, celle où je m'enfermais, Notre-Dame de Lâtre. Une petite trappe à la quelques lieues de Paris, qui est bien le plus séduisant des refuges. Outre que vraiment le Seigneur y réside, car elle a parmi ses enfants de véritables saints, elle est encore charmante avec ses étangs, ses arbres séculaires, sa lointaine solitude au fond des bois. « Oui, mais, fit observer Durtal, l'existence doit y être quand même implacable. » car la trappe est l'ordre le plus rigide qui ait été imposé aux hommes. » Pour toute réponse, l'abbé lâcha le bras de Durtal et lui prit les mains. « Savez-vous, lui dit-il en le regardant bien en face, savez-vous, c'est là que vous devriez aller pour vous convertir. » « Parlez-vous sérieusement, monsieur l'abbé ? » Et comme le prêtre lui serrait les mains plus fort, Durtal s'écria « Ah non, par exemple, d'abord je n'ai pas la robustesse d'âme, et j'ai encore moins, s'il est possible, la santé corporelle qu'exigerait un tel régime. Je tomberais malade en arrivant, et puis... Et puis...
1: Et puis quoi ? Je ne vous propose pas de vous interner à jamais dans un cloître.
0: J'aime à le croire, fit Durtal d'un ton presque piqué.
1: Mais bien d'y rester une huitaine, juste le temps nécessaire pour vous y curer. Or, 8 jours sont bien vite passés. Ensuite, croyez-vous donc que si vous preniez une semblable résolution, Dieu ne vous soutiendrait point ?
0: C'est joli à dire, mais parlons hygiène alors. Et l'abbé eut un sourire de pitié un peu méprisante.
1: Je puis vous attester tout d'abord que vous ne serez pas tenu, en votre qualité de retraitant, de mener la vie du trappiste dans ce qu'elle a de plus austère. Vous pourrez ne pas vous lever à 2 heures du matin pour suivre l'office des matines, mais bien à 3 ou même à 4 heures selon les jours.
0: Et souriant devant la grimace de Durtal, l'abbé poursuivit.
1: Quant à votre nourriture, elle sera meilleure que celle des moines. Vous n'aurez naturellement ni poisson ni viande, mais l'on vous accordera certainement un œuf par repas si les légumes ne vous suffisent point.
0: Et les légumes sont cuits à l'eau, au sel, sans assaisonnement ?
1: Mais non, ils ne sont accommodés au sel et à l'eau que dans les temps de jeûne. Les autres jours, vous les aurez cuits dans du lait coupé d'eau ou d'huile.
0: « Merci bien !» s'écria Durtal.
1: « Mais tout cela est excellent pour la santé !»
0: continua le prêtre.
1: « Vous vous plaignez de gastralgie, de migraine, de maux d'entrailles. Eh bien, ce régime-là, à la campagne, au plein air, vous guérira mieux que les drogues qu'on vous fait prendre. Puis, laissons, si vous le voulez bien, de côté votre corps, car en pareil cas... C'est à Dieu qu'il appartient de réagir contre ses défaillances. Je vous le dis, vous ne serez pas malade à la trappe, car ce serait absurde. Ce serait le renvoi du pécheur pénitent, et Jésus ne serait plus le Christ, alors. Mais parlons de votre âme. Ayez donc le courage de la toiser, de la regarder bien en face.
0: La voyez-vous ? Reprit l'abbé après un silence. Durtal ne répondit pas.
1: Avouez donc.

Église se fera belle pour vous recevoir. Elle sortira ses parures maintenant omises, les authentiques liturgies du Moyen-Âge, le véritable plein chant sans solo ni orgue. Écoutez vos propositions, Mahuris, fit péniblement Durtal. Non, je vous assure, je ne suis pas du tout disposé à m'emprisonner dans un lieu pareil. Je sais bien qu'à Paris, je n'arriverai à rien. Je ne suis ni fier de ma vie, ni content de mon âge, je vous le jure. Mais de là à... Ou alors, je ne sais pas, moi, il me faudrait au moins un asile mitigé, un couvent doux. Il doit pourtant y avoir dans ces conditions des lazarets d'âme. Je ne pourrais que vous envoyer chez les jésuites qui ont la spécialité des retraites d'hommes. Mais vous connaissant, comme je crois vous connaître, je suis sûr que vous n'y resteriez pas 2 jours. Vous vous trouveriez avec d'aimables et de très habiles prêtres, mais on vous assommerait de serments. On voudrait se mêler à votre vie, s'immiscer dans votre art. On surveillerait vos pensées à la loupe. Et puis vous seriez là en traitement avec de bons jeunes gens dont l'inintelligente piété vous ferait horreur. Vous fuiriez, exaspéré de là. À la trappe, c'est le contraire. Vous y serez sans nul doute le seul retraitant. Et il ne viendra à l'idée de personne de s'occuper de vous. Vous serez libre. Vous pourrez, si vous le voulez, partir de ce monastère tel que vous y serez entré, sans vous être confessé, sans vous être approché des sacrements. Votre volonté y sera respectée, et aucun moine ne tentera, sans votre autorisation, de la sonder. C'est à vous seul qu'il appartiendra de décider si oui ou non vous voulez vous convertir. Et je serai franc jusqu'au bout, n'est-ce pas ? Vous êtes, vous l'ai-je déjà déclaré du reste, un homme sensitif et méfiant. Eh bien, le prêtre tel qu'il se présente à Paris, le religieux, même non cloîtré, vous semble, comment m'exprimerai-je, des âmes subalternes, pour ne pas dire plus. Durtal protesta vaguement d'un geste. Permettez-moi de poursuivre. Une arrière-pensée vous viendrait sur l'ecclésiastique auquel écherait le soin de vous laver. Vous seriez trop sûr qu'il n'est pas un saint. C'est peu théologique, car fût-il le dernier des prêtres, que son absolution n'en serait pas moins valable si vous la méritiez. Mais enfin, il y a là une question de sentiment que je respecte. Vous penseriez de lui, en somme, il vit ainsi que moi, il ne se prive pas plus que moi, rien ne me prouve que sa conscience soit bien supérieure à la mienne, et de là à perdre toute confiance et à tout quitter, il n'y a qu'un pas. À la trappe, je vous défie bien de raisonner ainsi, de ne point devenir humble. Quand vous verrez des hommes qui, après avoir tout abandonné pour servir Dieu, mènent une vie de privation et de pénitence telle qu'aucun gouvernement n'oserait l'infliger à ses forçats, vous serez bien obligé de vous avouer que vous n'êtes pas grand-chose à côté d'eux. Durtal se taisait. Après la stupeur qu'il avait éprouvée à s'entendre proposer une issue pareille, il s'était sourdement irrité contre cet ami qui, si discret jusqu'alors, s'était subitement rué sur son être et l'avait violemment ouvert. Il en avait sorti la dégoûtante vision d'une existence dépareillée, usée, réduite à l'état de poussière, à l'état de loque. Et Durtal se reculait de lui-même, convenait que l'abbé avait raison, qu'il fallait pourtant bien étancher le pu de ses sens et expier leurs appétits inexigibles, leurs convoitises abominables, leurs goûts carillés, et il était pris alors d'une peur irraisonnée, intense. Il avait le vertige du cloître, la transe attirante de cet abîme sur lequel Gévrezin le faisait pencher. Énervé par cette cérémonie d'une prise de vêture, étourdi par le coup que lui avait, en sortant, asséné le prêtre, il ressentait maintenant une angoisse presque physique dans laquelle tout finissait par se confondre. Il ne savait plus à quelle réflexion entendre, ne voyait surnager dans ce remous d'idées troubles qu'une pensée nette,
que le moment tant redouté de prendre une résolution était venu.

L'abbé le regarda, s'aperçut qu'il souffrait réellement, et sa pitié s'accrut pour cette âme si malhabile à supporter des luttes. Il saisit le bras de Durtal et doucement dit « Mon enfant, croyez-moi, le jour où vous irez de vous-même chez Dieu, le jour où vous frapperez à sa porte, elle s'ouvrira à deux battants et les anges s'effaceront pour vous laisser passer. L'Évangile ne ment pas. Alors lorsqu'il affirme qu'il y a plus de joie dans le ciel pour un seul pécheur qui se repent que pour 99 justes qui n'ont que faire de pénitence, vous serez d'autant mieux accueillis qu'on vous attend. Enfin, soyez assez, mon ami, pour penser que le vieux prêtre que vous laisserez ici ne demeurera pas inactif, et que lui et que les couvents dont il dispose prieront de leur mieux pour vous. » « Je verrai, » répondit Durtal, vraiment ému par l'accent attendri de l'abbé. « Je verrai. Je ne puis me décider ainsi à l'improviste. Je réfléchirai. Ah, ce n'est pas simple. Priez surtout, » fit le prêtre qui était arrivé devant sa porte. J'ai de mon côté beaucoup supplié le Seigneur pour qu'il m'éclaire, et je vous atteste que cette solution de la trappe est la seule qu'il m'ait donnée. Implorez-le humblement à votre tour, et vous serez guidé. À bientôt, n'est-ce pas ? Et il serra la main de Durtal, qui, demeuré seul, finit par se reprendre. Alors il se rappela les sourires stratégiques, les phrases ambiguës, les silences songeurs de l'abbé Gévrezin. Il comprit la mansuétude de ses conseils, la patience de ses ménagements, et un peu dépité, quand même, d'avoir été sans le vouloir si savamment géré, il s'exclama tout en maugréant « Voilà donc le dessein que mûrissait avec son air de n'y pas toucher ce prêtre. »

Chapitre 9. Il éprouvait ce réveil douloureux du malade qu'un médecin berne pendant des mois et qui apprend un beau matin qu'il n'a plus qu'à se faire transporter dans une maison de santé pour y subir une opération de chirurgie devenue pressante. « Mais on n'agit pas ainsi !» se cria Durtal. « On prévient peu à peu les gens. On les accoutume par des précautions oratoires à l'idée qu'il faudra se laisser découper sur l'étal. » On ne les frappe pas de la sorte à l'improviste. Oui, mais qu'importe, puisque je sens très bien au fond de moi que cet ecclésiastique a raison. Je dois, si je veux, m'amender, quitter Paris. C'est égal, le traitement qu'il m'inflige est vraiment dur à suivre. Comment faire ? Et il vécut depuis ce moment des jours hantés par les trappes. Il rumina la pensée d'un départ, la retourna sur toutes ses faces. Il se remâcha le pour et le contre, finit par se dire « Classons nos réflexions et ouvrons un compte. Établissons, pour nous y reconnaître, un doigt et avoir. Le doigt est terrible. Ramasser sa vie et la jeter dans l'étuve d'un cloître. Mais encore faudra-t-il savoir si le corps est en état de supporter un remède pareil. Le mien est fragile et douillet, habitué à se lever tard. » Il tombe en faiblesse quand il n'est pas réconforté par le sang des viandes et des névralgies surviennent, aussi que les heures de repas changent. Jamais je n'arriverai à tenir là-bas avec des légumes cuits dans de l'huile chaude ou dans du lait. D'abord, je déteste la cuisine à l'huile, et j'exècre d'autant plus le lait que je le digère mal. Ensuite, je me vois à genoux, par terre, pendant des heures. Moi qui ai tant souffert à la glacière pour être resté dans cette posture pendant un quart d'heure à peine sur une marche. Enfin, j'ai une telle habitude de la cigarette qu'il me serait impossible d'y renoncer. Or, il est à peu près certain qu'on ne me laissera pas fumer dans un couvent. Non, véritablement, au point de vue corporel, ce départ est insane. Dans l'état de santé où je suis, il n'y a pas un médecin qui ne me dissuaderait de tenter un semblable risque. Si je me place maintenant au point de vue spirituel, je dois bien reconnaître aussi que

0: entrée à la trappe est effrayante. Il est à craindre en effet que ma sécheresse d'âme, que mon défaut d'amour ne persiste. Alors que deviendrais-je dans un tel milieu? Puis il est également probable que, dans cette solitude, dans ce silence absolu, je m'ennuierais à mourir et, s'il en est ainsi, quelle existence que celle qui consistera à arpenter une cellule en comptant les heures. Non, il faudrait pour cela être certain d'être affermé par Dieu, d'être habité tout entier par lui. Enfin, il existe deux redoutables questions sur lesquelles je ne me suis jamais appesanti parce qu'il m'était pénible d'y songer, mais maintenant qu'elles se dressent devant moi, qu'elles me barrent la route, il sied que je les envisage. Ce sont les questions de la confession et de la sainte table. Se confesser. Oui, j'y consens. Je suis si las de moi, si dégoûté de ma misérable vie que cette expiation m'apparaît comme méritée, comme nécessaire. Je désire m'humilier. Je veux bien demander sincèrement pardon, mais encore faudrait-il que cette pénitence me fût assignée dans des conditions possibles. À la trappe, si j'en crois l'abbé, personne ne s'occupera de moi. Autrement dit, personne ne m'encouragera, ne m'aidera à subir la douloureuse extraction des hontes. Je serai un peu ainsi qu'un malade qu'on opère à l'hôpital, loin de ses amis, loin des siens. La confession, reprit-il, elle est une trouvaille admirable, car elle est la pierre de touche la plus sensible qui soit des âmes, l'acte le plus intolérable que l'Église ait imposé à la vanité de l'homme. Est-ce étrange ? On parle aisément de ces fredaines, de ces turpitudes à des amis, voire même dans la conversation à un prêtre. Cela ne paraît pas tirer à conséquence. Et peut-être qu'un peu de vantardise se mêle aux aveux des péchés faciles, mais raconter la même chose à genoux, en s'accusant après avoir prié, cela diffère. Ce qui n'était qu'une amusette devient une humiliation vraiment pénible, car l'âme n'est pas dupe de ses faux-semblants. Elle sait si bien dans son fort intérieur que tout est changé. Elle sent si bien la puissance terrible du sacrement qu'elle, qui tout à l'heure souriait, tremble maintenant dès qu'elle y pense. Eh bien, si je me tiens en face d'un vieux moine qui sortira d'une éternité de silence pour m'écouter, d'un moine qui ne m'adjuvera, qui ne me comprendra peut-être point, ce sera affreux. Jamais je n'arriverai au bout de mes peines s'il ne me tend pas la perche, s'il me laisse étouffer sans me donner de l'air à l'âme, sans me porter secours. Quant à l'Eucharistie, elle me semble elle aussi terrible. Oser s'avancer, oser lui offrir, comme un tabernacle, son égout à peine clarifié par le repentir, son égout drainé par l'absolution mais encore à peine sec, c'est monstrueux. Je n'ai pas du tout le courage d'imposer au Christ cette dernière insulte. Alors à quoi bon s'enfuir dans un monastère? Non, plus j'y réfléchis, plus je suis forcé de conclure que je serais fou si je m'aventurais dans une trappe. La voir maintenant. La seule œuvre propre de ma vie serait justement de faire un paquet de mon passé et de l'apporter pour le désinfecter dans un cloître. Et si cela ne me coûtait pas d'ailleurs, où serait le mérite? Rien ne me démontre d'autre part que mon corps, si débilité qu'il soit, ne supportera pas le régime des trappes. Sans croire ou feindre de croire, avec l'abbé Gévrezin, que ce genre de nourriture puisse m'être propice, je dois compter sur une allégeance surhumaine, admettre en principe que si je suis envoyé là, ce n'est point pour m'y aliter ou pour être obligé dès mon arrivée d'en partir. À moins, pourtant, que ce ne soit le châtiment préparé, l'expiation voulue. Et encore non, car ce serait prêter à Dieu d'impitoyables ruses et c'est absurde. Quant à la cuisine, peu importe qu'elle soit inhumaine si mon estomac la digère, mal manger, se lever dans la nuit, ce n'est rien, pourvu que le corps l'endure. Je trouverais bien moyen aussi de fumer des cigarettes en contrebande au fond des bois. Enfin, 8 jours sont bien vite écoulés, et je ne suis même pas forcé, si je me sens défaillir, d'y résider 8 jours. Au point de vue spirituel, je dois bien encore tabler sur la miséricorde divine, croire qu'elle ne m'abandonnera pas, qu'elle me me débridera les plaies, qu'elle me modifiera le fond de l'âme. Oui, je sais bien, ce sont des arguments qui me reposent sur aucune certitude terrestre. Mais pourtant, si j'ai des preuves que déjà la Providence s'est immiscée dans mes affaires, je n'ai pas de raison pour juger que ces arguments sont plus débiles que les motifs purement physiques qui servent à étayer mon autre thèse. Or, il faut se rappeler cette conversion si, en dehors de ma volonté, il faut enfin tenir compte d'un fait qui devrait m'encourager, de la faiblesse des tentations que maintenant j'éprouve. Il est difficile d'avoir été plus rapidement et plus complètement exaucé. Que je doive cette grâce à mes propres prières ou à celles des couvents qui m'ont défendu sans me connaître, toujours est-il que, depuis quelque temps déjà, ma cervelle se tait et que ma chair est calme. Ce monstre de Florence m'apparaît bien encore à certaines heures, mais elle ne s'approche plus. Elle demeure dans la pénombre à la fin du pater. Le ne nos inducas in tentationem la met en fuite. Voilà un fait insolite et précis pourtant. Pourquoi douter alors que je puisse être mieux soutenu à la trappe que je ne le suis à Paris même? Reste la confession et la communion. La confession, elle sera ce que le Seigneur voudra qu'elle soit. C'est lui qui me choisira le moine. Moi, je ne peux que me laisser servir. Et puis plus ce sera rêche, et mieux ça vaudra. Si je souffre bien, je me croirai moins indigne de communier. Le point le plus douloureux, reprenait-il, c'est celui-là, communier. Raisonnons pourtant. Il est certain que je serais turpide en proposant au Christ de descendre ainsi qu'un puisatier dans ma fosse. Mais si j'attends qu'elle soit vide, jamais je ne serai en état de le recevoir, car mes cloisons ne sont pas étanches et toujours des péchés s'y infiltrent par des fissures. Tout bien considéré, l'abbé était dans le vrai lorsqu'il me répondit un jour « Mais moi non plus, je ne suis pas digne de l'approcher. Dieu merci, je n'ai pas ces cloaques dont vous me parlez. Mais le matin, quand je vais dire ma messe et que je songe aux poussières de la veille, pensez-vous donc que je n'ai point de honte ? Il convient, voyez-vous, de toujours se reporter aux évangiles, de se répéter qu'il est venu pour les infirmes et les malades, qu'il veut visiter les péagés et les lépreux. Enfin, il faut se convaincre que l'Eucharistie est une vigie, est un secours, qu'elle est accordée, comme il est écrit dans l'ordinaire de la messe, « Ad tutamentum mentis et corporis et ad medelam percipiendam. » Elle est, lâchons le mot, un médicament spirituel. On va au Sauveur de même qu'on se rend chez un médecin. On lui apporte son âme à soigner et il la soigne. « Je suis en face de l'inconnu, » poursuivait Durtal. « Je me plains d'être sec, d'être extravagué, mais qui m'affirme que si je me déterminais à communier, je resterais ainsi ? Car enfin, si j'ai la foi, je dois croire à l'occulte travail du Christ dans le sacrement. Enfin, j'appréhende de m'ennuyer dans la solitude, avec cela que je m'amuse ici. Je n'aurai toujours plus à la trappe ces tergiversations de toutes les minutes, ces continuelles transes. J'aurai le bénéfice d'être assis en moi-même, au moins, et puis la solitude, mais je la connais. Est-ce que depuis la mort des Hermies et de Carret, je ne vis pas à l'écart, car enfin je fréquente qui ? Quelques éditeurs, quelques hommes de lettres, et les relations avec ces gens-là n'ont rien qui me plaise. Quant au silence, c'est un bienfait. Je n'entendrai pas débiter de sottises dans une trappe. Je n'écouterai pas de minables homélies, d'indigents serments, mais je devrais exulter d'être enfin isolé loin de Paris, loin des hommes.
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1: Très Sainte Vierge Marie, pour ma chute, merci, que ça ne soit pas trop grave, merci.
2: Je prie Notre-Dame de Lourdes pour qu'elle intercède près de son fils pour mon petit-fils qui trouve du travail. Il a 35 ans, il n'a pas encore de travail. Priez pour lui. Merci.
3: Pas reçu. Aujourd'hui, je viens vous confier un entretien très, très, très important pour mon fils, le 22 septembre à 9h. Merci à vous tous de prier pour ça. Au revoir.
4: Bonjour à vous, pèlerins de Notre-Dame de Lourdes, ainsi qu'à vous tous, frères et sœurs, que nous rejoignons en ce jour où l'Église fait mémoire de Saint Corneille et de Saint Cyprien. Prions à toutes les intentions qui nous sont confiées, celles que vous portez en votre cœur. Prions particulièrement pour les malades et ceux qui les assistent. Au nom du Père et du Fils et du Saint-Esprit.
5: Amen.
4: Je crois en Dieu, le Père Tout-Puissant, Créateur du ciel et de la terre, et en Jésus-Christ, son Fils unique, notre Seigneur, qui a été conçu du Saint-Esprit, est né de la Vierge Marie, a souffert sous Ponce Pilate, a été crucifié, est mort, a été enseveli, est descendu aux enfers,

0: le troisième jour est ressuscité des morts, est monté aux cieux, est assis à la droite de Dieu le Père Tout-Puissant, d'où il viendra juger les vivants et les morts. Je crois en l'Esprit Saint, à la Sainte Église catholique, à la communion des saints, à la rémission des péchés, à la résurrection de la chair, à la vie éternelle. Amen. Amen. Prions pour le pape Léon. Ses intentions et pour son voyage en France. Notre Père, qui es aux cieux, que ton nom soit sanctifié, que ton règne vienne, que ta volonté soit faite sur la terre comme au ciel.
1: Donne-nous aujourd'hui notre pain de ce jour. Pardonne-nous nos offenses, comme nous pardonnons aussi à ceux qui nous ont offensés. Et ne nous laisse pas entrer en tentation, mais délivre-nous du mal.
0: Je vous salue, Marie, pleine de grâce. Le Seigneur est avec vous. Vous êtes bénie entre toutes les femmes. Et Jésus, le fruit de vos entrailles, est béni.
2: Sainte Marie, Mère de Dieu, priez pour nos pauvres pécheurs, maintenant et à l'heure de notre mort. Amen.
0: Je vous salue, Marie, pleine de grâce. Le Seigneur est avec vous. Vous êtes bénie entre toutes les femmes. Et Jésus, le fruit de vos entrailles, est béni.
2: Sainte Marie, Mère de Dieu, priez pour nos pauvres pécheurs, maintenant et à l'heure de notre mort. Amen.
0: Je vous salue, Marie, pleine de grâce. Le Seigneur est avec vous. Vous êtes bénie entre toutes les femmes. Et Jésus, le fruit de vos entrailles, est béni.
2: Sainte Marie, Mère de Dieu, priez pour nos pauvres pécheurs, maintenant et à l'heure de notre mort. Amen.

0: premier mystère glorieux, la résurrection du Seigneur. De l'évangile de Saint Matthieu. Moi, je suis avec vous pour toujours. Réfugions-nous dans le cœur de Jésus. Il nous offre une présence qui ne cesse pas, un amour qui ne manque jamais. Prions pour les malades et toutes les personnes qui traversent une épreuve. Notre Père, qui es aux cieux, que ton nom soit sanctifié, que ton règne vienne, que ta volonté soit faite sur la terre comme au ciel.
1: Donne-nous aujourd'hui notre pain de ce jour. Pardonne-nous nos offenses, comme nous pardonnons aussi à ceux qui nous ont offensés. Et ne nous laisse pas entrer en tentation, mais délivre-nous du mal.
2: Je vous salue, Marie, pleine de grâce. Le Seigneur est avec vous. Vous êtes bénie entre toutes les femmes, et Jésus, le fruit de vos entrailles, est béni.
3: Sainte Marie, Mère de Dieu, priez pour nous pauvres pécheurs, maintenant et à l'heure de notre mort. Amen.
2: Je vous salue, Marie pleine de grâce. Le Seigneur est avec vous. Vous êtes bénie entre toutes les femmes, et Jésus, le fruit de vos entrailles, est béni.
3: Sainte Marie, Mère de Dieu, priez pour nous pauvres pécheurs, maintenant et à l'heure de notre mort. Amen.
2: Je vous salue, Marie pleine de grâce. Le Seigneur est avec vous. Vous êtes bénie entre toutes les femmes, et Jésus, le fruit de vos entrailles, est béni.
3: Sainte Marie, Mère de Dieu, priez pour nous pauvres pécheurs, maintenant et à l'heure de notre mort. Amen.
2: Je vous salue, Marie pleine de grâce. Le Seigneur est avec vous. Vous êtes bénie entre toutes les femmes, et Jésus, le fruit de vos entrailles, est béni.
3: Sainte Marie, Mère de Dieu, priez pour nous pauvres pécheurs, maintenant et à l'heure de notre mort. Amen.
2: Je vous salue, Marie pleine de grâce, le Seigneur est avec vous. Vous êtes bénie entre toutes les femmes, et Jésus, le fruit de vos entrailles, est béni.
3: Sainte Marie, Mère de Dieu, priez pour nous pauvres pécheurs, maintenant et à l'heure de notre mort. Amen.
2: Je vous salue, Marie pleine de grâce, le Seigneur est avec vous. Vous êtes bénie entre toutes les femmes, et Jésus, le fruit de vos entrailles, est béni.
3: Sainte Marie, Mère de Dieu, priez pour nous pauvres pécheurs, maintenant et à l'heure de notre mort. Amen.
2: Je vous salue, Marie pleine de grâce, le Seigneur est avec vous. Vous êtes bénie entre toutes les femmes, et Jésus,

0: priez pour nous pauvres pécheurs, maintenant et à l'heure de notre mort. Amen.
1: Je vous salue, Marie, pleine de grâce. Le Seigneur est avec vous. Vous êtes bénie entre toutes les femmes, et Jésus, le fruit de vos entrailles, est béni.
0: Sainte Marie, Mère de Dieu, priez pour nous pauvres pécheurs, maintenant et à l'heure de notre mort. Amen.

0: Ô Marie conçue sans péché,
1: priez pour nous qui avons recours à vous.
0: Deuxième mystère glorieux, l'ascension. Tandis que Jésus les bénissait, il fut emporté au ciel. À la droite du Père se trouvent des délices sans fin. C'est là qu'est Jésus-Christ notre trésor. Demandons à Jésus par Marie de nous garder dans l'espérance de son retour et de faire entrer nos défunts dans l'éternelle joie. Notre Père, qui es aux cieux, que ton nom soit sanctifié, que ton règne vienne, que ta volonté soit faite sur la terre comme au ciel.
2: Donne-nous aujourd'hui notre pain de ce jour. Pardonne-nous nos offenses, comme nous pardonnons aussi à ceux qui nous ont offensés. Et ne nous laisse pas entrer en tentation, mais délivre-nous du mal.
3: Je vous salue Marie, pleine de grâce, le Seigneur est avec vous. Vous êtes bénie entre toutes les femmes, et Jésus, le fruit de vos entrailles, est béni.
4: Sainte Marie, Mère de Dieu, priez pour nous pauvres pécheurs, maintenant et à l'heure de notre mort. Amen.
3: Je vous salue Marie, pleine de grâce, le Seigneur est avec vous. Vous êtes bénie entre toutes les femmes, et Jésus, le fruit de vos entrailles, est béni.
4: Sainte Marie, Mère de Dieu, priez pour nous pauvres pécheurs, maintenant et à l'heure de notre mort. Amen.
3: Je vous salue, Marie, pleine de grâce. Le Seigneur est avec vous. Vous êtes bénie entre toutes les femmes, et Jésus, le fruit de vos entrailles, est béni.
4: Sainte Marie, Mère de Dieu, priez pour nous pauvres pécheurs, maintenant et à l'heure de notre mort. Amen.
3: Je vous salue Marie, pleine de grâce, le Seigneur est avec vous. Vous êtes bénie entre toutes les femmes, et Jésus, le fruit de vos entrailles, est béni.
4: Sainte Marie, Mère de Dieu, priez pour nous pauvres pécheurs, maintenant et à l'heure de notre mort. Amen.
3: Je vous salue Marie, pleine de grâce, le Seigneur est avec vous. Vous êtes bénie entre toutes les femmes, et Jésus, le fruit de vos entrailles, est béni.
4: Sainte Marie, Mère de Dieu, priez pour nous pauvres pécheurs, maintenant et à l'heure de notre mort. Amen.
5: Je vous salue Marie, pleine de grâce, le Seigneur est avec vous. Vous êtes bénie entre toutes les femmes, et Jésus, le fruit de vos entrailles, est béni.
4: Sainte Marie, Mère de Dieu, priez pour nous pauvres pécheurs, maintenant et à l'heure de notre mort. Amen.
5: Je vous salue Marie, pleine de grâce, le Seigneur est avec vous. Vous êtes bénie entre toutes les femmes, et Jésus, le fruit de vos entrailles, est béni.
4: Sainte Marie, Mère de Dieu, priez pour nous pauvres pécheurs, maintenant et à l'heure de notre mort. Amen.
5: Je vous salue Marie, pleine de grâce, le Seigneur est avec vous. Vous êtes bénie entre toutes les femmes, et Jésus, le fruit de vos entrailles, est béni.
4: Sainte Marie, Mère de Dieu, priez pour nous pauvres pécheurs, maintenant et à l'heure de notre mort. Amen.
5: Je vous salue Marie, pleine de grâce, le Seigneur est avec vous. Vous êtes bénie entre toutes les femmes, et Jésus, le fruit de vos entrailles, est béni.
4: Sainte Marie, Mère de Dieu, priez pour nous pauvres pécheurs, maintenant et à l'heure de notre mort. Amen.
5: Je vous salue Marie, pleine de grâce, le Seigneur est avec vous. Vous êtes bénie entre toutes les femmes, et Jésus, le fruit de vos entrailles, est béni.
4: Sainte Marie, Mère de Dieu, priez pour nous pauvres pécheurs, maintenant et à l'heure de notre mort. Amen.

0: Ô Marie conçue sans péché.
1: Priez pour nous qui avons recours à vous.
0: Troisième mystère glorieux, la Pentecôte. Les apôtres virent apparaître des langues que l'on eût dites de feu. Dans le cœur de Jésus se trouvent les reflets du cœur de sa mère. Que le cœur de chaque chrétien soit comme le cœur du Christ, docile à l'action de l'Esprit-Saint. Prions pour l'unité d'action dans nos familles et nos lieux de vie sous la mouvance de l'Esprit de Dieu. Notre Père, qui es aux cieux, que ton nom soit sanctifié, que ton règne vienne, que ta volonté soit faite sur la terre comme au ciel.
2: Donne-nous aujourd'hui notre pain de ce jour. Pardonne-nous nos offenses, comme nous pardonnons aussi à ceux qui nous ont offensés. Et ne nous laisse pas entrer en tentation, mais délivre-nous du mal. Je vous salue, Marie, pleine de grâce. Le Seigneur est avec vous. Vous êtes bénie entre toutes les femmes. Et Jésus, le fruit de vos entrailles, est béni.
3: Sainte Marie, Mère de Dieu, priez pour nous pauvres pécheurs, maintenant et à l'heure de notre mort. Amen.
2: Je vous salue, Marie, pleine de grâce. Le Seigneur est avec vous. Vous êtes bénie entre toutes les femmes. Et Jésus, le fruit de vos entrailles, est béni.
3: Sainte Marie, Mère de Dieu, priez pour nous pauvres pécheurs, maintenant et à l'heure de notre mort. Amen.
2: Je vous salue, Marie, pleine de grâce. Le Seigneur est avec vous. Vous êtes bénie entre toutes les femmes. Et Jésus, le fruit de vos entrailles, est béni.
3: Sainte Marie, Mère de Dieu, priez pour nous pauvres pécheurs, maintenant et à l'heure de notre mort. Amen.
2: Je vous salue, Marie, pleine de grâce. Le Seigneur est avec vous. Vous êtes bénie entre toutes les femmes, et Jésus, le fruit de vos entrailles, est béni.
3: Sainte Marie, Mère de Dieu, priez pour nous pauvres pécheurs, maintenant et à l'heure de notre mort. Amen.
2: Je vous salue, Marie, pleine de grâce. Le Seigneur est avec vous. Vous êtes bénie entre toutes les femmes, et Jésus, le fruit de vos entrailles, est béni.
3: Sainte Marie, Mère de Dieu, priez pour nous pauvres pécheurs, maintenant et à l'heure de notre mort. Amen.
2: Je vous salue, Marie, pleine de grâce. Le Seigneur est avec vous. Vous êtes bénie entre toutes les femmes, et Jésus, le fruit de vos entrailles, est béni.
3: Sainte Marie, Mère de Dieu, priez pour nous pauvres pécheurs, maintenant et à l'heure de notre mort. Amen.
2: Je vous salue, Marie, pleine de grâce. Le Seigneur est avec vous. Vous êtes bénie entre toutes les femmes, et Jésus, le fruit de vos entrailles, est béni.
3: Sainte Marie, Mère de Dieu, priez pour nous pauvres pécheurs, maintenant et à l'heure de notre mort. Amen.
2: Je vous salue, Marie, pleine de grâce. Le Seigneur est avec vous. Vous êtes bénie entre toutes les femmes, et Jésus, le fruit de vos entrailles, est béni.
3: Sainte Marie, Mère de Dieu, priez pour nous pauvres pécheurs, maintenant et à l'heure de notre mort. Amen.
2: Je vous salue, Marie, pleine de grâce. Le Seigneur est avec vous. Vous êtes bénie entre toutes les femmes, et Jésus, le fruit de vos entrailles, est béni.
3: Sainte Marie, Mère de Dieu, priez pour nous pauvres pécheurs, maintenant et à l'heure de notre mort. Amen.
2: Je vous salue, Marie, pleine de grâce. Le Seigneur est avec vous. Vous êtes bénie entre toutes les femmes, et Jésus, le fruit de vos entrailles, est béni.
3: Sainte Marie, Mère de Dieu, priez pour nous pauvres pécheurs, maintenant et à l'heure de notre mort. Amen.
0: Glorie.

0: Marie conçue sans péché. Quatrième mystère glorieux, l'Assomption de la Vierge Marie. Toutes les générations me diront bienheureuse. Heureuse est Marie, bienheureuse est-elle quand elle reçoit le Sauveur ou quand elle-même est reçue par lui. Dans l'un et dans l'autre cas, sa dignité est admirable et la faveur dont la Majesté divine l'honore est digne de nos louanges. Demandons au Seigneur de savoir admirer la beauté de Marie, prémisse de notre gloire future. Prions aussi pour nos familles et pour tous ceux qui se recommandent à nos prières. Notre Père, qui es aux cieux, que ton nom soit sanctifié, que ton règne vienne, que ta volonté soit faite sur la terre comme au ciel.
1: Donne-nous aujourd'hui notre pain de ce jour.
2: Pardonne-nous nos offenses, comme nous pardonnons aussi à ceux qui nous ont offensés. Et ne nous laisse pas entrer en tentation, mais délivre-nous du mal. Amen.
3: Je vous salue, Marie, pleine de grâce. Le Seigneur est avec vous. Vous êtes bénie entre toutes les femmes, et Jésus, le fruit de vos entrailles, est béni.
4: Sainte Marie, Mère de Dieu, priez pour nous pauvres pécheurs, maintenant et à l'heure de notre mort. Amen.
3: Je vous salue, Marie, pleine de grâce. Le Seigneur est avec vous. Vous êtes bénie entre toutes les femmes, et Jésus, le fruit de vos entrailles, est béni.
4: Sainte Marie, Mère de Dieu, priez pour nous pauvres pécheurs, maintenant et à l'heure de notre mort. Amen.
3: Je vous salue, Marie, pleine de grâce. Le Seigneur est avec vous. Vous êtes bénie entre toutes les femmes, et Jésus, le fruit de vos entrailles, est béni.
4: Sainte Marie, Mère de Dieu, priez pour nous pauvres pécheurs, maintenant et à l'heure de notre mort. Amen.
3: Je vous salue, Marie, pleine de grâce. Le Seigneur est avec vous. Vous êtes bénie entre toutes les femmes, et Jésus, le fruit de vos entrailles, est béni.
4: Sainte Marie, Mère de Dieu, priez pour nous pauvres pécheurs, maintenant et à l'heure de notre mort. Amen.
3: Je vous salue, Marie, pleine de grâce. Le Seigneur est avec vous. Vous êtes bénie entre toutes les femmes, et Jésus, le fruit de vos entrailles, est béni.
4: Sainte Marie, Mère de Dieu, priez pour nous pauvres pécheurs, maintenant et à l'heure de notre mort. Amen.
3: Je vous salue, Marie, pleine de grâce. Le Seigneur est avec vous. Vous êtes bénie entre toutes les femmes, et Jésus, le fruit de vos entrailles, est béni.
4: Sainte Marie, Mère de Dieu, priez pour nous pauvres pécheurs, maintenant et à l'heure de notre mort. Amen.
3: Je vous salue, Marie, pleine de grâce. Le Seigneur est avec vous. Vous êtes bénie entre toutes les femmes, et Jésus, le fruit de vos entrailles, est béni.
4: Sainte Marie, Mère de Dieu, priez pour nous pauvres pécheurs, maintenant et à l'heure de notre mort. Amen.
3: Je vous salue, Marie, pleine de grâce. Le Seigneur est avec vous. Vous êtes bénie entre toutes les femmes, et Jésus, le fruit de vos entrailles, est béni.
4: Sainte Marie, Mère de Dieu, priez pour nous pauvres pécheurs, maintenant et à l'heure de notre mort. Amen.
3: Je vous salue, Marie, pleine de grâce. Le Seigneur est avec vous. Vous êtes bénie entre toutes les femmes, et Jésus, le fruit de vos entrailles, est béni.
4: Sainte Marie, Mère de Dieu, priez pour nous pauvres pécheurs, maintenant et à l'heure de notre mort. Amen.
3: Je vous salue, Marie, pleine de grâce. Le Seigneur est avec vous. Vous êtes bénie entre toutes les femmes, et Jésus, le fruit de vos entrailles, est béni.
4: Sainte Marie, Mère de Dieu, priez pour nous pauvres pécheurs, maintenant et à l'heure de notre mort. Amen.

0: Ô Marie conçue sans péché,
1: priez pour nous qui avons recours à vous.
0: Cinquième mystère glorieux, le couronnement de Marie. Une femme apparut dans le ciel, revêtue du soleil et ayant sur sa tête une couronne de 12 épines. La bienheureuse Vierge est la reine des cieux. Demandons au Seigneur, par l'intercession de la reine du ciel, de répandre dans le monde sa miséricorde sans mesure. Notre Père, qui es aux cieux, que ton nom soit sanctifié, que ton règne vienne, que ta volonté soit faite sur la terre comme au ciel.
1: Donne-nous aujourd'hui notre pain de ce jour. Pardonne-nous nos offenses, comme nous pardonnons aussi à ceux qui nous ont offensés. Et ne nous laisse pas entrer en tentation, mais délivre-nous du mal. Je vous salue, Marie, pleine de grâce. Le Seigneur est avec vous. Vous êtes bénie entre toutes les femmes, et Jésus, le fruit de vos entrailles, est béni.
2: Sainte Marie, Mère de Dieu, priez pour nous pauvres pécheurs, maintenant et à l'heure de notre mort. Amen.
1: Je vous salue, Marie, pleine de grâce. Le Seigneur est avec vous. Vous êtes bénie entre toutes les femmes, et Jésus, le fruit de vos entrailles, est béni.
2: Sainte Marie, Mère de Dieu, priez pour nous pauvres pécheurs, maintenant et à l'heure de notre mort. Amen.
1: Je vous salue, Marie, pleine de grâce. Le Seigneur est avec vous. Vous êtes bénie entre toutes les femmes, et Jésus, le fruit de vos entrailles, est béni.
2: Sainte Marie, Mère de Dieu, priez pour nous pauvres pécheurs, maintenant et à l'heure de notre mort. Amen.
1: Je vous salue, Marie, pleine de grâce. Le Seigneur est avec vous. Vous êtes bénie entre toutes les femmes, et Jésus, le fruit de vos entrailles, est béni.
2: Sainte Marie, Mère de Dieu, priez pour nous pauvres pécheurs, maintenant et à l'heure de notre mort. Amen.
1: Je vous salue, Marie, pleine de grâce. Le Seigneur est avec vous. Vous êtes bénie entre toutes les femmes, et Jésus, le fruit de vos entrailles, est béni.
2: Sainte Marie, Mère de Dieu, priez pour nous pauvres pécheurs, maintenant et à l'heure de notre mort. Amen.
1: Je vous salue, Marie, pleine de grâce. Le Seigneur est avec vous. Vous êtes bénie entre toutes les femmes, et Jésus, le fruit de vos entrailles, est béni.
2: Sainte Marie, Mère de Dieu, priez pour nous pauvres pécheurs, maintenant et à l'heure de notre mort. Amen.
1: Je vous salue, Marie, pleine de grâce. Le Seigneur est avec vous. Vous êtes bénie entre toutes les femmes, et Jésus, le fruit de vos entrailles, est béni.
2: Sainte Marie, Mère de Dieu, priez pour nous pauvres pécheurs, maintenant et à l'heure de notre mort. Amen.
1: Je vous salue, Marie, pleine de grâce. Le Seigneur est avec vous. Vous êtes bénie entre toutes les femmes, et Jésus, le fruit de vos entrailles, est béni.
2: Sainte Marie, Mère de Dieu, priez pour nous pauvres pécheurs, maintenant et à l'heure de notre mort. Amen.
1: Je vous salue, Marie, pleine de grâce. Le Seigneur est avec vous. Vous êtes bénie entre toutes les femmes, et Jésus, le fruit de vos entrailles, est béni.
2: Sainte Marie, Mère de Dieu, priez pour nous pauvres pécheurs, maintenant et à l'heure de notre mort. Amen.
1: Je vous salue, Marie, pleine de grâce. Le Seigneur est avec vous. Vous êtes bénie entre toutes les femmes, et Jésus, le fruit de vos entrailles, est béni.
2: Sainte Marie, Mère de Dieu, priez pour nous pauvres pécheurs, maintenant et à l'heure de notre mort. Amen.

Seigneur, par ta puissance et ta bonté, tu donnes à l'Église d'admirer dans la Vierge Marie le fruit le plus beau de la rédemption. Accorde à ton peuple, dans son pèlerinage sur terre, de garder les yeux fixés sur elle pour mieux suivre le Christ, de manière à parvenir comme elle à la plénitude de la gloire. Par Jésus-Christ, ton Fils, notre Seigneur, qui vit et règne avec toi dans l'unité du Saint-Esprit, Dieu pour les siècles.

0: personne, le Père, le Fils et le Saint-Esprit.
1: Amen.
2: Notre-Dame de Lourdes,
1: priez pour nous.
2: Notre-Dame de Lourdes,
1: priez pour nous.
2: Notre-Dame de Lourdes,
1: priez pour nous.
2: Saint-Joseph,
1: priez pour nous.
2: Sainte Bernadette,
1: priez pour nous.
2: Ô Marie conçue sans péché,
1: priez pour nous, qui avons recours à vous.

Bonjour. Au menu de notre émission aujourd'hui, un entretien avec mon invitée Marie-Hélène Concourdeau, byzantiniste de renom, ancienne chercheuse en histoire byzantine au CNRS, à l'occasion de la publication aux éditions Salvator de son roman historique « Le juge de Thessalonique », un polar très instructif sur le XIVe siècle byzantin et ses crises. L'entretien sera précédé du traditionnel journal de l'orthodoxie et des publications et sera suivi d'une vidéo sur le centenaire des éditions Imca Press à Paris, qui retrace dans une exposition 100 ans de travail d'édition de cette maison d'édition réputée, rattachée à la librairie Les Éditeurs Réunis, qui publia entre autres Alexandre Solzhenitsyn et qui est située au 11 rue de la Montagne Sainte-Geneviève dans le 5e arrondissement de Paris. Le reportage est signé par Christina Petkova pour Orthodoxie TV du site orthodoxie.com. Et maintenant, les nouvelles du monde orthodoxe. Turquie, 66e anniversaire de l'ordination diaconale du patriarche Bartholomée de Constantinople, commémoré dans son île natale d'Imbros, avec les primats d'Alexandrie et d'Albanie, Théodore et Jean. Un des moments touchants fut la visite du café traditionnel qui était tenu par le père du patriarche Bartholomée dans l'île d'Imbros. Istanbul toujours, remerciement du patriarche Daniel au patriarche Bartholomée de Constantinople pour les actes de canonisation de 4 pères attonites d'origine roumaine. En Hongrie, le patriarche Bartholomée a effectué une visite à Budapest, où il a été accueilli par le métropolite Arsenios d'Autriche. Il a inauguré aussi le centre orthodoxe de dialogue Fanarion et son église dédiée aux 3 hiérarques, où a eu lieu, dans ce centre, le 27e congrès international de la Société pour le droit des églises orientales, avec pour thème d'étude

l'évêque de Rome, horizon futur pour catholiques et orthodoxes des anciennes traditions. En Syrie et au Liban, rencontre interdiocésaine des jeunes orthodoxes de Syrie présidée par le patriarche Jean X d'Antioche au monastère Saint-Georges de Homeira en Syrie. Le patriarche Jean X a accueilli par ailleurs à Balamand, au nord Liban, l'ambassadeur américain d'origine libanaise Michel Issa. En Syrie toujours, office présidé par le métropolite Ephrem d'Alep sur les ruines de la basilique de Saint-Siméon le Stylite, pour réinstaller le rocher qui restait de la colonne sur laquelle Saint-Siméon avait exercé son ascèse stylite. À Moscou, visite en dépit des tensions en raison de l'Ukraine du métropolite Nectaire de Corfou avec des reliques de Saint-Spyridon. Visite accomplie par le métropolite avec l'accord, dit-on, de l'église de Grèce. À Moscou, toujours, visite de Mgr Kalager, ministre des Affaires étrangères de Rome, au métropolite Antoine de Volokolamsk, responsable des Affaires étrangères du patriarcat de Moscou, qui a accueilli par ailleurs les métropolites Niphon, exarque à Moscou du patriarcat d'Antioche, Antoine de Zahle et Silouane du Mont-Liban du patriarcat orthodoxe d'Antioche. En Géorgie, visite du métropolite Emmanuel de Chalcédoine, numéro 2 du patriarcat œcuménique au patriarche Chéo III de Géorgie. Au menu de la visite à venir du primat de Géorgie au patriarcat œcuménique de Constantinople. Le patriarche Chéo III avait reçu par ailleurs le président serbe en visite à Tbilissi dans sa résidence patriarcale pour un dîner. À Sofia, le patriarche Daniel de Bulgarie a évoqué les liens entre Sofia et Constantinople autour de Saint-Jean de Rila et la prochaine visite du patriarche Bartholomé à l'église bulgare. Au Mont Athos, visite du métropolite Emmanuel de Chalcédoine, accompagné des métropolites de France et de Kydonia, Dimitrios et Titos, pour le 1400e anniversaire de l'hymne Akathis à la Mère de Dieu. Au Mont Athos toujours, trois générations de la famille royale serbe, Karadordević au monastère serbe de Hilandari, le prince Alexandre héritier de la couronne avec son fils Philippe et son petit-fils Stéphane. En Égypte, un accord, dit-on, est sur le point d'être conclu entre l'Égypte et la Grèce pour la protection du monastère Sainte-Catherine du Sinaï. À Budapest, une nouvelle ergonomie interactive pour le site internet Basilica du patriarcat de Roumanie. À Paris, réunion en juin dernier de l'Assemblée des évêques orthodoxes de France où la tenue d'une journée de rencontres et de prières pour la sauvegarde de la création a été annoncée pour le 12 septembre à la cathédrale roumaine des Saints-Archanges à Paris. À Paris toujours, pourquoi faire de la théologie aujourd'hui ? Est le thème cette année de l'université de rentrée de l'Institut Saint-Serge de Paris, organisé avec le Centre orthodoxe Dimitru Stalinoé de Paris et l'Institut orthodoxe Saint-Paul de Bruxelles. L'exposition du centenaire des IMCA Presse à Paris demeure ouverte jusqu'au 27 septembre à la librairie Les Éditeurs réunis au 11 rue de la Montagne Sainte-Geneviève dans le 5e arrondissement de Paris. Pour les publications, un nouvel ouvrage qui s'appelle « Byzance, l'étonnante saga d'un empire médiéval » aux éditions Passé Composé de la byzantiniste Judith Hérin, et ce, après le succès de son dernier ouvrage, « Ravenne », toujours aux mêmes éditions. Au désert, sur les traces des moines de Judée, de frère Abiel de Jésus, un ancien étudiant de théologie orthodoxe à l'Institut Saint-Serge de Paris, et de François-Joseph Ambroselli, aux éditions Salvator, un excellent ouvrage qui vient de sortir sur les débuts du monachisme dans les déserts d'Égypte, qui évoque aussi la figure de Saint Chariton, premier moine du désert de Judée. Et maintenant, le grand entretien.

0: Une fiction pour faire connaître Byzance est le thème de notre émission aujourd'hui. La 134e de l'Orthodoxie ici et maintenant, qui nous fait voyager à Thessalonique, au nord de la Grèce, la ville qui règne aussi sur l'Empire byzantin avec Constantinople. Célèbre par sa belle forteresse byzantine et ottomane, mais aussi et surtout par son saint mégalomartyr Dimitrios, un saint de la noblesse chrétienne de la ville, engagé dans l'armée romaine, qui, refusant de renier le Christ, fut martyrisé en l'an 306 à l'époque des persécutions de l'empereur Galère, et est devenu le saint protecteur de Thessalonique, et dont le corps exhale à ce jour, le myrrhe. L'autre grande figure de la sainteté de cette ville n'est autre que saint Grégoire Palamas, éminent théologien orthodoxe et grand défenseur de l'hésychasme et de la prière du cœur, célèbre dans tout le monde orthodoxe. Ce voyage sur les terres byzantines de Thessalonique, nous le devons au roman historique « Le juge de Thessalonique », un polar très instructif que publie aux éditions Salvator Marie-Hélène Congourdeau, byzantiniste de renom, ancienne chercheuse en histoire byzantine au CNRS, qui est mon invitée. Comment est née cette excellente idée de revêtir les événements troubles et les crises du XIVe siècle byzantin des habits d'une fiction et d'un polar pour parler de Byzance au grand public? Quelle était-elle cette succession de crises qui débuta par une crise de succession impériale qui opposa, après la mort de l'empereur Andronique III, paléologue, son épouse Anne de Savoie, une princesse latine devenue régente du règne de son fils, le futur empereur Jean V, paléologue, elle l'opposa au général Jean Cantacuzène, devenu le célèbre empereur byzantin par la suite Jean VI Cantacuzène, qui ne reconnaissait pas cette régence. Comment s'est mêlée à cette crise de la régence la révolte des Zélotes, une crise sociale virulente qui opposa les aristocrates de Thessalonique, partisans de Cantacuzène, à des Zélotes populaires ou autres, soutiens de la régence? Comment s'est superposée à cette succession de crises une crise religieuse, cette fois-ci, celle de l'hésychasme, entre les tenants de l'hésychasme atonite et ses opposants, une crise qui a fait émerger la grande figure théologique de saint Grégoire Palamas, grand défenseur de l'hésychasme, qui était par ailleurs saint Nicolas Cabasilas, cette figure centrale de cette période, un laïc engagé dans l'Église, un homme politique proche de Jean Cantacuzène et un éminent théologien byzantin qui marqua par ses écrits toute l'orthodoxie, notamment à travers son ouvrage « La vie en Christ », un des grands classiques de l'orthodoxie. Marie-Hélène Congourdeau, byzantiniste de renom et auteur notamment du « Silence du roi David », édition presse de la Renaissance, qui reçut le prix du premier roman de l'Université d'Artois, nous le dira. Elle nous fera pérégriner sur les lieux du théâtre historique de son polar qu'elle a construit autour de deux intrigues, l'une concernant des vols à la basilique Saint-Dimitrios et l'autre relative au meurtre du gouverneur de la forteresse de la ville de Thessalonique, toutes les deux enquêtées par le juge Thomas, un Sherlock Holmes byzantin. Marie-Hélène, bonjour.
1: Bonjour.
0: Ravie de vous recevoir sur le plateau de l'Orthodoxie, ici et maintenant. Alors, comment est venue cette idée ? Qui est magnifique, très excellente en fait, de faire ce roman historique qui est parfait, c'est un vrai polar, mais pour faire connaître Byzance au grand public, voilà. Sortir des préjugés.
1: Exactement. Alors cela faisait longtemps que j'avais deux désirs. Le premier, c'était de faire connaître Byzance, et en particulier ce magnifique XIVe siècle byzantin qui est si mal connu en Occident. C'était le premier désir. Et le deuxième, c'est que j'avais envie de faire un roman policier historique. Et puis les deux se sont rencontrés à un moment où je dirigeais la traduction en français de l'ensemble des sources de cette fameuse crise zélote à Thessalonique.
0: Il ressemble un peu à la Commune.
1: Il y a eu un historien au début du XXe siècle qui parlait de la Commune de Thessalonique.
0: Thessalonique, à propos des Zélotes.
1: Oui. Et donc,
0: vous travaillez sur les sources de cette révolte.
1: Je travaillais sur les sources parce que Nicolas Cabasilas a joué un rôle dans cette crise. Et lorsque nous étions en train de traduire un passage sur le drame, le massacre qui a marqué cette période, les textes que nous traduisions parlaient de trompettes que l'on entendait, de troupes qui s'amassaient, et tout à coup, avec les assistants, nous nous sommes regardés et nous nous sommes dit « mais on est dans un film américain ».
0: C'est la trame d'un roman.
1: Voilà, et donc, ça a fait tilt, mon envie de faire un roman policier historique et cette période tout à fait extraordinaire. Et voilà comment est né le juge de Thessalonique.
0: Le juge de Thessalonique. Alors, venons-en maintenant en fait au contexte historique qui est un peu le logiciel de votre roman.
1: Oui.
0: En fait, c'est un roman historique, mais il faut dire, il est très instructif. Il est nourri, je dirais, de détails qui concernent un peu ce 14e siècle byzantin qui est très charnière, qui est très carrefour.
1: Absolument.
0: Aussi. Alors, il y a des personnages réels et des personnages fictifs. Vous
1: voilà.
0: Les avez habillés à chaque fois, à votre manière et à travers votre style. Quelles sont les crises, en fait, qui ont marqué cette période avant de rentrer, en fait, dans l'intrigue du roman ?
1: Eh bien, voilà, c'est d'abord...
0: Commençons par la crise de régence, en fait, après la mort
1: d'Andronique. L'empereur Andronique III est mort.
0: Paléologue. Une des grandes
1: familles byzantines. Andronique III, paléologue, est mort, jeune, donc son
0: fils... À 44
1: fils,
0: ans.
1: Voilà, et son fils avait 9 ans. Mm. C'est un peu jeune pour diriger un empire dans la situation où il se trouvait. Donc il fallait une régence. Mm-hmm. Sa mère, Anne de Savoie, a constitué cette régence avec le patriarche Jean Calicas et avec...

0: celui qui dirigeait Constantinople à cette époque, Apokafkos. Mmh. Et à ce moment-là, un enfant de 9 ans et une régence qui n'était pas forcément légitime aux yeux de tout le monde.
1: Était latine, en fait. Anne de Savoie, qui était Jeanne de Savoie.
0: En plus,
1: en fait,
0: oui, c'était une occidentale.
1: Occidentale.
0: Eh bien, ça paraissait un peu difficile à un moment où l'Empire était menacé de toutes parts. Les Turcs commençaient à être vraiment très, très menaçants.
1: Les Serbes aussi.
0: Voilà, les Serbes au nord, les Turcs à l'est, les Latins à l'ouest qui voulaient reconstituer l'Empire latin qui était consécutif à la quatrième,
1: quatrième croisade.
0: Bon, donc, un général qui avait plusieurs victoires à son actif, Jean Cantacuzène, justement, s'est laissé proclamer empereur par ses troupes, et du coup, les Byzantins se sont partagés entre les partisans de la régence et du fils de l'empereur défunt, et les partisans du général Cantacuzène, qui étaient à même de défendre l'Empire. Mmh. Et Thessalonique a donc été divisée entre ces deux parties, et ça s'est compliqué par une crise économique qui, à l'époque, était assez catastrophique, une crise sociale consécutive à cette crise économique, et il s'est constitué un groupe de personnes. Ces fameux zélotes.
1: Qui se sont appelés zélotes ?
0: Qui se sont appelés
1: eux-mêmes. C'est dans les sources, c'est écrit dans les sources ?
0: Voilà, qui se sont appelés eux-mêmes zélotes, mmh. et qui étaient constitués à la fois de gens qui étaient légitimistes, qui étaient pour la régence, et puis aussi de toute cette population qui était malmenée par la crise économique et sociale. Mmh. Et du coup, Thessalonique s'est retrouvée partagée entre, d'une part, les aristocrates qui étaient pour Cantacuzène.
1: Mmh, le général.
0: Parce que Cantacuzène était un aristocrate, donc il était des leurs et qu'il était capable de défendre l'Empire. Et les partisans de la régence, avec comme constituant important de ce parti, ces fameux zélotes qui en fait mettaient le bazar dans la ville.
1: Mmh. Voilà. Et donc, finalement, ils ont été, les partisans de Cantacuzène ont été massacrés, c'est ça par la suite ?
0: C'est-à-dire qu'à un moment, le conseil de Thessalonique, devant une situation qui devenait ingérable, a décidé, bon, le général Cantacuzène, c'est le seul qui puisse ramener l'ordre et faire défendre l'Empire. Mmh. Donc, le conseil des aristocrates s'est réuni et a désigné des ambassadeurs, dont Nicolas Cabasillas, pour aller négocier la reddition de la ville à Cantacuzène. Ils ont réussi, ils sont revenus avec des propositions, mais alors à ce moment-là, ça n'a absolument pas plu aux zélotes en particulier, et il y a eu une révolte assez forte, qui a abouti au massacre des aristocrates du Conseil de Thessalonique. Et on a plusieurs sources qui nous relatent cette crise du massacre du Conseil. Et je précise quand même que toutes nos sources sont du parti de Cantacuzène.
1: Ah oui,
0: d'accord. Nous n'avons aucune source
1: du côté
0: des zélotes eux-mêmes. Et très peu de sources du parti légitimiste.
1: Est-ce que c'est dû au fait que Cantacuzène a repris par la suite en fait le pouvoir ?
0: Alors Cantacuzène a écrit ses mémoires après son abdication, et donc il s'est donné le beau rôle.
1: Ouais,
0: et donc il a sans doute noirci ses adversaires. Mmh. Et on a aussi d'autres sources. On a quand même des correspondances qui nous montrent que ces zélotes, c'était quand même, c'était pas des petits enfants de cœur. Hein. Et puis on a aussi un grand récit du massacre de Thessalonique par Dimitrios Kidonis, qui n'était pas présent, mais qui a l'air d'avoir eu des sources assez fiables, et qui décrit également ce massacre. Donc, il est possible que ce massacre n'ait pas eu l'ampleur que l'on voit dans les sources, mais le fait qu'il ait existé, il y a peu de raisons d'en douter.
1: Alors, troisième crise qui se mêle à tout ça, c'est la crise du spirituel temporel, à tout le temps à Byzance, c'est la crise de Attonite, voilà. En fait, de
0: l'Hésychaste. Alors, ce sont les tout débuts les tout débuts de la crise Hésychaste et de ce

0: on appellera la crise palamite, parce que c'est au moment où la prière hésychaste commence à se répandre, et en particulier à Thessalonique, qui est tout proche du mont Athos. Mm-hmm. C'est le moment où Grégoire Palamas a commencé à prendre la défense des moines hésychastes en donnant une interprétation théologique de ces visions de lumière qui étaient rapportées par les moines, et où Palamas commence à être combattu par ceux qui le traitent d'hérétique. Mmh. Voilà.
1: Et donc c'est on est toute au cette petite prière du cœur, en fait, qui est devenue une prière très célèbre dans l'Église orthodoxe, et que Palamas a défendu.
0: A défendu et fondé théologiquement.
1: C'est ça. Alors, venons-en maintenant, en fait, au roman lui-même, où on a une personnalité centrale qui est le juge Thomas. Alors, il y a des personnages, en fait, qui sont fictifs, mais qui correspondent aussi à d'autres personnages qui sont réels, en fait, que vous habillez. Et c'est une sorte de Sherlock Holmes un peu byzantin. Donc, il y a deux intrigues. Alors, qu'en est-il ?
0: Et alors, il y a deux intrigues qui s'en mêlent. Mm-hmm. Le juge Thomas va se trouver devoir enquêter sur le vol des objets liturgiques de la basilique Saint-Dimitrios, et également du fameux Myron qui faisait des miracles.
1: La Sainte Crème.
0: Qui suintait de la relique de Saint-Dimitrios.
1: De Saint-Dimitrios.
0: Voilà, et qui faisait des miracles. Or, ce Myron disparaît. Ce qui est dramatique pour la ville, puisque Saint Démétrios est le saint protecteur. Alors si ces objets disparaissent, si son Myron disparaît, est-ce que ça veut dire que Démétrios abandonne Thessalonique ? Donc c'est grave. Et puis la deuxième intrigue, c'est que au moment où Thomas commence à enquêter sur cette histoire de Saint Démétrios, le chef de la garnison de Thessalonique est assassiné. Mmh. Et ça, c'est très grave aussi, parce que c'est lui qui est responsable des troupes qui défendent Thessalonique. Mmh. Et on est en guerre, quand même. Mmh. Voilà. Donc, il va se trouver à essayer de résoudre les deux choses intrigues à la fois.
1: Très bien. En fait, ce qui est extraordinaire, en fait, c'est que, à la fois, c'est très réel. Si on a l'impression, en fait, que c'est des médias mainstream qui racontent, en fait, ce qui se passe.
0: Oui.
1: Qui donne toutes les informations concernant cette révolte sociale, concernant en fait aussi cette crise de la régence, c'est-à-dire l'aspect politique, mais aussi la géopolitique qui est autour, avec les Turcs, avec les Serbes, avec les Latins aussi, en fait en Grèce.
0: Exactement,
1: on dit toujours que la menace vient du Nord, en fait, c'est-à-dire du côté des Latins. Il y a tout ce contexte, mais il y a aussi l'intrigue et ce polar. Et ce qui est vraiment intéressant, c'est que ça renvoie beaucoup à l'actualité d'aujourd'hui, avec ce 14e siècle.
0: J'ai été frappée par... j'écrivais ce roman qui parle des zélotes et pan la crise des gilets jaunes.
1: Oui.
0: Je me suis dit, mince, là, revoilà les zélotes. J'écrivais toujours le massacre les infirmiers de l'hôpital qui essayent de soigner les blessés, etc. Et voilà des street doctors qui vont dans les manifestations pour s'occuper des blessés. Il y a l'hôpital qui est débordé. Et là, voilà le Covid. Et j'avais l'impression d'écrire sur un événement contemporain, alors que j'étais au XIVe siècle, à Thessalonique.
1: Oui, oui, absolument. Alors, est-ce que, en fait, ce qui est intéressant aussi, c'est que vous donnez aussi pas mal d'éléments historiques. Alors, il y a une annexe historique à la fin, il y a un glossaire, une sorte de lexique un peu...
0: Indispensable,
1: mais vous donnez aussi la liste des personnages historiques et des personnages fictifs.
0: Voilà.
1: Ce qui donne en fait des éléments de compréhension aussi de la manière dont ce roman est construit à partir de la réalité.
0: Oui, je suis partie des sources.
1: C'est
0: donc
1: ça.
0: J'ai des personnages réels.
1: Vous êtes
0: réels,
1: spécialiste des sources.
0: Des personnages réels que j'ai dans les sources. Et puis j'ai rajouté les personnages inventés, comme le juge Thomas, comme son neveu, l'ami de son neveu, etc. Quoi.
1: Alors à la fin aussi, vous donnez une généalogie aussi. Comment en fait, qu'en est-il avec les Montferrat?
0: Oui.
1: Comment, si on peut dire un mot là-dessus aussi ?
0: Oui, alors en fait...
1: C'est ce va-et-vient entre l'Orient et l'Occident, en fait, qui est intéressant aussi dans ce livre.
0: En fait, il y a également un personnage, que j'ai inventé, mais qui se base quand même sur des événements qui ont eu lieu à cette époque, et qui est donc un chevalier normand, je ne veux pas déflorer le...
1: Non, il ne faut pas se spoiler.
0: Mais disons que c'est lié aux visées des Occidentaux, en particulier des Français,
1: ouais.
0: Pour reconstituer l'Empire latin de Constantinople.
1: Ouais, ouais. C'est toute l'actualité. Un grand merci, Marie-Hélène, d'être venue en fait, sur le plateau. C'est vraiment un roman qui se lit d'un coup. Après, il faut le relire, parce qu'en fait, il est très nourri, très instructif. Il y a beaucoup d'informations qui sont données. Et il y a des textes qui expliquent les crises, comme la crise de Lésicas, mais à travers, je dirais, la réaction du prêtre en fait d'une paroisse, comment en fait réagit par rapport à ça. Et on a l'impression de vivre un peu cela, alors que tout ça c'est un peu théorique pour nous et d'un point de vue théologique. Mais le vivre aussi dans un roman, c'est une grande nouveauté. En tout cas, un grand merci. Merci beaucoup.
0: Merci à vous.
1: Et là, je vous laisse avec la vidéo de fin d'émission sur le centenaire des éditions Imca Press à Paris, qui retrace dans une exposition les 100 ans de travail d'édition de cette maison, d'édition réputée et rattachée à la librairie Les Éditeurs Réunis, qui publia, entre autres, Alexandre Solzhenitsyn et qui est située au 11 rue de la Montagne Sainte-Geneviève dans le 5e arrondissement de Paris. Le reportage est signé par Christina Petkova pour Orthodoxie TV du site orthodoxie.com. Et moi, je vous souhaite une bonne rentrée. Je vous dis à la prochaine émission.
2: Au cœur du quartier latin à Paris se trouve la librairie Les Éditeurs Réunis, un lieu historique de l'émigration et de la dissidence, une maison d'édition qui a publié de nombreux écrivains et penseurs venus de l'ancien Empire russe et où parut pour la première fois en 1973 l'archipel du Goulag d'Alexandre Solzhenitsyn. Né en 1921 à Prague, installé à Paris 4 ans plus tard, la maison d'édition célèbre cette année les 100 ans de sa présence en France. À cette occasion, elle se raconte elle-même à travers une exposition, Imca Press à Paris, un siècle d'histoire.
3: Elle retrace à travers les documents d'archives les étapes clés de la première période de l'existence des éditions Imca Press et ensuite aussi des éditeurs réunis durant l'entre-deux-guerres. Elle retrace les premières équipes, les individus qui travailler un moment ou un autre au sein de ce projet éditorial.
4: Dans l'entre-deux-guerres.
2: À l'origine de cette maison d'édition, une organisation missionnaire protestante, la IMCA. Son engagement humanitaire auprès des populations de l'ancien Empire russe s'étend de la sortie de la Première Guerre mondiale à la Grande Famine de 1921-1922, puis à l'Holodomor en Ukraine au début des années 1930. Cette action est au cœur de l'exposition.
3: J'ai voulu présenter aussi, pour que les gens puissent penser à l'importance de cette œuvre humanitaire et également peut-être un peu donner l'espoir et montrer les efforts des gens qui s'investissent et essayent de faire au moins quelque chose pour remédier à la violence humaine qui, malgré l'usage de toutes nouvelles technologies, peut tout de même et doit tout de même être considérée comme de vraie barbarie.
2: Un projet mûri de longue date, mais monté en seulement 3 mois.

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2: Il y a une très grande écoute et c'est sans doute la première fois qu'une personne liée à l'Église, mais pas de l'Église, m'écoutait vraiment. Je crois que dans tout mon parcours, dans tout ce que j'ai vécu, on m'a peu réellement écouté. Et là, c'était le moment, quoi.
3: Quand la parole commence à être autorisée à se libérer, c'est aussi parce qu'on commence à être capable d'entendre et d'écouter. Et finalement, aujourd'hui, on parle encore beaucoup de la parole qui se libère. Moi, j'aime bien se dire, et si c'était l'écoute qui se libérait, et si c'était ça, aujourd'hui, sur lequel on travaillait plus intensément.
4: Il y a des blessures qui traversent les années. Des paroles longtemps restées silencieuses. Des personnes qui ont attendu d'être entendues, reconnues et accompagnées.
5: Bonjour.
6: Merci beaucoup d'être venu jusqu'à nous.
5: Mais je vous en prie.

0: maintenant qu'on vous accompagne. Je ne vous ai pas demandé le nom de votre auteur, vous vous en souvenez ?
1: Pendant près de 5 ans, une instance inédite a voulu répondre à cette attente. Construire, avec les personnes victimes de violences sexuelles dans l'Église, un chemin de reconnaissance et de réparation. Le 5 novembre 2021, un mois après la remise du rapport de la CIAZ, les évêques de France créent l'INIR, l'Instance Nationale Indépendante de Reconnaissance et de Réparation. Une démarche nouvelle confiée à Marie Derain de Vaucresson. Juriste et ancienne défenseure des enfants, elle accepte cette mission bénévole de créer et structurer cette nouvelle instance pour accueillir les récits des personnes victimes, reconnaître ce qu'elles avaient vécu et les accompagner vers un processus de réparation et de restauration. De début 2022 à juin 2026, 1891 demandes ont été adressées à l'INIR. 1777 personnes ont été accompagnées ou ont obtenu une réponse. 1148 décisions ont été rendues par le collège. Derrière ces chiffres, autant de visages et d'histoires différentes, uniques. Nous avons voulu réaliser ce film pour mener avec l'INIR un travail de documentation pour l'histoire, en recueillant la parole de certaines des personnes victimes accompagnées, ceux qui ont porté cet accompagnement, et celle de Marie Derain, figure centrale de cette instance, dont le mandat de présidente a pris fin le 1er septembre 2026. Parce que cette démarche était inédite, il était essentiel d'en garder une trace.

0: Je suis une directrice des services de la protection judiciaire de la jeunesse de métier. J'ai été défenseur des enfants, j'ai été secrétaire générale du Conseil national de protection de l'enfance. Et en réalité, j'ai été confrontée plusieurs fois à devoir créer des dispositifs par morceaux ou bien de manière conséquente, comme pour le Conseil national de la protection de l'enfance, qui a été créé par une loi à laquelle j'avais contribué en étant en cabinet ministériel. Et après, je suis devenue donc secrétaire générale. Donc moi, l'enjeu, c'était mon approche professionnelle du sujet, de penser à un dispositif, c'est-à-dire une manière d'accompagner les personnes et puis une manière d'organiser cet accompagnement.
1: On a fait remonter ça.
0: C'était très très important de pouvoir mesurer quel était l'engagement de l'Église à la réception du rapport de la CIAZ, l'engagement dans l'adhésion au constat déjà, et puis aussi dans la volonté de se transformer assez suffisamment pour être au rendez-vous des réponses à construire avec les personnes victimes. Donc j'ai eu besoin de mesurer cette confiance et ça s'est passé, je peux vous le dire, j'ai un souvenir très précis dans notre salon familial en tête à tête avec le président de la Conférence des évêques de France où j'ai pu vraiment comprendre là où il situait les enjeux pour les personnes victimes.
2: L'INIR n'a pas de précédent. Ni dans l'Église, ni ailleurs.
0: C'est le principe même de l'instance qui est inédit. C'est-à-dire qu'elle existe parce que les évêques ont décidé à un moment donné qu'elle existait et m'ont demandé de construire un chemin de reconnaissance et de réparation. C'est-à-dire un dispositif que moi j'ai construit à partir de mes propres références, c'est-à-dire les références du champ social, du champ psychosocial, du champ judiciaire qui depuis déjà plus de 40 ans travaille à ces questions de la place des victimes dans le procès, même si on sait qu'il y a encore beaucoup, beaucoup de choses à faire, et travaille à la question justement hors procès aussi. C'est-à-dire, c'est quoi une réponse de justice pour des personnes victimes, même quand la justice ne peut pas intervenir. Et en fait, c'est ça la question pour nous, c'est que les évêques ont souhaité qu'une réponse soit apportée aux personnes victimes quand aucune autre réponse ne peut plus être apportée. Donc, quand une réponse peut être apportée par la société civile, c'est la meilleure réponse. L'Église, elle s'inscrit dans une société, elle s'inscrit dans un état de droit, dans une démocratie, et elle n'invente pas son propre système de justice.
3: Ma première démarche auprès de l'évêché avait été compliquée. Il n'avait pas été suivi d'effet pour moi. Donc, j'étais en quête d'autre chose que j'imaginais pouvoir trouver et que j'ai trouvé. Je ne me suis pas trompée.
4: Jamais je n'aurais saisi l'INIR s'il n'y avait pas eu cette notion d'indépendance. Pour moi, c'était quelque chose de clair. Je souhaitais une impartialité et vraiment une mise à distance, finalement, de la religion par rapport à ce que moi j'allais dire et par rapport à ce qui allait sortir de cet entretien. Et la notion d'indépendance, pour moi, elle est primordiale. Je ne peux pas concevoir, à mon sens propre, cette instance sans cette indépendance.
0: Le principe de l'indépendance, c'est la condition de la confiance. On ne peut pas prétendre qu'une institution qui souhaite mettre en place un système de réparation puisse y prendre une place majeure. Pourquoi ? Parce que cette institution, l'Église, elle a reconnu qu'elle avait failli. Et une institution qui reconnaît qu'elle a failli, elle a rarement la solution en son sein.
5: Chaque fois, c'était moi qui devais aller vis-à-vis de l'Église pour avoir des nouvelles, pour savoir ce qui s'est passé, pour savoir si ce prêtre était encore en France ou pas, il était encore prêtre ou pas. Et donc, j'en avais marre de venir vis-à-vis de l'Église et d'aller toujours à sa rencontre. Et à un moment donné, je me suis dit, ah, l'INIR, c'est quelque chose d'indépendant. C'est lié à l'Église, parce que c'est l'Église qui l'a voulu, mais c'est pas l'Église. Mais ça reste un peu l'Église. Donc je me suis dit que c'était sans doute le bon endroit pour pouvoir parler.
0: Il faut être indéfectiblement aux côtés des personnes victimes. Donc l'indépendance, ça signe ça. C'est-à-dire qu'on ne fait pas de compromis. Nos décisions, elles ne sont pas orientées ni pour organiser l'instance, ni pour prendre les décisions quand il y a une réparation financière, ni pour orienter des démarches restauratives qui parfois vont chercher un peu dans leur retranchement des évêques ou le président de la Conférence des évêques de France pour avoir des explications. Il y a beaucoup de personnes qui ont envie d'en savoir plus, d'avoir des explications. Et il faut être prêt parfois aussi à entendre les exigences des personnes victimes. Et donc pour passer d'un rapport d'exigence qui de toute façon sera permanent maintenant avec les personnes victimes, à un rapport de confiance qui permet de construire ensemble, il faut marquer l'indépendance.
3: Alors déjà, j'ai été surpris qu'il y ait pu avoir une structure indépendante voulue par l'Église. Enfin, c'était quand même... Il y avait un truc, pour moi, très différent de l'image que je pouvais en avoir. Pour moi, c'est capital, parce qu'elle ne peut pas être jugée partie. Et donc, justement, la loi avait changé. Donc, les affaires qui étaient arrivées au sein de l'Église passaient dans le civil. Et donc, ça correspondait à un, pour moi, très juste. Je ne crois pas que je serais allé dans une structure comme ça si elle avait été totalement dépendante de l'Église. J'avais quand même une dent contre l'Église, mine de rien.
0: On ne peut pas imaginer, alors que les défaillances sont systémiques, comme l'a très bien démontré le rapport de la CIAZ, que la réponse, la solution vient de l'intérieur. Ça veut dire que reconnaissant cette défaillance, ils reconnaissent que la réponse ne peut pas venir d'eux. Donc ils vont chercher à l'extérieur et ils viennent, en l'occurrence, me chercher. Et moi, j'agrège des personnes pour lesquelles, à chaque fois, je vérifie. Aujourd'hui, c'est encore 48 personnes. Il y a près de 60 personnes qui seront passées dans l'instance. Et à chaque fois, je vérifie que cette question de l'indépendance qui impose la distance avec l'institution ecclésiale, elle est effectivement tout à fait présente chez les personnes que je recrute.
2: Revendiquer cette indépendance a aussi un prix, celui des oppositions, y compris au sein de l'Église.
0: Je pense même que les personnes qui sont dans l'opposition n'ont pas forcément pris le temps de comprendre ce qui pouvait se jouer. Et ce que je regrette, et je le regrette parce que ça s'est passé aussi avec des évêques, mais ça s'est passé avec des courants d'église notamment, cette opposition-là, où du coup je suis attaquée personnellement, ad nominis, comme voulant par exemple détruire l'église. C'est pas mon sujet, c'est vraiment pas mon sujet, et ça l'a jamais été évidemment. Et on peut revenir au début de l'entretien sur ce que j'ai dit dans mon rapport à l'Église. La question, elle est que je suis là pour les personnes victimes. Alors, soit on accepte de manière un peu mature de voir où sont les intérêts pour les personnes victimes, et donc les intérêts pour toutes les institutions qui ont failli face aux violences sexuelles faites aux enfants. Et pour moi, l'intérêt, c'est d'abord de reconnaître et c'est d'apporter des réponses.
1: L'enjeu, c'est vraiment un accompagnement individualisé, donc entre un référent et une personne victime.
6: Oui, bonjour monsieur, c'est Stéphanie Carré à l'INIR. On devait s'appeler aujourd'hui, bonsoir. Est-ce que je vous, app-

0: peut-être de comprendre pourquoi vous avez fait appel à l'INIR, surtout de nous assurer qu'on est bien compétent pour vous accompagner. Et si c'est le cas, de vous présenter un peu en détail la démarche pour que vous sachiez un peu voilà, ce qu'on propose et comment ça se présente la démarche d'accompagnement à l'INIR.
1: Je me suis dit, je suis au bon endroit, parce que c'était un contact téléphonique. Donc, qui a été. C'était une femme. Et c'était un entretien long, assez long quand même. Et quelqu'un qui était vraiment à l'écoute. Et qui m'a encouragée. Et je me suis dit, non, je vais pas lâcher. Je vais continuer. Et j'ai attendu après, avec impatience, en effet, d'être contactée pour que l'accompagnement commence.
0: Dans ce tout premier entretien, en fait, on prend le temps et on offre un espace d'écoute. Il faut savoir quand même qu'il y a certaines personnes qui, là, pendant cet entretien-là, ça sera la première fois qu'elles vont parler des violences qu'elles ont subies. Et donc, ça contribue à cette reconnaissance dès ce moment-là. Donc, un espace d'écoute, même si cet entretien, il n'a pas vocation à rentrer dans le détail des violences, mais vraiment permettre aux personnes de déjà déposer un bout de leur histoire.
1: À ce moment-là, j'ai même du mal à... Je ne suis pas encore... Je ne me reconnais pas en tant que victime. J'ai commencé un certain nombre de choses. J'ai lancé des démarches. Mais je suis pas encore victime. Enfin, je ne peux pas me le dire, en tout cas.
2: Pour moi, c'est d'abord un cheminement personnel, avant de saisir l'INIR, de quasiment 30 ans de travail personnel avec des psys, différentes méthodes, et que à un moment donné dans ce parcours, il a été important pour moi de dire, où l'Église donnait cette possibilité. Donc la première motivation, c'était pas de la colère, pas de la révolte, mais voilà, simplement dire ce qui s'était passé, savoir s'il y avait eu d'autres personnes à l'endroit où j'étais à ce moment-là, et commencer à pouvoir mettre des mots. Voilà. Donc c'est tout au long d'un processus personnel où j'étais arrivé à une certaine maturité pour pouvoir avoir ce besoin de dire les choses de manière simple, et où j'avais pas d'attente à ce moment-là. C'était, ben, moi j'en suis là dans mon parcours, il faut que je dise à l'Église ce qu'un prêtre m'a fait, et ça faisait partie de mon processus.
3: Je savais pertinemment qu'à un moment, il allait falloir reparler de ce qui s'était passé, qu'il allait falloir faire ressurgir tous ces souvenirs-là, et des souvenirs présents, hein, qui sont, il suffit de les évoquer, il suffit de les interpeller, de les convoquer pour qu'ils reviennent tout de suite. Hein. C'est des souvenirs, ce sont des images, mais ce sont aussi des odeurs, des mots, c'est des attitudes. Enfin voilà, donc je savais bien que c'était quand même quelque part une mise en danger, en fait. Mais une petite mise en danger, mais une mise en danger quand même.
4: Mais une fois ce premier contact avec l'INIR, avant même de pouvoir commencer ce chemin d'accompagnement, certaines personnes victimes ont dû attendre. Longtemps. Car dès les 6 premiers mois de sa création, l'INIR a enregistré un millier de demandes. Il a donc fallu, dès le départ, apprendre à composer avec cette attente. Un travail s'est alors engagé avec les personnes victimes pour en atténuer les effets, la création d'une lettre d'information mensuelle, la mise en place d'une permanence téléphonique dédiée, et surtout la priorisation de certaines situations. Malgré tout, ce temps d'attente est demeuré incompressible et, pour beaucoup, difficile à vivre.
2: Mon premier contact avec l'INIR, de ce point de vue-là, a été... Je peux le dire de manière simple, a été traumatisant. Parce que l'Église donne la possibilité d'être entendue et accueillie en tant que victime. Et entre le moment où on vous dit « Ok, on est là pour vous » et le moment où on m'accueille réellement, il se passe 21 mois. Intérieurement, dans mon cheminement, c'est une trahison, de nouveau, de l'Église. Et c'est très violent. Parce que j'avais pas de nouvelles. Je faisais des mails, j'avais pas de retour.
5: J'ai pris contact avec eux une première fois, et puis il a fallu attendre presque 2 ans, sans nouvelles, vraiment. Je les ai relancés 2-3 fois, et pendant 2-3 fois, ils me disaient juste « bon, il y a beaucoup d'attentes ». Ce que j'ai appris qui n'était pas forcément vrai, c'est juste parce qu'en fait, ils étaient en train de réfléchir si mon cas pouvait recourir à l'INIR ou pas. Et puis après, j'ai reçu un coup de fil du directeur de l'INIR qui m'a appelé et qui m'a dit bon, bah voilà, voilà ce qui s'est passé. Voilà pourquoi, en fait, ça a été retardé. Et ça m'a un peu soulagée.
6: C'était vachement long, quand même, 2 ans et demi d'attente. Mais je me suis dit,

0: Alors, moi, je pouvais attendre. Peut-être que ça aurait... Si ce délai avait été plus court pour des gens qu'on avait besoin, parce qu'eux, ils attendaient cette restauration, cette reconnaissance.
1: Mais, voilà, l'INIR avait besoin de se structurer, mais peut-être que l'INIR a démarré trop tôt, trop vite, avec pas assez de moyens, ou trop de demandes en face des moyens, qui fait que ça a été une terrible souffrance. Et ça, c'est pas normal. Et ça peut être amélioré. Et à partir du moment, par contre, où j'ai été pris en charge, pour moi, il n'y a rien à améliorer.
2: En tout cas, voilà, on a cherché à sécuriser un maximum ce que les personnes victimes allaient vivre avec l'instance, ce qui permet de créer des conditions de confiance qui sont au-delà simplement de la relation interindividuelle. Et c'est important parce qu'on n'intervient pas longtemps. Et donc, 4 mois, 6 mois, c'est vraiment court hein, dans la vie d'une personne. Donc, il faut pouvoir faire en sorte que ce temps avec l'INIR soit le plus sécurisé possible, d'abord, et que la relation de confiance, elle s'installe immédiatement.
3: Donc, je vous propose de vous mettre là-bas.
4: Entendu.
5: Tout a toujours été établi au choix. Ça peut être un appel téléphonique, ça peut être un appel visio, ou un entretien en présentiel. Le choix est toujours laissé à la fois pour ces raisons qui sont des raisons, disons, géographiques, mais à la fois aussi pour des raisons de respect, de laisser la personne choisir le mode de proximité ou pas qu'il peut avoir avec l'interlocuteur.
4: Comme je n'habite pas très très loin de Paris, j'ai préféré de toute manière rencontrer quelqu'un, que ce soit un homme ou une femme. Je préférais de visu parce que c'est une chose tellement intime à expliquer, si vous voulez. Et je dois dire que l'INIR, que ce soit par écrit, par téléphone, un accueil irréprochable.
6: Ces moments-là, on va expliquer en détail la démarche, ce qui va se passer, combien de temps ça va prendre, comment on va s'ajuster à elle, à la fois présenter le cadre et à la fois expliquer que pour nous, c'est important de prendre soin de la personne, de prendre le temps dont elle a besoin. Est-ce que vous avez des attentes, vous, particulières? Est-ce que vous avez quelque chose en tête? Est-ce que vous imaginez quelque chose? Pendant cet entretien, moi, je prends un certain nombre de notes qu'on va garder dans le dossier et que la référente ou le référent va pouvoir lire au moment avant de démarrer l'accompagnement.
7: Derrière chaque personne accompagnée, il y a un référent. Des dizaines de parcours, mais toujours la même exigence.
2: Les référents, ce sont des personnes expérimentées, qui ont une formation initiale qui garantit qu'elles sont formées à l'écoute, qui ont un intérêt, une appétence et, si possible, une formation aussi en matière de psychotrauma. Ils viennent des champs juridiques, de l'action sociale, des champs médicaux aussi, paramédicaux, du soin au sens large du terme. On a des psychologues, des médecins, des médiateurs, des avocats. Ils sont formés ensemble dans une formation d'intégration.
8: J'ai l'impression quand même que le fait d'avoir déjà été écouté, ça a été... C'est ça qui a été vraiment le mieux, en fait.
6: Ok.
8: C'est énorme. C'était pas attendu, en fait.
6: Bon.
8: Merci.
6: Merci à vous.
8: Du cœur.
9: C'était très enveloppant, très accompagnant. Ça demandait pas d'effort. C'était naturel. Ça allait de soi. Je sais pas exactement. Enfin, pour moi, ça s'est passé comme ça. La confiance, elle s'est faite de suite.
6: La confiance, c'est le cœur de l'accompagnement. Et ce qui permet cette confiance, je pense que déjà, c'est le fait que ce soit la personne qui décide de s'adresser à l'INIR. C'est un premier pas de la personne vers nous. Et ensuite, c'est le fait qu'à chaque étape du processus, elle soit accompagnée, elle soit crue, elle soit accueillie par des personnes qui sont bienveillantes, qui les écoutent. C'est vraiment quelque chose qu'on essaye de faire au mieux à chaque étape.
0: Je me souviens quand elle m'a appelé en rendez-vous, les mails c'est toujours impeccable, quand on vous donne rendez-vous à telle heure, c'est toujours à la bonne heure. Et elle m'a dit, mais moi je peux peut-être ne pas vous convenir, vous n'hésitez pas. Est-ce que vous voulez qu'on se voit? Vous venez à Paris? Est-ce que vous voulez qu'on se voit en vidéo? Comme vous voulez. Au bout de 10 minutes, vous en avez marre, on coupe.
1: Tout était au téléphone hein, pour moi, c'était important de rester un peu caché et à distance.
10: Il y a eu une très grande écoute et c'est sans doute la première fois avec une

0: personne, ouais, qu'une personne liée à l'Église, mais pas de l'Église, m'écoutait vraiment. Je crois que dans tout mon parcours, dans tout ce que j'ai vécu, on m'a peu réellement écouté. Et là, c'était le moment, quoi.
1: Au fond, l'institution comme la société, hein, c'est le cas pour toutes les violences sexuelles subies dans l'enfance il y a très très très longtemps, la société était incapable de les reconnaître, de les identifier. Donc il y a un déni profond qui fait que, de toute façon, cet enfouissement, il est aussi individuel que collectif. Et quand la parole commence à être autorisée à se libérer, c'est aussi parce qu'on commence à être capable d'entendre et d'écouter. Et finalement, aujourd'hui, on parle encore beaucoup de la parole qui se libère. Moi, j'aime bien se dire, et si c'était l'écoute qui se libérait, et si c'était ça, aujourd'hui, sur lequel on travaillait plus intensément. Et donc, c'est quand cette écoute aussi, elle se libère, que les personnes se sentent autorisées à parler. Et à l'INIR, on l'a vécu, et on l'a vécu avec parfois des réveils traumatiques, ou en tout cas des reviviscences traumatiques, même quand il n'y a pas eu d'amnésie traumatique, qui sont très très fortes et violentes pour les personnes.
2: Minimiser l'importance de ça, et à banaliser en se disant...
3: On parle de psychotraumatisme, mais avant, il faut parler de l'événement traumatique. Il y a eu un événement, qui est potentiellement traumatique d'ailleurs, mais il y a eu un événement, et notamment des violences sexuelles. C'est cet événement qui va, on dit bien, constituer une effraction psychique au-delà de l'effraction corporelle. En fait, le cerveau ne peut pas intégrer l'information. Il n'arrive pas à intégrer l'information. Les défenses sont totalement submergées, débordées, dépassées. Et au moment donc, où je vais dissocier, potentiellement, je vais avoir une altération de l'encodage de l'information. Et donc, une amnésie où il y a des personnes qui vont dire « mais je me souviens de rien ». Voire, où je me souviens du début, mais pas de ce qui s'est passé après.
2: Il n'y a plus rien. Là, il y a quand même une contenance, mais on sait...
3: Il faut que le référent soit lui-même en sécurité. Sinon, il ne va pas pouvoir transmettre cette sécurité-là à la personne qui va recevoir. Et donc, il faut qu'il ait aussi cette connaissance des symptômes que la personne va pouvoir développer, même, j'ai envie de dire, dans l'entretien même. Parce que à parler des choses qui font mal, à appuyer sur cette blessure encore ouverte, potentiellement, la personne va à nouveau, par exemple, dissocier, donc peut-être va partir un peu ailleurs, peut-être va s'effondrer en pleurs, peut-être va avoir des réactions émotionnelles que le référent doit contenir.
4: Ma référente m'a laissé du temps. C'est-à-dire que dans nos entretiens, je pouvais, je devais... expliquer ce qui s'était passé, donc faire remonter tout ça à la surface. Mais lorsque j'avais besoin de temps, elle me laissait du temps. Et en fait, c'est tous ces entretiens qui se sont succédés, mais le contenu de l'entretien s'est toujours fait à mon rythme, en fait. Et ce qui est très, très important, et c'est la première fois aussi que j'entendais ça, c'est que ma référente me replaçait à chaque fois dans le contexte en me disant « vous êtes une victime ». Vous êtes la victime de cette personne, que je n'avais rien décidé. Quand on est enfant, on ne décide pas ce genre de choses. Que je n'étais pas responsable. Et ça, c'était important de l'entendre. Et ça m'a donné une légèreté aussi dans cet entretien-là.
5: Pour lui dire, monsieur, madame, ça y est, votre démarche va commencer. La référente est nommée. Elle s'appelle Hélène.
6: Recruter, former, encadrer ses référents. Un travail à part entière, invisible pour les personnes accompagnées.
7: À l'INIR, on se charge du recrutement, tous les deux, des référents de situation qui rejoignent l'instance. Donc on a un premier entretien avec chacun d'eux, et il y aura un deuxième entretien avec la présidente de l'INIR.
2: On regarde les diplômes de la personne. C'est important pour nous d'avoir des qualifications, des certifications, alors que ce soit en psychologie, d'un point de vue juridique. On a aussi beaucoup de médiateurs, médiatrices. Mais ça ne fait pas tout. Alors, on essaye d'avoir aussi une attention particulière sur des compétences un peu cliniques, notamment de bien comprendre les enjeux du psychotrauma. C'est très important, en fait, dans l'accompagnement des personnes victimes. Ces entretiens, ils ont pour objet vraiment d'évoquer le contexte des violences, leurs répercussions, du moment des violences jusqu'à aujourd'hui, de rappeler qu'on est, c'est pas une démarche administrative, mais que c'est pas non plus une thérapie, même si on sait que ça peut avoir des vertus thérapeutiques.
7: Que le référent qui vient à l'INIR va travailler dans une instance qui est inédite, qui n'existe pas ailleurs sous cette forme-là, et donc d'avoir cette capacité aussi à s'adapter un cadre qui évolue, qui s'affine, qui s'ajuste. Et ça, c'est une compétence qu'on recherche. Voilà, d'avoir cette capacité à la fois à entrer dans le cadre et en même temps à accepter que ce cadre, il évolue au fil du temps.
8: J'aborde cette démarche avec beaucoup d'humilité aussi.

0: beaucoup de reconnaissance pour le temps qui nous est consacré, en fait, dans la formation, tout le soin et le sérieux aussi, et que nous, à notre tour, nous ferons rejaillir sur les personnes que nous accompagnerons.
1: Les référents sont formés ensemble dans une formation d'intégration qui est assez exigeante, qui s'étale sur le premier mois, les 6 premières semaines, pour reprendre les piliers de notre culture inirienne, comme nous l'appelons, c'est-à-dire la culture commune sur l'écoute, les modalités d'écoute, la culture commune sur le trauma et le psychotrauma, la culture commune sur les notions de réparation, et la culture commune sur la manière d'accompagner les personnes et de construire justement des démarches de réparation. Cette culture commune, elle est importante parce que c'est porté par les référents, par chacun des référents, dans une relation singulière, interindividuelle, qui est très très forte et pourtant qui durera 4 à 6 mois, qui couvrira 4 à 6 rencontres, pas beaucoup plus, parfois quelques temps forts qu'on partage ensemble. Mais surtout, comme elle est partagée, peu importe à qui s'adresse la personne victime, on est tous sur la même longueur d'onde à l'INIR.
2: Je pense en partie que c'est pour ça qu'il faut le faire avec beaucoup de pincettes. Vous verrez qu'il y a une fiche réflexe propre à cette étape de la démarche, de la communication.
3: Dans le cadre des formations, on nous a aidés, sensibilisés à essayer d'être attentifs à ce qui se passe quand on ne supporte pas bien ou quand on fatigue, la fameuse fatigue de compassion, on essaye de faire attention à prendre soin de nous. Parce que écouter le récit de violence sexuelle, c'est éprouvant. Donc nous avons la possibilité d'en parler entre nous. Nous avons un psychologue référent aussi auquel on peut faire appel si besoin.
4: Cet après-midi, dans le cadre des journées des référents, on a partagé des situations. Donc, des référents nous expliquent des situations, on les écoute, on partage. Ce qui est très important dans ces moments-là, c'est d'abord la convivialité, la confiance, le respect. Mais surtout, on n'a aucune difficulté à partager un peu, pas nos savoirs, mais ce qu'on a un peu appris. Ce qui est important, je pense, dans l'INIR, c'est qu'on peut être des bénévoles professionnels.
5: Depuis sa création, une soixantaine de personnes, dont 25 référents, ont contribué à accompagner les personnes qui ont sollicité l'INIR.
6: J'ai une certaine sensibilité et je sentais qu'elle n'était pas toute seule. Et de sentir que derrière les horreurs que j'ai pu dire de mon histoire, que cette référente n'était pas seule et qu'il y avait une équipe derrière. Pour moi, de sentir derrière cette équipe, c'était important parce que j'avais besoin qu'en face de moi, ce soit solide. Et qu'au-delà d'une équipe, c'était une institution.
7: On est resté à la bonne distance. Parce que je lui racontais des choses extrêmement précises, ou des fois même dans l'émotion pour moi, et je savais qu'il n'y avait pas de problème, en fait, voilà. Et en même temps, quelque chose du domaine du confortable, de la confiance. Confortable, oui, un truc sur qui je pouvais compter, qui ne me lâcherait pas. Derrière, on sent l'INIR, et moi, ce que j'ai écrit d'ailleurs à votre présidente après la lettre, j'ai dit, il y a un très grand travail de formation de vos écoutants. Je disais, c'est formidable. Qualité d'écoute exceptionnelle.
2: Le référent n'est pas dans une posture de sachant. C'est vraiment un compagnonnage, en fait, sur 3-4 entretiens. Donc, c'est ce qui fait que cet accompagnement n'est pas thérapeutique en soi. Et en même temps, ce n'est pas une démarche administrative avec des éléments à recueillir, un formulaire à remplir. C'est vraiment un compagnonnage, je crois que c'est le bon terme, qui permet à la personne de revisiter son histoire en lien avec ses violences.
8: Il y a eu tout de suite une certaine amitié naturelle qui s'est, à travers nos conversations, qui ont été des conversations parfois, non pas dérangeantes, mais un peu difficiles quand même, hein, faut le dire. Ça s'est passé comme si c'était un ami de 20 ans, quoi.
9: C'est pas une simple rencontre, ça a été des rencontres où on a fait des allers-retours sur cette histoire-là. C'était la première fois depuis assez longtemps que moi je retraçais cette histoire.
10: J'ai eu le sentiment d'être écoutée, d'être entendu, de ne rien avoir à prouver. En fait, le postulat de base, on croyait. Voilà. Je pense me souvenir que mon référent a dit « je vous crois ». Voilà. Ça change tout.
5: Certaines personnes accompagnées choisissent de se retrouver au sein de collectifs de victimes ou du groupe témoins de l'INIR, réunis plusieurs fois par an. Un dialogue précieux, pour elles comme pour l'instance.
11: Donc effectivement, en tant que coordinatrice de ce collectif, voilà, j'entends les histoires particulières de chacun, je régule un peu les échanges, j'essaye d'orienter aussi les personnes dans leur parcours, qu'ils soient thérapeutiques ou de réparation lorsque c'est possible, sans me substituer évidemment à quelques thérapeutes ou quelques autres professionnels que ce soit. Hein, c'est juste un lieu de soutien voilà, et d'échange.
12: Est-ce que dans les autres collectifs et à titre individuel, vous avez des choses à partager sur une forme d'actualité?
13: Je suis allée à la journée des voies libérées, le 8 mars, là, à Amboise.
14: Il y a des moments où on ne va pas bien, et bien, le fait d'être avec d'autres, ça permet de tenir. C'est aussi de se dire qu'on n'est pas tout seul dans ce cas-là, ce qui a été quand même... Et ce qui est malheureusement aujourd'hui le cas de beaucoup de personnes victimes, hein, qui sont vraiment dans la solitude. Et... Pour moi, et je pense pour un certain nombre de gens dans le collectif, ça a été un vrai soutien et un vrai plus. D'ailleurs, il y a des gens qui demandent à rentrer, à nous rejoindre. On n'est pas très nombreux, hein, mais finalement, le fait que des gens aient envie de faire ce bout de route avec nous est révélateur du fait que ça répond à un désir.
15: Et par un concours de circonstances, j'ai juste compris que j'avais côtoyé un prêtre pédophile dans mon enfance. Peut-être depuis la maternelle, c'est une question que je me pose. En tout cas, pendant les colonies de vacances du Sourire de Reims.
16: Si le hasard n'avait pas mis sur ma route une autre victime par un concours de circonstances incroyable, je serais toujours dans mon cabinet de thérapie avec mon psychiatre qui n'avait rien vu et qui n'avait rien compris. Et je n'aurais toujours pas compris le pourquoi du comment de ma vie.
3: Depuis 60 ans, j'étais submergée par la culpabilité, la honte aussi. Persuadée que j'étais coupable. Bon, coupable de ne pas avoir su dire non, repousser ce prêtre. Je me disais souvent, tu l'as bien mérité. Je me suis dit, s'il y a quelqu'un d'autre qui a subi les mêmes agressions avec le même prêtre, ce sera pour moi une preuve que je ne suis pas toute seule et que je ne suis pas une menteuse. Ma référente, Stéphanie, m'a dit qu'il y avait bien une autre victime, au moins une autre victime du même prêtre, et que ça avait été reconnu par le diocèse. Ça me suffisait d'avoir la reconnaissance de l'Église, hein, d'avoir entendu et lu que l'Église était coupable, donc que j'étais bien une victime, que j'étais légitime. Ce projet initial a été remplacé par un très fort besoin de me tourner complètement vers ma reconstruction à travers mes lectures.
1: Jamais quelqu'un n'est responsable de subir des violences sexuelles et de ne pas inverser la culpabilité comme on le fait dans le déni et le silence. Donc c'est retrouver ce pouvoir d'agir, cette liberté et cette confiance qui permet de poursuivre sa vie dans une dynamique positive alors que la trace des violences sexuelles immanquablement sera toujours là.
7: Moi, ce que j'attendais de ce travail avec l'INIR, c'était la reconnaissance. J'insiste, mais je voulais vraiment cette reconnaissance de l'Église en ma qualité de victime.
6: Le début de ma démarche, c'est est-ce que je suis tout seul? Est-ce qu'il y en a eu d'autres? Parce que quand on vit ça, est-ce qu'on est un menteur? Est-ce qu'on n'a pas tout inventé? Mais le corps ne ment pas. Le corps hurle, le corps parle, et à un moment donné, il faut l'écouter.

0: vérité et de pouvoir le dire, d'être entendu, d'être cru, de savoir qu'il y a une enquête pour savoir s'il y en a d'autres et que si réellement il y en a d'autres ou pas, in fine, c'est pas grave, mais de faire cette démarche et de pouvoir dire est-ce qu'il y en a d'autres, est-ce que je suis tout seul, est-ce que je suis un menteur, et qu'en face on me dise ben non, Guillaume, on vous croit, ben ça apaise.
1: Au début du processus, l'INIR vérifie la vraisemblance des faits rapportés. Chaque récit est transmis au diocèse concerné qui répond, parfois en quelques semaines, parfois après plusieurs années de recherche.
2: La reconnaissance, elle est dans le processus, elle est marquée à plusieurs étapes, mais elle est marquée dans la réponse du diocèse quand on demande de confirmer la vraisemblance. C'est une question de l'INIR au diocèse qui répond, et j'irai pas jusqu'à dire que c'est une enquête, parce que les évêques y répondent de manière très différente. D'abord, il y a ceux qui ont des informations déjà très construites et constituées dans des dossiers concernant telle ou telle affaire ou telle personne. Et puis parce qu'il y a aussi des diocèses qui n'ont pas envie d'aller trop loin, justement, dans la façon d'enquêter. Sauf que dans certaines situations, on a dû aller plus loin et relancer les diocèses et essayer d'identifier quel était le nom de la personne qui était mise en cause. Ça nous est arrivé de devoir pousser les investigations. Ça prend plus de temps, c'est pas très bon pour la personne victime. Mais il y a une personne où il a fallu 2 ans avant d'identifier qui était la personne mise en cause. Une autre, ça s'est passé sur portrait de plusieurs prêtres qui étaient passés à ce moment-là et où l'évêque de lui-même a dit « Écoutez, moi j'ai des photos, si vous voulez, c'était dans les années 50. »
3: Si vous ne le sentez pas à ce moment-là, vous pouvez le faire plus tard. Hein, parce que
4: et puis qu'il y a bien un début et une fin. C'est important aussi ça, de redire à la personne « Ça va démarrer, ça aura une fin. » C'est important en fait ce cadre-là. Ça fait vraiment partie du cadre. De lui dire que ces entretiens, ils ont vocation à aboutir à une synthèse, qui est volontairement un document restreint, qui va faire 3, maximum 4 pages. Donc ça, là aussi, on peut normaliser en disant « mais vous allez voir, ça c'est une étape importante de la démarche ». Ça peut être un peu frustrant parce que c'est très résumé et aussi c'est la première fois que vous allez voir votre histoire écrite par quelqu'un d'autre, que vous allez la lire. Donc on discutera des modalités pour lire ce récit, peut-être qu'on pourra le faire ensemble ou peut-être que vous préférez, vous, le faire de votre côté et qu'on en discute après.
5: Et quand ma référente m'a lu effectivement ce courrier, ce compte-rendu, ça m'a permis de comprendre aussi des choses. C'est-à-dire, j'ai revu mon histoire, mais sous un angle différent, sous un autre angle. Et je trouvais que c'était intéressant, parce que ça m'a fait aussi comprendre des choses, entrevoir ce qui s'était passé sous un angle un peu différent. Et ça m'a conforté, finalement, dans l'idée que j'étais bien la victime de ce prêtre.
6: J'ai lu mon histoire d'une autre manière. Celle que j'ai écrite au commissariat de police, la plainte, c'est moi qui l'ai écrite. C'est-à-dire, c'est de moi à moi. Là, c'est quelqu'un qui avait un regard, qui m'a écouté, qui avait repéré les endroits où ça avait pu impacter ma vie, d'enfant à adulte, à grand-père. Et donc, j'ai lu une autre histoire qui était beaucoup moins axée sur l'acte. Maintenant je peux employer le mot, le crime, le viol, parce que c'est un truc que je ne pouvais pas faire en ligne. C'est moins très clair. Et là, voilà, c'était au fait, si je suis comme ça aujourd'hui, moi, Jacques, ben, en fait, il y a des ramifications de ça. Alors, c'est pas que c'est bien ou c'est mal, c'est dans mes fondations. Et alors, quand on connaît mieux ses fondations, eh ben, on peut peut-être mieux fonctionner.
0: Au début, comment c'est possible que quelqu'un d'autre que moi écrive mon histoire ? Donc, c'était pas forcément très serein au début. Mais à avoir nommé, déposé sur une table toute mon histoire violente, et que quelqu'un vienne avec délicatesse à rassembler tous les morceaux dans un récit cohérent et simple et honnête, avec ce travail de dentelière, de haute couture, qui respectait qui j'étais, qui disait les choses de manière factuelle, mais bienveillante. Pour moi, c'est comme si mon histoire prenait forme de

0: de manière objective et pas simplement avec tout ce qui se passe dans ma tête, tout l'imaginaire qui va avec, mais simplement les faits racontés, rassemblés, mis en forme et où je pouvais le voir de manière différente parce que j'étais plus tout seul. Parce que j'étais plus tout seul.
1: Nous, on va passer à l'écriture et ils nous donnent l'autorisation en quelque sorte. Ils les ont sortis, ils les ont dit et on va pouvoir écrire ces mots-là et continuer. C'est ce qui va mener à la reconnaissance.
2: Les conséquences professionnelles.
3: La synthèse nous renseigne sur les conséquences d'ordre scolaire et professionnel, les conséquences sur leur vie relationnelle, amicale, familiale, conjugale après dans la vie. Les conséquences somatiques, il y a pas mal de travaux maintenant qui documentent les relations entre le psychotrauma et des pathologies. Et puis évidemment toutes les conséquences qu'on appelle psychiques, psychologiques, de bien-être, de mal-être.
4: Deux conséquences professionnelles, deux relationnelles, deux psy, somatiques, deux.
5: Sur le plan psychique, j'avais mis... J'ai hésité entre 3 et 2, mais j'étais plus en faveur du 3.
6: Le regard de psychologue, par exemple, n'est pas tout à fait le même que le regard du médecin, et c'est très complémentaire. C'est donc intéressant. Et des personnes qui sont ni psychologues ni médecins peuvent, même juridiques, ou des gens qui s'occupent beaucoup de la petite enfance, ont un regard aussi croisé sur ce psychotrauma.
3: Une anxiété chronique depuis cette période, se sent constamment en danger, toujours à l'affût d'une catastrophe.
7: Donc il y a cette reconnaissance de l'Église, et puis après il y a la formalisation d'une lettre qui reprend les faits, dans les grandes lignes, hein, évidemment, on n'entre pas dans les détails, qui resitue le contexte, qui identifie les conséquences, c'est un résumé du récit de la personne victime, et puis qui fait part de la décision du collège. Et dans cette lettre, la dimension de reconnaissance est extrêmement importante. On la signifie notamment par une formule qui précise que avec votre contribution et les échanges avec le référent, nous avons recueilli telles et telles informations et le collège le tient pour vrai. Et ce tient pour vrai, voilà, en 3 mots, il dit, reconnaît que ce qui s'est passé, s'est effectivement passé.
8: Avec votre concours, nous avons rassemblé les éléments nécessaires pour prendre en compte ce que vous avez vécu. Le collège de l'INIR le tient pour vrai. Alors ça m'a été un... Une déflagration, c'est quand je l'ai entendu. C'est un pour vrai. Cette lettre de reconnaissance, c'est un sésame. Un sésame pour vivre. Pour vivre avec ce passé torturé. Tout ce que j'ai vécu maintenant, ça ne me détruit plus. Ça ne conditionne plus mon rapport aux autres. Je suis vigilant. Je reste vigilant. Mais plus aux aguets. Comment dire, c'est... On ne peut pas le nier. Hein. On ne peut pas le nier, ça a existé. Mais ça m'écrase plus. C'est plus ce rocher que je poussais devant moi et qui me retombait dessus comme de... Voilà. Non, non, non. Pff, merci, quoi. Ça fait du bien.
9: C'était très solennel. J'avais pas réalisé que c'est ce qui allait se passer. C'est ça, je pense que le mot, c'était très solennel alors que j'étais au téléphone.
10: Allô, monsieur.
11: Oui, madame.
10: Oui, bonjour, Jean-François Badin, secrétaire général de l'INIR.
11: Bonjour.
10: Bonjour. Est-ce que c'est toujours le bon moment pour vous?
11: Oui, tout à fait.
10: Aujourd'hui, je vais vous transmettre la décision de reconnaissance et de réparation. Le collège, je pense que M. Chablos vous l'a expliqué, c'est une instance qui est distincte de l'équipe des référents. Elle n'est pas composée des référents, elle est composée de professionnels qui se réunissent régulièrement pour examiner chaque situation et valider la reconnaissance et la réparation. Ça rejoint ce que je disais à l'instant sur la reconnaissance institutionnelle. Voilà, c'est bien une institution qui vous reconnaît et donc cet examen par le collège le manifeste également. Concrètement, cette décision, elle prend la forme d'une lettre de reconnaissance et de réparation. Une lettre qui est signée de la présidente de l'INIR, Marie Derain de Vaucresson. Ce que je vous propose, si vous en êtes d'accord, c'est que je puisse vous la lire par téléphone.
11: Ok.
10: Et puis ensuite, on pourra en échanger évidemment, et je vous la transmettrai à la suite de notre entretien par mail ou, okay. ou par voie postale.
12: J'ai pas compris immédiatement pourquoi je ne la recevais pas par la poste. Je m'étais dit, bon, je vais recevoir cette lettre, je vais avoir du temps. Je vais peut-être pas l'ouvrir tout de suite. Et puis je vais lire quelques phrases, et puis je vais la refermer, j'y reviendrai. Là, le fait qu'elle soit lue par quelqu'un, on est dans une situation complètement immédiate. C'est-à-dire que vous ne pouvez pas retenir le temps. Vous recevez les informations en une seule fois. Toutes les informations. Alors, avant que la personne me lise cette lettre de reconnaissance, il y a eu un peu de stress parce que, je me répète, mais au bout du compte, après ce travail avec ma référente, je doutais toujours de la reconnaissance de l'institution. Je ne savais pas si l'institution allait reconnaître que j'avais été victime, alors que je m'étais engagé sur ce travail-là. Et donc la personne, elle va vous lire le courrier et elle va vous dire, bah, peut-être que vous êtes reconnu, peut-être pas, je sais pas. Mais j'étais dans cet état d'esprit, donc quand même un peu fébrile. Et puis, c'est en une fois.
10: Vous avez transmis une demande de reconnaissance et de réparation en tant que victime de violences sexuelles dans l'Église. Vous avez à plusieurs reprises, dans le cadre de la démarche proposée par l'INIR, échangé avec le référent de situation désigné pour vous accompagner. Le diocèse a confirmé la vraisemblance des faits. Avec votre concours, nous avons rassemblé les éléments nécessaires pour prendre en compte ce que vous avez vécu. Le collège de l'INIR le tient pour vrai et retient que vous avez été victime de violences sexuelles de 13 à 20 ans, de façon répétée, à partir de la classe de 4e jusqu'à la fin du lycée, de 1981 à 1988, au presbytère, lors de voyages ou de camps, par le prêtre de la paroisse.
0: Ça a été un moment bouleversant pour moi, parce que on est venu me dire, dans ce que j'étais de plus blessé en moi, que, un, on m'a cru, que, deux, l'Église reconnaissait ça, et que la secrétaire générale, avec le ton, la conviction et la délicatesse avec laquelle elle a lu ce document, eh bien j'ai cru. J'ai cru qu'on me reconnaissait, et que c'était pas juste un dossier où on était en train de clore et de faire le job. Et cette dimension profondément humaine avec laquelle on m'a lu ce courrier a apaisé plein de choses en moi et m'a fait grandir.
13: C'était jubilatoire. Jubilatoire. J'ai écrit le mot fantastique. C'était un truc. Et on prenait soin de moi, chose que l'Église n'a pas fait en temps et en heure, en fait. Chose que mes parents n'ont pas fait en temps et en heure, en fait. Puisque je leur avais raconté l'histoire quand j'étais enfant, mais bon, c'est... Et en fait, là, c'était hyper doux, en fait. C'était... Ouais, c'est ça, c'était doux. Il y avait quelque chose de très affectueux, très... On prenait soin de moi, en fait. Comme un parent prend soin d'un enfant, en fait.
9: Elle a pris son temps, elle me demandait si ça allait. C'est ça, beaucoup, l'INIR. On nous demande comment on va. On m'a toujours demandé comment j'allais. Ce qui n'avait jamais été fait. Ni à l'évêché, ni à la cellule d'écoute.
11: Certes, c'est de la souffrance, mais en même temps, c'est de l'attention à l'autre derrière aussi, du coup. Enfin, bref, donc, bien sûr.
12: Voilà, c'était vraiment avec beaucoup de délicatesse. Et quand on est arrivé sur la phrase de reconnaissance, là, j'ai eu vraiment un soulagement, en fait. Je me suis dit, ça y est, enfin, l'institution reconnaît que j'ai été victime de ce prêtre. Et puis derrière, la réparation, la somme qui va avec la réparation, et là, c'est quelque chose d'assez... Enfin, on est dans une autre temporalité, en fait. Mais c'est un moment qui est très très chargé en émotions. Très très chargé en émotions.
10: Dans le prolongement, compte tenu de votre demande, du niveau de la gravité des violences sexuelles, des manquements dans l'Église, des conséquences pour votre vie, Le collège de l'INIR a décidé la présente manifestation de reconnaissance de ce que vous avez subi et une réparation financière de 37 000 euros.
7: Il y a la question du sens de l'argent aussi. C'est le sens de la démarche, mais c'est le sens de l'argent. Parce que longtemps, nous avons pensé à l'INIR que ça n'était pas le cœur de la reconnaissance, mais plutôt le cœur de la réparation. Et en fait, effectivement, beaucoup de personnes nous disent en quoi cela fait reconnaissance. Alors, parfois, il faut aider à se détacher de ça, parce qu'il faudrait forcément avoir une somme de réparation très élevée pour être pleinement reconnue comme personne victime de violences sexuelles dans l'Église. Donc on l'explique et les personnes finissent par le comprendre, mais c'est pour ça que je préfère, moi, revenir sur l'idée solution centrée ou centrée solution et d'une projection d'un avenir meilleur et de se dire, bah, cette somme-là, quel sens elle a ? Comment vous envisagez de l'utiliser ? Ça ne nous regarde pas, et je dirais que ça ne nous regarde pas. Mais en revanche, ça aide les personnes à leur donner du sens.
3: C'est ce qu'il y a de plus tangible, malgré tout, que d'allouer une somme d'argent. C'est ce que font les tribunaux. Aujourd'hui, dans notre société, cet échange monétaire, il est la marque de la gravité de cette situation.
9: Une partie de la réparation était d'être reconnue victime. Dans un deuxième temps, il y a eu l'affaire, parce que ça a été vraiment une affaire pour moi, l'affaire de la réparation financière. Et là, c'était compliqué, parce que on m'avait expliqué qu'il y avait une grille, etc. Et je me disais, je suis pas la victime type. Et donc, certainement que le collège de l'INIR estimera que la réparation financière, je n'aurais pas droit, en fait. Et ça me mettait beaucoup en colère. Donc j'avais fait une lettre au collège que j'avais demandé au référent de bien vouloir transmettre. Et parce que moi, je voulais que l'Église paye, en fait.
12: Que vaut une enfance détruite ? Que vaut une vie entière modifiée par ce qui s'est passé ? Et ça, d'un seul coup, c'est quelque chose que moi, j'appréhendais pas du tout. Et d'un seul coup, on a mis une somme là-dessus, quoi. Et je savais, encore aujourd'hui, je sais pas si c'est trop ou trop peu. J'arrive pas à me faire une idée de comment, finalement, on peut attribuer une somme au regard des conséquences de ces actes-là.
14: C'est pas une certaine somme qui va faire que dans 60 ans, j'aurai oublié en fait ce que j'ai vécu. Donc ça me mettait un peu mal à l'aise, cette question d'argent, d'autant plus aussi parce que j'ai la foi et que je suis un membre de l'Église et que c'est l'Église qui finance et des donateurs aussi, mais aussi une partie de l'Église. Et j'ai eu l'impression à un moment donné de voler l'Église.
0: Ça a été très violent dans mes oreilles et dans mon corps qu'on me propose de l'argent par rapport à ce que j'avais vécu. Sur le coup, j'étais dans une colère noire parce que c'est pas ce que je voulais, c'est pas ce que j'attendais, et que une réparation financière à ce que j'ai vécu, c'est pas ça qui répare pour moi.
13: Quand moi j'ai reçu la lettre et après la lettre du fonds qui verse une somme d'argent, alors c'était double. C'est-à-dire, on m'a bien prévenu qu'on avait un éventail très très large. Et évidemment, moi, je m'étais dit, oh, c'est mon truc, c'est pas très important. Je vais avoir la somme minimum symbolique. Et quand j'ai reçu cette somme, qui pour moi était très importante, c'était double, c'était incroyable, mais en même temps très inquiétant. Ça voulait dire que le crime que j'avais subi était très grave. Donc, vous voyez, là, j'ai un peu d'émotion. Ça veut dire que c'était plus important que ce que moi, j'ai imaginé. Et en fait, c'est l'INIR, à travers le questionnaire, qui a pu comprendre. En plus, c'est intéressant, c'est pas que... Je peux citer son nom, ma référente, Sophie Darniès, qui a écrit. Après, je sais que ça passait dans un collège qui moulinait ça. Après, il y avait eu l'échange avec l'évêché. Donc, c'était bien validé.
3: La reconnaissance que l'INIR va faire au nom de l'Église, elle est essentielle. La lettre de reconnaissance, elle a énormément de poids pour les personnes victimes. Mais s'y ajoute cette réparation financière qui, en gros, confirme que ce que vous avez vécu, c'était grave. Monsieur, madame, c'était grave. La preuve, on va vous allouer un montant d'argent. Vous êtes libre de son usage, mais qui va signifier que ce que vous avez vécu était grave, était sérieux.
0: Le temps passant, C'est important pour moi d'avoir reçu de l'argent.

0: quand bien même aujourd'hui je ne sais pas quoi en faire. Je ne peux pas faire un don, je ne peux pas le placer. Je peux... voilà. Aujourd'hui, cet argent, je l'ai prêté à une association qui a des besoins financiers en trésorerie. Et je ne sais pas quoi en faire.
1: L'Église ne me donne pas une somme d'argent pour que après je me taise et que... Mais en fait, elle me donne cette somme d'argent pour que je puisse mieux vivre plus tard avec les blessures desquelles j'ai en moi, quoi. Donc ça m'a apaisé. Voilà. Mais c'est toujours une question. J'avoue, quand je donne à la quête le dimanche, je me pose la question. Je me dis, est-ce que c'est mon argent ou est-ce que c'est l'argent que je rends à l'Église ? C'est une vraie question. Ouais.
2: Je reçois cette somme pour quelque chose qui me fasse du bien ou qui fasse du bien. Je crois que ça ne plaît pas toujours aux évêques, mais il y a des personnes qui redonnent une partie de la somme à une association, parfois même au fond, c'est la main. Donc, ils reversent pour pouvoir, considérant que cette somme, elle peut être plus utile à d'autres. Mais ce qui est très intéressant, c'est de voir les projets, et notamment les projets de lien que ça permet de créer. Il y a un monsieur qui a intégralement consacré la somme qu'il a reçue à la création d'un chemin de croix qui n'existait pas dans son église. Mais la création, c'est pas commander sur un catalogue un chemin de croix, c'est vraiment aller avec des religieuses, une religieuse en particulier, choisir l'esprit des dessins, suivre la réalisation en céramique, participer à la pose, enfin, c'est toute une démarche qui s'inscrit dans le temps.
3: Reconnaissance, réparation financière, pour beaucoup, le chemin ne s'arrête pas là. L'INIR propose alors d'aller plus loin, à travers ce qu'elle appelle des démarches restauratives.
2: Bien sûr, on reçoit la parole brute de la personne victime dès le début, de ce qu'elle a envie de nous dire, mais l'objectif, c'est de ne pas rester dans ce moment figé des agressions et des conséquences pour envisager un futur préféré désirable, pour employer un petit peu des grands mots. Et on sait que ça passe par la parole, mais ça passe aussi par l'action concrète, d'où les démarches restauratives. Et en fait, les démarches restauratives, elles ont quelque chose de spectaculaire quand c'est un temps mémoriel, quand c'est une réalisation artistique, quand c'est la lecture d'un mot ou d'une lettre sur la tombe d'un agresseur, quand c'est un dialogue avec un évêque, la consultation des archives, enfin bon, il y a mille choses, un temps partagé entre personnes victimes, mais elles ont aussi les petites avancées du quotidien de l'accompagnement, c'est-à-dire une personne qui va vous dire, moi je suis plus capable de sortir de chez moi, je suis plus capable de rentrer dans une église, je suis incapable d'en parler à ma femme. Et je me rappellerai toujours de ce monsieur qui dit ça à son référent, et son référent lui dit, quels sont les moments agréables pour vous à partager avec votre femme ? C'était un monsieur âgé, et donc il nous parle de la tisane après le déjeuner, qui est un moment où ils sont au calme, où ils sont sous la véranda, dans un bel endroit qui leur plaît. Et très souvent, c'est le moment des discussions profondes. Et donc, le référent lui dit, écoutez, c'est peut-être à ce moment-là qu'il faut envisager de le dire. Et comment vous aimeriez le dire ? Donc, il commence à employer les mots, à dire les mots. Et puis, un beau jour, pas du tout au moment où il s'était dit qu'il allait le dire, il rappelle le référent, et il lui dit, j'ai réussi à parler de ma femme, voilà comment elle a réagi, elle est encore plus en colère de moi que moi, c'est quand même incroyable. Voilà, c'est sur ces petites choses-là du quotidien aussi que le pouvoir d'agir se retrouve. Il est moins spectaculaire, il n'apparaît pas comme un événement hyper marquant, mais il est vraiment fondamental dans les étapes pour avancer.
0: L'INIR m'a proposé de venir témoigner de mon parcours lors d'une journée dans la cathédrale Notre-Dame de Paris, où mon cœur a dit oui, il valait mieux pas que ça passe par ma tête, et où j'ai pu, de manière simple et sincère, raconter mon histoire, mon parcours, devant une assistance de personnes victimes. Le fait de partager, le fait de verbaliser à d'autres, le fait que... après mon témoignage, il y a plusieurs personnes qui sont venues me voir pour me dire merci, alors que je n'étais pas venu pour ça. Ça a été un acte de réparation pour moi. Et si le parcours que j'ai fait, ça peut éclairer d'autres, ça peut faire avancer d'autres, on gagne ensemble. Et que ça, pour moi, c'était une démarche restaurative que je n'attendais pas, que je n'ai pas demandé, et qui est venue à moi. Et ça fait partie des grâces que je reçois depuis que je fais.

0: fait ce parcours, qu'en libérant la parole, ça permet de grandir. Et si ça peut faire grandir d'autres, c'est ça qui est intéressant.
1: Certaines de ces démarches mémorielles prennent une forme collective, publique, inscrite même dans la pierre, comme ce samedi 30 mai 2026 à Angers.
2: Alors oui, vous avez monté un petit empire. Bravo, certes. Mais en fait, au secours. Que de vies blessées, trompées, humiliées, salies. Ça, pour être un génie, vous avez excellé.
3: L'importance de cette journée, selon moi, et pourquoi il faut faire mémoire, dans un premier temps pour consoler, je pense, les victimes et les proches des victimes, en fait. C'est important aussi de faire du bruit, que ce soit médiatique, pourquoi pas, enfin, qu'il y ait du monde et qu'on en parle, parce que pour montrer que c'est grave et ne plus laisser la possibilité que ça se reproduise, qu'on ne soit plus tolérant avec ça.
4: Notre prédateur est mort avant que les faits soient connus, et donc... Cette proclamation de la vérité remplaçait en quelque sorte le procès qu'il n'a jamais pu avoir lieu.

0: À Tours, une autre plaque a été posée un an plus tôt, dans la basilique Saint-Martin, à l'initiative d'anciens petits chanteurs de Touraine, victimes du prêtre fondateur de leur chorale.
1: Cette plaque était importante pour nous parce que ça racontait notre histoire. Et c'est un aboutissement d'un long travail d'écriture et d'échange avec le diocèse, avec Monseigneur Jordi, la cellule d'écoute. On a enfin eu la reconnaissance qu'on souhaitait donc avoir dans cette basilique qui est le lieu où on a chanté quand on était petit.
2: À 10 mètres d'ici, je me suis fait violer pendant 5-6 ans, à 10 mètres d'ici. C'est une plaque, déjà pour nous, nous relève. C'est une plaque qui nous relève, en fait, qui nous remet debout, parce qu'on a été écroulés. J'ai beaucoup de mal à rentrer dans une église. Mais voilà, je sais que la basilique Saint-Martin, je rentre facilement, je sais que j'ai une plaque qui est là pour me soutenir.
0: Le collectif a aussi engagé un travail de mémoire écrit. 71 documents déposés aux archives départementales d'Indre-et-Loire fin 2025. Ces démarches inscrivent dans le temps et dans l'espace la mémoire des violences pour l'Église et pour la société. Reconnaître, réparer, se souvenir. Près de 5 années de ce chemin s'achèvent pour l'INIR.
3: Je suis émerveillée par la confiance que nous ont accordée les personnes victimes. Je savais bien que les personnes victimes allaient avoir une place très particulière, mais elles n'ont pas une place très particulière, elles ont une place absolument essentielle.
4: Ça va faire 6 mois que j'ai eu la fin d'histoire, la réparation et la reconnaissance. Et je sens que c'est beaucoup moins actif en moi. L'histoire, donc il y a quelque chose qui s'est résolu, qui s'est restauré.
5: Il y a eu un inversement, ça veut dire que, bah oui, cette histoire qui m'est arrivée à l'âge de 12 ans, 10-12 ans, bah, c'était une histoire que l'INIR a pris la place de cette histoire.
6: Maintenant, je me sens témoin, en fait. Voilà. Alors, je peux en parler très... Maintenant, je peux parler de mon histoire. Ce qui était difficile, oui.
7: J'ai vu la personne, j'ai vu le garçon que j'étais à 16, 17, 18 ans. Je l'ai vu partir. J'ai vu que c'était plus moi. Je l'ai porté jusqu'à l'INIR. Mais l'INIR, ça a été le moment de lâcher et de devenir la personne que je suis aujourd'hui.
3: Plusieurs institutions, alors de mes relations professionnelles passées et actuelles, me demandent de venir leur parler de ce que nous faisons. Vous savez,